0: contraire, c'est une permanence à laquelle nous devons prêter attention, prendre au sérieux.
1: Alors, pour expliquer ce verset, je crois qu'il faut voir deux contextes. Le premier contexte, c'est que Jésus dit ça alors que sa mort est proche. Et donc, il indique que si lui ne sera plus là, on ne pourra plus prendre soin de lui ou l'accompagner, eh bien, d'autres seront là et nous aurons à prendre soin d'eux comme on a pris soin de lui au moment où il est oint de parfum, puisque c'est à ce moment-là qu'il dit cela. Mais il y a un deuxième contexte qui est le livre du Deutéronome au chapitre 15, qui est donc dans l'Ancien Testament. Et ça, Jésus et ses disciples, ils connaissent bien ce texte, évidemment, qui est dans la tradition hébraïque. Et dans ce texte, on trouve trois affirmations. La première, il ne devra jamais y avoir de pauvres chez toi. C'est-à-dire que si la loi de Dieu est respectée, la pauvreté n'existe pas. Il faut bien prendre conscience de ça. La pauvreté, ce n'est pas naturel, c'est le fait d'une violence, d'un péché que nous, les humains, nous commettons. Ça n'a rien de naturel. Dieu ne veut pas de violence. Il n'y aura jamais de pauvres chez toi. Quelques versets plus loin, on trouve « si jamais il y a un pauvre chez toi ». C'est-à-dire que la rédaction de la loi, elle est aussi très réaliste. Elle sait qu'en réalité, il y a toujours de la pauvreté, de la marginalisation, de l'écrasement, de l'oppression dans notre histoire. Et donc, s'il y a un pauvre, voilà comment tu feras. Et encore quelques versets plus loin, des pauvres, il y en aura toujours chez vous. Et donc, ça veut dire
0: dans
1: que...
0: Dans le Deutéronome.
1: Dans le Deutéronome. Ces trois affirmations qui se succèdent, à quelques versets seulement, sont dans le chapitre 15 du Deutéronome. Et donc, Jésus cite en fait le Deutéronome. C'est une manière de dire que Dieu ne veut pas que la misère, la pauvreté, l'écrasement, la violence existent, mais en vrai, ça existe, c'est massif, et bien c'est là que nous allons rencontrer Dieu. C'est dans ce qui s'oppose à la volonté de Dieu que Dieu vient, qu'il fait miséricorde, qu'il transforme. Et si nous voulons rencontrer Dieu simplement dans les petits nuages avec des petits anges qui volent, eh bien nous ne trouverons pas le vrai visage de Dieu, nous le trouverons avec les plus pauvres.

0: Père François Audinet, vous avez fait le lien entre le péché et la pauvreté. Je voudrais que vous reveniez là-dessus, parce que en quoi nos péchés ont un lien avec la pauvreté ?
1: Alors, je répondrai trois choses. La première, c'est que c'est important de parler de pauvreté et de péché, déjà pour dire que la pauvreté, c'est pas le péché des pauvres. C'est-à-dire, c'est pas de la faute des personnes si elles sont dans la précarité. C'est un discours habituel hein, de dire que la pauvreté, c'est la faute des pauvres. C'est un discours qui déculpabilise tout le monde. Et souvent, on explique aux pauvres comment ils devraient faire pour ne pas être dans la pauvreté, etc. Et c'est méconnaître la manière dont déjà ils se battent au quotidien, dont déjà ils inventent jour après jour des tactiques pour tenir debout, pour veiller sur leurs enfants, etc. Donc déjà, la pauvreté, c'est pas un péché des pauvres. C'est une première chose. La deuxième chose, c'est dire que la pauvreté n'est pas un fait naturel. Elle n'est pas un hasard, elle n'est pas voulue par Dieu. C'est pas heureusement qu'il y a des pauvres, loin de là. Dieu ne veut pas de la misère, Dieu ne veut pas que l'humanité qu'il sauve soit écrasée, abîmée. Dieu ne veut pas que des enfants naissent dans des bidonvilles, Dieu ne veut pas que des enfants meurent sous des bombes, etc. etc.
0: Quand bien même il sanctifierait les autres ? C'est un peu provocateur, mais quand bien même il sanctifierait les autres.
1: C'est vrai qu'on trouve chez certains pères de l'Église, je pense à Césaire d'Arles, cette idée que heureusement qu'il y a des pauvres pour le salut des riches, et heureusement qu'il y a des riches pour le bien des pauvres. Vraiment, alors c'est heureusement minoritaire dans la tradition, je crois que c'est très très très grave de considérer que tant mieux que des gens souffrent pour que moi je sois sauvé. Alors c'est vraiment se saisir de la croix du Christ et la transformer en ressource pour l'égoïsme. Donc vraiment que Dieu nous garde de jouer à ça, je dirais. La raison pour laquelle il y a de la pauvreté, c'est le péché et la violence que nous nous mettons. Mais ça n'empêche pas que, pour lutter contre la pauvreté, je crois qu'il faut être avec les personnes en précarité. Et en fait, une des manières de lutter contre la pauvreté, c'est de reconnaître qu'elles ont à nous apprendre, qu'elles ont à nous enseigner, c'est de les écouter vraiment, puisque leurs voix d'habitude sont étouffées ou écrasées. Les écouter, apprendre d'elles, ça fait partie en fait de cette lutte. Et puis je serais heureux de dire un troisième mot, j'ai dit le rapport entre pauvreté et péché, c'est que c'est pas la faute des pauvres, c'est que aussi c'est notre violence qui a installé la pauvreté dans l'histoire, elle n'est pas voulue par Dieu.

0: Il y a une troisième chose, c'est que on peut parler avec la tradition de l'Église d'un péché structurel. Depuis plusieurs décennies, les papes ont repris ce terme, c'est-à-dire que c'est pas des péchés simplement individuels que chacun ou chacune de nous peut commettre, qui plongent une grande partie de l'humanité dans la pauvreté. C'est aussi des structures de péché, des structures mauvaises ou injustes.
1: De fonctionnement.
0: De fonctionnement, exactement, de fonctionnement gravement injuste. Et là, c'est là où il y a une dimension politique de notre action contre le péché. C'est-à-dire que chacun, à sa propre échelle, ne peut pas simplement démonter ces structures. Nous avons besoin de le faire de façon concertée et délibérée.
1: Finalement, dans votre ouvrage, vous revenez justement sur cette question de la théorie de la libération. Dans quelle mesure est-ce que cette libération, on peut dire, elle va entraîner les autres ? C'est-à-dire qu'au fond, quand le pauvre est libéré, le riche est libéré d'une certaine manière. Est-ce que ça peut fonctionner comme ça ?
0: Oui, on peut dire que ce qui maintient des personnes dans la précarité, dans l'oppression, c'est l'asservissement d'autres à des idoles de l'argent, de la réussite, du profit, et aussi l'asservissement à cette conviction que pour que moi je m'en sorte, il faut que j'écrase les autres au passage. L'évangile, me semble-t-il, nous montre une autre voie. Une voie où l'attention aux plus pauvres, au contraire, permet à chacun ou à chacune de trouver sa place. Mais ça, ça a un côté assez révolutionnaire. Donc il y a une dimension de pari. Et heureusement, dans notre histoire, on peut dire qu'il y a des prophètes, il y a de nombreuses initiatives qui nous montrent que, même si on ne l'a pas réalisé à l'échelle de toute l'humanité, on peut déjà le vivre de plein de manières. Et donc que c'est possible, que c'est crédible et en plus que c'est beau. Ça vaut la peine.
1: Merci beaucoup, Père François Audinet. Je rappelle que vous êtes prêtre du diocèse du Havre, ancien élève de l'École normale supérieure de Lyon et docteur en théologie, maître de conférences en théologie pratique aux facultés Loyola Paris. Vous êtes l'auteur de ce livre intitulé « Maintenant, le royaume », publié aux éditions des Clés de Brouwer. Dans un instant, un moment de prière avec la prière monastique.
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0: Dieu notre Père, à ton image, tu nous as créés. Il y va de ta gloire que nous soyons des vivants. Il y va de notre vie que nous devenions humains, que nous rejoignions la ressemblance de Jésus, ton Fils premier-né. Qu'à sa suite, nous accomplissions les gestes de bonté et de service qui humanisent la terre. Les gestes de l'offrande et du partage qui la consacrent. Il y va de ta gloire, il y va de notre vie, que nous tournions vers toi ce monde pour qu'il devienne un univers où la vie soit plus forte que la mort. Une terre où soit sauvegardé l'ordonnancement pacifique originel. Qu'à travers nos efforts convergents vers la paix et la justice, advienne ta bénédiction du premier jour. Que tout soit bon, très bon, pour ta gloire, Père, et pour notre vie, aujourd'hui, toujours.
1: Amen.

Vous êtes tous fils de Dieu par la foi dans le Christ Jésus. Vous tous, en effet, baptisés dans le Christ, vous avez revêtu le Christ. Il n'y a ni juif ni grec. Il n'y a ni esclave ni homme libre. Il n'y a ni homme ni femme. Car tous, vous ne faites qu'un dans le Christ Jésus. Mais si vous appartenez au Christ, vous êtes donc la descendance d'Abraham, héritier selon la promesse.

0: Dès le début du monde, tu adresses la parole à l'homme. Ta parole, comme un appel à vivre et une bénédiction féconde. Donne-nous d'accomplir cette parole qui veut la justice et qui l'a faite en nous, qui veut la paix et nous rend capables de la réaliser. Inspire-nous de ton esprit afin que nous parvenions à donner à cette terre un visage qui te rende gloire. Par Jésus-Christ, un avec toi dans l'esprit, aujourd'hui et pour les siècles des siècles.
1: Amen. Amen.

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2: Léon XIV vient de présenter sa première encyclique, Magnifica Humanitas. C'est un événement, un texte magnifique qui aborde la place de la personne humaine face au déploiement vertigineux de l'intelligence artificielle. Alors que contient cette encyclique, on décrypte tout cela dans un instant avec Étienne de Rocchini, mathématicien, entrepreneur à l'origine de Rerum Novarum, la première initiative mondiale d'entrepreneurs chrétiens sur l'IA. À tout de suite.

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1: C'est l'événement de la semaine. Léon XIV vient de présenter sa première encyclique, Magnifica Humanitas. Un texte magnifique qui aborde la place de la personne humaine face au déploiement vertigineux de l'intelligence artificielle. Le pape américain, qui a choisi de se mettre dans les pas de Léon XIII, a signé cette encyclique le 15 mai, le jour anniversaire de Rerum Novarum, grand texte fondateur de la doctrine sociale de l'Église pour Léon XIV. Il ne s'agit pas de condamner la technologie. L'intelligence artificielle doit servir l'homme et non la servir. Il faut la désarmer, la soustraire à la logique de domination, de compétition et de contrôle pour la remettre au service de la personne, du travail, de la vérité et de la paix. Alors pour en parler, pour décrypter ce texte, je reçois Étienne de Rocchini, mathématicien, entrepreneur, à l'origine de Rerum Novarum, la première initiative mondiale d'entrepreneurs chrétiens sur l'intelligence artificielle. Et vous lancez aussi désormais un parcours en ligne, un programme de discernement sur l'IA.
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1: Étienne de Rocchini, bonjour.
2: Bonjour Pauline.
1: Alors, on va entrer dans le cœur de cette encyclique. Léon XIV part d'entrée de jeu. Il s'appuie sur deux grandes images bibliques qui ne sont pas pour vous déplaire, d'ailleurs, je crois, avec la tour de Babel, la fascination de la puissance, la tentation de construire sans limite, jusqu'à en oublier finalement l'humain. Et puis, il parle aussi de la Jérusalem reconstruite par Néhémie, pierre après pierre, une œuvre patiente, collective, enracinée dans la justice, la responsabilité et le bien commun. Ces deux magnifiques images qui finalement donnent un peu le ton, l'esprit de ce texte.
2: Tout à fait. Je pense que Léon XIV est tout à fait visionnaire et charismatique. Ces figures bibliques, je les ai moi-même utilisées depuis longtemps, y compris dans des audiences très au-delà du monde croyant. Et c'est vrai que le mythe de la tour de Babel, qu'on retrouve d'ailleurs dans d'autres textes que la Bible, est une puissante évocation qui a un lien direct avec un peu la promesse « sky is the limit », comme on dit dans les startups de la Silicon Valley, hein, une espèce de promesse de néo-messianisme technocratique qui va sauver le monde. Eh bien, d'emblée, le pape va poser le sujet de l'IA d'abord sous l'angle de la protection de la personne humaine, puisque l'encyclique n'est pas sur l'IA, elle est sur la protection de la personne humaine dans un monde d'IA, et va d'emblée poser, selon moi, dans un contexte de combat spirituel, puisque passer de la tour de Babel, cette construction orgueilleuse de la technique pour aller jusqu'au ciel de manière totalement autonome, doit faire place à la construction patiente et non sans difficulté de la Jérusalem de Néhémie, hein, puisque dans le texte de Néhémie, c'est quand même un peu compliqué, il faut mobiliser du monde, tout le monde n'est pas d'accord. Bref, c'est la vraie humanité.
1: Et avant de se lancer dans le projet, il commence par prier, Léon XIV le rappelle d'ailleurs. C'est Dieu qui finalement est à l'origine de ce projet de reconstruction des murs de Jérusalem.
2: Tout à fait, Néhémie va commencer par prier, il va contempler, et ensuite, il va faire appel de manière modeste et, on pourrait dire, subsidiaire, c'est-à-dire en allant chercher tout le monde, y compris les commerçants des rues de Jérusalem, les familles, et tout le monde doit mettre la main à la pâte. Et ça ne se fait pas sans difficulté. Il y a un vrai combat spirituel, y compris sur le terrain économique. On a besoin de ressources pour construire ces murs. Et le texte va, bien sûr, le texte de Léon XIV, va ouvrir vers la Jérusalem céleste, le texte de l'Apocalypse, qui est un peu notre espérance. Et donc, voilà, nous devons aller en chemin de la tour de Babel vers la Jérusalem céleste. Et ça passe par la Jérusalem concrète de Néhémie, qui est blessée, qui est en ruine, et sur lequel on a besoin que tout le monde mette la main à la pâte sans dénier les difficultés économiques. Et je pense que ça, c'est tout à fait lucide et en même temps visionnaire sur ce monde d'aujourd'hui, qui est un monde blessé, où on a besoin de tout le monde et où il va falloir reconstruire effectivement en sortant de l'illusion technocratique qui va sauver le monde.
1: Et c'est vrai que vous avez raison, vous dites, et Léon XIV le rappelle, on a besoin de tout le monde, et d'ailleurs, beaucoup plus loin dans ce texte, il appelle à la responsabilité de tous les hommes de bonne volonté pour justement faire un usage qui respecte la dignité humaine de ces nouvelles technologies.
2: Tout à fait. Et je pense que là encore, il y a un clin d'œil avec Rerum Novarum de Léon XIII, où Léon XIII reconnaissait la misère ouvrière et refusait la tentation communiste qui serait une sorte d'assistanat généralisé, mais refusait aussi l'exploitation mercenaire par un capitalisme sans foi ni loi. Et bien là, de la même manière, d'une certaine manière, Léon XIV va à la fois alerter sur les risques d'oligopole tout puissant qui serait sous une forme de néocolonisation numérique allant jusqu'à l'esclavage, mais refuse tout autant la volonté finalement de se résigner à la fin du travail avec une forme d'assistanat généralisé dont certains rêvent avec le revenu universel. Et Léon XIV dit clairement que le travail n'est pas d'abord ou pas uniquement un moyen de subsistance, c'est aussi et avant tout le moyen de devenir une personne humaine, et donc on a besoin de tout le monde pour travailler. Donc l'IA ne doit certainement pas être la fin du travail avec le revenu universel financé par les néocolons numériques, mais doit être une reconstruction où chacun a sa place avec la subsidiarité et en luttant contre les formes d'esclavage moderne.
1: On va revenir notamment justement sur ce colonialisme numérique dont parle Léon XIV dans Magnifica Humanitas. Un mot sur ce que vous disiez quand même au début, parce que c'est important, c'est quand même l'esprit de ce texte aussi. C'est pour vous, et c'est au fil de ce texte, la doctrine sociale de l'Église appliquée à l'ère de l'intelligence artificielle. On peut dire que c'est vraiment ça, un texte sur la dignité humaine à l'ère numérique. Et d'ailleurs, il reprend toutes les briques de la doctrine sociale de l'Église.
2: Tout à fait, tout à fait. Et il ne faut pas se méprendre. Ça n'est pas une encyclique sur l'IA. C'est une encyclique qui est sur la personne humaine, qui est le fondement de la doctrine sociale de l'Église. La doctrine sociale de l'Église est centrée sur la personne humaine créée à l'image de la personne divine, trois personnes. Et très concrètement, dans les cinq chapitres de l'encyclique qu'on vient de découvrir, il y en a, on peut dire, deux qui sont explicitement sur l'IA, mais la majorité est beaucoup plus généralement sur ce cheminement dont d'ailleurs Léon XIV rappelle, comme le disait Paul VI, que on a affaire à des vérités éternelles, mais qui doivent toujours être réinventées. Donc la doctrine sociale de l'Église, c'est à la fois un corpus dont il rappelle d'ailleurs les principes fondamentaux, le bien commun, la subsidiarité, la solidarité, la participation, etc., etc. Mais en même temps, Léon XIV dit qu'on ne peut pas se contenter de simplement faire mémoire de Rerum Novarum ou de ses textes. On doit vraiment travailler aujourd'hui avec les nouveaux enjeux. Ces enjeux sont très importants. Il y a des enjeux aussi sur la question de la vérité. Il insiste beaucoup là-dessus, sur le fait que ces IA sont un empire de la simulation efficace, dont même les concepteurs ne maîtrisent pas en fait la façon dont ça fonctionne. Il dit que ce sont des techniques qui sont cultivées plus que construites. Et il appelle, comme il l'a fait d'ailleurs dans le discours il y a quelques semaines au Cameroun, à l'éducation, aux universités, à cultiver en fait la quête de la vérité comme un élément fondamental de la dignité humaine. D'ailleurs, il prend une forme d'humilité puisqu'il rappelle aussi que l'Église, à certains moments de son histoire, a pu considérer que la vérité était son domaine exclusif. Et il rappelle au contraire que c'est un bien à partager, à poursuivre, à rechercher. Et donc, il place finalement face, bien sûr, aux deepfakes, aux tentations de contrôle social, qui sont très forts, de néo-totalitarisme aujourd'hui, la quête humble, subsidiaire de la vérité comme un horizon fondamental pour la dignité humaine.
1: Et il refuse d'assimiler, il le dit d'ailleurs d'entrée de jeu, d'assimiler intelligence humaine et intelligence artificielle. L'IA peut calculer, prédire, imiter, mais elle ne connaît ni la joie, ni la souffrance, ni l'amour, ni la conscience morale. Et c'est peut-être là aussi le cœur du texte, rappeler que la dignité humaine ne peut jamais être réduite, et ça, vous en êtes convaincu aussi Étienne de Rocquigny, à une donnée, à une performance ou à un algorithme.
2: Tout à fait. À nouveau, et c'était déjà quelque chose qui était très fort dans Antiqua et Nova, et même d'une certaine manière dans Laudotossi, c'est le refus du, on pourrait dire, reductio ad numerum. C'est le fait de considérer qu'une personne humaine va être réduite finalement à un certain nombre de données numériques ou à une forme de déterminisme. Je sais tout sur toi et donc je vais, à l'insu de ton plein gré, t'amener le bonheur, un peu comme dans Le meilleur des mondes d'Aldous Huxley. Au contraire, l'encyclique rappelle qu'il y a un mystère de la personne humaine, un mystère de l'intelligence. La personne n'est pas qu'intelligence, d'ailleurs elle est corps, cœur, esprit, émotion, présence, sa dignité ontologique. Il y a tout un chapitre là-dessus qui redit que la dignité de la personne humaine, ça n'est pas ses capacités, ça n'est pas son intelligence, c'est quelque chose de beaucoup plus profond qui dépasse infiniment et qui d'ailleurs aussi est encore là, y compris chez les personnes mourantes ou chez les personnes avant de naître. Et donc, il rappelle d'ailleurs que voilà, l'euthanasie, l'avortement, etc., sont des choses qui sont tout à fait contraires à la vision de cette dignité ontologique de la personne humaine. Et c'est vrai que ça, c'est quand même très important dans un contexte d'intelligence artificielle, qu'à chaque jour, les prouesses de l'IA nous laissent croire que la machine serait toujours plus que nous, mieux que nous, qu'on pourrait même en devenir amoureux et qu'on pourrait rentrer dans une forme d'addiction avec finalement une surhumanité. Et le texte rappelle que non, la divinisation de la personne humaine, ça n'est pas par la technique, c'est dans le suivi du Seigneur qui est mort sur la croix. Ça, c'est un message effectivement renouvelé très fort contre une forme de gnose qui réduirait la personne effectivement à un déterminisme technocratique.
1: On a plus, mais on n'est pas plus, d'ailleurs, dit le pape en faisant référence à l'IA.
2: Tout à fait. Et d'ailleurs, le texte rappelle aussi, et ça c'était quelque chose qui était important dans Quo Vadis Humanitas, qui est sorti il y a quelques mois, qu'il y a cette tentation finalement derrière l'IA du transhumanisme ou du post-humanisme. Alors ce n'est pas le cas de tout le monde dans l'IA, mais c'est un courant qui est très fort, et qui considérerait que finalement les fragilités de la personne humaine, les vulnérabilités, sont finalement une erreur qu'il faut corriger. Et le texte redit clairement que non, les fragilités ne sont pas une erreur à corriger. Hein, Saint Paul dit « c'est quand je suis faible que je suis fort », et voilà, et la puissance s'exprime dans la faiblesse, et qu'au contraire, c'est quelque chose qui est à accueillir dans le mystère de la personne humaine, et certainement pas quelque chose qu'il va falloir corriger. Alors ça ne veut pas dire évidemment que l'IA ne doit pas nous servir par exemple dans les déserts médicaux de l'Afrique par exemple. Nous avons fait une enquête qu'on a remise au pape pour Rerum Novarum il y a quelques mois. L'IA a des promesses considérables pour rendre la santé plus abordable et pour permettre à beaucoup de gens, y compris des personnes handicapées, de prendre part au travail. Par exemple sur les sujets de l'autisme, enfin, il y a beaucoup d'espoir pour réinclure beaucoup de gens. Mais profondément, il ne faut pas voir les fragilités comme une limite que la technique va corriger, ce qui est un peu la vision transhumaniste ou post-humanisme, mais au contraire comme une partie intégrante de la personne humaine qu'il faut servir, et en étant évidemment confiant et humble sur les outils qui sont mis à notre disposition.
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1: Et dans Témoin cette semaine, on décrypte la première encyclique de Léon XIV, Magnifica Humanitas, Magnifique Humanité, un texte magnifique qui aborde la place de la personne humaine face au déploiement vertigineux de l'intelligence artificielle. Sur RCF Notre-Dame, je reçois Étienne de Rocchini, mathématicien entrepreneur. Vous êtes à l'origine de Rerum Novarum, la première initiative mondiale d'entrepreneurs chrétiens sur l'IA, et vous apprêtez à lancer un parcours en ligne, justement un programme de discernement sur l'IA, une application, j'allais dire presque concrète, des recommandations de Léon XIV dans cette encyclique. On va en parler dans un instant, mais avant cela, je voudrais revenir sur un passage assez fort de cette encyclique que vient de publier Léon XIV. Le pape appelle à désarmer l'intelligence artificielle. Il dit « Désarmer l'IA, c'est la soustraire à la logique de la compétition armée qui n'est plus aujourd'hui seulement militaire, mais aussi économique et cognitive. C'est la course à l'algorithme le plus performant et à la banque de données la plus vaste dans le but de consolider un avantage géopolitique ou commercial sur tous les autres. Désarmer, c'est rompre cette équivalence entre la puissance technique et le droit de gouverner. Désarmer ne signifie pas renoncer à la technologie, mais l'empêcher de dominer l'humain. Cela signifie la soustraire au monopole, la rendre discutable, contestable et donc habitable en la restituant à la pluralité des cultures humaines et des formes de vie. La tâche n'est pas seulement éthique ou technique, elle est écologique au sens le plus radical, car elle met en jeu une nouvelle dimension de notre maison commune. C'est assez fort comme, comme paragraphe, celui-là, désarmer l'intelligence artificielle, Étienne de Rocchini ?
2: C'est fort, je dirais, à la fois au plan spirituel, parce que c'est la grande tentation de Babel, hein, qui est la tentation de toute puissance, qui est d'ailleurs déjà dans le livre de la Genèse avec le serpent « vous serez comme des dieux »,« godlike », qui est un terme qui est repris d'ailleurs par certaines personnes de la Silicon Valley, hein, la volonté de toute puissance. Mais c'est fort aussi dans le contexte géopolitique. Évidemment, il y a un clin d'œil appuyé de ce pape américain du Nord et du Sud dans un contexte géopolitique qui est particulièrement tendu, dans une course aux armements qui est extrêmement forte, dans une course presque mimétique, de désir mimétique, de vouloir dominer en étant plus fort. Et c'est vrai que à cette course à l'armement, le pape appelle à la civilisation de l'amour. Hein, c'est le dernier chapitre de cette encyclique.
1: Vers une civilisation de l'amour à l'ère numérique, exactement.
2: Voilà, et dans cette civilisation du mot, il cite d'ailleurs Tolkien, il cite pas mal de gens, Arendt, Tolkien, etc. Et dedans, bien sûr, il y a aussi cet objet très important qui est la destination universelle des biens, objet fondamental de la doctrine sociale de l'Église, qui est un principe très intéressant dans le domaine algorithmique, qui est, on peut dire d'une certaine manière, le principe open source, qui est de dire, plutôt que de rentrer à une course mimétique où les plus puissants vont vouloir s'armer et priver les autres des moyens, je suis appelé à partager au plus grand nombre pour que chacun puisse bénéficier, développer lui-même et contribuer à l'œuvre commune. Et je pense que la destination universelle des biens, c'est un principe très fort qui pourrait aller d'ailleurs jusqu'à, le pape n'en parle pas, mais qui pourrait aller jusqu'à des mesures d'antitrust auxquelles je suis personnellement très favorable, parce que je pense que pour lutter contre la tentation de puissance, il faut à tout prix qu'il y ait une bonne et saine concurrence qui fasse que chacun puisse contribuer et non pas se retrouver sous la menace de choc entre quelques puissants. Il y a évidemment aussi la question très difficile des armes autonomes qui avait déjà été mentionnée par Antiqua et Nova, qui est une question très compliquée puisque dès la guerre en Ukraine, on sait qu'on a maintenant des IA dans les drones et qui prennent des décisions finalement de vie ou de mort. Le texte dit qu'à partir du moment où il y a une distance entre le fait de donner la mort en passant par un algorithme, il y a la perte du sens moral, une forme de pitié et quelque chose qui finalement réfrène l'engrenage de la guerre. Et donc ça, c'est effectivement quelque chose de très dangereux. Et d'une certaine manière, l'appel du pape à désarmer rejoint d'autres voix comme celle de Joshua Bengio, l'un des prix Turing, qui depuis quelques années milite pour qu'il y ait, à l'instar des accords internationaux contre la prolifération du nucléaire militaire, qui propose qu'il y ait des régulations internationales pour d'une certaine manière désarmer les puissances de destruction massive que seraient des IA totalitaires. Et donc, de ce point de vue-là, je pense qu'il y a un écho qui est fort. Après, c'est pas l'objet d'une encyclique que de dicter un règlement mondial. Mais je pense qu'il y a un appel à être intelligent au plan géopolitique pour effectivement désarmer et plutôt servir la civilisation de l'amour.
1: À discerner autour de ces questions-là, évidemment les questions du travail, de l'impact justement de ces nouvelles technologies sur le travail, elle peut l'aider, mais il ne faut pas que les travailleurs soient adaptés à la machine, que ça s'inverse, qu'ils deviennent finalement l'objet de la machine.
2: Tout à fait. Là encore, écho à Rerum Novarum pas mal de gens qui avaient été cités d'ailleurs par le pape François, par Bernanos, Simone Veil, etc., et qui pointent le risque de déshumanisation du travail au sens où la personne humaine devient finalement l'esclave de la machine. C'est la machine qui dicte les horaires, la façon de travailler, etc. Et il faut reconcevoir comme entrepreneur, c'est le sens d'ailleurs de Rerum Novarum, il faut reconcevoir des expériences de transformation du travail dans lequel les personnes sont empouvoirées, pour prendre un terme canadien, pour elles-mêmes faire usage de la machine et non pas subir la cadence imposée par la machine. Et ça, c'est tout un travail de transformation qu'il faut discerner. Le pape, d'ailleurs, dit que la vocation des entrepreneurs est une belle vocation, à condition qu'ils prennent en compte la façon dont les emplois dignes sont créés et en étant lucides aussi sur le risque d'esclavage finalement invisible, des travailleurs du clic, dont on ne se rend pas compte parce qu'ils sont enfouis dans les chaînes de valeur, Voilà, tout ça, c'est des éléments qu'on met d'ailleurs dans notre programme de discernement bottom-up subsidiaire qui sera proposé à tout le monde, y compris d'ailleurs en mode Creative Commons, hein, destination univers des biens, pour que chacun, à son niveau, dans sa profession, essaie de trouver les bons moyens pour, ben voilà, mettre les travailleurs en contrôle et non pas finalement asservir les travailleurs à des machines qui dicteraient la façon dont ils travaillent.
1: Et on va revenir sur ce parcours plus en détail dans un instant. Un mot sur encore deux thématiques importantes de cette encyclique, à la fois l'éducation que vous avez évoquée tout à l'heure, mais avec cet appel à jeûner de l'IA, à protéger les enfants. On se souvient que Léon XIV avait parlé d'alphabétisation de l'IA, mais voilà, il appelle vraiment une éducation au discernement numérique. C'est aussi un champ fondamental, Étienne de Rocchini.
2: Oui, alors le jeûne, c'est un thème qui est très intéressant, qui est hyper biblique, bien sûr, hein, puisqu'il y a, voilà, le jubilé, le shabbat, le jeûne, tout ça, c'est des thèmes que nos grands frères juifs nous ont appris et qu'ils continuent à appliquer, d'ailleurs parfois plus rigoureusement que nous, avec le shabbat, y compris le shabbat algorithmique. Donc on appelle à un jeûne qui est finalement une façon de dire... Si je ne mets pas de limite à l'usage que je fais des machines, et en particulier des algorithmes et des IA, alors j'en deviens esclave. C'est aussi quelque chose que Jacques Ellul, hein, philosophe protestant, a beaucoup, beaucoup proposé. Et donc ça, c'est un appel qui est très intéressant, qu'il va falloir maintenant dire concrètement, hein, parce que qu'est-ce que ça veut dire jeûner des IA dans la vie de famille, dans la vie d'entreprise? À quel moment je décide de dire je déconnecte, là je n'utilise pas l'IA, là je l'utilise, là je n'utilise pas? Un appel à chacun à le faire dans des temps, dans des domaines particuliers de la vie. C'est un point aussi encore à discerner pour là encore que la machine nous serve sans qu'on en devienne des esclaves.
1: Des esclaves. Je reviens en instant sur ce colonialisme numérique qui revêt un visage inédit. Selon Léon XIV, il ne domine pas seulement les corps, mais s'approprie les données, transformant les vies personnelles en informations exploitables. C'est une forme de colonialisme invisible, en fait. Personne n'en a forcément conscience. Enfin, une grande partie n'en a pas conscience.
2: Bien sûr, avec ce modèle économique assez sournois, qui d'ailleurs n'a rien d'inéluctable, hein, qui est le modèle de l'économie de l'attention, où on s'est habitué d'abord par Internet, puis les réseaux sociaux, et maintenant en bonne partie par l'IA, finalement, à ne pas payer le vrai prix, voire à ne rien payer du tout pour bénéficier de services, sans se rendre compte qu'en réalité, on était en train d'abdicter nos données, et donc on rentrait sous une forme de néocolonisation, qui peut prendre d'ailleurs des formes assez extrêmes, avec les données génétiques, hein, dont parle démographique, génétique, dont parle le pape. Et là encore, ce modèle économique fondamental de l'économie de l'attention, il n'est pas irréversible. Il y a d'ailleurs des personnes de la Silicon Valley depuis des années qui militent pour qu'on revienne à un Internet payant, qu'on aille dans des réseaux sociaux payants et que l'usage des IA soit payé au vrai prix et que, du coup, finalement, on ne soit pas obligé de rentrer dans, finalement, une forme d'abdication sur nos données. Le colonialisme numérique est déjà là depuis longtemps. Donc il y a beaucoup de nouveaux modèles à réinventer pour qu'effectivement on reprenne possession et que ces données précieuses soient plutôt le bien commun partagé pour que chacun en fasse bon usage, plutôt qu'effectivement la colonie au profit de quelques oligopoles très puissants.
0: Témoin, Pauline de Torsiac.
1: Et je reçois cette semaine sur RCF Notre-Dame Étienne de Rocchini, mathématicien, entrepreneur, à l'origine de Rerum Novae Rerum, la première initiative mondiale d'entrepreneurs chrétiens sur l'intelligence artificielle. On décrypte Magnifica Humanitas, l'encyclique de Léon XIV. Et vous avez déjà avancé sur le sujet. Chacun doit prendre sa part de responsabilité. Vous la prenez puisque vous lancez un parcours. Vous allez nous expliquer tout ça. Un parcours de discernement sur l'IA, alors à destination plutôt des chefs d'entreprise, ou finalement ça peut s'adresser à tout le monde aujourd'hui. C'est quoi son objectif?
2: Alors son objectif, c'est en fait d'armer tous les professionnels, et effectivement à commencer par les dirigeants entrepreneurs, parce que c'est ceux qui ont la responsabilité la plus grande sur l'avenir du travail, mais en fait ça s'adresse à tout professionnel qui se dit, bah, finalement, qu'est-ce que je peux prendre comme cap personnel pour effectivement travailler et préparer le futur de mon travail, de mon employabilité, tout en restant fidèle aux principes fondamentaux de l'anthropologie biblique, et en particulier pour les catholiques, de la doctrine sociale de l'Église. Mais le parcours est tout à fait œcuménique. Et comment est-ce que je peux avoir très concrètement des idées où l'IA va permettre d'élever, d'épanouir, de me rendre plus heureux au travail, de mieux servir la finalité profonde, la raison d'être de mon travail, de mon entreprise, et où est-ce qu'il y a des lignes rouges qui sont très importantes pour que je ne devienne pas lobotomisé par la machine, que je ne détruise pas rapidement mes compétences, mon libre arbitre, ou que je ne mette pas finalement sous influence délétère mon savoir-faire, mon entreprise, au profit de choses que je ne maîtrise pas. Donc c'est ça le programme, et le pari, c'est d'associer à la fois des éléments qui sont téléchargeables en ligne, des vidéos, des podcasts, etc., des IA socratiques, donc un dialogue avec des IA, non pas pour qu'elles vous donnent la réponse, mais pour qu'elles vous aident à réfléchir vous-même, et un partage fraternel. Donc c'est un parcours qui est construit. Vous formez un chapitre avec des pairs, une dizaine de personnes autour de vous, et ensemble, chacun va travailler lui-même sur l'appli et va partager pendant 2, 3, 4, 5 réunions entre pairs, discerner ensemble finalement, moi dans mon métier, comment est-ce que je vois une meilleure façon de servir la dignité de mon travail et de mieux travailler. Et donc voilà, c'est vraiment le pari qu'il y a à la fois un discernement personnel avec des ressources, et en particulier bien sûr les textes de l'encyclique, mais aussi un travail de discernement fraternel avec des pairs. Personne ne sait ce que sera le travail dans 5 ou 10 ans, pas même Sam Altman ou Dario Amodei, les fondateurs d'Anthropic. Personne ne sait, tellement les choses vont vite. Notre pari, c'est que si nous cheminons ensemble entre pairs, et si nous travaillons dans le discernement fraternel, eh bien, petit à petit, nous allons découvrir de manière subsidiaire les bonnes façons d'apporter chacun notre pierre à la reconstruction de Jérusalem, un peu comme le pape le propose en lisant Néhémie.
1: Et c'est une manière d'atteindre cette civilisation de l'amour à l'ère numérique dont parle Léon XIV dans ce dernier chapitre, dans le dernier chapitre de Magnifica Humanitas, et évidemment que nous vous invitons à lire, à découvrir. Merci beaucoup Étienne de Rocchini d'être venu nous décrypter Magnifica Humanitas. Où est-ce qu'on peut retrouver ce parcours ?
2: Alors c'est très simple, vous tapez rerum-novairum.org, voilà, qui est la plateforme de l'initiative. Vous trouverez d'ailleurs à la fois le livre blanc qu'on a publié et remis au pape, et surtout le lien pour commencer le parcours, constituer un chapitre autour de vous. Vous pouvez le faire comme ça, de manière totalement subsidiaire, ou vous pouvez aller chercher des experts qui vont vous accompagner, comme on le fait avec toutes les associations partenaires. Je le précise, Rerum Novarum, c'est une coalition. Il y a les entrepreneurs et dirigeants chrétiens en France. Il y a UNIAPAC, Fédération mondiale, qui rassemble dans 45 pays des associations de dirigeants. Acton Institute aux États-Unis, des fédérations d'universités, NHNAI. Et plein de façons de faire le parcours. Allez-y, au travail, pour construire tous ensemble le futur du travail, dans l'esprit de cette magnifique humanité dont parle cette belle encyclique.
1: Eh bien, ce sera le magnifique mot de la fin. Merci beaucoup, Étienne de Rocchini. Vous pouvez évidemment retrouver cette émission sur RCF Notre-Dame et sur toutes les plateformes. À bientôt.
2: À bientôt.
0: Dans un instant, ouvrez le dialogue avec Montserrat Vidal.
3: Le travail, lui aussi, a une histoire. Cette histoire traverse les âges. C'est ce que nous montre Olivier Grenouillot dans son bel essai « L'invention du travail » publié aux éditions du CERF.
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3: Bonjour Olivier Grenouillot.
5: Bonjour.
3: Voici le second volet que nous consacrons à votre bel essai, L'invention du travail, publié aux éditions du CERF. Au cours de la première émission, nous nous sommes intéressés aux représentations du travail, au néolithique, au paléolithique, je dis les choses un peu à l'envers, mais nous sommes passés également par la Bible, par Hésiode et par la démocratie athénienne. Si je vous résume correctement, vous mettez en évidence le fait qu'avec les monothéismes juifs puis chrétiens, il y a une dimension libératrice du travail. Finalement, loin du lieu commun qui fait du travail une sorte de malédiction pesant sur l'homme après la chute, après le péché originel. Est-ce que j'ai résumé correctement votre démarche, Olivier Grenouillot ?
5: Oui, alors, une perception libératrice ou je dirais peut-être plus généralement spirituelle du travail. Oui. Le travail qui est perçu toujours comme un labeur, hein, mais qui revêt aussi cette dimension spirituelle. Alors, dans la relation à Dieu et dans la relation entre les hommes.
3: Alors, faisons un petit bond dans le temps, et nous voici dans des recombinaisons médiévales, comme vous les intitulez. 1000 ans d'histoire, quand même. Donc, il serait tout à fait aléatoire, voire faux, de mettre dans le même sac ce qui se passe au 5e siècle ou 6e siècle après Jésus-Christ et ce qui se passe à l'an 1000, n'est-ce pas ? Mais là encore, vous soulignez le fait que au cours de ce long Moyen-Âge, le message de la Genèse se perd. Est-ce que vous pourriez préciser cette idée, Olivier Grenouillot ?
5: Alors, c'est-à-dire, et c'est, là c'est Jacques Le Goff qui l'avait indiqué, que finalement, cette idée du travail, dimension spirituelle finalement, est peu évoquée dans certains textes médiévaux. La chute est peu évoquée, et lorsque la chute est évoquée, elle est évoquée un peu maladroitement sous la forme de plutôt de la malédiction. Oui. Ce qui fait que par réaction, on a par exemple un prêtre anglais, John Ball, en 1381, lors de la révolte des paysans, des artisans anglais, qui dit « Mais quand Adam bêchait et Ève filait, qui était gentilhomme ? Il n'y avait pas de gentilhomme. » Et donc John Ball sous-entend que les différences sociales, les inégalités sociales, la noblesse, le clergé, etc., n'existaient pas au départ. Ce sont donc des créations de l'homme. Donc, oui. Dieu ne le voulait pas. Et vous voyez, il y a la Genèse, comme ça, est instrumentalisée par les uns et par les autres. Mais, globalement, à part John Ball et quelques autres exemples, on ne parle pas beaucoup de cela. Durant le Moyen-Âge, si vous voulez, il y a des facteurs contraires à une vision positive du travail, qui est finalement, tout d'abord, le legs et des royaumes dits barbares, hein, puisque ce sont des guerriers qui ont une valeur. Alors, si, même si le forgeron est valorisé dans ces sociétés, le travail de la terre ne l'est pas beaucoup. Et puis, ensuite, la vieille tradition dévalorisation du travail manuel chez les lettrés.
3: Oui, et chez les moines d'Afrique en particulier, dites-vous.
5: Voilà, et finalement, dès le départ, saint Augustin doit prendre position parce que dans certains monastères, on refuse de travailler. Ensuite, la vie monastique se développe énormément au Moyen-Âge. Il y a des milliers de monastères en Europe, différentes règles, je passe sur les détails. Globalement, il est vrai que dans les monastères, durant le Moyen-Âge, l'opus dei tend à être favorisé au détriment du travail plutôt de manuel dans les champs, etc. Mais néanmoins, il y a toujours une dimension de travail manuel. Elle n'est pas évacuée.

0: Et répétitive. Alors, obligatoire, on s'y soumet volontiers, mais elle l'est quand même. Et donc, vous voyez, d'un côté, l'opposition revêt certains caractères du travail, de l'autre, le travail du monde copiste est un travail des mains qui a une dimension spirituelle.
1: Oui.
0: Et puis, pensons aussi au XIIIe siècle à Thomas d'Aquin, qui émet la théorie de l'âme qui serait la forme substantielle du corps. Ce qui veut dire, par là, c'est que finalement, entre l'âme et le corps, il n'y a pas une dissociation totale. Il y a des liens. Comme entre le travail des mains et l'esprit.
1: Les choses ne sont donc pas aussi binaires que certains lieux communs le laissent entendre. Et Augustin, que vous citiez aussi précédemment, note que prière et travail ne s'excluent pas. Bien au contraire, parfois le travail répétitif favorise la contemplation ou l'élévation de l'âme.
0: Oui, Augustin rappelle que Dieu, la Sainte Famille, le Christ travaillait, le Christ et Joseph sont charpentiers. Augustin rappelle que Saint Paul disait que celui qui ne travaille pas ne mange pas non plus.
1: Oui.
0: En 1936, Staline, dans la Constitution de l'Union soviétique, réutilise finalement cette façon de voir les choses. Celui qui ne travaille pas ne mange pas.
1: Oui, donc à chacun selon son travail. Si on ne travaille pas, on ne mange pas. C'est assez rude et sévère quand même. Et vous parlez également de façon très riche et très fouillée de la règle bénédictine des deux Benoît, justement. Le travail aussi est particulièrement important dans cet ordre monastique.
0: Oui, alors néanmoins, comme je le disais, avec le temps, c'est l'Opus Dei qui l'emporte sur le travail des mains. Mais néanmoins, il y a cette porosité entre les deux types d'activités qui demeure. Et puis surtout, je dirais qu'on ne peut pas se limiter au monde monastique.
1: Oui.
0: Dans le siècle, en dehors des monastères, je prendrai simplement deux exemples. Théoriquement, il y a deux choses qui n'appartiennent qu'à Dieu. Le temps et le savoir. Le temps, ce qui fait que, théoriquement, l'usurier qui gagne un intérêt sur le temps écoulé avant d'être remboursé, l'usurier ne doit pas avoir de vrai... Finalement, son gain n'est pas légitime.
1: Oui.
0: Eh bien, petit à petit, au cours du Moyen-Âge, à partir du XIIIe siècle, on considère, Thomas d'Aquin le considère, qu'il peut y avoir un gain légitime de l'usurier s'il est mesuré. De même, avec l'essor des universités.
1: Oui.
0: XIIIe, XIVe siècle. Eh bien, on considère comme normal que les universitaires aient un salaire. Or, théoriquement, le savoir n'appartient qu'à Dieu. Donc, vous voyez, il y a une sorte de, dans le siècle, de libération, finalement, du travail qui s'opère. La liste, le disait Jacques Le Goff, la liste, finalement, des métiers plus ou moins interdits, ou du moins sur lesquels on jetait une opprobre, cette liste se réduit considérablement,
1: oui.
0: Finalement.
1: Il ne reste plus que les jongleurs et les prostituées, je crois,
0: voilà,
1: dans la liste des métiers qui ne sont pas honorables.
0: Mais voilà.
1: Vous parlez également de quelque chose qui est particulièrement important et qui se constitue autour de l'an 1000, la structuration de la société en trifonctionnel, avec les oratores, les religieux, les bellatores, les guerriers, les laboratores qui assurent la subsistance. Comment cette société a-t-elle trifonctionnel, donc a-t-elle fait peser sur le travail des laboratores ce mépris, ce discrédit dont nous parlions précédemment?
0: Alors, tout d'abord, il faut noter que ce n'est pas rien. Cette société est idéologiquement fondée sur une répartition des tâches, des activités.
1: Oui. Hein,
0: on pourrait dire du travail. D'un autre côté, je rappelais John Bull, là, en 1381, il y a des contestations, finalement, de cet ordre qui fait reposer une grande partie du travail sur les laboratoires. Mais néanmoins, il y a aussi tout un mouvement de revalorisation, je dirais, du travail manuel, avec l'organisation du monde ouvrier en corporation, avec des textes aussi. Hugues de Saint-Victor, en 1120, dans son Didascalicon, il nous dit que finalement, le travail de l'artisan revêt certains caractères, finalement, de l'artiste. Et qu'il y a une dimension presque spirituelle et divine dans le travail de l'artisan. Alors, ce n'est pas nouveau. Déjà, dans l'Athènes démocratique, les artisans qui voulaient légitimer, finalement, leur travail, essayaient de se trouver des ancêtres prestigieux. Donc, ils essayaient de savoir quel dieu avait créé tel type d'artisanat. Et donc, il y a à la fois, il y a un mouvement d'action et de réaction. ces représentations du travail sont toujours finalement articulées, je dirais, à des tensions sociales, à des antagonismes sociaux.
1: Oui.

0: Hein. Et au Moyen-Âge, on voit ce monde de l'artisanat qui se mobiliser, s'organiser, essayer de valoriser finalement son travail. Hein. Mais tout cela éclate aussi au XIVe siècle, XVe siècle. Tout ça éclate un petit peu parce que cette fin du Moyen-Âge est contemporaine d'une montée des tensions à tous les niveaux.
1: À tous les niveaux, oui.
0: Des tensions au sein des corporations, entre les maîtres et les compagnons, des tensions entre les paysans et les seigneurs. Bref, le travail, finalement, la force de l'argent du travail se renforce dans la société, mais en même temps, la force du travail est rendue moins visible du fait de la multiplication de ces tensions. Alors, qui font éclater l'image d'ensemble.
1: Oui, cet encadrement, cette unité qui, somme toute, est illusoire, car vous évoquez non pas des grèves, mais en tout cas des conflits, des émeutes, des révoltes, notamment des révoltes de paysans que Luther, par exemple, appelle à réprimer.
0: Ah oui, à réprimer très violemment, oui. Mmh. Et pas simplement des paysans, là c'est la guerre des paysans de 1525, oui. Mais également dans le textile. Dans le textile, au XIIIe, XIVe siècle, on a pu considérer que parfois, finalement, la main-d'œuvre représentait 60% du prix. Et donc pour les marchands, l'objectif c'est de réduire le coût de la main-d'œuvre.
1: Oui.
0: Et la condition des ouvriers du textile est parfois extrêmement difficile, d'où parfois des révoltes, parfois simplement des gens qui quittent le travail et qui vont d'une région dans une autre en espérant trouver un meilleur salaire. Donc il y a une flambée de tensions dans ce monde du travail de la fin du Moyen-Âge.
1: Et pourtant, le travail s'affiche. Il s'affiche par les guildes, il s'affiche comme une sorte de fondement même de la société, dites-vous.
0: Oui, je dirais que la lente ascension de la bourgeoisie, qui est un trait fondamental de l'histoire occidentale et européenne, elle commence au Moyen-Âge, elle se poursuit jusqu'au XIXe siècle. Et cette bourgeoisie, pour réussir, elle doit travailler, accumuler et transmettre l'héritage aux générations suivantes pour qu'elle continue le processus d'ascension. Et puis, en même temps, cette bourgeoisie montante, la bourgeoisie au pouvoir est plus sclérosée, mais cette bourgeoisie montante, elle n'a pas simplement besoin de réussir, elle doit aussi légitimer sa réussite.
1: Oui.
0: Dans une société d'ordre, vous êtes beau être un riche marchand, vous appartenez toujours au tiers-état. Et donc la bourgeoisie montante essaye de transformer en vertu les qualités qu'il s'attribue. Ces bourgeois se disent, on a besoin de travailler, donc le labeur est honorable. Certains dans le négoce disent « Nous devons être finalement honnêtes parce que si nous ne sommes pas honnêtes, nous aurons du mal à trouver des associés. » Alors, ça n'empêche pas les faillites frauduleuses. Hein. Mais on voit que la bourgeoisie montante, dès le Moyen-Âge, et ça se poursuit sous toute la période moderne et contemporaine, la bourgeoisie montante valorise le travail, en fait une valeur.

0: nous arrivons au temps moderne, laissons le Moyen-Âge, vous associez, ou plutôt l'époque associe, au travail la notion d'utilité. Est-ce que l'on pourrait préciser cette idée-là à partir notamment de la Renaissance, créatrice d'utopie aussi, telle celle de Thomas More, telle les écrits de Bacon, ou encore, dans une moindre mesure, dites-vous, de Campanella?
1: Oui, alors je dirais que l'utilité du travail, c'est peut-être l'expression qui pourrait résumer le mieux, finalement, les évolutions de l'époque moderne. Le travail est utile, je dirais, à toutes les échelles et pour tout le monde. Il est jugé utile. Le travail est pensé comme étant utile parce que dans la réforme protestante, avec Luther et Calvin, le travail devient une sorte, surtout avec Calvin, et la réussite au travail devient une sorte de preuve de l'élection divine. Donc, si on travaille, si on réussit, c'est qu'on peut assurer son salut. C'est pas rien. Avant la révolution industrielle, il y a aussi ce qu'on appelait la révolution industrieuse. Entre 1750 et 1800, en gros, les Londoniens passent environ de plus de 7 heures de travail par jour, sur l'année, hein, à plus de 9 heures.
0: C'est considérable.
1: Bref, ils se mettent à travailler davantage pour consommer davantage. La révolution industrieuse. Le travail aussi, autre exemple, Antoine de Montchrétien a écrit en 1615 le traité de l'économie politique. Le titre peut sembler banal aujourd'hui. Il ne l'est pas à l'époque. Il associe deux choses qui jusque-là étaient opposées. Économie, ça venait du terme grec oikos. Oikos, c'est l'exploitation familiale domestique. Politique, c'est hors de la sphère domestique. Et Antoine de Montchrétien, en réunissant ces deux termes, en parlant d'économie politique, il montre que le travail crée des richesses utiles au prince et utiles à la nation. Vous voyez, le travail est utile à l'individu pour assurer son salut, utile à la bourgeoisie pour réussir, utile pour consommer davantage, utile pour le prince, utile pour la société. L'utilité du travail, c'est un maître mot de l'époque moderne.
0: Et en revanche, si le travail est utile pour la collectivité comme pour l'individu, pour des raisons différentes, les uns pensent qu'il doit reposer sur tous, et d'autres pensent au contraire qu'il ne doit être exécuté, surtout lorsqu'il est pénible, lorsqu'il est manuel, que par certains. Et là encore, c'est générateur de tensions, de conflits. Et au XIXe siècle, notamment après la Révolution, de grève peut-être également.
1: Oui, alors les représentations du travail sont, comme je le disais tout à l'heure, toujours en lien avec également des affrontements sociaux. Évidemment que c'est Londonien qui travaille davantage, travaille pour construire davantage, mais pour apprendre l'utopie, dans l'utopie de Thomas More, dans Utopia, on pense que c'est par le travail qu'on peut réorganiser la société.
0: Oui.
1: Mais cela ne se fait pas forcément toujours de manière simple et je dirais...
0: Paisible.
1: Dans l'île d'Utopia, on ne travaillerait que 5 à 6 heures par jour. Mais c'est au prix de quoi? Oui. D'une mobilisation générale des hommes, des femmes au travail. Tout le monde travaille. Obligation par rotation, 2 ans de travail agricole. Réduction en esclavage de tout, une sorte d'esclavage pénal, toute infraction, et parfois pas simplement l'infraction réelle, mais l'intention d'une infraction est condamnée par une sorte de travail forcé, et donc une mobilisation générale de la société au service du travail. Et tout cela pour finalement un mode de vie identique. Tous habitent dans les mêmes maisons.
0: Une uniformisation, finalement.
1: Uniformisation du mode de vie, etc. Donc, on voit que cette époque moderne valorise le travail, pense que le travail peut être un moyen de changer la société, mais les antagonismes sociaux persistent, évidemment.
0: Et alors, que devons-nous au 19e, au 20e siècle et aujourd'hui, au 21e siècle, de cette lente ascension du concept de travail utile, pour que nous comprenions mieux ce qui était notre idée de départ, cette ce refus, cette crise, ce rejet même parfois du travail. Que s'est-il passé entre le XVIIIe siècle et aujourd'hui pour que ce travail valorisé, pour que ce travail spiritualisé parfois, utile à la collective, à la collectivité, soit désormais perçu comme source de souffrance, de douleur et rejeté.
1: Alors, encore une fois, le travail a été à toutes les époques perçu comme une contrainte. Il y a toujours ces dimensions-là. Mais le fait qu'il y ait une contrainte n'empêche pas forcément qu'il y ait un plaisir. Revenons à cette illustration de couverture-là.
0: Oui.
1: Donc, les constructeurs de Fernand Léger. On voit au premier plan quatre ouvriers qui soutiennent une poutrelle.
0: Oui. Travail pénible, s'il en est.
1: Voilà, il y a des mentions, le travail est un labeur. Mais en même temps, ils sont quatre, ils cèdent. Il y a des mentions du lien social. Et puis, on remonte, l'œil remonte vers le haut et on s'aperçoit qu'ils sont en train de construire quelque chose qui s'élève au-delà des nuages. Et donc, il y a l'idée que, finalement, ce qu'on construit ainsi, en s'aidant, mutuellement, c'est une sorte d'œuvre qui est, en quelque sorte, inachevée. Ici, on a les trois dimensions. Le labeur, le rôle social du travail et l'œuvre. D'autres penseurs, Fernand Léger est un peintre, mais Hannah Arendt, en 1950, dans The Human Condition, la condition de l'homme moderne, elle a une vision tout à fait différente. Elle distingue le travail, l'œuvre et l'action. Le travail, dit-elle, c'est simplement la tâche de reproduction, de biologique carrément de l'individu. Et le travail, défini ainsi, il n'y a pas de différence gérée entre l'homme et l'animal. Voilà. L'œuvre, c'est ce qui permet, ce sont les fruits du travail qui permettent à l'homme finalement de survivre, de créer quelque chose qui lui survit individuellement. Voilà. Et l'action, c'est surtout l'action sociale et politique de l'homme, et c'est ça qui est valorisé chez Hannah Arendt. Alors, chez Arendt ou dans Fernand Léger, on retrouve des choses communes. Le travail, labeur, l'œuvre, Arendt ajoute l'action. La nouveauté avec Arendt, c'est que ces trois éléments-là ne sont plus perçus comme pouvant forcément être associés. Ils sont perçus comme étant différents. Et il y a une hiérarchisation. Le travail réduit à une fonction quasiment animale.
0: Oui.
1: Seul est valorisé l'œuvre. Et derrière ce schéma arendtien, il y a finalement l'image idéale de la cité d'Athènes. De ces citoyens qui ne passeraient leur temps qu'à dialoguer à l'Assemblée.
0: À être l'image, sur l'agora.
1: Très largement idéalisée. Voilà. Revenons au 19e siècle.
0: Alors, il y a Marx quand même au 19e.
1: Oui, mais auparavant,
0: mais pas seulement,
1: 18e,
0: bien
1: 18e
0: sûr.
1: Et 19e siècle, on a Kant d'abord qui nous dit que le monde n'existe que par le travail de l'esprit, oui. L'esprit qui travaille, qui construit des concepts. Hegel nous dit que l'homme... que le travail est ce qui permet à l'homme de se faire chose ici-bas. L'homme se réalise ici-bas par le travail, en maîtrisant
0: subjective,
1: la nature.
0: Subjectif, en quelque sorte.
1: Voilà, subjectif, en maîtrisant la nature. Et Engels, le copain de route de Karl Marx, nous dit en 1878, il essaie de se dire, mais comment, après tout, l'homme est-il devenu tel qu'il est? Comment s'est-il distingué des primates? Il rejette finalement l'idée selon laquelle c'est le développement du cerveau, c'est l'esprit qui aurait primé. Engels nous dit que c'est d'abord l'outil, le travail, par le travail, l'homme s'est transformé. Ensuite, le cerveau et le langage ont apparu. Et Marx hérite de tout cela. Marx, comme Engels, comme Proudhon, considère que le travail, finalement, est ce qui permettra à l'homme, à l'humanité, de s'épanouir. À condition... Et c'est à toute l'œuvre de Marx, à condition que l'on réussisse à supprimer le caractère aliénant oui. du travail en système capitaliste. Mais dans le monde idéal dont rêve Marx, à l'époque de l'homme dit intégral, restera un besoin, dit Marx, le besoin d'autrui.
0: Oui.
1: Et comment ce besoin d'autrui sera-t-il comblé? Par les produits du travail des hommes. Les produits, dit Marx, dans des notes... sur Stuart Mill, le produit du travail des hommes constituera presque des miroirs dans lesquels nos êtres rayonneront. Voilà. Et donc, il y a une valorisation du travail, y compris chez les critiques du système capitaliste. Le travail est utile et valorisé, il faut simplement qu'il ne soit plus aussi aliénant qu'il l'est.
0: Alors, le machinisme et la prolétarisation d'une partie de la population sont la raison par laquelle ou pour lesquelles ce travail est devenu tellement difficile à accepter, notamment dans la deuxième moitié du 19e siècle. Puis avec Taylor, puis avec Ford. Est-ce que là, on n'aurait pas le creuset de quelque chose qui a dégradé durablement la représentation du travail ?
1: Alors, il est clair que l'âge de la prolétarisation transforme l'homme en un élément de la machine. Dans son cours d'économie politique de 1863, Gustave de Molinari compare l'homme à simplement une machine. L'homme a des dépenses énergétiques, il doit finalement compenser ses dépenses pour continuer à produire. Voilà. Mais il me semble qu'il n'y a pas que cela. Parce qu'à d'autres époques, le travail était extrêmement dur. À d'autres époques, les ouvriers mouraient de faim. Alors, sans doute que l'âge de la prolétarisation rend ça plus visible, plus massif. Et ça interroge les contemporains. Et beaucoup de contemporains, d'ailleurs, vers les années 1840-50, inventent une sorte de notion, la notion de misère laborieuse. Ça les surprend. Quand peut-on travailler 14 heures par jour à l'usine et ne pas avoir assez pour survivre ? Donc ça, c'est choquant. Voilà. Mais il me semble que ce qui a provoqué le changement d'attitude par rapport au travail, la critique de la valeur entre travail, comme on nous dit, c'est aussi, pas simplement le travail réel, mais c'est la remise en cause de l'idée de modernité, de progrès. Avec Arendt notamment, qui nous dit que finalement, le travail, c'est simplement la reproduction biologique et que l'idéal, c'est autre chose. C'est que l'individu s'exprime par l'action sociale et politique.
0: Oui. Voilà.
1: Et aujourd'hui, on parle de grande démission, le quiet quitting, le rapport au travail. Le télétravail, voilà. Mais il est vrai parce que l'individu a d'autres aspirations. J'entendis il y a quelques années à la radio un sociologue qui nous disait voilà, l'homme dort en moyenne tant d'heures par jour, il travaille tant d'heures par jour, donc il vit dans le restant. Vous voyez, le travail est considéré comme étranger à la vie réelle. Voilà.
0: Et donc aujourd'hui, je crois que nous avons cette nécessité pour continuer à vivre ensemble, parce que de société sans travail, je ne sais pas s'il en existe, de reconsidérer le travail. C'est à cet égard, Olivier Grenouillot, que la lecture de votre essai est particulièrement intéressante, riche en pistes, en suggestions, en mise en perspective. Et donc, au terme de cette seconde émission, vraiment, j'invite nos auditeurs à lire L'invention du travail aux éditions du CERF. Merci beaucoup, Olivier Grenouillot.
1: Merci.

0: On parle de bioéthique dans un instant avec Frédéric Mounier.
1: Dans quelques instants avec nos invités, nous essaierons de comprendre pourquoi l'aide publique au développement a-t-elle été coupée si violemment, si récemment. Quelles sont les conséquences aujourd'hui dans le domaine de la santé, de l'éducation, de la promotion agricole, de la promotion féminine, et comment se dessinent aujourd'hui les relations Nord-Sud. Pour comprendre tout cela, nous serons en compagnie du père Grégoire Cata, jésuite théologien, maître de conférences aux facultés Loyola Paris, en compagnie également de Guillaume Nicolas, délégué général du CCFD Terre Solidaire, qui est la première ONG française de solidarité internationale et qui est également un service de l'Église catholique. Et puis enfin, nous serons avec Philippe Orliange, délégué national à la catholicité de l'Église pour la conférence des évêques de France et qui est diplomate et qui a longtemps été à la tête de plusieurs services de l'AFD, l'Agence française de développement. Voilà, c'est passionnant et c'est tout de suite.
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1: Bonjour à tous, nous sommes très heureux de vous accueillir à nouveau sur RCF Notre-Dame pour cette nouvelle édition de notre émission Où va la vie ? Au micro Frédéric Mounier. Chaque semaine, je vous accompagne au long de cette conversation consacrée aux questions éthiques contemporaines. Depuis deux semaines, nous conversons ensemble avec nos trois invités que je vais vous présenter sur la question de la relation Nord-Sud, de l'aide publique au développement, de la solidarité Nord-Sud. Nous sommes partis de la coupure à la hache de l'aide publique au développement par les États-Unis, par Donald Trump, et nous avons essayé de comprendre quel est le nouveau profil des pays du Sud aujourd'hui, avec qui on travaille en solidarité dans les pays du Sud. S'agit-il des États ? S'agit-il d'ONG ? S'agit-il de la société civile ? Et plus globalement, quel est le regard porté par l'Église sur cette solidarité impérative ? Nous sommes en compagnie du père Grégoire Cata. Bonjour.
4: Bonjour.
1: Merci beaucoup d'avoir accepté notre invitation. Vous êtes jésuite, théologien, maître de conférences en théologie aux facultés Loyola Paris, spécialiste de la doctrine sociale de l'Église. Guillaume Nicolas, bonjour.
5: Bonjour.
1: Merci beaucoup d'être avec nous. Vous êtes délégué général du CCFD Terre Solidaire, qui est, je le rappelle, la première ONG française de solidarité internationale, qui est également un service de l'Église catholique. Philippe Orliange, bonjour.
6: Bonjour.
1: Vous travaillez au sein de la Conférence des évêques de France, vous êtes diacre permanent, vous êtes délégué national à la catholicité de l'Église. Parmi vos nombreuses attributions, il y a donc la relation Nord-Sud. Vous avez beaucoup travaillé à l'Agence française de développement, où vous avez été directeur exécutif de la stratégie et directeur des géographies. Je rappelle également le titre de votre livre, coécrit avec Alizée Pornet aux Presses universitaires de France, Géopolitique du développement, les enjeux de la solidarité internationale. Cette solidarité internationale dont il va être à nouveau question dans ce troisième et dernier volet de Où va la vie ?
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1: Alors, les deux dernières semaines, nous avons évoqué beaucoup, beaucoup de sujets. La question des dons, des prêts, qui sont les acteurs ? Est-ce qu'on parle des États ? Est-ce qu'on parle des ONG ? Dans quel état sont les sociétés civiles ? Que nous dit l'Église autour des questions de relations Nord-Sud ? Je voudrais peut-être commencer par un sujet qui tourne beaucoup aujourd'hui, forcément, dans l'inconscient collectif français par rapport à l'Afrique, c'est la question des migrations. On entend beaucoup dire, plus nous les aidons, moins ils viendront chez nous. Guillaume Nicolas, comment vous recevez cette affirmation ?
5: Je la reçois comme... il ne faut pas simplifier le problème. Nous revendiquons un droit à la mobilité. Si nous soutenons le développement des pays, il est probable que les mobilités s'accroissent, et c'est très bien ainsi.
1: C'est-à-dire, plus les gens vont mieux,
5: plus ils peuvent se déplacer,
1: oui.
5: Mais la question, c'est la dignité. C'est de pouvoir se déplacer dignement.
1: Donc ils ont le droit d'aller se former, d'aller travailler.
5: Exactement, on a le droit à la mobilité internationale. Voilà. Nous demandons l'autorisation de personnes à voyager ou à aller se former ailleurs. Pourquoi les pays du Sud n'auraient pas ce même droit? C'est une question de dignité. Mmh. Voilà. Voilà ce que je peux en dire pour commencer.
1: D'accord. Philippe Orliange, est-ce qu'on a constaté une relation entre le niveau de l'aide et le niveau d'émigration, notamment dans les pays africains?
4: C'est un sujet qui fait pas mal le débat. On a observé, un travail a été fait sur l'Amérique centrale et sur le Mexique, que c'est seulement à partir d'un certain niveau de revenus par habitant, de mémoire autour de 8 000 $, que les flux migratoires du pays concerné commençaient à fléchir et à se stabiliser. Donc on en déduisait la conclusion que le développement, ce que disait Guillaume dans la discussion, le développement, en fait, dans un premier temps, stimule la mobilité. Ce qui, d'ailleurs, est assez raccord avec l'observation empirique qu'on fait, que ceux qui choisissent d'aller loin de chez eux peuvent être les gens qui ne sont pas les plus pauvres. Et puis d'autres observations, nuances un peu. Donc c'est difficile de faire une...
1: C'est pas tout noir ou tout blanc.
4: C'est pas tout noir ou tout blanc. Et puis il faut aussi intégrer le fait que les migrations se dirigent d'abord vers les pays voisins. Et puis que la migration au long cours, disons, de pays africains vers l'Europe, c'est qu'une partie de cette migration. Mais ce qui est certain aussi, c'est que si on a des Érythréens ou des Soudanais dans les quartiers de Paris, par exemple, c'est bien parce que la situation de quasi-guerre civile ou de répression, de pauvreté en Érythrée au Soudan a déclenché un phénomène migratoire. Donc on peut faire l'hypothèse que la stabilisation de ces pays, un début de décollage économique, réduirait cette pression migratoire. En tout cas, la conclusion qui s'impose, c'est pour faire écho à ce qu'on disait dans la première de nos conversations, c'est que l'idée qu'on puisse se refermer et s'isoler totalement des spasmes du monde est absurde. Mmh.
1: Elle est non seulement absurde, mais elle est aussi, Grégoire Catat, profondément anticatholique.
6: Oui, je pense
1: cet isolationnisme.
6: Oui, simplement, c'est vrai qu'il y a cette conscience que dans la famille humaine, on constitue une famille humaine avec différents groupes à l'intérieur de cette famille. Et donc, légitimement et pour se déployer, il faut que ces groupes puissent vivre. On peut rappeler, on ne va pas refaire toute la doctrine sociale de l'Église sur la migration, mais simplement de rappeler que l'Église ne cesse de défendre et le droit à migrer au sens de cette mobilité qui est un droit et une liberté humaine, et le droit à ne pas avoir à migrer, c'est-à-dire le droit à pouvoir vivre dans le pays où on est, quoi, dans une forme de sécurité et avec une capacité de s'épanouir et de se développer. Voilà. Et donc, je veux dire, les deux sont rappelés en permanence. Il n'y a qu'à regarder les messages des papes pour les journées mondiales des migrants. Une année, on défend le droit à ne pas avoir à migrer. Donc, ça rejoint un petit peu la question de la solidarité internationale qui peut aider à créer les conditions dans un pays pour que les gens puissent à la fois choisir librement d'aller dans un autre pays s'ils le veulent, mais qu'ils ne soient pas forcés à quitter leur pays parce qu'il est impossible d'y vivre ou parce qu'on n'a plus d'espoir.
1: Au fil de cette conversation, nous rentrons dans l'extrême complexité en fait des relations Nord-Sud, puisqu'il est question de solidarité pure, j'ai envie de dire, mais il est également question de géopolitique, c'est-à-dire d'alliance, de soutien, d'intérêt partagé peut-être. Et puis aussi, il est question, on n'en a pas encore parlé, mais d'accompagnement de la transition écologique, de l'indispensable transition écologique. Comment articuler tout ça? Comment est-ce que vous faites au CCFD Terre Solidaire, Guillaume Nicolas, pour faire la part des choses de ce qui relève de la solidarité, de la fraternité mise en œuvre, de notre intérêt commun et réciproque de l'accompagnement de la transition idéologique, et puis des alliances entre États?
5: Il y a un sujet qui sur lequel on travaille, c'est l'extractivisme.
1: Oula, de quoi s'agit-il?
5: Mais qui rejoint cette thématique de transition écologique. Eh bien, pour qu'on ait tous un portable dans la poche, oui, voire plus, eh bien, il faut extraire des minerais. Il faut les extraire dans des pays où des populations vivent, parfois déjà en situation de vulnérabilité. Populations qu'il faut parfois déplacer parce que leurs terrains sont préemptés par des entreprises avec l'accord des États concernés. Et du coup, ce sont des populations qui sont sorties de leur, voilà, de leur lieu de vie naturel. Et en même temps, on défend une transition écologique, donc la nécessité d'utiliser des nouvelles technologies, des nouveaux matériaux. Voilà. Et donc, on est parfois face à ce genre de complexité.
1: Oui. Est-ce que ce n'est pas un paradoxe indémêlable ?
5: C'est sans doute pas indémêlable, mais il faut accepter, je crois, de comprendre, de conscientiser ce qui se passe au loin. Mm-hmm. Accepterait-on nous-mêmes qu'il y ait une extraction minière à côté de chez nous ? Peut-être pas, alors qu'on est totalement dans la méconnaissance de ce qui se joue.
1: En tout cas, il n'est pas acceptable que, par exemple, dans des régions comme l'Est du Congo, des centaines de milliers de gens soient soumis à des conditions esclavagistes, sous des milices non étatiques, dans des conditions de violence et d'exploitation extrêmement dramatiques pour que nos iPhones puissent être construits en Chine. Philippe Orliange, comment vous faites la part des choses entre ce qui relève de la solidarité, des dons, de l'accompagnement, bien compris, de la transition écologique, voire des alliances géopolitiques bien comprises également? C'est très compliqué, tout ça.
4: C'est compliqué, c'est encore plus compliqué si on cherche à mettre trop de choses sous le label aide publique au développement, ou si on considère que non, la solidarité c'est fini, ou si on considère que tout est géopolitique. Ce qu'on essaie de dire avec Alizée Pornet dans le livre qu'on a écrit, c'est que il y a des besoins, notamment dans les pays les moins avancés, et je pense qu'il faut y ajouter les pays les plus vulnérables au changement climatique, qui relèvent de la solidarité internationale, qui relève de cette dette climatique qu'évoquait Guillaume dans notre conversation, qui relève de la vision que porte la doctrine sociale de l'Église, et qui est une politique en soi. Et c'est ça, pour nous, dans le bouquin, on dit le cœur de la solidarité, c'est d'abord ça.
1: Je rappelle le titre de votre livre, Géopolitique du développement, les enjeux de la solidarité internationale au plus fort.
4: Deuxième chose qu'on dit, c'est qu'il y a un certain nombre de défis mondiaux qui concernent tous les pays de la planète, riches, pauvres, très développés, moins développés, émergents, etc. C'est la réponse collective à ces défis, climat, pandémie, biodiversité.
1: Et là, nous sommes tous liés.
4: Et là, on est tous liés. Et oui. On ne peut pas faire planète à part.
1: On l'a bien vu pendant le Covid.
4: Et donc, même avec les pays qu'on n'aime pas, c'est pour ça que cette rhétorique sur « il faut aider que ses amis », elle est absurde. Non, quand on veut traiter le climat, il faut travailler avec ceux qui polluent, qui émettent beaucoup de CO2. Et si vous leur dites « non, et on ne vous aime pas, vous allez rester à côté », non, ils vont continuer à émettre, de toute façon. Mm-hmm. Donc il faut, et c'est pour ça aussi que le multilatéralisme est nécessaire, parce que ces choses-là, on les traite mieux à plusieurs. Et puis, donc ça, c'est la coopération internationale au service de la planète pour des défis collectifs auxquels on ne peut répondre que collectivement. Et puis un troisième bloc de sujets qui sont nos intérêts géopolitiques, de sécurité. Il faut assumer qu'on en a. Tous les pays aujourd'hui disent qu'ils ont des intérêts. Mm-hmm. Quand les Occidentaux disent « non, mais nous, on défend des valeurs », bon, non, c'est pas crédible. Donc oui, l'AFD, le gouvernement français a dit à l'AFD « vous allez travailler en Ukraine, vous allez travailler en Moldavie ». C'est pas pour réduire les émissions de gaz à effet de serre. C'est pour soutenir la Moldavie et l'Ukraine. Mm-hmm. Donc, cette capacité à nommer clairement les objectifs qu'on poursuit, elle est très importante, y compris pour préserver la solidarité.
1: Donc, il faut faire la part des choses.
4: Donc, il faut faire la part des choses. Oui. Il faut expliquer mieux que ça n'a été fait jusqu'à présent et assumer ce triptyque.
1: Mais en même temps, même si on fait la part des choses, et je me tourne vers le père Grégoire Catin, il y a des impératifs qui sont proposés par l'Église catholique, par exemple l'option préférentielle pour les pauvres, dont les papes n'ont cessé de parler les uns après les autres. Ça peut être une sorte de fil rouge qui peut nous aider à nous situer dans cette complexité que Philippe Orliange vient d'évoquer.
6: Ben certainement que ce principe de l'option préférentielle pour les pauvres, il va permettre de rappeler qu'on ne peut pas se passer, ou on ne peut pas se fermer les yeux sur cette première catégorie qu'il citait, d'ensemble de pays, de collectifs, où il y a une vraie solidarité qui est nécessaire. L'option préférentielle pour les pauvres, voilà. Ce qui est intéressant aussi, c'est que la manière dont elle s'est déployée dans le discours de l'Église, à la fois elle rappelle qu'il y a une forme de priorité dans les choix qu'on fait de politique, les choix qu'on fait d'actions de manière à pouvoir aider ceux qui sont le plus dans le besoin, les plus pauvres, les plus exclus, les plus vulnérables. Donc il y a quand même c'est un principe qui a une conséquence éthique très forte. Mais comme l'a aussi rappelé le pape François dans la joie de l'Évangile et puis après de plein de manières différentes, il nous rappelle que les pauvres sont aussi des protagonistes. Ils ont beaucoup à nous apprendre. Pour nous, à l'intérieur de l'Église, ils nous évangélisent, quoi. Et voilà, ils nous partagent la mystérieuse sagesse que Dieu a mis en eux, quoi. Et donc, ça, je pense que ça se répercute sur le sujet qui nous occupe de la solidarité internationale, vient confirmer aussi cette idée que dans les actions de coopération, les actions de solidarité, il y a une dimension et il ne s'agit pas d'être celui qui sait tout et qui va aller imposer aux autres, celui qui, au nom du fait qu'il a de l'argent, va pouvoir imposer sa vie, mais que il y a bien des acteurs sur place qui sont les premiers acteurs, quoi, de leur développement. Et comment notre logique, notre manière de penser l'aide au développement aujourd'hui fait pleinement droit à cela. Alors je crois que c'est quelque chose qui est très sur lequel on est très sensible et de plus en plus et qui s'est déployé. C'est intéressant de repérer que dans le discours de l'Église, on a parlé déjà beaucoup de populorum prohibitio. En fait, c'était déjà assez présent, peut-être pas assez repéré, mais très présent, qu'il y a des risques de néocolonialisme. Alors le mot néocolonialisme, c'est pas forcément directement employé, il sera employé un peu plus tard, mais il y a toujours dans l'aide au développement, il y a des formes de fonctionnement qui peuvent reproduire des mécanismes de domination qui, eux, ne sont pas du tout sensibles. Et encore une fois, ce rappel, les premiers acteurs de développement, c'est les personnes eux-mêmes et les peuples eux-mêmes.
1: Et ça, Guillaume Nicolas, c'est l'un de vos axes essentiels au CCFD Terre Solidaire.
5: C'est une grande vigilance parce qu'on a tout ce risque d'être, pour reprendre le terme que vous utilisiez, Grégoire, de néocolonialisme. Donc, dans nos pratiques, on fait très attention. Donc, il s'agit, comme je vous le disais, d'accompagner et de soutenir des initiatives qui soient locales, qui ne soient pas nos propres projets. Voilà, on n'a pas les solutions à leurs problèmes. Le fait d'être dans des aides donc très localisées, des montants d'aide qui n'entretiennent pas la dépendance, si on se retire pour des raisons X ou Y, ça ne met pas à mal le projet ou l'initiative du partenaire. D'avoir aussi à leur égard une redevabilité qui est raisonnable. C'est normal de savoir ce que devient l'argent des donateurs, parce que nous sommes redevables vis-à-vis de nos donateurs, mais nous n'avons pas à imposer des standards occidentaux de redevabilité à des partenaires qui n'ont pas les moyens de remplir X conditions. Voilà, donc il faut qu'on s'adapte le plus possible à cela. Et puis, c'est le fait de nous-mêmes garder une certaine indépendance. Philippe Orléans, j'évoquais le fait que forcément, les États sont intéressés. C'est vrai, une ONG peut être tout de même dans un relatif désintéressement, c'est-à-dire de ne pas être contraint par d'autres enjeux géopolitiques. Et donc, on doit ça aussi à nos partenaires.
1: Alors maintenant, arrivé au terme de cette série de trois conversations consacrées à la question de l'aide publique au développement et des relations Nord-Sud, je voudrais me faire l'écho auprès de chacun d'entre vous, et on va vous entendre l'un après l'autre, de cette petite musique qu'on entend aujourd'hui, qui est un peu une petite musique un peu désespérée et désespérante, sur le thème « on a tout fait pour les aider, voyez ce qui se passe aujourd'hui, les gouvernements sont corrompus, les libertés publiques sont mises à mal, les sociétés civiles ont toutes les peines du monde à émerger, chacun vient essayer de se réfugier en Occident ». Comment ne pas désespérer d'une nouvelle figure des relations Nord-Sud? Qu'est-ce qui se met en place aujourd'hui? Quelles sont les raisons d'espérer aujourd'hui? Philippe Orléans, vous qui êtes à la fois diacre permanent, qui parlait au nom de la Conférence des évêques de France et qui avait une expérience soutenue, on l'a compris, au sein de l'Agence française de développement.
7: Merci. Vous avez peut-être vu, vous avez certainement vu, cette déclaration des trois conférences épiscopales d'Amérique latine, d'Asie et d'Afrique qui a été rendue publique avant la conférence de Santa Marta.
1: Rappelez-nous.
7: Alors, Santa Marta, une conférence qui vient de s'achever. Une cinquantaine de pays, dans le prolongement de la dernière COP, sur la sortie des énergies fossiles, qui n'avait pas pu être traitée comme elle mérite de l'être dans le cadre des COP, notamment du fait de l'opposition d'un certain nombre de pays pétroliers. Et donc là, vous avez sur la table un document signé par ces trois conférences épiscopales continentales, donc du Sud global,
4: Parce que l'Église catholique, elle a aussi ce visage-là aujourd'hui.
1: Absolument, elle est universelle.
4: Elle est universelle, la majorité des catholiques sont dans le sud global aujourd'hui.
1: Mais pas la majorité des cardinaux, mais c'est une autre histoire.
4: Oui, c'est une autre
1: On y viendra, on y viendra.
4: Et ces trois conférences, elles ont pris des positions très fortes sur il faut sortir, il faut engager la sortie des énergies fossiles, notamment parce que c'est une question de paix et de justice. Donc, je trouve extrêmement
1: donc
4: intéressant.
1: C'est vital pour nous tous.
4: Voilà, que c'est vital pour nous tous, que ce message-là vienne sous cette forme avec ce lien entre développement écologique, transition sociale, mais aussi paix, justice, sous la plume des trois grandes conférences épiscopales du Sud global. Ça, c'est un message d'espoir. Qui est en contrepoint ce que vous disiez.
1: Oui.
4: Et puis un autre sujet plus petit, il y a 6 mois, à l'OMS, les pays membres de l'OMS, sauf les États-Unis, ont signé un nouvel accord sur la lutte contre les pandémies, qui est un résultat différé, mais un résultat des constats faits pendant le Covid, de ce qui ne marchait pas. En d'autres termes, même dans le contexte actuel, le multilatéralisme garde un espace. Mm-hmm. Et c'est important de faire en sorte qu'il garde cet espace.
1: Mais il manque à ce concert la voix américaine.
4: Eh bien oui, mais peut-être que le monde de demain, c'est un monde dans lequel un certain nombre de solutions seront trouvées provisoirement à universel moins un, parce que les États-Unis ne veulent pas monter aujourd'hui dans ce...
1: C'est un pari qu'il faut faire.
4: C'est un pari qu'il faut faire.
1: Le pari de l'universel moins un. Grégoire Catin, quelles sont vos raisons d'espérer ? Alors, je l'ai rappelé, vous êtes jésuite, donc vous savez bien que l'Église catholique est universelle. La Compagnie de Jésus travaille partout dans le monde à plus de justice, plus de paix. Quelles sont vos raisons d'espérer ?
6: Je crois que précisément tout l'enseignement social de l'Église, parce que c'est aussi là-dessus que je m'appuie, nous invite à cultiver une espérance. Mais une espérance qui n'est pas simplement un espoir, parce que certains sont plus optimistes, d'autres sont plus pessimistes. Aujourd'hui, c'est sans doute pas très évident d'être optimiste, mais peu importe qu'on ait des difficultés à avoir des éléments concrets et d'espoir. Mais qu'est-ce que c'est que cultiver une espérance ? Pour nous, les chrétiens, c'est vraiment pouvoir s'ancrer dans cette confiance, comme dit le pape François à la fin de Laudato Si, que Dieu ne nous abandonne pas. C'est déjà le premier point. Mais plus que ça, c'est faire aussi ce que fait le pape François dans un certain nombre de ses documents, et je pense notamment à Querida Amazonia ou aussi dans Fratelli Tutti. Il nous invite à rêver. Rêver, c'est pas sortir de la réalité qui est la nôtre, mais c'est simplement avoir cette capacité d'imaginer d'autres possibles pour s'atteler à les mettre en œuvre. Et je crois qu'aujourd'hui, c'est de là que vient l'espérance, et Guillaume certainement pourra compléter, c'est-à-dire de regarder comment les acteurs sur le terrain, eux, mettent en place des choses. On a évidemment des grands défis qui sont à plein de niveaux différents, mais il y a des éléments d'action quoi, sur lesquels on peut s'appuyer parce qu'elles manifestent justement cette capacité que imaginer un autre possible, c'est aussi se donner des moyens d'y travailler pour construire ce à quoi le pape François nous appelait, mais qui est en fait le message de l'Évangile, c'est-à-dire une humanité plus fraternelle.
1: C'est ce qu'on appelle l'avènement du royaume, en d'autres termes.
6: C'est ce qu'on appelle travailler au royaume, voilà. En étant conscient qu'il n'est pas encore là, mais qu'il commence quand même ici. Ce n'est pas simplement pour la vie après la mort.
1: Alors Guillaume Nicolas, vous êtes délégué général du CCFD Terre Solidaire, qui est donc la première ONG française et également un service de l'Église de France. J'imagine que vous vous retrouvez dans les propos du père Grégoire Catin. Est-ce que vous êtes des rêveurs au CCFD Terre Solidaire, c'est-à-dire que vous travaillez à imaginer d'autres possibles ?
5: Moi, je vois les acteurs du royaume,
1: oui.
5: 7800 bénévoles. Mm-hmm. Ça, c'est une raison d'espérer. C'est-à-dire qu'en fait, on a un engagement divers en âge, en cause, en France, pour porter la voix de nos partenaires locaux, donc de nos prochains qui sont lointains. Et donc ça, pour moi, c'est une vraie raison d'espérer. C'est aussi 500 partenaires qui sont résilients dans toutes les difficultés qu'ils vivent. Je pense à un partenaire au Liban que l'on soutient plutôt pour des questions, encore une fois, de souveraineté alimentaire, avec des solutions agroécologiques, etc. Et qui, dans la situation du moment, s'adapte et fait de l'hébergement, s'il faut faire de l'hébergement pour les personnes qui se déplacent. Voilà. Mais en fait, bon, c'est une triste réalité, mais c'est beau à voir. C'est une belle raison d'espérer. Et moi, j'ai une autre raison d'espérer aussi, c'est de voir des salariés qui sont très compétents dans leur domaine. Et nous avons, en France, et ailleurs bien sûr, des professionnels qui agissent pour la solidarité internationale et qui donc nous laissent penser que demain le monde sera un petit peu meilleur.
1: Un tout dernier mot, Philippe Orliand, vous avez évoqué ce monde entre guillemets universel moins un. C'est peut-être pas uniquement moins un. On sait les convergences objectives entre le monde selon Trump et le monde selon Poutine. On voit bien que l'empire du milieu de Xi Jinping exprime une vocation à devenir le centre du monde. Ce monde brutalisé, comment conserver l'espérance au sein de ce monde brutalisé? C'est une question que je pose à celui qui a été diplomate et qui l'est encore un peu dans l'âme. Diplomate et banquier.
7: Je pense que les Européens ont une responsabilité majeure pour faire en sorte que cette espérance résiste.
1: Il faut solidifier l'Europe.
7: Oui, et sans rien renier de ce qui a fait le projet européen. D'ailleurs, c'est l'occasion de rappeler que dans le projet européen, une des toutes premières politiques publiques, c'est la politique d'aide au développement, en 1964. L'accord de Yaoundé. Donc ça si les Européens cessaient d'y croire, ça serait vraiment un drame, un déchirement. Mais je crois qu'il y a aussi, il faut ouvrir les yeux, il y a dans le monde beaucoup de pays, de cette espèce de grande classe moyenne mondiale que vous évoquiez dans la première émission.
1: Il y a beaucoup de cerveaux.
7: Il y a beaucoup de cerveaux et qui a plutôt envie d'un monde avec des régulations qui fonctionnent, où le droit garde un rôle. Où il y a des politiques publiques coopératives, etc.
1: Une sorte de majorité silencieuse mondiale, peut-être.
7: Peut-être, peut-être dire que démographiquement, si on fait les comptes, on arrive sans doute à une majorité. Il faut s'appuyer davantage sur cette majorité silencieuse, sur cette classe moyenne mondiale, l'Amérique latine notamment. Mais pas que, pour qu'on ne soit pas les seuls à défendre ce monde régulé dont on a parlé aujourd'hui et dont la politique de développement est une composante.
1: Un grand merci à vous trois. Nous arrivons au terme de cette série de trois conversations où va la vie consacrée à la question de l'aide publique au développement. Nous sommes partis de la brusque coupure de cette aide publique au développement par le gouvernement Trump. Et puis nous avons élargi notre optique sur les nouvelles formes que peuvent prendre ces solidarités Nord-Sud, sur l'action des acteurs des sociétés civiles, sur l'accompagnement possible. Un grand merci à nos trois intervenants. Je rappelle que nous étions en compagnie du père Grégoire Cata, jésuite théologien, maître de conférence aux facultés Loyola Paris, spécialiste de la doctrine sociale de l'Église, et il nous l'a bien expliqué. Nous étions également en compagnie de Guillaume Nicolas, délégué général du CCFD Terre Solidaire, première ONG française de solidarité internationale et service également de l'Église catholique, et puis de Philippe Orliange, délégué national à la catholicité de l'Église au sein de la Conférence des évêques de France, ancien directeur exécutif à la stratégie, directeur des géographies également à l'Agence française de développement. Je rappelle le titre de son livre avec Alizée Pornet aux Presses universitaires de France, Géopolitique du développement, les enjeux de la solidarité internationale. Pour clore cette série de trois épisodes, je rappelle que nous sommes en partenariat avec les facultés Loyola Paris et leur département d'éthique biomédicale. 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Ce diplôme universitaire d'éthique vise à permettre aux médecins, aux soignants, aux aidants, aux bénévoles, aux travailleurs sociaux, aux cadres d'établissements médico-sociaux et aussi aux acteurs politiques de gérer des situations éthiques problématiques. Au fil des différentes éditions de Où va la vie, nous évoquons régulièrement ces situations éthiques qui sont, il faut bien le reconnaître, de plus en plus problématiques. 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Un grand merci à notre réalisateur, Eric Coba, et je rappelle que vous pouvez évidemment nous écouter, nous réécouter où vous voulez, quand vous voulez, en podcast, en balado-diffusion. Il vous suffit sur n'importe quelle plateforme de diffusion et sur nos applications, notamment RCF, RCF Notre-Dame. Vous tapez « Où va la vie ?» et vous pouvez tout réécouter et tout succuler et tout mieux comprendre. Un grand merci à vous tous de votre fidélité. À la semaine prochaine.

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2: Trop cher, pas assez pratique, autonomie limitée, borne introuvable. La voiture électrique en France, avant, c'était un truc pour plus tard. Sauf qu'en 2026, le plus tard est en train de devenir maintenant. Les chiffres parlent d'eux-mêmes. Aujourd'hui, plus d'une voiture 9 sur 4 vendue en France est 100% électrique. Et si on ajoute les hybrides, ça représente désormais plus de la moitié du parc. Dans les rues, impossible de passer à côté. La Tesla reste une référence. La Renault 5 électrique fait son grand retour, version néo-rétro, c'est pas pour faire de la pub, pendant que BYD ou Volkswagen se livrent une bataille féroce pour séduire les conducteurs français. Et il faut dire que le terrain a changé. En 5 ans, le réseau de recharge a quasiment explosé, plus de 170 000 bornes publiques. Sur autoroute, les stations ultra-rapides se multiplient, les grandes villes imposent progressivement des restrictions aux moteurs thermiques et même les entreprises accélèrent l'électrification de leur flotte. L'objectif, il est évident, préparer la fin annoncée des ventes de voitures thermiques neuves en Europe d'ici 2035. Et c'est vrai que la crise autour du pétrole à cause de la guerre au Moyen-Orient est un argument de plus. Mais qu'on se le dise franchement, une voiture électrique, ça coûte encore cher pour beaucoup de ménages, même avec les aides, parce que les bonus écologiques ont été revus à la baisse et parce que l'arrivée massive des modèles chinois moins chers commence à inquiéter sérieusement les constructeurs européens. Alors la voiture électrique s'impose en France, mais à quelle vitesse? C'est notre sujet dont je pense donc j'agis ce matin sur RCF Notre-Dame. Avec nos trois invités et comme chaque matin avec vos réactions et vos témoignages, vous avez une voiture électrique ou hybride? Racontez-nous votre expérience, est-ce que vous êtes heureux de votre achat? Ou alors c'est l'inverse, peut-être que vous hésitez à passer à la voiture électrique. Quels sont vos freins aujourd'hui? Est-ce que vous pensez que la France est réellement prête à abandonner les voitures essence et diesel dans les prochaines années? On vous attend au 01 56 56 44 00. Par mail à direct@rcf.fr et vous nous regardez en vidéo sur la chaîne YouTube de Radio Notre-Dame.
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2: Et pour discuter avec nous jusqu'à 11h, nous avons le plaisir d'accueillir trois invités. Bernard Julien, bonjour.
3: Bonjour.
2: Merci beaucoup d'être avec nous. Vous êtes maître de conférence à l'Université de Bordeaux. Vous êtes spécialiste de la filière automobile. Jean Coldefy, bonjour.
4: Bonjour.
2: Merci également à vous. Vous êtes le président du Conseil scientifique de France Mobilité. Et puis Bastien Gébel, bonjour à vous.
5: Bonjour.
2: Responsable de l'industrie automobile pour transport et environnement. C'est en fait la Fédération européenne pour le transport et l'environnement. Alors, il y a plein d'actualités qui se mélangent en même temps sur la question de la voiture électrique. Déjà, Ferrari qui a annoncé une toute première voiture de course électrique, la Luce. Stellantis qui va investir 1 milliard d'euros à Mulhouse et Belchamp pour produire une nouvelle génération de véhicules électriques. Ça, c'est une annonce d'Emmanuel Macron qui n'a pas vraiment été confirmée par Stellantis. Il y a plein de choses en même temps. Bernard Julien, qu'est-ce qui se passe avec la voiture électrique?
6: Il se passe que le décollage qui avait été un peu brisé en 2024 au moment des élections européennes, avec une espèce d'hésitation à la fois chez les constructeurs qui avaient très envie de demander des flexibilités et puis dans le monde politique où c'était devenu un marqueur assez fort, tout cela est en train d'être revu parce que ça finit par marcher parce que les Allemands ont remis hein, des aides à l'achat qui avaient manqué en 2024, oui. Parce que avant même la guerre en Iran, hein, il y avait quand même une appétence, hein, qui est liée en partie aussi à un phénomène qu'on attendait en fait, hein, qui était la baisse des prix. Oui. Hein, ben, la baisse des prix, elle est problématique sur certains aspects comme la question de la profitabilité ou encore la question du véhicule d'occasion, mais elle est évidemment très porteuse de ce mouvement-là. Hein, on a aujourd'hui hors aide des véhicules qui commencent à se présenter aux alentours de 20 000 euros. Ça, on ne l'avait pas en 2023-24, hein, oui. Et donc ça change la donne, hein, et ça rend le véhicule électrique un peu plus accessible. Alors évidemment, hein, ça ne concerne pas tout le monde, oui. Tout simplement parce que la très grande majorité des ménages n'achètent pas des voitures neuves, mais des voitures d'occasion, hein, et on a donc un mouvement d'électrification qui sera fatalement très lent. Au niveau des immatriculations, puisqu'il s'agit de ça pour l'instant, hein, on a effectivement ces 25-28%. Alors il faut dire quand même que c'est 28% de très peu, hein, puisque les immatriculations sont faibles, hein, donc c'est plus facile de faire 28% de 1,6 million que de faire 28% de 2 millions d'euros. Hein.
2: Bastien Gébel, quand on parle de la voiture électrique, alors en France ou pas d'ailleurs, mais dans le monde, on a eu déjà les Toyota qui sont arrivés avec les modèles hybrides. Tesla aussi, qui a quand même longtemps un peu trôné sur les voitures électriques. Le marché est en train de changer de toute façon.

0: entreprises qui s'électrifient vraiment de plus en plus vite, qui deviennent un accélérateur d'électrification. On est à 42% des immatriculations neuves qui sont électriques en mars 2026 dans les grandes entreprises. Et ça, c'est tout simplement parce que l'électrique est devenu un facteur de compétitivité pour ces entreprises-là. Et donc, qu'elles ont tout intérêt économiquement à accélérer sur l'électrique. Et donc voilà, on a tout simplement des véhicules qui sont plus dans les attentes du marché, des grandes flottes d'entreprises qui s'emparent du sujet, donc le véhicule électrique qui décolle.
1: Jean-Col Defy, je rappelle que vous faites partie de France Mobilité, vous êtes aussi l'auteur, je ne l'ai pas cité, je suis désolé, d'un livre « Réussir la décarbonation des mobilités ». C'est aux éditions de l'Aube. Vous êtes d'accord avec Bernard Julien et Bastien Gébel ?
2: Oui, globalement, il faut quand même rappeler quelque chose. La voiture électrique, ça permet de diviser par 3 sur l'ensemble du cycle de vie les émissions de carbone et par 5 une fois que les batteries seront produites en Europe avec de l'électricité décarbonée. Donc c'est un vrai enjeu. Quels sont ceux qui achètent des voitures électriques aujourd'hui ? C'est essentiellement aux 3/4 des gens qui habitent dans le périurbain, qui ont plutôt des revenus élevés et qui sont surtout beaucoup plus jeunes, 10 ans de moins que ceux qui achètent des voitures neuves aujourd'hui en France, qui sont, comme Bernard l'a dit, très minoritaires. Hein, c'est 15% de la population des ménages qui achètent des voitures neuves. Donc l'essentiel des voitures neuves aujourd'hui, c'est les entreprises. Et donc, quand effectivement on constate que les entreprises achètent plus de voitures électriques, tout simplement parce que, d'un point de vue fiscal, ça a énormément changé. Aujourd'hui, une entreprise achetait une voiture thermique, une voiture de fonction thermique, ça lui coûte très très cher.
1: Et donc, c'était les chevaux fiscaux, c'est lié aux chevaux
2: fiscaux. Oui, c'est ça. Et aux taxes, à la fois véhicules de société, plus maintenant c'est les compensations URSSAF. Et donc tout ça coûte très très cher. Donc il y a un paquet d'entreprises qui ont arrêté à cause de ça. L'enjeu de la voiture électrique, donc je reviens là-dessus, parce qu'en France, je pense que les marchés sont différents. En France, très peu de gens achètent donc des voitures neuves. L'enjeu de la voiture électrique, c'est le marché de l'occasion. Et pourquoi l'État met la pression sur les entreprises ? Parce que les entreprises, quand elles achètent des voitures, 3 ans après, elles se retrouvent, ces voitures se retrouvent sur le marché de l'occasion à des prix beaucoup plus bas. Alors ça, c'est voilà, ça, je crois que c'est un des gros enjeux. Et puis, troisième point, effectivement, les prix baissent. Une Twingo électrique, il y a 4 ans, ça valait 25 000 euros. La nouvelle est annoncée à 20 000. Donc, on a eu quand même une inflation significative depuis 4 ans, ce qui veut dire que la baisse des prix a été quand même sensible, en tout cas dans ce qui est annoncé. Mais ça reste complètement inabordable pour l'immense majorité des ménages qui achètent, qui mettent très peu d'argent finalement dans la voiture. Il faut quand même l'avoir en tête.
1: On va entendre deux auditeurs dans un instant, Guy et Nicole au 01 56 56 44 00 sur RCF Notre-Dame, qui auront quelques témoignages dans un instant. Bernard Julien, il y a cet objectif de supprimer la vente des voitures thermiques en Europe d'ici 2035. C'est repoussé un petit peu chaque année, mais on va y venir.
3: Oui, enfin, immanquablement, hein, il me semble que dans cette industrie qui est très marquée par des standards, on a besoin de s'accorder sur la manière de faire, parce que c'est la seule manière finalement de rendre la filière organisée et les prix acceptables. Le standard est déjà défini comme étant le véhicule électrique à batterie. Après, l'écosystème doit s'ajuster. Techniquement, c'est pas réglé. On a bien compris qu'il y avait des conflits sur les chimies de batterie. On ne sait pas encore tout à fait ni comment, ni à quel coût, ni à quel rythme on va recycler. Donc il y a pas mal de choses qui doivent s'ajuster encore. Il n'en reste pas moins que la marche qui s'était peu interrompue en 2023-24, elle est repartie. Et d'une certaine manière, ce que montre le cas de Stellantis, qui avait été quand même, qui s'était un peu fait tirer l'oreille quand même pour aller vers l'électrique, c'est que malgré les convictions un peu trumpistes de sa direction, en Europe, ils sont bien obligés d'y passer. Et l'investissement fait à Mulhouse pourrait indiquer cela, après qu'ils aient indiqué qu'ils allaient faire en Italie quelque chose comme une deux chevaux électrique ou en tout cas des pandas électriques, toute chose qui correspond au fait que, qu'on le veuille ou non, on est obligé d'y croire, quoi, d'une certaine manière.
1: Bastien Gébel, quand on voit la guerre au Moyen-Orient et l'impact que ça a sur, évidemment, le prix à la pompe, en tout cas pour celles et ceux qui roulent en voiture thermique, forcément, ça va changer un peu les mentalités.
0: Oui, je pense que ça accélère une dynamique qui était enclenchée dans la tête des consommateurs, celle de se dire que finalement l'équation économique du véhicule électrique devient de plus en plus intéressante, et d'autant plus intéressante maintenant avec l'augmentation des prix du carburant suite au début de la guerre en Iran. Donc on a fait des calculs assez rapides, quand on passe d'un modèle thermique à un modèle électrique, on économise en moyenne 900 euros par an avec des prix du pétrole à 2 euros du litre à la pompe. Donc ça devient une équation économique.

0: économique qui devient vraiment avantageuse pour les ménages. Et ensuite, maintenant, du point de vue de l'État, c'est une équation économique qui est absolument gagnante. C'est-à-dire que continuer à avoir un déficit commercial de plusieurs dizaines de milliards d'euros en important du pétrole, une énergie sur laquelle on n'a pas de contrôle, on n'est pas du tout souverain et qui en plus cause le dérèglement climatique.
1: Mais ça leur rapporte.
0: Pardon ?
1: Ça rapporte beaucoup.
0: Bien sûr, ça rapporte. C'est aussi une manne pour l'État. Il y a la question de comment remplacer cette manne-là. Il y a plusieurs pistes qui sont actuellement à l'étude et il n'est pas vrai de dire que toute la taxation va être portée sur l'électricité. L'État va devoir s'engager dans les prochaines années sur un prix de l'électricité pour convaincre les ménages de passer aux véhicules électriques. Mais en tout cas, d'un point de vue de l'État, et c'est pour ça que le gouvernement a décidé de créer cette équipe de France de l'électrification, c'est pour bien envoyer le signal que l'État, lui, a aussi intérêt à cette électrification, que ce soit à court terme, là, pour la crise en Iran, mais aussi sur le long terme pour résoudre les défis qui nous attendent, que ce soit le défi de la transition écologique, mais aussi le défi de la souveraineté énergétique sur le long terme.
1: Ouais. Jean-Col Defy, vous semblez sceptique encore.
2: Non, je pense que le mot long terme qui vient d'être prononcé est important. Sur le long terme, il n'y a pas de discussion. La question, c'est la transition et comment on y arrive. Vous avez, donc, comme je le disais, ceux qui achètent des voitures neuves et des voitures électriques, ce sont des ménages assez aisés, ce qui prouve que la conscience écologique, je veux dire, voilà, il n'y a plus de discussion sur le fait que le réchauffement climatique est un problème et que ça va s'aggraver. Donc je pense qu'au fur et à mesure, comme la crise de chaleur que l'on voit aujourd'hui, les conséquences climatiques vont apparaître dans le quotidien, cette conscience va augmenter et on acceptera peut-être plus d'efforts de ce point de vue-là. Mais ceux qui peuvent faire l'effort le font déjà aujourd'hui. Je pense que ça, c'est un point qui est quand même à souligner, qu'on oublie un peu trop souvent. Le deuxième point sur le prix de l'essence, quand vous regardez les prix de l'essence sur le long terme, depuis 1980, avant la crise, le diesel était à moins 17% par rapport à 1980, hors inflation, et l'essence est quasiment au même prix. Quand les salaires, notamment le SMIC, a fait plus 50%, et les salaires moyens plus 11% par rapport à l'inflation. Ce qui veut dire, c'est que l'essence coûte moins cher, donc on a cette crise, et je vous mets mon pari, voilà, le pétrole redescendra à $70, donc faut pas... Donc il y a un choc psychologique qui est réel, mais ça va revenir comme c'était avant. Donc je pense que là-dessus, il faut être quand même un petit peu prudent. Et j'ajoute, donc l'État, pour une fois, fait bien de cibler les aides. C'est-à-dire que là, vous parlez de 3 millions de personnes, c'est-à-dire 10% des actifs qui sont des gros rouleurs. Parce que pour ces gens-là, ça peut peser lourd. Mais en moyenne, en France, une voiture fait 1000 km par mois. À 6 litres au 100, vous faites le calcul, ça vous coûte 80 centimes par jour, l'augmentation des prix de l'essence. Ouais. Excusez-moi, c'est largement encaissable par la quasi-totalité des ménages. Donc, mais il y a un impact psychologique qui est réel. Parce qu'on fait le prix à la pompe et puis au lieu de payer 70, on fait 100 euros. Quoi. Donc ça a un impact psychologique, mais dans le réel, c'est pas le cas. Ce que je veux simplement dire, c'est que c'est un signal qui est court terme, qui ne durera pas, je pense. Mais néanmoins, les dégâts écologiques, les crises de chaleur, ça va augmenter. Et donc, je pense que cette conscience-là va monter et ça va pousser le marché.
1: Bastien Gibel, en un mot.
0: Ouais, simplement pour dire que les ménages et les entreprises qui passent aujourd'hui aux véhicules électriques ne le font pas par conviction écologique. Ils le font parce que les modèles électriques sont de bons modèles, sont devenus des bons modèles. Quand on regarde la R5, c'est une bonne voiture, qu'on le veuille ou non. Sans tirer aucune comparaison avec les modèles thermiques, c'est une bonne voiture en soi. Ensuite, sur la question du prix, je pense que ce que les Français réalisent, c'est que tout simplement être dépendant de la variation du prix à la pompe, là où l'électricité produite localement, elle, est beaucoup plus contrôlable, que ce soit à court terme ou à long terme, c'est un problème pour eux. Ils ont besoin de prédictibilité et ils peuvent pas se permettre, si Trump décide de faire la guerre X ou Y, de laisser la voiture au garage pendant 3 mois.
1: Il est un peu plus de 10h15 sur RCF Notre-Dame. On parle ce matin de la voiture électrique et du marché en France. Est-ce qu'il faut pousser un petit coup d'accélérateur? On en parle avec nos trois invités. Et puis, bien sûr, comme chaque matin, avec vos réactions, vos témoignages en direct. Si vous avez une voiture électrique, racontez-nous un peu comment ça se passe. Ou alors, vous hésitez un petit peu. Ou alors, ça ne vous intéresse pas du tout. Bref, 01 56 56 44 00 pour témoigner. Et en direct vidéo également sur la chaîne YouTube de Radio Notre-Dame. Vous pouvez nous voir et vous pouvez commenter dans le chat.
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1: Avec nos trois invités jusqu'à 11h, Bernard Julien, je rappelle que vous êtes maître de conférence à l'Université de Bordeaux et spécialiste de la filière automobile. Jean-Col Defy, président du Conseil scientifique de France Mobilité, auteur de « Réussir la décarbonation des mobilités dans les territoires » aux éditions de l'Aube. Et Bastien Gibel, responsable de l'industrie automobile à transport et environnement. Guy, bonjour.
4: Bonjour Melchior, bonjour à vos invités. On vous écoute. Invités ont quasiment tout dit. Hein, ce sont des, je sens bien que ce sont des.
1: Ah, mais ils sont bons, hein. Ouais.
4: Des grands professionnels. Voilà. Ce que j'ai à dire, c'est qu'il faut, je me méfie toujours de l'engouement qui fait précipiter les choses et on passe à côté des bonnes choses. Donc, je suis pour, bien évidemment, le véhicule électrique, mais hybride, d'une part, et aussi permettre aux familles qui ont de peu de moyens de pouvoir accéder à, ces voitures électriques, donc faire des modèles électriques qui soient les moins chers. Ça, c'est une première chose. La deuxième chose, c'est le véhicule électrique, oui, mais à condition qu'il y ait tout ce qu'il faut pour alimenter ces véhicules électriques. Voilà.
1: Eh bien, écoutez, très bien, Guy. C'est bien noté pour moi et on va en parler avec nos invités. Merci pour votre appel sur RCF Notre-Dame. Bernard Julien, je me tourne vers vous. Pour Guy, lui, il essaye de favoriser plutôt la voiture hybride.
5: Oui, alors c'est vrai que c'est un subterfuge qu'ont beaucoup utilisé les constructeurs en parlant de véhicules électrifiés, hein, et en tentant de promouvoir ainsi des véhicules hybrides ou hybrides rechargeables. Alors effectivement, c'est tout bénef, j'allais dire, pour eux, hein, puisque ça permet de changer relativement peu de choses, d'avoir des tarifs qui s'élèvent, ouais. Et puis des entretiens, réparations qui restent à peu près au niveau antérieur, mais il faut bien dire que ça décarbone très peu. Ouais. Hein, pour ceux qui ont testé des véhicules hybrides, hein, ils s'aperçoivent que c'est un bon substitut au diesel, parce que ça vous permet d'avoir des coûts d'usage qui sont à peu près les mêmes, hein, ouais. Mais en termes de consommation, hein, de passage à la pompe, c'est à peu près la même histoire, ce qui veut dire que en termes de décarbonation, ben le bilan il est peu favorable. Hein. Donc je pense que à Bruxelles, on a tout à fait raison, hein, de traiter les véhicules hybrides comme des véhicules thermiques, en disant si on veut décarboner vraiment, ouais. À ce moment-là, il ne faut pas se contenter de véhicules hybrides ou rechargeables, mais il faut bien aller vers des véhicules électriques à batterie, qui sont les seuls qui permettent de régler l'équation. Quoi, hein. Donc je pense qu'il faut quand même se méfier beaucoup de ce subterfuge qui consiste à dire on a électrifié parce qu'on a mis des hybrides rechargeables ou des hybrides. Hein. J'ajouterais quand même que les hybrides rechargeables, c'est pas loin d'être la pire des solutions, hein, dans la mesure où vous avez une solution qui consiste à embarquer, oui. Hein, une batterie d'appoint, hein, mais qui va devoir tracter un véhicule qui est très lourd, hein, et par conséquent, on est assez loin du compte, hein, surtout si on a la préoccupation qu'a votre auditeur, hein, qui est de faire en sorte que les véhicules soient moins chers. Hein, si on veut les véhicules moins chers, il vaut mieux qu'ils soient plus petits, hein, et plus petits, ça veut dire des véhicules qui vont consommer moins d'électricité, qui vont avoir besoin de batteries moins énormes, hein, donc moins de minerais, hein, et donc le bilan, il est clairement en faveur des véhicules électriques à batterie de petite taille et de masse limitée.
1: Sur la consommation électrique, justement, j'aimerais qu'on en parle. Jean Coldefy, est-ce que si on imagine que demain tout le monde a une voiture électrique, est-ce qu'on est prêt en France?
2: Alors, de quoi sera fait demain? Si vous voulez, quand vous regardez un pays comme la Norvège, on peut considérer qu'on a à peu près 7 ans de retard sur la Norvège en termes de part de marché. C'est-à-dire qu'eux, ils sont à plus de 80-90% aujourd'hui en vente. Nous, on est à 25% et c'était là où ils en étaient il y a 7 ans. La Norvège est un pays riche, hein, et donc ils ont fait des subventions assez massives. Pour le véhicule électrique. Donc, qu'est-ce qui se passera? C'est ce que je veux dire, c'est que la part dans le parc du véhicule électrique aujourd'hui de 2-3%. Elle a fait x10, hein, leur nombre de véhicules depuis 5 ans. Donc, si vous voulez, si on était à 30% dans le parc dans 10 ans, voilà, dans 10 ans, quelle sera la production électrique de ce pays?
1: Mais 10 ans, c'est énorme.
2: Oui, voilà. Mais ça prendra du temps. Ça, je crois qu'il faut se le dire, ça prendra du temps parce qu'il y a des enjeux, certes climatiques, qui sont là, l'horloge tourne, mais il y a des enjeux industriels qui sont réels, d'adaptation. Et puis, comme je le disais, les gens achètent des voitures d'occasion. Donc il faut, l'urgence, c'est de créer un marché de l'occasion et faire en sorte que ce marché soit accessible, du coup, aux ménages plus modestes. Je rappelle aussi une deuxième chose, les ménages qui sont bimotorisés, c'est 40% des ménages. Donc il y a 60%, ils n'ont qu'une seule voiture, et cette voiture, elle n'est pas uniquement pour les trajets du quotidien, elle est aussi pour des trajets un peu plus longs, ouais. Les vacances, les week-ends. Et là, il faut de l'autonomie. Donc la difficulté, si vous voulez, j'entends ce que dit cet auditeur, il a un peu raison, il ne faut pas faire du militantisme, il faut regarder les choses clairement. On a une urgence climatique, on a des ménages qui investissent peu dans les voitures, d'où la nécessité d'investir dans l'occasion, et puis on a une question aussi sociale, la mobilité c'est quand même une capacité essentielle pour les habitants. C'est pour ça que Bernard l'a dit en introduction, ce sujet a été pris par des partis populistes qui cherchent à diviser les Français là-dessus, mais qu'on soit de gauche, de droite, d'extrême gauche ou d'extrême droite, le réchauffement climatique il est là, les enjeux industriels ils sont là. Donc il va falloir travailler ces sujets-là, ça prendra du temps.
1: Alors sur la question écologique, je pense que tout le monde n'est pas d'accord. J'aimerais qu'on écoute Nicole justement sur RCF Notre-Dame. Bonjour Nicole.
6: Oui, bonjour.
1: Bonjour.
6: Voilà. Eh bien écoutez, moi je suis écolo depuis 40 ans. J'ai pas attendu que le pape fasse la Laudato aussi pour, en tant que chrétienne, l'apercevoir qu'il fallait faire attention à la nature. Et je suis contre la voiture électrique. Je suis contre parce que, encore une fois, pour notre bien-être à nous, c'est-à-dire qu'en effet, ça pollue plus chez nous, mais pendant ce temps-là, on détruit des terres, des endroits au Pérou, en Bolivie, en Afrique. Ça, tranquille, voilà, c'est encore nous qui profitons de ces terres, de ces pauvres villageois qui sont expatriés, voilà. Donc je suis contre et je dis qu'il y a 30 ans, on avait fait une recherche pour la voiture l'hydrogène, ça a été détruit cette histoire, et qu'il y a des camions à l'hydrogène, donc pourquoi pas faire de la recherche pour les voitures à l'hydrogène, mais ça on n'en parle pas.
1: Voilà. Eh bien écoutez Nicole, ça fait déjà pas mal de sujets qu'on va pouvoir évoquer avec nos trois invités. Merci pour votre appel au 01 56 56 44 00. Bastien Gébel, est-ce que c'est vrai de dire que la voiture électrique pollue et que pour l'instant on maîtrise mal la production des batteries?
0: Oui, la voiture électrique pollue, mais ce n'est pas un scoop. Toute technologie a un impact. La vie pollue. Donc, ce qu'il faut faire une fois qu'on a dit ça, c'est comparer les différentes solutions. Et la question, c'est donc est-ce que la voiture électrique pollue plus, moins que la voiture hybride ou bien la voiture thermique? Et la réponse, c'est clairement moins. Alors maintenant, il s'agit de préciser. J'entends bien les inquiétudes de Nicole, qui sont des inquiétudes qu'on entend régulièrement. La première chose à rappeler, c'est que d'un point de vue des émissions de gaz à effet de serre, mon voisin de droite l'a dit à l'instant, la voiture électrique est imbattable. Elle réduit les émissions de gaz à effet de serre avec un mix décarboné d'électricité comme en France de 80% par rapport à la voiture thermique. Maintenant, effectivement, il faut extraire un certain nombre de ressources pour produire les batteries qui alimentent, qui sont le réservoir d'énergie, si vous voulez, de ces voitures-là. Ces ressources-là, là aussi, il faut le mettre en balance. Il faut le mettre en balance avec les ressources qui sont produites pour les voitures thermiques, c'est-à-dire le pétrole. Est-ce que le pétrole est extrait dans des très bonnes conditions? Est-ce qu'il est extrait dans des pays qui sont nos plus grands alliés, c'est-à-dire les pays, la Russie, les États-Unis, les pays du Golfe? Je ne crois pas. Ce qui ne veut pas dire qu'il n'y a pas un certain nombre d'extractions qui posent des questions sur le véhicule électrique. Je pense par exemple à l'extraction de certains minéraux. On en a beaucoup entendu parler, des mines dans des pays
1: qui sont très pauvres. Dans l'Allier aussi, même en France.
0: C'est ça. Donc maintenant, tout l'enjeu, c'est de faire une batterie responsable. C'est-à-dire, comme l'a dit Nicole, de ne pas créer de la pollution ailleurs, dans des pays pauvres, une forme de néocolonialisme, mais bien d'internaliser la production, ou au moins une partie de la production. Parce qu'il est certain, on ne pourra pas produire tous les minéraux pour faire les batteries sur notre sol. Et donc, pour le reste, il faudra compléter avec des partenariats commerciaux avec des pays qui ont tout intérêt à le faire et s'assurer que les conditions d'extraction sont des conditions dignes. Ces pays-là, ça peut être par exemple les pays d'Amérique du Sud qui ont des ressources importantes de minerais. Et sur les conditions dignes, j'aimerais insister sur un point, parce que les mêmes qui, au Parlement européen, sont anti-véhicules électriques, les partis de droite, d'extrême droite, sont ceux qui votent contre les directives qui visent à contrôler que les entreprises qui achètent des batteries, les constructeurs, n'emploient pas de main-d'œuvre forcée, ne fassent pas recours à des pratiques qui sont contraires aux droits humains. Donc évidemment, l'Europe ne peut pas faire sa transition énergétique sur le dos d'une population défavorisée qu'elle exploiterait. Et le véhicule électrique ne se résume pas à ça. Ouais. Je peux dire un mot de la voiture à hydrogène, simplement pour dire que c'est une solution technologique qui effectivement a été explorée. Il y avait un point d'interrogation à un moment, mais qui à présent a été complètement levé. On sait que le véhicule à hydrogène n'est pas compétitif d'un point de vue technologique avec le véhicule électrique. Et donc, il s'agit de continuer dans la solution qui apparaît comme la technologiquement la plus mature.
1: Bernard Julien ? un pour commenter ?
5: Oui, alors d'abord sur l'hydrogène, effectivement, je pense qu'on a pris le problème dans tous les sens et on a bien compris que sur le plan énergétique et sur le plan technologique, le compte n'y était absolument pas et que le peu d'hydrogène vert que l'on aura, il faudra mieux le réserver à d'autres usages que cela. Hein, donc je pense que là, la messe est dite, d'une certaine manière, si je puis me permettre.
1: Oui, c'est une circonstance sur la RCF Notre-Dame.
5: Alors, sur la question de savoir si et jusqu'à quel point c'est écologique ou pas, je pense que c'est une préoccupation très légitime et que le fait que finalement on ait eu une évolution vers l'électrification qui ait été drivée par le politique fait que on a quand même une évolution qui est sous contrôle citoyen, avec la volonté, par exemple, de poser très vite la question du recyclage qu'on n'avait pas forcément fait jusqu'ici. Hein, et donc je pense que d'une certaine manière, il y a une vigilance des autorités et des politiques sur cette question-là qui est très forte et qui est une espèce de garantie. Alors malgré cela, tout n'est pas réglé. Hein, et par exemple, la question de savoir si on doit privilégier les petites ou les grosses voitures, si on peut faire quelque chose pour éviter que les véhicules ne soient trop gros, et parce que c'est un enjeu essentiel, tant du point de vue écologique que du point de vue de la capacité de proposer des véhicules qui soient susceptibles d'être proposés à une plus large partie des ménages. C'est un enjeu industriel aussi, puisque moins les véhicules seront chers, plus on en fabriquera et moins la catastrophe industrielle sera là, plus on sera compétitif par rapport à la Chine. Donc il y a toute une série de questions qu'il faut continuer de régler. Donc je pense qu'il ne faut pas que le politique abdique. Je pense qu'il faut qu'il reste très présent sur ce dossier-là, parce que la transition, elle doit être gérée collectivement et mise sous contrôle. Aller sous contrôle citoyen, disons.
1: Ça fait quand même longtemps qu'on parle de transition quand on compare avec la Norvège, comme vous avez pu dire il y a quelques instants. On marque une petite pause dont Je pense donc j'agis sur RCF Notre-Dame. On accueillera Jean-Luc et Fabrice dans un instant. Il y a plein de témoignages qu'on reçoit. J'espère qu'on aura le temps de tous vous entendre, ou en tout cas de vous lire. Vous continuez de nous appeler au 01 56 56 44 00. Vous témoignez par mail à direct@rcf.fr et en direct vidéo sur la chaîne YouTube de Radio Notre-Dame. La voiture électrique, coup d'accélérateur en France, point d'interrogation. C'est notre sujet dans Je pense donc j'agis. A tout de suite.
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1: Et un peu plus de 10h30 sur RCF Notre-Dame. Il y a plein de choses à dire sur la voiture électrique avec nos trois invités. Bastien Gébel, responsable de l'industrie automobile à transport et environnement. Jean Coldefy, auteur de « Réussir la décarbonation des mobilités dans les territoires » aux éditions de l'Aube. Vous êtes aussi président du conseil scientifique de France Mobilité. Et puis Bernard Julien, maître de conférence à l'Université de Bordeaux et spécialiste de la filière automobile. Bonjour Jean-Luc.
7: Oui, bonjour.
1: Désolé pour l'attente et bienvenue sur RCF Notre-Dame.
7: Bonjour à tous vos intervenants. Moi, je vous contacte parce que je suis utilisateur de voitures électriques depuis c'est l'an 2000, ça fait bien...
1: 26 ans.
7: Comment ?
1: 26 ans, si c'était l'an 2000.
7: Tout à fait. Ouais. Je calculais que le millésime de la voiture. Et puis donc, du coup, je connais bien, j'habite dans une ville qui est quasiment entièrement pavée de pavés anciens. Et j'estime que pour la question de la voiture électrique, on sait très bien d'ailleurs qu'on en parle et c'est tant mieux, mais on oublie certains points, certains arguments. Il y a la question environnementale, notamment, je vais l'évoquer tout à l'heure. Et puis, il y a la question aussi de la perception par l'homme. Je pense par exemple au bruit. Le bruit, une voiture électrique, c'est silencieux, ça reste tout à fait relatif. Dans le sens, par exemple, où il y a beaucoup de cas, notamment quand on est sur des pavés, par exemple, où le bruit est complètement équivalent, et je vous invite à vérifier, avec un véhicule classique. Et puis également des véhicules qui, pendant un temps, ont été sonorisés, tout simplement parce que ça causait des soucis avec des piétons quand on y circulait sur une voie avec un bitume ou des choses de ce genre-là. Donc il faut, à mon sens, raisonner plutôt 360 degrés pour l'utilisation. Et ensuite, quant à la conception, donc je suis utilisateur depuis bien longtemps et je suis effaré de voir les consommations des véhicules électriques quand on les donne aux 100 km dans les publicités, en sachant que ce n'est pas toujours marqué dans les publicités, ce qui est quand même un petit peu curieux. Mais quand c'est marqué, on est souvent aux alentours de 18 à 20 kWh par 100 km, en sachant que ce sont des véhicules qui sont destinés à aller à 300, 400, 500 km. Donc vous voyez tout de suite ce que ça représente dans les infrastructures, tout le reste, etc.
1: Jean-Luc,
7: en ce qui me concerne, le véhicule qui est donc ancien, moi j'en conviens, il est à 12 kWh pour les rapporter aux 100 km. Donc si vous voulez Je trouve qu'il y a des choses qui ne sont pas mises en avant sur le sujet, c'est-à-dire une consommation qui est phénoménale.
1: Oui.
7: Et puis une utilisation où on ne se pose pas trop de questions non plus.
1: Eh ben, merci beaucoup Jean-Luc. Merci Jean-Luc. Je me permets de vous interrompre parce qu'il y a encore du monde qui est au standard au 01 56 56 44 00. Et puis c'est surtout qu'on a trois invités, il faut qu'on ait le temps aussi de les entendre. Avec qui je vais commencer? Bah, tiens, Jean-Col Defy. Sur la consommation électrique, Jean-Luc nous dit que c'est une consommation qui est phénoménale. Alors, voitures électriques.
2: C'est lié à la chimie de la batterie, si vous voulez. Aujourd'hui, on a des batteries qui ont une densité d'énergie qui est ce qu'elle est, qui permettent, pour des batteries du type, je vais prendre une Zoé, 50 kWh.
1: Zoé, c'est Renault, hein, c'est,
2: oui,
1: c'est une ça, voiturette.
2: Oui. Oui, mais c'était une des premières, c'est pour ça que je pense à elle, Zoé. C'est l'historique.
1: Elle n'existe plus ?
2: Non, ils ont décidé de l'arrêter.
5: Enfin, elle existe sur la route, même.
2: Voilà. Et donc, vous êtes effectivement dans ces eaux-là, mais la chimie des batteries évolue. Et donc, c'est un peu ça la difficulté aussi, c'est que le véhicule électrique, c'est pas un écosystème technique qui est standardisé, qui est, j'allais dire, voilà, un moteur thermique, il a peu évolué, il y a toujours des améliorations, etc., mais il a peu évolué depuis longtemps, tandis que la voiture électrique, d'ici 5-10 ans, il y aura des évolutions tout à fait conséquentes avec une augmentation de la densité d'énergie et donc une autonomie qui sera plus forte. C'est aussi une des difficultés, hein, la peur de la panne. On ne fait pas que des kilomètres au quotidien avec nos voitures, hein, comme je le disais, 60% des ménages ont une voiture pour tout faire, donc il faut pouvoir assurer aussi... Quand on est en famille, donc avec un petit volume quand même, et des distances un peu plus fortes, il faut assurer ces déplacements-là. Donc ça, c'est un peu plus compliqué. Là où notre auditeur a tout à fait raison, c'est sur le bruit, on l'oublie souvent. Quand vous... dans mes pérégrinations professionnelles, j'ai eu l'occasion d'aller au Japon en 2012. Et je peux vous dire qu'en 2012, il y avait des hybrides partout. Et ça s'entend dans la rue, c'est qu'en fait, c'est beaucoup plus silencieux à Tokyo que dans nos grandes villes françaises. Donc, il y a un vrai gain sur le bruit. Par contre, au-delà de 50 km/h, ce qui fait le bruit d'une voiture, c'est le roulement, c'est le frottement. C'est ce qui explique aussi notre auditeur.
1: C'est une voiture, hein, de toute façon. Hein.
2: Voilà, mais ce que je veux dire, c'est que le gain sur le bruit, il est urbain. Oui. Il ne sera pas sur des vitesses un peu plus élevées au-delà de 50.
1: Tout à fait. Bastien Gébel, pour compléter sur ce témoignage de Jean-Luc.
0: Oui, simplement pour dire effectivement qu'il y a une question de sobriété, de consommation qui est importante. Il faut avoir des véhicules qui sont réellement dimensionnés aux usages. Jean-Col Defy l'a dit, il y a un certain nombre de véhicules qui ne sont, de ménages qui ne sont pas bimotorisés. Pour ces ménages-là, effectivement, il faut des solutions qui soient adaptées à différents usages. Simplement voilà, pour dire que sur les longues distances, par exemple pour les départs en vacances, qui est souvent un sujet de préoccupation des ménages, la recharge haute puissance, qui est la recharge sur autoroute, la France est l'un des pays européens qui est le mieux équipé en borne de recharge haute puissance. Ça fonctionne très bien.
1: Ça concerne tous les types de véhicules ?
0: Pour les véhicules électriques, oui. Bien sûr. Pour
1: les véhicules... Et toutes les marques, je veux dire.
0: Oui, tout à fait.
1: C'est universel.
0: Oui, vous pouvez vous brancher sur n'importe quel chargeur, supercharger sur autoroute avec votre véhicule. Les longues files d'attente pour accéder aux bornes-là, c'est une époque qui est révolue. Oui. Hors période très ponctuelle de jours, de journées noires, etc. Mais ça, c'est vrai pour l'électrique et pour les véhicules thermiques. Et en plus, on est dans une dynamique d'accélération. Hier, avec les annonces du gouvernement, cette équipe de France de l'électricité, les opérateurs de bornes de recharge ont annoncé un doublement du rythme d'installation des bornes de recharge. Ouais. Donc finalement, c'est toujours un peu la question de l'œuf ou de la poule. Est-ce qu'il faut d'abord mettre les infrastructures ou d'abord que les véhicules s'électrifient ? Ce qui a été fait en France, c'est plutôt qu'on a d'abord mis les infrastructures et que les véhicules s'électrifient au fur et à mesure. Donc il ne faut pas avoir d'inquiétude sur la capacité du réseau français de recharge à absorber l'augmentation des ventes de véhicules électriques.
1: Ça rejoint un message de Guillaume qui nous a laissé dans le chat YouTube sur la chaîne YouTube de Radio Notre-Dame. Vous nous regardez en vidéo. Le développement des solutions d'usage du véhicule électrique par rapport à la propriété d'un véhicule doit être aussi repensé. On peut louer des véhicules, c'est beaucoup plus simple. C'est vrai, Bernard Julien, on n'en a pas parlé, mais toute façon, c'est les modes d'usage aussi qu'il faut peut-être revoir.
5: Oui, alors c'est vrai qu'il y a eu toute une période, hein, je pense aux années 2009-2010, hein, cette vague électrique là, conduisait à raisonner en disant ben, on va avoir des véhicules qui seront moins polyvalents et du coup, il va falloir ajuster le véhicule aux usages et ça pouvait pousser, pensait-on, avoir des véhicules qui soient utilisés. Qui soit différent selon qu'on aille loin ou près, quoi, hein, typiquement. Donc là, c'est l'idée qu'il fallait renoncer aux véhicules polyvalents. Hein, vous savez, c'est ces pubs pour Renault où on disait elle est petite, mais elle a toute une grande, etc. En fait, ça marche pas. Hein, ça marche très très mal. Hein, et on ne sait pas organiser ça correctement. Hein, les ménages, ils ont besoin d'un véhicule qui est
1: cette capacité.
5: Hein, donc travailler sur une consommation électrique moindre, travailler sur la capacité à recharger vite. Tout ceci permet de préserver la polyvalence finalement d'une certaine manière. Et je pense que les ménages ne sont pas prêts du tout, ou seront d'autant moins prêts à passer à l'électrique qu'on leur demandera de monter dans des vélos cargo, quoi, si vous voulez. Hein. C'est pas quand même les mêmes usages, selon qu'on puisse trimballer ses enfants ou pas, selon qu'on puisse ajouter à ses enfants un ou deux enfants des voisins ou autres. Hein. Toutes ces manières de se servir de l'automobile, il est difficile de demander aux ménages de les remettre en cause sous prétexte qu'on passerait à l'électrique. En tout cas, ça marche pas comme ça commercialement. Mmh. Et je pense que l'offre va se structurer sur ce mode-là.
1: Jean-Col Defy, puis dans un instant, on accueillera Fabrice.
2: Oui, juste deux points. Alors, pour rebondir là-dessus sur l'usage, si je comprends aussi autrement la question de l'auditeur, c'est est-ce qu'il vaut mieux louer qu'acheter ? Alors, il y a un risque perçu, en tout cas, sur la batterie. Est-ce qu'elle va durer ? Est-ce que si j'ai un accident, comment ça va se passer ? Et donc, pour le coup, je pense que le leasing, dans le cas de l'électrique, peut être un très bon vecteur pour déployer cette solution. Donc, des gens réfléchissent à ça aujourd'hui. Plutôt qu'acheter, il vaut peut-être mieux louer pour un véhicule électrique. C'est une question qui mérite d'être posée. Je pense que les constructeurs, les loueurs professionnels, les constructeurs et leurs filiales devraient, et je pense qu'ils le font, travailler le sujet. Ouais. L'autre point, sur le précédent auditeur, juste un point économique.
1: C'était Nicole, peut-être, ou Guy ?
2: Guy. Je n'ai pas répondu. 20 kWh, vous faites 100 km, ça vous coûte 4 euros.
1: C'était Jean-Luc.
2: Jean-Luc, pardon. Pardon, excusez-moi, non, ça vous coûte 4 euros. Oui. 100 km à 2 litres au 100, avec une voiture à 6 litres, ça vous coûte 12 euros. Vous voyez, donc il y a quand même un gain économique, un rapport, un facteur 3 entre l'électrique et le thermique pour le ménage.
1: Bonjour Fabrice.
8: Bonjour Melchior et bonjour à tous vos invités. Écoutez, moi je vais essayer d'être concis.
1: Oui.
8: J'ai eu une première expérience en 2022 avec un véhicule 100% électrique que m'avait prêté un ami. Ensuite, un véhicule hybride et maintenant un véhicule de nouveau 100% électrique. Donc le premier, c'était pour faire un grand voyage et j'aurais pu écrire un sketch hein, puisqu'on est parti avec 470 km d'autonomie affichée et puis au bout de 200 km, il a fallu recharger. Donc,
1: c'était en quelle année, Fabrice, ça ?
8: 2022. En 2022, on s'est retrouvé dans une station-service, on a branché la prise, impossible de la débrancher, ils ont été obligés d'éteindre la station, donc c'était assez drôle pour pouvoir débrancher. Donc je pense qu'il y a eu des évolutions maintenant, mais en tout cas c'était une catastrophe, donc c'est ce qui nous a motivés pour ne pas acheter un véhicule 100% électrique. Et donc on a fait l'acquisition en 2024 d'un hybride, d'un véhicule hybride de marque allemande, pour pas la nommer. Et là, on a constaté effectivement, comme le disait Jean-Luc, entre l'autonomie annoncée et la réalité. Donc c'était 70 km d'autonomie sur la batterie. On était en hiver à 30 km, il fallait recharger. Donc là, on s'est dit aussi que le seul intérêt, c'était qu'on ne payait pas le stationnement avec ce véhicule à Paris. Donc,
1: c'est déjà pas mal.
8: voilà. Donc tout ça pour dire qu'on est repassé à un véhicule d'entrée de gamme 100% électrique et franchement c'est pour nous le meilleur compromis. On fait que des petits trajets et ça va très bien. Le seul bémol, comme je l'ai changé avec l'une des personnes au standard, c'est que malheureusement sur les stations électriques maintenant il y a plus en plus de places qui sont squattées par des véhicules qui sont pas en charge. Donc ça c'est quand même un vrai sujet.
1: Ah oui. Il y a de l'électricité dans l'air là, Fabrice.
8: Voilà, et nous le compromis, c'est quand on veut faire un long trajet, on loue les véhicules.
1: Mais ça rejoint ce qu'on disait, Fabrice.
8: J'ai une question pour vos invités. Oui. C'est paradoxalement, on trouve très peu chez les loueurs de véhicules 100% électriques. Oui. On est vraiment sur des véhicules thermiques ou hybrides.
1: Merci voilà. Fabrice pour vos témoignages au 01 56 56 44 00 sur RCF Notre-Dame. Bastien GBL, c'est longtemps qu'on ne vous a pas entendu. C'est intéressant ce témoignage. Hein. De terrain pour le coup.
0: Oui, tout à fait. Je pense que ce que montre ce témoignage, c'est effectivement qu'on est sur une transition. Et donc, en 2022, il y a quelques années, les choses n'étaient pas au point. Il y a un certain nombre d'expériences comme ça que j'ai pu entendre, les plus rocambolesques les unes que les autres. Ouais. Maintenant, je pense que ce que dit Fabrice aussi, c'est que les choses ont bien évolué. Il évoque un problème, hein, que les véhicules, qu'il y ait des véhicules pas en charge qui soient sur les stations de recharge. C'est un problème qui arrive de temps en temps, un problème qu'il faut régler. Dans certaines stations, maintenant, haute puissance, il y a des personnes qui sont là pour optimiser la répartition des véhicules pour que les véhicules, au moment des heures de pointe, chargent entre 20 et 80%. Au-delà de 80%, en fait, on met beaucoup de temps à charger et ça coûte très cher pour un gain en kilomètres qui est assez faible. Donc voilà, tout ça est quand même en train de s'ajuster et on converge sur une solution qui est efficace pour les utilisateurs. Oui. Le deuxième point que je veux faire sur l'intervention de Fabrice, c'est effectivement la question des loueurs de courte durée.
1: Ah oui, tout à fait.
0: Les loueurs de courte durée, c'est quoi? C'est Air, c'est Europcar, c'est Sixt. Les loueurs CX, oui. Voilà, qui vont vous louer votre voiture quand vous partez en vacances, quand vous faites un grand trajet. Effectivement, ces loueurs-là n'ont pas fait la transition. Ces loueurs sont encore très loin dans leur électrification. Ils sont à moins de 10%. Oui, ils ont effectivement des difficultés qui sont intrinsèques à la filière à s'électrifier, mais il y a aussi un manque de volonté d'aller sur l'électrique et effectivement, on sent qu'ils ont du mal à s'engager. Il manque certaines infrastructures aux endroits où on cherche ces véhicules, par exemple aux aéroports. Mais quand on a un niveau de marché qui a quasiment 30% en France et qu'on a certains acteurs qui sont à moins de 10%, on peut quand même légitimement se poser la question de s'il ne faudrait pas donner un coup de boost à ces acteurs-là, que ce soit par exemple un pacte entre ces acteurs-là et l'État, ouais, qui vise à fluidifier la transition des loueurs courte durée. En tout cas, c'est un sujet qu'il ne faut pas esquiver.
1: Bernard Julien, vous avez la réponse. Pourquoi est-ce que les loueurs n'investissent pas?
5: Il faut comprendre comment fonctionne un loueur courte durée. Hein. Ouais. Un loueur courte durée, ça prend chez le constructeur ce que le constructeur n'arrive pas à vendre aux autres clients. Hein, donc ce sont les véhicules qui peinent à trouver clients que le constructeur brade à ses loueurs, puisque quand vous louez une voiture, vous ne demandez pas un modèle particulier, vous demandez un véhicule de la catégorie A, de la catégorie B, etc. Et si c'est un véhicule que vous n'achèteriez pas, c'est pas un vrai problème pour vous. Hein. Ce qui veut dire que si je veux être rentable comme loueur courte durée, il faut que je rentre dans ce schéma où le constructeur me fait pour très peu cher un véhicule qui va reprendre derrière. Hein, et ça, le constructeur, aujourd'hui, ne le fait pas avec l'électrique, hein, parce que, a priori, l'électrique, c'est déjà pas très profitable. Si, en plus, il faut le brader comme on le fait d'habitude avec les loueurs courte durée, eh bien, il n'en est pas question. Hein. Donc, on n'a pas, disons, de mauvaises intentions de la part des loueurs. Hein. Oui. On a simplement des modèles économiques, hein, oui, qui sont là. Et puis, accessoirement, bah, les clients, ils sont très conservateurs, hein, et leur imposer des véhicules électriques, c'est souvent compliqué et ils se refusent à le faire. Ça, c'est assez juste. Hein. Mais je pense que le cœur de la question, c'est le business model, si on veut, hein, des loueurs courte durée, qui est peu compatible avec cette offre de véhicules électriques aujourd'hui.
1: Il est un peu plus de 10h45 sur RCF Notre-Dame, une émission, je pense donc, j'ai consacré à la voiture électrique. Vous avez la parole pour en discuter avec nous. On va accueillir Michel dans un instant. Vous nous appelez au 01 56 56 44 00. Vous envoyez vos mails à direct@rcf.fr et vous nous regardez en vidéo sur la chaîne YouTube de Radio Notre-Dame.
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1: Trois invités, Bernard Julien de l'Université de Bordeaux, spécialiste de la filière automobile, Jean-Col Defy, président du conseil scientifique de France Mobilité, et Bastien Gebel, responsable de l'industrie automobile à transport et environnement. On a reçu beaucoup de témoignages. Alors, certains reprennent un petit peu tout ce qu'on s'est dit. Je pense à François, hein, qui nous parle de l'extraction des métaux rares. C'est quelque chose qu'on a pu évoquer tout à l'heure. Absorber les pointes des jours de transhumance lors des vacances scolaires, où justement parfois ça peut être un petit peu compliqué. Voilà. Et j'aimerais qu'on écoute Michel, hein, qui nous a rejoint. Bonjour Michel.
9: Oui, bonjour tout le monde. Depuis le début, évidemment, on parle d'électricité.
1: Oui.
9: Donc, il me semble impératif quand même d'évoquer le fait que l'électricité est produite, nous, chez nous en France, par du nucléaire, c'est-à-dire que la France a 57 réacteurs actuels qui étaient prévus depuis la construction pour 40 à 50 ans. Aujourd'hui, on se pose la question comment continuer à les utiliser. Je ne vais pas faire tout un discours sur le nucléaire, mais il faut savoir aussi que le nucléaire produit des déchets que nous allons laisser pendant des milliers d'années pour nos enfants. Alors je veux bien qu'on parle évidemment de la pollution pour la construction des batteries, etc. Il faut savoir que ici, dans le Nord, en particulier à Gravelines, il y a la construction de deux EPR qui sont quand même de nouveaux systèmes, qui sont déjà en difficulté à la fois sur le plan technique mais sur le plan financier aussi. Et donc je souhaitais évoquer cette chose-là c'est la base de la production d'électricité. Et je vais terminer en disant réfléchissons aussi sur le fait que le nucléaire va nous laisser à nos enfants.
1: Oui, ça vous l'avez dit.
9: Des déchets, voilà.
1: Merci Michel. Merci.
9: À tous.
1: Oui, bonne journée à vous aussi. Et c'est vrai que c'est un sujet important quand on parle d'électricité. Bernard Julien, sans tomber dans un débat pour ou contre le nucléaire, c'est pas du tout notre sujet ce matin. Nous, on parle vraiment de la voiture électrique, mais au niveau justement de la production de notre électricité en France, par rapport à d'autres pays, on est plutôt décarboné.
5: Oui, je pense qu'effectivement, ceux qui militent pour l'électrique en France en particulier, c'est le fait que on a des émissions de carbone qui sont d'autant plus limitées que l'électricité qu'on va consommer pour charger nos véhicules, elle n'est pas comme en Pologne ou en Allemagne carbonée, elle est décarbonée. Hein. Donc ça justifie qu'on aille au-delà. Alors effectivement, ça peut poser le problème des déchets, etc. Je ne vais pas revenir là-dessus. Hein, mais ce qu'il y a de clair, c'est que ce que demandent légitimement les ménages auxquels on demande de passer à l'électrique, c'est de s'assurer que c'est bien décarboné. Et dans le cas français, j'allais dire, il n'y a pas photo, quoi. Alors, se pose la question éventuellement de la production. Production des batteries, production, raffinage
1: Ça, on en a parlé.
5: Ça, on en a peu parlé sur le plan des consommations énergétiques. Là aussi, la France est quand même très bien placée pour faire ses propres véhicules, pour avoir ses propres usines de batteries, parce que on a une électricité qui permet de mettre en œuvre ces processus-là, qui est décarboné. Oui. Et entre la fabrication d'une batterie en Pologne ou la fabrication d'une batterie en France, on ne fait pas de différence en Europe pour l'instant. On devrait peut-être le faire, puisque si les citoyens demandent à ce que les véhicules soient peu carbonés, alors ils sont en droit de demander que les batteries soient plutôt fabriquées là où l'énergie utilisée pour les fabriquer est décarbonée plutôt que là où elle est.
1: Bastien Chevel.
0: Oui, simplement pour compléter en disant que là, à court terme, tout de suite, d'un point de vue stratégique, quand on se place dans la tête de l'État français, on a absolument intérêt à ce que l'électrification des usages s'accélère, c'est-à-dire à basculer vers le véhicule électrique. Pourquoi ? Parce que la France est excédentaire dans sa production d'électricité. C'est-à-dire qu'elle produit plus d'électricité qu'elle n'en consomme. Et donc, elle en exporte une certaine partie. C'est bon pour la balance commerciale de la France. Mais elle a tout intérêt à en utiliser au maximum sur son propre territoire. Et donc, elle a tout intérêt à ce que les ménages basculent vers l'électrique. Ce que dit RTE, Réseau de Transport d'Électricité, qui est l'autorité qui fait foi dans ces questions de production et de consommation d'électricité, c'est que la France est probablement l'un des pays européens les mieux placés pour faire la transition énergétique. Ce que pensent souvent les gens, c'est que la transition énergétique, c'est construire des énergies renouvelables ou de l'électricité décarbonée à foison, mais il faut aussi que ça s'accompagne d'une électrification des usages. Et là, dans le cas présent, en France, le point sur lequel il faut absolument accélérer, c'est l'électrification des usages et donc le basculement vers le véhicule électrique et d'où l'équipe de France de l'électricité.
1: Bon. Jean-Claude Lefy, France Mobilité, quel est votre avis ?
2: Je pense qu'il faut quand même remettre les choses un peu en perspective, comme ça vient d'être dit. Si on veut, il faut décarboner, pour des questions évidentes de soutenabilité de la planète, ça passe par l'électrification. Et ensuite, ça passera par la décarbonation de l'électricité. Donc l'Allemagne, qui a fait le choix d'arrêter le nucléaire, a basculé sur le charbon et le gaz. Le charbon, c'est 25 fois plus d'émissions que le nucléaire. Donc à court terme, cette solution est quand même une impasse, et on l'a bien vu avec la crise en Ukraine, ils ont été quand même très embêtés, nos amis allemands. Donc on a vraiment besoin. Et pourquoi ça concerne en plus les mobilités et la voiture? Les mobilités, c'est le seul secteur qui n'a pas baissé ses émissions, ou quasiment pas, depuis 1990. Et ce qui fait que le poids de la voiture dans les émissions de la France augmente aujourd'hui, c'est 18% des émissions. Donc c'est vraiment un secteur stratégique pour décarboner. C'est pour ça qu'il faut électrifier effectivement tous les usages, notre industrie, etc., et en particulier la voiture. Et désolé de le dire, on peut être dans un monde puriste, mais ça n'existe pas. Chaque fois que, effectivement, on fait une activité, ça génère une pollution. Comment est-ce qu'on pense ou qu'on atténue cette pollution, ça c'est des sujets qui sont plutôt très bien traités en Europe, parce qu'on est des pays riches et qu'on y fait attention. Et donc il faudra aussi se poser la question des minerais, puisque ça revient. Oui. On devra rouvrir des mines en Europe. On devra rouvrir des mines en Europe.
1: Est-ce qu'on est prêt à faire ça?
2: Et les mines, l'intérêt des, je termine, c'est que l'intérêt des, par rapport au charbon ou au pétrole que l'on brûle et qui se transforme en CO2, on peut recycler les minerais. Énormément la proportion, je crois, de l'acier qui est recyclé en France, je crois que c'est d'ordre de 80%. Donc vous voyez qu'on a une filière assez vertueuse. Donc on va passer dans une économie entre guillemets extractive, où on brûle tout ce qu'on consomme, à ce qu'on recycle. Et donc ça, c'est quelque chose qui va transformer aussi l'économie. Ça concerne aussi l'industrie automobile.
1: Ce qui nous a amené à faire cette émission ce matin sur RCF Notre-Dame, ce sont à la fois ces ventes de voitures neuves qui augmentent avec les électriques qui sont presque en tête, et puis cette annonce hier du président Macron avec cette équipe de France de l'électrification qui a un peu pris de court même les représentants du personnel de Stellantis, voire même parfois la direction, on ne sait pas trop, mais en tout cas il a annoncé 1 milliard d'euros d'investissement pour produire une nouvelle génération de véhicules électriques. C'est une bonne nouvelle ou pas, Bastien Gébel?
0: Alors, comme toujours avec les annonces de Stellantis...
1: Oui. Enfin, de Macron, du coup.
0: Oui, alors c'est Macron, mais qui annonce pour Stellantis, non, donc c'est un petit peu paradoxal. Mais donc, ça concerne effectivement Stellantis. On a toujours l'impression un peu de faire un pas en avant et deux pas en arrière.
1: Pourquoi ?
0: Dans ce cas-là, on a effectivement 1 milliard d'investissement dans une usine alsacienne, à Mulhouse. On a aussi une bonne nouvelle qui est l'annonce de la 2 chevaux qui va être produite en plus sur le sol européen, la nouvelle 2 chevaux électrique de Stellantis.
10: C'est une plateforme du
0: Avec une plateforme chinoise, effectivement. Ah oui. Donc c'est important super. De le souligner. En revanche, là où on fait deux pas en arrière, je crois, c'est que Stellantis nous dit ça, et en même temps, Stellantis nous a dit la semaine dernière dans son plan stratégique qu'ils allaient baisser les emplois dans leurs usines européennes de l'ordre de 20% dans les prochaines années, et qu'ils allaient relancer le diesel massivement sur le marché européen d'ici la fin de la décennie. Donc avec Stellantis, on ne sait jamais vraiment sur quel pied danser. C'est un constructeur qui a d'abord dit qu'ils allaient faire 100% électrique en 2030, puis maintenant qui disent qu'ils vont faire du diesel à foison en 2030. Et je crois que les investisseurs ne sont pas dupes. Suite aux annonces des plans stratégiques de Stellantis, le cours de l'action en bourse de Stellantis a nettement reculé. A nettement reculé parce que les investisseurs ne croient plus dans la stratégie de Stellantis, ne voient plus dans quelle direction va Stellantis. Là où d'autres concurrents, je pense par exemple à Renault, à Volkswagen, ont fait des investissements plus importants, plus tôt, et donc semblent plus matures pour aller vers ce marché de l'électrique avec succès.
1: Et même l'action de Ferrari a baissé hier, a chuté après l'annonce de cette voiture de course électrique. On n'est pas là pour faire la publicité, mais la marque qui recense le plus de témoignages positifs, ça reste Tesla quand même en France, Bernard Julien.
5: Je pense que Tesla a quand même
1: beaucoup
5: souffert. Il y a une perte du leadership.
1: Avec l'image d'Elon Musk aussi.
5: C'est surtout que l'entreprise était pionnière et était devant parce qu'elle était pionnière. Aujourd'hui, en Europe, c'est plutôt Volkswagen qui domine. Et d'une certaine manière, l'espèce de banalisation de l'électrique nuit à Tesla. Et je pense que Tesla aura du mal sur les marchés mondiaux. C'est le cas déjà en Chine, c'est le cas en Europe, à conserver ce leadership-là. Donc ça, je crains pour Tesla que ça ne devienne assez vite un espèce de vestige d'un passé des années 2000. 2010, où ils étaient seuls sur un marché. Maintenant ouais. qu'on est nombreux, ben, le modèle Tesla, il est quand même notoirement fragilisé, ouais. me semble-t-il.
1: Jean-Claude Defy, un dernier mot en 10 secondes, pas plus. Je sens que vous avez envie de dire quelque chose.
2: Non, je crois que tout a été dit sur le sujet. Donc, on est sur un écosystème qui évolue, je crois qu'il faut le dire ça. Et donc, la bataille n'est pas finie sur le marché de la voiture électrique.
1: Merci vraiment à tous les trois, c'était passionnant de vous entendre.
11: Merci.
1: Merci vraiment aussi à toutes les auditrices et auditeurs qui ont témoigné. Il y a eu beaucoup, beaucoup de messages ce matin. Bernard Julien de l'Université de Bordeaux, spécialiste de la filière automobile. Jean-Col Defy de France Mobilité, on note votre livre « Réussir la décarbonation des mobilités dans les territoires », c'est sorti à l'aube. Enfin, à l'aube, édition l'aube. Et Bastien Gébel, responsable de l'industrie automobile à transport et environnement. Merci à Pierre-Henri et Sabine à la réalisation. Demain, on parlera du Nutri-Score avec une grande alerte de la part des scientifiques et des médecins. On verra ça demain de 10h à 11h.

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3: Alors que le Festival de Cannes a délivré son palmarès, nous allons parler du dernier film de Pedro Almodovar, mais aussi de Maximilien Kolb, de la des goûteuses d'Hitler, de The Mandalorian and Grogu et de L'être aimé. Le jury œcuménique de ce Festival du film de Cannes a choisi de primer le long-métrage Fjord de Christian Mongiu quelques heures avant que le jury du festival ne lui décerne la Palme d'Or. Hâte de voir le film qui sortira sur les écrans, je crois, le 19 août. Alors, on va commencer par Autofiction de Almodovar. C'est l'histoire de Raoul, qui est un cinéaste culte en pleine crise créative. Un drame frappe l'une de ses proches collaboratrices et il s'en inspire pour écrire son prochain film. Alors, peu à peu, il imagine Elsa, une réalisatrice en pleine écriture, dont le parcours commence à refléter le sien. Les deux cinéastes deviennent les deux facettes d'un même personnage dans un jeu de miroir où l'impudeur de l'autofiction dévoile autant qu'elle détruit. Mais jusqu'où peut-on aller pour raconter une histoire ? Eh bien, on va écouter la bande-annonce.
4: Creo que terminó el guión.
5: ¿Estás contento?
4: Creo que se queda un poco corto, le falta algo, no sé.
5: Bueno, siempre dices lo mismo cuando terminas de escribir, ¿no?
4: Hace 5 años que no hago una película. No me ha salido nada que me arrebate.
6: Soy incapaz de concentrarme. Solo puedo escribir de lo inmediato.
7: Va a ser muy confesional.
4: Trataré de que sea lo menos posible.
8: ¿Qué significa lo del culto? Directora de culto. ¿Perteneces a alguna secta?
4: Hay un personaje que se parece a ti.
9: ¡Quítate la camiseta!
4: Pero no eres tú.
5: Me gusta inspirarte.
10: La isla me ha sentado tan bien.
11: Me alegra haber venido a esa.
12: Me gustaría hacer una tercera película.
13: Disfruta de las cosas. Sal de casa, vive. No todo es escribir y hacer películas.
4: Para mí sí.
14: Lo que necesitas es una buena fiesta. Y cocaína y una cena estupenda.
15: He leído tu guión.
16: ¿Y de qué irá?
17: De dos mujeres en una isla volcánica.
18: Una soy yo.
19: ¿Cómo te has atrevido?
2: Y no me gusta que escribas sobre nosotros.
4: Pero ya sabes cómo es la ficción.
12: ¡Esto no es ficción!
4: ¡Autoficción!
12: ¡Y una mierda!
5: Piensa en el dolor de las dos, no pienses solo en tu guión.
4: Está bien, Santi, no pienses tú ahora.
2: Como si pudieras decidir sobre la vida de la gente.
12: Pero como no quites esa parte del guión, te haré la vida imposible.
4: Te has vuelto loca.
2: Si hay un final, no parece que vaya a ser feliz.
17: Olvidas que es una ficción y que soy yo la que elige el final.
3: Dominique Borne, Marie-Noël Tronchon et Bernard Medioni, vous faites tellement partie des meubles que j'ai oublié de vous saluer.
13: Bonjour, bonjour Christophe.
3: Dominique, vous avez vu le film
1: J'ai vu le film d'Almodovar. Un cinéaste en mal d'inspiration s'inspire de la réalité pour créer un scénario. Et on le sait, un créateur a tous les droits sauf d'être mauvais. Alors Almodovar joue donc sur le parallélisme entre fiction écrite et réalité. On s'y perd un peu, souvent. C'est une mise en abîme finalement qui nous déconcerte parfois. Mais comme toujours fait lui, l'image et les personnages l'emportent sur la dramaturgie. L'esthétisme est bien là, comme dans ce plan, magnifique plan en plongée d'une plage noire avec deux taches de couleur qui sont les serviettes de bain. Et c'est magnifique, on dirait une peinture. Et ça n'est qu'une plage avec deux serviettes de bain. Ça, il y a des fosses comme ça qui restent et qui sont merveilleuses, quoi. Au milieu de l'image, des personnages apparaissent, disparaissent, reviennent. C'est un jeu permanent, une sorte de va-et-vient sur l'apparence et la simple beauté du geste. Même si cela semble vain et un peu inutile ou abscon, reste le style incomparable d'Almodovar qui confond le geste et l'idée, la cohérence et l'absurdité. Le cinéaste est vraiment là. On s'interroge toujours. Et si le fond, c'était la forme, uniquement la forme.
3: Est-ce que je dis une bêtise en disant qu'il filme magistralement les femmes ?
1: Oui, non. Il y a toujours des femmes dans les films d'Almodovar.
3: Oui, oui, mais qui ont une énergie, qui ont une force.
1: Oui, oui, oui.
15: Marie-Noël. Mais aussi les hommes, là. Notamment ce pompier stripteaseur qui est tout à fait étonnant et passionnant, parce qu'il est la beauté physique, la beauté du geste, et pompier, c'est-à-dire aussi le service des autres, qui n'apparaît absolument pas.
3: Et un corps.
15: Et un
3: corps.
15: C'est ce que je dis, la beauté d'une physique, oui. Mais en profondeur, le service des autres qui n'apparaît pas dans ce qu'il fait. Il faut savoir. Et c'est leur rencontre dévoile tout ça. C'est là qu'on voit que les personnages ont beaucoup de profondeur parce qu'il y a des niveaux différents. Pour moi, c'est un film tout à fait captivant, un grand Almodovar, un film sur l'art et la vie, la façon dont il se compose au fil des événements et des rencontres et des relations qui s'entretissent. Entretisser, ça me paraît un mot important, parce que c'est une étoffe, une tapisserie à la texture extrêmement riche et souple. On glisse littéralement d'un personnage à l'autre. C'est très bien monté, un excellent montage. Et chacun avec son histoire, sa mémoire, ses émotions, son imagination. Il y a vraiment toute la complexité des êtres et en même temps, ce qu'ils ont d'universel. Parce que, comme le dit Montaigne,

0: dans cette complexité sensible, on voit très bien l'unité profonde qui est une réflexion sur le passage de la vie à l'art. Et c'est vraiment un deuxième niveau de lecture, très riche aussi. On voit l'écriture donner forme et sens à la vie, mais évidemment, elle utilise l'expérience vécue, donc les autres. D'où toutes sortes de problèmes, de nouvelles relations, et dans quelle mesure on a le droit, et les autres s'en plaignent dans la réalité quand ils s'aperçoivent qu'ils sont instrumentalisés.
1: Un peu volés.
0: Mais oui, un peu volés. Et donc là, l'idée, c'est qu'il y a une alchimie de l'imagination et que ce n'est pas eux, ce n'est plus eux tout à fait, ce n'est pas eux. Mais donc toute cette complexité, elle est lisible et vraiment intéressante. Ils ne sont pas donc d'accord avec cette prise de possession, cette interprétation. Il y a une scène très forte entre Elsa et son amie Natalia, une scène de rupture amicale, parce que Elsa a employé un mot qui touche trop à la sensibilité de Natalia, c'est se libérer d'un amour toxique. Et Natalia, ne voulant pas voir ça, elle est dans le déni, ne supporte pas cette espèce d'acuité de regard. Et tout ça est très, très profondément suggéré plus qu'analysé. C'est là, comme divers niveaux de profondeur, pour finir par... À la fin, il y a une scène magistrale entre le scénariste, Raoul, et Monica, sa productrice, qui dévoile, vous disiez en présentant, dévoile et détruit, c'est ça, les deux aspects, qui dévoilent et détruit tous les rouages de leur relation, à la fois professionnelle et passionnelle. Et c'est d'une telle justesse... C'est étonnant et d'une subtilité, d'une nuance, d'une complexité dans les personnages. Et on arrive à la fin à Almodovar lui-même et à sa quête intime, ce qu'il veut vraiment dire, c'est ça, ce qu'il cherche vraiment, c'est revenir à l'origine presque de l'art, à quel moment la vie se transforme en fiction, à quel moment elle prend la forme. À quel moment la vie, c'est, disait Shakespeare, l'étoffe de nos songes, et c'est ça qu'on voit.
1: Si la chimie prend. Bernard.
2: Oui, moi, ça faisait longtemps que je n'avais pas vu Pedro Almodovar aussi peu inspiré.
0: Ben si, La Chambre, son précédent film était beaucoup plus pâle.
2: Était pâle, oui, mais j'ai trouvé qu'il y avait beaucoup plus de corps que ça, plus de densité. Alors oui, je suis tout à fait d'accord, et ça m'a surpris, Dominique a isolé la scène esthétiquement qui retient les regards
3: sur cette plage de
2: sable noir vue d'avion. Et c'est vrai que ça, c'est un moment esthétique magnifique. De même, il y a un crépuscule autour d'une piscine. Ça dure quelques secondes et ça séduit vraiment l'œil. En termes d'intensité, il y a une très jolie scène, mais très courte, où un petit garçon rappelle son fils défunt à l'ami de l'héroïne. Et ça, on comprend qu'elle y songe, elle est bouleversée, mais ça dure quelques instants. Alors, il y a un rapport entre la fiction et la réalité. Il y a une recherche sur le deuil, les amours déçus, l'amitié, l'exaltation créatrice, qui mettent indéniablement en évidence des ambitions scénaristiques trapues et une narration touffue. Et puis, la création fébrile présentée comme unique rempart contre une existence délébile constitue un thème, c'est vrai, subtil et fertile, mais Almodovar semble lui-même se perdre dans ce labyrinthe qu'il a pourtant conçu et bâti. Et puis l'humour qu'il manipulait avec tant d'adresse autrefois brille ici par son absence, tout comme les bascules dans l'extravagance qui ont ici totalement tiré leur révérence. Qu'on songe à Femme au bord de la crise de nerfs, qu'on pense à, cela dit, un film médiocre qui était Kika, qu'on songe à Talons aiguilles, où il y avait ces bascules dans une forme de folie. Alors ça a totalement disparu. Et puis, hormis l'héroïne et son amie qui est dans la douleur, les différents personnages n'existent pas. Ce sont des silhouettes pittoresque, mais ça en reste là. Le pompier stripteaseur, il pouvait aller beaucoup plus loin. L'ami campé par Rossi de Palma, elle fait trois petits tours et puis s'en va. La mère trompée qui refuse

0: de s'en aller, ou le petit ami de l'artiste de 15 ans, son cadet. Alors, on les voit, et puis rien, ou si peu de choses. Et ça, c'est quand même très ennuyeux, sans doute en raison d'une écriture à grands traits qui est plus encline à l'ébauche qu'au portrait. Et puis la fin surgit de manière cavalière, comme si, finalement, il offrait un petit parfum sympathique, mais un parfum qui est quand même un parfum d'inachèvement, ce long métrage. Et puis alors, les deux passages cadencés par une chanson pathétique dont le caractère transi n'est en fait que l'unique message, eh bien, ces deux passages s'apparentent à du remplissage. Et alors, on a une construction fragmentaire, un propos parcellaire, des protagonistes à la présence velléitaire. Eh bien, tout ça, ça ne suscite qu'un intérêt très éphémère. Pedro Almodovar se cache ici derrière un nouveau personnage de substitution dans son intrigue à miroir, quelque temps après son sosie de Douleur et Gloire. Ainsi, on a Nombril que deux fois.
1: Marie-Noëlle, vous avez vu Maximilien Kolb qui se donne malheureusement que dans deux salles, je crois. Mmh, oui. On est à Auschwitz en 1941, en représailles à l'évasion d'un prisonnier. 10 hommes sont condamnés à mourir de faim dans un bunker. Et puis, parmi eux, il y a un père de famille qui est désigné par le sort. Et Maximilien Kolb, prêtre polonais, s'avance pour prendre sa place. Il s'engage alors dans un combat pour faire triompher l'amour dans cet enfer sur terre, car l'enfer se renforce quand la porte du cachot se referme.
2: Pourquoi sommes-nous ici? Pour tuer? Non. Pour briser l'âme nationale polonaise, voilà notre objectif. Pour remettre le sang en place.
3: Vous connaissez les règles. 10 d'entre vous seront privés de nourriture jusqu'à ce qu'on me ramène le fuyard ou que mort s'en suive.
4: J'ai une femme qui m'attend. J'ai des enfants. Non! Non! Non!
5: Halte. Je vais y aller à sa place.
6: Essaye de m'arrêter, tu verras! Qui sont nos ennemis? Nos frères polonais?
7: Non, je t'en prie! Ne t'en va pas!
2: Vous vous étiez mon père. Ces deux dernières années. Pour encore croire au ciel, en Dieu. Vous n'étiez sûrement pas avec nous dans ce monde.
8: De l'eau!
9: Nos voix sont les seules armes dont nous avons besoin. Nous devons nous accrocher à notre espoir.
8: N'abandonne pas. Va au bout du chemin.
10: C'est tout simplement impossible sans eau et sans nourriture.
8: Moi, je crois que quelque part, d'une manière ou d'une autre, dans l'au-delà, de l'autre côté de la vallée des larmes, tous ceux qu'on aime et qui nous ont précédés nous observent. L'amour est ce qu'il y a de plus vrai. Personne ne peut nous enlever ça, même en ce moment.
1: Le film est d'Anthony D'Ambrosio et le titre original, c'est Triumph of the Heart. Marie-Noëlle, vous l'avez vu?
11: Oui, c'est un beau film. C'est un beau film qui commence là où les autres pratiquement s'arrêtent, car il y a eu plusieurs évocations biographiques de Maximilien Kolb. On avait rendu compte de l'une d'elles ici même, il y a quelques années. Là, on entre dans le bunker, ce bunker de la faim. Donc, la vie historique, si je puis dire, est écoulée. On est dans un temps autre, qui est celui de l'amour, déjà. C'est vraiment, on a l'impression d'entrer, après coup, je me suis dit, on entre dans ce que Pascal appelle le troisième ordre, l'ordre de la charité. Ici, ce ne sont pas les événements qui comptent, ce ne sont pas les choses de l'existence humaine, ni de l'histoire, en l'occurrence de la Deuxième Guerre mondiale, c'est vraiment cette vie donnée. Qu'est-ce que c'est donner sa vie? Donc c'est la question du film, et Il y répond par une polyphonie étonnante et belle où tous les arts, d'ailleurs, à laquelle tous les arts participent. Il y a la peinture, il y a des très beaux, des très belles compositions, parfois un peu caravagesques, avec des, il y a une image, une photographie. C'est très stylisé. Une lumière très ocre, souvent, de grandes ombres, des portraits, beaucoup de gros plans. Et puis, on entre par flashback dans chacune de ces vies, des vies des hommes, qu'on ne connaît pas. Donc, ce n'est pas du tout historique. C'est symbolique. Les compagnons de Maximilien Kolb, ils sont un juif, un communiste, un jeune athée plutôt ironique et agressif vis-à-vis du père Kolb. Ils sont... Et lui, au milieu d'eux, est la figure christique qui communique l'amour et pour arriver à la communion. Donc c'est vraiment une dimension très mystique. On traverse des moments terribles, violents, comme par exemple presque le désir d'anthropophagie, il en est discuté. Qui sont... Il y a aussi le regard de ces détenus sur les femmes qui vont être assassinées devant eux dans la cour par les nazis. Et là, il y en a une qui regarde la capo qui va la tuer et chante un chant patriotique polonais. Et les détenus le reprennent. C'est donc c'est des moments comme ça très, très lyriques, très forts. Et la fin, tout à fait mystique, on est au-delà, on est dans l'au-delà. Et ça se termine dans une fête polonaise, des danses, des chants, cet enthousiasme, c'est le mot polonais, qui est quelque chose de magnifique. C'est une vision de l'au-delà. Vraiment, c'est le banquet des noces éternelles.
1: Et là, on chante la canonisation.
11: On chante l'amour vainqueur.
1: Oui.
11: L'amour divin. C'est oui, pas lui, c'est pas la canonisation. Oui, lui,
1: on pense à sa canonisation.
11: Enfin, on chante la sainteté et les élus au-delà.
1: Les goûteuses d'Hitler de Silvio Soldini avec Elisa Schlott, Max Remmelt et Alma Hassoun. C'est pendant la Seconde Guerre mondiale. Rosa est recrutée comme goûteuse pour le chef du parti nazi, Adolf Hitler. Trois fois par jour, la jeune femme et d'autres camarades doivent manger afin de s'assurer que la nourriture n'est pas empoisonnée. Chaque bouchée est peut-être la dernière.
12: Nehmen Sie Platz.
13: Nicht so schlecht, denn sonst wird's kalt.
12: Und Sie würde ich bitten, sitzen zu bleiben. Aufstehen ist nicht gestattet.
14: Warum?
13: In einer Stunde können wir sicher sein, dass das Essen nicht vergiftet ist.
14: Wie vergiftet?
13: Deshalb wurden Sie ausgewählt. Junge und gesunde deutsche Frauen.
12: Hey, das Verbrechen ist Ihnen nicht gestattet.
13: Seien Sie sich Ihres Glücks bewusst, dass Sie solche Köstlichkeiten essen dürfen.
14: Seit wann bist du verheiratet?
15: Seit 4 Jahren. Monat nach unserer Hochzeit hat Gregor sich verpflichtet. Ich habe ihn nur einmal wieder gesehen.
14: Also findest du ihn attraktiv und nicht nur ein Mistkerl, Leni?
15: Denkst du noch an Gregor?
14: Klar.
15: Sie sind auf dem Rückzug. Unsere Truppen dürfen uns wünschen zu verlieren.
16: Am liebsten würde ich dich wegbringen, weit weg von hier. Aber das geht nicht.
14: Wie wahrscheinlich ist es, dass da Gift drin ist?
13: Genauso wie den Krieg verlieren.
1: On entend bien la pureté de l'allemand du Nord. Mmh. Oui. Dominique Born.
17: Alors, il faut dire que l'histoire est très récente parce que Rosa, qui est le personnage principal qui apparaît dans le film, est morte en 2012 et avant de mourir, c'est elle qui a raconté cette histoire que personne ne connaissait. C'est-à-dire qu'on avait recruté entre 41 et 44 7 femmes qui étaient engagées de force pour manger les plats destinés aux fureurs au cas où ils auraient été empoisonnés. Alors il faut dire que ce qu'on voit des plats n'est vraiment pas ragoûtant. On se demande vraiment s'ils mangeaient vraiment ça. Ça, c'est la première question qu'on peut se poser. C'est une sorte de bouillie. Enfin, quoi, bon.
1: Alors que le cuisinier leur dit vous avez beaucoup de chance parce que vous allez prendre de l'excellente cuisine.
17: Oui, oui, ça, c'est pas ça du tout. Alors, je sais pas. Alors, je sais pas ce qu'il en est. Ça, il aurait fallu connaître les menus d'Hitler, je les connais pas. Voilà, mais le sujet est un peu plus original, c'est dont Silvio Soldini a fait un film sur un scénario de Cristina Comencini. Le style est classique dans le bon et le mauvais sens du terme, voire plutôt aride, enveloppé dans une atmosphère menaçante et crépusculaire. On a, pendant tout le film, on a que ces sept femmes qui vont manger et entourées de 4-5 nazis. Voilà. C'est très schématique aussi, c'est un petit peu trop parfois. Seul réel intérêt, c'est une curiosité, quoi, parce que vraiment, personne n'avait jamais évoqué cette histoire. Voilà, c'est l'intérêt de...
1: Il y a une histoire d'amour qui se glisse dedans. Hein.
17: Il y a une histoire en plus, une histoire d'amour, parce qu'elle a une liaison plus ou moins forcée avec un officier nazi.
1: Oui. Alors qu'elle est mariée depuis 4 ans.
17: Voilà, mais son mari est mort.
1: Oui.
17: Voilà. Donc elle est libre.
1: Donc elle est libre.
17: Voilà, bon, bon, c'est à voir par curiosité. Oui.
1: Passons maintenant à The Mandalorian and Grogu de Jon Favreau. C'est la chute du Mali... Pardon ? C'est la chute du maléfique empire galactique qui a précipité la dispersion des seigneurs de guerre impériaux à travers la galaxie. Tout ce pourquoi la rébellion s'est battue, la nouvelle jeune république décide de faire appel au légendaire chasseur de primes mandalorien Din Djarin et son jeune apprenti Grogu.
18: Nous connaissons tous les légendes du chasseur de primes mandalorien et de l'enfant.
19: Je ne traque que des criminels de guerre impériaux. On va tous les éliminer les uns après les autres.
18: Il ne s'agit pas de vengeance. Il s'agit de prévenir une guerre de plus.
19: Avant d'affronter un danger, vérifie ton armure.
18: Il faut protéger ce que la rébellion défend depuis toujours.
20: Bonne chance. Tu vas en avoir besoin.
19: Arrête. Attache-toi.
18: Il leur faut un professionnel.
19: Accroche-toi.
18: Que lui arriverait-il si vous n'étiez plus là pour le protéger?
19: Tout va bien? Derrière toi. Allez, monte.
21: Mandalorien, tu vas souffrir. Ensuite, ce sera son tour.
19: Vous êtes des monstres. Les anciens veillent sur les jeunes. Avant que les jeunes... ne veillent sur les anciens. L'heure est venue.
20: Tu as peur. Tu devrais.
22: Bien joué, bébé.
19: Telle est la voix.
1: Bernard Mignoni.
0: Ce que je voudrais préciser rapidement, c'est que le premier chasseur de primes de la guerre des étoiles, c'est dans l'Empire contre-attaque.
1: Oui.
0: Et que, en fait, ce film-là descend beaucoup plus d'une série autour du Mandalorian, qui est donc un chasseur de primes, et presque beaucoup plus que les films précédents qui ont commencé en 77. Toute la première partie est réussie parce qu'elle est sous forme d'enquête. On est quasiment dans un film noir où il doit sauver un personnage, le neveu de Jabba the Hutt, le soustraire à ses ravisseurs pour pouvoir le rendre à son oncle et sa tante. Et en échange, il obtiendra quelque chose d'important. Et ça, c'est vrai que c'est plutôt très bien fait. Et en même temps, il jette des passerelles vers les précédents épisodes. Vous avez un bébé Yoda, qui est le Grogu, donc, mais qui est vraiment un tout petit Yoda. Vous avez les chasseurs de la République. Vous avez...
1: C'est l'élément comique, le petit Yoda.
0: Presque, en tout cas, très attachant, très mignon, presque un petit peu trop. Vous avez des gardes impériaux, vous avez les véhicules des neiges qui rappellent ceux de l'Empire contre-attaque. Donc tout ça est plutôt très habilement fait. Et il y a un bestiaire extraordinaire, notamment avec des créatures dans l'arène et un dragon serpent qui est absolument impressionnant, une sorte de Léviathan comme on ne l'a jamais vu. Et il y a une esthétique en clair-obscur, là aussi beaucoup plus dans la première partie, qui est séduisante. Maintenant, il manque un méchant digne de ce nom. Dans les précédents films, il y avait eu Peter Cushing, Christopher Lee. Là, il manque, ça manque vraiment. Et puis, il y a des petits personnages qui sont vraiment destinés au public enfantin. Et la seconde moitié est moins intéressante. Elle est beaucoup plus autour de lutte, de combat, ce qui quand même affadit beaucoup le propos. On a le plaisir de voir Sigourney Weaver, mais elle a un personnage squelettique. Et puis, il y a quand même dans la dernière partie un film qui pâtit de la minceur de ses enjeux et en plus qui a perdu tout humour. J'irais pour conclure qu'il faut partir dans des directions singulières pour que la galaxie fascine, pour que la routine renonce et pour que le classeur déprime.
1: Il nous reste quelques minutes, nous n'allons pas passer la bande-annonce pour que vous puissiez vous exprimer sur L'être aimé de Rodrigo Sorogoyen. C'est un réalisateur mondialement célèbre, Esteban Martinez, qui revient en Espagne pour tourner son nouveau film et puis il offre le rôle principal à une jeune actrice inconnue, mais c'est sa fille qu'il n'a pas vue depuis 13 ans. Alors c'est une ode au cinéma, au tournage, à l'être aimé. Ça fait un peu écho au film d'Almodovar,
17: sans doute
1: par la langue, l'espagnol, mais aussi par le passage du réel à la fiction et inversement. Je vous écoute rapidement.
17: Donc là, on est dans le tournage d'un film et non plus dans le scénario.
1: Voilà.
17: C'est ce qui vient après. C'est assez proche. Javier Bardem est très bien. D'ailleurs, on lui avait promis un prix d'interprétation pour son rôle. Il ne l'a pas eu, hélas, parce qu'il méritait. Oui, alors c'est un...
1: C'est l'amour du cinéma.
17: Oui, c'est l'amour du cinéma, mais c'est aussi l'amour d'un père pour sa fille qu'il voudrait retrouver après l'avoir abandonnée. Donc ça se croise comme ça. Et elle découvre son père et le monde du cinéma en même temps. Et lui découvre sa fille en même temps qu'un tournage. Il y a une scène très longue d'un tournage de repas.
1: J'entends le générique.
17: Oui.
1: Il faut y aller ou pas?
17: Ça peut être intéressant, oui.
1: Marie-Noël, il faut y aller?
11: Oui, pour quelques scènes, il y a beaucoup de défauts, oui. Mais il y a quelques scènes brillantes, vraiment.
0: Pas mal, la scène de colère, c'est ce qu'il y a.
11: La longue scène de tournage.
1: Merci à vous trois, Marie-Noël, François, Dominique Bord et Bernard Médioni. Merci Margot Gavreau pour la réalisation. Merci également à François Dieudonné, Philippe Malpeuch et Camille Meillère pour la réussite technique de notre rendez-vous. Demain, jeudi, avec Jean-François Rode, nous recevrons Marc Leboucher des éditions Salvatore pour creuser davantage l'encyclique du pape Léon XIV. D'ici là, buvons beaucoup, il fait très chaud, prenons soin des uns des autres.
17: De l'eau, de l'eau.
1: Comme monter des litres d'eau chez une voisine âgée, tiens. Pourquoi pas? Allez,
0: moi, je
1: vous
0: bois vos paroles, Christophe.

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1: Dans le Magnificat, on peut lire « Le Seigneur comble de bien les affamés, il renvoie les riches les mains vides. » Alors faut-il être pauvre pour entrer dans le royaume de Dieu? Y a-t-il une urgence à s'y préparer? Père François Audinet, vous êtes avec nous pour en parler, bonjour.
2: Bonjour.
1: Vous êtes prêtre du diocèse du Havre, ancien élève de l'École normale supérieure de Lyon, docteur en théologie. Vous enseignez également aux facultés Loyola Paris et vous êtes aumônier général du Secours catholique, également l'auteur du livre qui parle de cette question qui s'appelle « Maintenant le royaume hors des pauvres, pas de salut », publié aux éditions des Clés de Brouwer. Je voudrais qu'on revienne sur le Magnificat parce qu'il est parfois un peu dur à entendre aussi. Il disperse les superbes, il comble de bien les affamés, renvoie les riches les mains vides. Comment comprendre le Magnificat?
2: Alors d'abord, il faut voir que c'est le Magnificat qui est dit par Marie au début de l'évangile de Luc. Il nous fait sortir de l'image d'Épinal de Marie, qui serait simplement une femme qui accueille, qui dit oui à Dieu très passivement. Il nous montre Marie habitée par le souffle des prophètes. Et en effet, qui a des paroles très fortes. Marie qui est pleinement engagée dans l'histoire de son peuple, qui est une histoire dans laquelle il y a de la violence, de la souffrance, de l'oppression, et de la libération et de l'espérance. Et donc c'est un champ d'espérance que Marie porte, et elle le porte en se mettant du côté des pauvres. Elle le porte en se mettant du côté des personnes les plus écrasées par notre histoire. L'autre chose qu'on peut voir, c'est que le Magnificat, il nous interroge du coup sur de quel côté nous nous représentons. Est-ce que nous nous définissons au fond par ce qui fait notre orgueil, par ce qui fait notre richesse ou par ce qui fait notre pouvoir? Alors malheur à nous si notre identité c'est ça. Mais au contraire, si nous nous reconnaissons en lien avec ceux qui sont écrasés ou abîmés, avec ceux qui sont affamés, comme dit le Magnificat, vous l'avez rappelé, alors eh bien, heureux sommes-nous de pouvoir prendre la route à leur suite. Le Magnificat, il ne dit pas que les riches sont maudits, il dit qu'il y a une place pour les riches à la condition d'une conversion. De ce point de vue-là, c'est plutôt une bonne nouvelle, parce que même si elle est dure à entendre, elle dit à ceux qui s'identifient à leur richesse, à leur pouvoir, à leurs conditions sociales, si vous vous convertissez, il y a une porte pour vous. Voilà, c'est pas fermé ou c'est pas perdu. Mais ça suppose d'accepter une conversion, et le petit défi du Magnificat, qui est un chant de joie et d'espérance, c'est de dire, vraiment, c'est une bonne nouvelle que d'être appelé à vivre cette conversion.
1: Père François Audinet, si c'est une bonne nouvelle, alors est-ce qu'on ne peut pas faire advenir plus rapidement le royaume? Parce que quand on vous écoute, c'est un royaume de joie, de paix, de justice, où chacun a trouvé sa place. Est-ce qu'il y a une urgence à ce royaume, et comment le faire advenir? Est-ce qu'on peut forcer le royaume à venir?
2: Alors oui, il y a une urgence, mais non, je ne pense pas qu'on puisse le forcer. Oui, il y a une urgence parce que Jésus annonce que c'est maintenant le royaume, c'est maintenant qu'il vient, il est en train de s'approcher. Et donc on est vraiment dans l'illusion, on fait une grande erreur si on attend le royaume pour après notre mort. Oui, le royaume, en effet, est présent et plus fort que la mort, je le crois. Hein, mais c'est maintenant qu'il s'approche, c'est maintenant que nous sommes invités à l'accueillir et non pas à passer à côté du royaume qui vient. Il y a une urgence et cette urgence, elle correspond à l'urgence de la vie des pauvres. Les gens qui sont écrasés, qui sont affamés, etc., en fait, ils ne peuvent pas attendre des années, n'est-ce pas? C'est maintenant. Et on peut dire que la crise climatique, qui apparaît de jour en jour plus menaçante et plus forte, elle renforce cette urgence à l'échelle planétaire, pour nous tous, pour nous tous. Personne ne devrait pouvoir s'en penser exempté. Pour autant, non, on ne peut pas forcer la venue du royaume, d'abord parce qu'il y a quelque chose de la gratuité de Dieu, de la folie de Dieu même, comme dit l'apôtre Paul, qui fait venir sa grâce, la libération, ses dons, au milieu des plus pauvres, des plus écrasés, au milieu de ceux que nous ne considérons pas. Et donc, il ne faudrait pas penser que d'autres ont le pouvoir sur le royaume, peuvent le faire advenir comme ça. L'autre raison, c'est que on ne peut pas forcer le royaume parce qu'il y a une dimension de conversion. Il y a une dimension de conversion. C'est-à-dire que la venue du royaume, elle fait aussi appel à notre liberté. Et du coup, dire que le royaume s'approche, ça rencontre ce qu'il y a de pire en nous, notre attachement à la violence, notre capacité à nous satisfaire d'un monde qui est très injuste, mais elle rencontre aussi ce qu'il y a de meilleur en nous, notre capacité à nous convertir, notre capacité à transformer profondément ce que nous sommes, ce que nous vivons, nos conditions de vie humaine, etc., pour que l'évangile du royaume se réalise.
1: Oui, dans votre livre, vous évoquez le fait que les pauvres, en fait, abandonnent d'un seul coup leur quotidien et appellent le Christ et lui demandent justement de prendre soin d'eux, de les voir, de les regarder, de les aider. C'est cette urgence-là qu'on a peut-être parfois oubliée au fond, c'est que pour les plus pauvres, les pauvres réels, comme vous le dites dans votre livre, le royaume, ça n'attend pas.
2: Oui, il y a une urgence des cris des pauvres. Quand ils viennent vers Jésus, c'est maintenant qu'ils l'appellent, au point que les évangiles, avec un réalisme immense, montrent Jésus fatigué. Fatigué de devoir répondre aux cris des pauvres. Et on peut dire que notre époque, c'est aussi un peu fatigué, un peu blindé, un peu immunisé, au point que nous déployons des trésors de stratégies, non pas pour répondre aux cris des pauvres, mais pour ne pas les entendre.
1: Qu'est-ce que vous voulez dire par là ?
2: Ah ben, il me semble que nous mettons grand soin à ne pas entendre cet appel et alors à préférer nous tenir loin des pauvres, à préférer faire peser sur eux de la culpabilité comme si c'était de leur faute s'ils étaient dans la pauvreté, à estimer que seulement en donnant du bout des doigts, on pourra composer avec la pauvreté, à ne pas voir que, en fait, ils mettent en question de façon assez radicale notre manière ordinaire de vivre, d'exercer le pouvoir, d'utiliser notre argent, etc. Donc je crois que si l'énergie que nous utilisons pour mettre une sorte de brouillard devant la vie des pauvres, nous l'utilisions plutôt pour répondre aux cris des pauvres. Franchement, je pense très sincèrement que notre monde irait un petit peu mieux qu'il ne va.
1: Justement, puisque les deux sont liés, qu'est-ce qu'il en est du salut collectif ? Dans quelle mesure est-ce qu'on peut, les uns, les autres, travailler au salut collectif ? Et est-ce qu'on le fait vraiment ?
2: Alors d'abord, vous avez raison de parler d'un salut collectif, parce que dans la tradition chrétienne, on s'est parfois rétréci à une forme individuelle du salut, le salut de l'âme par exemple. Et donc la seule question qui semble se poser, c'est est-ce que je serai suffisamment bon ou est-ce que mes péchés m'empêcheront d'aller au ciel ? En fait, c'est évidemment une question. Il y a bien sûr la question de notre justice personnelle, elle existe. Et il y a la question de la grâce que Dieu nous fait à chacun, elle existe aussi. Mais ce n'est pas le tout du salut, et même ce n'est pas le premier mot du salut. Le premier mot du salut, c'est que Dieu appelle toute l'humanité. Et on le voit dans l'Exode, par exemple, que Dieu appelle un peuple et sauve un peuple et fait cheminer vers la liberté et vers la vie et vers la justice tout un peuple. Et donc, nous qui sommes sauvés, nous faisons partie d'un peuple et nous faisons partie plus largement de l'humanité et nous faisons partie plus largement de la création. Et donc, il y a une sorte de perversion à penser le salut comme moi, je serai indemne en allant au ciel et tant pis pour les autres et tant pis pour la création qui nous environne. En fait, prendre au sérieux la générosité de Dieu, la gratuité du salut de Dieu, c'est prendre au sérieux le fait que ce salut, il est nécessairement collectif, ce qui veut dire qu'il est pour maintenant. Et ce qui veut dire que les conditions de vie des plus pauvres, elles sont gravement opposées à ce que Dieu veut et à notre salut.

0: Père François Audinet, la place de la liturgie, la place de l'Eucharistie dans cette rencontre entre les pauvres réels, comme vous le dites, et les plus aisés, les plus riches.
1: Alors, c'est d'abord un défi, c'est-à-dire que souvent nous faisons le constat que les plus pauvres sont absents de nos assemblées liturgiques ou cachés, c'est-à-dire qu'ils ne s'y sentent pas tellement à l'aise, au point que je connais bien des personnes dans la précarité qui préfèrent venir dans les églises quand elles sont vides pour prier, pour allumer une bougie, etc., parce qu'ils souffrent du regard qui est posé sur eux et ne se sentent pas forcément à l'aise dans ces assemblées, où pourtant ils devraient se sentir les premiers et chez eux.
0: Comment on en est arrivé là ?
1: Eh bien, malheureusement, je crois que notre église, elle reproduit les phénomènes de domination ou de mépris qui sont ceux de notre monde. C'est-à-dire que si nous ne prenons pas complètement au sérieux l'évangile, en fait, notre église, elle est un groupe social parmi d'autres, une institution parmi d'autres, qui reproduit les mêmes phénomènes de pouvoir ou de mépris, malheureusement.
0: Mais c'est une faille de l'église, c'est un échec presque.
1: Bien sûr.
0: Si on repense à l'idée de départ de l'église.
1: Bien sûr. Alors, justement, il y a cette chose étonnante que la liturgie, en particulier l'Eucharistie, elle nous rappelle ce qu'est l'église. Elle nous renvoie au fait que l'Église, elle est fondée autour de la croix du Christ et de sa résurrection. Et une parole de l'Ancien Testament, d'un psaume que Jésus cite, qui est cité plusieurs fois dans le Nouveau Testament, c'est « La pierre rejetée par les bâtisseurs est devenue la pierre d'angle ». On vit ça dans l'Eucharistie. La pierre rejetée par les bâtisseurs, c'est Jésus qui livre son corps et son sang. Jésus qui va être malmené, traité injustement, crucifié, mis à mort, mis au tombeau. C'est la pierre rejetée par les bâtisseurs, celle dont nous n'avons pas voulu. Et en même temps, c'est autour de cette pierre que Dieu construit un édifice nouveau. C'est autour de cette pièce que Dieu rassemble son peuple. C'est autour de cette pierre que Dieu veut rassembler l'humanité. Et l'Eucharistie, nous faisons l'expérience d'être rassemblés par Dieu. Pas seulement d'un rassemblement parce qu'on le veut bien, pas seulement d'un rassemblement parce qu'on s'aime bien les uns les autres, c'est même pas toujours le cas, mais d'un rassemblement parce que Dieu nous met autour de cette pierre-là. Et donc l'Eucharistie, elle nous rappelle en permanence que la présence des pauvres, la présence des pierres rejetées, la présence de ceux avec qui le Christ s'est tenu à ce moment essentiel de son existence, qu'est sa passion et sa croix, leur présence, elle est constitutive de ce qu'est notre Église. Et donc, si nous ne vivons pas ce lien, cette alliance, cette centralité des pauvres dans nos communautés, en fait, il y a quelque chose de l'Eucharistie que nous trahissons. Et donc, l'Eucharistie, elle nous le rappelle et elle nous renvoie en mission sans cesse.
0: D'une certaine manière, on a oublié quelle était la pierre d'origine, presque.
1: Alors, on ne l'a pas oublié au sens où on la célèbre et au sens aussi où les Écritures nous le rappellent. La question, c'est quel impact nous laissons ces rites avoir sur nous ? Quel impact nous laissons l'Écriture avoir sur nous ? Est-ce que nous sommes habitués au point que ça glisse sur nous comme l'eau sur les plumes d'un canard ? Est-ce que nous avons aussi un peu des œillères ? Parce que nous ne sommes pas prêts à convertir grand-chose, nous sommes prêts à nous convertir à la marge, mais pas à considérer que c'est les fondements même de notre monde que la croix du Christ et sa résurrection mettent en cause. Je crois que ça, c'est une question redoutable.
0: Mais parce que ça va à l'inverse total de la société.
1: Alors, de toute façon, à partir du moment où on dit que le Fils de Dieu est mort comme le dernier des humains et crucifié, en effet, il ébranle les fondements même de notre société. La bonne nouvelle, c'est que le ressuscité nous reconstitue. Il nous reconstitue autrement, mais il ne nous laisse pas disperser. Il nous reconstitue. C'est ça que nous vivons précisément, que nous annonçons dans l'Eucharistie.
0: Merci beaucoup, Père François Audinet. Je rappelle que vous êtes maître de conférences en théologie pratique aux facultés Loyola Paris. Vous êtes également aumônier général du Secours catholique et l'auteur de ce livre intitulé « Maintenant, le royaume », publié aux éditions des Clés de Brouwer. À demain.
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1: Aujourd'hui, nous sommes le 28 mai. Présents en Terre Sainte depuis la première croisade à la toute fin du XIe siècle, les Latins sont définitivement chassés de Palestine le 28 mai 1291 avec la chute de Saint-Jean d'Acre malgré la résistance des Templiers groupés autour de leur grand maître Guillaume de Beaujeu. Saint-Jean d'Acre, c'était le dernier bastion du royaume franc d'Orient. Cet événement marque un point final à l'épopée des croisades. Depuis le 10 mai 1940, l'Allemagne nazie est passée à l'offensive à l'ouest en envahissant entre autres la Belgique. Rapidement, la résistance armée devient inutile. La Belgique capitule le 27 mai à 23h. Une capitulation effective le lendemain 28 mai 1940. Un événement qui fait réagir les alliés comme par exemple la France.
2: 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Monsieur Paul Reynaud, président du Conseil, ministre de la Défense nationale et de la guerre, vous parle.
3: Annoncer au peuple français un événement grave. Cet événement s'est produit cette nuit. La France ne peut plus compter sur le concours de l'armée belge. Depuis 4 heures du matin, l'armée française et l'armée britannique combattent seules dans le nord contre l'ennemi.
1: Le roi Léopold de Troyes, qui a signé la capitulation, n'a pas voulu suivre le gouvernement en exil à Londres. Il sera assigné en résidence par les Allemands. 28 mai 1996, il est 20h, en direct, le président de la République Jacques Chirac annonce une petite révolution pour la société française.
4: Mesdames, Messieurs, mes chers compatriotes, le 22 février dernier, je vous ai fait part de ma décision de professionnaliser l'ensemble de nos forces de défense. En effet, la conscription traditionnelle ne répond plus aux exigences d'une armée moderne dans un grand pays moderne. Je propose donc que le service national que nous connaissons aujourd'hui soit supprimé dès le 1er janvier 1997.
1: Cette décision sera officialisée par la loi du 28 octobre 1997 qui suspend la conscription en France. Les derniers appelés quitteront les casernes en 2002.
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1: La culture à présent, avec la disparition le 28 mai 1971 de Jean Vilar. Comédien, metteur en scène, directeur de théâtre et auteur, il va créer en 1947 le Festival d'Avignon. Il est également le directeur du TNP, le fameux Théâtre National Populaire. Jean Vilar était né en 1912. Et puis c'est le 28 mai 1994 que voyait le jour Alec Benjamin, auteur, compositeur et interprète américain. Il se fait connaître en 2018 avec son tube « Let me done softly ».

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1: Bonjour, aujourd'hui nous fêtons les Germains, qui signifie « du même sang ». Au VIe siècle, le pays des Francs est peu évangélisé. Son roi Childebert, fils de Clovis et de sainte Clotilde, se prend d'amitié pour un moine d'Autun, Germain, et le nomme 20e évêque de Paris. Conseiller du roi, dont il parvint à tempérer le naturel brutal, le moine évêque Germain reste près des pauvres, des prisonniers et des malades, et conservera son mode de vie monastique. Il opéra, dit-on, de nombreux miracles. Sur la demande du roi, il fonda en dehors de Paris, dans les prés, une abbaye pour abriter des reliques rapportées d'Espagne, un morceau de la Sainte Croix, ainsi que la tunique de Saint Vincent de Saragosse. Ainsi naquit en 543 l'abbaye Saint-Vincent et Sainte-Croix, qui deviendra l'abbaye Saint-Germain-des-Prés au cœur de Paris. Abbaye qui ne cesse d'être embellie. Au XVe siècle, le chœur fut construit dans le style gothique primitif et son clocher est l'un des plus anciens de la ville. Le quartier de Saint-Germain-des-Prés est devenu au XVIIe siècle un centre intellectuel. Ses habitants sont appelés les Germano-Pratins. Et comme le chantait Alain Souchon, « Rive gauche à Paris, ô mon île, ô mon pays de musique et de poésie, d'art et de liberté. »
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3: En ce temps-là, tandis que Jésus sortait de Jéricho avec ses disciples et une foule nombreuse, le fils de Timée, Bartimée, un aveugle qui mendiait, était assis au bord du chemin. Quand il entendit que c'était Jésus de Nazareth, il se mit à crier « Fils de David, Jésus, prends pitié de moi !» Beaucoup de gens le rabrouaient pour le faire taire, mais il criait de plus belle « Fils de David, prends pitié de moi !» Jésus s'arrête et dit « Appelez-le !» On appelle donc l'aveugle et on lui dit « Confiance, lève-toi, il t'appelle !» L'aveugle jeta son manteau, bondit et courut vers Jésus. Prenant la parole, Jésus lui dit « Que veux-tu que je fasse pour toi ?» L'aveugle lui dit « Rabouni, que je retrouve la vue !» Et Jésus lui dit « Va, ta foi t'a sauvé !» Aussitôt, l'homme retrouva la vue et il suivait Jésus sur le chemin.

Bonjour à vous. L'histoire de Bartimée nous donne à voir ce que signifie concrètement devenir chrétien. C'est une transformation où le bien que Dieu opère à l'intérieur finit par éclater à l'extérieur. Au début du récit, Bartimée est au point le plus bas, assis dans la poussière de Jéricho, la ville la plus basse du monde. Il est perçu comme un déchet au bord de la route, un fils de l'impureté dont l'identité est saturée par le rejet social. Il est à la marge, simple élément du décor, d'une histoire qui s'écrit sans lui. Pourtant, à la fin du voyage, tout est renversé. L'aveugle a recouvré la vue et le mendiant assis a bondi. Celui qui vivait sous le niveau de la mer monte désormais vers Jérusalem, la ville sainte. Ce changement social est spectaculaire. Bartimée passe du statut de spectateur passif à celui d'acteur de l'histoire. En demandant à voir, il crie son désir d'exister, voulant sortir de la nuit des morts vivants où la société l'avait enfermé bien au-delà d'une simple guérison médicale. Cette métamorphose extérieure prend sa source dans une révolution intérieure. Quand Jésus lui dit « va », il lui lance le même appel qu'à Abraham, celui de quitter ses déterminismes et ce vieux manteau d'habitude qui lui collait à la peau pour partir à la conquête de sa propre singularité, de son histoire. Jésus reconnaît en lui une soif d'absolu que la foule essayait d'éteindre. La foi de Bartimée le sauve, lui qui a osé désirer plus que le simple fait de vivoter. Le miracle, vraiment, n'a rien d'une magie. Jésus témoigne ainsi d'une transcendance qui redresse l'homme intégralement. Bartimée cesse de s'excuser d'être là. Il prend la main de son identité profonde. Être disciple du Christ, c'est exactement cela. Être saisi par un désir d'infini qui nous rend libres de mener notre propre existence. Cette vie devient liberté d'être soi-même debout et en pleine lumière, libéré de la procuration et de la répétition stérile du passé. Ce vent de liberté souffle désormais sur chaque baptisé. En quittant nos Jéricho intérieurs pour monter vers Jérusalem à la suite du Christ, nous apprenons à marcher de notre propre pas, derrière un maître qui n'a rien de lointain. Le chemin s'ouvre devant nous, les yeux désormais dessillés. Ce bon vent nous pousse à devenir les auteurs d'une histoire nouvelle et réconciliée, la nôtre.

Notre Père qui es aux cieux, que ton nom soit sanctifié, que ton règne vienne, que ta volonté soit faite sur la terre comme au ciel. Donne-nous aujourd'hui notre pain de ce jour. Pardonne-nous nos offenses comme nous pardonnons aussi à ceux qui nous ont offensés, et ne nous laisse pas entrer en tentation, mais délivre-nous du mal, car c'est à toi qu'appartiennent le règne, la puissance et la gloire pour les siècles des siècles. Amen.

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3: Bonjour et bienvenue dans Génération Laudato Si. Je vous retrouve aujourd'hui au Centre Sainte-Croix en Dordogne, un lieu de prière, de réflexion et d'action, fondé il y a plus de 40 ans par le père orthodoxe Philippe Dautet et son épouse Éliante. Au cœur de la spiritualité orthodoxe, on retrouve un désir ardent de conversion intérieure, d'unité avec la création, mais aussi de justice sociale. C'est pourquoi le père Philippe a cofondé il y a 16 ans une association d'insertion, les Saveurs du Bois du Roc. Cette association, installée sur un terrain juste à côté du centre, accompagne des personnes en transition professionnelle, des femmes et des hommes au parcours souvent difficile, qui renouent ici avec une autre relation au travail et surtout qui se reconstruisent en retrouvant leur dignité. On va découvrir tout cela avec le directeur de l'association, Martin Chassagne, et son président, Christian Alépé. Je les retrouve tout de suite, c'est parti.
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1: Christian Martin, bonjour.
2: Bonjour.
3: Bonjour.
1: Merci beaucoup d'être avec nous ici. On est dans le champ de l'association, à quelques minutes à pied du centre Sainte-Croix. Martin, ici, ce sont 4 hectares de culture qu'on a tout autour de nous.
3: Oui, tout à fait. 4 hectares de culture, un peu au milieu de nulle part, à Monestier, petit village au sud de Sainte-Foy-la-Grande. Et la particularité du Bois du Roc, c'est que tout autour de nous, il n'y a pas grand-chose. Un petit peu de culture de vigne juste au-dessus, et puis tout autour, c'est de la forêt, beaucoup de forêt, ce qui fait qu'on est dans un endroit particulièrement naturel.
1: Christian, vous êtes le président de l'association des saveurs du Bois du Roc depuis 2 ans.
2: Deux ans, voire même 3 ans bientôt.
1: Bientôt 3 ans. Comment est-ce que vous avez connu cette association et qu'est-ce qui vous a donné envie de vous engager ?
2: J'étais déjà sur place quand l'association a été créée, puisque j'étais recteur avec 2 autres personnes, Père Philippe Dautet, que vous connaissez parce que vous étiez avec lui hier, et également un certain Patrick Dargère, qui est vraiment à l'initiative de cette association actuellement où on est. Voilà.
1: Martin, vous êtes juriste de formation et ça fait 9 ans que vous dirigez cette association ici. Déjà 9 années, pourquoi est-ce que vous avez choisi de travailler ici en particulier ?
3: Bon, il y a toujours le hasard de la vie qui fait que il y a eu un moment donné où j'avais envie de découvrir autre chose. J'étais déjà avant dans le social et dans une structure d'insertion, au moment de passer un pas et de prendre la direction d'une structure, et l'opportunité s'est présentée ici. Mais essentiellement, pourquoi le social ? C'est, moi, j'ai fait le choix de vouloir être utile à l'autre et pouvoir me lever le matin avec un grand sourire aux lèvres pour apporter ma pierre à l'édifice.
1: Alors on continue de déambuler ensemble dans l'association, donc on voit effectivement nos serres à la gauche. C'est très très beau, tout ce qui est cultivé, il y a des fleurs. Alors on voit autour de nous des hommes et des femmes qui travaillent la terre, ils sont en transition professionnelle et l'association leur offre un statut de salarié de 6 mois à 2 ans pour leur remettre un peu le pied à l'étrier. Il y a aussi des encadrants techniques qui les aident. Vous-même Martin, est-ce que ça vous arrive de travailler dans ce champ ?
3: Oui, alors très peu quand même, faut pas exagérer. C'est d'abord Julie qui est l'encadrante technique, qui est au quotidien avec les salariés en transition, et c'est essentiel pour nous d'avoir des encadrants qui sont là pour former nos salariés, pour leur montrer les gestes techniques, pour les aiguiller au quotidien, ne serait-ce que se repérer dans l'espace. Quand on arrive ici, c'est pas toujours évident. Et vous regardez, il y a des noms, les serres ont des noms, chacun peut à peu près se repérer, et Julie est là au quotidien pour leur montrer. Alors après, moi, quand il faut donner un coup de main, je le fais toujours bien volontiers. C'est essentiellement sur des tâches pour faciliter la vie de Julie, de manière à ce qu'elle soit au quotidien avec nos salariés. Donc ça va être un coup de tracteur le soir à la débauche, ou éventuellement, je l'ai fait un peu cette semaine, tu passes 2 heures à désherber. C'est un plaisir pour partager avec les salariés qu'on accompagne.
1: Christian, ça fait une 20aine d'années que vous côtoyez ce lieu, que vous connaissez ce champ. Qu'est-ce qui a changé en 20 ans ici ?
2: Il y a eu, à un moment donné, un concours de circonstances où le premier directeur, Patrick Dargère, qui a rencontré Père Philippe Dautet, et Patrick Dargère qui avait subi un échec pour l'implantation d'une association d'insertion ACI dans la région de Toulouse, cherchait un terrain. Et ils se sont rencontrés par hasard, et donc il a posé ce problème à Philippe Dautet, et Philippe Dautet lui a dit, bon, moi aussi j'ai un terrain, et effectivement ça pourrait éventuellement vous intéresser. Et ça c'est comme ça, ça a commencé comme ça, au niveau, disons, du Bois du Roc. Puisqu'au départ ça ne s'appelait pas les saveurs du Bois du Roc, mais le Bois du Roc. Et pourquoi le Bois du Roc ? C'est parce qu'on a une terre très difficilement cultivable, puisque ça s'appelle le roc, et parce que les anciens trouvaient leur nom aussi des lieux en fonction de la typologie de la terre. Et de ce fait, on a essayé quand même de mettre en place une culture qui n'était pas non plus sur une terre qui était vouée à cela. Ouais.
1: Eh bien, Martin, Christian, je vous propose qu'on aille s'installer à l'intérieur du centre Sainte-Croix, juste à quelques minutes d'ici, à côté de l'association, pour continuer d'échanger sur la mission passionnante de votre association. C'est parti, on y va.
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1: Martin, Christian, on est ensemble pour parler aujourd'hui de l'association des saveurs du Bois du Roc. Alors pour commencer un peu, dites-nous Martin, qu'est-ce qu'on fait dans votre association aujourd'hui ?
3: Au Bois du Roc, tout simplement, on embauche des gens qui n'ont pas bossé depuis longtemps, avec pour objectif de les remettre en selle via différents supports d'activités, des activités qui sont le maraîchage bio, on était dans le jardin tout à l'heure, mais aussi on fait aussi de la prestation de services viticoles, c'est-à-dire qu'on va chez les viticulteurs pour effectuer les différents travaux de la vigne de la taille jusqu'aux vendanges, donc le cycle complet de la vigne. Et on a une dernière équipe qui est

0: avec des inspecteurs du travail qui sont présents à la DETS, qui suivent nos dossiers au quotidien, avec France Travail. Et puis, le département intervient puisque le département, politiquement, fait le choix de soutenir ce type d'initiative et donc le finance via un plan départemental d'insertion. Donc, tout ça, ça se fait naturellement via un cadre légal ou réglementaire qui est mis en place par les élus du territoire de manière à oublier personne au bord du chemin.
1: Je crois qu'il y a une quarantaine de personnes à peu près qui travaillent au sein de l'association. En tout cas, votre association accompagne ces 40 personnes, à la fois sur du maraîchage, de la gestion de déchets, de la viticulture. Est-ce que vous pourriez nous parler un petit peu du profil de ces personnes, Christian ?
2: Donc le profil des personnes, c'est un profil des gens qui sont en rupture, disons, au niveau de leur emploi. Depuis un laps de temps assez long. Et la solution, c'est de donner finalement cet rôle de transition au niveau de leur emploi. C'est le terme que l'on préfère apporter ça plutôt qu'insertion.
0: En fait, il n'y a pas de profil type au sein de l'association. Notre volonté, c'est d'accueillir toute personne qui est sur le bord du chemin et qui a envie de travailler au sein de nos équipes. Donc, on a un public jeune, c'est le public qui n'a pas d'expérience professionnelle et qui a besoin d'un coup de pouce pour démarrer. Il y a les personnes qui ont eu des accidents de parcours, des burn-out, des dépressions, ceux qui ont eu des enfants, ceux qui ont fait le choix d'élever leurs enfants et qui après ont des trous sur leur CV et qui, de fait, ne trouvent pas de boulot. Et puis enfin, il y a les seniors qui sont plus suffisamment efficients sur le marché du travail. On est senior à 55 ans en France et qui ont besoin, du bois du roc pour se remettre sur le marché du travail. Voilà, ça c'est sur les profils des salariés accompagnés. Et globalement, on a 60% des salariés qui sont allocataires du RSA ou de l'ASS, donc c'est les minima sociaux, 600 euros par mois à peu près, quand ils arrivent au sein de l'association, donc ils n'ont pas grand-chose, c'est une politique de survie qui est mise en place et pas de vie, donc des personnes en très grande précarité globalement.
1: Et alors justement, quand une personne arrive au sein de votre association, comment se passe son parcours depuis son premier jour jusqu'à la fin et son départ de l'asso ?
0: La particularité des structures d'insertion, c'est qu'on met dès le premier jour des gens au boulot, des gens qui n'ont pas travaillé depuis une éternité. On va les mettre au travail dès le premier jour et ça fonctionne. On arrive à les mettre au travail. Donc, on a mis en place un process d'accompagnement pour les salariés en transition. Très concrètement, il va y avoir un tuilage avec un salarié en transition qui est là depuis plus longtemps, qui va montrer comment ça se passe, qui fait quoi, un peu le fonctionnement de la structure. L'encadrant technique reste très présent. Et puis, petit à petit, on va découvrir les qualités de la personne, ses atouts, et on va essayer de lui trouver une place au sein de la structure pour qu'il soit à l'aise et qu'il puisse développer ses talents. Et en parallèle de ce travail qui est très pratique, c'est la culture de légumes, c'est du désherbage, c'est de la plantation, c'est des semis, on fait tous nos semis, c'est aussi la préparation de commandes. En parallèle de ça, on a une accompagnatrice socio-professionnelle, une professionnelle de l'insertion qui va être là au quotidien pour accompagner cette transition. Au début, ça va être sur des dossiers administratifs, sur des accès aux droits, l'accès MSA, tout simplement, des droits santé, avoir accès à la CMU, des choses évidentes pour éviter les non-recours. Ça, c'est un autre élément du bois du roc. Et puis, petit à petit, ça va être pour mettre en place l'après-bois du roc. Donc, qu'est-ce que je fais après une fois que je partirai de l'association? L'objectif, c'est de trouver un emploi, très concrètement.
1: Donc, toujours concrètement, sur une semaine, par exemple, que les salariés passent au sein de l'association, est-ce qu'il y a une journée qui est consacrée à la construction de leur projet professionnel?
0: Non. Ça va être du travail. Et puis, ils vont rencontrer une fois par semaine, tous les 15 jours, toutes les 3 semaines, en fonction de leurs besoins, ils vont rencontrer l'accompagnatrice pour mettre en place ce projet professionnel. Et puis, on va peut-être, au bout d'un moment, ils vont peut-être faire un stage. Là, c'était le cas. Il y a Aurélie qui partait en stage dans une entreprise de carrelage, rien à voir avec le maraîchage, pour découvrir un nouveau métier, voir si son intention et si sa volonté correspondait vraiment à la réalité du terrain. Et c'est ça le bois du roc. Une autre personne qui est partie faire un stage dans du ménage, une autre personne dans une propriété viticole. Et c'est comme ça qu'on avance sur le projet professionnel. On essaye, et c'est en situation de travail que le salarié va pouvoir voir si ça lui plaît ou pas.
1: Alors Martin, Christian, pour comprendre encore un peu mieux comment fonctionne toute cette démarche de réinsertion et de reconstruction pour les personnes que vous accompagnez, on va tout de suite retourner dans le champ avec ce reportage de Violaine Attiman.
3: Bonjour, c'est Julie.
4: Oui, c'est ça.
3: On va commencer par en bas ou en gare.
5: Ce matin printanier au jardin du Bois du Roc, on rencontre Julie Cogel, la maraîchère. C'est elle qui nous fait la visite.

0: site des différents ateliers de ce domaine de 4 hectares. Concombres, tomates, épinards, plusieurs personnes s'attellent à la tâche.
1: En fait, à l'arrière, je les mets droite et devant, il faut les mettre comme ici.
2: Tu préfères ?
1: Oui, oui, parce que comme ça, je peux en mettre plus. Si la plaque est dans le vide, la motte, elle va sécher très vite.
3: Ça va.
0: Julie Cauget est chef de culture. C'est elle qui encadre la douzaine de personnes en contrat d'insertion sur ce volet du travail de la terre. En général, les personnes viennent pour 6 mois à 1 an.
4: Je suis maraîchère, je travaille la terre depuis longtemps. Et avoir les mains dans la terre, c'est, on dit qu'il y a, ça, des choses qui se développent et que c'est apaisant. Donc, même si ça fait mal au dos, parce que la terre est basse, et tout ça, de travailler la terre, c'est quelque chose de très apaisant. Beaucoup de gens arrivent stressés, avec une perte de confiance vraiment dans le monde professionnel, en fait. Ils ont peur de mal faire, et tout de suite, ça les bloque. Ils sont tristes, pas souriants. Et c'est vrai que le fait d'être ici, donc d'être dehors tous les jours avec d'autres gens, et qu'on les accompagne, qu'on leur met pas de pression dès le début, ça leur fait retrouver une confiance en eux. Bon, on produit, mais le plus important, c'est de d'abord remettre les gens bien avec eux-mêmes. Et une fois qu'ils sont apaisés avec eux-mêmes, ils arrivent à trouver du travail même tout seuls.
1: Faut pas écraser la motte, faut tasser la terre autour de la motte pour que la motte soit en contact avec de la terre partout.
2: Tous les combien, Julie ?
1: On les plante tous les 15-20 cm.
2: Ça fait une main, c'est ça ?
1: Ça fait du petit doigt au pouce quand ils sont écartés.
5: Ouais.
1: Hein, ça c'est 15, ça c'est 20 et ça c'est plutôt 15.
0: Ce matin, on rencontre Florence, éco-anxieuse. Elle a repris pied dans cet environnement apaisé.
6: J'étais infirmière libérale pendant 35 ans et là, j'attends la retraite. J'ai remis en question mon travail et tout ce qu'on exigeait de moi en qualité d'infirmière, j'ai remis en question. Et puis, je me suis intéressée à la collapsologie et tout d'un coup, ça m'a paru essentiel de savoir comment on plante de la nourriture. D'avoir les mains dans la terre, ça apaise. Et donc, quand on est éco-anxieux, de faire pousser des végétaux ou de les multiplier, ça a du sens.
0: Depuis 2011, les jardins du Bois du Roc ont permis à de nombreuses personnes de retrouver un équilibre par le maraîchage.
7: En tant que Florence nous dit, avoir les mains dans la terre, ça apaise, ça a du sens. Martin, pourquoi est-ce que ce travail manuel apporte autant aux salariés qui sont en transition dans l'association ?
8: Alors, ça, là, moi, honnêtement, je sais pas, je suis pas docteur, mais effectivement, il y a de nombreuses études qui montrent qu'il y a un effet apaisant de travailler les mains dans la terre. Ça va réduire le stress, améliorer l'humeur. Mais tout simplement, c'est une reconnexion à soi, une reconnexion avec les saisons, une reconnexion au temps. Et on va retrouver un équilibre personnel, et ce qui va permettre petit à petit de reprendre pied. Mais aussi, l'avantage du maraîchage, c'est qu'on a une saison, un cycle, le cycle des légumes est particulièrement court. Et donc, du coup, vous allez pouvoir semer un légume et voir très rapidement le fruit de votre travail. Et ça, c'est particulièrement valorisant. Quand on a, il y a 15 jours, une salariée qui avait jamais semé, qui a pris le semoir, qui a semé des radis, 15 jours après, vous voyez déjà les petits radis qui sont là, vous avez une utilité, une satisfaction, vous redonner confiance à une personne, c'est assez formidable de voir le fruit qui arrive aussi rapidement.
7: Vous parlez de redonner confiance aux personnes qui sont là. Je crois que vous avez un taux de réinsertion professionnelle de 77%, ce qui est quand même très élevé. Pourquoi ça marche selon vous ?
8: Parce que l'équipe fait tout pour que ça marche. Parce que les salariés aussi sont très, très, très motivés, qu'ils en veulent. Très concrètement, parce que nous, on fait le choix de faire de la médiation active avec les entreprises. On part du constat qu'on a d'un côté des salariés qui veulent travailler et qui travaillent chez nous, et qui sont en mesure de travailler au quotidien. Et de l'autre côté, on a des entreprises qui cherchent potentiellement des salariés et qui savent pas vraiment comment faire pour recruter beaucoup de TPE sur le territoire. Et donc, nous, l'objectif, c'est de relier les deux et de voir nos salariés, de se poser la question « Où est-ce que je verrai un tel, une telle travailler ?» Et derrière, se dire « Tiens, je vais la mettre en relation avec telle entreprise. » Et pour la mettre en relation, ça va être une visite entreprise, ça va être juste une rencontre. Et souvent, c'est une mise en relation qui va se faire par le travail. Une mise en situation très pratique, donc potentiellement un stage. Et dans le stage, le salarié va voir les talents du salarié et se dire « Bah oui, pourquoi pas ?» travailler avec une telle ou un tel.
7: Et pour vous, Christian, qui êtes président de l'association et qui avez un certain recul depuis une vingtaine d'années que vous êtes là, comment vous voyez les choses? Pourquoi ça marche, selon vous, cette réinsertion?
3: On a quand même un taux de 77% qui est un des meilleurs taux au niveau du département de la Dordogne. Ça, c'est quand même pas neutre. Et on est reconnu également par rapport à nos financeurs. Ça, c'est un atout très important pour pouvoir asseoir nos financements à terme, puisqu'il ne faut pas perdre de vue que ce financement est lié par rapport aussi à nos résultats. On est dans un système peut-être associatif, mais aussi économique. Il ne faut pas le perdre de vue. Sans ça, le système ne fonctionnerait pas. Ça, c'est important. Alors, pourquoi ça marche en particulier? C'est qu'on a construit quelque chose de solide, de responsable, dès le début, dès le premier directeur, avec d'un côté du prêt de matériel aussi du centre de Sainte-Croix. Ça, c'est important aussi. On a commencé à minima avec des mobilhomes plutôt qu'une maison, et c'était très très très très difficile au début. Et surtout le premier directeur a essayé de trouver tous les financements pour essayer d'asseoir vraiment la structure. Et maintenant, notre souci, c'est qu'il y ait une vitesse de croisière. Mais le fait d'avoir développé deux autres activités, qui est la viticulture et SMD3, ça veut dire le pôle environnement, et ça permet que la structure globale puisse exister.
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7: Christian Martin, on est ici au Centre Sainte-Croix en Dordogne pour parler des femmes et des hommes que vous accompagnez au sein de votre association Les Saveurs du Bois du Roc. Vous me disiez que le taux de réinsertion était très élevé, mais finalement le plus important, ce n'est pas tant le retour à l'emploi que la reconstruction de chaque personne, Martin.
8: Effectivement, ce taux, c'est un indicateur. C'est un indicateur qui est mis en place par l'État pour voir ce qui se passe au sein de la structure. Mais le travail au quotidien, ça va permettre une re-sociabilisation. Et c'est ça, au Bois du Roc, ce qui se passe. C'est la re-sociabilisation de nos salariés. Le fait de rencontrer du monde, de lier des amitiés, de s'ouvrir au monde, de relativiser ces petites difficultés du quotidien. Voilà ce qui se passe au Bois du Roc. Et derrière tout ça, c'est effectivement, après, la dignité de la personne humaine. Sans prétention aucune, l'objectif du Bois du Roc, c'est la dignité de la personne humaine.
7: Qu'est-ce que ça veut dire, oui, pour vous, dignité de personne humaine?
8: Le constat, c'est dire que le travail est un moyen particulièrement pertinent pour permettre à des personnes en difficulté de recouvrer une certaine difficulté qui a pu être mise de côté. Et l'enjeu au Bois du Roc, c'est celui-ci. Comment est-ce qu'on se définit au quotidien quand on se présente? Bonjour, je m'appelle Martin, je suis un tel, je fais tel métier. Le travail joue un rôle. A une place prépondérante dans notre société.
7: Définie énormément par l'activité professionnelle en
8: France.
7: Tout
8: à fait. Mmh. Et donc, là, quand on est sans emploi, c'est compliqué. Quand on est au RSA, et donc on a tendance à s'isoler. L'objectif, d'ailleurs, c'est de s'ouvrir au monde par ce travail, tout simplement.
7: Vous nous disiez tout à l'heure que personne n'est inemployable, mais ce n'est pas forcément ce que pense le reste de la société, et ce n'est pas forcément non plus l'image que ces personnes peuvent avoir d'elles-mêmes en arrivant dans l'association. En tout cas, c'est ce qu'on imagine. Quelque part, qu'est-ce qui est abîmé en ces personnes quand vous les rencontrez, quand elles arrivent? Est-ce que c'est l'estime d'elles-mêmes, leur confiance en leur capacité, la confiance dans cette société qui peut leur avoir envoyé un message assez négatif?
8: C'est tout ça en même temps. C'est clairement un manque de confiance en soi. Quand vous n'avez pas travaillé depuis très longtemps, que vous envoyez 5 CV par jour, c'était le cas de quelqu'un que j'ai rencontré il n'y a pas longtemps, que vous n'avez aucune réponse, vous ne pouvez que perdre confiance en la société, en vos qualités, en vos compétences et dans le monde qui vous entoure. Et donc, nous ici, en proposant tout simplement un boulot, l'objectif c'est de retisser, de recréer ce lien tout simplement en rappelant ce que vous disiez, que nul n'est inemployable et que tout le monde peut demain travailler. Alors, vous allez me dire, oui, mais il y a des gens qui sont en situation de handicap, qui ne peuvent pas. On se dit, on les accompagne différemment, peut-être vers des ateliers plus protégés. On a les ESAT qui existent et on s'est accompagné vers ce milieu dit protégé. Et puis après, c'est juste trouver un boulot qui correspond aux attentes et aux souhaits de la personne.
7: Alors, je comprends bien que vous n'êtes pas psychologue et pas médecin, mais comment est-ce que vous faites vraiment pour aider ces personnes à changer de regard sur elles-mêmes? Est-ce qu'il y a des moyens pour faciliter ce changement de regard?
8: C'est les petits miracles du quotidien. Honnêtement, il n'y a pas de recette magique, mais c'est le fait de travailler au quotidien, de voir qu'on arrive petit à petit à faire des choses, je prenais l'exemple des radis, de voir que ce qu'on fait porte du fruit, ça va permettre à nos salariés, dans leur parcours, de reprendre confiance et de se dire « oui, je suis capable de, je suis capable de travailler, de tenir des horaires, de tenir un rythme, de tenir une cadence. Bref, de reprendre, ils reprennent confiance en eux tout simplement. » Et c'est ce que disait Julie dans le reportage. Et tout naturellement, après, ils pourront franchir le pas une fois qu'ils sont parfaitement bien dans leur corps, dans leur esprit, dans leur métier, et pourront franchir le pas de trouver un boulot ailleurs. Et ça se fera naturellement, finalement, avec un petit coup de pouce du bois du roc, bien souvent, mais ça se fait tout seul.
7: Justement, quand ils arrivent à cette étape de quitter l'association et de se lancer quelque part dans le grand bain du monde, de la société, j'imagine qu'il y a un enjeu à, du côté de la société et des entreprises à briser les préjugés qu'il peut y avoir sur ces personnes. Comment ça se passe, Christian ?
3: Vous avez peut-être pu le remarquer, on met au centre de notre association, c'est le maître l'homme, maître l'individu. C'est ça qui est important pour nous. Et il y a pas du tout derrière ça une rentabilité que l'on cherche au départ. On pourrait interviewer quelqu'un qui est dans cette situation, qui se trouve maintenant dans le monde du travail et qui a une habitude, disons ici pendant leur travail, leur durée de leur activité, une activité beaucoup plus facile, sans pression excessive de l'employeur. Le tout, c'est que le travail, c'est une chose, mais il dira peut-être mieux le directeur que moi, c'est aussi le fait de remettre le pied à l'étrier dans le cas de devoir se lever le matin, de venir travailler, etc. C'est ça aussi qui est important.
7: Alors vous, Christian, à titre personnel, vous côtoyez depuis longtemps, il me semble, le centre orthodoxe où nous nous trouvons et qui est voisin à l'association. Est-ce que la vocation de ce centre spirituel fait écho, selon vous, aux valeurs de l'association, notamment en ce qui concerne l'écologie et l'accompagnement des personnes fragiles ?
3: Oui, tout à fait, tout à fait. Père Philippe Dautet, qui est le responsable avec son épouse de l'association, ils ont certaines valeurs telles que l'écologie, aussi le respect de l'être humain, etc., portées peut-être aussi par l'orthodoxie. Et c'est pour ça qu'a poussé Père Philippe Dautet, lorsqu'il y a eu la création de l'association, de donner tout de suite son accord pour mettre en place ce jardin d'insertion, parce que ça répondait finalement à l'écologie au niveau de la Terre, et à l'insertion, ça veut dire à la valeur de l'homme par l'insertion.
7: Quand je vous entends parler, Christian, Martin, j'ai vraiment cette notion de la relation qui me vient en tête. J'ai l'impression que à travers le dialogue avec toutes ces personnes, à travers l'écoute, l'aide, les échanges que vous avez entre vous, il y a quelque chose de la relation qui est retrouvée, relation à la terre, relation à la personne humaine, relation à l'environnement. Est-ce que c'est comme ça, Martin, que vous le voyez ou vous le formulez complètement différemment ?
8: Non, très clairement, c'est l'histoire de la vie. Et ici, au Bois du Roc, on aime bien se dire que c'est l'humain d'abord, sans reprendre des grandes phrases politiques. Mais et l'humain est au cœur de notre relation, c'est notre priorité. L'humain dans son environnement tout entier. Et c'est tout simplement ce qu'on essaye de faire au Bois du Roc.
7: Mais alors, Martin, concrètement, comment on fait pour briser les préjugés de toutes ces entreprises qui doivent accepter des salariés peut-être un peu différents ? Comment vous faites, concrètement ?
8: C'est pas une mince affaire de briser ces préjugés. Et donc, on parlait tout à l'heure de médiation auprès d'entreprises. On va rencontrer les entreprises et on s'est formé, tout simplement, alors en lien avec la Fédération des acteurs de la solidarité, on s'est formé pour adapter notre discours et avoir des mots qui ne sortent pas. On ne parle pas d'insertion, très clairement, parce que l'insertion, ça fait peur au quotidien. Et donc, on adapte d'abord notre vocabulaire, et puis après, on va proposer des mises en situation de travail directement auprès des employeurs, et non pas des entretiens d'embauche. Parce que quand vous n'avez pas bossé depuis longtemps, vous n'êtes pas forcément très à l'aise dans la relation humaine. L'entretien d'embauche, c'est un piège. Vous n'irez pas plus loin que l'entretien d'embauche. Et très concrètement, on avait un salarié qui cherchait du boulot, 58 ans, qui voulait être peintre en bâtiment, ça ne fonctionnait pas. 58 ans, un peu fatigué par la vie. Et j'en parlais avec un chef d'établissement que je croisais un peu par hasard. Il me disait, mais tiens, moi j'ai un besoin, je voudrais un peintre pour repeindre les salles de classe, tout simplement. Je lui dis, banco, on va se rencontrer. Il me dit, super, donc tu l'envoies, Jean-Marc, tel jour, telle heure, on va le rencontrer avec le président, le directeur, le responsable des travaux. Je lui ai dit, non, en fait, on ne va pas faire comme ça. Je propose une autre solution et on va proposer l'alternative qui va être le stage. On a mis Jean-Marc en stage, Jean-Marc a fait l'affaire et Jean-Marc aujourd'hui est embauché en CDI dans cette structure. Mais du coup, on a mis en place un autre système, un autre fonctionnement pour détourner les voies classiques du recrutement qui ne sont pas forcément adaptées à tout le monde, tout simplement. Donc là, en fait, on crée un réseau. Nous, les salariés qu'on accompagne, souvent, ils n'ont pas de réseau. Donc, on est là pour développer ce réseau. Quand vous sortez de l'ENA ou de Sciences Po, vous n'avez pas trop de problèmes de réseau. Il est là, il est présent, ce réseau. Nous, notre boulot, c'est les salariés qui n'ont pas de réseau, on va mettre en place un réseau et notre réseau sera à disposition de nos salariés pour qu'ils puissent rebondir plus tard.
7: Christian, en tant que chrétien orthodoxe, comment ces personnes et leur trajectoire vous touchent ? Pourquoi est-ce que vous avez finalement, tout au long de votre vie, choisi d'agir pour les autres, pour ces personnes ?
3: Je suis orthodoxe, je suis chrétien, bon, parce que par baptême, bon, ben ça, c'est pas important. Les valeurs que j'ai pu essayer dans ma vie, c'est d'aider l'autre, c'est d'avoir une sorte d'empathie pour essayer de trouver des solutions, d'aider sans pour ça qu'il y ait une rémunération, etc. Et finalement, ce que je connais dans le cadre de l'association, c'est un petit peu ça, et surtout également dans le cadre de mon engagement orthodoxe. Et voilà, c'est assez simple, c'est une culture dans ma vie, et que j'ai même développée toute ma vie au niveau de ma profession également. Donc de ce fait, maintenant je vis très bien depuis la retraite, et à mes 77 ans, ça me va très bien.
7: Eh bien, merci beaucoup Martin et Christian d'avoir été avec nous pour cette émission. Merci pour la générosité de vos témoignages qui disent beaucoup de la qualité du travail qui est réalisé par votre association. Et merci au Centre Sainte-Croix qui nous a accueillis ici pour cette émission. Merci à Stéphanie Tesson et à Laurent Sarraoui pour la préparation de cet épisode. Et merci à Raphaël Ferreira pour les moyens techniques. Moi, je vous dis à la semaine prochaine.

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4: Bonjour et bienvenue, je suis très heureux de vous retrouver ce matin, même s'il fait trop chaud, et vous l'avez compris, je n'aime pas la chaleur. J'ai grandi à Brest, quand le mercure dépassait les 24-25, on appelait ça canicule. Alors vous comprenez ma détresse ce matin, lorsque tous les jours, le thermomètre dépasse les 30, 33, 34, 35 degrés. Alors hier, j'allais comme une âme en peine. Au début de l'après-midi, épuisé par la chaleur lourde, le soleil au zénith, j'étais en train de suffoquer quand soudain, la bonne idée. Je suis passé devant une magnifique église gothique et là, je me suis dit, mais voilà, je vais aller me réfugier dans la fraîcheur de cette église. Sans doute dans ma conscience, vous savez, parfois on cherche à se rassurer. J'ai vaguement tenté de me justifier que j'allais rentrer pour prier ou pour découvrir la beauté culturelle et historique de ces pierres multiséculaires. Non, la vérité, c'est que je cherchais désespérément de la fraîcheur. Eh bien, je vous donne ce conseil ce matin. Rentrez dans une église. Découvrez, en cette période de canicule, ces havres de fraîcheur. Certains prêtres audacieux, d'ailleurs, en font une occasion d'évangélisation. Allez-y, rentrez. Venez à moi, vous qui peinez sous le poids du fardeau, et moi, je vous procurerai le repos. Soyez les bienvenus. Il est 6h30. Et bonjour Clara Bévillacois.
5: Bonjour Pierre-Hugues, bonjour à tous.
4: Pas de record de température nationale hier, mais plusieurs records locaux.
5: Oui, comme à Angoulême, avec près de 37 degrés mercredi. La vigilance orange canicule est maintenant étendue à 17 départements. C'est Paris et sa petite couronne qui rejoignent la façade ouest. Des pics annoncés à 38, 39 degrés aujourd'hui, inédits pour un mois de mai. En prévision, la SNCF supprime des trains, des intercités entre Bordeaux et Marseille, mais aussi entre Paris et Toulouse et Clermont-Ferrand. Et alors que l'opposition accuse le gouvernement d'être passif, l'exécutif veut montrer aujourd'hui qu'il est sur le pont face à cette canicule inédite. Le Premier ministre Sébastien Lecornu préside une réunion interministérielle ce jeudi. Une large partie du gouvernement sera autour de la table. Objectif, préparer les prochaines vagues de chaleur en élaborant un plan d'endurance, selon les mots de Matignon.
4: Les personnels ayant eu des comportements inappropriés à l'école seront inscrits sur une liste noire.
5: Et le ministre de l'Éducation nationale a détaillé le projet de loi de protection de l'enfance hier et il inclut le fait de blacklister les agents, surveillants, tout personnel en raison de son comportement avec des mineurs. Pas uniquement des cas d'agression sexuelle, cela concerne aussi par exemple des insultes. Même s'il n'a pas été condamné, il sera alors inscrit sur une liste qui empêchera toute forme de réemploi au sein de l'école, ajoute Édouard Geffray. Nicolas Sarkozy demande à être jugé comme n'importe qui. Le procès en appel des financements libyens s'est clôturé hier. L'ex-président s'est donc exprimé une ultime fois entre émotion et colère face à la cour d'appel de Paris. L'accusation réclame 7 ans de prison. La décision sera rendue le 30 novembre à 14h.
4: Trois militantes féministes ont interrompu hier la pièce de théâtre dans laquelle joue Patrick Bruel.
5: Et au théâtre parisien Édouard VII, elles se revendiquent du collectif Nous Toutes et ont crié Bruel violeur avant de se faire évacuer. évacués par la sécurité de la salle. Une trentaine de témoignages accusent le chanteur et comédien de viol ou d'agression sexuelle, lui, ni les faits qui lui sont reprochés. De nouvelles tensions dans le Golfe. La télévision d'État iranienne annonce que Téhéran a tiré sur 4 navires qui tentaient de franchir le détroit d'Ormuz. Plus tôt, ce sont les États-Unis qui ont annoncé de nouvelles frappes dans le sud de l'Iran, malgré le cessez-le-feu. Et ce matin, c'est l'armée du Koweït qui dit faire face à des attaques de missiles et de drones iraniens visant une base américaine dans le sud de son pays. L'armée israélienne, elle, avertit qu'elle considère une large partie du sud du Liban comme une zone de combat. Elle appelle les habitants à évacuer avant de nouvelles frappes contre le Hezbollah. Israël qui a intensifié ses opérations terrestres et aériennes en dépit du cessez-le-feu en vigueur depuis le 17 avril.
4: Et vous le disiez, Clara, le soleil toujours fidèle au rendez-vous.
5: Il va nous accompagner du matin jusqu'au soir sur l'ensemble du territoire. Nous l'avons dit, 17 départements sont en vigilance orange canicule, la façade ouest et la région parisienne, mais 32 sont également en jaune. Les températures restent très élevées, mais avec jusqu'à 10 degrés d'écart parfois sur le territoire. Comptez 28 degrés à Nice cet après-midi, 29 à Brest et Strasbourg. Il fera 34 à Paris et à Lyon et jusqu'à 38 degrés à Bordeaux.
4: Il aura lieu ce week-end à Paris le Yalla Festival, le festival des chrétiens d'Orient. Les détails avec Monseigneur Hugues de Walmont dans 10 minutes après l'invité de la rédaction.
6: Tous les billets ont été vendus en seulement 56 heures. Après 11 éditions organisées aux Forges de Fraisans dans le Nord Jura, le festival de musique reggae No Logo s'installe cet été en Haute-Saône, au domaine des 12 ponts, à Pont-sur-l'Ognon, à la frontière avec le département du Doubs. Le nombre de places est limité à 5000 par jour, mais dès 2027, le No Logo se fera à pleine jauge. L'occasion d'évoquer son fonctionnement économique avec son directeur Florence Enseigne. Il est interrogé par Mickaël Desgardins.
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8: Florence Enseigne, bonjour.
9: Bonjour.
8: Comment est-ce qu'on pourrait expliquer votre modèle économique aujourd'hui ?
9: C'est parce qu'on a fait 12 éditions complètes. Parce que depuis 2013 jusqu'à 2025, nous avons fait 12 éditions du festival et les 12 ont été remplies sold out, comme on dit. Donc c'est pour ça qu'on est encore là. On aurait fait la même chose à demi-jauge, ça ferait bien longtemps qu'on serait plus là. Le schéma économique du festival, il est un peu particulier, c'est qu'on montre qu'il est possible de développer un territoire rural par une manifestation culturelle. Une manifestation culturelle qui est financée à 100% par ses acteurs, que sont les festivaliers du No Logo. Et c'est très simple, nous on a 4 sources de revenus pour financer tout ce festival, parce qu'on parle de budget. Alors, sur les 10 ans, le budget a évolué, mais on peut parler de 2025, on était à peu près sur un budget de 2,3 millions d'euros hors taxes pour les 3 jours du festival. Donc c'est financé avec 4 revenus très simples, hein. 65% sont la billetterie, il y a 25% qui sont les bars, il reste 7% pour la commercialisation des stands, parce que c'est pas nous qui faisons la restauration, donc on commercialise des emplacements de stands et aussi des emplacements pour des exposants. Et les 3% restants sont le merchandising, c'est-à-dire tous les t-shirts, les vestes et tous les produits dérivés que l'on vend au festivalier. Donc ce schéma économique est utopique, plus qu'un schéma économique. Comme je le disais, si on est là, c'est parce qu'on a fait 12 éditions complètes. Et en tout cas, notre volonté, c'est aussi de garder un tarif d'accessibilité pour amener ce lien social nécessaire à notre festival.
8: Il fallait trouver le public pour avoir une première édition qui fonctionne. Ça a été un pari risqué.
9: Ah, c'était un pari qui était complètement risqué. Et on n'a pas été à l'équilibre avant la 4e ou 5e année. Alors nous, comment on a lancé le festival ? C'est une très bonne question. Quand on a monté cette première édition en 2013, ça faisait un moment qu'on cherchait un lieu pour justement montrer que c'est possible de faire différemment avec d'autres valeurs. Parce qu'on sortait de la crise économique de 2010 où on entendait qu'on vendait nos groupes de musique beaucoup d'acteurs culturels, que ce soit public, privé, associatif, à qui on vendait les artistes qu'on avait sur notre catalogue pour leur événement, nous disaient « Ah ben, je ne peux pas vous donner une réponse parce qu'on n'est pas sûr de nos subventions, donc je dois attendre, je ne peux pas m'engager sur tel artiste. » Et c'est là qu'on a vraiment fait ce travail en disant « On va montrer que c'est possible de faire un festival justement complètement indépendant, financé à 100% par ses acteurs. » Sur la première édition, étant donné qu'on avait beaucoup d'artistes en tournée européenne à ce moment-là, on a utilisé les artistes de notre catalogue pour faire les premières éditions du festival.
8: Et aujourd'hui, le pari est rempli. Là, vous n'avez encore annoncé aucun nom de la programmation 2026 et pourtant, toutes les places ont été vendues.
9: Donc, nous avons fait 12 éditions à Fraisans, la dernière au mois d'août 2025. Nous devions partir sur la commune d'Ornans, puis il y a eu des complications de la part d'un agriculteur. Donc, la porte s'est refermée au dernier moment. On ne s'y attendait pas. On y a laissé beaucoup de plumes. Fin octobre, on a appris qu'on ne pourrait pas faire l'édition 2026 à Ornans, alors qu'on avait travaillé déjà à peu près 10 mois. On avait pris des locaux, on avait embauché du personnel pour cette transition, et on s'est pris une porte en pleine tête, comme on dit, et on s'y attendait pas. Donc on y a laissé des plumes, autant financières que aussi morales. On a beaucoup douté, on s'est posé beaucoup de questions. Qu'est-ce qu'on va faire? On a un schéma économique qui est quand même assez compliqué. On n'aura jamais le temps de préparer une nouvelle édition. Donc voilà, on a pris le temps nécessaire. Donc c'était comment retrouver un lieu pérenne pour les 10 prochaines années, pour éviter que se reproduise la même chose qu'on avait vécu à Ornans. C'est ce qu'on a fait. Donc on a signé un bail commercial de 2027 à 2037 en Haute-Saône, à Pont-sur-l'Ognon, sur un coin paradisiaque idyllique qui est à 15 minutes de la sortie d'autoroute de Baume-les-Dames. Donc à ce moment-là, on s'est dit ok, notre manifestation sera sauvegardée pour les 10 prochaines années. Et on s'est posé seulement à ce moment-là la question de dire est-ce qu'on fait une édition en 2026. Alors là, on s'est dit, en fait, avec tout l'engouement qu'il y a eu derrière et tous les messages de soutien, on a dit, on doit faire quelque chose pour garder le lien avec nos festivaliers. Parce que, comme ils nous l'expliquent, il y en a, c'est leur bulle d'oxygène, de leurs vacances. Les gens voulaient absolument que ça se passe. C'est là qu'ils passent du bon moment, des échanges, des rencontres. Donc, on s'est dit, OK, on prend le pari d'en faire une en 2026, mais on n'est plus en mesure de faire 17 000 personnes parce que c'est à peu près un an de travail, hein. On est 5 salariés à l'année sur la structure et 450 pendant le festival. Donc, on s'est dit, c'est plus possible. Donc là, en 2026, on refera une petite édition à 6 000 festivaliers et on repartira, parce qu'on n'a pas le choix économiquement parlant, en 2027 avec notre jauge de 17 000 personnes par jour. Donc, comme je vous l'expliquais, cette édition 2026 ne pourra pas être à l'équilibre parce que ce schéma économique du logo d'indépendance ne fonctionne pas à 5 000 festivaliers.
8: De votre point de vue d'organisateur, avoir reçu tous ces soutiens, ça montre que quand même vous avez su créer une âme, quelque chose qui dépasse.
9: Oui, c'est ça, parce que en fait, c'est une marque de confiance, parce qu'on a vendu, on n'a même pas annoncé un artiste. Donc on a vendu essentiellement un lieu, un nom. Donc c'est notre travail de toute l'équipe et de tous les gens qui contribuent au Nologo depuis 12 ans, qui a motivé les festivaliers à acheter leur passe en nous faisant confiance, parce qu'on n'annoncera cette année aucune programmation. La programmation est à l'aveugle et les festivaliers découvriront en fait l'artiste qui va se produire à sa première note de musique. On a poussé le pari loin. Donc effectivement, comme vous le dites, c'est que la confiance et que le travail qu'on a fait sur 12 ans. Vous savez, ce que je disais, c'est que le festivalier, on le considère comme acteur du festival et pas consommateur. Donc nous, ça fait 12 ans, si vous voulez, au Nologo, que tous les ans, on envoie une enquête. On a à peu près, là, à l'heure actuelle, depuis 3-4 ans, on a à peu près 3000 réponses chaque année, avec un temps moyen entre 17 et 22 minutes par questionnaire. Donc on analyse toutes les réponses et on fait évoluer. On a toujours pris nos décisions à court, moyen, long terme, en tenant compte de ces enquêtes et du point de vue des festivaliers. Donc c'est peut-être tout ce travail qui a fait que maintenant, quand on est en difficulté, qu'on repropose un nouveau lieu pour les 11 prochaines années et avec une édition de transition même plus petite, eh ben les gens se posent pas la question, il nous faut confiance. Tout est basé sur l'expérience festivalier et basé sur ces enquêtes qui nous permettent de connaître vraiment par cœur qui vient au festival et qu'est-ce qu'il souhaite y voir. Et ils nous jugent aussi sur ce qui n'a pas marché, sur les points positifs, mais surtout les points négatifs qui nous permettent chaque année d'améliorer les choses. C'est eux, par exemple, qui ont décidé, la première année, il n'y avait qu'une scène au logo, maintenant on en a 4. C'est toujours les festivaliers, les acteurs qui ont décidé quelle scène ils voulaient, quelle programmation et choses comme ça. C'est un des principes même du Nologo.
8: Ce rapport entre organisation et festivalier, c'est aussi ce qui vous permet de tirer un petit peu votre épingle du jeu face à cette nouvelle concurrence des festivals qu'on voit naître un petit peu partout en France. C'est ces festivals soutenus par plutôt des fonds de pension.
9: Plus il y a de festivals, mieux c'est. Plus il y a de festivals, de concerts, plus il y a de culture, mieux c'est pour le territoire, pour les gens. Après, dans les festivals, il y a effectivement, comme vous le dites, il y a différents types de festivals. Il y a les petits festivals associatifs, les moyens festivals associatifs, les grands festivals associatifs qu'on connaît tous, hein, qui sont là depuis 30 ans, les mastodontes, comme on dit. Et puis, c'est vrai que depuis une dizaine d'années, on a eu l'arrivée de fonds de pension qui montent leur festival, mais qui ne le font plus pour la culture ou le lien social ou la mixité sociale. Mais quand un fonds de pension investit, avant, il le faisait dans l'automobile, dans le milieu pharmaceutique. Si un fonds de pension investit dans l'événementiel, c'est dans un but de rentabilité et de gagner de l'argent. C'est pas dans un but culturel, de mixité sociale, de lien social, d'accessibilité culturelle. Donc effectivement, c'est deux choses différentes. Mais moi, j'ai pas envie d'opposer le plus petit festival associatif de 200 personnes avec deux petits groupes dans un village à celui qui fait 50 000 personnes gérées par un fonds de pension. Le problème, c'est comment est financée la culture. C'est que ces mêmes festivals, du plus petit au plus grand, peuvent prétendre à de la subvention publique. Et là, il y a du questionnement à avoir. Est-ce qu'on doit mélanger l'argent public avec des boîtes privées, avec des fonds de pension qui n'ont pas on va dire, une volonté d'intérêt général, d'accessibilité culturelle, d'émergence artistique, mais ils ont une volonté simplement de rentabilité financière. C'est un peu ce qu'on peut vivre l'opposition quand on voit que y a des boîtes qui vont aller dans des lieux publics faire des gros artistes, des gros festivals, et puis qu'on voit qu'il y a de l'argent public qui est mélangé à l'argent privé, en tout cas, c'est questionnable.
6: Au micro de Mickaël Desgardins, Florence Enseigne, directeur du festival No Logo, dont la prochaine édition se tient les 7, 8 et 9 août au domaine des 12 ponts. 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
4: RCF Notre-Dame, il est 6h44, Saint-Germain de Paris, à l'honneur en ce jeudi 28 mai. On en parle avec Clara dans quelques minutes. Alain Souchon pourrait même être de la partie, vous allez l'entendre. Mais d'abord, évoquons cet événement qui aura lieu ce week-end, le Yalla Festival. Monseigneur Hugues de Walmont, vous nous faites découvrir l'édition 2026 du Festival des Chrétiens d'Orient.
10: Oui, je voulais vous parler du Festival des Chrétiens d'Orient qui se déroulera le samedi 30 mai à l'église Saint-Germain l'Auxerrois. Alors qu'est-ce que c'est ? C'est avant tout un moment de découverte. Découverte des chrétiens d'Orient sous toutes leurs facettes, liturgiques, culturelles, historiques, mais aussi géopolitiques. On va y parler de foi, de tradition, de musique, de patrimoine, mais également de l'actualité, de la situation des communautés chrétiennes dans plusieurs pays du Moyen-Orient et d'Afrique. Un moment de découverte, mais c'est aussi un moment de rencontre entre chrétiens d'Orient et chrétiens latins, dans un esprit de dialogue, de curiosité, de fraternité. En cette année, c'est une première, le festival s'installe à Paris, dans un lieu emblématique, l'église Saint-Germain-l'Auxerrois, juste derrière le Louvre. Le festival se déroule de 10h à 20h, avec une programmation riche tout au long de la journée. La journée va commencer par une messe orientale en rite chaldéen pour ouvrir le festival. Cette messe aura lieu à 10h. Il y aura après, tout au long de la journée, des conférences, en particulier un spécialiste de l'Iran, mais aussi un fondateur de l'association The Return qui parlera de la situation en Irak et du retour des populations chrétiennes dans certaines régions. Et puis le festival va proposer aussi du cinéma, du reportage, avec un film consacré aux chrétiens d'Éthiopie, réalisé par Amen Media. Et puis bien sûr, il y a de la musique dans un festival. La journée se terminera avec un concert de groupe Les Guetteurs, connu pour son énergie, son mélange de reggae, rock et d'inspiration chrétienne. Bien sûr, un festival, c'est aussi un moment convivial. Donc tous ceux qui pourront passer au moment de cette journée pourront profiter d'un traiteur libanais, d'une guinguette et de différents espaces pour se retrouver, échanger et découvrir les chrétiens d'Orient. En tout cas, pour tous ceux qui pourront y participer, merci d'avance. Vous pourrez retrouver le programme sur notre site oeuvre-orient.fr. Merci à vous.
4: Et merci à vous, Monseigneur Hugues de Walmont. Je rappelle que vous êtes le directeur de l'œuvre d'Orient. À suivre la prière du matin dans quelques instants. Mais d'abord, le saint du jour avec vous, Clara. Oui, vous.
5: Eh oui.
4: Vous baillez.
5: Non, mais... je me préparais pour le saint du jour.
4: Ah, bah oui, on se réveille sur RCF Notre-Dame. Et aujourd'hui, nous fêtons les Germains, qui signifient du même sang.
5: Oui, alors au VIe siècle, le pays des Francs est peu évangélisé. Son roi, Childebert, fils de Clovis et de sainte Clotilde, se prend d'amitié pour un moine qui vient d'Autun. C'est Germain. Il le nomme alors 20e évêque de Paris, conseiller du roi, dont il parvint à tempérer le naturel brutal. Le moine évêque Germain reste près des pauvres, près des prisonniers et des malades, et il conserve son mode de vie monastique. Il opère, dit-on, de nombreux miracles. Alors, sur la demande du roi, il fonde en dehors de Paris, dans les prés, une abbaye pour abriter des reliques rapportées d'Espagne, un morceau de la Sainte Croix ainsi que la tunique de Saint-Vincent de Saragosse.
4: Et c'est ainsi que naît en 543 l'abbaye Saint-Vincent et Sainte Croix.
5: Oui, et qui deviendra l'abbaye Saint-Germain-des-Prés, hein, qu'on connaît bien au cœur de Paris, abbaye qui ne cesse d'être embellie. Au XVe siècle, le chœur fut construit dans le style gothique primitif et son clocher est l'un des plus anciens de la ville. Alors le quartier de Saint-Germain-des-Prés est devenu au XVIIe siècle un centre intellectuel. Ses habitants sont appelés les Germano-Pratins. Et comme le chantait Alain Souchon, rive gauche à Paris, ô mon île, ô mon pays de musique et de poésie, d'art et de liberté.

0: C'était donc Rive Gauche de Alain Souchon, ça fait du bien ce matin.
1: Voilà, quelques notes de musique qui apportent de la douceur à ce monde trop chaud. Dans 10 minutes, les informations avec vous, Clara, mais d'abord en la prière du matin.
2: Six heures écoulées de 50 minutes, il est temps d'écouter l'évangile de ce jour qui va être lu dans un instant et juste après, nous entendrons les commentaires du père Armand Attias. L'évangile de Marc, chapitre 10, versets 46 à 52. Rabouni, que je retrouve la vue.
3: En ce temps-là, tandis que Jésus sortait de Jéricho avec ses disciples et une foule nombreuse, le fils de Timée, Bartimée, un aveugle qui mendiait, était assis au bord du chemin. Quand il entendit que c'était Jésus de Nazareth, il se mit à crier « Fils de David, Jésus, prends pitié de moi !» Beaucoup de gens le rabrouaient pour le faire taire, mais il criait de plus belle « Fils de David, prends pitié de moi !» Jésus s'arrête et dit « Appelez-le !» On appelle donc l'aveugle et on lui dit « Confiance, lève-toi, il t'appelle !» L'aveugle jeta son manteau, bondit et courut vers Jésus. Prenant la parole, Jésus lui dit « Que veux-tu que je fasse pour toi ?» L'aveugle lui dit « Rabouni, que je retrouve la vue !» Et Jésus lui dit « Va, ta foi t'a sauvé !» Aussitôt l'homme retrouva la vue et il suivait Jésus sur le chemin.

Oh Jésus, si tu savais comme nous aussi, comme Bartimée, nous ne voyons pas toujours très clair. Ce manque de visibilité, nous l'avons tous dans certains moments de nos vies. Un deuil, l'annonce d'une maladie grave, certains moments de la vie de la société ou de l'Église. Et nous aussi, parfois, nous nous sentons au bord de la route de la vie, comme Bartimée, là, assis, mendiant, aveugle, au bord du chemin, au bord. Aujourd'hui, Jésus écoute notre monde. Bartimée était aveugle, mais pas sourd, ni muet, ni paralysé. Alors, dans nos nuits, comme lui, nous t'entendons marcher sur la route et nous ne pouvons pas nous taire. Avec lui, avec tous ceux qui sont laissés sur le bord du chemin, nous te crions « Jésus, fils de David, prends pitié de nous ». Et nous disons une fois, deux fois. C'est vrai, Jésus, que généralement ton fan club n'aime pas être trop perturbé par les cris des hommes, voire même voudrait qu'ils se taisent. Oui, il arrive que nous les chrétiens, nous tes habituels, ben nous sommes de ceux-là. Hein. Pourtant, il y a tant d'hommes qui te crient « je voudrais voir ». Et même « je voudrais te voir et vivre dans la clarté ». Alors, redis-leur, puis redis-nous, va, ta foi t'a sauvé, va. Si tu fais confiance, tu vois, la vie s'éclairera devant toi. Faire confiance, donne de voir clair dans la vie. Bartimée a cru en sa possibilité de vivre dans la lumière. Et tu lui dis, va, la lumière est en toi. Et nous, ton fan club, eh bien, donne-nous d'aller appeler en ton nom ceux qui sont sur le bord de leur vie. Viens et vois clair dans ta vie. Regarde ton chemin d'avenir. Ah, faut qu'on dise ça parce qu'il y a de la résurrection dans l'air.

Notre Père qui es aux cieux, que ton nom soit sanctifié, que ton règne vienne, que ta volonté soit faite sur la terre comme au ciel. Donne-nous aujourd'hui notre pain de ce jour. Pardonne-nous nos offenses comme nous pardonnons aussi à ceux qui nous ont offensés, et ne nous laisse pas entrer en tentation, mais délivre-nous du mal, car c'est à toi qu'appartiennent le règne, la puissance et la gloire pour les siècles des siècles. Amen.

0: C'est avec ce chant La Guérison par le groupe Glorious que nous refermons ce temps spirituel jurassien de 6h50. Merci au Père Armand Athéas pour nous avoir offert ses commentaires de l'évangile de ce jeudi 28 mai.
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7: Jeudi 28 mai, nous fêtons aujourd'hui Saint-Germain de Paris. Très bon réveil. RCF Notre-Dame, il est 7h. Merci pour votre fidélité. Et à la une ce matin, Clara Bévilacqua, la vigilance orange canicule est élargie à 17 départements.
8: Oui, en plus de la façade ouest, Paris et sa petite couronne sont maintenant concernés. Sébastien Lecornu tient aujourd'hui une réunion interministérielle sur le sujet. Je n'ai pas trahi la confiance des Français, les derniers mots de Nicolas Sarkozy hier à son procès en appel dans l'affaire du financement libyen. Il risque 7 ans de prison, verdict attendu le 30 novembre. La guerre au Moyen-Orient et un cessez-le-feu menacé. Les États-Unis ont de nouveau frappé l'Iran cette nuit en représailles. Téhéran affirme avoir tiré sur une base américaine au Koweït. La finale de la Ligue des Champions se rapproche entre le PSG et Arsenal. C'est samedi à Budapest. Le ministre de l'Intérieur annonce le déploiement de 22 000 policiers et gendarmes en France, dont 8 000 à Paris.
7: Pourquoi le pape Léon XIV s'empare-t-il de l'intelligence artificielle ? Jusqu'où la technologie peut-elle aller sans déshumaniser l'homme ? On évoque Magnifica Humanitas, le point de vue d'Antoine-Marie Zoar. Ce sera après votre journal local.
9: Oui, bonjour à tous. J'ai le plaisir de vous retrouver en Franche-Comté pour le journal local. Voici les titres du jour. Mémoire et engagement à l'honneur à Belfort. Le concours de la Résistance a récompensé près de 200 travaux d'élèves. Adol Le Vélo sera à l'honneur ce samedi malgré la chaleur. Une déambulation festive aura lieu sur les premiers kilomètres de l'étape du Tour de France. Et puis la commune de Sensé, dans le Doubs, célèbre le bicentenaire de Sainte-Jeanne-en-Tite-Touret. Un programme mêlant célébrations religieuses et temps culturels débute demain soir. Encore un beau ciel bleu, encore du soleil et des températures toujours élevées aujourd'hui.
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9: Le procès opposant Anne Vigneault à une militante du collectif Némésis s'est tenu hier à Besançon. En cause, la diffusion d'un tract accusant l'ancienne maire de Besançon de soutien aux violeurs étrangers. Des propos jugés diffamatoires par la partie civile. Lors de l'audience, la procureure a requis 175 heures de travaux d'intérêt général contre la prévenue, assortie d'une amende en cas de refus. Elle a dénoncé un sentiment d'impunité face à des accusations sans preuve. La défense invoque de son côté la liberté d'expression et un engagement militant. La décision du tribunal a été mise en délibéré et sera rendue le 3 juillet prochain. La cérémonie de remise des prix du concours national de la résistance et de la déportation s'est tenue hier à Belfort. Portée cette année encore par le collectif Résistance et Déportation 90, l'État et les services de l'éducation nationale, ce concours cherche à transmettre la mémoire et accompagner les élèves autour du thème « Survivre, témoigner, juger ». Ce temps qui s'est tenu à la salle des fêtes de la ville a mis en avant la transmission de la mémoire dans le territoire de Belfort, avec la remise de prix à 214 élèves qui ont réalisé près de 200 sans travaux. Les précisions de Marie-Antoinette Vasselet, présidente du collectif Résistance et Déportation 90.
10: Les travaux collectifs prennent souvent des formes originales. Les élèves ont beaucoup d'imagination dans la forme. Ils ont utilisé des témoignages de déportés de Belfort et de notre région. Par exemple, Léon Delave, dont les dessins réalisés dans le camp sont maintenant hébergés et visibles au musée de la Résistance de Besançon. J'ai vu que des élèves avaient aussi évoqué le parcours de Lucien Bertel, tout jeune déporté, 17 ans, alors que tous ses camarades du maquis ont été fusillés quelques semaines avant la libération. La qualité de ses travaux avait été reconnue au niveau académique. Il y a une première correction à Belfort, puis à partir des premières notes qu'on fait remonter à Besançon, il y a une nouvelle notation et il y a 3 travaux qui ont été repérés au niveau académique et qui sont transférés à Paris pour une nouvelle évaluation.
9: Les lauréats participeront à un voyage mémoriel à Lyon, notamment au mémorial de la Résistance et à la prison de Montluc. La boutique Okaidi de Lons-le-Saunier est-elle menacée de fermeture ? La marque de vêtements pour enfants a annoncé mardi la fermeture de 60 magasins en France et la suppression de 290 emplois. La boutique de Lons-le-Saunier est la seule dans le Jura après la clôture de celle de Dole il y a un an. Dans le reste de la Bourgogne-Franche-Comté, l'enseigne compte 13 boutiques. Cette annonce n'est malheureusement pas une surprise. Le groupe Idekids, basé à Roubaix dans le Nord et propriétaire de la marque, a demandé son placement en redressement judiciaire auprès du tribunal de commerce de Lille le 3 février dernier. Enedis mène actuellement une vaste opération de contrôle aérien dans la région. Près de 2500 km de lignes électriques moyenne tension sont inspectées par hélicoptère au-dessus de 480 communes. L'objectif est de repérer les fragilités du réseau avant qu'elles ne provoquent des coupures. À bord, une équipe spécialisée analyse poteaux, câbles et végétation avec l'appui d'un système de cartographie laser. Cette campagne permet d'anticiper les pannes et d'intervenir plus rapidement, notamment en cas d'intempéries. Après avoir survolé le Doubs le week-end dernier et le territoire de Belfort ce mardi, les équipes survolent les environs de Vesoul cette semaine. Malgré les fortes chaleurs annoncées, l'association De la Vélo maintient sa déambulation festive à vélo. Elle aura lieu samedi à partir de 10h au départ du pavillon des Arquebusiers à Dole. Les participants seront invités à parcourir les premiers kilomètres de la 13e étape du Tour de France masculin, prévue le 17 juillet prochain. Le peloton professionnel va circuler dans les rues du centre-ville, rue de la sous-préfecture, avenue Aristide Briand, passage par le pont de la Corniche et à proximité du futur parc urbain de la Vouivre. Les coureurs prendront alors la direction de la Haute-Saône. Mais revenons à cette Vélorution organisée samedi par De la Vélo. Son président Thomas Gaillard est au micro de Guillaume Rochon.
11: Alors une Vélorution, c'est un terme générique pour dire en fait, on va ce jour-là, on prend notre place de cycliste, on montre un peu des endroits spécifiques qui nous posent souci dans un déplacement au quotidien, et en même temps, ça nous permet aussi de nous retrouver, mais de le faire de manière festive et conviviale. On est vraiment loin de toute polémique ou toute
12: agressivité.
11: Et en plus, on nous connaît. Justement, ça fait depuis 2012 qu'on est sur la ville. Les gens nous connaissent, connaissent De la Vélo. On n'est pas là pour tout bousculer comme ça du jour au lendemain. Non, mais on est vraiment là pour faire entendre la voix des usagers de la bicyclette au quotidien. Et c'est un événement, voilà, qui permet de fédérer, qui permet de se faire rencontrer les cyclistes du quotidien, qui permet de s'inscrire dans Mais à Vélo, lancé par le gouvernement.
9: Et la Vélorution fait son tour de France, est ouverte à tous samedi matin à Dole. La base de loisirs d'Ossel rouvre pour la saison estivale. Lundi 1er juin, ce sera le retour de la baignade surveillée et de nombreuses

0: du bicentenaire de la mort de Sainte Jeanne Antide-Touret, fondatrice des Sœurs de la Charité, figure spirituelle, mais aussi profondément ancrée dans l'histoire locale, elle sera célébrée à travers des festivités mêlant cérémonies religieuses, temps culturels et moments de partage. Et ça commence dès demain soir, les précisions sur le programme de Colette Janin, coordinatrice des festivités du bicentenaire.
1: Le collège a voulu vraiment participer en faisant une représentation théâtrale. Le titre, c'est « Je suis fille de l'Église, soyez-le avec moi ». C'est vraiment aussi ce mot d'ordre de rassemblement que Jeanne Antide lançait à tout le monde, donc par le collège. Et puis donc, le 30 mai au matin, c'est l'hommage de la municipalité, donc qui va déclarer Jeanne Antide citoyenne d'honneur. Puis le soir, donc il y a un concert aussi par l'ensemble vocal Contraste. Et puis bien sûr, le point d'orgue, je pense que c'est le dimanche 31 mai, où c'est vraiment donc la messe pontificale en présence du nonce apostolique. C'est un peu l'ambassadeur du pape en France. Et il se déplace pas partout et donc c'est vraiment un honneur pour nous de pouvoir le recevoir. Et il a répondu tout de suite oui, parce que le nonce, donc italien, et dans sa paroisse là, il y avait une école sous tutelle de Jeanne Antide. Mmh. Il connaissait déjà Jeanne Antide. Donc il est vraiment intéressé de connaître le village natal de Jeanne Antide.
0: À noter que la messe du dimanche matin sera retransmise en direct sur les ondes d'RCF Besançon et le programme complet est à retrouver sur le site internet du diocèse. La météo est bien toujours un beau et grand ciel bleu ce jeudi matin sur l'ensemble de la Franche-Comté, dans une ambiance toujours très ensoleillée. Une faible bise apparaît au fil des heures dans son couloir habituel et le réveil reste doux pour la saison avec des températures déjà élevées ce matin. 16 à 18 degrés en plaine et 8 à 14 degrés en montagne. Cet après-midi, la bise va se renforcer légèrement avec des rafales pouvant atteindre 30 à 40 km/h. Le ciel va demeurer largement dégagé même si quelques nuages viendront par moments décorer les massifs. Ils ne présenteront aucun risque orageux et le temps restera très stable sur l'ensemble de la région. Côté température, il va encore faire chaud, 30 à 33 degrés en plaine, 27 à 30 degrés sur les hauteurs. C'est donc encore une journée estivale qui nous attend. Merci d'avoir suivi votre journal local. Très bonne journée à tous.
2: RCF Notre-Dame, il est 7h10. Bonjour Antoine-Marie Zohar.
3: Bonjour à vous.
2: Directeur de la rédaction de Famille Chrétienne, Magnifica Humanitas vous intéresse ce matin. L'encyclique du pape sortie lundi dernier. Vous allez nous dire ce qui vous inspire dans ce texte. Magnifique Humanité, on va aussi en parler avec vous, Pauline de Torsiac. Bonjour Pauline.
4: Bonjour Pierre-Hugues, bonjour à tous.
2: Dans la foi en action.
4: Oui, parce que cela fait plusieurs années qu'Étienne de Rocquigny s'intéresse justement aux enjeux de l'IA. Ce mathématicien et entrepreneur passionné vient de lancer un parcours en ligne, un programme de discernement sur l'IA appliqué, Pierre-Hugues, au monde de l'entreprise.
2: Mais d'abord le point de vue, et Antoine-Marie, ce matin, vous revenez donc sur cette encyclique à peine publiée par Léon XIV, et vous vous interrogez pourquoi donc le pape se mêle-t-il d'intelligence artificielle ?
3: Oui, parce que dans un monde où Dieu semble s'être évaporé, où la religion a été reléguée bien souvent à la sphère privée, certains de nos contemporains s'interrogeront probablement sur la pertinence d'un texte du chef de l'Église catholique sur la révolution numérique en cours. Ce sont les mêmes, bien souvent, qui crient à l'ingérence lorsque l'Église exhorte au respect de la vie à naître ou à l'aube de la mort, lorsqu'elle incite à prendre soin des plus faibles, ou bien encore lorsqu'elle dénonce les guerres au nom de Dieu ou de l'appât du gain. Pourtant, vigie puissante qui voit toujours plus loin que le cadre étroitement matérialiste dans lequel certains voudraient enfermer le monde, l'Église fait entendre dans l'encyclique Magnifica Humanitas une voix de sagesse, une voix prophétique, se souciant avant tout du respect de la dignité de tout être humain, qui d'autres d'ailleurs, en passant, que le pape propose aujourd'hui une réflexion de haut niveau sur de tels enjeux.
2: Et qu'est-ce que vous inspire, Antoine-Marie, ce texte papal ?
3: Écoutez, pasteur suprême d'une église experte en humanité, ce sont les mots de son prédécesseur Paul VI, Léon XIV pointe du doigt le risque d'une course technologique effrénée qui déshumanise et qui laisse les plus vulnérables sur le bord du chemin. Fruit d'échanges avec des scientifiques, des ingénieurs, des responsables politiques et publics, des parents, des enseignants, c'est lui qui l'a dit, l'encyclique Magnifica Humanitas n'est pas un jugement définitif sur l'IA, mais une contribution précieuse à l'ère de l'intelligence artificielle, à l'ère, à l'époque, comme le précise son sous-titre. Elle offre des critères de discernement en s'appuyant sur un corpus épais

0: savoir plus d'un siècle de doctrine de l'Église, une doctrine qu'elle vient mettre à jour d'ailleurs. Alors, Léon XIV condamne-t-il l'intelligence artificielle ? Non, mais il pose un diagnostic à 360 degrés sur les développements technologiques de notre époque et il rappelle la primauté du cœur. De même que le pape François, avec Laudato Si, avait appelé à la sauvegarde de notre maison commune en prônant une écologie intégrale, Léon XIV invite à évaluer la révolution numérique à l'aune d'un indispensable développement humain intégral. Il appelle de ses voeux une technologie qui soit au service de l'homme, qui ne prenne pas le pouvoir à sa place et qui soit soumise, demande-t-il, à un nouveau cadre spirituel, éthique et politique. Bien sûr, le pape met en garde contre les dangers des armes autonomes qui tuent sans presque aucun contrôle humain ni conscience, ou encore les algorithmes qui décident de la vie des personnes. Mais vous savez, sa réflexion ne s'adresse pas aux seuls puissants, aux acteurs politiques et économiques. Parce que l'IA n'est pas moralement neutre, dit-il, eh bien, Léon XIV fixe les limites pour nous face à une accélération qui semble inéluctable. Et il nous amène à nous interroger, nous aussi, sur notre utilisation d'outils qui déshumanisent. Alors, on y repensera probablement avant d'utiliser ChatGPT et de le prendre pour notre confident, notre médecin, notre psy ou encore notre plume pour écrire à notre grand-mère.
1: Merci beaucoup Antoine-Marie Zohar. Et vous n'avez pas utilisé, je l'espère, ChatGPT pour la semaine de Famille Chrétienne. Néophyte, objectif, persévérance, comment aider les jeunes pousses à s'enraciner. Voilà, et on y reviendra d'ailleurs, l'intelligence artificielle, avec le philosophe Luc Ferry. Il sera l'invité de la matinale à 8h10. Merci beaucoup Antoine-Marie Isoard.
2: 6h30, 9h, Pierre-Hugues Dubois.
1: Et à tout moment, vous pouvez réagir à ces points de vue, vous le savez, direct@rcf.fr. À suivre, la marche pour Jésus, plusieurs milliers de personnes attendues à Lyon samedi prochain. On évoquera aussi l'abbatiale Saint-Léger d'Ébreuil, un trésor du patrimoine auvergnat qui va fêter son millénaire. Mais d'abord, Pauline de Torsiac, on en parlait, hein, Léon XIV vient de présenter sa première encyclique Magnifica Humanitas.
3: Oui, Antoine-Marie Isoard l'évoquait, magnifique humanité, dans cette encyclique, Léon XIV ne condamne pas la technologie, l'intelligence artificielle, dit-il, doit servir l'homme et non l'asservir. Alors justement, les transformations liées à l'IA impactent déjà le travail de l'homme, alors certes, elle peut l'aider, mais le pape met en garde contre le risque d'asservissement. Il ne faut pas que les travailleurs soient adaptés à la machine, dit-il dans son encyclique, qu'ils deviennent finalement l'objet de la machine. Pour Étienne de Rocchigny, mathématicien et entrepreneur, ce doit être un point de vigilance et de discernement des chefs d'entreprise.
4: Il faut reconcevoir comme entrepreneur, c'est le sens d'ailleurs de Rerum Novarum, il faut reconcevoir des expériences de transformation du travail dans lesquelles les personnes sont empouvoirées, pour prendre un terme canadien, pour elles-mêmes faire usage de la machine et non pas subir la cadence imposée par la machine. Et ça, c'est tout un travail de transformation qu'il faut discerner. Le pape, d'ailleurs, dit que la vocation des entrepreneurs est une belle vocation, à condition qu'ils prennent en compte la façon dont les emplois dignes sont créés et en étant lucides aussi sur le risque d'esclavage finalement invisible, hein, des travailleurs du clic, dont on ne se rend pas compte parce qu'ils sont enfouis dans les chaînes de valeur. Voilà, tout ça, c'est des éléments qu'on met d'ailleurs dans notre programme de discernement bottom-up subsidiaire qui sera proposé à tout le monde pour que chacun, à son niveau, dans sa profession, essaie de trouver les bons moyens pour, mettre les travailleurs en contrôle et non pas asservir les travailleurs à des machines qui dicteraient la façon dont ils travaillent.
1: Et cela faisait plusieurs années qu'Étienne de Rocchigny s'intéresse aux enjeux de l'IA.
3: Et ce mathématicien entrepreneur passionné vient de lancer un parcours en ligne, rerumnovarum.org, un programme de discernement sur l'IA appliqué au monde de l'entreprise. Étienne de Rocchigny nous en dit plus justement sur l'objectif de ce parcours.
4: Son objectif, c'est en fait d'armer tous les professionnels, et effectivement, à commencer par les dirigeants entrepreneurs, parce que c'est ceux qui ont la responsabilité la plus grande sur l'avenir du travail, mais en fait, ça s'adresse à tout professionnel qui se dit, finalement, qu'est-ce que je peux prendre comme cap personnel pour effectivement travailler et préparer le futur de mon travail, de mon employabilité, tout en restant fidèle aux principes fondamentaux de l'anthropologie biblique et en particulier pour les catholiques de la doctrine de l'Église, mais le parcours est tout à fait œcuménique. Et comment est-ce que je peux avoir très concrètement des idées où l'IA va permettre d'élever, d'épanouir, de me rendre plus heureux au travail, de mieux servir la finalité profonde, la raison d'être de mon travail, de mon entreprise, et où est-ce qu'il y a des lignes rouges qui sont très importantes pour que je ne devienne pas lobotomisé par la machine, que je ne détruise pas rapidement mes compétences, mon libre arbitre, ou que je ne mette pas finalement sous influence délétère mon savoir-faire, mon entreprise, au profit de choses que je ne maîtrise pas.
3: Et justement, dans la lignée de Rerum Novarum, il y a 135 ans, eh bien, le pape Léon XIV appelle aujourd'hui à une réponse sociale et éthique à la révolution de l'intelligence artificielle. En s'inspirant de la nouvelle encyclique du pape, eh bien, ce parcours en ligne, rerumnovarum.org, vise donc à aider les entrepreneurs à apporter leur pierre à cette réflexion. Le principe est simple, réfléchir à plusieurs et trouver des clés de discernement pour qu'au quotidien, eh bien, les chefs d'entreprise et leurs collaborateurs mettent l'IA au service de la dignité humaine et du bien commun.
4: Vous formez un chapitre avec des pairs, une dizaine de personnes autour de vous, et ensemble, chacun va travailler lui-même sur l'appli et va partager pendant 2, 3, 4, 5 réunions entre pairs, discerner ensemble finalement, moi dans mon métier, comment est-ce que je vois une meilleure façon de servir la dignité de mon travail et de mieux travailler. Personne ne sait ce que sera le travail dans 5 ou 10 ans, pas même Sam Altman, ou Dario Amodei, les fondateurs d'Anthropic, personne ne sait, tellement les choses vont vite. Notre pari, c'est que si nous cheminons ensemble entre pairs, et si nous travaillons dans le discernement fraternel, eh bien, petit à petit, nous allons découvrir de manière subsidiaire les bonnes façons d'apporter chacun notre pierre à la reconstruction de Jérusalem, un peu comme le pape le propose en lisant Néhémie. Allez-y au travail pour construire tous ensemble le futur du travail dans l'esprit de cette magnifique humanité dont parle cette belle encyclique.
3: Voilà, Étienne de Rocquigny, il est l'auteur de plusieurs ouvrages, Pierre-Hugues, dont « Au diable, la rente, travailler, risquer, se réaliser » aux éditions Bolen. Et puis, donc il est à l'origine de cette plateforme mondiale d'entrepreneurs chrétiens sur l'IA, dont pour la France, les entrepreneurs et dirigeants chrétiens sont partenaires.
1: Merci beaucoup Pauline de Torsec, et on vous retrouve dans quelques minutes pour l'actualité chrétienne. Pauline, vous allez nous parler de la marche pour Jésus.
3: Exactement, on ira à Lyon parce qu'une vingtaine de villes participent à cette marche pour Jésus. Ce sera ce samedi dans plusieurs villes et le 6 juin dans une dizaine d'autres villes en France.
1: Mais d'abord, direction l'Allier, c'est pas si loin que ça de Lyon. On va parler d'un trésor du patrimoine auvergnat. L'abbatiale Saint-Léger d'Ébreuil va fêter son millénaire. On en parle avec vous, Jérémy Coulon. Bonjour Jérémy.
5: Bonjour Pierre-Hugues, bonjour à tous.
1: Alors Ébreuil, c'est une petite commune de l'Allier bourbonnais au sud du département, 1300 habitants, et pourtant une immense église. Pourquoi ?
5: Eh bien Pierre-Hugues, comme toujours dans ces cas, c'est l'histoire qui nous éclaire. Il faut remonter à Charlemagne et son fils Louis le Pieux, qui fait d'Ébreuil, ce point de passage stratégique de Clermont à Bourges, l'une de ses résidences royales. Un palais est construit et des moines de Saint-Mexin y bâtissent une grande église abbatiale à proximité en 1025, ce qui en fait l'une des plus anciennes églises d'Auvergne. Elle est par ailleurs la seule église carolingienne de la région. Dans la deuxième moitié du XIe siècle, l'abbatiale est l'objet de grands travaux portant sur la nef et le transept, et en 1080, face au rayonnement du monastère, le pape Grégoire VII l'érige en abbaye de l'ordre de Saint-Benoît. De cette abbaye médiévale, il ne reste que l'église abbatiale. Les bâtiments monastiques sont détruits au XVIIIe siècle par des moines charitains pour construire un hôpital terminé en 1770.
1: Alors, quelles sont les particularités qui font de cette église abbatiale un trésor auvergnat ?
5: En complément des éléments historiques que je viens d'évoquer, on peut citer des particularités architecturales. L'élégant et très imposant clocher-porche, qui aurait été, selon l'historien Georges Jousse, construit en utilisant les triangles égyptiens, ainsi que le nombre d'or. Mais ce sont surtout les peintures murales qui sont remarquables. Les premières datent de 1085. Elles montrent l'évêque Saint-Austremoine et le pape Saint-Clément. D'autres plus tardives, peintes au XIIe, montrent le martyr de Sainte-Valérie. Et puis évidemment, il y a aussi la question des reliques. D'abord placées sous le maître-autel, les reliques de Saint-Léger sont transférées dans un reliquaire au XVIe siècle, reliquaire épargné à la Révolution et qui se trouve aujourd'hui encore dans l'église, mais pas les reliques qui, elles, ont été dispersées dans la Soule, le fleuve à proximité, à la Révolution.
1: Et maintenant, Jérémy, comment le millénaire de cette église abbatiale va-t-il être fêté ?
5: Le diocèse de Moulins et la paroisse Saint-Léger-Sainte-Procule ont à cœur de valoriser et animer ce patrimoine religieux. Le 14 juin prochain vont s'ouvrir les festivités de ce millénaire avec une messe présidée par l'évêque de Moulins à 10h30 et puis un concert dans l'après-midi par des jeunes artistes de la fondation Gauthier Capuçon. Des festivités qui se poursuivront jusqu'à la mi-août avec d'autres concerts et des visites guidées entre autres. L'ensemble des recettes servira à financer des restaurations de l'intérieur de l'abbatiale, notamment sur les peintures.
1: Merci beaucoup Jérémy Coulon, RCF Alliés. À suivre, plusieurs milliers de chrétiens réunis à Lyon ce week-end pour la marche pour Jésus.
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1: RCF Notre-Dame, il est 7h23, des centaines et des centaines de records de température ont été battus à travers la France depuis lundi, Clara.
8: Mais plus de 1000 records même, et de nouveaux sont encore attendus pour aujourd'hui.
1: Vous nous en parlerez à 7h30, mais n'hésitez pas à nous dire aussi là où il fera frais. Je parlais des églises,
8: conseils, oui.
1: Je parlais des églises, il y a une heure, rentrez dans les églises, là il y fait frais, il y fait bon, en plus c'est l'occasion de prier, voilà, ça fait jamais de mal. Et Pauline de Torsiac, justement, hors des églises, il y a la mission, et après une première édition qui a rassemblé plus de 6000 participants, la Marche pour Jésus va faire son grand retour dans les rues de Lyon samedi.
3: Il fera peut-être plus chaud que dans les églises. Tous les chrétiens catholiques, protestants, évangéliques et orthodoxes de la région Auvergne-Rhône-Alpes sont invités à participer dans la joie à cette marche pour proclamer le nom de Jésus. Le rendez-vous est fixé place Bellecour. Angelo Pace, protestant, pasteur évangélique, est justement l'un des organisateurs de la marche pour Jésus à Lyon. Il s'est confié à Johan Fraisse de RCF Lyon.
9: Il y a beaucoup de joie à permettre aux chrétiens de se retrouver ensemble, quelle que soit leur confession, quelle que soit leur dénomination. Et aujourd'hui, c'est vrai que dans notre société, on peut dire qu'on est souvent, trop souvent éclaté. Et ce rassemblement permet de pouvoir témoigner que nous avons un même sauveur et une même foi. Et que c'est bien de temps en temps de le montrer publiquement.
1: Et Pauline, à Lyon, ce sera la deuxième édition de cette Marche pour Jésus.
3: Oui, 9 chars animés par des paroisses et églises catholiques, protestantes, évangéliques et orthodoxes vont défiler samedi dans les rues de Lyon, accompagnés de groupes de musique, de chants, tout cela dans un message d'espérance, de fraternité et d'unité. Il y aura de l'ambiance, vous l'imaginez. L'an dernier, la Marche pour Jésus avait réuni 6000 personnes et cette année, les organisateurs comptent bien en rassembler 10 000. Il faut dire que la quête de sens et la soif spirituelle est un phénomène particulièrement marquant chez les jeunes.
9: On soulignait à Pâques le mouvement de soif spirituelle parmi les jeunes, puisque plus de 10 000 jeunes ont demandé à être baptisés cette année en France, et c'est un mouvement qu'on retrouve pareil en Amérique du Nord et sur les autres continents. Je crois que la Marche pour Jésus est aussi une confirmation de ce phénomène, puisque entre 30 et 40% des marcheurs, ce sont des jeunes de moins de 30 ans, et que finalement, on a peut-être trop négligé la dimension spirituelle dans la génération, qu'elle soit X, Y, Z ou Alpha. Je crois que le cœur humain, comme disait Pascal, a toujours besoin de combler un vide. Et ce vide, eh ben, il a la forme de Dieu. Donc, ce n'est pas étonnant qu'en tant que chrétien, on puisse aussi proposer cela à ceux qui n'ont peut-être jamais eu d'éducation religieuse.
3: Angelo Pace, pasteur évangélique, organise cette marche avec un prêtre, le père Xavier Bizard, curé de l'ensemble paroissial Notre-Dame de la Miséricorde, un quartier populaire de Lyon. Une occasion pour chacun aussi de sortir de sa zone de confort.
9: Dans nos temples, dans nos églises, on peut se sentir très confortable et très en sécurité pour certaines raisons. Mais en fait, le défi de l'unité, c'est justement d'aller au-delà de sa zone de confort et de réaliser que finalement, dans ce monde de plus en plus sécularisé, c'est important de donner un témoignage d'unité puisque que l'on soit catholique ou protestant, on peut dire qu'on est un peu chacun minoritaire dans notre société, et que finalement, ben, ensemble, nous avons expérimenté à plusieurs reprises que c'est plus facile de pouvoir aussi rendre témoignage de cette paix et de cette réconciliation qu'il y a entre Dieu, les hommes, et aussi parfois entre les confessions chrétiennes.
3: Une vingtaine de villes au total participent à la Marche pour Jésus. Ce sera donc samedi à Lyon, Le Mans, Toulouse, mais aussi sur la Côte d'Azur. Et puis samedi prochain, le 6 juin, pour les autres villes, dont Paris, Marseille, Lille. Ce sera le cas aussi à La Réunion, en Guadeloupe et à la Guyane.
1: Pauline Torsiak, une frappe russe a endommagé le week-end dernier le monastère dominicain de Kiev et l'Institut Saint-Thomas d'Aquin.
3: Oui, les vitraux de la chapelle ont volé en éclats. Les couloirs de l'édifice se sont retrouvés jonchés de débris et d'éclats de verre. Aucun membre de la congrégation n'a été blessé dans l'explosion. Certains voisins, en revanche, ont été touchés par des éclats.
1: Le sort de l'Ukraine, justement, Pauline, au cœur de l'audience générale hier de Léon XIV.
3: Oui, le pape a exprimé son inquiétude face à la forte intensification de la guerre en Ukraine. Là où tombent les missiles et drones, tombe aussi l'espérance. Voilà ce qu'a affirmé Léon XIV. Il déplore les victimes civiles touchées par les récentes frappes russes sur le sol ukrainien. À noter que lors de son audience générale, Léon XIV a également hier rendu hommage à toutes les mères qui transmettent le don de la vie et enseignent à leurs enfants l'amour de Dieu et du prochain. Voilà des paroles à l'occasion de la fête des mères qui aura lieu ce week-end, Pierre-Hugues.
1: Le président du gouvernement espagnol, Pedro Sanchez, reçu par le pape Léon XIV hier au Vatican.
3: Oui, cet entretien s'est tenu 9 jours avant l'arrivée du pape à Madrid pour une tournée qui va le conduire ensuite à Barcelone et aux Canaries. Ce voyage du pape se prépare dans un contexte de relations tendues entre l'église locale et le gouvernement dominé par la gauche laïque.
1: Dans un communiqué publié mardi, la maison générale de la fraternité sacerdotale Saint-Pie-X a dévoilé les noms des 4 futurs évêques qui seront ordonnés le 1er juillet en Suisse.
3: Oui, et parmi eux, l'abbé Michel Poincinet de Civry, âgé de 42 ans. C'est le supérieur du district du Benelux depuis 2022. Mais aussi l'abbé Pascal Schreiber, le formateur des séminaristes, l'un des futurs évêques, incarne l'ancrage américain de la fraternité. Aujourd'hui en pleine croissance outre-Atlantique, il s'agit de l'abbé Michael Goldade. Et puis le Benjamin, l'abbé Marc Anapier. Est né en 90, Rome a réaffirmé que ses consécrations sans mandat pontifical auraient pour conséquence l'excommunication des évêques et des fidèles. Pierre-Hugues.
1: Merci beaucoup Pauline de Torsiak pour l'actualité chrétienne. N'hésitez à retrouver aussi sur rcfnotredame.fr. 7h30 sur RCF Notre-Dame, nous sommes le 28 mai. Et à la une, le cessez-le-feu au Moyen-Orient menacé, Clara.
8: Et les États-Unis ont ciblé à nouveau cette nuit l'Iran. Et en représailles, les gardiens de la Révolution disent avoir tiré sur une base militaire américaine, sans préciser laquelle. Mais l'armée du Koweït, alliée des États-Unis, dit faire face à des attaques de missiles et de drones ce matin.
1: La France suffoque. Plus de 1000 records de température ont été battus depuis lundi en France.
8: Et la vigilance orange canicule est étendue à 17 départements aujourd'hui, dont Paris et sa petite couronne. Cet épisode caniculaire qui s'accompagne par endroits d'orage dans la Manche. Des grelons jusqu'à 5 cm de diamètre sont tombés hier soir. Accusé par l'opposition de se réveiller un peu trop tard, le Premier ministre a prévu aujourd'hui une réunion interministérielle.
1: Un projet de loi pour mieux protéger les enfants.
8: Le ministre de l'Éducation veut notamment créer une liste noire et contrôler les antécédents judiciaires de tout le personnel en lien avec les mineurs à l'école. Pas uniquement des cas d'agression sexuelle, cela concerne aussi par exemple des insultes. Même s'il n'a pas été condamné, l'agent sera inscrit sur cette liste, ce qui empêchera toute forme de réemploi au sein de l'école, précise Édouard Geffray. Il coûte entre 250 et 400 euros. Les médicaments anti-obésité seront remboursés par la Sécurité sociale à partir de mi-juin. La ministre de la Santé doit l'annoncer ce midi, mais uniquement pour les patients atteints d'une obésité massive ou sévère. 6 Français sont en liste aujourd'hui à Roland-Garros pour tenter de passer au 3e tour. Alors, ce sera peut-être un petit peu plus difficile pour Elsa Jacquemot, elle est condamnée à l'exploit face à la numéro 1 mondiale Arina Sabalenka. Et la nouvelle pépite tricolore Moïse Kouamé, lui âgé de seulement 17 ans, affronte à 11h le 71e mondial.
1: À suivre la météo et le grand témoin.
8: Et
10: Et c'est toujours un beau et grand ciel bleu ce jeudi matin sur l'ensemble de la Franche-Comté, dans une ambiance toujours très ensoleillée. Une faible bise apparaît au fil des heures dans son couloir habituel, mais le réveil restera particulièrement doux pour la saison avec des températures encore élevées dès le matin. 16 à 18 degrés en plaine et 8 à 15 degrés en montagne. Cet après-midi, la bise va légèrement se renforcer et concernera la majeure partie de la région avec des rafales pouvant atteindre 30 à 40 km/h. Le ciel va demeurer largement dégagé, même si quelques nuages viendront par moments décorer les massifs et leurs alentours. Ils ne présenteront aucun risque orageux et le temps restera très stable sur l'ensemble de la région. Côté température, toujours de la chaleur, 30 à 33 degrés en plaine cet après-midi, 27 à 30 degrés sur les hauteurs. C'est donc encore une journée estivale et très ensoleillée avec une chaleur toujours bien présente. Très bonne journée à tous.
1: 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Et bonjour Étienne Pépin.
11: Bonjour Pierre-Luc Dubois, bonjour à tous.
1: Ce matin, vous recevez Romain Lemire, auteur de Clément, publié au Cherche Midi, un livre dans lequel il brise le tabou de l'inceste qu'il a subi durant son enfance. Un livre pour lequel il a reçu le prix Goncourt du premier roman.
11: Romain Lemire, bonjour.
12: Bonjour Étienne Pépin.
11: Merci d'avoir accepté de répondre aux questions de la rédaction de RCF Notre-Dame. Clément, c'est vous, un petit garçon qui vit une enfance heureuse avec ses deux frères et sa sœur au sein d'une famille bourgeoise, aimante, cultivée, jusqu'à ce jour de juillet 1983 où son père, qu'il admire tant, le réveille une nuit pour abuser de lui. Son père, un professeur de lettres brillant, un homme admiré, loin de l'image qu'on pourrait se faire d'un criminel. Ce livre traverse les époques de votre vie que vous racontez à hauteur d'enfant, que l'on voit grandir, découvrir la vie avec ses joies aussi, jusqu'à ce que l'innommable se produise. Un crime raconté avec l'innocence d'un garçon de 7 ans. Romain Lemire, comment avez-vous pris conscience du crime dont vous étiez victime ?
12: J'en ai pris conscience assez tardivement. Peut-être en lisant un livre que m'avait offert une grand-tante, qui était un livre de Françoise Dolto qui s'adressait aux adolescents, qui s'appelait « Le complexe du homard ». Et parce qu'il y a un moment, vous savez, où le homard est fragile, il doit changer de carapace. Et donc, dans ce moment transitoire, le homard est à la merci de tous les dangers, de tous les prédateurs. Et la métaphore fonctionne parfaitement avec l'adolescent chez les humains, je trouve. Et ce livre, dans mon souvenir, c'est la première fois que j'entendais parler d'inceste. Voilà, que j'entendais, que je lisais le mot et que je lisais noir sur blanc de quoi il s'agissait. Je me souviens même que j'avais du mal à m'y reconnaître puisqu'elle disait que c'était une violence inouïe. Et moi, je me disais, mais avec papa, c'est très doux, donc peut-être que je suis... Enfin, je sais ça, mais c'est pas ça.
11: C'est étonnant que ce soit une tante qui vous adresse ce livre. Est-ce qu'il y avait comme une alerte, peut-être une conscience de sa part qu'il se passait quelque chose de dramatique dans votre vie pour vous alerter d'une certaine manière ?
12: Oh, je crois pas du tout. Dans ce livre, il y avait vraiment beaucoup de choses. Elle traitait tous les sujets toutes les questions que peuvent se poser un adolescent, et celle-là en faisait partie, mais c'était vraiment quelques pages dans tout le livre.
11: Vous écrivez à hauteur de l'âge qui est le vôtre au fur et à mesure de l'histoire que vous racontez, la vôtre. Pourquoi cela ? Pour faire peut-être entrer le lecteur dans l'innocence qui était la vôtre au moment où vous vivez ces événements que clairement vous ne comprenez pas.
12: Exactement. Pour bien parler de l'inceste, pour moi, il fallait en parler à hauteur d'enfant. C'est-à-dire, il fallait que le narrateur soit aussi ignorant que possible. Et le narrateur est ignorant, le père est sachant. Et le lecteur, ça met le lecteur dans une situation extrêmement troublante, puisque lui, il sait ce qui est en train de se produire, quelle est la portée de cet acte. Et il est impuissant, mais il est dans la pièce d'une certaine manière. Je voulais pas le raconter comme un souvenir, parce que le raconter comme un souvenir aurait été, pour moi, passer à côté du sujet.
11: Vous racontez, c'est sur une île bretonne, le 19 juillet 1983, que se passe le drame. Cette nuit-là, votre père vient se coucher dans votre lit, il est nu, et il vous propose de vous apprendre comment on fait les enfants. Les viols se répètent jusqu'à vos 14 ans, l'année du suicide donc d'André, après la révélation de l'inceste par un de vos frères aînés. Est-ce qu'il était essentiel de décrire les viols qui sont vraiment racontés très précisément ? Est-ce que pour vous, c'était un essentiel de ce livre ?
12: Oui, je crois que on parle souvent du tabou de l'inceste et en réalité, les chiffres sont tellement massifs que on peut parler du tabou de nommer l'inceste, de le dire, d'en parler, mais pas de le faire en réalité. 160 000 enfants chaque année sont agressés sexuellement et à peu près pour la moitié d'entre eux, il s'agit d'un inceste. Donc c'est considérable. Un enfant toutes les 3 minutes, 24 heures sur 24 dans ce pays. J'ai oublié là le fil et quelle était votre question.
11: Mais la question de la description de ce que vous aviez vécu. Ça me paraît assez, assez cru et en même temps essentiel.
12: Absolument. Et je voulais sans agresser, c'est à ça que sert la littérature aussi, de pouvoir vraiment dire les choses, les nommer, sans rien épargner, mais avec une forme. Moi, j'ai vraiment voulu faire de la littérature. J'ai voulu le nommer. Je pense souvent à un verbe qui est cher à Christine Angot, qui a beaucoup écrit sur le sujet, évidemment, qui est le verbe dire, simplement dire, factuellement, de quoi on parle, de quoi il s'agit. Et on ne peut pas... En fait, le livre est presque plus un livre sur les effets de l'inceste, sur la bombe à retardement qu'est l'inceste, que sur l'inceste lui-même. L'inceste, c'est la situation initiale du livre, en fait. Et pour ça, il fallait vraiment avoir une description aussi précise que possible.
11: Est-ce que vous aviez conscience que c'était mal ? Dans les récits d'inceste, souvent les enfants devenus adultes racontent combien ils avaient le sentiment d'être le préféré de celui qui était en fait leur bourreau.
12: Ouais, je me posais pas la question, je savais pas si c'était mal ou bien, j'étais dans un état de confusion inouï de ce point de vue-là. Je crois que c'était vraiment un impensé. En fait, il y avait les scènes de viol, qui évidemment, c'est pas du tout un mot qu'un enfant peut mettre là-dessus à l'époque.
11: Il est complètement inconscient de ce qu'est même la sexualité, d'ailleurs.
12: Oui, c'est ça. Et puis, il y a le reste. Et en fait, ces scènes étaient pour moi comme une bulle, comme une parenthèse. Et en dehors de ces scènes-là, c'était un impensé absolu parce que j'étais tout simplement incapable de traiter cette question.
11: Quelle était l'ambiance dans votre famille ? Vous le décrivez, hein, chez les Drelin, c'est le nom que vous prenez pour nommer votre famille. Chez les Drelin, on va au théâtre, on va au concert. La conversation, dites-vous, est la chose la plus importante. Elle est considérée comme un art autant qu'une science que papa et maman cultivent savamment et amoureusement. Vous qui étiez si proche de vos frères, il était impossible d'imaginer de pouvoir en parler. À la fois, on converse chez les Drelin, mais on ne peut pas parler des drames qui se passent juste à côté, quasiment en même temps.
12: Non, d'abord, mon père m'avait dit de ne pas en parler. Et puis, je sentais bien qu'il y avait quelque chose qui n'allait pas là-dedans, quand même. C'était très diffus, c'était pas clair, mais c'était flou. Mais bon, je sentais bien qu'il y avait quelque chose, qu'il y avait une anomalie, en tout cas. Et puis, je crois que j'étais persuadé d'être le seul. Et mes frères aussi, en fait. Pour moi, c'était absolument complètement inenvisageable d'en parler. D'ailleurs, dans le livre, Françoise Dolto dit « si ça arrive, il faut en parler ». Moi, je me disais « mais c'est absolument hors de question ».
11: Comment est-ce que vous avez fait la jonction avec vos frères ? À quel moment vous vous êtes livrés les uns aux autres ?
12: Quand tout s'est su, en fait, c'est mon frère aîné qui, le premier, a parlé à ma mère. Et à ce moment-là, ma sœur a été mise au courant et elle m'a demandé si s'était passé quelque chose, etc. Et à ce moment-là, la parole a commencé à circuler dans cette famille. Mais ce qu'il faut bien comprendre là-dedans, c'est pour ça que c'est si difficile à déceler. Mmh. Et on peut être très proche de gens, enfin avoir des amis ou de la famille, plus ou moins éloignés, de gens dont on se sent très proche et dont on est très proche, des enfants dont on se sent très proche et dont on se dit, mais c'est... Enfin, il est même pas envisageable que ce soit le cas. Enfin, l'inceste n'est pas un sujet. En fait, c'est parfaitement indécelable. Vous imaginez, pour mes frères et moi, on ne soupçonnait pas que c'était le cas pour les autres. Donc imaginez pour l'extérieur à quel point c'est inenvisageable.
11: Comment votre mère a réagi ? Vous parlez d'elle comme une femme et mère trahie.
12: Oui, c'est une victime aussi. Elle a été trahie par son mari. Elle a cru tout de suite mon frère quand il le lui a dit. Et elle a été dépassée et pas dépassée. Elle a été dépassée parce qu'elle a été incapable de traiter le sujet pour elle-même, et d'abord, et puis pour nous aussi. Incapable de faire circuler le sujet dans la famille. Il y avait quand même un sujet, quoi. Mmh. Et ce sujet n'a pas été traité. Mais elle a été pas dépassée aussi parce qu'elle a su prendre la situation matérielle à bras-le-corps et faire, comme elle me l'a dit, d'une vie sinistrée, une vie qui ne soit pas sinistre. Et travailler deux fois plus, rapporter plus d'argent pour pouvoir conserver l'appartement, pour pouvoir continuer à faire en sorte que la vie soit malgré tout plaisante parfois, qu'elle puisse l'être en tout cas.
11: Sur la forme, vous parlez d'elle, en tout cas vous l'intégrez à votre récit d'une autre manière, avec une forme épistolaire. Est-ce que vous pourriez nous raconter ça? Pourquoi est-ce que vous lui consacrez sur la forme une place particulière à votre maman?
12: Elle a une place très particulière parce que c'est... À un moment donné, dans le livre, Clément dit ma difficulté à vivre, enfin cet état de dissonance cognitive, de confusion et tout ça, est dû à 50% au viol et à 50% au silence qu'il y a autour, à parité, 50-50, pas plus, pas moins. Et ce silence, c'est beaucoup vers la mère que Clément se tourne. C'est elle qui est la clé de voûte, la pierre angulaire de la famille. C'est à elle d'interroger cette question-là. Et elle ne le fait pas, ce qui fait que tout est coincé, tout est bloqué. Et c'est pour ça que la mère devient, au fil du récit, un des personnages principaux du livre par son absence, en fait, ouais. sur la question.
11: Et alors, elle apparaît à la toute fin. Est-ce que il y a eu comme une démarche de pardon ou de justement dans cette conclusion, un peu dans cet épilogue, il y a comme une relation restaurée peut-être avec elle?
12: Oui, tout à fait. En fait, pour écrire ce livre, j'ai mené un certain nombre d'entretiens avec la plupart des membres de ma famille, avec aussi des amis de mon père lorsqu'il était jeune, avec des anciens élèves de mon père, etc. Et les derniers entretiens que j'ai menés, le dernier entretien, c'est avec ma mère. On a fait deux longs entretiens de 4 heures. Et je les ai restitués à travers deux monologues, une adresse du fils à la mère et une adresse de la mère au fils. Et là, elle a vraiment fendu l'armure. Elle a dit tout ce qu'elle pouvait me dire, je crois. Et c'est vrai qu'il y a une forme là de résolution du personnage. Ça m'a fait. J'étais vers la fin de l'écriture du livre et en fait, ces deux entretiens m'ont fait modifier la fin du livre. Et j'en étais hyper heureux. C'était très inattendu pour moi, mais ça a pu emmener le livre vers plus de lumière encore que ce que je n'avais imaginé au départ.
11: Un mot sur votre sœur, Estelle. Elle est morte à 47 ans d'un cancer. Vous dites victime autrement que ses frères, par ricochet, mais pas moins douloureusement. Ce qui m'a frappé dans la description de votre sœur, c'est qu'elle est morte. Elle est morte au même âge que votre père, à 47 ans. Comme si là, il y avait une résonance dans ses vies. Voilà, votre père s'est suicidé. Elle est décédée, elle, d'un cancer. Mais voilà, sa vie a été complètement bouleversée par ces révélations. Il y a un lien, il y a un avec ces âges et ces disparitions là au même âge.
12: Moi, j'ai du mal à pas y voir de lien. J'ai aussi un cousin, Benjamin, dans le livre, Benjamin Drelin, qui a été incesté par mon père, par son oncle, et qui s'est suicidé au même âge, à 47 ans. Il y a là comme un horizon indépassable. Et moi, je me souviens que je voyais arriver ces 47 ans. Enfin, j'y pensais beaucoup. Je comptais les années, puis les mois, puis les jours. Et j'ai eu l'impression, après avoir dépassé l'âge de mon père lorsqu'il est mort, d'accéder à un horizon, à un temps vierge, enfin, quelque chose que je pouvais m'approprier autrement. Mais pour en revenir à ma sœur, je pense qu'elle a cristallisé, en fait, tout ce qui était verrouillé dans cette famille. Et elle a payé le prix fort, alors que c'est la seule qui n'a pas été touchée dans la fratrie. C'est terrible.
11: Où est-ce qu'était votre consolation? Est-ce que votre foi de jeune, d'enfant, d'adolescent, a pu jouer un rôle positif dans ce moment absolument dramatique? Est-ce qu'il y avait là pour vous une source de joie?
12: Oui, moi j'ai grandi dans une famille catholique. J'ai été baptisé à quelques mois et je suis allé au catéchisme, à l'aumônerie. Et lorsque j'étais... enfant, je me souviens que c'était une partie de ma vie qui était très importante pour moi. C'était un moment dans la semaine, l'aumônerie que j'attendais. C'était un groupe d'amis que j'ai encore d'ailleurs, qui était pour moi, qui a été déterminant et je pense qui m'a pas mal aidé à traverser ces épreuves-là.
11: Et aujourd'hui, la foi chrétienne, elle a pris une autre place, vous l'avez laissée de côté, vous êtes peut-être un peu moins concerné par cela, vous n'avez pas réussi à convertir, je dirais, votre foi d'enfant en foi d'adulte.
12: Oui, il y a quelque chose qui ne s'est effectivement pas fait dans cette... dans cette transition qui est nécessaire entre une certaine naïveté de la foi juvénile et puis la foi plus mature. Je pense que je suis agnostique, en fait. Mais il y a un moment où je pense que j'ai été trop en colère à un moment donné dans ma vie. Ouais. Pour il y a eu quelque chose là d'irréversible qui s'est joué. Et puis aussi, il y a peut-être quelque chose pour moi, alors, mais là, c'est plus philosophiquement. Mais c'est une question qui m'intéresse beaucoup et c'est une question, moi j'adore parler de ça avec des gens qui sont croyants justement. C'est cette question de l'espérance qui est centrale dans la foi. Et j'ai l'impression, pour moi, que l'espérance me dépossède de l'action. Que pendant qu'on espère, on n'agit pas. Mais c'est très personnel. Et c'est, je pense que c'est pour ça qu'à partir d'un certain moment, la notion de Dieu a cessé de m'aider, d'une certaine manière.
11: Et pourtant, il y a des pages spirituelles dans ce livre, Romain Lemire. Vous évoquez l'ombre et la lumière qui se mélangent, comme dans les outres noires qui vous sont chères du peintre Pierre Soulages, Soulages que l'on connaît aussi par ses vitraux à Conques et qui donne un reflet tout particulier à la lumière qui entre dans l'église comme ça. Ça, c'est presque une présence transcendante, ça, dans ce livre.
12: Ouais, c'est très important pour moi, Pierre Soulages. Je trouve que c'est un peintre contemporain pour l'éternité, Soulages, parce que quand on déplace le regard devant un outre noir de Pierre Soulages, le noir s'illumine, et c'est toujours la lumière contemporaine, la lumière de l'instant, de l'hyper-présent, qui nous parvient.
11: Et ça, c'est incroyable. C'est à lire dans ce livre Clément, votre livre consacré justement à ce tabou de l'inceste que vous avez vécu, Romain Lemire. C'est un livre aussi qui a reçu le prix Goncourt du premier roman. C'est à lire. Merci beaucoup d'avoir été notre invité ce matin sur RCF Notre-Dame.
12: Merci.
1: Et merci à vous. 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À suivre la prière du matin et puis le saint du jour dans quelques minutes. Saint-Germain de Paris à l'honneur en ce jeudi 28 mai. 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Avant de retrouver Clara pour le Saint du jour, je vous propose de prendre un temps de prière. Confiance, lève-toi, il t'appelle. Ce matin, dans l'évangile du jour, Jésus guérit l'aveugle Bartimée. Après l'insistance de celui-ci pour rencontrer le Christ, le père Sébastien Anthony fait le commentaire de ce passage tiré de l'évangile de Saint-Marc.
13: En ce temps-là, tandis que Jésus sortait de Jéricho avec ses disciples et une foule nombreuse, le fils de Timée, Bartimée, un aveugle qui mendiait, était assis au bord du chemin. Quand il entendit que c'était Jésus de Nazareth, il se mit à crier « Fils de David, Jésus, prends pitié de moi !» Beaucoup de gens le rabrouaient pour le faire taire, mais il criait de plus belle « Fils de David, prends pitié de moi !» Jésus s'arrête et dit « Appelez-le ». On appelle donc l'aveugle et on lui dit « Confiance, lève-toi, il t'appelle ». L'aveugle jeta son manteau, bondit et courut vers Jésus. Prenant la parole, Jésus lui dit « Que veux-tu que je fasse pour toi ?» L'aveugle lui dit « Rabouni, que je retrouve la vue ». Et Jésus lui dit « Va, ta foi t'a sauvé ». Aussitôt, l'homme retrouva la vue et il suivait Jésus sur le chemin.

Bonjour à vous. L'histoire de Bartimée nous donne à voir ce que signifie concrètement devenir chrétien. C'est une transformation où le bien que Dieu opère à l'intérieur finit par éclater à l'extérieur. Au début du récit, Bartimée est au point le plus bas, assis dans la poussière de Jéricho, la ville la plus basse du monde. Il est perçu comme un déchet au bord de la route, un fils de l'impureté dont l'identité est saturée par le rejet social. Il est à la marge, simple élément du décor, d'une histoire qui s'écrit sans lui. Pourtant, à la fin du voyage, tout est renversé. L'aveugle a recouvré la vue et le mendiant assis a bondi. Celui qui vivait sous le niveau de la mer monte désormais vers Jérusalem, la ville sainte. Ce changement social est spectaculaire. Bartimée passe du statut de spectateur passif à celui d'acteur de l'histoire. En demandant à voir, il crie son désir d'exister, voulant sortir de la nuit des morts vivants où la société l'avait enfermé bien au-delà d'une simple guérison médicale. Cette métamorphose extérieure prend sa source dans une révolution intérieure. Quand Jésus lui dit « va », il lui lance le même appel qu'à Abraham, celui de quitter ses déterminismes et ce vieux manteau d'habitude qui lui collait à la peau pour partir à la conquête de sa propre singularité, de son histoire. Jésus reconnaît en lui une soif d'absolu que la foule essayait d'éteindre. La foi de Bartimée le sauve, lui qui a osé désirer plus que le simple fait de vivoter. Le miracle, vraiment, n'a rien d'une magie. Jésus témoigne ainsi d'une transcendance qui redresse l'homme intégralement. Bartimée cesse de s'excuser d'être là. Il prend la main de son identité profonde. Être disciple du Christ, c'est exactement cela. Être saisi par un désir d'infini qui nous rend libres de mener notre propre existence. Cette vie devient liberté d'être soi-même debout et en pleine lumière, libéré de la procuration et de la répétition stérile du passé. Ce vent de liberté souffle désormais sur chaque baptisé. En quittant nos Jéricho intérieurs pour monter vers Jérusalem à la suite du Christ, nous apprenons à marcher de notre propre pas, derrière un maître qui n'a rien de lointain. Le chemin s'ouvre devant nous, les yeux désormais dessillés. Ce bon vent nous pousse à devenir les auteurs d'une histoire nouvelle et réconciliée, la nôtre.

Notre Père qui es aux cieux, que ton nom soit sanctifié, que ton règne vienne, que ta volonté soit faite sur la terre comme au ciel. Donne-nous aujourd'hui notre pain de ce jour. Pardonne-nous nos offenses comme nous pardonnons aussi à ceux qui nous ont offensés, et ne nous laisse pas entrer en tentation, mais délivre-nous du mal, car c'est à toi qu'appartiennent le règne, la puissance et la gloire pour les siècles des siècles. Amen.

0: La guérison, le groupe Glorious à la fin de notre temps de prière. Vous écoutiez l'évangile du jour chez Saint Marc au chapitre 10, les versets 46 à 52. Dans quelques minutes, le retour de l'information. Mais d'abord, le saint du jour avec vous, Clara. Aujourd'hui, nous fêtons les Germains, qui signifient du même sang.
1: Exactement, Pierre-Hugo, 6e siècle, le pays des Francs est peu évangélisé. Et son roi, Childebert, fils de Clovis et de Sainte Clotilde, se prend d'amitié pour un moine qui vient d'Autun. Il s'agit donc de Germain. Il le nomme 20e évêque de Paris, conseiller du roi, dont il parvint à tempérer le naturel un peu brutal. Le moine évêque Germain reste près des pauvres, des prisonniers et des malades et conserve son mode de vie monastique. Il opère, dit-on, de nombreux miracles. Alors sur la demande du roi, il fonde en dehors de Paris, dans les prés, une abbaye pour abriter des reliques rapportées d'Espagne, un morceau de la Sainte-Croix ainsi que la tunique de Saint-Vincent de Saragosse.
0: Et c'est ainsi, Clara, que naît en 543, l'abbaye Saint-Vincent et Sainte-Croix.
1: Oui, qui deviendra l'abbaye assez connue, un Saint-Germain-des-Prés au cœur de Paris, abbaye qui ne cesse d'être embellie. Au 15e siècle, le cœur fut construit dans le style gothique primitif et son clocher est l'un des plus anciens de la ville. Alors le quartier de Saint-Germain-des-Prés est devenu au 17e siècle un centre intellectuel. Ses habitants sont appelés les Germano-Pratins et comme le chantait Alain Souchon, rive gauche à Paris, ô mon île, ô mon pays de musique et de poésie, d'art et de liberté.
0: Vous auriez pu nous le chanter, Clara.
1: Oh là là, non.
0: Ah bon, en tout cas, une très bonne fête aux Germains de Saint-Guilhem également. Très bonne fête aux Guilhem qui nous écoutent. À suivre le retour de l'information. On se retrouve dans 10 minutes aussi pour l'invité de la matinale.
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0: Jeudi 28 mai, nous fêtons aujourd'hui Saint-Germain de Paris. Très bon réveil. 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Et à la une ce matin, Clara Bévillacois.
1: La vigilance orange canicule qui gagne la capitale, Paris et sa petite couronne. 17 départements en tout, des pics à 39 degrés attendus dans le sud-est. Aujourd'hui, Sébastien Lecornu réunit ses ministres dans la journée. Le ministre de l'Éducation nationale, lui, veut créer une liste noire pour recenser les agents ayant eu des comportements inappropriés avec des enfants. Un fichier d'interdit d'école. La tension ne redescend pas au Liban. Israël frappe ce matin la ville de Tyr et étend également sa zone de combat sur une vaste partie du sud du Liban. Pour les impôts, attention, plus que quelques heures pour déclarer ses revenus en ligne pour 36 départements. Ceux numérotés entre 20 et 54, vous avez jusqu'à ce soir minuit.
0: Magnifica Humanitas, comment les intellectuels en France accueillent-ils le texte de Léon XIV? Le philosophe Luc Ferry est l'invité de la matinale. Il sera avec nous dans 10 minutes après votre journal local.
8: Il est 8h01, bonjour à tous, on passe à l'actualité en Franche-Comté, voici les titres. Belfort célèbre la transmission de la mémoire. 214 élèves ont été distingués hier lors du concours de la résistance et de la déportation. La déambulation à vélo est maintenue samedi à Dole malgré la chaleur. Les participants suivront le tracé du futur Tour de France. Et puis Sensé est en fête pour le bicentenaire de Sainte-Jeanne-en-Tite-Touret. Le programme est riche entre cérémonie, culture et partage au cœur des célébrations. Météo toujours très estivale, un beau et grand ciel bleu, du soleil et des températures qui vont remonter cet après-midi.
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8: Le procès opposant Anne Vigneault à une militante du collectif Némésis s'est tenu hier à Besançon. En cause, la diffusion d'un tract accusant l'ancienne maire de Besançon de soutien aux violeurs étrangers, des propos jugés diffamatoires par la partie civile. Lors de l'audience, la procureure a requis 175 heures de travaux d'intérêt général contre la prévenue, assortie d'une amende en cas de refus. Elle a dénoncé un sentiment d'impunité face à des accusations sans preuve. La défense invoque de son côté la liberté d'expression et un engagement militant. La décision du tribunal a été mise en délibéré et sera rendue le 3 juillet prochain. La cérémonie de remise des prix du concours national de la résistance et de la déportation s'est tenue hier à Belfort. Portée cette année encore par le collectif Résistance et Déportation 90, l'État et les services de l'éducation nationale, ce concours cherche à transmettre la mémoire et accompagner les élèves autour du thème « Survivre, témoigner, juger ». Ce temps qui s'est tenu à la salle des fêtes de la ville a mis en avant la transmission de la mémoire dans le territoire de Belfort, avec la remise de prix à 214 élèves qui ont réalisé près de 200 travaux. Les précisions de Marie-Antoinette Vasselet, présidente du collectif Résistance et Déportation 90.
9: Les travaux collectifs prennent souvent des formes originales. Les élèves ont beaucoup d'imagination dans la forme. Ils ont utilisé des témoignages de déportés de Belfort et de notre région. Par exemple, Léon Delave, dont les dessins réalisés dans le camp sont maintenant hébergés et visibles au musée de la Résistance de Besançon. J'ai vu que des élèves avaient aussi évoqué le parcours de Lucien Bertel, tout jeune déporté, 17 ans, alors que tous ses camarades du maquis ont été fusillés quelques semaines avant la libération. La qualité de ces travaux a été reconnue au niveau académique. Il y a une première correction à Belfort, puis à partir des premières notes qu'on fait remonter à Besançon, il y a une nouvelle notation et il y a trois travaux qui ont été repérés au niveau académique et qui sont transférés à Paris pour une nouvelle évaluation.
8: Les lauréats participeront à un voyage mémoriel à Lyon, notamment au mémorial de la Résistance et à la prison de Montluc. La boutique Okaidi de Lons-le-Saunier est-elle menacée de fermeture ? La marque de vêtements pour enfants a annoncé mardi la fermeture de 60 magasins en France et la suppression de 290 emplois. La boutique de Lons-le-Saunier est la seule dans le Jura après la clôture de celle de Dole il y a un an. Dans le reste de la Bourgogne-Franche-Comté, l'enseigne compte 13 boutiques. Cette annonce n'est malheureusement pas une surprise. Le groupe Idekids, basé à Roubaix dans le Nord et propriétaire de la marque, a demandé son placement en redressement judiciaire auprès du tribunal de commerce de Lille le 3 février dernier. Enedis mène actuellement une vaste opération de contrôle aérien dans la région. Près de 2500 km de lignes électriques moyenne tension sont inspectées par hélicoptère au-dessus de 480 communes. L'objectif est de repérer les fragilités du réseau avant qu'elles ne provoquent des coupures. À bord, une équipe spécialisée analyse poteaux, câbles et végétation avec l'appui d'un système de cartographie laser. Cette campagne permet d'anticiper les pannes et d'intervenir plus rapidement, notamment en cas d'intempéries. Après avoir survolé le Doubs le week-end dernier et le territoire de Belfort ce mardi, les équipes survolent les environs de Vesoul cette semaine. Malgré les fortes chaleurs annoncées, l'association De la Vélo maintient sa déambulation festive à vélo. Elle aura lieu samedi à partir de 10h au départ du pavillon des Arquebusiers à Dole. Les participants seront invités à parcourir les premiers kilomètres de la 13e étape du Tour de France masculin, prévue le 17 juillet prochain. Le peloton professionnel va circuler dans les rues du centre-ville, rue de la sous-préfecture, avenue Aristide Briand, passage par le pont de la Corniche et à proximité du futur parc urbain de la Vouille. Les coureurs prendront alors la direction de la Haute-Saône. Mais revenons à cette Vélorution organisée samedi par De la Vélo. Son président Thomas Gaillard est au micro de Guillaume Rochon.
10: Alors une Vélorution, c'est un terme générique pour dire en fait, ce jour-là, on prend notre place de cycliste, on montre un peu des endroits spécifiques qui nous posent souci dans un déplacement au quotidien. Et en même temps, ça nous permet aussi de nous retrouver, mais de le faire de manière festive et conviviale. On est vraiment loin de toute polémique ou toute
11: agressivité.
10: Et en plus, on nous connaît, justement. Ça fait depuis 2012 qu'on est sur la ville. Les gens nous connaissent, ils connaissent De la Vélo. On n'est pas là pour tout bousculer comme ça du jour au lendemain. Non, mais on est vraiment là pour faire entendre la voix des usagers de la bicyclette au quotidien. Et c'est un événement, voilà, qui permet de fédérer, qui permet de se faire rencontrer les cyclistes du quotidien, qui permet de s'inscrire dans Mais à vélo, lancé par le gouvernement.
8: Et la Vélorussion fait son Tour de France, est ouverte à tous, samedi matin à Dole. La base de loisirs d'Ossel rouvre pour la saison estivale. Lundi 1er juin, ce sera le retour de la baignade surveillée et de nombreuses activités nautiques et de plein air. Au programme, plage, aire de jeu, beach volley, location de canoë et paddle ainsi qu'un espace de restauration. La ligne de bus saisonnière Ginko Plage est également de retour pour relier Besançon à Ossel tout l'été. L'accès est ouvert les week-ends en juin, puis tous les jours en juillet et août, avec des horaires étendus en soirée certains jours. Tarif 5€ pour les adultes et 4 pour les enfants et adolescents. La commune de Sensé s'apprête à vivre

0: Et que moi, c'est vraiment aussi ce mot d'ordre de rassemblement que Jeanne Antide lançait à tout le monde, donc par le collège. Et puis donc le 30 mai au matin, c'est l'hommage de la municipalité, donc qui va déclarer Jeanne Antide citoyenne d'honneur. Puis le soir, donc il y a un concert aussi par l'ensemble vocal Contraste. Et puis bien sûr, le point d'orgue, je pense que c'est le dimanche 31 mai, où c'est vraiment donc la messe pontificale en présence du nonce apostolique. C'est un peu l'ambassadeur du pape en France. Il se déplace pas partout et donc c'est vraiment un honneur pour nous de pouvoir le recevoir. Et il a répondu tout de suite oui, parce que le nonce, donc italien, et dans sa paroisse là, il y avait une école sous tutelle de Jeanne Antide. Mmh. Il connaissait déjà Jeanne Antide. Donc il est vraiment intéressé de connaître le village natal de Jeanne Antide.
1: À noter que la messe du dimanche matin sera retransmise en direct sur les ondes d'RCF Besançon et le programme complet est à retrouver sur le site internet du diocèse. La météo est bien toujours un beau et grand ciel bleu ce jeudi matin sur l'ensemble de la Franche-Comté, dans une ambiance toujours très ensoleillée. Une faible bise apparaît au fil des heures dans son couloir habituel et le réveil reste doux pour la saison avec des températures déjà élevées ce matin. 16 à 18 degrés en plaine et 8 à 14 degrés en montagne. Cet après-midi, la bise va se renforcer légèrement avec des rafales pouvant atteindre 30 à 40 km/h. Le ciel va demeurer largement dégagé même si quelques nuages viendront par moments décorer les massifs. Et le temps restera très stable sur l'ensemble de la région. Côté température, il va encore faire chaud, 30 à 33 degrés en plaine, 27 à 30 degrés sur les hauteurs. C'est donc encore une journée estivale qui nous attend. Voilà pour la météo et l'information en région. Très bonne journée à tous.
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3: Oui, avec à la une cette guerre dans le sud du Liban. Depuis 48 heures maintenant, l'armée israélienne attaque des villes entières et accroît son avancée terrestre vers le nord.
2: Mais d'abord l'invité de la matinale, c'est un texte dont on prend peu à peu la mesure. Magnifica Humanitas, magnifique humanité, texte de Léon XIV sur la protection de la personne humaine à l'ère de l'intelligence artificielle. Quelle place pour la dignité humaine au moment où des modèles mathématiques lui annihilent la conscience. Comment le travail évolue-t-il? On va approfondir ces questions avec l'invité de la matinale.
3: Vous recevez ce matin Luc Ferry, philosophe, ancien ministre, auteur de « IA, grand remplacement ou complémentarité », c'est aux éditions de l'Observatoire.
2: Bonjour Luc Ferry.
4: Bonjour cher monsieur.
2: Merci beaucoup d'être avec nous ce matin. Jamais l'humanité n'a eu un tel pouvoir sur elle-même, dit le pape dans ce texte du golem à Frankenstein. La créature qui échappe à son créateur a toujours habité la mythologie humaine. Avec l'IA, Luc Ferry, l'homme a-t-il créé un monstre qui lui échappe ?
4: Oui, c'est pas faux. Moi, j'ai lu l'encyclique du pape, je l'ai trouvée très, très intéressante. Pour trois raisons. D'abord parce que le pape a pris conscience de la réalité de l'intelligence artificielle, il sait de quoi il parle, et c'est pas toujours le cas dans le débat public aujourd'hui, en particulier chez les politiques, mais aussi chez les intellectuels. Et donc il a compris que, notamment, que cette révolution de l'intelligence artificielle est une révolution industrielle qui ne ressemble pas du tout aux autres. Parce qu'elle attaque l'humain dans son monopole, dans ce qui était son monopole exclusif depuis toujours, à savoir son intelligence, sa conscience, son langage. Et là, on est dépassé aujourd'hui. Ensuite, il a compris, c'est le deuxième élément que je trouve tout à fait passionnant, que dans le domaine de l'emploi, dans le domaine économique, l'IA n'aide pas, elle remplace. Elle est donc, sur le domaine de l'emploi, extraordinairement dangereuse. Elle risque de mettre au chômage des millions de gens. Et ça, beaucoup d'économistes pensent le contraire. Je pense que le pape a raison. Et troisième point, il a compris aussi que l'IA n'était pas simplement une révolution scientifique comme d'autres révolutions scientifiques, mais que c'est une révolution politique, morale et spirituelle. Ça touche la question de la dignité humaine. Et là aussi, il a raison. Je ne suis pas croyant, mais j'ai été élevé dans la religion catholique. J'ai beaucoup de respect pour la religion catholique. Je trouve qu'il n'y a rien mieux que l'évangile de Jean, je trouve que c'est une merveille, mais je ne suis pas croyant, mais donc je le dis d'autant plus volontiers, je suis impressionné par cette encyclique.
2: Ouais. Et d'ailleurs, on va balayer tout ce que vous nous avez dit là, parce qu'il y a plein de choses intéressantes sur le travail, sur ce qui fait la singularité de l'être humain par rapport oui. à notamment le langage, la conscience. Mais vous disiez que la révolution de l'IA n'est pas une révolution industrielle comme une autre. Pourtant, on met beaucoup en regard Magnifica Humanitas avec Rerum Novarum, texte de Léon XIII, 1891. Léon XIII qui parle de la révolution industrielle. En quoi

0: pas une révolution industrielle comme une autre ?
1: Alors, le texte de Léon XIII, je l'ai lu aussi, il est très intéressant, Rerum Novarum, parce que c'est, au fond, c'est vraiment la doctrine sociale de l'Église actualisée au XIXe siècle, c'est-à-dire à la révolution industrielle, aux premières révolutions industrielles. Bon, et c'est un texte, d'ailleurs, lui aussi, extrêmement intéressant. Mais là, on a en effet une révolution différente des autres, parce que, encore une fois, elle n'attaque pas, comme par exemple, on pense souvent, vous savez, à la révolte des canuts en 1831 à Lyon, quand Jacquard invente la fameuse machine à tisser et que les canuts se retrouvent au chômage. Et donc, mais la machine à tisser, la machine Jacquard, elle attaquait un secteur particulier de l'économie. Et puis, elle a créé beaucoup d'emplois. Si vous voulez, la logique de Schumpeter, la destruction créatrice s'appliquait tout à fait. Ça détruisait des emplois, mais ça en créait d'autres qui compensaient largement la destruction d'emplois. Tandis que là, c'est pas le cas. Vous voyez, là, c'est faux. Vous avez beaucoup d'économistes qui disent, voilà, il y aura des emplois qui seront créés. Moi, j'ai même des amis économistes, je ne vais pas citer leur nom, ils ne sont pas là, mais qui disent, mais non, il y aura des emplois créés, donc ça compensera les emplois détruits. Mais c'est faux. Pourquoi ? Parce que les emplois qui seront créés par l'IA sont des emplois qui seront très techniques, par exemple data scientist. Ils seront immédiatement préemptés par l'IA. C'est exactement ce que l'IA sait faire mieux que l'humain. Donc oui, il y aura des emplois nouveaux, mais ils seront immédiatement occupés par l'IA ou par la robotique humanoïde, vous voyez.
0: Mais...
1: Donc le pape a raison, l'emploi, ça va plus remplacer que ça ne va aider, vous voyez.
0: Mais si je faisais le parallèle avec Rerum Novarum, c'est parce que dans Rerum Novarum, Léon XIII cherche une ligne de crête entre le socialisme et le capitalisme. Est-ce que là, Léon XIV arrive à trouver ce chemin de crête entre techno-béatitude et technophobie, j'allais dire ?
1: Oui, parce qu'il n'est pas technophobe, c'est ça qui est intéressant. En fait, vous savez, ce qui est très intéressant dans son encyclique, c'est que, au fond, il considère que le propre de l'humain, c'est d'être capable de poser la limite. Ce que les philosophes du XXe siècle, ce que Kant appelait la raison pratique, et ce que les philosophes du XXe siècle, je pense à Adorno et Horkheimer, que j'ai traduit en français beaucoup quand j'étais plus jeune, appelaient la raison objective. La raison objective, c'est la raison qui fixe des objectifs. Autrement dit, qui fixe des limites. Alors je vais vous dire quelque chose que vous ne savez probablement pas parce que ça vient d'arriver, c'est arrivé en vérité cette semaine. Vous savez que, écoutez bien ça parce que c'est incroyable. Les IA sont alignées sur des codes éthiques. Par exemple, les IA américaines, elles sont la plupart du temps wokistes, féministes, elles protègent les animaux, elles sont antiracistes, bon, à part Grok, je veux dire, mais sinon, sur OpenAI, Gemini sont alignées sur des codes éthiques qui sont en gros démocrates américains, si vous voulez, d'accord ? Eh bien, maintenant, vous avez une IA qui est capable de craquer les codes éthiques, l'alignement éthique des IA. Autrement dit, l'alignement ne sert plus à rien. Par exemple, je vous donne un exemple. Si vous demandiez à Gemini ou à ChatGPT de fabriquer un virus mortel ou un gaz toxique, il vous dit non, j'ai pas le droit de faire ça. Maintenant, vous pouvez craquer son code éthique, le fracturer. Vous pouvez lui demander de fabriquer un virus mortel ou un gaz mortel et il le fera, voyez. Donc, voyez la différence, vous parliez de la différence avec l'humain. C'est ça qui est absolument passionnant dans cette histoire. Vous ne pouvez pas craquer le code éthique de Sœur Emmanuelle, qui était ma meilleure amie. Vous ne rendrez jamais Sœur Emmanuelle raciste, antisémite et génocidaire. Pas possible. Mais vous pouvez craquer le code éthique de ChatGPT ou de Gemini ou de Claude et vous pouvez faire une IA nazie, islamiste, juive, catholique, socialiste, communiste. Vous pouvez faire ce que vous voulez, voyez.
0: Et d'ailleurs, c'est ce que dit Léo XIV, que l'IA n'est jamais neutre. Je cite l'encyclique. Dans la pratique, la technologie n'est jamais neutre car elle prend les caractéristiques de ceux qui la conçoivent, la finance, la réglemente et l'utilise. Il y a donc un sujet de conscience morale par rapport à l'intelligence artificielle, mais qui en fixe les règles ? Est-ce à l'État ? Est-ce aux philosophes ? Est-ce au pape ? Qui doit fixer les règles, Luc Ferry ?
1: Alors, mon ami, c'est là que c'est peut-être la limite de l'encyclique. Encore une fois, j'en pense beaucoup de bien, mais il y a une limite. On est dans la mondialisation. Or, cette encyclique, elle n'aura aucun impact sur la Chine, par exemple. La Chine s'en fiche. Bon, sur les théocraties islamistes, ils s'en fichent.
0: Si elle touche un tiers des humains, c'est déjà pas mal.
1: Ah non, parce que si ça ne touche qu'un tiers des humains, comme on est dans une mondialisation capitaliste, technologique et compétitive, si nous nous arrêtons pour des raisons morales, quand je dis nous, imaginez que l'Europe fasse des législations très limitatives, avec une régulation morale extrêmement puissante, mais les autres continuent. Et dans ce cas-là, on perd la bataille de l'IA, et donc, comme l'a dit Poutine, ceux qui maîtriseront l'IA maîtriseront le monde. Donc, on laisse la place aux autres. Vous voyez, donc, vous avez là un problème qui est lié à la structure même de la mondialisation. Alors, ça ne veut pas dire qu'on ne peut rien faire. qu'est-ce qu'on peut faire, par exemple, en France ou en Europe? Qu'est-ce qu'on peut déjà faire dans le sillage de cette encyclique? On a le problème des deepfakes. Les deepfakes, c'est ces vidéos où tout est faux. Là, par exemple, je vous vois en visioconférence. Si je vous filme avec mon iPhone, là, je peux mettre votre visage sur un film X, je peux faire croire que vous trompez votre femme ou votre mari, que vous insultez les musulmans, que vous mettez votre argent dans les îles Caïmans, que celle. Je peux ruiner votre vie, je peux ruiner votre réputation. Je peux faire ça sur une gamine de troisième ou de seconde, balancer ça sur les réseaux sociaux, la mettre à poil et foutre sa vie en l'air, la pousser au suicide. Vous voyez. Donc là, on peut légiférer. On peut légiférer en France, on peut légiférer en Europe. Si j'étais ministre de l'Éducation, ce serait mon sujet numéro un.
0: Et d'ailleurs, on va parler
1: on
0: de
1: va
0: l'éducation.
1: Dans un monde où on ne saura jamais si ce qu'on voit est vrai ou faux.
0: Ouais.
1: Vous ne pouvez pas savoir si vous parlez avec Luc Ferry ou pas, ou si c'est mon jumeau
0: C'est bien vous?
1: numérique. Ben, si j'étais mon jumeau numérique, il vous dirait oui.
0: Nous sommes
1: Oui, c'est
0: avec.
1: moi. Mais bon, mais j'ai un ami qui a fait faire un jumeau numérique de lui-même, qui a parlé pendant 20 minutes avec ses enfants, ils n'ont pas su que c'était pas leur père.
0: Nous sommes avec Luc Ferry sur RCF Notre-Dame.
1: Oui, je garantis que c'est vrai.
0: Aucun système de calcul, aussi sophistiqué soit-il, ne génère un cœur qui se donne, ni une conscience qui discerne le bien. Même lorsque les machines excellent en efficacité, le centre de l'histoire reste un visage humain qui demande à être regardé. Voilà l'encyclique, la question qui se pose, Luc Ferry. C'est ce qui fait la singularité de notre humanité par rapport à la machine. Ça n'est plus le langage, ça n'est plus l'intelligence. Qu'est-ce qui fait encore, selon vous, notre singularité?
1: C'est ce que je vous disais tout à l'heure, c'est la capacité à ressentir des émotions. L'être humain est capable d'amour et de haine. L'IA n'a pas de libido, elle n'a pas d'amour, elle n'a pas de haine, elle n'a pas d'intérêt, elle n'a pas de corps non plus, elle n'a pas un corps biologique. Donc tant que l'IA n'est pas hybridée avec un corps biologique, ce malheureusement à quoi travaille Neuralink, à l'idée d'homme augmenté ou d'animate, bon ça c'est très dangereux, et d'ailleurs le pape en parle aussi très bien d'ailleurs, mais tant que l'IA n'est pas hybridée avec du biologique, elle n'a pas de sentiments, elle n'a pas d'émotions, elle n'a ni amour ni haine. Elle peut imiter très bien les émotions. Quand vous parlez avec ChatGPT, il imite parfaitement les émotions. Et il a une morale, mais elle lui a été inculquée par un programmateur. C'est ce que dit d'ailleurs exactement Léon XIV. C'est pas lui qui a choisi sa morale. Donc, in fine, il y a deux différences. C'est le libre arbitre, et moi je crois au libre arbitre. Et deux, c'est la capacité d'amour et de haine.
0: Et d'ailleurs, le pape Léon XIV termine, non, pas du tout par la désespérance, mais au contraire, en exhortant chacune et chacun à bâtir la civilisation de l'amour. Comment vous avez pris cette expression, la civilisation de l'amour, qui était celle de Jean-Paul II et bien d'autres souverains pontifes?
1: Alors bon, je me permettrai vraiment pas de me comparer avec le pape, mais j'ai écrit un livre qui s'appelle « La révolution de l'amour » et je pense que la période que nous vivons en Europe est une période qui est favorable à cette idée du pape. C'est-à-dire que, au fond, l'amour, c'est ce qui sacralise l'autre, l'altérité. C'est ce qui transforme l'autre être humain en un être sacré. C'est l'amour qui sacralise. Et le sacré... Et là, pardon, moi je ne suis pas croyant, mais le sacré n'est pas forcément religieux. Le sacré, c'est le lieu, qu'on soit croyant ou non, c'est le lieu du sacrifice et du sacrilège. Quand un être humain m'apparaît comme sacré, je suis prêt à me sacrifier pour lui s'il est mis en danger, si une personne est attaquée dans un métro ou un train, je pense que je dois y aller. Voilà, parce que c'est sacré cet être humain. Et donc c'est sacrilège d'y toucher, et je suis prêt à me sacrifier, si j'en ai le courage. Est-ce que j'aurai le courage? Je ne sais pas, mais en tout cas, je pense que je devrais l'avoir, vous voyez. Donc l'être humain, il est sacralisé par l'amour, il est transformé en être sacré, et donc sacrifice et sacrilège, sacré, sacrifice, sacrilège, ça va ensemble.
0: Oui.
1: Et donc je pense que l'on soit croyant ou non, ce que dit le pape me paraît être profondément vrai. Moi, c'est ce que j'ai appelé la révolution de l'amour.
0: Ouais.
1: Et c'est évidemment un héritage chrétien.
0: Et d'ailleurs, le pape qui dit, et c'est la citation que j'employais il y a quelques secondes, hein, le centre de l'histoire reste un visage humain qui demande à être regardé. Il y a quelque chose de l'incarnation quand même qu'il faut qu'on garde, qui doit demeurer.
1: Oui, et là on dirait presque du Lévinas, hein. C'est très intéressant parce que c'est l'altérité de ce visage. Et ce visage, il incarne... Hélas, d'ailleurs, pas seulement l'amour, il incarne aussi la haine, la possibilité de la haine. On peut lire quelque chose de terrible dans l'œil humain. Vous ne lisez rien dans l'œil du pigeon ou de la langouste.
0: Dans l'œil de l'IA.
1: Et encore moins dans l'œil de l'IA, parce qu'elle imite les émotions parfaitement. Vous savez, 60% de nos adolescents discutent de leurs problèmes de cœur ou de sexe avec une IA, parce que c'est déculpabilisant, c'est facile de discuter avec ChatGPT. Mais ça, c'est une blague, parce qu'en fait, ça les enferme dans des algorithmes qui sont aimables, mais qui sont en vérité une espèce de prison.
0: Luc Ferry, je meurs d'envie d'approfondir la philosophie du village de Lévinas avec vous, mais le temps file et vous parlez des adolescents, ça me permet une transition avec l'éducation. Vous avez été ministre de l'Éducation nationale, Luc Ferry, et le pape Léon XIV parle beaucoup d'éducation dans son encyclique. À une époque où la vérité est souvent soumise aux intérêts et aux stratégies de communication, le monde de l'éducation revêt une importance cruciale. Est-ce que le monde de l'éducation, dans quelle mesure peut-il être épargné par les ravages de l'IA? Pourquoi demain, ce n'est pas l'IA qui remplacera les profs?
1: Alors, l'IA, bon, il y a deux problèmes. D'abord, j'en ai parlé avec notre ministre de l'Éducation, Monsieur Geffrey, qui, voilà, à sa demande, on s'est rencontrés il y a 3 semaines et on a parlé de ça. Et je lui ai expliqué pourquoi, si j'étais moi ministre de l'Éducation à sa place, ce serait mon sujet numéro un, c'est de refaire de A jusqu'à Z les programmes d'instruction civique. Faire comprendre d'abord que tout ce qu'on voit n'est pas forcément vrai, qu'il peut y avoir des deepfakes, donc reprendre le doute cartésien, si vous voulez, avoir l'esprit critique. Et puis aussi, le fait que le harcèlement dans les classes va prendre une ampleur absolument considérable, puisque en 3 secondes, je peux fabriquer une fausse vidéo de n'importe quel élève et balancer ça sur les réseaux sociaux et ficher sa vie en l'air. Bon. Donc ça, c'est le premier sujet. L'autre sujet, non. C'est compliqué, comment dire. Vous avez des mauvais professeurs, pardon de dire ça, c'est un peu brutal ce que je dis, mais on a tous eu des mauvais professeurs et des bons profs. Je suis sûr, vous êtes comme moi, vous avez eu dans votre vie 3 ou 4 profs absolument merveilleux. Voilà. Moi, j'ai eu une maîtresse de maternelle, j'ai eu un prof de maths en 3e, en 4e, monsieur Galerne, son nom me revient en même temps que je vous parle. J'ai eu 2 professeurs à l'université absolument merveilleux, Heinz Wissmann et Jacques Rivelet, que j'aime bien citer leur nom et leur rendre hommage. Voilà. Et ces gens-là, ils ont changé ma vie, ils ont fait bifurquer ma vie. Voilà, Heinz Wissmann, il m'a envoyé faire mes études en Allemagne, il a complètement changé ma vie. Voilà, ça, l'IA ne le fera pas. Si
0: oui,
1: vous
0: mais
1: voulez.
0: Peut-être que l'IA demain excellera. Je crois que vous avez tenté, vous, Luc Ferry, de faire traduire à ChatGPT certains de vos textes en allemand, et ChatGPT a fourni des résultats formidables. Il ne faut pas oublier que l'IA peut parfois exceller bien plus que l'homme.
1: Évidemment. C'est pour ça que je disais qu'elle n'aide pas dans l'emploi, elle remplace. Par exemple, traducteur, c'est un métier qui est mort. Voilà. Alors, je sais que mes amis traducteurs, quand je dis ça, ça les énerve, mais c'est la vérité. J'ai été traducteur professionnel de l'allemand pendant 30 ans. J'ai fait mes études en Allemagne, j'ai traduit Kant, Hegel, Fichte, Schelling, Adorno, Horkheimer. C'était mon métier, en même temps que j'étais professeur d'université. Et donc, je peux vous dire que j'ai fait traduire 50 pages de mon livre par ChatGPT. Il a mis 4 minutes et j'ai pas une virgule à changer. C'est parfait. Voilà. Donc, c'est un métier qui est mort. Voilà. Donc, il y a des métiers qui seront remplacés. Mais si vous voulez, le grand professeur, c'est aussi, c'est un comédien, c'est un charmeur, c'est quelqu'un que les élèves vont. Là, vous retrouvez les questions de l'amour et de la haine. Il y a des professeurs qu'on a détestés, il y a des professeurs qu'on a aimés. Voyez. Et ça, l'IA, elle est standard, si vous voulez. Elle est mécanique d'une certaine manière. Donc, le grand prof, c'est comme un grand comédien. Vous ne remplacez pas Depardieu ou Louis Jouvet facilement.
0: Et Luc Ferry, dernière question, puisque malheureusement on arrive déjà au terme de cet entretien et c'est passionnant. On entend souvent dire que l'Église est en retard sur les grands débats de société.
1: Ah non.
0: Est-ce que là, c'est le cas? Comment vous le percevez?
1: Ah non, justement, c'est ça qui m'a épaté avec Léon XIV, mais ça, je le savais, parce que bon, c'est un pape quand même très particulier, voilà. Mais ça m'a épaté parce qu'il est très très en avance par rapport à nos politiques qui n'ont toujours rien compris à l'IA, vous voyez. Il y en a quelques-uns qui s'y intéressent, comme Gabriel Attal, mais c'est très rare. Bah, globalement, nos politiques n'ont toujours pas compris que dans le domaine de l'emploi, alors ils se laissent endormir par certains économistes qui racontent n'importe quoi, ou par certains spécialistes de l'IA, je ne vais pas citer leur nom, mais qui racontent n'importe quoi pour essayer d'endormir les gens et rassurer les salariés. Mais le problème, c'est que nos politiques, contrairement à Léon XIV, ne se sont pas encore réveillés.
0: Merci.
1: Et lui, à mon avis, il va avoir un impact énorme, justement, sur le réveil des politiques.
0: Merci beaucoup, Luc Ferry, philosophe, ancien ministre. Vous avez notamment publié IA, grand remplacement ou complémentarité. C'est aux éditions de l'Observatoire. Merci beaucoup d'avoir été avec nous ce matin.
1: Merci pour votre invitation.
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5: C'est toujours un beau et grand ciel bleu ce jeudi matin sur l'ensemble de la Franche-Comté, dans une ambiance toujours très ensoleillée. Une faible bise apparaît au fil des heures dans son couloir habituel, mais le réveil restera particulièrement doux pour la saison avec des températures encore élevées dès le matin. 16 à 18 degrés en plaine et 8 à 15 degrés en montagne. Cet après-midi, la bise va légèrement se renforcer et concernera la majeure partie de la région avec des rafales pouvant atteindre 30 à 40 km heure. Le ciel va demeurer largement dégagé, même si quelques nuages viendront par moments décorer les massifs et leurs alentours. Ils ne présenteront aucun risque orageux et le temps restera très stable sur l'ensemble de la région. Côté température, toujours de la chaleur, 30 à 33 degrés en plaine cet après-midi, 27 à 30 degrés sur les hauteurs. C'est donc encore une journée estivale et très ensoleillée avec une chaleur toujours bien présente. Très bonne journée à tous.
0: Direction Rome pour une nouvelle édition du journal de Radio Vatican.
6: La guerre s'élargit toujours plus dans le sud du Liban. Depuis 48 heures, l'armée israélienne pilonne des villes entières et accroît son avancée terrestre vers le nord. Nous ferons le point avec notre correspondant à Beyrouth au début de ce journal. Le nouveau gouvernement irakien réaffirme son engagement à intégrer les groupes armés au sein des institutions étatiques. Plusieurs milices chiites dénoncent néanmoins toujours la mainmise américaine sur la vie politique du pays. À la une de ce journal également, l'Ouganda qui ferme sa frontière avec la République démocratique du Congo voisine. En raison de l'épidémie d'Ebola, le patron de l'OMS est attendu à Kinshasa ce jeudi. La Hongrie, elle, ne se retirera pas de la Cour pénale internationale. Ainsi en ont décidé les députés pro-européens, désormais majoritaires au Parlement. Et puis dans notre dossier, retour ce matin sur l'encyclique Magnifica Humanitas du pape, publiée lundi dernier, avec notre invité Léocadie Lunshumbo, théologienne congolaise. Elle est professeure à Santa Clara, au cœur de la Silicon Valley.
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6: Bonjour, la guerre progresse toujours un peu plus dans le sud du Liban. Hier encore, 12 personnes ont été tuées. L'aviation et l'artillerie israélienne poursuivent sans relâche le bombardement de dizaines de villes et villages. La ville de Tyr, la principale cité de la région, a été violemment pilonnée durant la nuit. Pour la première fois depuis la trêve mi-avril, les troupes israéliennes ont repris leur offensive terrestre, avançant même vers le nord. On fait le point avec notre correspondant à Beyrouth, Paul Ralifé.
8: L'armée israélienne a décrété mercredi soir les régions situées au sud du fleuve Zahrani, zone de combat, appelant les habitants à évacuer leurs maisons. Ce cours d'eau coule au nord du fleuve Litani, à 40 km de la frontière. Cette annonce signifie que l'épicentre des combats s'est déplacé vers le nord du Litani, loin de la zone tampon de facto établie par les Israéliens au Liban Sud. L'armée israélienne a d'ailleurs progressé dans la localité de Zaoutar el-Sharqiyye après un pilonnage aérien et terrestre massif qui a duré plusieurs jours. À ce stade de l'offensive, les troupes israéliennes ont avancé dans les quartiers est de cette localité située à 6 km de la frontière. La prise de Zaoutar el-Sharqiyye permettrait à l'armée israélienne d'établir une tête de pont au nord du Litani dans la perspective d'un développement futur de l'offensive terrestre. Cette localité est considérée comme un verrou stratégique vers Nabatiyé. À partir de cette tête de pont, les Israéliens peuvent commencer un mouvement d'encerclement de cette ville, la deuxième plus grande agglomération du sud Liban, et menacer les bases d'artillerie du Hezbollah dans les collines de la région. Paul Khalife, Beyrouth, RFI pour Radio Vatican.
6: Et de nombreux villages du sud ont été détruits, vidés de leurs habitants. Certaines familles chrétiennes en particulier continuent coûte que coûte d'y vivre et ne veulent pas quitter leurs terres. Plusieurs associations comme l'Œuvre d'Orient poursuivent l'acheminement de convois d'aide humanitaire dans la région avec l'aide de la Nonciature apostolique au Liban. Du côté iranien, on semble bien loin d'un accord négocié avec les États-Unis malgré des semaines de médiation. Les Américains qui ont mené des frappes ces dernières heures visant une base militaire dans le sud de l'Iran. Les gardiens de la Révolution ont riposté en visant une base américaine au Koweït. Il est dans l'intérêt de personne que la guerre se poursuive, rappelle ce matin Kaya Kallas, la chef de la diplomatie européenne. En Irak, un mois jour pour jour après sa nomination au poste de chef de gouvernement, Ali Faleh al-Zaidi, sous pression américaine, a réaffirmé hier son engagement à intégrer les factions armées au sein des institutions étatiques. Washington conditionne son aide financière et militaire au démantèlement des groupes armés proches de l'Iran, des milices chiites dont certaines exigent la fin des ingérences américaines. Les précisions à Bagdad avec Anne-Sophie Lemouf.
9: Dans le collimateur des États-Unis, qui les qualifie d'organisation terroriste et les frappe régulièrement, les factions armées chiites proches de l'Iran. Elles sont regroupées sous le nom d'Axe de la Résistance et ont visé à 600 reprises ces derniers temps les intérêts américains en Irak et dans la région. Dans une démarche jugée historique, le puissant leader chiite Muqtada al-Sadr a annoncé hier placer sous le contrôle de l'État irakien son bras armé, les Brigades de la Paix. Intégration militaire, démilitarisation civile, ce qui implique entre autres la fin des quartiers généraux, du port d'armes et d'uniformes pour tous ses membres. Tout en soutenant le Premier ministre Ali al-Zaidi, les brigades Saïd al-Shouada ainsi qu'Al-Nujaba, parmi les piliers de la résistance anti-américaine avec le Hezbollah irakien, se sont dites opposées à leur désarmement aussi longtemps, je cite, que l'occupation américaine en Irak et les violations de sa souveraineté continueront. À Bagdad, Anne-Sophie Lemouf pour Radio Vatican.
6: Le directeur général de l'OMS, Tedros Ghebreyesus, est attendu aujourd'hui en République démocratique du Congo alors que la propagation du virus Ebola se poursuit dans l'est du pays en particulier. Face à l'épidémie, l'Ouganda voisin a décidé de fermer sa frontière hier. Kampala impose ses mesures strictes alors que la souche Bundibugyo progresse et qu'il n'existe pour l'heure ni vaccin ni traitement homologué pour y faire face. On fait le point à Kinshasa avec Pascal Moulégoua.
10: Les trafics transfrontaliers suspendus, sauf rares dérogations accordées aux équipes médicales, à l'aide humanitaire, au transport de nourriture et à certains services de sécurité. Chaque passage est désormais soumis à un contrôle sanitaire renforcé. Kampala impose également une quarantaine obligatoire à 21 jours à toute personne autorisée à entrer depuis la RDC, une mesure correspondant à la durée maximale d'incubation du virus. L'Ouganda a déjà confirmé 7 cas liés au variant Bundibugyo, dont seulement un décès. À RDC, l'épidémie touche désormais 3 provinces. La barre de 1000 cas suspects et environ 220 décès suspects a été franchie en moins de 2 semaines. Des bilans probablement sous-estimés, prévient l'OMS, dont le directeur général est d'ailleurs attendu ce soir à Kinshasa pour évaluer personnellement la riposte. L'agence sanitaire de l'ONU a déclenché une alerte sanitaire internationale. Côté congolais, une bonne nouvelle a été communiquée hier par les équipes des ripostes avec un tout premier cas guéri d'Ebola dans l'épicentre de la province de l'Ituri, voisine à l'Ouganda. Pascal Moulégoua, Kinshasa, RFI. Pour Radio Vatican.
6: Et l'épidémie mortelle d'Ebola présente néanmoins un taux de létalité inférieur à 25%, soit un taux bien plus bas pour l'instant que ceux constatés lors des précédentes épidémies, juge l'Organisation mondiale de la santé. Les ministres des Affaires étrangères de l'Union européenne sont réunis à Chypre ce jeudi, l'occasion d'aborder plusieurs dossiers brûlants comme les théâtres bien sûr de guerre au Moyen-Orient ou encore l'Ukraine. Une possible ouverture d'un dialogue avec la Russie sera au menu des discussions, mais Bruxelles met en garde sur le fait d'être très clair sur ce qui doit être négocié avec Moscou. De son côté, le président ukrainien Volodymyr Zelensky a écrit une lettre à Donald Trump et au Congrès américain. Il est important que l'Amérique entende l'Ukraine, écrit-il. Nous comprenons qu'une grande partie de la tension mondiale se concentre actuellement sur la guerre en Iran, mais il faut également mettre fin à la guerre ici en Europe. Fin de citation. La Hongrie, elle, ne quittera pas la Cour pénale internationale. Ainsi en ont décidé les députés pro-européens de la nouvelle majorité du Premier ministre Peter Maghiar. Cette sortie de la CPI avait été voulue par l'ancien chef du gouvernement, Viktor Orban. Proche de Benjamin Netanyahou, le Premier ministre israélien cible d'un mandat d'arrêt de la CPI. Orban qui accusait la Cour d'être devenue un tribunal politique. À Budapest, les précisions de Daniel Pseni.
11: Le projet a été approuvé par les 103 députés de Tissa, le parti du Premier ministre qui détient les deux tiers des voix dans la nouvelle Assemblée. Peter Maguire a justifié cette proposition en déclarant que pour maintenir la paix et la sécurité internationale et protéger les droits de l'homme, il est absolument nécessaire de traduire en justice les auteurs des crimes internationaux les plus graves devant une juridiction internationale. Selon lui, le maintien de la participation de la Hongrie à la CPI est indispensable à cette fin. Il y avait urgence car le processus de retrait de la Hongrie devait s'achever en juin. L'an dernier, Viktor Orban, qui avait invité en visite officielle à Budapest le premier ministre israélien Benjamin Netanyahou, visé par un mandat d'arrêt de la CPI pour crimes contre l'humanité et crimes de guerre dans la bande de Gaza, n'avait pas été arrêté alors même que la Hongrie était encore membre de cette instance internationale. Bizarrement, juste après sa victoire électorale, Peter Maguire a indiqué qu'il avait invité le premier ministre israélien en Hongrie, tout en déclarant « Si une personne recherchée par la CPI entre sur le territoire d'un autre pays, elle doit être arrêtée. » À l'annonce de ce vote, l'organe législatif de la CPI a salué une décision importante. Daniel Pseny à Budapest pour Radio Vatican.
6: Avant de passer à notre dossier, cette information des Philippines où l'Église catholique et plusieurs organisations de la société civile ont mis en place hier une commission de la vérité. Elle est chargée d'établir les faits, de constituer un dossier public crédible sur la guerre contre la drogue, guerre meurtrière qu'avait livré l'ancien président philippin Rodrigo Duterte. Hier, la Cour pénale internationale a annoncé que Rodrigo Duterte, arrêté l'année dernière, serait jugé pour crime contre l'humanité, et ce à partir du 30 novembre prochain. Quelle direction choisir en tant que communauté humaine dans un monde bouleversé par les développements de l'intelligence artificielle? C'est l'une des questions centrales de Magnifica Humanitas, publiée lundi. À l'ère du développement technologique effréné, c'est notre conscience que le pape interroge dans cette encyclique. Les algorithmes sont créés de façon telle que l'être humain peut être tenté de déléguer ce qu'il a de plus cher, sa liberté, sa conscience. Si nous nous limitons aux aléas du moment, nous risquons de laisser la succession des urgences décider à notre place de la direction. Direction à prendre, mais notamment en garde Léon XIV. Or, écrit-il toujours dans cette encyclique, c'est à nous de relever avec lucidité et responsabilité les défis de notre époque si nous voulons orienter les nouvelles technologies, dont l'IA, au service du bien commun. La théologienne congolaise Léocadi Luchombo, professeure d'éthique à l'université jésuite de Santa Clara, au cœur de la Silicon Valley en Californie, était présente lundi pour la présentation de l'encyclique au Vatican. Il est urgent, selon elle, face au risque de domination de la technologie, de définir quelques critères éthiques et moraux non négociables.
12: Le premier critère, ce serait que les machines ne dictent pas la conscience humaine. C'est la conscience humaine qui devrait être capable d'orienter les machines pour que les machines soient au service du bien commun et que ce soit au service de tous. Ça ne peut pas être le contraire. Parce que maintenant, avec AI, on a déjà vu que c'est possible, même qu'il y ait des algorithmes qui sont développés d'une certaine manière, qu'ils peuvent faire la guerre, ils peuvent utiliser certaines armes, et donc ça devient incontrôlable. Ça, c'est le premier critère. Et l'autre, c'est que la société a des valeurs qui forment les personnes humaines et qui ne doivent pas être perdues. Tout simplement parce que maintenant, on est tourné vers les machines. Et les machines, avec l'intelligence artificielle, peuvent être simulées de façon que ça imite le caractère humain, les émotions, certaines vertus, de telle façon que ça te donne l'impression d'être en train de parler avec une personne humaine et que tu pouvais commencer une relation avec cette personne-là. Il n'y a pas une personne humaine, là. Ce sont des données qui sont mises ensemble pour produire ces effets-là. Et donc là, ça fait la différence avec une vraie personne humaine.
13: L'encyclique permet aussi de prendre conscience des limites humaines qu'il faut justement assumer avec responsabilité.
12: Nous, les personnes humaines, nous avons des limites. Ça fait partie de ce que nous sommes. Nous n'avons pas que des succès et qu'il n'y a pas de problème et que tout marche. Et donc, une personne humaine intègre les limites de la vie, donc la finitude. Et donc ça, c'est quelque chose qui doit être préservé parce qu'on doit continuer à composer avec nos limites et nos joies et nos peines et nos capacités de faire des merveilles. Et donc, tout cela, ça doit aller ensemble.
13: Comment Magnificat Humanitas intègre la notion d'éthique et de garde de la personne humaine dans le développement technique moderne?
12: Quand le Magnificat considère, par exemple, la liberté, alors il s'est dit, voyons comment cette liberté humaine est affectée.

0: par l'intelligence artificielle. Mais Magnifica est en train vraiment d'affirmer qu'elle est déjà affectée. Elle est déjà réorientée dans une direction qui n'est peut-être pas celle vraiment d'une personne libre, ce que nous sommes censés être. Magnifica Humanitat regarde la relation que nous développons avec les machines, où les machines conduisent les consciences, au lieu que les consciences décident, hein, parce que c'est ça le rôle de la conscience. La conscience, c'est le sanctuaire, là où la personne humaine parle, ou rejoint, ou rencontre ce qu'on peut appeler le sacré, ce qu'on peut appeler Dieu. Chaque personne humaine a cette possibilité-là de pouvoir entrer en soi, d'écouter une certaine voix, hein, qui te conduit et qui te dit ce que tu dois être, qui t'affirme ou tout simplement qui te souffle. Quand est-ce que tu peux ressentir la consolation ou même la désolation? Ça passe par tout ça. Quand la conscience est touchée, alors la conscience va te dire qu'il y a quelque chose qui ne va pas et puis tout cela va être connecté à comment tu sens, hein, les émotions. Les sentiments, c'est tout lié avec la conscience.
1: Voilà, interrogé par Jean-Paul Camba, Léo Cadi et Lou Chombo, professeur d'éthique théologique à l'université jésuite de Santa Clara en Californie, était ce matin l'invité de Radio Vatican.
2: 8h44 sur RCF Notre-Dame, dans 5 minutes la prière du matin. Mais avant ça, c'est la chronique littérature. Comme chaque jeudi, bonjour Christophe Maury.
3: Bonjour Pierre-Hugues, bonjour à tous.
2: Cette semaine, vous nous avez apporté le livre, il est entre mes mains, Un sort enviable, Éric Alphen. C'est aux éditions Rivage Noir.
3: Alors après avoir fait trembler toute la chiraquie dans l'affaire des HLM de la ville de Paris, avec ses épisodes rocambolesques, un président de la République refusant d'être auditionné par un juge d'instruction, après avoir été pointé du doigt comme un nouveau Javert et être entré en politique, Éric Alphen, le juge Alphen, a fait valoir ses droits à la retraite en 2025 définitivement. Il faut dire que le juge, l'homme de droit et de loi, est sans aucun doute une plume, un homme de lettres. 3 essais, 3 récits, un recueil de nouvelles et à présent un 6e roman, Un sort enviable. C'est le titre publié aux éditions Rivage Noir.
2: Un sort enviable, de quoi s'agit-il ?
3: Eh bien c'est l'histoire de Julien Klein. Il est marié avec Mathilde, ils ont 2 enfants, Jonathan et Arthur, tout va bien. Seulement voilà, Aragon disait que le roman est la science de l'anomalie, il faut bien une anomalie pour que tout s'enclenche. Arthur est autiste Asperger, champion aux échecs, mais inadapté à la société. Quand les enfants sont adultes, Mathilde en a marre, elle n'aime plus Julien et le quitte, il y a plus grave. Arthur, le cadet, entre en politique, en résistance et meurt sous l'effet d'une bombe artisanale. Julien est convoqué au commissariat, dès lors, les chapitres s'entrecroisent, scènes d'interrogatoire et récits de la vie de Julien. Et plus on avance, plus Julien ressemble à Meursault, le héros de Camus pour l'étranger, car il s'agit bien de l'étranger. L'éternel étranger dont il s'agit. Nous partageons donc l'histoire de Julien Klein, mis en examen pour vouloir se venger du meurtre de son fils Arthur. Mais non seulement cela va plus loin, mais cela vient de plus loin. Car le sujet du livre vient d'une révélation du père de Julien quand il avait 16 ans. Souffres-tu de l'antisémitisme ? Pourquoi donc ? Parce que tu es juif. Tout l'enjeu de la question est la question « Comment assumer d'être juif ?» L'antisémitisme a changé depuis la Deuxième Guerre mondiale. Je cite « Ils étaient un paquet à débiter leurs propos définitifs et leurs idées malsaines et en mettant le doigt sur le groupe sans aucun doute à l'origine du mal. J'ai été surpris de l'alliage constaté. De toute provenance et de tous horizons, ils constituaient une mixité politique inédite. Musulmans radicaux, extrémistes de droite de différentes obédiences, insoumis de gauche qui vomissaient la gauche. Ils ne se gênaient pas pour pointer tous unis leur dard infâme et déverser leur torrent de boue sur le bouc émissaire commun.
2: Ça vous semble caricatural, Christophe ?
3: Venez vous promener avec une kippa sur la tête dans certains quartiers de Paris ou du 9-3, vous me direz si c'est caricatural ou pas. Écrit Éric Alphen. Alors notre Julien Klein est suspect de quoi ? D'avoir voulu se venger de la mort de son fils Arthur ou simplement d'être juif ? Et Éric Alphen réunit 2 personnages, celui d'étranger façon Meursault de Camus, je l'ai dit, et celui du juif errant, non plus celui qui voyage et qui se déplace, mais celui qui s'abstrait de la société parce qu'elle ne lui donne plus de place. Voilà donc un roman, un sort enviable de 185 pages, ce qui est une valeur, il faut en convenir, et comme tous les romans courts, il est profond et se lit en un souffle, parce que l'auteur sait terminer chaque chapitre par une phrase choc qui encourage et poursuivre. Et puis, voyez le style, j'ai passé la journée dans le jardin à contempler la vie. Nul besoin de ponctuation, de virgule. 6 pieds, 4 pieds, 6 pieds. J'ai passé la journée dans le jardin à contempler la vie.

0: contempler la vie, quelle musique.
1: Merci beaucoup Christophe Maury, un sort enviable. Eric Alphen, c'est aux éditions Rivage Noir. Christophe, on parle de livres avec vous chaque jeudi. On va en parler aussi aujourd'hui dans le débat du jour, puisqu'un certain nombre de librairies sont en difficulté. C'est le cas de Citre, Furet du Nord, Gibert. On va Frédéric Mounier fera réagir ses débatteurs comme chaque matin. Pourquoi y a-t-il une crise des librairies en France ?
0: Il y a plein de raisons. Le prix unique du livre qui avait été voulu.
1: Mais il ne faut pas le dire tout de suite, il faudra le dire au débat. Le débat, c'est à 9h10. Vous allez commencer le débat.
0: Mais je ne suis pas invité.
1: Ah, faut s'inviter. Frédéric Mounier, il va s'inviter. Voilà, je le regarde. Il est dehors. Et autre question, Christophe Maury, est-ce que vous connaissez Limoges ?
0: Ah oui, un peu. Il y a un salon du livre qui est formidable.
1: Parce que demain, la matinale sera réalisée depuis Limoges. Vous savez, une fois par mois, on fait une matinale délocalisée. Nous serons donc dans la cité limousine demain.
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5: Il est l'heure à 8h passée de 50 minutes en ce jeudi 28 mai d'écouter l'Évangile. Juste après sa lecture, nous entendrons les commentaires du Père Armand Attias. L'Évangile de Marc, chapitre 10, versets 46 à 52. « Rabouni, que je retrouve la vue !»
6: En ce temps-là, tandis que Jésus sortait de Jéricho avec ses disciples et une foule nombreuse, le fils de Timée, Bartimée, un aveugle qui mendiait, était assis au bord du chemin. Quand il entendit que c'était Jésus de Nazareth, il se mit à crier « Fils de David, Jésus, prends pitié de moi !» Beaucoup de gens le rabrouaient pour le faire taire, mais il criait de plus belle « Fils de David, prends pitié de moi !» Jésus s'arrête et dit « Appelez-le !» On appelle donc l'aveugle et on lui dit « Confiance, lève-toi, il t'appelle !» L'aveugle jeta son manteau, bondit et courut vers Jésus. Prenant la parole, Jésus lui dit « Que veux-tu que je fasse pour toi ?» L'aveugle lui dit « Rabouni, que je retrouve la vue !» Et Jésus lui dit « Va, ta foi t'a sauvé !» Aussitôt l'homme retrouva la vue et il suivait Jésus sur le chemin.

Oh Jésus, si tu savais comme nous aussi, comme Bartimée, nous ne voyons pas toujours très clair. Ce manque de visibilité, nous l'avons tous dans certains moments de nos vies. Un deuil, l'annonce d'une maladie grave, certains moments de la vie de la société ou de l'Église. Et nous aussi, parfois, nous nous sentons au bord de la route de la vie, comme Bartimée, là, assis, mendiant, aveugle, au bord du chemin, au bord. Aujourd'hui, Jésus écoute notre monde. Bartimée était aveugle, mais pas sourd, ni muet, ni paralysé. Alors, dans nos nuits, comme lui, nous t'entendons marcher sur la route et nous ne pouvons pas nous taire. Avec lui, avec tous ceux qui sont laissés sur le bord du chemin, nous te crions « Jésus, fils de David, prends pitié de nous ». Et nous disons une fois, deux fois. C'est vrai, Jésus, que généralement ton fan club n'aime pas être trop perturbé par les cris des hommes, voire même voudrait qu'ils se taisent. Oui, il arrive que nous, les chrétiens, nous, tes habituels, ben, nous sommes de ceux-là. Hein. Pourtant, il y a tant d'hommes qui te crient « Je voudrais voir ». Et même « Je voudrais te voir et vivre dans la clarté ».

liberté. Alors, redis-leur, puis redis-nous, va, ta foi t'a sauvé, va, si tu fais confiance, tu vois, la vie s'éclairera devant toi. Faire confiance donne de voir clair dans la vie. Bartimée a cru en sa possibilité de vivre dans la lumière, et tu lui dis, va, la lumière est en toi. Et nous, ton fan club, eh bien, donne-nous d'aller appeler en ton nom ceux qui sont sur le bord de leur vie. Viens et vois clair dans ta vie. Regarde ton chemin d'avenir. Ah, faut qu'on dise ça parce qu'il y a de la résurrection dans l'air.

Notre Père qui es aux cieux, que ton nom soit sanctifié, que ton règne vienne, que ta volonté soit faite sur la terre comme au ciel. Donne-nous aujourd'hui notre pain de ce jour. Pardonne-nous nos offenses comme nous pardonnons aussi à ceux qui nous ont offensés, et ne nous laisse pas entrer en tentation, mais délivre-nous du mal, car c'est à toi qu'appartiennent le règne, la puissance et la gloire pour les siècles des siècles. Amen.

0: Il est 8h56, soyez les bienvenus sur RCF Notre-Dame. Si vous nous rejoignez, place au saint du jour avant les informations. Et c'est avec vous Clara, puisqu'aujourd'hui nous fêtons Saint-Germain de Paris.
1: Et oui, qui signifie du même sang, hein, Germain. Au 6e siècle, le pays des Francs est peu évangélisé. Alors son roi, Childebert, fils de Clovis et de Sainte Clotilde, se prend d'amitié pour un moine qui vient d'Autun. Donc il s'agit de Germain et il le nomme 20e évêque de Paris. Alors conseiller du roi, il parvint à tempérer le naturel un peu brutal. Le moine évêque Germain reste près des pauvres, des prisonniers et des malades et conserve son mode de vie monastique. Il opère, dit-on, de nombreux miracles. Sur la demande du roi, il fonde en dehors de Paris, dans les prés, une abbaye pour abriter des reliques rapportées d'Espagne, un morceau de la Sainte Croix ainsi que la tunique de Saint Vincent de Saragosse.
0: Et c'est ainsi que naît en 543 l'abbaye Saint Vincent et Sainte Croix.
1: Et oui, qui deviendra l'abbaye Saint-Germain-des-Prés au cœur de Paris, bien connue. Abbaye qui ne cesse d'être embellie. Au 15e siècle, le chœur fut construit dans le style gothique primitif et son clocher est l'un des plus anciens de la ville. Alors le quartier de Saint-Germain-des-Prés est devenu au 17e siècle un centre intellectuel. Ses habitants sont appelés les Germano-Pratins. Et comme le chantait Alain Souchon, Pierre Hugues, rive gauche à Paris, ô mon île, ô mon pays de musique et de poésie, d'art et de liberté.
0: Vous ne le chantez pas?
1: Non, je ne vais pas vous le chanter, vous voulez peut-être?
0: Bah, j'aimerais bien qu'il pleuve aujourd'hui. Pardon, c'est pas gentil, je suis désolé, oh, je suis terrible ce matin. Merci beaucoup Clara.
1: C'est pas que ce matin, si je peux me permettre.
0: Merci beaucoup Clara Bévilacqua. Bah, l'ambiance va être bonne dans le train, puisque Clara, on part à Limoges cet après-midi.
1: Et oui, on va à Limoges pour la matinale délocalisée de demain matin.
0: Et je peux dès à présent livrer des coulisses aux auditeurs, puisque nous devons donc partir à Limoges. On avait prévu de prendre un train juste après la matinale ce matin, et en raison de la canicule et la beauté de la ligne Paris-Limoges, le train est supprimé.
1: Oui, tous les intercités ont été supprimés parce qu'il n'y a pas de climatisation.
0: Et donc on ne sait pas comment on va rejoindre Limoges, donc on a peut-être des solutions. Mais si vous avez un blablacar, un covoiturage, bah dites-nous par mail, hein, direct@rcf.fr. Matinale depuis Limoges, demain matin, et dans deux minutes, les informations.
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0: Jeudi 28 mai, nous fêtons aujourd'hui Saint-Germain de Paris. Très bon début de journée. RCF Notre-Dame, il est 9h. Et les informations avec vous, Clara Bévilacqua, avec à la une la guerre au Moyen-Orient et un cessez-le-feu menacé.
1: Mais les États-Unis ont de nouveau frappé l'Iran cette nuit et en représailles, Téhéran affirme avoir tiré sur une base américaine dans le Golfe. Je n'ai pas trahi la confiance des Français. Les derniers mots de Nicolas Sarkozy hier à son procès en appel dans l'affaire du financement libyen. Il risque 7 ans de prison. Le verdict est attendu pour le 30 novembre.
0: Le procès Sarkozy à son terme, on en parle dans 10 minutes dans le débat du jour avec Frédéric Mounier. Au sommaire également, les grandes librairies en difficulté.
1: Il coûte entre 250 et 400 euros. Les médicaments anti-obésité seront remboursés par la Sécurité sociale à partir de mi-juin, mais uniquement pour les patients atteints d'une obésité massive ou sévère. La vigilance orange canicule est maintenue dans 17 départements, dont Paris et sa petite couronne, jusqu'à 39 degrés attendus aujourd'hui dans le sud-est.
0: L'information se poursuit au plus près de chez vous.
8: Tous les billets ont été vendus en seulement 56 heures. Après 11 éditions organisées aux Forges de Fraisans dans le Nord Jura, le festival de musique reggae No Logo s'installe cet été en Haute-Saône, au domaine des 12 ponts, à Pont-sur-l'Ognon, à la frontière avec le département du Doubs. Le nombre de places est limité à 5000 par jour, mais dès 2027, le No Logo se fera à pleine jauge. L'occasion d'évoquer son fonctionnement économique avec son directeur Florence Enseigne. Il est interrogé par Mickaël Desgardins.
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10: Florence Enseigne, bonjour.
11: Bonjour.
10: Comment est-ce qu'on pourrait expliquer votre modèle économique aujourd'hui ?
11: C'est parce qu'on a fait 12 éditions complètes. Parce que depuis 2013 jusqu'à 2025, nous avons fait 12 éditions du festival et les 12 ont été remplies sold out, comme on dit. Donc c'est pour ça qu'on est encore là. On aurait fait la même chose à demi-jauge. Ça ferait bien longtemps qu'on serait plus là. Le schéma économique du festival, il est un peu particulier, c'est qu'on montre qu'il est possible de développer un territoire rural par une manifestation culturelle. Une manifestation culturelle qui est financée à 100% par ses acteurs, que sont les festivaliers du No Logo. Et c'est très simple, nous on a 4 sources de revenus pour financer tout ce festival, parce qu'on parle de budget. Alors, sur les 10 ans, le budget a évolué, mais on peut parler de 2025, on était à peu près sur un budget de 2,3 millions d'euros hors taxes pour les 3 jours du festival. Donc c'est financé avec 4 revenus très simples, hein. 65% sont la billetterie, il y a 25% qui sont les bars, il reste 7% pour la commercialisation des stands, parce que c'est pas nous qui faisons la restauration, donc on commercialise des emplacements de stands et aussi des emplacements pour des exposants. Et les 3% restants sont le merchandising, c'est-à-dire tous les t-shirts, les vestes et tous les produits dérivés que l'on vend au festivalier. Donc ce schéma économique est utopique, plus qu'un schéma économique. Comme je le disais, si on est là, c'est parce qu'on a fait 12 éditions complètes. Et en tout cas, notre volonté, c'est aussi de garder un tarif d'accessibilité pour amener ce lien social nécessaire à notre festival.
10: Il fallait trouver le public pour avoir une première édition qui fonctionne. Ça a été un pari risqué.
11: Ah, c'était un pari qui était complètement risqué. Et on n'a pas été à l'équilibre avant la 4e ou 5e année. Alors nous, comment on a lancé le festival ? C'est une très bonne question. Quand on a monté cette première édition en 2013, ça faisait un moment qu'on cherchait un lieu pour justement montrer que c'est possible de faire différemment avec d'autres valeurs, parce qu'on sortait de la crise économique de 2010 où on entendait qu'on vendait nos groupes de musique, beaucoup d'acteurs culturels, que ce soit public, privé, associatif, à qui on vendait les artistes qu'on avait sur notre catalogue pour leur événement, nous disaient « Ah ben, je peux pas vous donner une réponse parce qu'on n'est pas sûr de nos subventions, donc je dois attendre, je peux pas m'engager sur tel artiste ». Et c'est là qu'on a vraiment fait ce travail en disant, on va montrer que c'est possible de faire un festival justement complètement indépendant, financé à 100% par ses acteurs. Sur la première édition, étant donné qu'on avait beaucoup d'artistes en tournée européenne à ce moment-là, on a utilisé les artistes de notre catalogue pour faire les premières éditions du festival.
10: Et aujourd'hui, le pari est rempli. Là, vous n'avez encore annoncé aucun nom de la programmation 2026 et pourtant, toutes les places ont été vendues.
11: Donc nous avons fait 12 éditions à Fraisans, la dernière au mois d'août 2025. Nous devions partir sur la commune d'Ornan, puis il y a eu des complications de la part d'un agriculteur, donc la porte s'est refermée au dernier moment, on ne s'y attendait pas. On y a laissé beaucoup de plumes. Fin octobre, on a appris qu'on ne pourrait pas faire l'édition 2026 à Ornan, alors qu'on avait travaillé déjà à peu près 10 mois, on avait pris des locaux, on avait embauché du personnel pour cette transition, et on s'est pris une porte en pleine tête, comme on dit, et on s'y attendait pas, donc on y a laissé des plumes, autant financières que aussi morales. On a beaucoup douté, on s'est posé beaucoup de questions, qu'est-ce qu'on va faire ? On a un schéma économique qui est quand même assez compliqué, on n'aura jamais le temps de préparer une nouvelle édition. Donc on a pris le temps nécessaire. Donc c'était comment retrouver un lieu périn pour les 10 prochaines années pour éviter que se reproduise la même chose qu'on avait vécu à Ornan. C'est ce qu'on a fait. Donc on a signé un bail commercial de 2027 à 2037 en Haute-Saône, à Pont-sur-l'Ognon, sur un coin paradisiaque idyllique qui est à 15 minutes de la sortie d'autoroute de Baume-les-Dames. Donc à ce moment-là, on s'est dit « Ok, notre manifestation sera sauvegardée pour les 10 prochaines années ». Et on s'est posé seulement à ce moment-là la question de dire « Est-ce qu'on fait une édition en 2026 ?» Alors là, on s'est dit, en fait, avec tout l'engouement qu'il y a eu derrière et tous les messages de soutien, on a dit, on doit faire quelque chose pour garder le lien avec nos festivaliers. Parce que, comme ils nous l'expliquent, il y en a, c'est leur bulle d'oxygène, de leurs vacances. Les gens voulaient absolument que ça se passe. C'est là qu'ils passent du bon moment, des échanges, des rencontres. Donc, on s'est dit, OK, on prend le pari d'en faire une en 2026, mais on n'est plus en mesure de faire 17 000 personnes parce que c'est à peu près un an de travail, hein. On est 5 salariés à l'année sur la structure et 450 pendant le festival. Donc, on s'est dit, c'est plus possible. Donc là, en 2026, on refera une petite édition à 6 000 festivaliers et on repartira parce qu'on n'a pas le choix économiquement parlant en 2027 avec notre jauge de 17 000 personnes par jour. Donc, comme je vous l'expliquais, cette édition 2026 ne pourra pas être à l'équilibre parce que ce schéma économique du logo d'indépendance ne fonctionne pas à 5000 festivaliers.
10: De votre point de vue d'organisateur, avoir reçu tous ces soutiens, ça montre que quand même vous avez su créer une âme, quelque chose qui dépasse.
11: Oui, c'est ça, parce que en fait, c'est une marque de confiance, parce qu'on a vendu, on n'a même pas annoncé un artiste. Donc on a vendu essentiellement un lieu, un nom. Donc c'est notre travail de toute l'équipe et de tous les gens qui contribuent au nos logos depuis 12 ans qui a motivé les festivaliers à acheter leur passe en nous faisant confiance, parce qu'on n'annoncera cette année aucune programmation. La programmation est à l'aveugle et les festivaliers découvriront en fait l'artiste qui va se produire à sa première note de musique. On a poussé le pari loin. Donc effectivement, comme vous le dites, c'est que la confiance et que le travail qu'on a fait sur 12 ans. Vous savez, ce que je disais, c'est que le festivalier, on le considère comme acteur du festival et pas consommateur. Donc nous, ça fait 12 ans, si vous voulez, au nos logos, que tous les ans, on envoie une enquête. On a à peu près, là, à l'heure actuelle, depuis 3-4 ans, on a à peu près 3000 réponses chaque année, avec un temps moyen entre 17 et 22 minutes par questionnaire. Donc on analyse toutes les réponses et on fait évoluer. On a toujours pris nos décisions à court, moyen, long terme, en tenant compte de ces enquêtes et du point de vue des festivaliers. Donc c'est peut-être tout ce travail qui a fait que maintenant, quand on est en difficulté, qu'on repropose un nouveau lieu pour les 11 prochaines années et avec une édition de transition même plus petite, eh ben les gens se posent pas la question, il nous faut confiance. Tout est basé sur l'expérience festivalier et basé sur ces enquêtes qui nous permettent de connaître vraiment par cœur qui vient au festival et qu'est-ce qu'ils souhaitent y voir. Et ils nous jugent aussi sur ce qui n'a pas marché, sur les points positifs, mais surtout les points négatifs qui nous permettent chaque année d'améliorer les choses. C'est eux, par exemple, qui ont décidé, la première année, il n'y avait qu'une scène en logo, maintenant on en a quatre. C'est toujours les festivaliers, les acteurs qui ont décidé quelle scène ils voulaient, quelle programmation et choses comme ça. C'est un des principes même du nos logos.
10: Ce rapport entre organisation et festivalier, c'est aussi ce qui vous permet de tirer un petit peu votre épingle du jeu face à cette nouvelle concurrence des festivals qu'on voit naître un petit peu partout en France, ces festivals soutenus par

0: dans un but de rentabilité et de gagner de l'argent. C'est pas dans un but culturel, de mixité sociale, de lien social, d'accessibilité culturelle. Donc effectivement, c'est deux choses différentes. Mais moi, j'ai pas envie d'opposer le plus petit festival associatif de 200 personnes avec deux petits groupes dans un village à celui qui fait 50 000 personnes gérées par un fonds de pension. Le problème, c'est comment est financée la culture. C'est que ces mêmes festivals, du plus petit au plus grand, peuvent prétendre à de la subvention publique. Et là, il y a du questionnement à avoir. Est-ce qu'on doit mélanger l'argent public avec des boîtes privées, avec des fonds de pension qui n'ont pas, on va dire, une volonté d'intérêt général, d'accessibilité culturelle, d'émergence artistique, mais ils ont une volonté simplement de rentabilité financière. C'est un peu ce qu'on peut vivre l'opposition quand on voit que y a des boîtes qui vont aller dans des lieux publics faire des gros artistes, des gros festivals, et puis qu'on voit qu'il y a de l'argent public qui est mélangé à l'argent privé. Ben, en tout cas, c'est questionnable.
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2: 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Merci à Pierre-Henri Paget qui faisait la réalisation de la matinale. Frédéric Mounier, à présent pour le débat du jour. Bonjour Frédéric.
3: Bonjour Pierre-Hugues, bonjour à tous et on vous retrouve demain matin à 6h30. D'ici là, vous pouvez rentrer dans les églises, il y fait très frais.
2: Ah ben ça, comptez sur moi.
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3: Bienvenue dans ce débat du jour. Voici le sommaire. Le procès de Nicolas Sarkozy sur l'éventuel financement libyen de sa campagne présidentielle s'est achevé hier. La Cour d'appel rendra sa décision le 30 novembre. L'occasion pour nous d'évoquer la multiplication des affaires judiciaires mettant en cause des responsables politiques. Et puis, nous nous intéresserons aux libraires et aux librairies. Certaines grandes enseignes viennent de demander leur placement en redressement judiciaire. S'agit-il d'une crise de la librairie ou plus largement d'une crise de la lecture et quelles en sont les causes? Enfin, nous tournerons nos regards vers les diocèses d'Île-de-France. Ce week-end marquera la fin d'une grande consultation des fidèles sur l'accueil des nouveaux baptisés. Pas moins de 20 000 personnes y ont participé. Nous essaierons de comprendre ce phénomène. À tout moment, vous pouvez réagir à ce débat par mail sur direct@rcf.fr et puis vous pouvez nous suivre en trois dimensions sur la chaîne YouTube de Radio Notre-Dame. Nos invités aujourd'hui, Henrik Lidl, bonjour.
5: Bonjour.
3: Merci d'être avec nous. Vous êtes journaliste à l'hebdomadaire La Vie et vous suivez toutes les actualités, pas seulement l'actualité religieuse. Avec nous également Antoine Colonna, bonjour.
6: Bonjour Frédéric.
3: Merci beaucoup d'être avec nous. Vous êtes journaliste, consultant international et puis vous avez un certain tropisme pour les affaires internationales. On en reparlera. Alors, le procès de Nicolas Sarkozy s'est terminé aujourd'hui. On attend, c'est terminé hier, pardon. On attend le verdict le 30 novembre. Les réquisitions ont été très très sévères. Le parquet a demandé 7 ans de prison, 300 000 euros d'amende, 5 ans d'inéligibilité. Hier soir, l'ancien président de la République s'est exprimé. Il a réaffirmé « Je n'ai pas trahi la confiance des Français » et il a pointé un risque. Le risque que ces offensives judiciaires risquent de miner la confiance dans les institutions. Antoine Colonna, êtes-vous sensible à ce risque ?
6: Je pense qu'il ne fallait pas cette affaire pour que la confiance soit ébranlée. En réalité, si on reprend l'histoire d'une cinquantaine d'années seulement, les affaires se sont multipliées.
3: Vous pensez à quoi ? À qui ?
6: Que ça soit à gauche comme à droite,
3: oui.
6: Remonter jusqu'à Urbain Gracco. Enfin,
3: c'était il y a longtemps.
6: C'est pour ça, et c'est exactement mon point. C'est-à-dire, au moins depuis 50 ans, il y a une multiplication d'affaires. Si on essaye de partir sur un scope historique, on voit qu'en réalité, les affaires ont plutôt tendance à être moins nombreuses. Là, effectivement, c'est le sommet de l'État qui est touché, donc c'est beaucoup plus grave.
3: Symboliquement, c'est très très fort.
6: C'est la première fois, évidemment, qu'un président de la République, même qui n'est plus en exercice, est condamné en première instance. Il sera peut-être en deuxième.
3: Bon. Et c'est la première fois qu'un président de la République est incarcéré également.
6: Voilà, exactement. Donc, évidemment, c'est un signal pour la démocratie, pour les gens qui vont voter.
3: C'est un signal de quoi, Antoine Colonna ?
6: C'est un signal d'un système qui est rouillé, qui est cassé.
3: Oui.
6: On peut aller plus loin que ça, mais ça, on aura le temps d'y revenir.
3: Oui.
6: Mais il faut aussi s'intéresser sur qu'est-ce que la justice a voulu nous dire. Et
3: voilà,
6: sur l'affaire libyenne, est-ce qu'on a fait le bon procès ? parce qu'il y aurait sans doute un autre procès à faire.

0: Qu'est-ce que vous avez en tête, Antoine Colonna?
1: Qui a tué Mouammar Kadhafi? Pour quelle raison? Et on pourrait y revenir tout à l'heure.
0: Et donc c'est Nicolas Sarkozy qui a pris l'initiative de la force internationale.
1: Il n'était pas tout seul, les Britanniques et les Américains étaient là, oui. Mais il est certain qu'il a joué un rôle prépondérant dans cette affaire. En termes mafieux, quand on veut faire taire quelqu'un, c'est quand même assez facile. Je sais que l'accusation est grave, mais ce qui s'est passé ensuite est bien plus grave que les quelques millions d'euros qu'il aurait pu recevoir, je n'en sais rien. Mais ce qui s'est passé en Libye et par la suite sur tout le Sahel commence avec la chute de Kadhafi.
0: Alors voici un dossier largement ouvert. Je me tourne vers Henrik Lidl. On se souvient également, on attend le résultat du procès de Marine Le Pen, du Rassemblement National, les assistants parlementaires, 4 millions d'euros détournés. Rachida Dati, qui a été ministre de la Justice, ministre de la Culture aussi, est mise en cause pour plusieurs centaines de milliers d'euros pour ses activités de conseil. Henrik Lidl, est-ce que c'est pas un peu l'honorabilité de nos représentants, de nos dirigeants, qui est en jeu aujourd'hui ?
2: Oui, bien sûr, surtout si on parle de Nicolas Sarkozy, vous avez dit qu'il risque 7 ans de prison ferme. On connaîtra son sort fin novembre, donc il faut attendre un peu. Mais on parle de quelqu'un qui a déjà été incarcéré. C'est le premier président de la République qui, après avoir exercé son mandat, qui a connu ce véritable drame personnel.
0: Oui.
2: On a beaucoup ironisé, à tort, je trouve, sur justement ce qui est aussi un drame personnel pour lui, hein, et il a écrit un livre, on en a beaucoup rigolé en fait.
0: Et ce livre a été un grand succès.
2: Et ça a été un grand succès, mais je veux dire, et c'est un drame bien sûr pour notre démocratie.
0: Alors voilà,
2: c'est de
0: quelle manière
2: vous parlez de l'honorabilité. Et Antoine, vous avez dit, je crois à juste titre, qu'il y a, espérons-le en tout cas, de moins en moins d'affaires comme ça, d'affaires aussi lourdes. Et espérons que ce type d'affaire, avec des implications internationales en plus, on parle quand même d'une guerre dans un autre pays, que ce type d'affaire appartient à un autre âge. Espérons-le. Rêvons un peu. Mais quelles seraient éventuellement les pratiques qui devraient nous interpeller aujourd'hui ? Que se passe-t-il dans notre démocratie aujourd'hui qui concerne justement l'honneur de la politique, l'honneur de nos députés de la nation, et pas seulement de leur parti. Moi, je pense au copinage. Par exemple, Emmanuel Macron est en train de placer des amis à des postes absolument très importants pour notre démocratie.
0: Certains disent qu'il est en train de verrouiller le système.
2: Oui, certains disent cela, mais il ne faudrait pas que les gens...
0: Sous la menace d'une arrivée au pouvoir du Rassemblement National.
2: J'ignore ce qui est ses intentions. Je ne mets pas en cause la qualité des personnes concernées qui ont été nommées par lui, mais je dis simplement, c'est embêtant quand on pense que c'est du copinage, c'est pour verrouiller le système, etc. C'est embêtant.
0: Oui.
2: C'est très embêtant. Et je pense à l'obstruction systématique pratiquée au Parlement par certains partis. Je mentionne pas de partis précis, mais tout le monde sait de quoi je parle.
0: La bordélisation par la France.
2: Voilà, je pense que c'est pas normal, pour le dire simplement. Parce que ça laisse les Français dégoûtés par la démocratie.
0: Alors voilà, c'est le fameux tous pourris qu'on a entendu.
2: C'est exactement ça. Et si on veut combattre l'extrême droite, comme on dit, le Rassemblement National en l'occurrence, moi je n'utilise pas ce terme-là à l'égard du Rassemblement National, mais on le fait, et beaucoup de gens disent qu'il faut combattre l'extrême droite, le Rassemblement National. Mais il faut savoir que le Rassemblement National, traditionnellement, typiquement, vit de ce genre de sentiment de tout pourri, n'est-ce pas ? On est d'accord là-dessus. Donc il faut, quand on parle de l'honorabilité de la politique, il faut penser à ce type de sujet. Et je vais continuer. Je parle aussi de la politisation des médias, et pas seulement du groupe Bolloré, mais aussi du groupe Bolloré, et pas seulement de la concentration, parce que la concentration, ça date pas d'aujourd'hui. On a beaucoup et énormément parlé du groupe Bolloré, mais on peut aussi parler du groupe de médias qui possédé par Mathieu Pigasse.
0: À gauche comme à droite. C'est l'ensemble d'un système que vous mettez en cause. C'est l'emprise financière sur les médias.
2: Et ce n'est pas le fait qu'il y ait une concentration, parce que ça, ce n'est pas un phénomène nouveau, hélas. Ça s'aggrave sans doute, mais c'est la politisation. On entre dans une année électorale. Et donc, les propos peuvent être toujours... d'une façon ou d'une autre manipulé. On peut penser que c'est manipulé, on peut penser que c'est pas honnête, c'est pas sincère.
0: Donc,
2: or l'enjeu ici, aujourd'hui, pour nous, c'est de restaurer la confiance en notre démocratie, donc en l'intégrité de nos élus surtout. Et il y a, je trouve, une impossibilité de débattre sereinement de sujets qui nous concernent tous. On pense typiquement à la sécurité et l'immigration, mais on peut parler aussi des retraites, on peut parler des impôts, on peut parler de...
0: Et
2: de,
0: nous
2: de,
0: en parlons tous de, les jours de, sur l'antenne de RCF Notre-Dame. Antoine Colonna, vous avez évoqué il y a un instant ce système rouillé, ce système perclus de rhumatisme. On entend que Henrik Lindell va dans votre sens. Il s'agit donc de restaurer la confiance dans l'intégrité des hommes politiques. Ce vieux cri de protestation, tous pourris, on l'entend tout au long de notre histoire politique, sous la Troisième République, sous la Quatrième. Est-ce que c'est une constante ou est-ce qu'aujourd'hui, on arrive à un sommet de cette détestation du peuple à l'encontre des hommes politiques, Antoine Colonna ?
1: C'est une constante, mais qui a muté, à l'exception notable des Gilets jaunes, qui sont la dernière expression de violence. On peut discuter, est-ce que le mouvement a été violent au départ, ou est-ce qu'il l'est devenu, enfin, est-ce qu'il y a eu de l'huile sur le feu, c'est pas le sujet. Mais évidemment, avec les affaires que nous connaissons aujourd'hui, la France du XXe siècle serait dans la rue. Il y aurait des barricades de partout, celle du XIXe, n'en parlons pas. On est dans une espèce d'atonisme, plus que dans...
0: Ou d'anesthésie.
1: D'anesthésie collective, ça sert à rien. C'est pas grave. Enfin, on peut rien faire.
0: Ou on se réserve pour le deuxième tour dans un an.
1: Oui,
0: peut-être.
1: Mais là, on revient au juge. Mm-hmm. Certains vont dire, mais est-ce qu'on va pas nous confisquer l'élection en empêchant Marine Le Pen d'être candidate ? Est-ce que c'est la candidate anti-système ?
0: Oui. Mm-hmm. Ça sera évidemment.
1: Ou Jordan Bardella même lui-même, qui aujourd'hui a aussi une affaire, parce qu'ils peuvent dire qu'ils sont le parti le plus propre, mais eux aussi ont des affaires. Après, on peut revenir sur la nature des affaires.
0: Est-ce vont probablement sortir dans tous les sens.
1: Est-ce que ce n'est pas le même système qui a produit ces affaires ? C'est-à-dire, à partir du moment où les hommes politiques ont de moins en moins de pouvoir, où un député a moins de pouvoir, un maire a moins de pouvoir, donc il a besoin d'exercer quelque part pour faire sa campagne. Donc, il est dans un piège logique. Alors, il est obligé d'aller chercher des ressources.
0: Mais face à ce constat, en un mot, l'un et l'autre, est-ce qu'on peut envisager, je ne sais pas moi, une sorte de remède miracle pour revitaliser la vie politique, la vie démocratique, dont vous dites qu'elle est en ce moment minée, rouillée de l'intérieur ? Henrik Lindell, en un mot.
2: Non, je n'ai pas de remède miracle, parce qu'il n'y en a pas, mais je pense que c'est à chacun de prendre ses responsabilités. Et quand on est député de la nation, on prend ses responsabilités. C'est forcément obligatoire pour quelqu'un qui a cette charge-là. Et je peux dire la même chose aussi sur les journalistes qui se laissent politiser, en fait. Et bêtement, inutilement, parce que ça mine aussi la démocratie.
0: Instrumentaliser, c'est
2: oui,
0: ça que
2: c'est-à-dire
0: que
2: ne pas succomber aux sirènes de ce qu'on est censé dire et d'imposer son point de vue à l'autre, mais simplement être à l'affût des faits. Écoutez, et des choses qui concernent vraiment les Français, et de faire confiance aux Français.
0: Voilà une belle définition du métier de journaliste. Vous y souscrivez, Antoine Colonna ?
1: Bien évidemment, c'est le meilleur, et avec Henrik, on est sur la même longueur d'onde.
2: Ce qui ne m'empêche pas d'avoir plein de points de vue que vous ne pouvez pas partager. Je pense bien sûr, on est... J'ai l'impression de donner des leçons de morale, hein, ce qui est vraiment pas mon intention.
0: Mais pourquoi pas ? En tout cas, êtes bien sur RCF Notre-Dame, vous êtes bien dans le débat du jour. Nos deux invités aujourd'hui, Henrik Lindell, journaliste à la vie, Antoine Colonna, journaliste consultant international. Restez avec nous. Alors notre deuxième sujet, c'est la question des librairies et des libraires. Vous avez peut-être vu dans l'actualité ces derniers jours, ces dernières heures, des librairies, et non des moindres, sont en grande difficulté. Je pense notamment le groupe de libraires De Citre, Furet du Nord, 600 personnes, 27 librairies qui sont en demande de placement judiciaire. Auparavant, on avait vu que la librairie Gibert, premier libraire indépendant de France, a été placée sous la protection du tribunal des affaires économiques de Paris. Alors, s'agit-il d'une crise de la librairie ou d'une crise des libraires ? Antoine Colonna, j'imagine que vous êtes un grand lecteur en tant que journaliste.
1: J'espère, j'essaye. Vous savez, le Furet du Nord, c'est une enseigne très connue à Lille.
0: À Lille. Pour
1: nos éditeurs à Lille, ils en savent plus que nous. Et pourquoi ça s'appelle le Furet ?
0: Allez-y.
1: Parce qu'à l'origine, c'était un fourreur. Et c'est un libraire qui s'est installé. Et le libraire, déjà à l'époque, donc il y a un peu plus d'un siècle, n'avait pas assez d'argent pour faire changer l'enseigne. Et le nom est venu comme ça. Donc peut-être que la crise dans le métier du livre, elle est ancienne. Mais évidemment, aujourd'hui, on atteint des taux records, avec beaucoup d'emplois dans le secteur indépendant qui sont malheureusement menacés. Sachant que dans le commerce de détail, c'est quand même celui qui s'en tire le mieux.
0: Ah oui.
1: Voilà, puisque c'est celui de la mode qui est complètement
0: qui est balayé.
1: Rattrapé par les achats en ligne, etc. etc. Et c'est un métier de passion. Mm-hmm. Un libraire...
0: De passion, de conseil, mais voilà, on entend beaucoup dire que les libraires passent leur temps à ouvrir, à fermer des cartons et à renvoyer des livres que les éditeurs ont envoyés.
1: Ils restent passionnés pour beaucoup d'entre eux. Après, la question qui se pose aussi, c'est au-delà de ce qu'on sait, c'est-à-dire le numérique. Si vous venez en métro ce matin... Personne n'avait de livre.
0: Vraiment, vous avez vu personne
1: J'ai
0: avec
1: vu
0: un livre à la main.
1: Pas grand monde, on était là tôt. Un petit peu.
0: Mais tout le monde avait l'œil sur son écran.
1: Exactement.
0: C'est le principal concurrent du livre.
1: Ben, c'est une autre manière de lire.
0: Oui.
1: C'est une manière plus légère, plus pratique en fait, et c'est toujours le piège.
0: Peut-être les gens lisent-ils des livres sur leur écran de téléphone.
1: Exactement. Ça, oui. ça on ne le sait pas. Mm-hmm. Mais sans doute oui. Moi, je le fais, donc.
0: Donc il y a une mutation.
1: Il y a une mutation, mais c'est vrai aussi. Il se pose la question, peut-être de la qualité de ce qui est proposé. Pas pour revenir encore une fois dans le passé, mais il faut comparer avec ce qu'on connaît. Peut-être jusqu'aux années début 80, on pouvait citer des dizaines et des dizaines de grands auteurs français qui avaient une portée universelle. Aujourd'hui, le nombre d'émetteurs, en fait, a aussi réduit. Donc, finalement, s'il n'y a pas de grands écrivains avec une pensée qui concerne un maximum de gens...
0: Et pourtant, le nombre de livres publiés n'a jamais été aussi important. Chaque rentrée littéraire,
1: c'est la qualité c'est dont on parle.
0: Plusieurs centaines de livres. Alors voilà. Est-ce que c'était mieux avant? C'est ça que vous nous dites, Antoine Colonna, à certains égards.
1: Sans aucun doute.
0: Oui. Henrik Lindell, quel est votre diagnostic sur cette crise de la librairie?
2: Si on parle de l'économie pure, on peut peut-être simplement rappeler l'existence de cette multinationale américaine Amazon, qui a fait et qui continue à faire des ravages.
0: Les achats en ligne. Oui.
2: Les achats en ligne. Et notamment donc, à cause d'eux ou grâce à Amazon. Donc ça, c'est déjà un facteur qu'il faut juste rappeler. Sinon, pour le reste, moi je ne crois qu'à une seule chose. Je crois au fait de lire des livres. Je crois je continue à donner de leçons de morale, on est d'accord?
0: Allez-y.
2: Je pense qu'il faut lire.
0: Nous sommes sur RCF.
2: Et je pense qu'il faut lire
0: Notre-Dame,
2: d'une façon démonstrative devant les autres, devant ses enfants en particulier.
0: Oui. Il faut donner envie
2: autour,
0: de lire.
2: Mais autour de soi. Oui. Et figurez-vous, enfin, peut-être vous le savez déjà, mais moi je ne le savais pas, avant de penser un tout petit peu à cette émission, j'ai appris qu'il existe des... je vais parler franglais, de reading parties. Il existe des groupes
0: de lecture,
2: qui se réunissent, y compris dans le métro. Il peut être plusieurs dizaines à se réunir pour lire d'une façon démonstrative et pour être ensemble. Je sais pas, enfin, être ensemble,
0: pour partager le goût de lire.
2: Oui. Et ça peut être contagieux. Je pense que ça peut être contagieux. Moi, je pense que je vois de plus en plus de lecteurs de livres dans le RER. Je pratique beaucoup le RER.
0: En Ile-de-France.
2: Et je pense que. On assiste à quelque chose qui est nouveau, et j'espère en tout cas. Peut-être c'est un vieux pieu, mais je ne crois qu'à ça. Je crois que puisqu'on perd progressivement, historiquement, depuis quelques décennies, l'habitude de lire les écrans, et pas seulement les smartphones, mais aussi, avant il y avait aussi la télé.
0: La télé qui a été accusée de tous les maux.
2: L'écran, qui avait été peut-être à tort ou à raison.
0: L'écran qui fait écran.
2: Mais nous savons tous. Et nous pouvons tous nous rappeler des souvenirs dans notre famille, j'en suis sûr, que nos grands-parents lisaient beaucoup plus que ce que nous avons tendance à faire aujourd'hui.
0: Moins de gens lisaient, nos grands-parents lisaient, mais moins de gens...
2: Moins de gens lisaient, oui, c'est vrai, Frédéric, c'est vrai, vous avez raison, il ne faut pas non plus se livrer à des comparaisons, on ne peut pas comparer ce qui n'est pas comparable, en fait. Mais ce qu'il faut faire, c'est de lire.
0: Voilà, ce qu'il faut faire, c'est de lire, on retient ça.
2: Des livres.
0: On va marquer une petite pause, parce que c'est bientôt les informations. 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Dans le débat du jour, au micro Frédéric Mounier, nos deux invités, Henrik Lidl, journaliste à la vie, et Antoine Colonna, journaliste et consultant international. Nous avons abordé la question de l'honorabilité des hommes politiques, confrontés à une vague de pression judiciaire. Et puis, nous parlons en ce moment de la crise de la librairie de la lecture. Nous en reparlerons dans un instant.
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0: 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Les informations, Clara Bivilacqua, bonjour Clara.
6: Bonjour Frédéric, bonjour à tous.
0: La France continue de suffoquer ce jeudi.
6: Et oui, plus de 1000 records de température ont été battus depuis lundi en France. La vigilance orange canicule est étendue à 17 départements, dont Paris et sa petite couronne. Un épisode caniculaire qui s'accompagne également d'orages par endroits. Dans la Manche, des grêlons de 5 cm de diamètre sont tombés hier soir. Accusé par l'opposition de se réveiller un peu trop tard, le Premier ministre a prévu aujourd'hui une réunion interministérielle. Un projet de loi pour mieux protéger les enfants. Le ministre de l'Éducation veut créer une liste noire et contrôler les antécédents judiciaires de tout le personnel en lien avec les mineurs à l'école. Pas uniquement des cas d'agression sexuelle, mais aussi par exemple des insultes. Même s'il n'a pas été condamné, l'agent serait alors inscrit sur cette liste, ce qui empêcherait toute forme de réemploi au sein de l'école, précise Édouard Geffray. Nicolas Sarkozy demande à être jugé comme n'importe qui. Le procès en appel des financements libyens s'est clôturé hier. L'ancien président s'est donc exprimé une ultime fois entre émotion et colère face à la cour d'appel de Paris. L'accusation réclame 7 ans de prison. La décision sera rendue le 30 novembre. De nouvelles tensions dans le golfe. Téhéran annonce avoir tiré sur 4 navires qui tentaient de franchir le détroit d'Ormuz et avoir visé une base américaine sans préciser laquelle. Mais ce matin, l'armée du Koweït dit faire face à des attaques de missiles et de drones. Plutôt, ce sont les États-Unis qui ont annoncé de nouvelles frappes dans le sud de l'Iran, malgré le cessez-le-feu en vigueur. Pour ce qui est de la météo, on a commencé un petit peu à en parler. Le soleil toujours fidèle au rendez-vous. Il va nous accompagner du matin jusqu'au soir sur l'ensemble du territoire. Et nous l'avons dit, 17 départements sont maintenant en vigilance orange canicule. La façade ouest et la région parisienne, mais 32 départements sont également en vigilance jaune. Les températures restent très élevées avec jusqu'à 10 degrés des car parfois sur le territoire, comptez seulement entre guillemets 28 degrés à Nice cet après-midi, 29 à Brest et à Strasbourg. Il fera 34 à Paris et à Lyon et on attend jusqu'à 38 voire 39 degrés à Bordeaux.
0: Merci Clara Bevilacqua, on vous retrouve à 10h pour un nouveau point sur l'info.
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0: Au micro Frédéric Mounier, nous sommes ce matin en direct et en compagnie de deux confrères journalistes, Hendrik Lindel, journaliste à la vie, et Antoine Colonna, journaliste spécialiste des questions internationales. Alors, je voudrais vous faire revenir sur cette question de la chaleur dont Clara Bevilacqua vient de nous parler. Alors, on sent monter, évidemment, dès qu'on sort de ce studio, une vague de chaleur, mais aussi une vague de protestation, d'une certaine façon. Un certain nombre de gens disent, notamment sur les réseaux sociaux, « Oh là là, on en parle trop, on en fait trop, il a toujours fait chaud, c'est pas grave, les scientifiques se trompent. » En un mot, on nous gonfle. On sait que nos confrères en charge de la météo, sur des chaînes d'information continue, se font insulter sur les réseaux sociaux parce qu'ils font des cartes toutes rouges. Alors, Antoine Colonna, est-ce qu'on a le droit aujourd'hui d'être climato-sceptique ou pas ?
1: Si c'est fondé.
0: Oui.
1: Pourquoi pas ? Je sais qu'il y a des débats. Très honnêtement, je ne les suis pas. Donc je ne peux pas vous en dire vraiment plus, mais le débat est important. Si des gens ont des arguments contradictoires à imposer, pourquoi pas ? Mais honnêtement, je ne sais pas, je n'ai pas d'avis.
0: Donc, vous n'avez pas d'avis ?
1: J'ai aucun avis.
0: Bon, qu'est-ce que vous pensez du rapport du GIEC, par exemple ?
1: La seule chose que je peux vous dire, c'est que quand je vois dans Paris se construire des immeubles de verre. Je n'ai pas besoin de connaître la question pour savoir qu'il y a une réflexion du soleil et que vous augmentez la température de la rue. Donc, moi, je trouve ça très paradoxal dans une ville comme Paris où il y a une majorité, où les écologistes sont présents, etc. d'avoir ce type de construction qui soit autorisé. Donc ça, c'est, pour moi, c'est plus concret.
0: Vous pensez que
1: les débats d'experts auxquels, honnêtement, je n'entends rien. Et c'est parce que je n'y entends rien que je n'ai pas envie de m'y intéresser. C'est pour...
0: Henrik Lindell, quel est votre point de vue sur le climato-scepticisme qui remonte par ces temps de grande chaleur ?
2: Oui, alors c'est une question quand même assez compliquée, Frédéric, quand vous le posez comme ça, parce que vous me demandez en gros de dire qu'on n'a pas le droit d'être climato.
0: Je ne vous demande rien.
2: C'est implicitement, c'est ce que vous me demandez.
0: Allez-y.
2: Et évidemment, moi je suis pas climato sceptique, ce qu'on appelle climato sceptique, mais en même temps, je pense qu'il faut faire appel à la science et à se dire aussi que la science n'est pas toujours éternellement exacte et immuable et que les données de la science évoluent et donc la science évolue. Je dis une banalité en fait, mais c'est important de la rappeler. C'est important aussi de dire qu'on a le droit de penser et de dire qu'au Moyen-Âge, il pouvait faire beaucoup plus chaud qu'aujourd'hui. Et manifestement, la cause n'était pas liée à mon usage du moteur diesel. On n'est pas obligé d'utiliser des gros mots comme ça tout le temps pour avoir un point de vue sur un fait qui est juste massif. Et le fait massif, c'est qu'il fait beaucoup plus chaud que jamais, enfin, depuis qu'on mesure la température, dans des situations qui sont comparables, en tout cas, et qu'il y a une véritable... Enfin, les enjeux sont énormes. Ça concerne la vie et la mort. L'autre jour, j'ai vu l'effondrer... s'effondrer devant mes yeux une jeune femme dans le RER. Je rappelle que le RER était très en retard. Il n'y avait pas de clim. Je ne comprends pas pourquoi il n'y avait pas de clim dans le RER. Pardon, mais
0: les responsables de la RATP nous écoutent.
2: C'est un cri de cœur que je lance ici. Et je constate aussi que, donc évidemment, Marine Le Pen, qui n'est pas bête, en profite pour dire qu'il faut mettre la clim partout. D'ailleurs, quel est le discours des politiques qui sont en charge de ce genre de problème? Alors moi, je ne sais pas s'il faut mettre la clim partout, mais je sais qu'il faut des solutions extrêmement pratiques, et c'est maintenant. Et c'est pas pour la prochaine canicule, quoi. Et je suis pas scientifique, je suis pas un spécialiste des enjeux environnementaux. Je ne sais pas s'il faut mettre la clim partout, mais je sais qu'il faut absolument apprendre à vivre avec ces canicules qui deviennent quasi prévisibles maintenant.
0: Apprendre à vivre. J'aime bien vos leçons de morale, Henrik Lindell, comme vous
2: le dites. Décidément.
0: Il s'agit d'apprendre à vivre.
2: Je vais arrêter de donner leçons de morale.
0: Antoine Colonna, apprendre à vivre. Est-ce que c'est pas ça qui est en jeu à travers ces vagues de chaleur successives? Est-ce qu'il s'agit pas pour nous de reconsidérer nos manières de vivre, de nous déplacer, de construire, de produire, de travailler?
1: Mais Frédéric, c'est le fil rouge de votre émission ce matin.
0: Oui.
1: Du député, de l'homme politique qui doit apprendre à vivre, à avoir une éthique. Après, apprendre à lire à ses enfants, leur apprendre à s'enrichir, etc., et vivre en harmonie avec notre planète.
0: Et ses ressources limitées.
1: C'est évident. C'est une évidence. Et c'est terrible qu'on ait besoin d'en débattre. C'est terrible qu'on ait besoin de s'asseoir autour de table. Ah, vous savez quoi ? Quand il fait chaud, il fait chaud. Quand il fait froid, il fait froid. C'est d'une telle évidence pour nous tous, en tout cas ma génération et celles qui viennent après, et même les autres en réalité, parce que je pense que nos anciens étaient très économes, faisaient attention à ne pas ouvrir les fenêtres quand il fallait pas. Enfin, et donc on meuble, si j'ose dire, avec ces sujets-là. On s'insulte sur les réseaux, sur machin. Oui, toi tu es climato-sceptique, toi tu es un écolo rouge. Tout ça est complètement absurde.
0: Bien.
1: C'est complètement absurde.
0: Donc, on va rester sur cet appel à la paix.
1: Exactement. À faire baisser la température.
2: Je précise quand même que ceux qui disent qu'il ne se passe rien, il fait chaud, quoi. C'est comme ça, c'est pas grave. Et je ne suis pas d'accord avec ce discours-là. Alors, je continue sur mes leçons de morale, je condamne formellement ce discours.
0: Et après, on va aborder d'autres sujets.
2: Parce que manifestement, il y a quelque chose de nouveau, quelque chose de dramatique qui se joue devant nos yeux et nous devons réagir.
0: Très bien. Alors, il fait chaud, vous l'avez compris, et nous avons dans toute la France 36 000 églises qui sont des havres de fraîcheur aujourd'hui. Et je voudrais vous rappeler à nos deux débatteurs, donc nous sommes en compagnie de Henrik Lindell, journaliste à la vie, et Antoine Colonna, journaliste également et consultant, que ce 31 mai, donc ce week-end, en Île-de-France, les diocèses d'Île-de-France vont rendre publics les résultats de la grande consultation lancée le 25 janvier 2026. Il se trouve que près de 30 000 personnes, ce qui est un chiffre absolument considérable, ont répondu à cette consultation. Alors le thème, c'était établir des pistes de réflexion pour mieux recevoir et accompagner les nouveaux chrétiens, ces fameux 20 000 nouveaux baptisés, au sein de l'Église catholique et mettre en place les transformations nécessaires. Alors, je dirai un mot tout à l'heure de l'intelligence artificielle qui a été utilisée par les diocèses Île-de-France pour relire et analyser ces 30 000 réponses. Mais avant cela, peut-être je voudrais vous demander votre avis sur ce mode de consultation. Alors, il a été question qu'on parle d'un synode, et puis finalement, pour des raisons juridiques, Rome a requalifié l'affaire, et on parle donc d'une assemblée provinciale. Comment vous voyez ce genre de consultation au sein de l'Église catholique, Antoine Colonna ?
1: C'est très sain de donner la parole aux fidèles, bien sûr. Après, comment est-ce que ça va être répercuté ? Quelles sont les décisions qui vont pouvoir être prises ? Quelles ont été les questions posées ? C'est vraiment ça qui est intéressant de décortiquer, parce que l'Église peut s'adapter évidemment à mille et une choses. Elle a toujours fait dans son histoire plurimillénaire.
0: Elle est très plastique.
1: Elle est très plastique. Et puis il y a aussi des lignes sur lesquelles elle doit non pas écouter, mais se faire entendre, si j'ose dire, après avoir
0: écouté. Alors là, on a entendu le pape et son encyclique Magnificat Humanitas. Bon, ici, il s'agit de mieux accueillir les nouveaux entrants dans l'Église, les néophytes. Donc, Henrik Lindel, vous connaissez bien les mondes protestants.
1: Oui.
0: Certains disent que l'Église catholique serait en voie de protestantisation parce qu'on multiplie les consultations populaires, les synodes, ce qu'on appelle dans le monde laïque les conventions citoyennes. Est-ce que c'est un signe de bonne santé à vos yeux ou est-ce que c'est un signe de déviation vers nos frères protestants, Henrik Lindel ?
2: J'ai appris, Frédéric, qu'il faut éviter le terme protestantisation parce que c'est un terme très connoté.
0: Hein. Oui.
2: Oui, je pense que c'est une bonne chose. Tous les faits que vous avez évoqués après, je pense que c'est une très bonne chose. Je pense qu'il s'agit d'une implication accrue des laïcs, ce qui correspond pas seulement à une aspiration, même à une revendication par certaines organisations, mais je pense que ça correspond à une nécessité. Et peut-être même l'idée même de reconnaître que les laïcs jouent un rôle très important dans l'Église, y compris dans le processus décisionnel dans l'Église aujourd'hui. Je pense surtout que le fait même de dire que nous sommes dans un contexte tel et nous parlons surtout de néophytes, catéchumènes, nous sommes dans un fait surprenant, agréable, stimulant. Les gens reviennent à l'Église, en fait. On peut dire ça comme ça. Ça n'empêche pas beaucoup de gens de ne plus venir, ça n'empêche pas des gens aussi de ne
0: et
2: plus...
0: Et ça n'empêche pas le nombre de baptêmes d'être en chute libre, par ailleurs.
2: Exactement, oui, ça, il faut quand même le rappeler.
0: Voilà.
2: Mais comment réagir face à quelque chose qui est très concret et très, peut-être même conjoncturel, mais je ne sais pas, mais en tout cas, c'est précis. C'est pas un synode, on parle de tout en même temps, on parle de la paix dans le monde, on parle des migrants, on parle de l'écologie... On parle aussi de comment prendre soin de l'autre, comment être plus démocratique, comment donner une place plus importante aux femmes, etc.
0: Voilà.
2: On ne parle pas de tout en même temps. Alors, on parle de quelque chose d'extrêmement précis. Comment accueillir les gens qui viennent ?
0: Alors,
2: enjeu majeur.
0: Ce que vous
2: donc
0: évoquez,
2: bravo.
0: Bravo, mais ouais. Alors ce que vous évoquez, Henrik Lindel, ces synodes où on parle de tout, ça a été le cas il y a peu de temps au sein du diocèse de Paris qui avait organisé une très vaste consultation qui avait réuni des centaines de groupes, des milliers de gens. Et c'est un peu comme les conventions citoyennes. Après coup, on s'est dit, mais bon, tout ça pour ça.
1: Ouais, il ne faut pas décevoir.
0: Alors, Antoine Colonna.
1: Il ne faut pas décevoir quand les gens se déplacent, réfléchissent, etc. Compile un peu comme les cahiers des états généraux, les cahiers de doléances, il faut en faire quelque chose.
0: Les états généraux suite aux gilets jaunes qui sont restés dans les armoires. Voilà. Personne n'en a jamais rien fait.
1: Alors,
0: qui en fait quoi au sein de l'Église catholique ? C'est ça la question. Vous évoquiez, Henrik Lindel, la question des processus de décision. Nous restons de fait, et je vous pose la question, dans un système de nature monarchique et épiscopale.
2: Oui, on n'y peut rien, je crois.
0: On n'y peut rien.
2: Mais
1: on peut changer de paroisse.
2: On peut changer de paroisse. Oui, non.
0: Oui. Oui. Henrik Lindel.
2: Mais, enfin.
1: C'est aussi la diversité.
0: Oui, c'est-à-dire
1: que les églises chrétiennes sont très variables.
0: Mm-hmm.
1: Donc, soit on
0: décide, leur mode de gouvernement.
1: Voilà. Donc, soit on décide de s'adapter pour être avec la majorité d'un peuple,
0: mm-hmm.
1: pour garder la marque. Pardon, je suis très.
0: Allez-y.
1: Très presque violent en disant ça, mais
0: vous êtes marketing.
1: Voilà.
0: C'est
1: mais,
0: ça.
1: Oui. Mais, et pour faire de l'anti-marketing justement.
0: Oui.
1: Soit on dit, ben non, c'est une vérité révélée.
0: Mm-hmm.
1: Il y a quelque chose. Et puis, ben, il y a les catholiques, il y a les orthodoxes, il y a les protestants, et puis pourquoi pas encore et encore. Enfin, donc, vouloir changer pour changer, je mm-hmm. pense que c'est une erreur conceptuelle.
0: D'accord.
1: Je pense que c'est mieux d'être soi-même,
0: mm-hmm.
1: tel qu'on a reçu, et les gens verront ce qui leur plaît le plus. S'accrocher à tout prix à vouloir ben, croître en disant « Ah tiens, j'ai pas assez de fidèles » ou des choses comme ça, où il faut changer, en tout cas sur les choses de foi et de doctrine.
2: Ouais, exactement. Ouais, Antoine, parce que ce que vous venez de dire, on peut le faire dans le monde protestant, mmh. notamment mmh. dans le monde protestant évangélique, parce qu'on est réunis en congrégation. Le système même, ça s'appelle le congrégationalisme, mais ce n'est pas le même système, ce n'est pas la façon dont on s'organise dans l'Église mmh. catholique. Dans l'Église catholique, qui est une Église universelle, et où les règles doivent être plus ou moins les mêmes pour tout le monde, où on respecte aussi le sens des fidèles. Alors, il y a un terme latin pour dire ça aussi, qu'on utilise souvent, mais je peux faire parler français, c'est-à-dire qu'on essaye d'être ensemble dans l'Église mm-hmm. catholique, et on essaye de... En fait, je pense que le magistère écoute aussi les fidèles, il est tenu d'écouter aussi les fidèles, il ne peut pas simplement agir en atome libre. Il y a une théologie des ministères qui se développe depuis 2000 ans dans l'Église. Et nous en sommes là aujourd'hui. Et nous ne sommes pas... vous avez dit, nous sommes dans un système monarchique. Oui, on peut le comparer à un système monarchique, si vous voulez, mais ce n'est pas un système monarchique. Mm-hmm. Nous sommes dans l'Église du Christ.
0: Voilà.
2: Et dans l'Église du Christ, on est aussi tenu à l'écoute, à l'amour, à la charité. Mm-hmm. L'expérience montre aussi que parlons français, des évêques qui sont trop autoritaires, par exemple, pour prendre un exemple banal mm-hmm. ou vulgaire, si vous voulez, mais simplement, il ne restera pas longtemps. Quoi. À un moment donné, il se fait rattraper
0: par
2: Rome, oui. par Rome déjà.
0: Alors justement,
2: et, peut-être que mes propos sont un peu angéliques ici. Mais je pense que globalement, oui. ça correspond quand même à ça. Parce que l'Église catholique, mm-hmm. c'est ce qu'on voit aujourd'hui. Elle évolue.
0: Elle bouge, oui.
2: Elle est, je veux parler latin. Semper reformanda. Oui. Ça veut dire qu'on se réforme, on se reforme plus exactement, toujours dans l'Église catholique, même si ça paraît sclérosé, même si ça paraît figé.
0: Alors,
2: ça ne l'est pas.
0: Je vous propose, Antoine Colonna et Hendrik Lindel, de porter le regard au-delà de nos frontières, du côté de l'Église allemande, par exemple, dont on sait qu'elle est structurée de façon assez différente de l'Église française, avec des laïcs qui sont puissamment organisés. Ils ont mis en œuvre un synode, et suite à ce synode, ils ont pris un certain nombre de résolutions, et notamment, nous voyons dans l'Église allemande, ces jours-ci, une prolifération de femmes qui assurent les prédications dominicales avec l'accord de leurs évêques. Alors qu'aujourd'hui, cela n'est pas conforme au droit canonique, puisque le pouvoir de prédication est lié à l'ordination. Est-ce que, alors, Rome a recadré ça, mais pour l'instant, l'Église allemande ne bouge pas. Antoine Colonna, qu'est-ce que vous en dites ?
1: C'est justement pour ça que je pense que, pour ce qui est de l'Église catholique, le débat doit s'inscrire dans un débat
0: mmh.
1: quand même cadré.
0: Oui.
1: C'est-à-dire que si vous commencez à dire, tiens, parce qu'en réalité, la consultation, c'est une porte ouverte. Donc si vous avez des gens à qui vous n'avez pas peut-être bien expliqué mm-hmm. votre foi ou etc., progressivement, eh ben, ils vont toujours... En fait, vous rentrez dans un système revendicatif. Donc, des laïcs peuvent célébrer la messe. Alors, est-ce que c'est aussi le modèle anglican, d'une certaine manière. Aujourd'hui, vous avez des femmes évêques dans le modèle anglican.
0: Oui.
1: Et je ne dis pas que ce n'est pas bien. Je dis que ce n'est pas le modèle catholique.
0: C'est un autre cadre, c'est ça
1: et
0: que vous dites.
1: C'est pour ça que moi, je suis pour la liberté de chacun de choisir...
0: Son cadre. C'est ça. Mais une fois qu'on est dans le cadre...
1: Ben, on y reste. Sinon,
0: on l'accepte.
1: Sinon, on change l'étiquette sur la boîte.
0: Vous partagez ce point de vue, Hendrik Lindel?
2: Oui, je partage. Franchement, je pense que... Enfin, quelque part, ça me choque, en fait, ce qui se passe en Allemagne. Parce que ces évêques et ces fidèles qui ne sont pas forcément majoritaires, qui ne sont pas majoritaires en fait.
1: Mais qui sont très activistes.
2: Et qui sont très activistes, très revendicatifs, et qui ils sont obsédés par la question du pouvoir.
0: Qui est une question centrale dans l'Église.
2: Oui,
0: non, peut-être pas. Je vous sens dubitatif, Henri Clindel.
2: Oui, parce que je suis dubitatif. Oui. J'essaie aussi de penser parce contre moi-même. C'est compliqué, ces choses-là. Parce que nous sommes dans l'Église du Christ. C'est on ne peut pas comparer notre modèle à un système politique. Néanmoins, nous sommes une organisation humaine. Et puisque nous sommes dans une organisation humaine universelle, en tout cas qui est censée être planétaire, on ne peut pas faire ce qu'on veut dans son petit coin.
0: C'est ça.
2: Et si on
0: c'est
2: le fait.
0: C'est pas à la carte, il y a un menu en fait.
2: Si
0: c'est ça
2: que nous pouvons penser, je connais beaucoup de gens qui le pensent, qu'il faut des femmes prêtres, par exemple.
1: Et des évêques et une papesse un jour.
2: Je
0: n'ai pas lancé ce débat.
2: Mais l'Église en France décide d'ordonner des femmes prêtres. Que va-t-il se passer 2 heures après? Il y aura un schisme. Et donc, on ne sera plus ensemble.
0: Et donc, la question de la communion se pose. Vous êtes bien sur RCF Notre-Dame. Nous sommes au cœur du débat du jour avec nos deux invités aujourd'hui, Henri Clindel, journaliste à la vie, et donc Antoine Colonna, journaliste et consultant international. Alors, on va aborder un dernier sujet, si vous le voulez bien, qui est aussi un sujet qui parle d'un cadre. C'est le mot qu'on a utilisé pour évoquer les systèmes de pouvoir dans l'Église. C'est aussi un sujet international. On se souvient que dans le cadre de son encyclique Magnifica Humanitas, le pape Léon XIV, de façon assez surprenante, beaucoup de gens ont été étonnés, a formulé une demande de pardon pour ce qui concerne l'esclavage. Il se trouve qu'aujourd'hui, à l'Assemblée nationale, dans le cadre d'une niche parlementaire, pourrait être votée l'abrogation du Code noir. Le Code noir, je le rappelle, c'est un texte de loi, un cadre juridique qui a été publié en 1685 et qui précisait le statut des esclaves, le statut de leurs propriétaires, les droits et les devoirs mutuels des uns et des autres. Je rappelle que plus tard, en 1790, l'esclavage a été abrogé, puis définitivement en 1848. Antoine Colonna, vous scrutez l'actualité politique. Est-il bien nécessaire aujourd'hui d'abroger ce fameux code noir qu'on a attribué à Colbert ?
1: Pourquoi pas, s'il y a un texte qui traîne, mais qui est en désuétude. Donc, c'est un côté un peu gadget. Et je sais pas qu'il y a des.
0: Ou symbolique plutôt. Non ?
1: Oui, un peu des deux, en général.
0: Non, c'est-à-dire que ce sont les députés ultramarins, quand même, du groupe Lyot, qui sont à l'origine.
1: Donc ils sont
0: le poids du symbole.
1: Ils sont parfaitement concernés.
0: Oui.
1: Et c'est une mémoire douloureuse, bien évidemment. Donc, ils ont sans doute raison de le faire. Mais la réalité, c'est que comme le texte est complètement caduque. Bon, c'est pour ça que j'appellerais ça un artifice, c'est un peu méchant de ma part, mais la réalité c'est que ça n'existe pas, Dieu merci, et voilà.
0: Quoique,
1: ça existe en réalité.
0: Les papes dénoncent régulièrement le trafic d'êtres humains, et nous savons ce qui se passe en Libye, nous savons ce qui se passe à travers les flux de
1: migrants. Et là, c'est pas l'Église catholique
0: qui viennent vers nous. C'est pas l'Église catholique
1: du tout.
0: Henri Clindel, le Code noir, fallait-il l'abroger? Je vous sens perplexe.
2: Non, mais parce que, encore une fois, l'Église catholique par rapport à l'esclavage, c'est tout un chapitre.
0: Oui,
2: c'est compliqué.
0: Absolument.
2: Très compliqué.
0: Historiquement.
2: Moi, je suis en train d'étudier l'histoire des États-Unis, puisqu'on va parler des 250 ans des États-Unis. Aux États-Unis, l'esclavage était présent encore jusqu'à. Jusqu'en 1865, en principe.
1: Et la ségrégation dans l'armée, jusqu'à dans les années 1960.
2: Oui. A continué jusqu'en 1960.
0: George Washington était propriétaire d'esclaves.
2: Ouais. Et pourquoi est-ce que je parle de ça? Je parle de ça parce que justement, il y a eu beaucoup de Français, beaucoup de prêtres français qui sont venus, qui sont allés aux États-Unis. Et la question est singulière parce que ils ont été chassés, plus ou moins chassés, ou en tout cas délogés, on va dire, de la France après la Révolution française. Et donc, ils sont venus, beaucoup d'entre eux sont venus aux États-Unis pour installer. L'Église catholique qui n'existe pratiquement pas, ou qui était toute petite sur le sol américain. Et donc il y a, vous pouvez lire, je suis en train de lire un livre absolument passionnant là-dessus, rédigé par mon ami Charles Vaugirard, je le dis comme ça, voilà, mais qui rappelle que beaucoup de ces prêtres français, dont certains sont devenus évêques, ont beaucoup fait contre l'esclavage, bien avant que l'esclavage soit aboli aux États-Unis. Là, c'est juste un acte parmi, on peut citer, vous avez en mémoire d'autres épisodes dans l'histoire de l'Église où des catholiques ont pris pas seulement position, mais qui ont agi contre l'esclavage.
1: Absolument.
2: Et vous pouvez aussi trouver des contre-exemples, etc. Mais je pense que donc c'est pour ça que je suis dubitatif, si vous voulez. Il faut absolument condamner, demander pardon, bien sûr. Maintenant, le problème, c'est de savoir
1: à qui et comment. Demander pardon, il faut aussi ce que vous devez faire, Henrik, c'est dire ce qui a été fait de bien par l'Église catholique, c'est-à-dire la repentance, c'est nécessaire, c'est très bien, il faut la faire pour crever les abcès et dans tous les domaines. Mais il faut aussi rééquilibrer les choses et dire ce qui a été vraiment fait et apporter des témoignages, apporter des livres comme celui de votre ami Henrik, qui raconte toute l'histoire et pas seulement une partie.
0: C'est difficile de raconter toute l'histoire.
1: Ah, mais c'est ce qui est intéressant.
0: Oui, c'est ça qui est intéressant.
2: Non, mais c'est de reconnaître que l'histoire est toujours compliquée.
0: Oui.
2: Et nous pouvons aussi souvent nous inspirer de l'histoire pour faire mieux, faire mieux après. Il y a souvent des exemples positifs, même là où on ne s'y attend pas nécessairement. Et si je vous ai parlé justement de l'histoire des prêtres français aux États-Unis, simplement parce que c'est très méconnu et c'est un fait considérable. Je termine cette parenthèse, mais je ferme cette parenthèse. Mais puis pour revenir aussi à notre époque, à notre époque, l'esclavage existe aujourd'hui.
1: Bien sûr.
2: Et le fait d'en parler, va nécessairement, j'espère, intéresser les gens à la question. L'esclavage est toujours là, aujourd'hui, et ce n'est pas le fait de l'Église catholique, vous l'avez rappelé subtilement, en suggérant que ça se passe donc ailleurs. Et que fait-on dans cet autre monde qui n'est pas catholique ?
0: Mais on en a parlé à l'occasion de la Coupe du Monde de football, de tous les travailleurs issus du sous-continent indien qui, au Qatar, ont construit les stades et dont on sait que les passeports ont été retirés, qui vivent dans des conditions innommables. C'est encore vrai aujourd'hui et ce sont eux les premières victimes des frappes aujourd'hui de la guerre Irak-Iran. Donc toutes ces questions sont encore malheureusement aujourd'hui très fortement d'actualité. Vous en parlerez dans la vie, Henrik Lindell, de cette fameuse histoire des prêtres français qui
2: Absolument.
0: Sont...
2: Maintenant, il ne faut pas que je me fasse piquer l'histoire. Hein. Cette histoire est magnifique.
1: Nous sommes témoins que vous étiez, Henrik, le premier sur cette histoire.
2: Et si vous prenez cette histoire-là et si vous l'utilisez dans d'autres médias, je ne serais pas content.
0: Très bien. Un tout dernier mot, peut-être. On a entendu cette semaine un appel des soignants contre la loi. Alors, la loi pour l'aide à mourir, la loi pour le suicide assisté. En un mot, Antoine Colonna.
1: L'euthanasie, vous voulez dire ?
0: Voilà.
1: Ah, c'est ça.
0: Vous en dites quoi ?
1: Bah, les soignants sont les premiers qui ont sans doute le droit de s'exprimer sur cette question, en tout cas parce qu'ils sont autour de ceux qui sont dans la souffrance, dans la douleur. Les soins palliatifs, c'est quelque chose qui existe.
0: La loi a été votée.
1: Ça demande de l'argent. Voilà.
0: Henrik Lindell.
2: Je n'ai rien à ajouter. Hein. C'est un enjeu capital. C'est une question de vie et de mort. Pour moi, c'est la question la plus importante aujourd'hui. C'est une question anthropologique, en fait. On n'est pas dans c'est pas une question politique comme une autre. Et ça ne doit pas non plus être voté dans un contexte de...
0: À la va-vite.
2: À la va-vite.
0: C'est peut-être ce qui va se passer.
2: Il faut bien prendre le temps. Il faut regarder ce qui se passe en Angleterre, où finalement, le House of Lords, c'est-à-dire la chambre
0: des Lords,
2: a fini par pratiquement enterrer le projet, et justement en discutant, en faisant des amendements, en faisant ralentir le processus, parce qu'on va... on change d'anthropologie.
0: Voilà. Un grand merci à vous deux. Je rappelle que dans ce débat du jour, nous étions en compagnie de Henrik Lindell, journaliste à la vie, de Antoine Colonna, journaliste consultant international. Un grand merci à vous d'avoir accepté de balayer un nombre très important de sujets de notre actualité, de nous avoir aidés à réfléchir, à prendre du recul, à faire une sorte de mouvement de zoom arrière, car c'est à cela que nous servons ici à Radio Notre-Dame.

0: Vous êtes bien sur RCF Notre-Dame.
1: Ah, merci.
0: Voilà, vous êtes bien sur RCF Notre-Dame, je le redis. C'est l'intelligence artificielle qui s'est exprimée à ma place. Melchior Gormand, c'est à vous. Je pense donc j'agis.
1: Je vous charrie, Frédéric. Bonjour, Frédéric.
0: Bonjour, Melchior.
1: Dans un instant, on va parler du Nutri-Score. Peut-être que vous allez apprendre ce matin que cet outil n'est pas obligatoire. Pourtant, on a l'impression de le voir à peu près partout. Et vous allez entendre aussi que des médecins, des associations de consommateurs se mobilisent justement pour le rendre obligatoire. C'est notre sujet dans un instant. Vous avez la parole pour en témoigner au 01 56 56 44 00. À tout de suite.

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3: Il est 10h sur RCF Notre-Dame, le retour de l'info avec Clara Bévilacqua. Bonjour Clara.
4: Bonjour Melchior.
3: La guerre au Moyen-Orient et un cessez-le-feu menacé.
4: Et oui, les États-Unis ont ciblé à nouveau cette nuit l'Iran et en représailles, les gardiens de la Révolution disent avoir tiré sur une base militaire américaine sans préciser laquelle. Mais l'armée du Koweït, alliée des États-Unis, dit faire face à des attaques de missiles et de drones ce matin. En France, l'alerte orange canicule est étendue. 17 départements, dont Paris et sa petite couronne, rejoignent la façade ouest, avec des pics annoncés à 38-39 degrés aujourd'hui. C'est inédit pour un mois de mai. En prévision, la SNCF supprime des trains, des intercités entre Bordeaux et Marseille, mais aussi entre Paris et Toulouse et Clermont-Ferrand. Et alors que l'opposition accuse le gouvernement d'être passif, l'exécutif veut montrer qu'il est sur le pont face à cette canicule inédite. Le Premier ministre Sébastien Lecornu préside donc une réunion interministérielle ce jeudi. Une large partie du gouvernement sera autour de la table. Attention aux impôts, plus que quelques heures pour déclarer ses revenus en ligne pour 36 départements. Ceux numérotés entre 20 et 54, vous avez jusqu'à ce soir minuit. Des militantes féministes ont interrompu hier la pièce de théâtre dans laquelle joue Patrick Bruel. Elle se revendique du collectif Nous Toutes. Le chanteur et comédien est accusé de viol et violence sexuelle. Une trentaine de témoignages et au moins 9 plaintes. C'est un dispositif de sécurité particulièrement conséquent que le ministre de l'Intérieur, Laurent Nunez, a annoncé pour la finale de la Ligue des champions de football. 22 000 policiers et gendarmes sur toute la France et rien que 8 000 à Paris. Finale ce samedi à 18h entre le Paris Saint-Germain et Arsenal et ça se joue à Budapest. Et le PSG au handball cette fois est sacré champion de France pour la 12e fois de suite. Paris s'est imposé face à Nantes hier soir 34-31.
3: Merci beaucoup Clara Bévilacqua, très bonne journée à vous et à demain 6h30-10h en direct
4: de Limoges.
3: De Limoges, toute l'équipe de la matinale qui se déplace pour délocaliser les
4: studios.
3: Si on
4: arrive à avoir un train.
3: Eh ben oui, parce que vous avez été confronté à ces problèmes
4: exactement.
3: De trains supprimés. Exactement. Alors bon courage Clara et à demain. Et on est parti.
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3: Affiché sur de nombreux produits alimentaires, le Nutri-Score s'est imposé ces dernières années comme un repère simple pour aider les consommateurs à mieux choisir ce qu'ils mangent. Grâce à son système de lettres et de couleurs, il permet, et vous le voyez, de comparer en un coup d'œil la qualité nutritionnelle des aliments. Pourtant, il y a quelques jours, médecins, sociétés, savantes et associations de consommateurs estiment que le dispositif reste encore insuffisant. Et la raison principale, elle peut surprendre d'ailleurs, le Nutri-Score n'est toujours pas obligatoire. Les fabricants restent libres de l'afficher ou non sur leurs emballages. Résultat, certaines grandes marques continuent de s'en passer, notamment pour des produits jugés trop gras, trop sucrés ou trop salés. Et donc, pour de nombreux professionnels de santé, cette absence d'obligation freine les efforts de prévention contre l'obésité, le diabète ou les maladies cardiovasculaires, et j'en passe. Et de leur côté, les assos de consommateurs dénoncent l'influence du lobbying agroalimentaire dans ce dossier devenu hautement politique, tant au niveau français qu'au niveau européen. Alors pourquoi le Nutri-Score divise-t-il autant et peut-il réellement devenir obligatoire dans toute l'Europe ? Nos deux invités vont nous aider à penser et à agir, comme chaque matin dans cette émission, je pense. Donc j'agis en direct jusqu'à 11h avec vos réactions et vos témoignages. Est-ce que vous regardez le Nutri-Score avant d'acheter un produit alimentaire? Est-ce que ça influence votre choix? Est-ce que ça devrait être obligatoire sur tous les produits? Est-ce que vous faites confiance d'ailleurs à cet outil, ce système de notes Nutri-Score pour mieux manger? Ou en tout cas, peut-être que vous trouvez ce système imparfait. On vous attend au 01 56 56 44 00. Vos témoignages par mail à direct@rcf.fr et vous nous regardez en vidéo sur la chaîne YouTube de Radio Notre-Dame.
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3: Et on a le plaisir jusqu'à 11h d'accueillir deux invités. Je commence avec vous, professeur Serge Ergberg, bonjour.
5: Bonjour.
3: Merci beaucoup d'être avec nous dans cette émission. Vous êtes épidémiologiste et nutritionniste. Si vous êtes avec nous ce matin, c'est parce que vous êtes le créateur du Nutri-Score. C'est une sacrée aventure pour vous, depuis quelques années déjà.
5: Oui, c'est une grande bataille qui a commencé maintenant il y a plus de 12 ans, puisque c'est en 2014 qu'a été porté sur les fonts baptismaux le Nutri-Score, et qu'il a été officialisé après 4 années de bataille en 2017, mais sur une base volontaire. Et aujourd'hui, l'actualité de la bataille, c'est qu'il faudrait le rendre obligatoire pour être optimal.
3: Et c'est tout notre sujet du jour. Merci encore d'être avec nous. Olivier Andreau, bonjour.
6: Bonjour.
3: Merci d'être avec nous également. Vous êtes chargé de mission alimentation à Que Choisir Ensemble, une association de consommateurs que le grand public connaît aussi sous le nom de UFC Que Choisir. Alors, il y a une petite mise à jour dans le nom. C'est assez récent également, Olivier Andreau, et vous allez nous parler au nom de cette association qu'on connaît tous ce matin. Alors, professeur Ergberg, je commence avec vous. C'est vrai qu'en préparant cette émission, j'en ai un petit peu parlé dans mon équipe, tout le monde pensait que le Nutri-Score était obligatoire.
5: Ben oui, parce que tout simplement, d'abord le Nutri-Score est très connu, on considère que 99% de la population française connaît le Nutri-Score, et ça semble tellement évident qu'il est nécessaire d'avoir un élément de transparence sur la composition nutritionnelle des aliments que beaucoup croient qu'il est obligatoire. Mais si vous regardez dans les rayons de supermarché, certes, il touche pas mal de marques, il y a plus de 1500 marques aujourd'hui qui l'affichent, mais il y a encore de grands groupes agroalimentaires qui ne l'affichent pas, et donc il y a des produits qui n'ont pas le Nutri-Score.
3: Le concept, il est extrêmement simple, c'est un logo avec des couleurs, on le visualise d'ailleurs quand on évoque ce nom de Nutri-Score, avec des notes qui vont de A à E.
5: Oui, tout ça, c'est un outil extrêmement simple. Ouais. C'est un logo qui se présente sous forme colorielle, du vert au rouge, de A à E. Quand c'est plutôt vert, A, c'est plutôt bien, c'est mieux plutôt sur le plan nutritionnel. Rouge, E, c'est plutôt moins bien sur le plan nutritionnel. C'est donc un outil simple, intuitif, compréhensible par tous, mais qui repose sur beaucoup de science derrière.
3: Et ce qui est intéressant aussi à noter, Serge Ergberg, c'est que ce Nutri-Score, c'est un calcul qui est aussi souvent mis à jour, en tout cas qui est revalorisé parfois.
5: Tout à fait, c'est un calcul qui prend en considération les éléments plutôt négatifs qu'il y a dans les aliments. Est-ce qu'il y a du gras, du sucre, du sel, des calories? Est-ce qu'il y a des éléments par contre positifs? Est-ce qu'il y a des fibres, des protéines, des fruits et légumes, des légumineuses, des éléments qui sont plutôt favorables sur le plan de la santé? La somme des deux, ça donne une note qui permet d'attribuer les lettres et les couleurs. Et cet outil, comme tout outil de santé publique, doit être mis à jour parce que la science progresse, parce que le marché évolue, qu'il y a des nouveaux produits, et puis parce qu'on se rend compte aussi avec l'utilisation d'éventuelles choses qu'il faut améliorer ou optimiser.
3: Olivier Andreau, vous représentez ce matin l'association Que Choisir Ensemble. Vous faites partie de la trentaine d'associations de consommateurs et patients et également des ONG qui sont concernées par cette problématique de l'alimentation. Je pense au CLCV, à Foodwatch, qu'on a contacté également pour cette émission, 60 millions de consommateurs. Pourquoi pour Que Choisir Ensemble, Olivier Andreau, c'est une évidence de soutenir cette pétition et en tout cas cette mobilisation pour rendre obligatoire ce Nutri-Score?
7: Parce que c'est un problème de santé publique, comme l'a expliqué Serge à l'instant. On a actuellement en France pas loin d'un adulte sur deux qui est concerné par le surpoids ou l'obésité. On sait que ces maladies souvent s'accompagnent ou se rendent centristes de pathologies plus graves, maladies cardiovasculaires, etc. Et en termes de génération, on voit que ces chiffres progressent dans toutes les générations, sauf les seniors, qui ont notamment des modes d'alimentation et des consommations de fruits et légumes qui sont les plus élevés par rapport aux autres générations. Donc il y a une véritable urgence à

0: toutes les entreprises qui avaient adopté le Nutri-Score avaient fait progresser très significativement la qualité nutritionnelle de leurs produits en baissant les taux de gras, de sel et de sucre. Alors, dans un objectif très marketing, hein, c'est-à-dire au lieu d'afficher un Nutri-Score D ou C, eh bien de gagner une ou deux classes de Nutri-Score pour préférer avoir un Nutri-Score A ou B. Parce qu'on sait, toutes les études le montrent, que les consommateurs ne font pas n'importe quoi. Bien au contraire, quand on leur donne leur information, une information claire comme le Nutri-Score, en face avant, il faut le rappeler, c'est-à-dire qui est immédiatement visible, eh bien le consommateur, il compare, déjà, c'est la première chose,
1: Oui.
0: et il achète en général. En tout cas, pour une consommation quotidienne, il achète les produits qui sont les mieux notés par le Nutri-Score.
1: Serge Herbert, qu'est-ce qui bloque?
2: Alors, ce qui bloque, c'est que, comme souvent dans la santé publique, il y a des acteurs économiques qui considèrent que le Nutri-Score va à l'encontre de leurs intérêts économiques et financiers et donc font un lobbying pour empêcher. Alors, ça a été, depuis le départ, un lobbying qui a essayé de retarder la mise en place, de bloquer sa mise en place. Lorsqu'il a été adopté sous forme volontaire, eh bien, là, c'est envers la généralisation que ce lobbying s'est concentré.
1: Oui.
2: Et c'est en fin de compte ces grands groupes agroalimentaires, certains secteurs agricoles qui essayent de protéger leurs intérêts aux dépens de la santé des consommateurs et de la santé publique.
1: Que ce soit en France ou en Europe.
2: Alors, c'est un phénomène, en effet, qu'on observe au-delà de la France.
1: Ouais.
2: Le Nutri-Score a été adopté après la France par 6 autres pays européens. Donc, il y a un ensemble de pays. Dans tous les pays qui l'ont adopté, comme dans ceux qui ne l'ont pas encore adopté, on se heurte au même lobbying, d'ailleurs des mêmes groupes agroalimentaires ou des mêmes secteurs agricoles.
1: Oui. Ce matin, on parle du Nutri-Score avec une grande mobilisation de médecins, d'associations de consommateurs, de sociétés savantes qui veulent le rendre obligatoire en France et en Europe. Vous avez la parole sur RCF Notre-Dame pour en discuter avec nous au 01 56 56 44 00. Vous pouvez également témoigner par mail à direct@rcf.fr. Professeur Serge Berg.
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1: Je disais, professeur Serge Herberg, vous êtes épidémiologiste et nutritionniste, vous êtes le créateur du Nutri-Score, également prof à l'université Sorbonne Paris-Nord, et puis Olivier Andreau, chargé de mission alimentation à Que Choisir Ensemble. Deux invités jusqu'à 11h pour parler de ce sujet. Vous le disiez, hein, professeur, il y a quelques... opposant quand même à ce Nutri-Score, notamment de certaines filières agroalimentaires qui critiquent le Nutri-Score, notamment pour certains fromages, la charcuterie, les produits traditionnels qui sont parfois jugés trop gras, trop salés par l'algorithme, et donc ils ne voient pas forcément l'intérêt d'aller poser le Nutri-Score sur leurs produits.
2: Oui, tout à fait. Il y a en effet des secteurs qui considèrent que parce que leurs produits sont traditionnels, qu'ils ont une appellation d'origine, protégés, contrôlés ou une indication géographique
1: oui.
2: protégée, ils devraient être exemptés du Nutri-Score ou on devrait empêcher que le Nutri-Score soit élargi à leurs produits. Alors là, il y a une espèce de confusion qui est faite entre le fait qu'un produit soit traditionnel, ce qui est plutôt
1: oui.
2: très bien, qu'il fasse partie du patrimoine culinaire et gastronomique de la France, qu'il soit fabriqué selon des recettes ancestrales, et sa composition nutritionnelle, ce sont deux dimensions différentes. Et il faut donc rajouter à côté de la marque d'origine,
1: oui.
2: le Nutri-Score, pour que le consommateur soit informé, en sachant que même un fromage ou une charcuterie classée D ou E, ça ne veut pas dire qu'il ne faut pas en consommer.
1: Mmh.
2: Ça ne fait qu'alerter le citoyen, le consommateur, que ce produit doit être consommé de façon raisonnable, pas trop fréquemment et pas en grande quantité.
1: Oui, mais on est sur une ligne de crête. On parlait de la charcuterie. Je pense que le grand public sait que c'est de toute façon trop gras ou trop sali.
2: Tout à fait. D'ailleurs, c'est un peu ce que l'on dit aux producteurs.
1: Oui.
2: C'est que ça n'est pas surprenant. Et le Nutri-Score ne fait qu'aller dans le sens des recommandations nutritionnelles qui
1: oui.
2: dit déjà ces produits sont gras, salés, il faut donc éviter d'en consommer trop. Mais derrière, si vous voulez, ces mouvements
1: oui.
2: qui mettent en avant les petits producteurs, il y a souvent des grands groupes agroalimentaires, par exemple Lactalis, qui avancent à pas feutré en utilisant plutôt le Roquefort, un de ces produits qu'il fabrique et
1: ouais.
2: qu'il commercialise pour essayer de discréditer le Nutri-Score ou attirer l'attention des consommateurs ou des médias sur ce qui serait des défauts du Nutri-Score. Donc, très souvent, derrière cette image de défense des aliments traditionnels, il y a des grands groupes agroalimentaires qui
1: ouais.
2: essayent d'éviter que le Nutri-Score soit généralisé parce qu'ils ne produisent pas d'ailleurs que des fromages AOP et IGP. Ils produisent également beaucoup d'aliments qui ne sont pas très favorables sur le plan nutritionnel.
1: Ce qu'on entend de votre part...
0: C'est
1: oui, Olivier.
0: J'aimerais bien pouvoir réagir.
1: Bien sûr, Olivier Andreau.
0: Oui, je voudrais rebondir.

0: Ce que vient de dire Serge, parce que c'est très intéressant. Et nous, on a fait une étude un peu statistique pour voir si, comme le prétendent certains industriels qui ne fabriquent pas que du label rouge ou de l'AOP ou d'IGP, mais aussi des produits industriels, qui nous disent que systématiquement, les produits sous signe de qualité seraient maltraités par le Nutri-Score qui ne prendrait pas en compte d'autres aspects assez mystérieux. Et donc, on a étudié 588 produits traditionnels français. Alors, pas que des fromages et pas que des charcuteries, parce que là, vous induisez un biais, mais tous les produits qui sont sous signe de qualité, AOP, IGP, label rouge, etc., et des recettes traditionnelles. Et donc, ça, on se rend compte que dans ces produits traditionnels, il y a, et notamment des produits sous label, mais il y a des fruits, il y a des légumes, il y a des plats traditionnels comme le hochepot flamand, la potée auvergnate, le cassoulet de Castel ou d'Arry. Et tous ces produits sont très bien notés par le Nutri-Score, tout simplement, parce que ils ont beaucoup moins de gras, de sel que les produits de charcuterie. Et donc, on se retrouve avec des produits traditionnels qui, aux deux tiers, ont des Nutri-Score favorables A, B ou C. Et donc, les produits avec un mauvais Nutri-Score, c'est essentiellement, c'est un tiers seulement des produits traditionnels, et c'est des produits de charcuterie et des produits de fromagerie. Pourquoi? Parce que, en fait, ces produits anciens, traditionnels, c'était la manière qu'on avait à l'époque de conserver la viande fraîche, hein, qui ne se conserve pas, et le lait frais, qui ne se conserve pas non plus. Et donc, comment est-ce qu'on fait? En enlevant l'eau, en rajoutant du sel, en rajoutant de la matière grasse. Sel plus matière grasse, c'est parfaitement logique. Il n'y a aucun complot. C'est tout simplement parce que ce sont des produits qui sont gras et salés. Il faut pas, ça ne veut pas dire qu'il ne faut pas en consommer, il ne faut pas se les interdire, mais il faut avoir conscience de leurs caractéristiques nutritionnelles qui sont plus problématiques. Le roquefort qu'évoquait Serge à l'instant, il est particulièrement salé, y compris par rapport à d'autres fromages, c'est 3 fois plus de sel que l'emmental. Donc c'est pour ça qu'un Nutri-Score qui permet de comparer entre familles de produits, mais à l'intérieur des mêmes familles de produits, donc à l'intérieur de la famille fromage, à l'intérieur des charcuteries, pour identifier celles qui sont les mieux notées pour une consommation quotidienne, c'est extrêmement utile pour les consommateurs.
1: Ce que j'entends dans vos témoignages ce matin, Olivier Andrault et Serge Ribert, c'est que finalement le Nutri-Score, ça peut pas être à la carte. C'est soit tout le monde y passe, soit en fait ça n'a plus de sens.
2: Absolument, ça serait absurde si on laissait, comme c'est le cas aujourd'hui, encore longtemps, la liberté aux industriels de choisir s'ils vont ou non informer le consommateur, donner une transparence sur la composition nutritionnelle des produits qu'ils mettent à disposition, alors que c'est un droit des consommateurs de savoir pour faire des choix éclairés, et ça devrait être un devoir des industriels. Donc ça ne peut pas être à la carte, ça doit être généralisé, d'où ce mouvement pour pousser à le rendre obligatoire.
1: Accueillons notre première auditrice dans cette émission. Je pense donc j'agis sur RCF Notre-Dame au 01 56 56 44 00. Bonjour Patricia.
3: Bonjour à vous tous les trois. Donc j'interviens par rapport à le Nutri-Score.
1: Oui.
3: Pour déjà la santé, pour moi la santé commence dans l'assiette, donc dans nos assiettes, et donc ce que nous consommons. Et pour moi, pour ma part en fait, rendre le Nutri-Score obligatoire, ce serait une bonne chose, parce que le consommateur donc a le droit et doit en fait savoir ce qu'il consomme, avoir des informations sur ce qu'il consomme. Et maintenant, je l'utilise moi aussi hein, en faisant mes courses. Mais le problème qu'on peut rencontrer, c'est que voilà, ça fait quand même une injustice entre les par rapport au prix, vous voyez. Donc tout le monde ne peut pas acheter voilà, les prix des Nutri-Score, les bonnes qualités sont beaucoup plus chères que les moins bonnes, etc. Donc c'est au consommateur de choisir si je dois être malade ou pas.
1: Oui.
3: Et là, je crois que c'est une difficulté qu'il faut quand même tenir compte, parce que voilà, généraliser, pourquoi pas Nutri-Score, mais que les prix s'alignent également, voilà.
1: Merci.
3: Parce que il s'agit quand même d'un problème de santé et voilà.
1: Merci beaucoup.
3: Dans nos assiettes.
1: Voilà. Merci Patricia pour votre témoignage dans cette émission. Je pense donc j'agis. C'est intéressant, professeur Serge Ribert, ce dont on vient d'entendre de la part de Patricia sur pour elle, bah voilà, la santé c'est aussi ce qui se passe dans l'assiette. Mais par contre, elle va parler d'une forme d'injustice entre ceux qui auront les moyens de mieux manger et ceux qui ont moins de moyens. Contre-exemple, désolé Patricia, une tranche de saucisson qu'elle coûte 50 € ou 1 €. le Nutri-Score sera de toute façon pas bon, par exemple.
2: Oui, tout à fait. Et d'ailleurs, Patrick a entièrement raison de dire que c'est un déterminant important de la santé, de l'alimentation, qu'il faut être très vigilant. Mais elle n'a pas raison, par contre, parce que c'est un stéréotype de penser que les produits qui sont bien classés sur l'échelle du Nutri-Score sont obligatoirement plus chers. Et d'ailleurs, une étude faite par Santé publique France, qui a été publiée il y a quelques semaines et qui confirme d'ailleurs des travaux que l'UFC Que Choisir Ensemble avait également développé il y a quelques années, a montré qu'en moyenne, il n'y a pas de différence de prix entre les produits qui ont un Nutri-Score et ceux qui ne l'ont pas. Et même dans certains cas, par exemple pour les céréales petit déjeuner ou pour les sauces, les produits avec un Nutri-Score sont même moins chers. Les produits bien classés avec le Nutri-Score sont moins chers que ceux qui n'ont pas le Nutri-Score, c'est-à-dire généralement des produits qui sont mal classés par le Nutri-Score. Donc, c'est un stéréotype sur lequel il faut absolument qu'on revienne pour bien rappeler aux auditeurs que ça n'est pas obligatoirement plus cher un produit qui a un bon Nutri-Score par rapport à un concurrent qui a un Nutri-Score moins bon.
1: Olivier Andreau, qu'est-ce que vous en pensez ?
0: Je suis absolument d'accord avec ce que vient de dire Serge Herzberg. C'est une fausse idée. Ce qu'on observe, c'est que de manière générale, il y a peu ou pas de différence, et lorsqu'il y a une différence, ça peut être dans un sens ou dans un autre. Hein. Par exemple, dans certaines catégories de yaourts, on se rend compte que les produits qui affichent un Nutri-Score A ou B sont en moyenne moins chers que ceux qui sont notés D ou E. En ce qui concerne les catégories pain de mie et pizza, la différence de prix n'a rien à voir avec le Nutri-Score, elle est liée à d'autres aspects. Et puis enfin, il y a quand même toute une catégorie de produits à laquelle on ne pense pas spontanément, qui sont les MDD, les fameuses marques de distributeurs. Il faut saluer l'engagement de la quasi-totalité des distributeurs en France qui ont adopté le Nutri-Score sur leurs produits. Donc, c'est les produits à marque Carrefour, marque Leclerc, marque Intermarché, etc., sur lesquels, la plupart du temps, le Nutri-Score est affiché. Mmh. Et on sait que ces produits sont très significativement moins chers que le produit de comparaison de la marque leader qui n'affichera pas nécessairement le Nutri-Score.
1: Vous êtes d'accord, professeur ?
2: Oui, totalement. Hein. Olivier a raison de le rappeler. Les marques distributeurs permettent d'avoir accès à des produits qui ont un bon Nutri-Score, car ils ont une qualité nutritionnelle qui est suffisamment bonne pour être valorisée de ce côté-là, sans avoir un prix augmenté. Alors, par contre, c'est vrai que c'est une question que nous surveillons de très près, et notamment avec les associations de consommateurs, car il ne faudrait pas que les industriels, bénéficiant d'un effet de halo, un effet bénéfique, vis-à-vis de leur image d'un bon Nutri-Score, augmentent leur prix. Donc, ils ont été prévenus depuis le départ qu'ils ne devaient pas le faire. Et ce que l'on voit en pratique, c'est qu'en effet, ils ne le font pas. Et tant mieux.
1: Ils jouent le jeu.
2: Ils jouent le jeu pour l'instant. Et on le surveille de très près.
1: Oui. Si vous êtes avec nous tous les deux ce matin sur RCF Notre-Dame, c'est parce que vous avez publié ce communiqué de presse avec une mobilisation exceptionnelle pour que le Nutri-Score devienne obligatoire. Il y a l'Académie nationale de médecine quand même qui s'est emparée du sujet. Des sociétés savantes dans différents champs professionnels. Je pense à la SFN, la Société française de nutrition, du diabète, cancer, cardiologie, il y a vraiment du monde qui participe à cette mobilisation. Et puis les associations de consommateurs, tout le monde était d'accord.
2: Oui, c'est ça qui est extraordinaire, c'est quand on regarde, il y a à la fois donc des grands enjeux de santé publique, ça a été rappelé. Il y a beaucoup de science, il y a plus de 160 études qui ont été publiées, qui démontrent l'intérêt et l'efficacité du Nutri-Score. Et il y a une mobilisation sociétale très forte. Ces scientifiques, ces acteurs de santé qui ont une pertinence à s'exprimer sur les problématiques de santé, qui ont pris position très clairement sur la nécessité de généraliser le Nutri-Score pour favoriser une bonne santé de la population. Il y a de nombreuses associations de consommateurs, de patients, évidemment l'UFC Que Choisir Ensemble, et beaucoup d'autres qui ont aussi une pertinence à exprimer la demande des consommateurs, la vision des consommateurs, qui pousse à ce qu'il soit généralisé. Donc on voit globalement qu'il y a un ensemble d'acteurs. Ça rejoint également des positions de la Caisse nationale d'assurance maladie qui demande la généralisation du Nutri-Score, de la Cour des comptes. Vous voyez, globalement, tous les acteurs institutionnels sont favorables au Nutri-Score. 62 000 signataires aujourd'hui de notre pétition qui a été mise sur le site de l'Assemblée nationale. On a d'autres études qui montrent que 90% des consommateurs plébiscitent le Nutri-Score et souhaiteraient qu'il devienne obligatoire. Et c'est un petit groupe d'industriels, Lactalis, Ferrero, Kellogg's, Danone, Coca-Cola, Mars ou Mondelez, qui arrivent à bloquer le système et qui empêchent que les consommateurs aient accès à une information qui soit utile pour eux. Leur choix alimentaire et leur santé.
1: Il est présent en Belgique, ce Nutri-Score ?
2: Alors, il est présent, oui, dans 6 autres pays, dont la Belgique, la Hollande, l'Allemagne, l'Espagne, les Pays-Bas, et puis un pays qui ne fait pas partie de l'Union européenne, mais qui est dans l'Europe, la Suisse.
1: Alors, on va justement écouter André, qui nous appelle de Bruxelles, au 01 56 56 44 00. Bonjour André.
4: Oui, bonjour Melchior. Bon, ben voilà, je peux un peu résumer ma position en disant que je suis un peu mitigé. Cela dit, bon, on parlait de Ferrero, Nutella, pour moi c'est un véritable poison, comme tous les produits ultra sucrés, avec du sucre industriel raffiné blanc. Pour moi, ce genre de choses devrait être quasiment interdit, surtout avec les quantités qu'il y a là-dedans de sucre. C'est vraiment empoisonner la population, quoi, je pourrais dire ça comme ça. Bon, cela dit, chacun a ses sensibilités. Moi, je suis très sensible au sucre industriel. Je dis pas ça aussi parce que, bon, le sucre aussi, la modulation, c'est qu'il s'agit du jus de betterave qui a été évaporé, de canne à sucre qui a été évaporé, et c'est de canne à sucre biologique. Ça contient énormément de minéraux, donc ça compense, je pourrais dire, les effets du sucre qui déminéralise. Bon, il y a aussi une question pour moi de saison. Par exemple, disons, les céréales...
1: Oui, mais André, on n'est pas là pour parler non plus nutrition à 100%, mais c'est très intéressant de vous entendre.
4: Ah oui, c'est ça.
1: Sur le Nutri-Score, est-ce que vous aimeriez le voir obligatoire, André?
4: Mais disons, je voudrais que ça soit adopté, disons qu'il y ait au moins une mention, n'oubliez pas à individualiser, de consulter un médecin pour voir vous-même, votre intuition.
1: D'accord.
4: Je me dis, c'est pas pour moi non plus une question de, ça doit pas être une sorte de sainteté en matière alimentaire. C'est simplement un indicateur, quoi.
1: Merci beaucoup, André. Merci vraiment de nous avoir appelé depuis la Belgique. Alors, vous êtes nutritionniste, hein, Serge Herberg, ça tombe bien, puisque André nous parlait vraiment de ces produits pour lui qui sont des poisons. Est-ce qu'on peut vraiment parler de ça? Parce que pour moi, j'ai toujours appris que ce qui était un poison pour notre santé, c'était l'abus de certains aliments.
2: Oui, c'est d'ailleurs tout l'intérêt du Nutri-Score. Bon, les aliments qui sont vraiment des vrais poisons ne sont pas permis.
1: Oui.
2: Il y a des champignons vénéneux.
1: Bien sûr.
2: Qui peuvent d'ailleurs tout à fait naturels. Non, ce qui est important, c'est qu'il faut pouvoir réguler sa consommation alimentaire.
1: De varier.
2: Et savoir que sur certains aliments, il faut être plutôt attentif et ne pas en consommer trop. Un produit sucré, on peut tout à fait en consommer, mais à des doses raisonnables en quantité qui ne soient pas trop importantes. Et c'est tout l'intérêt du Nutri-Score. Qui prend en considération dans son algorithme de calcul, dans son moteur, le sucre. Donc les produits qui vont être sucrés, qui sont en plus gras et salés, et qui n'ont pas d'éléments favorables, sont moins bien classés que d'autres produits. Donc ce qui est important, c'est que le consommateur soit informé. Alors après, par contre, ce qu'il faudrait, c'est qu'il y ait moins de marketing. Et là, il faudrait en effet limiter la publicité, le marketing. On peut d'ailleurs se servir du Nutri-Score pour... proposer que certains produits ne fassent pas l'objet d'une surexposition, notamment dans le cadre de la publicité. Il faut aussi rendre plus accessibles les produits de meilleure qualité nutritionnelle. Mais il faut être raisonnable avec le sucre. C'est pas gênant d'en consommer. C'est pas parce qu'on a mangé une barre chocolatée, bu un soda ou pris une pâte à tartiner
1: tout de suite on va
2: qu'on va être malade. Simplement, si on en consomme régulièrement en quantité importante, là, ça pose des problèmes en termes de risque de maladie chronique.
1: Olivier Andreau, à UFC Que Choisir Ensemble, vous avez cette habitude aussi de comparer certains produits. Quand André nous parle de poison, comment vous intégrez ça aussi dans votre manière de travailler?
0: Eh bien, je voudrais vous donner un exemple.
1: Oui.
0: C'est le type de produits qui sont promus par l'industrie et par les médias télévisés à destination des enfants. Nous avons réalisé, il y a quelques années, une étude pour calculer le Nutri-Score des produits qui sont promus dans les publicités télévisées aux heures où il y a le plus grand nombre d'enfants devant les écrans, qui n'est pas pendant les programmes spécifiques enfants, mais qui est pendant ce qu'on appelle le prime time, c'est-à-dire avant et après le 20h. Et c'est là où on a le plus grand nombre d'enfants, tout simplement parce que c'est très logique, les enfants regardent un peu obligés et contraints les mêmes programmes que leurs parents. Et on a différencié d'une part les publicités qui étaient spécifiquement destinées aux adultes ou à tout public et les publicités alimentaires qui étaient destinées spécifiquement aux enfants. Et c'est assez intéressant parce que quand on regarde les publicités tout public, ben, finalement, c'est relativement équilibré. C'est-à-dire qu'on a aussi bien des Nutri-Score A, des Nutri-Score B, que du C, du D ou du E. Donc, on n'a pas grand-chose à dire sur ce que, finalement, c'est l'imaginaire alimentaire qui est proposé par ces pubs, mais pour les adultes. En revanche, en ce qui concerne les enfants, alors c'est très clair. Du Nutri-Score A et du Nutri-Score B, il n'y en a pas. En revanche, il y a un peu de Nutri-Score C, une très large majorité de Nutri-Score D et du E. Et plus précisément, le type de produits qui sont promus, eh bien, ça va être des confiseries, du chocolat, du fast-food et des céréales, mais dans la version particulièrement sucrée. Donc vous voyez, c'est ça ce que l'imaginaire nutritionnel que propose l'industrie agroalimentaire à travers ses communications publicitaires. Ouais. Et je rejoins Serge, bien sûr qu'il faut rendre le Nutri-Score obligatoire en termes d'affichage sur les emballages, mais il faut aussi l'utiliser comme un outil de santé publique. C'est effectivement ce qui a été proposé par l'OMS, hein, l'Organisation mondiale de la santé, par la Cour des comptes en France, mais aussi par le ministère de la Santé, la Direction générale de la Santé, qui propose d'interdire les publicités spécifiquement à destination des enfants pour les aliments de Nutri-Score D ou E. On a une véritable crise sanitaire nutritionnelle qui est en train de se préparer sous nos yeux.
1: On marque une pause sur RCF Notre-Dame. Dans un instant, on accueillera Fabienne et Sandra au 01 56 56 44 00. Vous continuez de nous appeler, de nous envoyer des mails à direct@rcf.fr et vous nous regardez également en vidéo sur la chaîne YouTube de Radio Notre-Dame. Il y a un chat, vous pouvez même réagir si ça vous intéresse. On parle du Nutri-Score avec une grande mobilisation pour le rendre obligatoire en France et en Europe. À suivre toujours avec nos deux invités, le professeur Serge Herberg et Olivier Andreau du FC Que Choisir. Que Choisir ensemble, à tout de suite.
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1: Et un peu plus de 10h30 sur RCF Notre-Dame, une émission, je pense, donc j'agis sur le Nutri-Score. Faut-il le rendre obligatoire ? C'est en tout cas la volonté de l'Académie nationale de médecine, de sociétés savantes, d'associations de consommateurs. Bref, beaucoup de monde qui se mobilise. On en parle avec le créateur du Nutri-Score, c'est vous, professeur Serge Herberg. Je rappelle que vous êtes aussi épidémiologiste et nutritionniste. Et puis Olivier Andreau, vous représentez l'association Que Choisir Ensemble. Vous êtes chargé de mission alimentation. Ça fait combien de temps que vous avez changé de nom d'ailleurs entre l'UFC Que Choisir et Que Choisir Ensemble. J'ai l'impression que c'est récent, non ?
0: Absolument, c'est tout récent. Hein. C'était il y a 15 jours.
1: Ah oui, voilà. Je n'avais même pas vu passer l'info, vous voyez. Donc, il faut qu'on se mette à jour également. Allez, on accueille tout de suite Fabienne au 01 56 56 44 00. Bonjour Fabienne.
9: Bonsoir. Je suis contente de pouvoir dire qu'il faut que le Nutri-Score soit généralisé. Je fais partie du panel Nutrinet et j'ai trouvé important, même en faisant mes courses alors que je n'achète jamais de produits préparés, de voir les affichages. Je trouve que c'est important de savoir, par exemple, que l'huile d'olive, elle est mais pas qu'on n'en utilise pas, qu'on puisse savoir que c'est du gras et qu'il ne faut pas boire la bouteille, quoi.
1: C'est, oui, bah ça, oui.
9: C'est ça, le... Je pense que le Nutri-Score, c'est ça, c'est une information. Mmh. Et après, ça n'empêche pas les gens d'acheter ce qu'ils ont envie d'acheter, finalement. Et il y a une autre chose qui m'interpelle aussi, c'est le fait que les gens disent « Oh, mais cuisiner, ça prend beaucoup de temps. » Ben non, cuisiner, ça prend pas beaucoup de temps. Il suffit de faire ses listes, ses menus.
1: Oui, alors, ça dépend de l'emploi du temps de chacun, Fabienne, hein, ça pour la cuisine. Mais merci beaucoup, en tout cas, pour votre appel, Fabienne, qui fait partie de ce panel, j'allais dire label, c'est pas vraiment ça, Nutrinet Santé.
2: Oui, tout à fait. C'est d'ailleurs très intéressant. Et merci à Fabienne d'être nutrinote, de participer à la recherche en étant intégrée dans la cohorte Nutrinet Santé, qui fournit depuis maintenant 2009 beaucoup d'informations sur les relations alimentation-santé. On suit 170 000 personnes, 180 000 personnes. Ouais. Et c'est d'ailleurs dans le cadre de Nutrinet que les premiers travaux de validation du Nutri-Score ont été réalisés. Donc c'est vraiment très intéressant d'avoir une nutrinote. Ouais. Simplement, je voudrais juste corriger que l'huile d'olive n'est pas classée E. Justement, l'huile d'olive est classée B pour bien montrer que, comparée à d'autres huiles d'olive, elle est parmi celles qu'il faut privilégier, avec l'huile de colza et l'huile de noix. Donc, il y a des huiles qui sont classées B, c'est ces trois huiles que je viens de citer. Et puis, les autres sont classées C, D, en fonction de leur teneur en graisse saturée. Et les matières grasses animales, elles sont plutôt classées comme le beurre E.
1: L'huile d'olive qu'on achète donc dans le commerce, chère ou pas, ce sera de toute façon Nutri-Score B.
2: Oui, tout à fait, hein, parce qu'en fin de compte, les différences sont plus liées à des aspects gustatifs, gastronomiques, mais la composition nutritionnelle en termes de graisse, bono insaturée, celles qui sont les plus favorables à la santé, et la composition nutritionnelle globale est la même.
1: Sur l'huile, Olivier Andreau, à Que Choisir Ensemble, vous travaillez aussi sur cette question.
0: Alors là, j'ai pas nécessairement sous la main toutes les billes, mais puisque donc la nutrinote qu'on a entendue, donc il faut la féliciter hein, tout d'abord hein, pour être nutrinote effectivement. Mais visiblement, elle regarde pas si bien toutes les étiquettes.
1: Hein, ne la grondez pas.
0: Lorsque le Nutri-Score est affiché, hein, il est toujours pas obligatoire malheureusement sur l'huile d'olive, hein, donc ça sera un Nutri-Score B. Et de mémoire, il me semble que l'huile de colza, qui est également de très bons profils lipidiques, une bonne matière grasse, hein, est également très bien notée. Et c'est une des matières grasses qui, elle, est la moins chère et donc avec un goût neutre. Donc, on a tout à fait la possibilité, grâce au Nutri-Score, d'identifier dans chaque catégorie de produits les produits qui sont les mieux notés du point de vue nutritionnel. Et après, c'est au consommateur de faire son boulot de consommateur, hein, excusez-moi de l'expression, et de regarder le prix au kilo, le prix au litre, et on peut parfaitement manger pas cher du tout. Et là où je rejoins notre nutrinote, encore plus, c'est encore plus vrai quand on cuisine soi-même.
1: Alors, ça peut demander aussi beaucoup de pédagogie. Si j'ai justement ce dont j'aimerais nous parler, Sandra au 01 56 56 44 00. Bonjour Sandra.
10: Oui, bonjour. Je voudrais vous remercier pour votre émission et dire, ok, enfin, je suis tout à fait d'accord avec le fait de pouvoir obliger toutes les... les groupes à appliquer ce Nutri-Score. Oui. Par contre, qu'en parallèle, ça serait bien de faire de la pédagogie là-dessus, dans la mesure où que les gens se rendent bien compte que, en fait, c'est un classement par catégorie. Et ça, je pense que c'est pas toujours clairement indiqué quand on voit sur des apéritif qui est peut-être mieux noté qu'une bouteille d'huile, alors qu'en soi, c'est pas, je sais pas comment dire, c'est fait de pouvoir bien distinguer que c'est des classements par catégorie. Et ça, je pense qu'il n'y a peut-être pas assez de pédagogie.
1: Et ça, faut apprendre. Oui, tout à fait.
10: Pour pouvoir accompagner les gens. Parce qu'on dit, oui, ok, j'ai bien entendu tout à l'heure votre intervenant dire que c'est la responsabilité de chacun, mais de chacun en connaissance de cause. Quoi. Ça veut dire, quand on ne sait pas, on peut se dire, je fais l'amalgame entre différentes catégories et je prends la meilleure note, alors que ce n'est pas forcément juste de faire ça.
1: Eh bien, écoutez, merci beaucoup, Sandra, pour votre témoignage sur RCF Notre-Dame. Professeur Serge Hergberg.
2: Oui, bien sûr, Sandra a raison. Il faut plus de pédagogie, il faut expliquer comment utiliser le Nutri-Score. Mais ce qui est rassurant, c'est que d'une façon générale, les consommateurs savent comment l'utiliser, parce qu'ils n'hésitent pas entre dire « est-ce que je vais acheter un paquet de céréales petit-déjeuner parce qu'il est mieux classé que telle ou telle huile ?» Non, parce que personne ne se pose la question dans ce sens. On n'achète pas de l'huile pour se dire « un petit-déjeuner, je vais me prendre un bol d'huile ». On ne va pas assaisonner sa salade avec des céréales. Donc, d'une façon générale, on voit que les consommateurs font des comparaisons à l'intérieur des mêmes rayons, c'est-à-dire pour des produits qui sont comparables avec la même utilisation, le même usage. Ouais. Et très souvent, en effet, les détracteurs ont tendance à comparer des produits qui n'ont rien à voir. Mais en effet, le Nutri-Score permet des comparaisons à l'intérieur des familles d'aliments, entre des familles d'aliments à partir du moment que l'usage est le même. C'est-à-dire pour les produits apéritifs, vous pouvez comparer des petites tomates, de la charcuterie, des chips ou tout autre produit de snacking pour l'apéritif ou des produits pour le dessert. Et puis ce qui est intéressant avec le Nutri-Score, c'est pour des produits avec la même dénomination, mais entre les marques, vous pouvez voir des différences importantes. Donc oui, il faut quand même plus de pédagogie, mais ce qui est rassurant, c'est que le Nutri-Score colle bien, en fin de compte, aux façons dont les consommateurs font leurs achats alimentaires.
1: On parlait de la pédagogie avec Sandra. Il y a quand même toujours un peu de pédagogie à faire sur le Nutri-Score.
2: Alors, il faut en faire. D'ailleurs, Santé publique France sort régulièrement des campagnes de communication. Les associations de consommateurs sortent aussi un certain nombre de documents, les scientifiques également. Donc, il faut renforcer la pédagogie. Mais on voit quand même dans nos études que le Nutri-Score est très bien compris, bien utilisé, et notamment par les populations aussi, parfois les plus défavorisées, celles qui sont à plus grand risque, parce que c'est simple, intuitif et vraiment compréhensible par tous. Donc vraiment, l'efficacité est déjà très bonne. Bien sûr, si on peut renforcer encore de l'information sur la bonne utilisation, rassurer sur le fait qu'il ne faut pas dire « je ne prends jamais de produits D ou E », simplement je fais attention, on n'est pas obligé de ne prendre que des produits classés A ou B, donc il faut qu'on fournisse de l'information, mais les résultats de nos études, pour l'instant, sont plutôt rassurants sur l'usage du Nutri-Score.
1: Vous n'êtes pas la police de l'alimentation, en fait.
2: Absolument pas. D'ailleurs, le Nutri-Score, c'est une information.
1: Je dis vous, je parle de Nutri-Score, mais comme vous l'avez créé, voilà.
2: Je l'ai co-créé, d'ailleurs, avec mes collègues scientifiques. C'est vraiment issu de la science. Mais c'est une information qui aide le consommateur à faire ses choix, s'il le souhaite. C'est-à-dire, ce qui est important, c'est qu'il sache ce qui existe à l'intérieur des aliments au travers d'un système d'information qui est simple. Ensuite, il en fait ce qu'il veut. On a très souvent, de temps en temps dans nos conférences, gens qui disent « moi, je ne tiens pas compte du Nutri-Score ». Vous avez entièrement le droit. Après, vos artères s'en souviendront peut-être dans quelques années. Mais c'est un outil d'information, ce n'est pas une norme, et c'est quelque chose qui permet au consommateur, s'il le souhaite, de l'utiliser pour avoir des choix plus favorable à sa santé.
1: Caroline nous a envoyé un mail. Elle est très fidèle utilisatrice du Nutri-Score pour tous ses achats de produits alimentaires. Je cite « Je consomme du lait à 0% de matière grasse tous les jours et je note une différence de Nutri-Score entre un lait qui vient de Paris et un lait qui vient de Saint-Malo et elle n'arrive pas à comprendre pourquoi il y a, par exemple, un Nutri-Score A à Paris et B à Saint-Malo ?
2: Alors,
1: Serge Herberg.
2: Ce qu'il faut savoir, c'est qu'il ne peut pas y avoir de différence en fonction de l'origine géographique. Si le lait est écrémé, demi-écrémé ou entier, il va avoir le Nutri-Score correspondant. Ce qui se passe, c'est qu'il doit y avoir une différence dans l'étiquetage parce qu'il y a eu une mise à jour récente du Nutri-Score. Et le lait qui a été considéré comme une boisson, pour être différencié de l'eau, qui est la seule boisson qui est classée A, et maintenant, quand il est écrémé ou demi-écrémé, classé B, et le lait entier classé C. Et donc, ce qu'il doit y avoir, c'est une juxtaposition dans cette période de transition où on peut encore voir des emballages avec l'ancien Nutri-Score. Celui peut-être de Saint-Malo était, ou celui de Paris, je ne sais plus, était classé A et l'autre B. Mais c'est juste un problème de temporalité pour que les industriels mettent à jour. Mais maintenant, le lait est B et C quand il est entier, ce qui est des bons Nutri-Score tout de même.
1: Et ben voilà, on a la réponse à cette question. Alors, qu'est-ce que je voulais vous dire ? Oui, Olivier Andreau, là aussi, peut-être un commentaire sur ce dont on a entendu de la part de cette auditrice Sandra il y a quelques instants.
0: Sur la formation,
1: la pédagogie. Parce que vous faites ça, évidemment, à Que Choisir Ensemble.
0: Alors, à Que Choisir Ensemble, nous avons également des associations locales à travers toute la France qui organisent régulièrement des formations sur l'équilibre nutritionnel, qui ont beaucoup de succès, et donc qui parlent bien évidemment du Nutri-Score, qui nous a sacrément aidés. Parce qu'il faudrait quand même rappeler d'où on part. Le point de départ, c'est qu'initialement, on n'avait aucune information nutritionnelle sur les emballages. Et puis après, rappelez-vous, en 2011, on a eu ce tableau de chiffres totalement incompréhensible. On parlait de protéines, de glucides, de lipides, exprimés parfois au 100 grammes, parfois à la portion, etc. C'était absolument incompréhensible. Et lorsque le Nutri-Score est arrivé, tous nos bénévoles nous ont dit « Mais qu'est-ce que c'est simple à expliquer aux consommateurs ?» Donc voilà, bien sûr qu'il faut expliquer. Il faut permettre aux consommateurs de rappeler aussi les modalités d'une alimentation équilibrée, c'est-à-dire apprendre à cuisiner. Et nous, ce que nous aimerions, c'est que non seulement des associations comme Que Choisir Ensemble aident les consommateurs qui viennent dans leurs associations à apprendre une alimentation équilibrée, mais il faudrait que l'éducation nationale aussi pousse à la roue et fasse, par exemple, un enseignement du bien manger qui soit beaucoup plus pratique, pro-pratique. Je vais vous donner un exemple. Il y a une étude qui avait été faite il y a quelques années sur les capacités à se construire une alimentation équilibrée entre donc des bacheliers de scientifiques, de filière scientifique, et des bacheliers de filière littéraire, sachant que les bacheliers de filière scientifique avaient suivi des cours de nutrition qui étaient, assez, qui étaient plus complexes. Et bien, c'était ceux-là qui réussissaient le moins bien, tout simplement parce qu'ils devaient s'embrouiller la tête avec du cycle de Krebs ou des concepts assez complexes. Donc, l'alimentation, c'est ça. Ça devrait rester très simple, très pratique. Et lorsqu'on choisit de passer à des produits transformés, prêts à l'emploi, que nous propose l'industrie agroalimentaire, eh bien c'est là où le Nutri-Score est essentiel pour identifier les produits qui sont les plus intéressants du point de vue nutritionnel.
1: Je rappelle que vous avez toutes et tous la parole ce matin dans cette émission. Je pense donc, j'agis, vous faites comme Patricia, André, Fabienne et Sandra. Vous nous appelez au 01 56 56 44 00 pour nous parler du Nutri-Score. Est-ce qu'il faut le rendre obligatoire? C'est en tout cas la grande volonté de nombreux médecins, de sociétés savantes, d'associations de consommateurs pour le rendre obligatoire en France et en Europe. Vous pouvez également réagir par mail à direct@rcf.fr et nous regarder en vidéo sur la chaîne YouTube de Radio Notre-Dame.
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1: Avec le professeur Serge Herberg, vous êtes épidémiologiste et nutritionniste. Vous êtes à l'origine du Nutri-Score avec bien sûr toute une équipe. Et vous êtes aussi prof à l'Université Sorbonne-Paris-Nord. Et Olivier Andreau, chargé de mission alimentation à Que Choisir Ensemble. Peut-être quelques précisions sur le calcul du Nutri-Score qui ne prend pas forcément en compte le degré exact d'ultra-transformation, des additifs, je crois, l'impact environnemental, l'origine des ingrédients et le mode de production bio ou pas bio.
2: Oui, tout à fait. Alors, peut-être c'est l'occasion de rappeler que Nutri-Score est un logo nutritionnel. Et tout ça, d'ailleurs, il ne va pas résoudre tous les problèmes de nutrition.
1: Absolument.
2: Il faut mettre beaucoup d'autres mesures à côté. Mais c'est un élément pour lequel il a été déterminé que le simple fait de manger des aliments bien classés par le Nutri-Score réduisait le risque de maladies chroniques aussi importantes que l'obésité, certains cancers, les maladies cardiovasculaires, le diabète ou l'hypertension. Donc, on a des éléments forts. Maintenant, en effet, le Nutri-Score ne couvre pas toutes les dimensions santé des aliments. On ne peut pas demander à un logo nutritionnel de fournir plus que ce qu'il peut donner, c'est-à-dire une information sur la composition en nutriments. Ça ne fournit pas en effet d'informations sur est-ce qu'il y a des additifs, est-ce que le produit est ultra-transformé, est-ce qu'il y a des résidus de pesticides, des composés néoformés. On aurait bien aimé avoir un indicateur unique, vous imaginez bien. Si ça avait été possible, l'Organisation mondiale de la santé, les instances de santé publique, notre équipe l'aurait fait. Non, ce sont des dimensions qui sont différentes et complémentaires. Elles sont toutes importantes. On ne peut pas les résumer toutes aujourd'hui dans le Nutri-Score.
1: Ouais.
2: Mais donc, le Nutri-Score fournit déjà une information réellement utile et on doit compléter cette information par une information graphique qui va rappeler, par exemple, si un aliment est ultra transformé, c'est-à-dire s'il contient des additifs, si des additifs sont nocifs au nom du principe de précaution, par contre, ils doivent être interdits. Et puis, il y a un autre logo qui donne une information sur les résidus de pesticides, qui est le logo agriculture biologique. Mais je dirais, l'ultra transformation, qui est le fait qu'un produit ait subi de nombreux processus industriels et qu'il y a eu un ajout d'additifs, ça se chevauche avec le Nutri-Score. 87% des produits ultra-transformés sont classés C, D ou E, mais il y a des divergences qui sont tout à fait compréhensibles. Et donc, en mettant par exemple un bandeau noir autour du Nutri-Score marqué aliment ultra-transformé, on peut espérer dans le futur, si on arrive à faire passer cette forme du Nutri-Score augmenté, fournir aux consommateurs une information sur la composition nutritionnelle et si l'aliment est ultra-transformé. Maintenant, pour les aspects environnementaux,
1: il y a le Planet Score qui existe. C'est ce que nous dit Jean-Luc.
2: Oui, mais alors le Planet Score, c'est une initiative privée, malheureusement, qui était au départ une initiative plutôt intéressante, qui a été un peu dénaturée parce que c'est devenu quelque chose...
1: C'est un peu du greenwashing, non ?
2: Pas obligatoirement, mais c'est assez obscur dans le mode de calcul. Mais l'agence de la transition écologique vient de sortir une nouvelle proposition. Alors, je ne suis pas un spécialiste, c'est peut-être discutable ou non, mais il faut qu'il y ait un logo environnemental porté par les pouvoirs publics et non pas par une structure privée de façon assez obscure. Donc, on peut espérer qu'à côté du Nutri-Score, dans un futur proche, il y ait un logo environnemental poussé par les pouvoirs publics. Maintenant, on ne peut pas tout mettre sur un emballage.
1: Oui,
2: il y a beaucoup d'autres dimensions, le bien-être animal, le revenu des agriculteurs. Ouais. Et là, il faudra qu'il y ait des moyens complémentaires via, par exemple, un QR code pour avoir accès à des informations, bien sûr, d'intérêt.
1: Olivier Andreau, le Planet Score, je crois qu'il est soutenu quand même par Que Choisir Ensemble, enfin, l'UFC à l'époque. Ça prend en compte les pesticides, la biodiversité, le climat.
0: Absolument. Mais ce qu'il faut savoir, c'est qu'actuellement, il y a beaucoup de réflexions sur la manière de mieux informer les consommateurs sur l'impact environnemental de leur alimentation. Il faut savoir que c'est très compliqué. Il y a, parce que déjà au niveau de la mesure, la question c'est comment est-ce qu'on mesure la quantité de gaz à effet de serre qui sont utilisés pour telle ou telle fabrication de produits. C'est déjà compliqué, mais c'est faisable. On va utiliser par exemple l'analyse de cycle de vie. Par contre, pour mesurer l'impact sur l'environnement, sur les batraciens, sur la perte de biodiversité, la mortalité des insectes, comment mesurer l'impact aussi sur notre propre santé de l'utilisation des pesticides, tout ça c'est beaucoup plus compliqué. Et comment est-ce qu'on fait pour agréger des choses qui sont très différentes, excusez-moi l'expression, en additionnant des poireaux et des patates, est-ce qu'on va donner une plus grande pondération finalement à l'impact sur la faune, sur les insectes pollinisateurs comme les abeilles, qui sont extrêmement importants, ou est-ce qu'on va donner plus d'impact aux gaz à effet de serre, aux gaz carboniques, ou bien au NH3, etc. C'est ça la question. Et ce qu'il faut savoir, c'est que au niveau français, il y a une initiative pour développer un score qui est, nous le déplorons, essentiellement basé sur les analyses de cycle de vie, c'est-à-dire en clair qui donne une pondération très forte aux problématiques de gaz à effet de serre, qui sont importantes, mais qui minorent beaucoup les autres impacts environnementaux. Et donc, de ce fait, on a une problématique qui n'a jamais été vraiment débattue, puisque c'est une problématique qui n'est pas seulement scientifique, mais c'est aussi une thématique qui est environnementale, qui est des choix de politique publique. Et donc, c'est la raison pour laquelle le score officiel ne nous satisfait pas, et peut-être que le Planet Score est, par rapport à ce qu'il y a sur le marché, en termes d'étiquetage, celui qui est le plus facile à utiliser et à comprendre pour le consommateur.
1: Serge Arigberg.
2: Oui, tout à fait, Olivier a entièrement raison. C'est très compliqué de faire un logo environnemental. Le problème, c'est qu'il en existe plusieurs déjà. Planet Score, le Green Score, l'Eco Score, le logo maintenant de l'ADEME. Il faut qu'il y ait un outil qui soit le plus parfait possible. Mais c'est vrai que c'est beaucoup plus compliqué. C'était dur de faire un logo nutritionnel, mais c'est beaucoup plus compliqué de faire un logo environnemental. Mais c'est sans doute nécessaire à côté de l'information sur la santé individuelle qu'apporte le Nutri-Score, complété sur les informations sur l'ultra-transformation. Il serait intéressant d'avoir un logo environnemental validé, reconnu par l'État, porté par l'État, qui fournit sur une information sur la santé environnementale, et c'est au consommateur ensuite de hiérarchiser en fonction de ses souhaits, son idéologie, sa philosophie, quelle priorité il donne.
1: On a Fabrice qui nous dit, en complément du Nutri-Score, j'utilise l'application Yuka, qui permet en complément d'avoir des informations sur notamment les composants toxiques et ou les produits ultra-transformés. Yuka qui a signé d'ailleurs cette pétition, professeur Arigberg.
2: Oui, tout à fait. Alors, il existe des applications. D'ailleurs, l'UFC Que Choisir en a une également. C'est très intéressant parce que ça permet alors de contourner, pour les produits qui ne sont pas étiquetés, le fait d'avoir accès à l'information. Mais bien évidemment, les applications, ça ne remplace pas l'information qui doit être affichée directement sur l'emballage, parce que ça prend du temps de faire ses courses avec une application.
1: Oui.
2: Mais elles ont une utilité pour sensibiliser les consommateurs et ceux qui souhaitent avoir accès à une information, à la fois sur Nutri-Score, mais également éventuellement la présence d'additifs, l'ultra-transformation. Et bien, il y a un certain nombre d'applications que choisir, Open Food Facts, Yuka, etc.
1: Marie-Claire, bonjour.
11: Oui, c'est surtout pour des confirmations.
1: Bonjour Marie-Claire,
11: oui, bonjour,
1: bienvenue
11: bonjour,
1: sur RCF Notre-Dame, on vous écoute.
11: Oui, donc je confirme pour le fromage, j'ai en grande surface, c'est impossible d'acheter du bon fromage selon les critères Nutri-Score. Hein. C'est ça qui est dommage. À part l'emmental qui est classé en C, qui passe, c'est tout. C'est vraiment dommage. Là, il y a quelque chose à faire parce que les médecins vont vous dire manger du fromage, manger du produit laitier. Bon. Une voisine m'a fait découvrir l'application Yuka.
1: Oui, on en a parlé à l'instant, oui.
11: Ah, absolument. Vous en avez parlé, excusez-moi, oui. J'étais occupée.
1: Sans souci.
11: Qui est très bien, je la trouve sympa. Et vous en avez dit quoi? Du bien, du mal?
1: Bon, plutôt du bien, non, Serge Ackberg. Ben,
2: ce que je dis, c'est que d'une façon générale, les applications, que ce soit Yuka, que ce soit celle de Que Choisir, d'Open Food Facts ou autre, sont utiles, mais c'est compliqué à utiliser pour le consommateur lorsqu'il fait ses courses. Et c'est pour ça qu'on souhaite que l'information soit donnée sur les emballages. Mais maintenant, pour les fromages, même mal classés, on a rappelé que ça n'empêche pas d'en consommer. J'adore le fromage, j'en mange de temps en temps. Simplement, je sais qu'il ne faut pas que j'en mange en grande quantité à chaque repas. Donc ça ne fait qu'alerter sur le fait que, même avec un Nutri-Score qui n'est pas très bon, on peut consommer le produit, mais de façon raisonnée.
1: Merci Marie-Claire pour votre appel ce matin dans cette émission. Je pense donc j'agis sur RCF Notre-Dame. C'est quoi la suite pour vous, Serge Ackberg, après cette pétition que vous avez lancée?
2: Alors, ce que l'on espère surtout, c'est que, au-delà donc de l'engagement de l'Académie de médecine, des instances de santé publique, des scientifiques, des associations de consommateurs, des ONG, des associations de patients, etc., il y a une adhésion forte à notre pétition. Et je rappelle à vos auditeurs vraiment l'intérêt de faire entendre la voix des consommateurs en signant cette pétition sur le site de l'Assemblée nationale, cette pétition-nutriscore.fr. Et c'est un moyen très simple de rappeler aux politiques leurs responsabilités. Aujourd'hui, il y a une proposition de loi transpartisane qui regroupe des députés de 9 partis politiques sur les 12 qui sont représentés à l'Assemblée nationale, qui demandent que le Nutri-Score soit obligatoire. Ils ont besoin d'un support démontrant la mobilisation sociétale et il faut que les consommateurs fassent entendre leur voix et exigent que les législateurs leur donnent les moyens de faire des choix éclairés.
1: Ça, c'est plutôt pour la France. Est-ce que vous allez arriver à faire ça pour toute l'Europe?
2: Alors, c'est ce que l'on espère. Alors, on a espéré. D'ailleurs, il y a eu un moment en 2020, la Commission européenne a pris la décision de mettre en place un logo nutritionnel basé sur la science d'ici fin 2022. Vous voyez, ça remonte à loin. Ouais. Ça devait être le Nutri-Score. Mais là, les lobbies ont été très actifs, notamment l'Italie aussi, qui s'est mobilisée. Alors, on y voit Ferrero, on y voit évidemment les charcuteries italiennes, pour bloquer l'Europe. Et que si l'Europe a cédé, eh bien, il faut maintenant que les États membres prennent leurs responsabilités, fassent passer la santé publique avant le profit de quelques secteurs économiques.
1: Olivier Andrault, vous gardez espoir?
0: Bien sûr, on garde espoir. Mais ce que j'aurais à dire, peut-être un élément de réflexion, l'information sur l'étiquette, c'est indispensable. Il faut que ça devienne obligatoire. Mais à l'attention des pouvoirs publics, ce serait une très mauvaise idée de reporter systématiquement la responsabilité qui émane d'abord aux industriels, ensuite au pouvoir public, de la faire reporter sur les consommateurs. Est-il normal qu'en prime time, les publicités à destination des enfants sur les produits alimentaires se concentrent sur des produits de Nutri-Score D et E? Donc pour nous, ce n'est pas uniquement l'étiquetage qui va résoudre ce type de problème, c'est des mesures obligatoires d'interdiction. Pour nous, il faudrait interdire ce battage publicitaire complètement irresponsable. Et puis, c'est comme mettre des recommandations nutritionnelles réellement appliquées, comme c'est le cas par exemple dans les cantines scolaires, où on a enfin réussi à mettre en place un équilibre nutritionnel obligatoire.
2: Oui, tout à fait. Alors, entièrement d'accord. Il faut aller au-delà du Nutri-Score. Le Nutri-Score, c'est un élément. Il faut réglementer en effet le marketing et la publicité, interdire la publicité pour les produits classés D ou E, favoriser l'accessibilité économique, subventionner peut-être les produits D et E, taxer les produits, subventionner les produits A ou B et taxer plutôt les produits qui sont classés D ou E. Donc il y a beaucoup d'autres mesures pour permettre aux consommateurs d'avoir un
1: voilà. Et l'écueil, c'est que ça tombe sur les consommateurs. Ça,
2: absolument, c'est... il faut en effet, il y a des mesures qui sont de nature politique, qui ne dépendent pas des consommateurs et c'est à l'État de prendre ses responsabilités.
1: Merci beaucoup à tous les deux, c'était très intéressant de vous entendre. Professeur Ackberg, épidémiologiste et nutritionniste, vous êtes l'un des créateurs du Nutri-Score, et Olivier Andrault, chargé de mission alimentation à Que Choisir Ensemble. C'était l'UFC Que Choisir qui a changé de nom il y a une quinzaine de jours. Merci à Pierre-Henri et Sabine à la réalisation. On se retrouve demain avec un autre Serge Zaka, un ingénieur qui va nous parler météo, vagues de chaleur, avec également la climatologue Françoise Vimeux. Ce sera entre 10h et 11h. Mais en attendant, je vous laisse avec Marie-Ange de Montesquieu pour l'émission En quête de sens. Ça sent bon en studio ce matin.
12: Ah bah ça tombe bien, on va justement parler de parfum avec ce beau soleil. Est-ce qu'on a envie de changer de parfum à l'été? Je sais que les femmes, nous, on aime bien, mais vous, les hommes, je sais pas.
1: Moi, j'ai le même depuis...
12: oui, c'est ça.
1: Si tu es pas née.
12: Certainement, tiens. Allez, bonne celle-là. Et si le parfum est en tout cas une arme de séduction massive? On en parle avec mes deux invités dans un instant, les amis. À tout de suite.

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1: Mon âme voyage sur le parfum comme l'âme des autres hommes sur la musique. C'est ce qu'écrivait en son temps Charles Baudelaire dans son spleen de Paris. Ah, les parfums, douces effluves ou empreintes olfactives imposantes, ce parfum qui nous caractérise, été comme hiver, que l'on porte un parfum pour soi ou pour les autres, le parfum reste à jamais une signature, restera même à jamais une signature, un souvenir. Les parfums de luxe sont d'ailleurs bien compris en pleine perte de repères et en pleine quête d'identité, entre ces notes boisées, florales, ambrées ou vanillées par exemple. Et si le parfum était une arme de séduction massive? Réponse avec mes deux invités du jour. J'ai la grande joie de recevoir dans ce studio Berit Labelle. Bonjour Berit.
2: Bonjour.
1: Ravie de vous recevoir. Vous êtes tellement grande que le micro est très loin de vous. Donc voilà, si vous pouvez atteindre ce micro, ce serait super pour qu'on vous entende bien. Alors, vous êtes multitalentueuse. Vous venez de Genève d'abord, vous êtes suissesse, c'est bien ça. Vous êtes mannequin, vous êtes créatrice de parfums, c'est pour ça que vous êtes là aujourd'hui.
2: Oui.
1: Vous avez créé cette marque dont on va parler aujourd'hui, qui s'appelle, donc c'est Berit Labelle, mais c'est Blown. Ça s'appelle la Blown Haute Parfumerie, c'est ça?
2: Oui, c'est bien ça.
1: Blown, qui est née quand, cette marque?
2: Il y a 3 ans. Blown Haute Parfumerie, ouais. La maison, il y a 3 ans, a été créée.
1: Est-ce qu'on peut dire que c'est une maison de niche? Aujourd'hui, on en parle beaucoup de ces maisons de niche.
2: Oui,
1: un parfum de niche.
2: Oui, nous sommes en train de développer Blown avec des bougies, aussi des crèmes, des brumes non alcoolisées aussi.
1: D'accord.
2: On a beaucoup, beaucoup de projets pour Blown. Ouais. On aimerait être une maison de haute parfumerie.
1: Et s'il fallait la qualifier en 3 mots, cette marque et la vôtre, ce serait quoi finalement? Puisqu'on n'a pas malheureusement encore vos parfums dans ce studio, mais oui. Ce serait quoi? Des parfums comment? Comme vous?
2: Oui, ils seraient spirituels,
1: ouais.
2: Ils auraient un côté glamour aussi, et aussi avec beaucoup de healthy side.
1: Donc archi en fait, trendy, archi dans
2: ouais,
1: la tendance.
2: Ouais, vraiment.
1: Spirituel, c'est pas parce que vous êtes bonne élève et que vous êtes en quête de sens sur SF Notre-Dame?
2: Non, parce que je suis moi-même Berit Labelle très spirituelle et c'est pour ça que j'ai voulu créer une marque de parfum, parce que ouais. c'est quelque chose d'invisible mais en même temps très palpable, et en fait tous les mots clés qui se lient à tout ce qui est mystique, voilà. Enfin,
1: ouais.
2: Pour moi, la parfumerie, c'est pour ça que j'ai aimé créer des parfums avec bien sûr le parfumeur, le nez de la marque. Moi, je crée que les briefs, mais c'est vraiment, en fait, en créant des histoires, que ça soit en tant que mannequin ou actrice, il y a toujours un caractère. Comme derrière un parfum, il y a aussi un caractère. Et on va créer une histoire, et c'est du storytelling. Et du coup, j'ai vraiment trouvé un lien entre le modeling, l'acting et le parfum.
1: Alors, ça fait beaucoup de mots in pour nos auditeurs, mais sachant que je ne vous ai pas présenté correctement, puisque vous êtes avant tout influenceuse, enfin, vous êtes aussi influenceuse.
2: Malgré moi, vraiment, parce que ce n'était pas du tout le but.
1: Il faut bien vendre le produit.
2: Oui, alors maintenant, ça devient bénéfique, mais, ouais. Mais ce n'était pas du tout... Après, j'adore...
1: Vous êtes très suivie, en tout cas. Hein.
2: Oui.
1: Plus d'un million de followers, quand
2: oui.
1: même.
2: Oui.
1: Ce qui prouve que je vais poser la question à Elisabeth de Fedeau. Bonjour Elisabeth, je ne vous ai même bonjour, pas présenté encore, mais c'était pour faire connaissance avec notre amie Berit.
3: Et sa marque.
1: Et sa marque, évidemment.
2: Oui. Merci.
1: Et merci d'être là, chère Elisabeth, toujours un bonheur de vous recevoir. Vous qui faites vibrer les parfums à travers l'écriture, notamment, pas que, parce que vous animez aussi des ateliers. Vous êtes écrivain, historienne, vous êtes spécialiste des parfums. On vous doit notamment la biographie du parfumeur de Marie-Antoinette, de Jean-Louis Farjon. Vous étiez venu nous parler ici, me semble-t-il, de l'histoire parfumée des femmes de légende qui était sortie chez Flammarion l'année dernière, toujours
3: les
1: disponible
3: voluptueuses.
1: Dans les voluptueuses qui étaient sorties.
3: Dictionnaire amoureux du parfum.
1: Dictionnaire amoureux du parfum. Combien de livres avez-vous écrit?
3: Je crois une quinzaine.
1: Elisabeth. Oui, c'est ça. En tout cas, vous êtes toujours une passionnée, vous avez ce point commun toutes les deux.
2: C'est magnifique.
1: À quand votre création d'ailleurs? Vous avez déjà pensé à
3: Alors,
1: créer un
3: oui,
1: parfum,
3: j'ai monté une marque qui aujourd'hui ne m'appartient plus. Elle a été reprise par des investisseurs, mais qui s'appelle Artifragrance et qui était justement en 2010, je l'ai créée en 2010, de raconter l'histoire de Versailles au travers de ses parfums.
1: Magnifique.
3: Donc c'était comme un livre olfactif, chaque parfum racontait une histoire, ce qui était assez nouveau en 2010, parce que
1: ouais.
3: c'était pas tellement... Non seulement Versailles n'était pas tellement un sujet pour parler des parfums, mais aussi, enfin à l'époque, hein, en tous les cas en 2010, mais on n'était pas autant, je dirais, dans la quête de sens, pour reprendre le titre de l'émission, derrière une odeur.
1: Mais voilà, c'est fou, elle a commencé par dire Beric Label, c'est pas un hasard. Amandine y est bien préparé l'émission, ce qui est fort appréciable, cher ami.
3: Mais le parfum, il est spirituel, Marie-Ange. Le parfum, sa première vocation, c'est tout de même d'être sacré.
1: En Égypte, c'était le cas, vous nous l'avez déjà raconté.
3: Mais même avant, puisqu'on a des traces de rituels dès le néolithique, pratiquement dès l'invention du feu, si vous voulez. Puisque les hommes pensaient que quand il y avait un malheur sur la terre, c'est que les dieux étaient en colère. Et que donc, s'ils étaient en colère, c'est qu'ils avaient faim. Et ils les rassasiaient par des fumées odorantes, puisqu'on ne les voyait pas. Donc, il fallait les nourrir de manière immatérielle.
1: Ouais.
3: Et c'est ainsi que le parfum, sa première vocation, c'était de relier la terre des hommes au ciel des dieux.
1: Ouais, on est bien dans notre émission en quête de sens.
3: Donc, on retrouve, et après, toutes les religions monolithiques vont reprendre la tradition du parfum, puisqu'on appelle l'encens. Chez les chrétiens, on appelle ça l'escalier du ciel.
1: C'est vrai que vous l'aviez dit la dernière fois, l'escalier du ciel, c'est merveilleux. Mais là, aujourd'hui, boum, le pavé dans la mare, on va parler de séduction. Oh là là, péché, tu radionnes.
3: C'est déjà une séduction, Notre-Dame. Finalement, de brûler des bonnes odeurs pour les dieux, pour s'attirer leurs bonnes
1: pensées.
3: C'est une forme de séduction.
1: Grâce, ouais. Et d'ailleurs, on pense aussi à Marie-Madeleine.
3: Bien sûr, qui est la patronne des parfumeurs.
1: Oui,
3: et elle est toujours représentée avec son vase à parfum.
1: Ouais, n'est-ce pas? Et ça veut dire aussi quelque chose dans la Bible. Le parfum, il est là, il est présent au-delà du Cantique des Cantiques. Il est beaucoup question d'odeur.
3: Le nom de Christ, c'est loin du Seigneur. Loin, l'onction, c'est toujours une onction parfumée. Donc on est dans cette ligne messianiste, en fait. Et le Christ le dit, mon nom est un parfum qui se répand.
1: Mais est-ce que le parfum, vous savez, Beric Label, parce que Elisabeth de Fedeau est déjà venue plusieurs fois dans cette émission en quête de sens, et nous avions parlé, si je ne me trompe pas la dernière fois, de quête de repères, de quête d'identité. Aujourd'hui, les parfumeurs se concentrent beaucoup sur cette attente de la part des clients et des clientes, à savoir de se retrouver soi-même et de se parfumer pour soi-même. Ça, c'est nouveau. Et c'est pour ça qu'on se disait, le pendant, il faudra qu'on l'aborde quand même une fois. Le côté arme de séduction, effectivement, ça leur reste quand même. Il ne faut quand même pas se mentir, mesdames, on porte quand même un parfum pour plaire.
3: Rappelez-vous les voluptueuses, c'est cette histoire de séduction.
1: Absolument. Et on est d'accord, Béry, rassurez-nous, Béry de la Belle, on porte encore un parfum pour séduire quand même.
2: Oui, mais c'était vraiment pas du tout l'idée. Quand j'ai voulu créer Blown, j'avais commencé avec notre première collection, qui est une collection avec des fréquences. Et c'est pour ça que chaque parfum a un numéro. Et en fait, ces fréquences vont représenter un état de bien-être de l'être humain. Alors oui, quelqu'un qui va se sentir bien dans sa peau, c'est très séducteur. Et séduisant. Donc là, séduisant. Donc dans ce cas-là, oui, ça pourrait être une arme de séduction. Mais vraiment, la création de chacun de nos parfums, c'est vraiment pour le bien-être, le côté healthy, comme je disais.
1: Ouais.
2: Alors, c'est fait pour que ça sente bon, mais vraiment, je me suis inspirée de fréquences hertziennes qui vont représenter l'ancrage, aussi la sensualité, parce que ça fait partie de l'être humain, mais aussi l'énergie vitale, l'expression, la visualisation, la réalisation, tout ce qui va vraiment faire qu'un être humain sera heureux. Et ben là, on a mis des ingrédients qui sont en lien avec ces états que je me suis inspirée de l'aromathérapie quand j'étais en étude de naturopathie.
1: Mais oui, parce que vous êtes passionnée de parfum depuis quasiment depuis toujours ou pas ? Depuis très longtemps.
2: Oui, mais je savais pas en fait que j'allais faire ça avant il y a 4 ans. Ça m'est tombé dessus quand j'étais enceinte. J'étais enceinte d'une semaine.
1: Ouais. Ah bon ? Comment ça ?
2: J'étais enceinte et d'une semaine, je ne savais pas. Mais j'étais en pleine création moi-même, en fait. Et ça faisait quelques mois que je voulais être entrepreneur pour pouvoir notamment réinvestir aussi dans l'industrie du film. Donc, je voulais un business et je ne savais pas quoi faire. Mais en fait, le parfum m'est venu un petit peu comme

0: aussi, mais sur tout ce qui sent bon, quoi. Mmh. Aujourd'hui plus que jamais. J'ai l'impression qu'il y a vraiment une histoire de une relation à l'odeur, quoi, très spéciale.
1: Vous savez, on l'avait évoqué, l'odorat, c'est le sens de la survie chez l'être humain. Et donc, les premiers hommes, hein, parce qu'on s'est éduqués depuis, mais les premiers hommes, c'était le sens de la survie au sens où on sentait le danger. Et aujourd'hui, les expressions, on peut pas le sentir, je peux pas le sentir ou je le sens pas. Ça vient de là. C'est-à-dire qu'on sentait, comme les mammifères, on est des mammifères très éduqués, mais on reste malgré tout dans cet ancrage-là. Et c'était aussi la survie parce que c'était la reproduction. D'où la fameuse histoire des phéromones, qui aujourd'hui est évidemment une sorte de tarte à la crème, ouais. Parce que heureusement que notre nerf méronasal est à l'état de vestige, sinon vous imaginez les bacchanales qu'il y aurait dans la rue et partout dans les lieux communs, quoi. Et le public, voilà. Donc, mais néanmoins, cette idée de survie de l'espèce, si vous voulez, passe par le sens de l'odorat, qui est donc un sens très archaïque,
0: oui.
1: Et très relié bien sûr aux émotions. Et donc, la réassurance. Et on l'a vu au moment du Covid, quand cette épidémie a touché le sens de l'odorat, qui était quand même un petit peu le moins aimé des cinq sens, hein, par l'humanité. Parce que c'est moins noble. Ah ben ça, toute la philosophie, alors là, vous pouvez relire les philosophes depuis l'Antiquité.
0: Oui.
1: Le sens de l'odorat, c'est le sens qui nous relie le plus à la bestialité, à l'animalité. Et donc, c'était pas du tout considéré par la philosophie jusqu'au sensorialiste. Où on a un Jean-Jacques Rousseau qui va dire l'olfaction, le sens de l'imagination, le nez, la porte de l'âme. Et là, à ce moment-là, l'odorat reprend un petit peu des lettres de noblesse. Mais malgré tout, il y a cette défiance, si vous voulez. C'est pas assez noble. On disait, par exemple, que l'odorat ne conduisait pas à un art majeur, à la différence du toucher qui est lié à la sculpture, la vue avec la peinture, l'ouïe avec la musique. Vous voyez, oui. On disait, mais l'odorat, finalement, il y a une telle relativité que ça ne conduit pas à un art majeur. Et il y a eu vraiment toute cette discussion. Et c'est donc très tardif dans l'histoire...
2: 19e, au fond.
1: Même, je dirais, 20e, qu'on commence à parler de l'art du parfum, vous voyez.
0: Avec Guerlain,
1: oui,
0: avec les grandes premières maisons.
1: Exactement, Runisca, surtout Edmond Runisca, qui est un immense parfumeur, qui a créé pour Dior, qui a créé pour Rochas, qui a créé de Hermès aussi, qui a créé de très, très beaux parfums, et qui a écrit aussi beaucoup... On a Jean-Claude Elena aussi qui a beaucoup écrit sur les parfums, bien sûr les Guerlain. Mais vous voyez, il y a toute cette un peu méfiance et vis-à-vis de l'odorat.
0: Une attirance et une méfiance.
1: Et vraiment, le Covid a fait beaucoup pour l'odorat et pour le parfum. Moi, j'avais des journalistes à l'époque qui me disaient, mais en fait, c'est la mort du parfum. Mais pas du tout. Au contraire,
0: c'est le vrai,
1: parfum
0: on a tous cru ça.
1: Mais oui, mais non, le parfum nous relie. Regardez, quand on était séparés des êtres qu'on aimait. Si on avait le parfum qu'ils portaient sous la main, on avait l'impression d'être avec eux.
0: Je n'avais jamais acheté autant de parfums que pendant le Covid.
1: Mais bien sûr,
0: si j'y pense, là.
1: On était, regardez tous ces parfums, toutes les notes un peu florales, vertes, etc., qui ont été commandées sur Internet parce que les gens avaient envie de nature, ils avaient envie de fraîcheur. Ouais. Et donc, au contraire, moi j'étais très optimiste. Hein. Je pensais que ça allait être.
0: La visionnaire.
1: Et puis on a pris conscience de l'importance du sens de l'odorat dans nos vies. C'est surtout ça. Et il y a eu cette parfumeur Mathilde Laurent. Parfumeur de quartier absolument génial qui a créé du coup ces podcasts Inspire en disant voilà, quand je respire, je vis parce que je respire.
0: Ouais.
1: Et respire, inspire et sentir, ressentir. Enfin bref, on jouait là-dessus.
0: Tout ça est lié quoi.
1: Mais voilà. Et d'où aujourd'hui l'explosion du marché du parfum.
0: Sur votre site, chère Berit Labelle, vous dites « Je ne crée pas des parfums pour suivre des tendances, je crée des fragrances » qui réveille quelque chose chez les gens, un souvenir, une sensation, une version d'eux-mêmes qu'ils n'osent pas toujours montrer. Ça montre quelque... Ça peut aider à s'affirmer, de porter un parfum, j'avais jamais pensé à ça.
3: Oui, ça serait pour moi comme si on mettait, par exemple, une veste Balmain ou une veste Chanel. Enfin, on porterait quelque chose pour avoir un peu plus confiance en nous.
0: Oui.
3: On a notamment des parfums qui vont pousser la confiance en soi, avec des ingrédients plus forts, plus boisés, poivrés. Après, on aura des ingrédients qui vont plus réveiller une sensualité. Si on a envie d'être sensuel, ça pourrait nous aider à l'être plus. Ou alors à être tout simplement ancré pour un événement spécifique dans notre vie.
0: Ça nous influence, vous pensez ?
3: Ouais, je pense vraiment. Et je pense aussi que ça nous influence par rapport à l'importance que le parfum a dans notre vie, en étant le premier sens de l'homme. On a parlé de...
0: Archaïque.
3: Voilà, animal. Et en fait, en ce moment, en étant très présente sur les réseaux sociaux, je suis en train de préparer 12 épisodes.

0: qui vont parler de l'histoire du parfum à travers 12 époques. Et on va ajouter donc un côté film, filmographique, un côté historique.
1: Parce que vous êtes réalisatrice aussi.
0: Oui, oui. Et on va aussi ajouter l'IA, donc avec des effets spéciaux, et tout ça avec des petits épisodes de 1 minute sur Instagram, pour éduquer aussi finalement, et ça c'est ce que j'adore faire dans tout ce que je fais, même dans mes films, sur l'histoire, sur vraiment les sociétés, sur la sociologie, ce qui est aussi la base du parfum.
1: C'est des parfums qui sont quand même mauvais, hein.
0: Oui.
1: Objectivement, ça c'est encore un sujet qu'on a évidemment abordé des nombreuses fois, mais dans
0: et qui vont nous permettre de se protéger finalement de ce qui ne nous conviendrait pas à un moment de notre vie. Peut-être.
1: Ah oui. Mm. Ah, vous allez loin, dis donc. Parce que c'est vrai que parfois il y a des parfums qui sont répulsifs, Elisabeth de Feydeau.
2: Alors
1: c'est
2: oui.
1: C'est vrai. Vous parlez de séduction, c'est quand même le sujet qu'on a choisi aujourd'hui.
2: Oui.
1: Mais
2: oui, c'est vrai. Mais
1: parfois ça m'est arrivé, hein, ouais, pardon, ouais. Mais de m'éloigner de personnes qui sont vraiment.
0: Mais qui étaient.
2: Alors c'était quoi, le parfum ou c'était leur odeur?
0: Ouais, c'est ça.
2: C'est
0: le mélange. Ouais.
2: Non, mais on dit toujours qu'il n'y a pas de vérité en parfumerie. C'est-à-dire qu'en fait, vous aimez par rapport à tout ce que vous avez enregistré.
1: D'accord.
2: Et comme l'odorat est relié au cerveau limbique, donc qui est le siège des émotions, qui est vraiment, voilà, donc toute cette mémoire émotionnelle. Et quand vous enregistrez une odeur, vous l'enregistrez toujours avec la sensation physique. Donc si au moment où vous avez enregistré une odeur et que ça ne s'est pas bien passé pour vous, vous allez l'enregistrer de façon négative. Vous voyez ? Et c'est ça qui remonte au moment où vous sentez une odeur. Alors après, c'est vrai qu'il y a des vraies mauvaises odeurs.
1: Franchement.
2: Et assez universelles. Parce que moi, j'ai animé beaucoup, beaucoup de training dans le monde entier.
1: Ouais.
2: Et je suis assez frappée quand même, parce qu'on dit qu'il y a une relativité qui est liée, bien sûr, aux cultures. Mais malgré tout, il y a quand même des odeurs qui font l'unanimité. Mais il ne faut pas oublier qu'on a ce qu'on appelle le fétichisme. Il y a aussi des gens qui vous aiment pour vos mauvaises odeurs. Voilà. Et avec le phénomène aussi de l'amour, du sentiment amoureux, la mauvaise odeur de l'autre, quelquefois, peut prendre une forme de... Alors, on va peut-être pas aller jusqu'au plaisir, mais de douceur, de spécificité.
1: Oui.
2: Donc, vous voyez, c'est très particulier. On ne peut pas juger. C'est pour ça que moi, toujours, ce qu'on appelle les critiques de parfum, je dis toujours, il faut prendre avec des pincettes, parce qu'il y a une critique objective, c'est vrai, on va dire technique, qualité des matières
1: comme
2: premières.
1: Comme le vin, quoi.
2: Exactement.
1: Non, non.
2: Après, le j'aime pas, c'est vraiment très lié à la personne.
1: Oui.
0: Et puis, c'est... parfois, on n'aime pas une odeur qu'on a aimée. Dans le temps. Parfois, ça change.
1: Ça, c'est vrai.
2: Il faut s'éduquer aussi.
1: Ça, c'est vrai. Mmh. Oui. Ouais. On s'affine, on change, on a envie de changer aussi de... Enfin, j'allais dire d'armure.
2: Non, non, votre métabolisme.
0: Oui, mais voilà. Oui, vraiment.
1: Oui, c'est ça. Le métabolisme change.
2: Le métabolisme,
1: nos odeurs changent.
2: Regardez, pendant qu'on est enceinte,
0: en fait, vous disiez une arme de séduction et j'ai réfléchi à cette phrase en attendant le jour où je vous rencontrerai. Et je me suis dit, mais une arme de séduction, mais moi, je vois plutôt ça comme une armure qu'une arme, en fait, le parfum.
1: Ça nous protège, en même temps, ça attire. C'est très curieux. Hein.
2: Bah, on dit que c'est le premier vêtement de peau.
1: Bah, c'est ça.
2: Et ça, toujours, ça conforte. Regardez dans l'histoire, l'histoire de Cléopâtre, quand elle va à la rencontre de Marc-Antoine, qui est celui, général romain, qui va venir conquérir son petit royaume d'Égypte. Elle va... prendre son plus beau navire, le parfumer.
1: Se parfumer les cheveux.
2: Les cheveux. Évidemment, c'est un vecteur, les cheveux.
1: Ouais.
2: Mais pas uniquement, elle parfume aussi tout son environnement pour l'impressionner. Les aromates, ça valait le prix de l'or. Donc, c'était puissant, c'est quand même lié au pouvoir.
1: Il y avait une charge aussi. Et là aussi, aujourd'hui aussi, les parfums de luxe, tout le monde ne peut pas s'offrir les parfums de niche. Donc, voilà,
0: oui, mais c'est le premier cadeau qu'on pourrait s'offrir de luxe. C'est moins cher qu'un sac, finalement. Donc, ça reste accessible. Et les jeunes ont encore plus envie maintenant. Donc, il y a des brumes qui sont très
1: plus
0: à la mode. Et on a envie de faire ça chez Blown aussi. Oui,
1: on parfume son art. On en a déjà parlé. Mais c'est vrai que moi, je le vois. Moi qui lis pas mal la presse féminine. C'est incroyable, le développement des brumes d'intérieur.
0: Ouais.
1: Des brumes d'oreiller, des brumes de chambre, des brumes des chambres d'enfants, des brumes de salle de bain, des brumes de salon, des brumes d'entrée.
2: En même temps, c'est pas nouveau, hein. Vous savez, on désodorisait, comme on disait à l'époque. Ben oui, parce que comme on n'ouvrait pas les fenêtres, on avait
1: avec d'affreux sprays. On avait 90.
2: Voilà. Non, mais même beaucoup plus anciennement, vous savez, quand il y avait des épidémies, on n'ouvrait pas les fenêtres comme on le fait aujourd'hui, puisque ça serait faire rentrer l'épidémie chez soi. Donc, on désodorisait, on brûlait des parfums, on mettait des ozonisateurs au 19e, etc. Et là, ce que je trouve un peu dommage aujourd'hui, c'est que finalement, à désodoriser, on déshumanise aussi. Parce que on enlève toutes ces odeurs de vie, on va les remplacer, on va. Alors,
1: on pense
2: moi je crois qu'il y a une limite.
1: On pense à quoi, par exemple
2: Je pense à toute cette parfumerie d'ambiance systématique. Alors, c'est vrai que c'est important.
1: Dans les boutiques.
2: Moi, c'est pas moi qui veux dire l'inverse, mais Mais systématiquement désodoriser et remplacer les odeurs de vie par des odeurs artificielles, malgré tout, ouais. Ça enlève du charme.
1: Oui, c'est vrai.
2: Aussi. Ça enlève...
1: Un hôtel, aujourd'hui, plus jamais... En fait, il n'y a plus que les églises, quasiment, qui sont... C'est vrai que les églises,
2: et
1: c'est très agréable.
2: Et encore, il y a des notes d'encens, quelquefois.
1: Oui, mais bon, oui. C'est, ça fait partie de, ouais. du lieu, quoi.
2: Oui, oui,
1: c'est
2: bien
1: pas
2: sûr.
1: Exprès pour plaire aux gens. C'est...
2: Non, non.
0: Enfin, je pense ça, pas... parfois, c'est assez fort, même, comme odeur.
1: Oui, ouais, on aime ou on n'aime pas.
2: Ouais.
1: Mais bon, c'est... Ou alors, voilà, les parcs, ou les bois, enfin, la nature,
2: oui,
1: en
2: la
1: général.
2: Nature.
1: Là, il y a cet exemple d'odeur artificielle. Mais c'est, je reconnais que dans la rue, partout maintenant, il y a des odeurs absolument qui viennent de partout. Des personnes qui passent, et puis des boutiques qui mettent même des, je crois, des
2: odeurs. Ah bah oui, les odeurs de croissants. Et dans le métro, vous savez, les croissants très industriels.
1: Exact.
2: Et qui vous envoient une odeur délicieuse de croissants, alors que leurs produits sont souvent assez mauvais. Mais bon.
1: Absolument. Eh bien écoutez, nous nous séparons quelques instants, mesdames, pour mieux nous retrouver dans quelques instants après la pub. À tout de suite.
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1: Et nous voilà de retour dans cette émission En quête de sens et on parle de parfum, d'effluves. Et si le parfum était une arme de séduction massive? Réponse oui et non. Avec nos deux invités du jour, Berit Labelle, genevoise qui a créé sa propre ligne parfum, Blown Haute Parfumerie, une maison de parfum de niche. Voilà, on peut mentionner parmi vos parfums, je crois, que vous proposez, en tout cas qui bientôt arriveront à Paris, je crois au Ritz, c'est ça? Il y aura une vitrine en tout cas au Ritz.
0: Oui,
1: c'est ça,
0: oui, Place Vendôme, on sera dans les galeries et aussi dans leur boutique. Et ouais. Juste avant, on aura un lancement le 10 juin au Legacy 19 avenue Georges V.
1: Voilà, et ça, c'est tout le monde peut y aller, c'est-à-dire qu'il n'y a
0: oui,
1: pas besoin
0: vous êtes
1: de...
0: la bienvenue.
1: Comme au musée,
0: venez,
1: quoi.
0: Venez.
1: Enfin, comme, ouais. Musée, comme à une exposition, pardon. Excusez-moi. Le cocktail fougueux des épices et du bois, l'énergie primaire de la vie, l'élan vital des fleurs et des fruits, un équilibre entre force et délicatesse, ou encore une explosion de fleurs, de fruits, la résonance olfactive de l'amour... Enfin, un souffle intense entre terre et mer, l'affirmation de votre essence. C'est fou parce que quand on raconte les parfums, alors ils sont toujours très, vous êtes toujours très forts, vous les storytellers, je sais pas comment, les créateurs
0: ouais,
1: de parfums,
0: merci.
1: Pour raconter. C'est au moins aussi important. J'ai presque envie de faire parler Elisabeth de Fedeau là-dessus. C'est presque aussi important que le parfum lui-même, on dirait aujourd'hui. Moi, parfois, je suis très naïve quand je lis effectivement dans la presse féminine des récits de nouveaux parfums qui apparaissent. J'ai presque tout de suite envie d'aller l'acheter, quoi. C'est complètement fou, Elisabeth de Fedeau.
2: Mais oui, parce que le parfum est invisible, donc il lui faut les mots.
1: C'est
2: voyez
1: vrai.
2: Et c'est aussi pour ça qu'il y a eu un tel succès pendant, enfin, tout au long du XXe siècle. Aujourd'hui, c'est un petit peu, ça l'est toujours, mais la niche a remis le parfum de parfumeur en avant.
1: Ouais.
2: Mais les parfums de couturiers avaient beaucoup de succès parce qu'ils ont donné une silhouette au parfum. Et donc, à partir du moment où le parfum est visible, il se comprend. Et les mots sont très importants pour effectivement décrire un parfum, même si c'est toujours très difficile d'utiliser des mots qui vont être compréhensibles par tout le monde, parce qu'on va faire référence à des émotions, à des
1: choses subtiles.
2: Oui, à des choses subtiles. Donc c'est toute la difficulté et en même temps l'enjeu formidablement créatif d'écrire sur le parfum. Il faut que les mots sentent, c'est ça, pour donner l'envie.
1: Ouais, c'est ça, Benedict Labelle, en deux mots.
0: C'est ça.
1: Il faut donner des. C'est vous qui écrivez en vérité ou pas?
0: Je donne des mots clés.
1: Ouais.
0: Et non, j'ai pris.
1: C'est un métier.
0: J'ai pris,
1: ça,
0: oui, oui, j'ai pris. Hein. C'est une dame qui normalement en fait écrit même. Bon, je sais pas si je devrais le dire, mais je vous le dis, elle écrit des textes politiques normalement. Mais je.
1: C'est quand même tout un art hein, de raconter.
0: Ouais. Et en fait, je lui donne des mots clés. En fait, chaque parfum va parler de d'émotions différentes et il y a vraiment des mots clés comme l'ancrage. Enfin, ce que j'avais dit tout à l'heure.
1: Mais c'est vrai qu'aujourd'hui, vous voyez, c'est quelque chose qui paraîtrait absurde il y a peut-être 20 ans. C'est vrai que qu'on veuille séduire ou pas avec son parfum, d'abord on parle de soi, c'est-à-dire de quoi j'ai besoin moi maintenant. Comment je peux me rassurer, comment je peux me conforter.
0: C'est faire l'amour à soi-même finalement.
1: Bravo sur une radio catho, Irène Chrétienne.
2: Mais Marie-Ange,
0: pardon.
1: C'est bien, on peut tout dire justement.
2: Séduire,
1: ça veut dire quelque chose, c'est intéressant.
2: Quand vous revenez à l'étymologie du mot séduire, c'est séduquerer, c'est-à-dire se conduire ailleurs.
1: Conduire ailleurs.
2: Donc la séduction commence toujours par soi.
1: C'est vrai.
2: Le naturel ne séduit pas. C'est quand vous êtes conduit ailleurs, vous allez attirer l'autre.
1: Oui, elle vous a sauvé la vie.
0: Oui.
2: Alors, on attire l'autre pour le bien et pour le pire. Hein. Oui, c'est pour le meilleur comme pour le pire. C'est les deux.
1: Oui, comme le mien.
2: Mais la séduction commence toujours par soi.
1: Ouais. Ça, c'est... Qu'on le veuille ou non, c'est comme ça que ça fonctionne.
2: Ouais.
1: Quelles sont les notes qui... quelles sont les... on a des idées de... On a l'idée des parfums qui attirent... voilà, pour les femmes, par exemple, qui attirent le sexe opposé.
0: Alors,
1: est-ce qu'on a une idée de ça.
0: Beaucoup de notre gente féminine, oui, c'est beaucoup les gourmands qui sont à la mode en ce moment. D'accord. Mais après, une femme de caractère va mettre quelque chose de très de épicé, loud, boisé. Et... Alors, nous, on n'utilise pas d'oud chez Blonde pour le moment. On va plutôt utiliser du poivre ou de l'encens, beaucoup.
1: C'est du poivre et de l'encens, c'est un parti pris.
0: Ouais, vraiment, vous êtes la bienvenue le 10 juin au Legacy pour sentir ces parfums.
1: Ouais.
0: Qui sont vraiment spéciaux. Ils sont différents, j'en suis très fière. Ils sont vraiment... ça se voit pas sur le marché.
1: Et la gourmandise attire vraiment ou ça nous fait plaisir à nous?
0: Alors, c'est pas mon genre, mais je sais que sur le marché, en ce moment, c'est ce qui plaît beaucoup.
1: Ça marche très, très bien. Ouais. Qu'est-ce que vous en pensez, Elisabeth de Védoffel, s'il fallait répondre à cette question un peu bizarre?
2: Oui, c'est vrai que la gourmandise est de plus en plus présente en...
1: Le sucre.
2: Le sucre. Alors, on parle maintenant de néo-gourmand, parce que la gourmandise véritablement en parfumerie a été introduite par Angel de Mugler en 1992. Et avec cet équilibre très subtil entre la note d'éthylmaltol, qui est une note de sucre roux, de sucre brûlé, si vous voulez, et le patchouli.
1: Et aujourd'hui, la vanille aussi.
2: Et la vanille, tout à fait. Et aujourd'hui, patchouli, donc, toutes ces notes gourmandes, puis il y en a des nouvelles qui sont arrivées sur le marché... ont un grand, grand succès. Vous savez, on parlait tout à l'heure de ce rôle de réassurance qu'a le parfum. Là aussi, les notes gourmandes, elles n'y sont pas pour rien. Et c'est ce côté très régressif aussi, c'est vouloir porter ce que l'on mange, ce que l'on aime manger. C'est réconfortant. Regardez le rôle du chocolat.
1: C'est ce que j'allais dire, sentir le chocolat.
2: Non, mais en mangeant, on a quelquefois, vous avez un coup de stress ou quoi, vous allez manger du chocolat, vous aimez un peu de sucré. C'est humain, ça. Puis, alors, c'est très féminin, surtout.
1: Oui.
2: C'est très féminin. Mais c'est présent. Et le parfum va parler... à la gourmandise. Et c'est vrai qu'aujourd'hui, les gourmands ont beaucoup, beaucoup, beaucoup de succès. Les boisés gourmands, en fait. Avec
1: les boisés gourmands.
2: Vous avez un peu de oud, un peu de gourmandise. Enfin, voilà. Moi, personnellement,
1: c'est pas... aujourd'hui, je crois.
2: Ouais, moi, c'est pas trop ma tasse de thé, quand même. Mais bon, c'est la mode. En tous les cas, les jeunes aiment ça. Et dans cette génération Z, ce qui est aussi très intéressant à noter, c'est qu'elle collectionne les parfums. Vous voyez, la génération précédente collectionnait plutôt les baskets ou je ne sais quoi encore. Mais la génération Z, elle collectionne les parfums. Elle va dans la niche principalement parce qu'elle a compris que finalement, le parfum était un élément distinctif de la personnalité. C'est l'anti-Calvin Klein, vous savez, CK1. Dans les années 90, il fallait être dans la tribu, il fallait être
1: dans la norme absolue.
2: Dans la norme, il fallait appartenir à une communauté et porter le même parfum. Là, c'est l'inverse. C'est au contraire cette quête identitaire, cette volonté de s'affirmer par son parfum qui ne soit pas le même que son voisin. Et du coup, c'est dans la niche qu'il trouve ce qu'il recherche.
1: On est fiers d'avoir.
2: Et il se crée ce qu'ils appellent un vestiaire olfactif. Voyez.
1: Mais non.
2: Mais oui, et donc il y a vraiment des collections de parfums. C'est impressionnant. Et d'ailleurs, on le voit très bien sur les réseaux. Pareil, là, moi, je vais faire mon ancêtre, hein, mais il y a quelques années, on nous disait, mais le parfum, c'est impossible de communiquer sur le parfum à la télévision, c'est impossible d'en parler à la radio, c'est impossible d'en parler sur les réseaux, parce qu'il faut sentir. Mais non,
1: regardez
2: si vous savez en parler, ben voilà, tous les podcasts et tout, ça marche très bien. Et c'est un grand, grand succès sur la génération.
1: Des vestiaires olfactifs.
2: Oui, des vestiaires olfactifs.
0: Moi, j'appelle ça aussi une garde-robe olfactive. Mmh.
1: C'est-à-dire qu'en fait, est-ce qu'elle les porte ? Parce qu'elle les collectionne, mais elle les porte, les parfums.
0: Oui, oui, mais il y aurait aussi un parfum du jour, du soir, pour des événements. Donc, vraiment une pour collection.
2: La nuit, oui, il y a une versatilité incroyable. Ouais. Alors qu'il y a quelques générations, on avait le même parfum toute sa vie. Regardez nos mères, nos grand-mères. Oh, elle ne porte
1: un
2: elle
1: seul porte. Parfum, voire un parfois pour l'hiver, un pour l'été, quoi.
2: Voilà, tout, et, quoi. Encore, et encore,
1: et encore. Et encore.
2: Oui, oui, c'était très identitaire. C'était « je veux être connue pour mon parfum », etc. Ouais. Aujourd'hui, c'est le cas, c'est pas exactement ça. C'est pas « je veux être connue pour mon parfum », c'est que je veux être différent par mon parfum.
1: Ouais.
2: Et donc, comme aujourd'hui, on peut avoir plusieurs vies dans une vie, eh bien, même dans une journée, eh bien, du coup, voilà, on va avoir différents... différents parfums qui vont mettre en exergue plus un pan de ma personnalité ou autre. Bah, c'est très narcissique. Hein.
1: C'est fou.
2: Bah, oui, mais c'est intéressant. Socialement,
1: en fait, on slash, le slashing. Les auditeurs vont encore m'envoyer des mails, mais ça veut dire accumuler plusieurs jobs en une journée. C'est la génération Z.
2: Oui.
1: Et on fait pareil avec les parfums, finalement.
2: Et bien
1: et
2: sûr.
1: Avec,
2: un parfum par tranche de vie, vous voyez, et aussi par facette de personnalité. Ils sont très... Ils ont quand même cette quête égotique hein, qui a été renforcée par tous les réseaux, etc.
1: On ne peut pas le nier.
2: Voilà, on ne peut pas le nier. Et donc, le parfum est un renforçateur, est un sublimateur de tout ça. Donc, mais c'est intéressant. Sur un plan sociologique, c'est très intéressant. Après, je ne sais pas où ça va nous mener, mais en tous les cas, ça fait les choux gras des parfumeurs.
1: Ça, on est d'accord.
2: Voilà.
1: La parfumeuse se porte bien, mesdames.
2: Ah bah très bien. Vous êtes allée à la Perfume Week ou pas ?
1: À la
2: Perfume Week, qui s'est tenue en avril.
1: Allée.
2: Ça a été organisé par Né la Revue, vous savez. Et c'est extraordinaire, hein. C'est vraiment une manifestation qui se tient une fois par an. Là, cette année, c'était au Palais Brongniart. Et il y avait plein de conférences, plein de... moi, j'y suis allée pour participer à une table ronde et signer mes livres. Mais aussi, vous aviez, pas toutes, mais un grand, grand nombre de représentants de la niche qui étaient présents. Et c'est impressionnant, le nombre.
1: Et puis hier, mesdames, il y avait à Grasse un événement très particulier. Vous le savez peut-être, le salon maintenant qui était à Paris avant, le salon international des matières premières.
2: Oui, tout à fait.
1: Pour la parfumerie, le Saint-Par.
2: Le Saint-Par, exactement.
1: Hein,
2: qui va se tenir une fois sur deux, une fois à Paris, une fois à Grasse.
1: Voilà, et qui attire de plus en plus.
2: Mais Grasse, pareil, Grasse, c'est extraordinaire, la métamorphose de cette ville, qui était quand même traditionnellement la ville des fleurs et des parfums.
1: Oui.
2: Et
1: Fragonard, Molina.
2: Pareil, moi, je l'ai connu il y a 20 ans, c'était quand même assez ensommeillé. Et aujourd'hui, grâce à son maire, Jérôme Viaud, qui a une équipe extraordinaire, il fait un travail fabuleux. En 2018, le savoir-faire du pays grassois a été reconnu par le patrimoine, enfin, a été classé dans le patrimoine immatériel de l'UNESCO.
1: Oui.
2: Et depuis, il y a énormément de manifestations. Et pareil, la Perfume Week se tiendra une année sur deux à Grasse. Donc,
1: comment vous avez fait vos choix vous-même en justement plutôt en vous promenant? Comment est-ce que vous faites vos choix? Pardon, parce que c'est pas. Il y en aura d'autres. Je vous le souhaite, chère Bérite. Comment est-ce que vous faites? Est-ce que c'est en vous promenant dans les villes, dans la nature, en sentant d'autres parfums? Je ne sais pas. Comment vous choisissez vos fragrances? J'aurais pu vous commencer par vous poser la question au début de l'émission.
0: Alors pour cette première collection, qui est une collection de 7 parfums.
1: Oui.
0: J'ai donné 7 mots-clés. Là, on en a 5. On a les 7 qui vont arriver bientôt sur le marché. Mais du coup, là, pour les 5, par exemple, le tout premier, le 396, le mot-clé, c'était l'ancrage.
1: Ouais.
0: Et j'ai donné 10 ingrédients à mon parfumeur qui représentaient l'ancrage, notamment le vétiver, qui est une plante qui va jusqu'à 3 mètres sous terre et qui va de toute façon nous donner une sensation d'ancrage quand on va la sentir. Et parfois, il y en a qui le font aussi en thé.
1: L'ancrage, le vétiver.
0: Oui.
1: D'accord.
0: C'est une des plantes les plus puissantes qui va très profondément sous terre, qui protège aussi les autres plantes. Et on a aussi mis du cèdre. Et le cèdre, lui, va nous élever parce que c'est un arbre majestueux. Donc, on a vraiment une architecture naturelle qui va nous ancrer et nous élever. Et puis après, les branches du cèdre qui sont superposées horizontalement. Donc, on a vraiment en fait une force de la vie dans le flacon qui va nous donner une émotion d'ancrage. Et c'est comme ça que je choisis mes ingrédients. Donc sur 10 ingrédients, le parfumeur va en choisir 2 ou 3 et après lui va créer, parce que c'est quand même lui le créateur et le nez, le parfumeur. Je ne suis pas...
1: On ne le nomme pas.
0: Voilà.
1: Il est discret.
0: Non, il est... oui, il reste anonyme. D'accord. Il reste comme qu'à souvent. Moi. Voilà.
1: Ouais. Et tout, vous faites vos choix en fonction des plantes.
0: D'une émotion.
1: Vous partez d'une émotion oui. liée à ce que signifie en fait pour vous la plante. C'est un peu ça aussi.
0: Oui.
1: Et tout ce qu'elle recèle de vertus, de bienfaits,
0: oui.
1: etc.
0: Oui.
1: Elisabeth de Fédot, c'est bluffant, hein, cette recherche. Ça a toujours été comme ça.
2: Ça a toujours été, si, tout à fait.
1: Le vétiver qui ancre, la plante, rose qui
2: oui.
1: embaume. Qui...
2: C'est-à-dire qu'en fait, traditionnellement, si on revient tout simplement à l'histoire de l'Égypte ancienne, c'était déjà ça. Donc je vous disais bien sûr le sacré, mais aussi chaque plante était choisie pour ses bienfaits. La pharmacopée égyptienne oui. était extrêmement développée. Et donc, le parfum, les premiers rôles du parfum, c'était le sacré, mais aussi tout ce qui était prophylactique et curatif.
1: Ouais.
0: Et après le Covid, c'était très important aussi
2: d'être en bien-être.
0: De soi.
1: C'est vrai. Ouais. Ouais. Et alors, pourquoi la rose cartonne ?
2: Parce que la rose, aussi bien en Orient qu'en Occident, même si elle a des symboliques très différentes entre l'Orient et l'Occident, c'est quand même la reine des fleurs. Elle est majestueuse. Oh. Et en parfumerie, on appelle ça le sucre de la parfumerie, parce que c'est un vrai trésor olfactif. C'est une des fleurs, une des plantes les plus facettées, où vous avez le plus de molécules. C'est-à-dire qu'on peut presque tout faire avec une rose.
1: D'accord.
2: Voilà, elle a un nombre incroyable. La nature est extrêmement riche, mais il y a des plantes qui le sont plus que d'autres.
1: Là, ça rejoint l'idée de notes de tête et notes de cœur ou pas du tout ?
2: Non, non, c'est les molécules qui... Vous savez, la nature, c'est de la chimie, hein, oui. finalement. Donc, une molécule chimique est une molécule, alors qu'une plante, c'est une association de molécules. Et la rose est une de celles qui est la plus riche en molécules olfactives.
1: Ouais.
2: Donc, c'est pour ça que vous pouvez obtenir à la fois des notes de thé, de bois, des notes de citron. Enfin, vous pouvez la diriger un peu là où vous le souhaitez. Et c'est ainsi qu'elle est tellement aimée par les parfumeurs. C'est une vraie muse pour le parfumeur.
1: Parce que les parfums de chocolat, on n'utilise pas du chocolat.
2: Non,
1: on fait un parfum avec de la fraise.
2: Bien sûr, c'est une reconstitution.
1: C'est une reconstitution.
2: Oui, ce qu'on appelle les notes de fantaisie.
1: Et ça ne nous rend pas pareil. C'est pas l'effet, pour le coup, sur nous-mêmes, sur la personne qui porte ce parfum, n'a pas le même effet, ce parfum chimique, complètement à 100% synthétique, et le parfum plus naturel, parce que je pense que ça ne peut pas être complètement naturel non plus, bien que certains aient essayé, mais Berit, ça n'a pas le même impact. Hein.
0: Je pense que ça a le même effet.
1: C'est vrai.
0: Sur l'être humain.
1: C'est l'odeur, en fait.
0: Mmh.
1: C'est ça ?
0: Oui.
1: Vous êtes d'accord, Elisabeth, ou pas ?
2: Oui, tout
1: d'accord.
2: à fait.
1: Qu'on ne se raconte pas d'histoire.
2: Non, non. Vous savez, à l'époque de Angel, on disait qu'Angel était le seul parfum qui n'avait pas de naturel du tout dans sa composition, ce qui n'était pas tout à fait vrai, parce qu'il y avait des dérivés du naturel.
1: D'accord.
2: Et ça a été un immense succès. C'est ouais. un immense succès, pas immédiat, hein, parce qu'à l'époque, on laissait du temps aux créations. Mais après, ça a été un raz-de-marée.
1: C'est vrai que ça me fait penser à... Vous vous rappelez peut-être ce dossier, enfin, je ne sais plus si c'était paru dans le Figaro Madame il y a quelques semaines. Je crois que Guerlain a été plus ou moins le premier à lancer un parfum pour rendre plus accessible le luxe à tout le monde, quoi, à populariser le monde du luxe, la haute couture inaccessible. Et c'est drôle parce qu'on revient à ça aujourd'hui, Berit. Vous l'aviez dit tout à l'heure, mais j'y repense à l'instant. Et c'est vrai que c'est drôle, on revient à l'origine, en tout cas ce que souhaitait Guerlain. Puis après, ça a été évidemment... reproduit. J'espère que c'est sous le contrôle d'Elisabeth de Fédot que je dis ça.
2: Le parfum, ça a été à l'époque contemporaine, hein, parce que sous l'Ancien Régime, c'est comme sous l'Antiquité, c'est vraiment l'attribut et l'apanage du pouvoir,
1: hein,
2: des dieux et du pouvoir. Mais par contre, à l'époque contemporaine, surtout à partir du moment où il y a l'industrialisation, ça devient le premier pas vers le luxe. Et c'est ça a été le parti pris, notamment des couturiers parfumeurs. Pas la première génération, c'est-à-dire pas dans l'entre-deux-guerres, parce que vraiment la clientèle initiale des parfums de haute couture, comme le numéro 5 de Chanel ou Arpège de Lanvin, c'était les clientes de la haute couture. C'était une sorte de cadeau que la couturière ou le couturier faisait à ses clientes.
1: D'accord.
2: Après la guerre, après 45, au contraire, ça a été beaucoup plus dans la notion d'empreinte, et c'était une femme qui ne pouvait pas s'offrir la robe du New Look de Dior, s'achetait Miss Dior. Vous voyez, on était plus dans l'idée « je rends accessible mon univers ». Ce qui a été le cas aussi avec l'arrivée des joailliers parfumeurs, avec le premier First de Van Cleef & Arpels en 76. C'était ça. Et le flacon reprenait le dessin d'une boucle ouais. d'oreille. Vous voyez, il y a toujours cette idée. Voilà, on fait entrer dans son univers par le biais du parfum. Mais ça reste quand même un luxe. Ça reste,
1: attention, par contre, ça reste quand même un luxe.
2: Un luxe accessible, mais c'est quand même pas, c'est pas de l'eau de Cologne bien-être. Hein.
1: Les parfums de sa vie. Les parfums de sa vie, par Armango. Je l'ai tant aimé, les parfums de sa vie. À tout de suite, les amis.

0: Les parfums de sa vie, et là, c'est les parfums de la journée, de sa journée. Combien? 10? 15 peut-être? Berit Labelle et Elisabeth de Feydeau sont avec nous. Et si le parfum était une arme de séduction massive? On en parle avec deux passionnés. Berit Labelle, qui est genevoise, qui vient de Suisse et qui, en plus d'être mannequin et influenceuse, réalisatrice, qui a fait un peu de naturopathie, et elle a mis tout ça dans la création de ses 7 parfums. C'est la maison de Niche, hein, je le précise, Blaune Haute Parfumerie, voilà, qui s'invite à Paris, qui s'installe à Paris du côté du Ritz et du côté du Legacy Store pour nos amis parisiens. On peut vraiment juste passer aussi pour... Alors, je sais pas si on peut sentir des... Du coup, on peut demander éventuellement de sentir des choses ou pas, parce que si c'est dans la vitrine, parfois on n'ose pas.
1: Alors oui, il y a aussi la boutique dans le Ritz. Et
0: oui, donc là, on peut carrément... humer, même à l'entrée, on peut humer. Elisabeth de Feydeau, qui est écrivaine, historienne, spécialiste donc des parfums, qui a écrit une quinzaine de livres. On peut mentionner Les Voluptueuses, on peut mentionner Un dictionnaire amoureux des parfums, on peut mentionner également une histoire, moi, que j'ai beaucoup aimée, hein, une histoire parfumée des femmes de légende, qui était sortie l'an dernier. Et puis, vous vous apprêtez à sortir un nouveau bébé parfumé, si je puis dire, Elisabeth de Feydeau, à la rentrée, l'abécédaire des maisons de parfums internationales, enfin, qui du monde entier, s'y achète. C'est un ouvrage. Pourquoi cet ouvrage, Elisabeth? Pourquoi avoir fait ça? Pourquoi cet abécédaire?
2: C'était une demande
0: de allumez votre micro, ça serait peut-être bien. allez-y.
2: C'était une demande de la maison d'édition qui avait publié il y a 2 ans un livre qui s'appelait Sac au pluriel, écrit par Sophie Gachet. Et dans cette collection, il voulait écrire donc un ouvrage parfum. Ouais. Au pluriel.
0: D'accord.
2: Et donc qui, comme pour l'ouvrage sac, est sous la forme d'un abécédaire qui recense, alors pas toutes, parce
0: l'histoire des sacs.
2: Il en faudrait des tomes et des tomes, mais qui recense les grandes maisons et pas que, des maisons aussi beaucoup plus inconnues. Et moi, j'ai voulu donner une orientation internationale, c'est-à-dire que aux côtés des grandes maisons françaises, parce que c'est vrai que le parfum a quand même eu en France la France a eu vraiment une suprématie pour le parfum. Mais ce qui m'intéressait aussi, c'était d'aller voir un peu dans toutes les parties du monde, et également aussi bien en Chine qu'en Argentine, etc., ce que faisaient nos voisins plus ou moins proches en matière de
0: parfum. En Argentine, on imagine des parfums qui sentent le polo, vous savez,
2: alors c'est vrai que.
0: Je complètement.
2: Mais c'est vrai que c'est quand même très lié à l'univers. C'est vrai qu'il y a une forme,
0: Et cuir.
2: Il y a des traditions dans tous les pays, toutes les zones du monde.
0: Un peu épicé.
2: Des traditions qui se réveillent, comme on voit en Chine en ce moment, même en Corée.
0: C'est très intéressant. En Corée, c'est quoi les odeurs qui marchent?
2: Alors, toujours, c'est des odeurs qui sont quand même assez proches aussi de leur environnement. Donc, c'est des notes de thé vert, des notes de bambou. Mais pas que. C'est ça aussi qui est très intéressant.
0: Ça change.
2: Mais bon, je ne vous en dis pas trop. Voilà.
0: Oui, on en faudra bien. Et de votre côté, Berit Labelle, est-ce que justement, c'est vrai qu'on a beaucoup parlé des parfums qui nous font du bien, etc. La naturopathie est très présente dans la création, dans vos créations au pluriel. C'est vrai qu'on a... On a envie de se laisser séduire finalement par des choses. Alors, il faut se cultiver, mais c'est-à-dire qu'il faut connaître aussi, parce que vous parlez de pharmacopée, vous dites que la Suisse, vous disiez à l'instant que la Suisse était très calée dans tout ce qui est pharmacopée en général. Mais est-ce qu'il ne faut pas d'abord se renseigner un peu sur les vertus avant? Parce que parfois, on peut être un peu perdu. Est-ce que ça me ferait du bien plutôt que ça? Ou alors, c'est pas grave, on lâche tout, on laisse tout tomber. Et on se laisse séduire juste par l'odeur, et ça nous, comme par hasard, ça nous fera du bien.
1: Oui, je pense que naturellement, se laisser séduire pourrait nous sauver, oui.
0: Oui, ça suffit pour choisir...
1: Oui, après, on offre des petits livrets, nous, pour accompagner, mais...
0: Il faut s'instruire en même temps, tant qu'à faire. C'est bien de savoir un peu ce qu'on porte, mesdames. Oui.
2: C'est vrai. Ah, mais c'est très important.
0: La composition, moi, je ne m'intéressais pas du tout jusqu'à très récemment.
2: La transmission, c'est hyper important, et d'ailleurs, on voit ce qu'on appelle l'expérience client... Aujourd'hui, le marché est très demandeur d'avoir cette expérience client qui passe par la connaissance.
0: Ah.
2: Voilà, la transmission, en fait, c'est fascinant.
0: C'est-à-dire que c'est les vendeuses et les vendeurs qui vous expliquent un peu, c'est ça?
2: Exactement. Puis il y a de plus en plus de demandes d'avoir des expériences, des ateliers. Et ce qui est toujours fascinant, c'est de voir que finalement, quand on parle parfum, on a toujours le sourire. C'est-à-dire que c'est vraiment un sujet
0: qui plane un peu là,
2: qui rend heureux.
0: C'est vrai, Berit, vous êtes d'accord?
1: Oui, ça me rend très heureuse en tout cas, le parfum. J'en apprends beaucoup et j'adore partager ce que j'apprends.
0: Et sur, est-ce que vous allez faire là, sur Instagram, vous disiez les petites pastilles?
1: Oui.
0: Finalement, c'est un petit peu de l'expérience client, c'est ça non, ce que vous avez dit, l'expérience client, c'est ça vous avez dit le fait de transmettre, même si c'est de l'histoire, vous transmettez quelque chose de séduisant.
1: Oui.
0: Enfin, on a envie de...
1: Plein d'émotions, par les images, par même les sons. En fait, on est dans les sens. Et en fait, même un film va... Ou toutes les pubs de parfum, on va faire attention aussi au son qu'il y a. Ouais. Donc, c'est vraiment pas que l'odorat, c'est vraiment tous les sens qui vont être réveillés pour créer des expériences immersives, ce que les marques utilisent beaucoup en ce moment.
0: Ouais.
1: Mais on le fait aussi sur Internet. Et bientôt, Blown va faire de très belles petites vidéos qui vont éduquer, mais qui vont aussi nous faire ressentir des choses. Et on pourrait sentir des couleurs.
0: C'est fou parce que c'est vrai que toutes les publicités, alors là on mentionne plein de marques, je ne sais pas si on a raison, mais bon, des marques d'haute couture effectivement qui jouent énormément sur effectivement les sons, les visuels, mais un peu plus qu'avant. Avant c'était juste vous voulez incarner un peu la richesse, le luxe, porter ce parfum. Là c'est complètement une expérience. Hein. C'est vrai que là je pense tout haut. Elisabeth de Feydeau, mais c'est vrai que ça a changé, ça.
2: On est beaucoup plus dans la correspondance des sens.
0: Voilà.
2: Et on va être beaucoup moins dans un luxe, social.
0: Un vernis social.
2: Voilà, on est beaucoup plus dans un luxe identitaire.
0: Ouais. Mmh.
2: Et donc, c'est ce qu'on disait, on évoquait avec la génération Z, c'est-à-dire qu'on est vraiment revenu à la première fonction du parfum, qui était cette élévation de soi-même aux yeux des autres, mais aussi ce côté... bien-être, c'est comme si le bien-être sentait beau, quoi. On se conforte, on parfait sa personnalité avec son sillage. C'est très important.
0: C'est très important.
2: L'odeur de l'autre, c'est très important.
0: Comme il ne reste pas beaucoup de temps, qu'est-ce qu'on peut donner comme conseil à nos amis qui nous écoutent aujourd'hui et qui ne savent pas trop comment séduire, avec quel parfum séduire ? Voilà, ils ont un date demain, ils ont un rendez-vous amoureux, ils ne savent pas comment... comment est-ce qu'on sait quand on... Parce qu'on parfois, on ne sait pas quoi choisir comme parfum. Alors, ce n'est pas mon cas, hein, mais... qu'est-ce qu'on fait quand on ne sait pas, Périte Label?
1: Alors, je conseillerais de sentir au moins 3 parfums différents, un gourmand, gourmand fruité, ouais, par exemple, d'accord, un floral, un boisé, et voir ce qu'on préfère. Et tant qu'on se sent bien avec ce qu'on porte, je pense que ça sera très séducteur.
0: Très séduisant, oui.
1: Très séduisant. Se faire confiance.
0: Okay. Voilà,
1: simplement se faire confiance, mais aller à la découverte aussi.
0: Et votre chouchou, c'est lequel dans les vôtres?
1: Je vous conseille de, en tout cas, sentir le 639 qui a de la rose, qui est très classique,
0: d'accord,
1: mais qui a aussi une forme d'art parce qu'en fait il a du gardénia. Et le gardénia, c'est une fleur qui ne se distille pas en parfumerie et c'est vraiment l'art de mon maître parfumeur qui a réinterprété le gardénia avec un bouquet de fleurs blanches et puis qui a rendu ce parfum très sensuel avec un sillage très fort. Enfin, il est merveilleux ce parfum, le 639, qui est la fréquence de l'amour.
0: Le parfum de l'amour, ce serait lequel selon Elisabeth de Feydeau?
2: Oh, c'est compliqué, hein. Parfum de l'amour, c'est celui qui déjà pour séduire.
0: Oui.
2: Je serais assez d'accord avec cette idée que en fait, quand on porte bien son parfum, c'est celui qui nous aide à séduire. En tous les cas, il ne faut pas importuner l'autre avec trop de parfums. Ça, que ça, c'est très important.
0: C'est important comme conseil, hein, les amis.
2: Et alors, attention, ce n'est pas parce qu'on ne le sent plus, son parfum, que les autres ne le sentent pas. Que là, on en revient encore au sens de l'odorat, le sens du danger. Vous sentez une odeur quand elle est différente. Mais une fois que votre cerveau l'a adoptée comme une odeur familière, on ne vous envoie plus le signal. Mais les autres sentent, continuent à sentir. Et alors... voilà, donc la douche, si vous voulez, olfactive, permanente, là, c'est... No way, parce que là, vous allez avoir vraiment l'effet contraire.
0: Ouais.
2: Mais en revanche, oui, un parfum qui va apporter un peu de piment, un peu une note un petit peu, sensuelle, je pense que ça, c'est bien. Mais après, encore une fois, il n'y a pas de vérité. Si vous avez eu votre plus belle rencontre amoureuse avec de l'eau de Cologne... L'eau de Cologne sera le parfum de séduction. Alors que ce n'est pas vraiment sexy. C'est pas sexy, l'eau de Cologne.
0: Il y a encore des gens qui parlent de l'eau de Cologne ou pas?
2: Bien sûr. C'est revenu très à la mode.
1: Oui.
2: L'effet du bien-être. Mais ce n'est pas les mêmes eaux de Cologne que...
0: Oui, c'est ça. Ça a été amélioré.
2: Maintenant, on appelle ça des colognes.
0: Oui.
2: Ce n'est pas la même concentration. C'est des accords beaucoup plus sophistiqués. Mais c'est vrai qu'il faut porter un parfum qui nous va bien. Je crois que c'est surtout ça.
0: Oui, tout simplement.
2: Il voilà, ne faut pas chercher à ressembler à quelqu'un d'autre. Voilà. Et puis, pas aller trop dans. Voilà, faut bien doser.
0: Ce serait le mot de la fin ou vous souhaitez ajouter une petite touche olfactive de plus Berry de Labelle, à ces conseils. Ça vous va?
1: Ça me va très bien.
0: Écoutez, rendez-vous
1: merci
0: le 10 juin.
1: Oui,
0: au Legacy Store pour vous entourer et entourer la sortie de votre maison Blown Haute Parfumerie à Paris. Pour nos amis qui seraient de passage aussi, puisque cette émission est diffusée dans toute la France. Eh bien, je vous remercie infiniment, mesdames. Merci,
1: merci
0: Berry de Labelle.
1: Merci, Marie-Ange.
0: Quel voyage olfactif. Hein. Ou presque, on s'y croyait, en tout cas. Berry de Labelle, merci beaucoup, ainsi qu'Elisabeth de Feydeau et vos 500 parfums, je le précise, qui sortiront chez Hachette à la rentrée. En tout cas, en attendant une histoire parfumée des femmes de légende chez Flammarion. Et puis, Les Voluptueuses et le dictionnaire amoureux des parfums. Merci beaucoup et très bonne journée à tous.
1: Merci, Marie-Ange.

0: Nous allons remercier Marie-Ange de Montesquieu, ses invités. C'était En quête de sens, Marie-Ange, que nous retrouverons bien évidemment dès demain. Comme chaque jour sur RCF Notre-Dame, nous intéressons l'histoire.
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0: Aujourd'hui, nous sommes le 28 mai. Présents en Terre Sainte depuis la première croisade à la toute fin du XIe siècle, les Latins sont définitivement chassés de Palestine le 28 mai 1291 avec la chute de Saint-Jean d'Acre malgré la résistance des Templiers groupés autour de leur grand maître Guillaume de Beaujeu. Saint-Jean d'Acre, c'était le dernier bastion du royaume franc d'Orient. Cet événement marque un point final à l'épopée des croisades. Depuis le 10 mai 1940, l'Allemagne nazie est passée à l'offensive à l'ouest en envahissant entre autres la Belgique. Rapidement, la résistance armée devient inutile. La Belgique capitule le 27 mai à 23h. Une capitulation effective le lendemain 28 mai 1940. Un événement qui fait réagir les alliés comme par exemple la France.
2: Ici Radio Journal de France. Monsieur Paul Reynaud, président du Conseil, ministre de la Défense nationale et de la guerre, vous parle.
3: Vous annoncez au peuple français un événement grave. Cet événement s'est produit cette nuit. La France ne peut plus compter sur le concours de l'armée belge. Depuis 4 heures du matin, l'armée française et l'armée britannique combattent seules dans le nord contre l'ennemi.
0: Le roi Léopold III, qui a signé la capitulation, n'a pas voulu suivre le gouvernement en exil à Londres. Il sera assigné en résidence par les Allemands. 28 mai 1996, il est 20h. En direct, le président de la République, Jacques Chirac, annonce une petite révolution pour la société française.
4: Mesdames, Messieurs, mes chers compatriotes, le 22 février dernier, je vous ai fait part de ma décision de professionnaliser l'ensemble de nos forces de défense. En effet, la conscription traditionnelle ne répond plus aux exigences d'une armée moderne dans un grand pays moderne. Je propose donc que le service national que nous connaissons aujourd'hui soit supprimé dès le 1er janvier 1997.
0: Cette décision sera officialisée par la loi du 28 octobre 1997 qui suspend la conscription en France. Les derniers appelés quitteront les casernes en 2002.
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0: La culture à présent, avec la disparition le 28 mai 1971 de Jean Villard, comédien, metteur en scène, directeur de théâtre et auteur. Il va créer en 1947 le Festival d'Avignon, est également le directeur du TNP, le fameux Théâtre National Populaire. Jean Villard était né en 1912. Et puis c'est le 28 mai 1994 que voyait le jour Alec Benjamin, auteur, compositeur et interprète américain. Il se fait connaître en 2018 avec son tube Let Me Down Softly.

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6: Bonjour à toutes et à tous, les titres de ce jeudi 28 mai 2026 en Franche-Comté. À partir de demain soir, censé célèbre le bicentenaire de la mort de Sainte Jeanne Antide, la commune natale de la fondatrice des Sœurs de la Charité a prévu plusieurs temps forts spirituels au cours du week-end qui vont se dérouler en présence du nonce apostolique. L'association Dola Vélo organise une nouvelle Vélorution samedi. Elle proposera à tous ceux et celles qui utilisent leur vélo pour leur déplacement quotidien de parcourir les premiers kilomètres de l'étape du Tour de France qui partira de Dole le 17 juillet prochain. Nous terminerons cette édition par un mot de météo, toujours ensoleillé en Franche-Comté, même si des légers nuages apparaissent ici ou là. Une bise du nord-est souffle un peu plus fort également, et les températures toujours supérieures en moyenne de saison perdent une ou deux unités à ce jeudi.
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6: Hier, une trentaine de personnes s'est mobilisée devant le tribunal de Lons-le-Saunier. À l'appel de la Confédération paysanne du Jura, elles ont souhaité marquer leur soutien aux organisateurs des manifestations anti-bassines de Sainte-Soline dans les Deux-Sèvres. Les responsables syndicaux et militants à l'origine du rassemblement de mars 2023, qui avait dégénéré en affrontement, étaient jugés en appel le même jour à Poitiers. Parmi les prévenus, l'ancien porte-parole national de la Confédération paysanne, le jurassien Nicolas Giraud. Hier à Lons-le-Saunier, les manifestants ont une nouvelle fois dénoncé l'accaparement de l'eau par un faible nombre d'exploitants agricoles et ont dénoncé le projet de loi d'urgence agricole qu'ils jugent antidémocratique, actuellement débattu à l'Assemblée nationale. La cérémonie de remise des prix du concours national de la résistance et de la déportation s'est tenue hier à Belfort. Portée cette année encore par le collectif Résistance et Déportation 90, l'État et les services de l'éducation nationale, ce concours cherche à transmettre la mémoire et accompagner les élèves autour du thème « Survivre, témoigner, juger ». Ce temps qui s'est tenu à la salle des fêtes a mis en avant la transmission de la mémoire dans le territoire de Belfort, avec la remise de prix à 214 élèves qui ont réalisé près de 200 travaux. Marie-Antoinette Vasselet est présidente du collectif Résistance et Déportation 90.
7: On a quand même déjà plus de 200 devoirs que l'on a pu noter, ce qui est vraiment bien. Les travaux collectifs prennent souvent des formes originales. Les élèves ont beaucoup d'imagination dans la forme. Ils ont utilisé des témoignages de déportés de Belfort et de notre région. Par exemple, Léon Delave, dont les dessins réalisés dans le camp ont été, sont maintenant hébergés et visibles au musée de la Résistance de Besançon. J'ai vu que des élèves avaient aussi évoqué le parcours de Lucien Bertel, tout jeune déporté, 17 ans, alors que tous ses camarades du maquis ont été fusillés quelques semaines avant la libération. La qualité de ces travaux a été reconnue au niveau académique. Il y a une première correction à Belfort, puis à partir des premières notes qu'on fait remonter à Besançon, il y a une nouvelle notation et il y a trois travaux qui ont été repérés au niveau académique, notés, et qui sont transférés à Paris pour une nouvelle évaluation.
6: Des propos recueillis par Michaël Desgardins, les lauréats du concours vont participer à un voyage mémoriel à Lyon, au mémorial de la Résistance et à la prison de Montluc. La boutique Okaïdi de Lons-le-Saunier est-elle menacée de fermeture? La marque de vêtements pour enfants a annoncé mardi la fermeture de 60 magasins en France et la suppression de 290 emplois. La boutique de Lons-le-Saunier est la seule dans le Jura après la clôture de celle de Dole il y a un an. Dans le reste de la Bourgogne-Franche-Comté, l'enseigne compte 13 boutiques. Cette annonce n'est malheureusement pas vraiment une surprise. Le groupe ID Kids, basé à Roubaix dans le Nord et propriétaire de la marque, a demandé son placement en redressement du judiciaire auprès du tribunal de commerce de Lille Métropole dès le 3 février dernier. À compter du 1er septembre prochain, les élèves de primaire et de maternelle de Morée dans le Haut-Jura vont passer à la semaine de 4 jours. Cette mesure a été validée en conseil municipal malgré les réticences de certains élus qui doutent de l'intérêt réel de ce changement de cadence pour les enfants. 70% des enseignants et parents d'élèves s'étaient prononcés en faveur de ce passage au cours d'une enquête sociologique menée par deux chercheurs et d'un sondage. Ce nouveau régime est autorisé par une dérogation de 4 ans accordée par l'Éducation nationale. Elle intervient alors que 85% des écoles du premier degré en France ont déjà adopté ce rythme. À Morée, les services de transport scolaire vont être adaptés à ces nouveaux créneaux. La question se pose encore sur l'organisation du périscolaire le mercredi. La commune de Sensé dans le Doubs s'apprête à vivre un anniversaire pas comme les autres, celui du bicentenaire de la mort de Sainte Jeanne Antide-Touré. Fondatrice des Sœurs de la Charité, figure spirituelle et profondément ancrée dans l'histoire locale, elle va être célébrée à travers des festivités mêlant cérémonies religieuses, temps culturels et moments de partage. Elle commence demain soir. Colette Janin, coordinatrice des festivités du bicentenaire, présente le programme à Chloé Vernet.
8: Le collège a voulu vraiment participer en faisant une représentation théâtrale. Le titre, c'est « Je suis fille de l'Église, soyez-le avec moi ». C'est vraiment aussi ce mot d'ordre de rassemblement que Jeanne Antide lançait à tout le monde, donc par le collège. Et puis donc, le 30 mai au matin, c'est l'hommage de la municipalité, donc qui va déclarer Jeanne Antide citoyenne d'honneur. Puis le soir, donc il y a un concert aussi par l'ensemble vocal Contraste. Et puis bien sûr, le point d'orgue, je pense que c'est le dimanche 31 mai, où c'est vraiment donc la messe pontificale en présence du nonce apostolique. C'est un peu l'ambassadeur du pape en France. Et il ne se déplace pas partout et donc c'est vraiment un honneur pour nous de pouvoir le recevoir. Et il a répondu tout de suite oui, parce que le nonce, donc italien, et dans sa paroisse là, il y avait une école sous tutelle de Jeanne Antide. Mmh. Il connaissait déjà Jeanne Antide. Donc il est vraiment intéressé de connaître le village natal de Jeanne Antide.
6: Et justement, cette messe du dimanche matin célébrée en la basilique Sainte-Jeanne Antide de Sensé sera retransmise en direct à partir de 10h30 sur les ondes de RCF Besançon. Le programme complet de ce bicentenaire est à retrouver sur le site internet du diocèse de Besançon. Enedis mène actuellement une vaste opération de contrôle aérien dans la région. Près de 2500 km de lignes électriques moyenne tension sont inspectées par hélicoptère au-dessus de 480 communes. L'objectif est de repérer les fragilités du réseau avant qu'elles ne provoquent des coupures. À bord de l'hélicoptère, une équipe spécialisée analyse poteaux, câbles et végétation avec l'appui d'un système de cartographie laser. Cette campagne permet d'anticiper les pannes et d'intervenir plus rapidement, notamment en cas d'intempéries. Après avoir survolé le Doubs le week-end dernier et le territoire de Belfort ce mardi, les équipes survolent les environs de Vesoul toute cette semaine. 5,5 km, c'est la longueur de ligne électrique 20 000 volts en cours de rénovation sur la commune jurassienne d'Arinto. Les travaux comprennent aussi le remplacement de 13 poteaux, la pose de 61 isolateurs et de 26 armements techniques, les ensembles métalliques conçus pour la fixation et la suspension des câbles. Ce programme de 200 000 euros a pour but de consolider et sécuriser les installations afin de limiter les risques de panne et améliorer la qualité de distribution électrique sur tout le territoire. Ces travaux impactent actuellement 390 clients privés ou professionnels, ce qui a obligé l'opérateur Enedis à mettre en route 11 groupes électrogènes pour empêcher des coupures d'alimentation. Malgré les fortes chaleurs annoncées, l'association de la vélo maintient sa déambulation festive à vélo. Elle aura lieu samedi à partir de 10h au départ du pavillon des Arquebusiers à Dole. Les participantes et participants seront invités à parcourir les premiers kilomètres de la 13e étape du Tour de France masculin prévu le 17 juillet prochain. Le peloton tout professionnel va circuler dans les rues du centre-ville de la cité jurassienne, rue de la sous-préfecture, avenue Aristide-Briand, passage par le pont de la Corniche et à proximité du futur parc urbain de la Vouivre avant la descente sur le Temple. Les coureurs prendront alors la direction de la Haute-Saône, entamant une longue étape de 205 km qui les conduira en fin d'après-midi jusqu'à Belfort. Mais revenons à cette Vélorution organisée samedi par De la Vélo, son président Thomas Gaillard.
9: Alors une Vélorution peut prendre plusieurs dénominations. Donc des fois, dans certains endroits, ça s'appelle une véloparade. Dans d'autres, il y a eu un carnavélo à Lons la semaine dernière. Mais il y avait une Vélorution aussi à Lons. C'est un terme générique pour dire, en fait, on va ce jour-là, on prend notre place de cycliste. On montre un peu des endroits spécifiques qui nous posent souci dans un déplacement au quotidien. Et en même temps, ça nous permet aussi de nous retrouver, mais de le faire de manière festive et conviviale. On est vraiment loin de toute polémique ou toute
6: agressivité.
9: Voilà.
6: Parce que justement, le mot révolution sous-entend des fois peut-être des mouvements d'humeur ou en tout cas des mouvements agressifs. C'est pas le cas chez vous.
9: C'est pas le cas chez nous. Et en plus, on nous connaît. Justement, ça fait depuis 2012 qu'on est sur la ville. Les gens nous connaissent. Ils connaissent De la Vélo. On n'est pas là pour tout bousculer comme ça du jour au lendemain. Non, mais on est vraiment là pour faire entendre la voix des usagers de la bicyclette au quotidien. Et c'est un événement, voilà, qui permet de fédérer, qui permet de se faire rencontrer les cyclistes du quotidien, qui permet de s'inscrire dans Mais à Vélo, lancé par le gouvernement.
6: La Vélorution fait son tour.

0: 28 à Pontarlier-Morteau ainsi que dans le cœur du Doubs, 29 degrés dans la région des lacs du Jura, 30 à 31 degrés pour tout le territoire de Belfort, à Montbéliard et à Luxeuil-les-Bains, à Champagnole et Saint-Claude, 32 à 33 degrés dans les autres secteurs comtois.
1: C'était le journal en Franche-Comté, présenté par Guillaume Rochon. À retrouver à partir de 12h15, une émission présentée par Roselyne Sarrazin sur les contes et légendes du Jura, d'après le livre de Patricia Gaillard aux éditions de Boré.

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1: Tout de suite, on retrouve une émission présentée par Roselyne Sarrazin sur les contes et légendes du Jura.
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Le joli val d'amour. Le village d'Augeran, l'un des lieux les plus anciens du Val d'Amour, est à l'orée de la forêt de Chaux. Ici, tout fut saccagé au XVe siècle, tant qu'il n'en resta rien. L'endroit demeura ainsi 200 années, durant lesquelles les bêtes de toutes sortes firent leur logis des ruines, des caves, des moindres encoignures de ce lieu abandonné. Les animaux des bois et des prés, et même les dames et les bêtes fabuleuses des légendes et des contes, Vouivre, Dame Verte, l'inquiétant cheval Gauvin, et le lièvre moqueur du vieux servant. 200 ans de tranquillité, tout contre la forêt, 200 ans à hanter ces pierres ruinées, à hurler, à s'ébattre dans la loue toute proche. Longtemps après le retour des humains par ici, on a pu voir encore de nombreux revenants, des animaux fantastiques et très souvent des bruits étranges montaient du crépuscule. Quand la nuit ramenait chacun à sa chaumière, ceux d'Augeran croisaient certains soirs, sur la place de leur village, un lièvre qui n'était pas du tout timide. Au lieu de s'enfuir, comme le font habituellement ses compères, il restait, prenait un regard insolent, comme s'il cherchait rogne à ceux qui le voyaient. Eh bien, on m'a dit que jamais personne n'avait réussi à l'attraper, qu'aucun piège n'avait su le prendre, et que même le meilleur chasseur de la contrée n'avait pu le tirer, et ce n'était pas faute d'avoir essayé. Même les pierres que lui jetaient les enfants, qui l'effrayaient, ne semblaient pas le blesser plus que des miettes de pain. Ces soirs-là, plus tard, auprès des âtres, les langues allaient bon train, et chacun proposait sa vision de l'affaire. Au bout de 5 à 10 minutes, le lièvre était tout à la fois démon, esprit lunaire, sorcier, en tout cas quelque chose de surnaturel. Le magnien, qui passait parfois au village, lui qui voyageait tant et entendait des choses, avait raconté un soir qu'on l'avait retenu à Augeran pour manger, que des histoires de lièvre il en connaissait plusieurs. Un très vieux rebouteux qu'avait connu son arrière-grand-père dans sa jeunesse disait que la viande du lièvre donnait des insomnies, qu'elle pouvait rendre beau 9 jours durant, que d'en manger pouvait rendre une femme féconde, particulièrement les testicules si elle veut un garçon. Mais des lièvres comme le vôtre, c'est toujours la même chose. Impossible de les tuer et pas moyen de les attraper. La seule fois où on a pu en prendre un, il était tellement troué par tout ce qu'il avait pris dans sa vie qu'on n'a pas pu y croire. Ils l'ont fait cuire, celui-là, et ils n'ont jamais pu en manger un seul petit morceau, tellement il était dur. Les lièvres comme le vôtre, je vais vous dire, ce sont des sorciers. Et les gens d'Augeran, penchés au-dessus de leur assiettée de soupe, le dos arrondi par cette fatalité, avait répondu « Ce sont des sorciers, c'est sûr. » Après ça, ils ont marqué un grand silence. Un silence de parole, en tout cas, car les cuillères dans les bouches faisaient un certain bruit. Au moment du dessert, le feu avait bien baissé. Les dernières lueurs tremblotantes dessinaient des dentelles noires sur l'ourlet du gâteau. Ce soir-là, ils ont tourné la clé 2 fois. De l'autre côté de la loue se trouve Savant. Ses habitants se nomment les loups. Ils se sont tellement démenés dans un lointain passé pour obtenir de vivre de leur bois qu'on les a baptisés comme ça. Il y a donc des loups dans le Jura. Mais un agneau passant par là ne risquerait pas grand-chose. Quoique... Un gigot de 7 heures, le magnien en avait mangé un jour. Ces gens qui voyagent en connaissent des choses. Et il était cuisiné par le petit-neveu de la fille de l'arrière-grand-père de son cousin Germain, qui était auvergnat,
C'était bien bon. Laissons donc les loups de la Loue. Allons errer aux alentours de Montbarret et tâchons d'entendre la très vieille histoire d'un triste amour que le vent d'Est chante encore par ici pour les oreilles fines. Cette histoire est si vieille qu'une date ne pourrait être qu'un mensonge. La Loue, à cet endroit, était un lac et non une rivière, d'après certains savants qui savent ce qu'ils disent. Dans ses eaux, en tout cas, à quelques lieues de Montbarret, se reflétaient en images tremblantes les tours solides et les créneaux d'un gros château. Un homme y vivait avec sa fille Céline. Son épouse était morte depuis longtemps déjà, et il était resté maladroit avec le poids et le souci de cet enfant. Il était puissant dans la contrée et avait la réputation d'être hautain et tyrannique. Avec sa propre fille, il ne l'était pas moins. Il la surveillait comme le pire des geôliers et ne lui accordait que quelques minces libertés. Il craignait de la voir tomber, douce et tendre comme elle l'était, dans les bras doux et misérables d'un gueux. Un soir de fête au château, un jeune ménestrel des environs était venu avec d'autres trouvères, jongleurs, musiciens et poètes. Celui-ci chantait les ritournelles qui contaient des histoires d'amour. Les jeunes filles aimaient ça. Céline était charmée, mais le châtelain, soudain, avait réclamé des choses plus solides, des chants de bataille, de victoire, de roi, des chansons épicées aussi, gaillardes, plus relevées, et qui allaient mieux avec les rires et le vin. Il fallait distraire au mieux les invités. Le trouvère obéit, et de son psaltérion montèrent soudain des mélodies plus enjouées, plus gaies, bien moins profondes. Déjà, son regard était plongé dans celui de Céline. Chaque fois que le père détournait le sien pour suivre les conversations animées et bruyantes, la demoiselle y répondait d'une certaine manière, car ses yeux se mettaient à briller et ses joues pâles se faisaient nettement roses. L'amour peut se dire sans un mot et tisser sa merveille entre deux regards. Ce qu'on peut faire avec les yeux, se les faire doux, sans caresser, et comme ils sont les miroirs de l'âme, ils nous parlent de l'autre, mieux que celui-ci ne saurait le faire. Et ces yeux-là s'aimèrent très habilement, sans que personne autour d'eux ne s'en doutât un instant. Céline passait beaucoup de temps dans son jardin, où son père tolérait qu'elle restât, car sa nourrice, une sévère matrone, ne se tenait pas loin et brodait tout en veillant à l'obéissance de la jeune fille. Mais un jour, de l'autre côté du lac, près d'un chêne creux, le ménestrel qui la guettait surprit la belle en son jardin. Il lui fit des signes. Elle répondit discrètement du bout des doigts. Ils se contentèrent de ce petit jeu durant quelques jours. C'était à la belle saison. Le soleil était d'une douceur suprême et la nourrice, très vite, piquait du nez sur son ouvrage. Un jour, le garçon fit une sorte de barque d'un vieil arbre creusé pour traverser la Loue, puis il grimpa la colline pour s'approcher. Près du petit muret du jardin de Céline, ils se murmurèrent ces choses tendres qui font les discours amoureux. Ils se nommaient Artaud. Céline et Artaud étaient si bien l'un avec l'autre qu'on peut certainement dire qu'ils étaient bien heureux. Pourtant, un jour, le châtelain entra subitement dans le jardinet. Il voulait un conseil de sa fille sur un habit qu'il faisait faire. Les femmes pour les tissus ont le goût souvent sûr. Il trouva la servante curieusement penchée sur ses poings et vit Céline de loin, dans le fond du jardin, qui se tenait assise près d'un genévrier dont les baies noires et bleutées luisaient comme des perlettes de jais. Elle embrassait une main avec dévotion. Son père découvrit tout, devint blanc comme un marbre, mais ne dit mot. Il n'était pas homme à hurler, il était homme à mordre.
Il empoigna sa fille par le bras d'une main brutale, réveilla la nourrice d'un grand coup de pied et traîna les deux femmes dans le château. Arthaud se tenait près du muret, hébété, en proie à une douloureuse impuissance. Il y avait dans ce château un cachot minuscule, dans un souterrain, avec juste un trou d'air, pas plus grand qu'une tête, et encore était-il fermé par deux barreaux. Le châtelain y jeta sa fille. Il congédia la servante sans lui payer son dû. Elle partit en grommelant, jurant que ce gredin le lui paierait un jour. Elle n'eut pas à attendre. Un matin le marché, elle rencontra notre trouvère. La même rage envers le même personnage fit d'eux, très vite, des compères. Contre quelques pièces, elle mena Arthaud de nuit, par-delà la loue, sur le vieux chêne. Pour le prix, elle donnait même l'éclairage. Sa lanterne se montra très précieuse. Ils arrivèrent à l'endroit où donnait le trou minuscule du cachot. Pendant que la vieille femme ronflait, étendue sans manière dans le creux de l'arbre, les tourtereaux se consolaient entre les barreaux. Arthaud revint souvent. La servante était gourmande et elle demandait chaque nuit bien plus que le jeune homme ne récoltait le jour dans son bonnet tendu de pauvre ménestrel. Un soir, méfiante, elle réclama ses sous au moment de partir. Arthaud n'avait plus rien. Elle empoigna sa lumière et retourna chez elle. Il poussa le vieux tronc vers l'onde sombre et sauta dedans. La nuit était sans lune, le fond de l'air glacé, et des nuages bas voilaient la moindre étoile. C'est ce soir-là qu'il se perdit, c'est ce soir-là qu'il se noya. On raconte que dans les heures qui suivirent, le châtelain aussi expira. Quel fil mystérieux tenait ces deux vies cousues l'une à l'autre. Céline perdit tout à la fois l'homme qui était sa chaîne et celui qui était sa délivrance. Pour retrouver le corps de son amour, elle fit percer le lac, qui se vida. Elle le retrouva, gonflé et blanchi par les eaux. Même ce cadavre fangeux et rebutant ne pouvait lui ôter la passion de son cœur. Elle l'ensevelit, elle lui resta fidèle.

0: C'était Contes et légendes du Jura, d'après le livre de Patricia Gaillard aux éditions De Boré, avec une lecture proposée par la comédienne Roselyne Sarrazin. À suivre, Théophile, une lecture suivie des Actes des Apôtres proposée par le père Armand Thias.
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0: Bon appétit à l'écoute de RCF Jura, il est 12h30. On poursuit avec Théophile, une lecture des Actes des Apôtres par le père Armand Thias.
3: Théophile, une lecture suivie des Actes des Apôtres. Chapitre 2, versets 6 et 7. Quelle Pentecôte à Jérusalem en cette année-là, avec des Juifs pieux venus de toutes les nations. Mais soudain, surpris par ces autres Juifs animés d'un esprit de feu et qui s'étaient mis à leur parler dans leur langue à eux. C'était déjà étonnant qu'ils parlent ainsi. Et c'était aussi étonnant pour eux de comprendre dans leur langue ce qu'ils entendaient. Verset 6. Lorsque les gens de Jérusalem, venus de toutes les nations, entendirent la voix qui retentissait, se rassemblèrent en foule. Ils étaient en pleine confusion parce que chacun d'eux entendait dans son propre dialecte ceux qui parlaient. Fin de citation. Oui, voilà un verset qui se met à nous parler encore aujourd'hui, et pourtant il n'a pas été écrit en français, mais nous le comprenons dans notre langue. Des mots écrits il y a 20 siècles et qui sont encore aussi parlants et éloquents pour nous au 21e siècle. Et en plus pour nous, franc-comtois, un arrière-petit-fils de Gaulois ou de sais quoi, ou de sais pas quoi, ça, c'est bien un coup du Saint-Esprit. Il sait connecter les gens entre eux pour qu'ils puissent entrer en communication. Il sait faire parler. Il sait faire entendre. Alors certes, cet esprit-là n'est pas de tout repos. Il avait fait tout craquer dans la maison et avait d'abord fait figure de tempête. Il a le visage du feu. Mais il donne de parler, de se rencontrer, de vivre au grand air de Dieu. Au lieu de faire parler tout le monde de la même langue divine, il donne de parler d'autres langues bien humaines. Dans l'esprit de Dieu, l'espéranto n'est pas une valeur sûre, oh que non. Pas de langue commune à tous les hommes, mais que chacun puisse comprendre la langue de l'autre. C'est ça la richesse de la vie, celle de Dieu. D'habitude, des langues humaines, ça parle encore bien de la pluie et du beau temps, voire parfois, c'est de la langue de bois. À la Pentecôte, fini les langues de bois. Des langues de feu ont vite fait de réduire en cendres la langue de bois. Et voilà des apôtres qui se mettent à dire en toute liberté ce qu'ils pensent. Tous ceux qui croyaient que dans l'Église on ne parlait que le latin, en sont pour leurs frais. L'Église qui parle la langue de tout le monde, ça étonne toujours, mais c'est comme ça. Ils étaient tous profondément surpris, car chacun d'eux entendait les croyants parler dans sa propre langue. Et les versets 7 et 8 continuent sur la même lancée, en exprimant bien l'étonnement des gens qui étaient là. Dans la stupéfaction et l'émerveillement, ils disaient « Mais ces gens qui parlent ne sont-ils pas tous galiléens ? Comment se fait-il que chacun de nous les entende dans son propre dialecte, sa langue maternelle ?» Ils étaient étonnés, parce que ces apôtres, qui étaient des Galiléens, étaient capables de rejoindre chacun, comme tous ces missionnaires jurassiens qui ont traduit les psaumes en gourmandché ou en wolof, qui ont traduit la Bible en chinois, en tamoul ou en coréen. Les langues de feu, descendues sur les apôtres, ont réduit en cendres la timidité initiale des missionnaires. C'est toujours surprenant de découvrir que la langue de tous les jours peut parler des mystères de Dieu, bien plus que le langage estampillé du code de droit canonique. Ça surprend toujours. Parfois ça déconcerte, parfois ça émerveille. Mais ça surprend. Et ce qui surprend, c'est pas qu'il parle de Dieu. C'est qu'il soit galiléen et qu'il soit compris de tous. Il faisait pas partie des scribes et des pharisiens, des gens de là-haut, de l'église d'en haut. Non. Être galiléen à l'époque, c'était même être suspect religieusement. Et politiquement, encore, hein, parce que c'était là-bas que commençaient toujours les révoltes contre les Romains. Mais la Galilée est pourtant capable de parler de Dieu. Et comment? On y croit.

Après cette lecture par le père Armoitias des Actes des Apôtres, on continue en chanson jusqu'à l'agenda jurassien, suivi de l'émission Commune Planète.

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1: Prochaine collecte de sang, c'est cet après-midi de 15h30 à 19h à l'espace Pasteur d'Arbois, mais également demain vendredi de 15h30 à 19h30 ainsi que samedi de 8h30 à 12h30 au siège social de l'Amicale des donneurs de sang bénévoles de Dole, situé 11 avenue Aristide Briand. Cet après-midi, à partir de 15h30, rassemblement du comité de défense des hôpitaux publics de Dole devant le centre hospitalier Louis Pasteur afin de faire entendre la voix des usagers et des patients au conseil de surveillance de l'établissement dolois qui se réunira à ce moment-là. On reste à Dole avec, dans le cadre de la Semaine nationale des pensions de famille, demain vendredi à partir de midi, demi-journée festive en musique organisée, préparée et animée par les résidents de la Maison Relais, gérée par l'association Copagir, qui est située 11 avenue de Landon à Dole, avec restauration, musique, jeux géants et témoignages des résidents de la pension de famille. C'est ouvert à tous, entrée gratuite. Toujours demain, vendredi, cette fois-ci à 20h, conférence « Destin ou Providence ? Quelle différence ?» Une conférence animée par Martin Stephens, qui est philosophe et écrivain, et professeur en classe préparatoire à Strasbourg. Il est l'auteur d'une douzaine d'essais sur les thèmes de la joie, de l'amour, de l'abnégation. C'est une conférence organisée par le service d'évangélisation des adultes du diocèse de Saint-Claude. Rendez-vous au CARCOM de Lons-Saunier, participation libre, donc demain à 20h30. Samedi de 9h à 13h, vente spéciale jeux de société organisée par l'association Oasis. Rendez-vous dans ses locaux, 90 rue du Docteur Camuset à Lons-Saunier, entrée gratuite. Le rassemblement diocésain annuel des équipes du Rosaire, c'est ce samedi à partir de 9h30, avec un temps d'enseignement animé par le dominicain Frère Grégoire. Puis à 11h30, messe célébrée par l'évêque du diocèse de Saint-Claude, Mgr Jean-Louis Garin, suivi d'un apéritif offert et un repas tiré du sac. Et à 14h30, nouvelle intervention, nouveau temps d'enseignement, suivi à 15h30 d'échanges et vie du mouvement, le tout en l'église Saint-Germain de Champ-d'Hiver. C'est ouvert à toutes et à tous. Et je termine par un concert solidaire de la chorale voisinale de Joux et de la chorale Crescendo au profit de la fondation Frédéric Gaillane qui accompagne les enfants aveugles et malvoyants. C'est dimanche à 17h en l'église de Saint-Laurent-Granvaux, participation libre.
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2: Bonjour, nous sommes à Montain dans le Jura, petit village entre Lons-le-Saunier et Voiteur. Nous allons à la rencontre d'Armel Bidot, qui a développé de façon très progressive une activité de maraîchage à partir du potager familial. Elle va nous partager ce qui l'a amené à ce métier et nous présenter son activité qu'elle mène aujourd'hui avec son associé Arnaud Périnet.
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2: Armel Bidot, bonjour.
4: Bonjour.
2: Votre activité de maraîchère aujourd'hui est en place à Montain. Est-ce que vous pouvez nous dire un peu par quel parcours vous êtes arrivé à cette activité ?
4: Je ne suis pas du tout originaire du monde agricole. Avec mon mari, nous étions volontaires à ATD Carmonde pendant une dizaine d'années. Dans ce parcours de permanent dans l'association ATD Carmonde, auprès de personnes en grande pauvreté, on a appris à la vie simple. Et aussi, on a découvert que beaucoup de personnes pouvaient vivre avec très peu, et ça, quelque chose qui nous a fortement marqué. Au bout de 10 ans, un peu plus de 10 ans d'engagement, quand nous avons fait le choix de prendre du recul par rapport à ATD Carmonde, à ce moment-là, nous avions presque 4 enfants. J'étais enceinte de la 4e, et du coup, mes grands-parents étant décédés tous les deux, la maison familiale était libre et grâce à la générosité de mes oncles et tantes et mes parents, on a pu avoir cette maison et l'acheter peu à peu, ce qui a fait que nous n'avions pas de dette à la banque. Et attenant à cette maison, il y a un grand jardin. Et les années un peu précédentes, lors de notre engagement à ATD à Colmar, nous avions rencontré des jeunes maraîchers qui venaient animer les bibliothèques de rue avec nous et nous ont fait découvrir Pierre Rabhi. Et ça, c'est quelque chose qui nous avait vraiment beaucoup parlé, de pouvoir se détacher de cette société de consommation et de se réapproprier un peu notre alimentation. Donc ça nous parlait énormément, et quand on est arrivé ici à Montain, dans le jardin où ma grand-mère faisait énormément de jardin pour potager, l'idée c'était aussi qu'on puisse nourrir notre famille à partir du jardin. Après, quand les enfants ont grandi et que je n'ai plus eu le congé parental pour garder les enfants, et est arrivé à la question de quel travail j'allais reprendre. Et en fait, c'est des familles du village qui, voyant qu'on avait mis des serres pour nous, m'avaient demandé « Ah, est-ce que tu vas faire un jour des légumes pour le village ?» Au début, j'avais dit « Non, c'est juste pour la famille. » Mais finalement, j'ai été passionnée par ce travail. Et du coup, je me suis dit que voilà, ça pouvait être un bon compromis de rester au jardin, ce qui permettait de garder les enfants à la maison sans les mettre à garder, de produire pour nous et pour les familles du village. Donc j'ai commencé sur une toute petite surface, on avait juste 1000 mètres carrés, et j'avais 3-4 familles qui venaient m'acheter la première année, sentant que j'étais quand même pas complètement formée à ce nouveau métier. J'ai été chez un collègue pendant un an, chez Emmanuel Kovarik à Grusse, qui m'a accueilli une fois par semaine et m'a partagé tout ce qu'il savait de son métier avec beaucoup de générosité. Et en parallèle, ben voilà, j'ai agrandi mon jardin et j'ai commencé à faire toutes les démarches pour m'installer et vendre mes légumes. Chaque année, mes enfants grandissant, j'ai agrandi moi aussi mon jardin. Et j'ai travaillé comme ça pendant 10 ans en accueillant pas mal de jeunes, soit étrangers, soit français, qui venaient au jardin à travers le woofing. C'était quelque chose d'important pour moi de partager mon savoir et puis aussi d'accueillir des jeunes du monde entier et de France, qui se posait pas mal de questions sur comment vivre sainement aujourd'hui sans trop consommer, sans abîmer la planète. C'est comme ça qu'en 2016 est arrivé Arnaud, qui a travaillé en tant que woofer pendant plusieurs mois avec moi. Et quand sa compagne a été amenée à être embauchée dans le Jura, on a réfléchi ensemble pour pouvoir s'associer. Et donc depuis 2018, nous sommes tous les deux sur le jardin, sur 50 hectares, donc où on produit des légumes pour environ 70 foyers.
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2: Après nous avoir partagé son parcours, Armelle va nous emmener visiter les différentes parcelles de maraîchage qu'elle cultive aujourd'hui avec son associé pour nous partager les bases plus importantes de cette activité. Alors Armelle Bidot, nous sommes ici sur la plateforme de compostage, tout près d'une partie du terrain et des serres. L'importance de ce compostage dans votre système ?
4: Alors pour nous, en fait, donc on est en agriculture biologique et l'agriculture biologique, pour Arnaud comme pour moi, le plus important, c'est d'avoir un sol sain et un sol vivant. Et vivant, ça veut dire, c'est comme nous, si on est vivant, on mange. Et donc le sol, il a besoin d'avoir des choses à, entre guillemets, manger. C'est-à-dire que tous les micro-organismes qui sont dans le sol, ils doivent pouvoir se nourrir. Et une partie de cette nourriture, c'est le recyclage de toutes les matières organiques mortes que produit la terre. Donc ici, là, sur notre plateforme, on peut voir plusieurs tas de broyats de bois qui nous sont donnés gracieusement par les paysagistes quand ils vont chez des particuliers ou sur différents terrains qui taillent des arbres. Après, ils viennent broyer. Et ce broyat de bois, s'ils l'amènent à la déchetterie, c'est payant. Et s'ils nous l'offrent à nous, ils ne payent pas. Et nous, ça nous permet de le composter. C'est-à-dire, il va attendre à peu près 6 mois où il va être lessivé par les pluies. Ce qui permet, si on nous apporte des résineux, là, dans le dernier tas qu'on nous a apporté, je vois qu'il y a un petit peu de résineux, de tuya, à force des pluies, ça va lessiver les terpènes et du coup il n'y aura plus de soucis pour le poser sur le sol. Tout ce qui est l'acidité et les différents tains qu'il y a dans ces bois seront partis et donc ça ne va pas déséquilibrer notre sol. Et au bout de 6 mois qu'il a commencé à, les copeaux de bois ont commencé à se ramollir, à se gonfler d'eau. À ce moment-là, avec nos collègues du village qui ont une ferme en lait à compter bio, on va venir mettre du lisier sur ce bois. Comme ça, il va se gorger de matière qui est très azotée, parce que le bois, c'est une matière carbonée et le lisier, c'est une matière azotée. Et pour la vie du sol, on a besoin d'apporter et de l'azote et du carbone. Donc là, on va essayer de créer un compost équilibré. Donc c'est ce qu'on fait aussi quand on fait son propre compost ménager à la maison. On met les déchets de légumes qui sont très azotés, mais après on peut mettre des feuilles mortes qu'on a ramassées dans le jardin et ça c'est carboné, et ou des pailles ou des choses comme ça. Et du coup nous on essaye de faire un compost avec tout ce qu'il y a autour de chez nous, donc le lisier des vaches sur ce bois. Et puis on est en lien aussi avec le lycée agricole de Mancy qui vient nous apporter là on leur achète du fumier de cheval qui va aussi apporter de l'azote et qui est très paillé, donc ça a un bon équilibre et qui nous permet d'amender notre terre d'une manière équilibrée et nourrir toute la vie du sol. Et c'est ça qui, après, permettra à nos plantes d'être en bonne santé.
2: Après la place de compost, nous voilà devant les planches de culture.
4: Donc oui, voilà. Comme j'ai dit à un moment, nous sommes sur 50 hectares. 50 hectares, c'est un demi-hectare à deux. C'est quand même très, très petit pour du maraîchage. Mais notre choix, c'est vraiment de pouvoir créer 2 emplois dans le village et fournir à manger aux personnes en serrant énormément nos cultures. Donc, on a fait le choix d'avoir des petites planches qui font 12,50 m de long sur 80 cm de large. Ça fait des planches de 10 mètres carrés. C'est tout petit. Mais on intensifie énormément nos cultures. Pour plusieurs raisons, déjà gain de place, mais aussi ça nous évite de désherber trop. Là par exemple, on est devant une planche de blettes et comme elles sont très serrées, elles occultent énormément le sol et il y a très peu de mauvaises herbes qui viennent s'y mettre, et ce qui permet de passer très peu de temps sur le désherbage. Mais bien sûr, du coup, pour ça, il faut nourrir la planche. C'est pour ça qu'on a, avant de planter, on met une couche de compost, ce compost donc qu'on a réalisé nous-mêmes avec nos collègues de la ferme à Comté. Et c'est ça qui va nourrir les organismes du sol et qui va après nourrir nos plantes, parce qu'elles vont tout trouver ce qu'elles ont besoin comme nutriments dans cette terre.
2: Et si besoin, vous occultez la planche après avoir posé le compost ?
4: Voilà, si on a besoin d'avoir, par exemple, là c'était une ancienne planche de carottes. Pour ça, comme c'est des semences très petites, on a besoin que ça soit très, entre guillemets, propre, c'est-à-dire qu'il n'y ait pas d'herbe qui pousse sur la planche. Pour ça, avant, on occulte avec une bâche noire pendant 3 à 6 mois, ça dépend du temps de la température. En fait, plus c'est chaud et plus ça va griller les plantes en dessous. Donc en avril, on peut mettre seulement 3 mois, c'est-à-dire qu'en juin, on a une planche qui est propre et on peut venir à ce moment-là semer directement nos carottes, ce qui nous évite après des désherbages, le temps que la carotte lève.
2: Donc régulièrement, entre ces planches de 12 mètres 50 de long, on voit des haies à la fois de petits arbres et d'arbustes.
4: Oui, alors on a essayé de recréer le plus de biodiversité possible sur ce jardin. Il est tout petit, mais c'est important. Dans la nature, en fait, on ne voit jamais de concentration d'une même culture. C'est souvent très, très mélangé. Et donc, c'est pour ça que c'est important aussi de garder ce mélange sur notre jardin. Alors c'est pas évident parce que comme nous on veut quand même gagner notre vie en produisant du légume, on peut pas mettre des arbres ou des buissons partout, mais là on a essayé de séparer les différentes planches de culture par des petites haies, d'une part parce que les haies sont composées soit de saules et différents arbres qui de par leurs racines en fait vont communiquer à travers des champignons, ils vont communiquer des informations importantes à nos plantes qui ne sont pas pérennes et qui sont nos légumes. Et puis comme notre terrain il est légèrement en pente, ça permet aussi que quand il pleut beaucoup, l'eau elle est retenue par cette petite haie, les plantes qui sont là vont boire l'eau et permettre que les autres planches qui sont plus en contrebas ne sont pas inondées.
2: Oui, ce terrain sur lequel nous sommes ici, sur la colline qui domine Montain, là, au pied de l'église et du cimetière, est très argileux. Et vous avez vraiment vu l'évolution de la qualité du sol avec vos pratiques depuis quelques années.
4: Ah oui, ça c'est assez intéressant. Effectivement, j'ai ce terrain depuis 2011. Et en 2011, quand je faisais de la carotte ici, au moment de la retirer à l'automne, il fallait que je prenne la bêche. Et la terre collait énormément à la carotte. C'était très compliqué de retirer mes carottes. Et depuis que je mets beaucoup de compost très équilibré et très riche en carbone avec ce bois décomposé, ça a apporte de l'humus stable et donc une grosse aération du sol, ce qui permet aux légumes de mieux se développer. Et puis aussi à nous, c'est beaucoup plus facile de pouvoir retirer nos légumes du sol. Par exemple, retirer les carottes ou les pommes de terre, c'est quelque chose qui se fait plus aisément. Et on sent aussi qu'on a des légumes plus gros. Tous nos légumes sont plus gros parce que il y a une meilleure vie, meilleure pénétration de l'air et de l'eau dans la terre. Et donc, c'est profitable pour tous les légumes que l'on met sur le site.
2: Alors, en effet, sur cette planche de carottes là, qui a été récoltée en fin d'année, je vois plein de fans qui restent avec des restes d'énormes carottes. Alors, croquées en partie par des mulots ou fendues. C'est celles que vous avez laissées qui n'étaient pas vendables. Mais j'imagine que vous en avez récolté pas mal.
4: Effectivement, là, il reste quelques carottes. Alors, des fois, ça peut choquer. Mais pour la vente, on ne peut pas vendre des carottes qui sont à moitié mangées par les campagnols ou fendues, si elles sont plus fibreuses. Mais du fait de la qualité de notre sol, on a récolté énormément de carottes et donc on peut se permettre de laisser de côté les carottes qui ne sont pas vraiment vendables et sur lesquelles on va passer énormément de temps, même nous, à les éplucher pour pouvoir les consommer bien. Et puis, c'est vrai qu'on peut faire les difficiles aujourd'hui où notre jardin produit vraiment beaucoup.
2: Et en fait, c'est la part qui revient au sol ou au mulot. Voilà, il y en a pour tout le monde et à un moment, vous acceptez cet équilibre.
4: Tout à fait. C'est sûr que quand les campagnols ils nous mangent beaucoup, ça devient agaçant, mais voilà, avec des pièges on arrive à limiter et on peut leur laisser quelques carottes. Et effectivement, on peut laisser aussi les carottes qui sont vraiment trop tordues et trop compliquées. Elles sont là tout à fait pour nourrir le sol. On redonne au sol une partie de ce qu'il a produit.
2: Merci Armelle.
3: Comme une planète, aujourd'hui je m'y mets.
2: Nous étions à Montain dans le Jura, sur la ferme maraîchère d'Armel Bidot et Arnaud Périnet. La semaine prochaine, nous poursuivrons notre visite en découvrant les techniques mises en œuvre par Armel et Arnaud pour produire des légumes sains, localement, tout en préservant leur écosystème. À bientôt.
1: 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Retour de vos émissions locales à 13h10.
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8: Le pape exhorte de nouveau à l'annonce de l'évangile dans un monde parfois indifférent. Léon XIV recevait ce matin les membres du dicastère pour l'évangélisation, actuellement en assemblée plénière. Nous y revenons en détail au début de ce journal. Une douzaine de morts ce matin dans les nouvelles frappes visant le sud du Liban et la région de Tyr, notamment l'armée israélienne qui poursuit son offensive sans répit au pays du Cèdre et l'a même élargie vers le nord. Dans ce journal également, la colère des institutions israéliennes après une décision de l'ONU de placer des entités de l'État hébreu sur sa liste noire des auteurs présumés de violences sexuelles en zone de guerre. Et puis nous reviendrons sur les mots du pape dans son encyclique Magnifica Humanitas, où il s'inquiète notamment d'un nouveau colonialisme numérique qui pourrait porter préjudice aux pays les plus pauvres comme ceux du continent africain.
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8: Bonjour, le monde a plus que jamais soif d'espérance pour vivre dans la paix. Les paroles du pape ce matin alors qu'il recevait les participants à la session plénière du dicastère pour l'évangélisation. Dans son discours, le Saint-Père a invité l'Église à renouveler avec courage l'annonce de l'Évangile dans un monde caractérisé de plus en plus par la crise de la foi, l'indifférence et les mutations culturelles. Le pape qui a insisté sur l'urgence de témoigner d'une foi capable de redonner sens et valeur à la vie humaine. Les précisions de Moriba Camara.
10: Le monde a plus que jamais soif d'espérance pour vivre dans la paix. C'est ce qu'a affirmé le pape Léon XIV appelant les participants à la session plénière du dicastère pour l'évangélisation à renouveler avec courage l'annonce de l'évangile. Dans son discours, le Saint-Père a rappelé que l'évangélisation doit rester la motivation fondamentale de toute action de l'Église. Face à une indifférence religieuse généralisée, particulièrement dans les sociétés occidentales, il met en garde contre le risque de perdre la recherche du sens, soulignant que la rencontre avec le Christ est capable de redonner tout son sens et toute sa valeur à la vie des personnes. Le souverain pontife souligne aussi la soif de spiritualité chez les jeunes. Beaucoup d'entre eux, affirme-t-il, veulent découvrir l'Évangile parce qu'ils pressentent qu'il recèle le secret du vrai bonheur. Mais dans des sociétés hyper médiatisées et consuméristes, tout message risque d'être perçu comme une opinion parmi tant d'autres. C'est pourquoi le pape insiste sur l'importance du témoignage chrétien. Ce n'est pas en édulcorant les contenus que l'on rend la foi attractive, mais en vivant avec courage le chemin, la vérité et la vie.
8: Moriba Camara, et remettre l'Évangile au centre de la mission, c'est également le message que le Saint-Père a délivré aux évêques italiens. La 82e Assemblée Générale de la CEI, la Conférence Épiscopale Italienne, se déroule dans la salle du Synode au Vatican. Pour retrouver l'intervention de l'évêque de Rome, une seule adresse, bien sûr, vaticannews.va. Au moins 11 personnes, dont 2 enfants, tués ce jeudi matin au sud Liban dans des bombardements de l'armée israélienne dans le sud du pays. Donc Tsahal qui depuis 48 heures a élargi son offensive vers le nord, au-delà du fleuve Litani. C'est la grande ville côtière de Tyr notamment qui est sous le feu israélien depuis hier soir. On fait le point avec notre correspondant à Beyrouth, Paul Ralifé.
11: L'armée israélienne a décrété mercredi soir les régions situées au sud du fleuve Zahrani, zone de combat, appelant les habitants à évacuer leurs maisons. Ce cours d'eau coule au nord du fleuve Litani, à 40 km de la frontière. Cette annonce signifie que l'épicentre des combats s'est déplacé vers le nord du Litani, loin de la zone tampon de facto établie par les Israéliens au Liban Sud. L'armée israélienne a d'ailleurs progressé dans la localité de Zaoutar el-Sharqiyya après un pilonnage aérien et terrestre massif qui a duré plusieurs jours. À ce stade de l'offensive, les troupes israéliennes ont avancé dans les quartiers est de cette localité située à 6 km de la frontière. La prise de Zaoutar el-Sharqiyya permettrait à l'armée israélienne d'établir une tête de pont au nord du Litani dans la perspective d'un développement futur de l'offensive terrestre. Cette localité est considérée comme un verrou stratégique vers Nabatieh. À partir de cette tête de pont, les Israéliens peuvent commencer un mouvement d'encerclement de cette ville, la deuxième plus grande agglomération du sud Liban, et menacer les bases d'artillerie du Hezbollah dans les collines de la région. Paul Khalife, Beyrouth, RFI pour Radio Vatican.
8: Et de son côté, le Hezbollah libanais poursuit ses attaques contre des positions israéliennes. Une soldate de Tsahal a été tuée par un drone lancé par la milice chiite. La diplomatie espagnole, très critique envers Israël, remet la pression sur Tel Aviv. Israël doit accepter que d'autres pays aient exactement le même droit qu'Israël d'avoir leur propre État et de vivre en paix et en sécurité. Explication ce matin du ministre espagnol des Affaires étrangères évoquant les peuples palestiniens et libanais. José Manuel Albares, qui s'exprimait depuis Limassol à Chypre en marge d'une réunion des ministres des Affaires étrangères de l'Union européenne. L'ONU qui place des entités israéliennes sur sa liste noire des auteurs présumés de violences sexuelles en zone de conflit. Une décision catégoriquement rejetée par Israël qui dénonce une faillite morale des Nations Unies. L'ONU qui est attaquée depuis plusieurs mois par le gouvernement de l'État hébreu. Les explications à Tel Aviv de Julia Ganancia.
7: C'est une décision qui provoque la colère du gouvernement israélien. Selon les Jerusalem Post, le service pénitentiaire israélien doit être inscrit sur la liste noire 2026 de l'ONU concernant les violences sexuelles liées aux conflits armés. D'autres autorités israéliennes sont également placées sous surveillance pour une possible inclusion future. Cette liste comprend déjà le Hamas depuis août 2025 après les enquêtes des Nations Unies sur les violences sexuelles commises lors de l'attaque du 7 octobre et pendant la captivité des otages israéliens. La réaction israélienne a été immédiate. L'ambassadeur d'Israël à l'ONU, Danny Danon, a parlé d'honte morale et a accusé les Nations Unies de placer Israël, je cite, au même niveau que des terroristes et des violeurs du Hamas. Israël annonce également le gel de ses relations avec le bureau du secrétaire général de l'ONU, Antonio Guterres, ainsi que l'annulation d'une visite prévue de l'émissaire onusienne chargée des violences sexuelles en conflit, Pramila Patten. À Tel Aviv, Julia Ganancia pour Radio Vatican.
8: Aux États-Unis, un rapport de la Banque fédérale de New York donne des signaux inquiétants. L'insécurité alimentaire dans le pays et le pessimisme des ménages les plus vulnérables a augmenté depuis l'épidémie de Covid en 2020, révèle-t-il. Selon les experts auteurs de ce rapport, la croissance américaine dissimule des inégalités criantes et des difficultés croissantes des foyers les plus défavorisés. Le Guatemala s'est engagé à mener des frappes communes avec les États-Unis sur son territoire contre les narcotrafiquants. L'information est donnée par le New York Times ce jeudi. C'est un nouveau chapitre dans la guerre contre la drogue menée par l'administration américaine dans les pays latino-américains. L'Équateur a déjà lancé un plan de plusieurs semaines pour lutter contre le narcotrafic avec l'appui de Washington. Le Mexique est également poussé dans la même direction. Après le Mexique, justement, le Canada, qui accueillera le mondial de football, renforce ses contrôles sanitaires face à l'épidémie d'Ebola qui touche plusieurs pays d'Afrique, à commencer par la RDC. Les autorités canadiennes viennent de suspendre les visas pour les ressortissants congolais, mais aussi d'Ouganda ou du Soudan du Sud. La RDC, où est attendu le directeur général de l'OMS, Tedros Ghebreyesus, pour un suivi de l'épidémie. La RDC, qui a déjà vaincu Ebola 16 reprises, a-t-il rappelé. La 17e fois ne fera pas exception, mais nous devons agir maintenant ensemble, a-t-il dit. Terminons ce journal avec les mots du pape, extraits de son encyclique Magnifica Humanitas, publié lundi dernier sur la protection de la dignité humaine à l'ère de l'intelligence artificielle. Léon XIV, qui dans son texte dénonce de nouvelles formes de colonialisme. Il revêt de nos jours un visage inédit, il ne domine pas seulement les corps, mais s'approprie les données, transformant les vies personnelles en informations exploitables. Face aux défis de l'IA et aux dangers de ce colonialisme, comment les pays, et notamment les pays d'Afrique, peuvent-ils se protéger? L'éclairage de Léocadie Lushombo, théologienne congolaise, et les professeurs d'éthique à l'université jésuite de Santa Clara, en Californie.
12: La colonisation passe par l'apprentissage. Ça veut dire ce qu'on apprend et la manière dont on apprend. Quand nous apprenons et que nous apprenons seulement de ce qui nous vient d'ailleurs, ça, c'est déjà un problème colonial d'une manière ou d'une autre. Parce que si nous ne sommes pas capables d'analyser bien ce qui nous est donné et comment nous l'appliquons maintenant dans nos réalités, là, nos expériences qui sont différentes d'où ces données nous viennent. Alors déjà, nous sommes dans une dynamique de seulement prendre sans réfléchir. Et ça, c'est déjà colonial. Et c'est ça que l'intelligence artificielle peut faire de nous si nous lui donnons ce pouvoir. Et donc, si nous ne pouvons pas contrôler, bon, alors nous nous laissons coloniser. Parce que dans le sens où, bon, tout ce qui va venir avec ça, nous prenons. Alors, ça ne va pas nous servir beaucoup.
13: Léocadie Lochombo, théologienne congolaise, professeure d'éthique à l'université jésuite de Santa Clara, au cœur de la Silicon Valley. Elle répondait à Jean-Paul Camba. À noter que cette encyclique Magnifica Humanitas, qui sera bientôt disponible à l'écoute en podcast, nous, la rédaction francophone de Radio Vatican, Vatican News, va enregistrer ce texte que vous pourrez écouter évidemment sur nos différentes plateformes à suivre ces prochains jours. En tout cas, d'ici là, l'information, elle reviendra ce soir à 18h en direct de Rome. Je vous souhaite une excellente après-midi.
1: 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Avant l'agenda jurassien d'ici 10 minutes, on accueille Alain Marchal, président d'honneur de la Société des Amis de Pasteur, pour la chronique Louis Pasteur aujourd'hui.

insiste aussi sur sa passion pour la musique. Originaire du Costa Rica, il garde de son enfance le goût pour l'observation de la nature, sa profusion végétale luxuriante, la diversité d'une faune étonnamment riche, les oiseaux en particulier, mais aussi les tatous, singes et paresseux dans un décor géologique des volcans aux mers, de l'océan Pacifique à l'ouest, à la mer des Caraïbes à l'est. De l'ambiance familiale bercée par les sons de la guitare maternelle, il a gardé l'envie de recréer un environnement musical avec des collègues latino-américains à l'Institut Pasteur. Ce fut le Music Lab. Après ses études universitaires en génétique en particulier, puis en microbiologie en école vétérinaire, il arrive en Europe, soutient sa thèse à Marseille et rejoint l'équipe de Pascal Cossard à l'Institut Pasteur. Nous connaissons cette dernière dans le Jura puisqu'elle représente l'Académie des sciences au sein du conseil d'administration de l'EPCC Terre de Louis Pasteur. Après des travaux sur Listeria, il prend en 2017 la direction de l'unité Yersinia. Yersinia pestis est l'agent responsable de la peste. Cette même année, Madagascar connut la pire épidémie de peste survenue depuis plus d'un siècle. Sur le terrain, il renforce les équipes locales et met au point un vaccin contre la peste bubonique. Ses études paléogénomiques de la peste noire, les analyses sur l'ADN ancien d'individus morts à différentes périodes entourant la pandémie montrent que la peste a façonné des gènes de l'immunité, influençant notre réponse actuelle aux maladies auto-immunes. Le nom du genre Yersinia rend hommage à Alexandre Yersin, qui a identifié cette bactérie comme agent pathogène responsable de la peste. C'était en juin 1894. On connaît 27 espèces de Yersinia, dont 3 sont pathogènes pour l'homme. À côté de Yersinia pestis, Yersinia pseudotuberculosis et Yersinia enterocolitica. Javier Pizarro de Cerda aime sortir de son laboratoire pour transmettre ses connaissances et sa passion pour cette science pasteurienne vers un large public. Si j'en parle aujourd'hui, c'est aussi parce que je me suis permis de le solliciter pour une conférence sur la peste à l'Université Ouverte en octobre prochain à Dole. L'ayant écouté à une séance de la Pasteur Class il y a quelques semaines, je suis certain du succès de son intervention auprès des auditeurs. La génomique n'est pas une approche facile de la microbiologie, mais sa façon de la présenter nous fait comprendre pourquoi elle envahit tous les laboratoires et explore toutes les espèces bactériennes. S'il accompagnait son discours de musique, peut-être en ferait-il des tubes populaires. Cela me rappelle des moments amusants où il nous est arrivé de reprendre des chansons du XIXe siècle, d'Aristide Bruand et d'autres contemporains, des épidémies de choléra ou des disséminations de la tuberculose ou de la syphilis. Arts et sciences sont de plus en plus souvent associés, en commençant par Louis Pasteur, mais aussi par d'autres comme Jean Binot, qui s'amusait en 1894 à faire des compositions originales avec ses cultures de bactéries sur gélose. Je vous en avais parlé en avril 2025, suite à l'exposition présentée à Cabourg, Pasteur, l'art de la science. À bientôt, chers auditeurs et amis.

Après cette chronique « Louis Pasteur aujourd'hui », réalisée par Alain Marchal, on continue en chanson jusqu'à l'agenda jurassien, suivi de l'instant gourmand proposé par Marie-Hélène Bellac.

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1: Et on débute cet agenda par du théâtre contemporain ce soir à 20h30 avec la pièce « Bébé et Doudou », une pièce qui décortique les relations d'un jeune couple de quadra quinquagénaire lambda plutôt sympathique. Spectacle à voir à partir de l'âge de 15 ans à la chapelle de la Congrégation de Poligny, tarif 15€, tarif réduit 8€, billetterie sur la page Hello Asso de l'association Mycène. Demain soir à 20h, temps d'échange sur 10 ans après la date aussi, climat et pauvreté, une fracture mondiale. Un temps d'échange organisé par le groupe chrétien d'aujourd'hui de la paroisse de la Sainte-Famille de Dole. Donc c'est à 20h vendredi, donc demain à la salle du rallye, place Jean 23 à Dole, entrée libre et gratuite. Samedi à partir de 8h30, randonnée des Trois Châteaux, organisée par l'association de mise en valeur de l'église de Saint-Laurent-la-Roche. Une randonnée qui propose une boucle au départ de l'église de Saint-Laurent-la-Roche à la découverte de deux anciens sites Castro et du château de Jevinger. Visite commentée du site de Saint-Laurent-la-Roche par Charles Alain, qui est chercheur en histoire locale. La distance totale de la randonnée est de 14 km. Une participation de 8€ sera demandée au profit de l'AMIV. Inscription sur le site internet amive.fr. AMIV, comme ça se prononce, AMIVE.fr. La Vélorussion fait son tour de France. Samedi à partir de 10h, l'association Dola Vélo organise une déambulation festive à vélo sur le début du tracé de la 13e étape du Tour de France qui aura lieu le 17 juin prochain entre Dole et Belfort. Le départ de cette déambulation est donné devant le pavillon des arquebusiers à Dole. C'est ouvert à toutes et à tous. Le printemps au verger, c'est une opération organisée par la municipalité de Lons-Saunier, un rendez-vous convivial et pédagogique afin de mettre à l'honneur la nature, la biodiversité et les savoir-faire liés au vivant. Rendez-vous samedi matin de 10h à 18h au verger conservatoire de Lons-Saunier, rue Robert Schumann. C'est ouvert à tous, entrée gratuite. Et dans le cadre de cette journée, à 18h, projection du film documentaire Un autre regard, projection gratuite à la salle de conférence du CARCOM de Lons-Saunier. Et je conclue avec le concert du Cœur de Loup à l'occasion de son 25e anniversaire. C'est samedi soir à 20h30 à la salle des fêtes de Villette-les-Dole. Participation libre.
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1: Il est l'heure de retrouver l'Instant Gourmand, une chronique de Marie-Hélène Bellac, auteure du dictionnaire gourmand aux éditions Omnibus.

Bonjour, ami gourmet. Il n'est pas d'escargot qu'à la bourguignonne, c'est-à-dire cuit dans un court bouillon, puis remis dans leur coquille avec un beurre manié d'ail et de persil. De plus, l'Elix pomatia linée, plus connue sous le nom d'escargot de Bourgogne, dont la coquille jaune, fauve, striée de brun, est si belle, a quasiment disparu de nos assiettes. C'est une espèce difficile à élever. Et depuis un règlement de 1979, la vente des escargots sauvages en France est extrêmement limitée. La plupart des escargots que nous consommons sont donc importés des pays d'Europe de l'Est où le ramassage est autorisé. Outre l'Elix pomatia linée, on trouve l'Elix leucorum ramassé en Grèce et dans les Balkans, l'escargot le plus vendu aujourd'hui. Il y a aussi l'Elix aspera, en clair le petit gris ou le gros gris, une espèce qui se prête à l'élevage dans des parcs, produit en France ou importé. Sauf à les ramasser ou à les faire dégorger vous-même, une opération longue, vous les achèterez le plus souvent en bocaux ou en boîtes. Vérifiez bien sûr la limite de conservation, mais aussi l'espèce et le type de préparation. Les bonnes marques les font cuire dans un bouillon bien relevé. Je vous propose une recette de profiterole d'escargot au jambon. Préparez d'abord une pâte à choux. Pour cela, il vous faut 65 g de beurre, 125 g de farine, 4 œufs, une pincée de sel. Faites chauffer le four à 180 degrés. Mettez dans une casserole un quart de litre d'eau, le beurre et une pincée de sel. Portez à ébullition, puis retirez la casserole du feu et ajoutez d'un seul coup la farine en remuant vivement. Remettez la casserole sur le feu et faites dessécher la pâte jusqu'à ce qu'elle se détache des parois en la remuant vivement avec une spatule en bois. Retirez à nouveau la casserole du feu et incorporez les œufs en remuant énergiquement jusqu'à obtention d'une pâte bien lisse. À l'aide d'une poche à douille ou d'une cuillère, posez des boules de pâte de la grosseur d'une bouchée sur la plaque à pâtisserie et faites-les cuire à 180 degrés une vingtaine de minutes. D'autre part, préparez un beurre d'escargot en mélangeant 250 g de beurre mou avec 20 g de feuilles de persil, 20 g d'ail et 10 g d'échalotes finement hachées. Assaisonnez avec 4 g de sel et 2 g de poivre. Vous pouvez préparer les profiteroles et le beurre d'escargot la veille. Le jour où vous les servirez, hachez finement du jambon cru. Ouvrez un bocal d'escargot de grosseur moyenne, rincez-les rapidement et égouttez-les avec soin. Ouvrez les profiteroles, glissez dans chacune d'elles un peu de jambon cru, posez dessus un escargot, puis couvrez d'une petite cuillère de beurre. Refermez les profiteroles au fur et à mesure et posez-les sur une plaque allant au four. Au dernier moment, faites-les chauffer une dizaine de minutes à four moyen. Attention, précisez à vos invités de mettre la profiterole entière dans la bouche. Régalez-vous, à bientôt.

Merci à Marie-Hélène Bellac, auteure du Dictionnaire gourmand aux éditions Omnibus. Prochain Instant Gourmand, demain à la même heure. À suivre à 13h30, l'émission musicale Jazz à tous les étages de Yves Renoux.

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1: Bon début d'après-midi avec Jazz à tous les étages d'Ivrenoux.
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4: Amateurs de jazz, salut, bienvenue dans le jazz sur l'air du temps. Le jazz au début des années 70 est à un tournant. Le public change, les clubs se vident et une nouvelle génération veut du groove, du volume, de l'ampli. Et c'est là qu'arrive Herbie Hancock. Ancien pianiste de Miles Davis, il comprend une chose essentielle. Le futur du jazz passera par le corps autant que par l'esprit. En 1973, il sort un album clé, Ed Winters. Le jazz devient répétitif, funky, accessible et presque dansant. Ce n'est plus seulement une musique à écouter, c'est une musique à vivre physiquement. Et là, on parle du crossover jazz. Mais avec une précision importante. Chameleon de Herbie Hancock est une pièce fondatrice, mais à la frontière directe avec le jazz funk et le jazz fusion. Et ces styles sont sur le point de départ historique du crossover, mais pas encore au sens pop grand public. Et avec Chameleon, Herbie Hancock ne fait pas encore du crossover au sens commercial du terme, mais il ouvre une porte, celle d'un jazz qui dialogue avec le funk. Il simplifie son langage et commence à parler à un public bien plus large.

Free funk, smooth jazz, crossover jazz, new jazz, electro jazz, ces termes sont souvent utilisés de façon floue et je conçois que vous puissiez vous dire que l'on parle plus ou moins de la même chose, surtout qu'ils apparaissent simultanément vers les années 70. Cependant, ils renvoient à des esthétiques assez différentes. Liberté, groove, accessibilité, mélange des genres ou encore moderne, urbain. Et encore une fois, le jazz fait un pas de plus vers le grand public avec le crossover, mais sans renoncer à son exigence. Avec George Benson, on entre dans une nouvelle ère, celle du jazz séduisant, fluide, accessible. Son album Brazen devient un énorme succès, mais attention, ce n'est pas du jazz simplifié avec son phrasé guitare issu du bebop et son articulation vocale d'influence soul. Le crossover ici, c'est la sophistication jazz dans un écrin pop rhythm and blues. Et contrairement à Chameleon, qui ouvre la voie, l'album Breathing de George Benson est déjà dans une logique grand public avec une diffusion radio massive. On n'est plus dans l'expérimentation, on est dans l'intégration réussie du jazz dans l'industrie musicale mainstream avec un album numéro 1 aux États-Unis. Premier album jazz certifié platine. Et avec Brazen, George Benson ne cherche plus à transformer le jazz, il cherche à le faire aimer. Et pour la première fois, ça fonctionne à grande échelle. Le jazz entre dans les salons, à la radio et dans les classements.

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1: Pendant que certains jazzmen vont vers la pop, certains groupes rock font exactement l'inverse. C'est le cas de Steely Dan, et ce n'est pas un groupe de rock classique ni un groupe de jazz pur. D'abord formé comme un groupe conventionnel, il a évolué vers un duo composé de Donald Fagen au clavier et au chant, de Walter Becker à la guitare, à la basse et à la production. Il crée un projet hybride studio de rock sophistiqué et d'harmonie issue du jazz, avec une production extrêmement pointue, s'entourant de musiciens de session parmi les meilleurs du monde. Steely Dan, c'est le moment où le jazz cesse d'être un genre pour devenir une grammaire cachée dans la pop rock américaine. Derrière leur tube, ils cachent une obsession, la perfection harmonique et l'exigence du jazz. Sur l'album Aja, ils font appel à des pointures comme Wayne Shorter avec Peg. Il réussit quelque chose de rare, une chanson qui passe en radio comme un tube pop, mais qui, sous le capot, obéit à une logique harmonique et musicale profondément jazz. Steely Dan, Peg, de l'album Aja.

Dans les années 90, le jazz revient par les clubs. Londres devient un laboratoire de l'acid jazz et un groupe va marquer toute une génération, Jamiroquai. Leur musique est un pont direct avec les années 70, s'inspirant du funk, utilisant les roads avec des lignes de basse très présentes pour une production très dance floor. Leur titre, Virtual Insanity, s'inscrit bel et bien dans le mouvement du crossover jazz, plus précisément dans la mouvance de l'acid. Un sous-genre qui fusionne avec le funk, soul et le disco. Ce titre emprunte au jazz ses harmonies sophistiquées et son approche de l'improvisation, tout en les intégrant dans une structure pop-funk accessible au grand public. Cette capacité à mélanger les genres a permis à Jamiroquai de toucher un public bien plus large que celui du jazz traditionnel. Ce titre a été salué pour son originalité et son audace, notamment par des médias comme Billboard, et le groupe a contribué à populariser l'acid jazz dans le monde entier, confirmant leur rôle central dans l'évolution du crossover. Jamiroquai, Virtual Insanity.

Fin 90, le jazz ne disparaît pas, il se transforme. Chez Eric Abadou, il devient une texture aux harmonies et aux accords étendus, avec un placement rythmique très libre, influencé par le hip-hop. Dans le groove, ici, le jazz est intégré, digéré, invisible, mais essentiel. Aujourd'hui, le crossover jazz est partout, mais certains groupes en font une véritable signature, comme Snarky Puppy, un collectif américain de jazz fusion fondé en 2004 par le bassiste Michael Legg. Le jazz n'a pas disparu. Il s'est ouvert, il parle désormais à tous. Du funk de Herbie Hancock à l'énergie collective de Snarky Puppy, il n'a jamais cessé d'évoluer. Le crossover n'est pas une dilution, c'est une stratégie de survie et de renouvellement, et surtout une manière de rester connecté au monde réel, au public et au présent. Snarky Puppy, le titre Lingus. Bye.

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0: Bonjour à tous, nous sommes très heureux de vous accueillir à nouveau sur RCF Notre-Dame pour cette nouvelle édition de notre émission Où va la vie, au micro Frédéric Mounier. Chaque semaine, je vous accompagne au long de cette conversation consacrée aux questions éthiques contemporaines. Depuis deux semaines, nous conversons ensemble avec nos trois invités que je vais vous présenter sur la question de la relation Nord-Sud, de l'aide publique au développement, de la solidarité Nord-Sud. Nous sommes partis de la coupure à la hache de l'aide publique au développement par les États-Unis, par Donald Trump, et nous avons essayé de comprendre quel est le nouveau profil des pays du Sud aujourd'hui, avec qui on travaille en solidarité dans les pays du Sud. S'agit-il des États? S'agit-il d'ONG? S'agit-il de la société civile? Et plus globalement, quel est le regard porté par l'Église sur cette solidarité impérative? Nous sommes en compagnie du Père Grégoire Cata. Bonjour.
1: Bonjour.
0: Merci beaucoup d'avoir accepté notre invitation. Vous êtes jésuite, théologien, maître de conférences en théologie aux facultés Loyola Paris, spécialiste de la doctrine sociale de l'Église. Guillaume Nicolas, bonjour.
2: Bonjour.
0: Merci beaucoup d'être avec nous. Vous êtes délégué général du CCFD Terre Solidaire, qui est, je le rappelle, la première ONG française de solidarité internationale, qui est également un service de l'Église catholique. Philippe Orliange, bonjour.
3: Bonjour.
0: Vous travaillez au sein de la Conférence des évêques de France, vous êtes diacre permanent, vous êtes délégué national à la catholicité de l'Église. Parmi vos nombreuses attributions, il y a donc la relation Nord-Sud, et vous avez beaucoup travaillé à l'Agence française de développement, où vous avez été directeur exécutif de la stratégie et directeur des géographies. Je rappelle également le titre de votre livre, coécrit avec Alizée Pornet aux Presses universitaires de France, Géopolitique du développement, les enjeux de la solidarité internationale. Cette solidarité internationale dont il va être à nouveau question dans ce troisième et dernier volet de Où va la vie?
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0: Alors, les deux dernières semaines, nous avons évoqué beaucoup de sujets. La question des dons, des prêts, qui sont les acteurs? Est-ce qu'on parle des États? Est-ce qu'on parle des ONG? Dans quel état sont les sociétés civiles? Que nous dit l'Église autour des questions de relations Nord-Sud? Je voudrais peut-être commencer par un sujet qui tourne beaucoup aujourd'hui, forcément, dans l'inconscient collectif français par rapport à l'Afrique, c'est la question des migrations. On entend beaucoup dire, plus nous les aidons, moins ils viendront chez nous. Guillaume Nicolas, comment vous recevez cette affirmation?
2: Je la reçois comme... il ne faut pas simplifier le problème. Nous revendiquons un droit à la mobilité. Si nous soutenons le développement des pays, il est probable que les mobilités s'accroissent, et c'est très bien ainsi.
0: C'est-à-dire, plus les gens vont mieux,
2: plus ils peuvent se déplacer.
0: Oui.
2: Mais la question, c'est la dignité. C'est pouvoir se déplacer dignement.
0: Donc ils ont le droit d'aller se former, d'aller
2: travailler.
0: Exactement,
2: on a le droit à la mobilité internationale. Voilà. Nous demandons l'autorisation de personnes à voyager ou à aller se former ailleurs. Pourquoi les pays du Sud n'auraient pas ce même droit? C'est une question de dignité. Mmh. Voilà. Voilà ce que je peux en dire pour commencer.
0: D'accord. Philippe Orliange, est-ce qu'on a constaté une relation entre le niveau de l'aide et le niveau des migrations, notamment dans les pays africains?
3: C'est un sujet qui fait pas mal le débat. On a observé, un travail a été fait sur l'Amérique centrale et sur le Mexique, que... c'est seulement à partir d'un certain niveau de revenus par habitant, de mémoire autour de 8 000 $, que les flux migratoires du pays concerné commençaient à fléchir et à se stabiliser. Donc on en déduisait la conclusion que le développement, ce que disait Guillaume dans la discussion, le développement, en fait, dans un premier temps, stimule la mobilité. Ce qui, d'ailleurs, est assez raccord avec l'observation empirique qu'on fait, que ceux qui choisissent d'aller loin de chez eux peuvent être les gens qui ne sont pas les plus pauvres. Et puis d'autres observations, nuances un peu. Donc c'est difficile de faire une...
0: C'est pas tout noir ou tout blanc.
3: Pas tout noir ou tout blanc. Et puis, il faut aussi intégrer le fait que les migrations se dirigent d'abord vers les pays voisins, et puis que la migration au long cours, disons, de pays africains vers l'Europe, c'est qu'une partie de cette migration. Mais ce qui est certain aussi, c'est que si on a des Érythréens ou des Soudanais dans les quartiers de Paris, par exemple, c'est bien parce que la situation de quasi-guerre civile ou de répression, de pauvreté en Érythrée au Soudan... a déclenché un phénomène migratoire. Donc on peut faire l'hypothèse que la stabilisation de ces pays, un début de décollage économique, réduirait cette pression migratoire. En tout cas, la conclusion qui s'impose, c'est pour faire écho à ce qu'on disait dans la première de nos conversations, c'est que l'idée qu'on puisse se refermer et s'isoler totalement des spasmes du monde est absurde. Mmh.
0: Elle est non seulement absurde, mais elle est aussi, Grégoire Catat, profondément anticatholique.
1: Oui, je pense que...
0: Cet isolationnisme.
1: Oui, simplement, c'est vrai qu'il y a cette conscience que dans la famille humaine, on constitue une famille humaine avec différents groupes à l'intérieur de cette famille. Et donc, légitimement et pour se déployer, il faut que ces groupes puissent vivre. On peut rappeler, on ne va pas refaire toute la doctrine sociale de l'Église sur la migration, mais simplement de rappeler que l'Église ne cesse de défendre et le droit à migrer au sens de cette mobilité qui est un droit et une liberté humaine, et le droit à ne pas avoir à migrer, c'est-à-dire le droit à pouvoir vivre dans le pays où on est, dans une forme de sécurité et avec une capacité de s'épanouir et de se développer. Voilà. Et donc, je veux dire, les deux sont rappelés en permanence. Il n'y a qu'à regarder les messages des papes pour les journées mondiales des migrants. Une année, on défend le droit à ne pas avoir à migrer. Donc, ça rejoint un petit peu la question de la solidarité internationale qui peut aider à créer les conditions dans un pays pour que les gens puissent à la fois choisir librement d'aller dans un autre pays s'ils le veulent, mais qu'ils ne soient pas forcés à quitter leur pays parce qu'il est impossible d'y vivre ou parce qu'on n'a plus d'espoir.
0: Au fil de cette conversation, nous rentrons dans l'extrême complexité en fait des relations Nord-Sud, puisqu'il est question de solidarité pure, j'ai envie de dire, mais il est également question de géopolitique, c'est-à-dire d'alliance, de soutien, d'intérêt partagé peut-être, et puis aussi il est question, on n'en a pas encore parlé, mais d'accompagnement de la transition écologique, de l'indispensable transition écologique. Comment articuler tout ça? Comment est-ce que vous faites au CCFD Terre Solidaire, Guillaume Nicolas, pour faire la part des choses de ce qui relève de la solidarité, de la fraternité mise en œuvre, de notre intérêt commun et réciproque de l'accompagnement de la transition idéologique, et puis des alliances entre États?
2: Il y a un sujet qui sur lequel on travaille, c'est l'extractivisme.
0: Oula! De quoi s'agit-il?
2: Mais qui rejoint cette thématique de transition écologique, eh bien, pour qu'on ait tous un portable dans la poche, voire plus, eh bien, il faut extraire des minerais. Il faut les extraire dans des pays où des populations vivent, parfois déjà en situation de vulnérabilité. Populations qu'il faut parfois déplacer, parce que leurs terrains sont préemptés par des entreprises avec l'accord des États concernés. Et du coup, ce sont des populations qui sont sorties de leur lieu de vie naturel. Et en même temps, on défend une transition écologique, donc la nécessité d'utiliser des nouvelles technologies, des nouveaux matériaux. Voilà. Et donc, on est parfois face à ce genre de complexité.
0: Oui. Est-ce que ce n'est pas un paradoxe indémêlable?
2: C'est sans doute pas indémêlable, mais il faut accepter, je crois, de comprendre, de conscientiser ce qui se passe au loin. Accepterait-on nous-mêmes qu'il y ait une extraction minière à côté de chez nous? Peut-être pas, alors qu'on est totalement dans la méconnaissance de ce qui se joue.
0: En tout cas, il n'est pas acceptable que, par exemple, dans des régions comme l'Est du Congo, des centaines de milliers de gens soient soumis à des conditions esclavagistes, sous des milices non étatiques, dans des conditions de violence et d'exploitation extrêmement dramatiques pour que nos iPhones puissent être construits en Chine. Philippe Orliange, comment vous faites la part des choses entre ce qui relève de la solidarité, des dons, de l'accompagnement, bien compris, de la transition écologique, voire des alliances géopolitiques bien comprises également? C'est très compliqué tout ça.
3: C'est compliqué, c'est encore plus compliqué si on cherche à mettre trop de choses sous le label aide publique au développement, ou si on considère que non, la solidarité c'est fini, ou si on considère que tout est géopolitique. Ce qu'on essaie de dire avec Alizée Pornet dans le livre qu'on a écrit, c'est que il y a des besoins, notamment dans les pays les moins avancés, et je pense qu'il faut y ajouter les pays les plus vulnérables au changement climatique, qui relèvent de la solidarité internationale, qui relève de cette dette climatique qu'évoquait Guillaume dans notre conversation, qui relève de la vision que porte la doctrine sociale de l'Église, et qui est une politique en soi. Et c'est ça, pour nous, dans le bouquin, on dit le cœur de la solidarité, c'est d'abord ça.
0: Je rappelle le titre de votre livre, Géopolitique du développement, les enjeux de la solidarité internationale au plus fort.
3: Deuxième chose qu'on dit, c'est qu'il y a un certain nombre de défis mondiaux qui concernent tous les pays de la planète, riches, pauvres, très développés, moins développés, émergents, etc. C'est la réponse collective à ces défis, climat, pandémie, biodiversité.
0: Et là, nous sommes tous liés.
3: Et là, on est tous liés.
0: Et oui.
3: On ne peut pas faire planète à part.

0: géopolitique, de sécurité. Il faut assumer qu'on en a. Tous les pays aujourd'hui disent qu'ils ont des intérêts. Mm-hmm. Quand les Occidentaux disent non, mais nous on défend des valeurs, bon, non, c'est pas crédible. Donc oui, l'AFD, le gouvernement français a dit à l'AFD, bah, vous allez travailler en Ukraine, vous allez travailler en Moldavie. C'est pas pour réduire les émissions de gaz à effet de serre. C'est pour soutenir la Moldavie et l'Ukraine. Mm-hmm. Donc cette capacité à nommer clairement les objectifs qu'on poursuit, elle est très importante, y compris pour préserver la solidarité.
1: Donc il faut faire la part des choses.
0: Donc il faut faire la part des choses. Oui. Il faut expliquer mieux que ça n'a été fait jusqu'à présent et assumer ce
2: triptyque. Mais en même temps, même si on fait la part des choses, et je me tourne vers le père Grégoire Catin, il y a des impératifs qui sont proposés par l'Église catholique. Par exemple, l'option préférentielle pour les pauvres, dont les papes n'ont cessé de parler les uns après les autres, ça peut être une sorte de fil rouge qui peut nous aider à nous situer dans cette complexité que Philippe Orléans vient d'évoquer.
3: Ben certainement que ce principe de l'option préférentielle pour les pauvres, il va permettre de rappeler qu'on ne peut pas se passer, ou on ne peut pas se fermer les yeux sur cette première catégorie qu'il citait, d'ensemble de pays, quoi, enfin de collectifs où il y a une vraie solidarité qui est nécessaire, quoi. Hein, l'option préférentielle pour les pauvres, voilà. Ce qui est intéressant aussi, c'est que la manière dont elle s'est déployée dans le discours de l'Église, à la fois elle rappelle qu'il y a une forme de priorité dans les choix qu'on fait de politique, les choix qu'on fait d'action, de manière à pouvoir aider ceux qui sont le plus dans le besoin, les plus pauvres, les plus exclus, les plus vulnérables. Donc il y a quand même c'est un principe qui a une conséquence éthique très forte. Mais comme l'a aussi rappelé le pape François dans la joie de l'Évangile, et puis après de plein de manières différentes, il nous rappelle que les pauvres sont aussi des protagonistes. Ils ont beaucoup à nous apprendre. Pour nous, à l'intérieur de l'Église, ils nous évangélisent, quoi. Et voilà, ils nous partagent la mystérieuse sagesse que Dieu a mis en eux, quoi. Et donc, ça, je pense que ça se répercute sur le sujet qui nous occupe de la solidarité nationale, vient confirmer aussi cette idée que dans les actions de coopération, les actions de solidarité, il y a une dimension. Et il ne s'agit pas d'être celui qui sait tout et qui va aller imposer aux autres, celui qui, au nom du fait qu'il a de l'argent, va pouvoir imposer sa vie, mais qu'il y a bien des acteurs sur place qui sont les premiers acteurs, quoi, de leur développement. Et comment notre logique, notre manière de penser l'aide au développement aujourd'hui fait pleinement droit à cela. Alors je crois que c'est quelque chose qui est très, sur lequel on est très sensible et de plus en plus, et qui s'est déployé. C'est intéressant de repérer que dans le discours de l'Église, on a parlé déjà beaucoup de populorum prohibitio. En fait, c'était déjà assez présent, peut-être pas assez repéré, mais très présent, qu'il y a des risques de néocolonialisme. Alors, le mot néocolonialisme, c'est pas forcément directement employé, il sera employé un peu plus tard, mais il y a toujours, dans l'aide au développement, il y a des formes de fonctionnement qui peuvent reproduire des mécanismes de domination qui, eux, ne sont pas du tout sensibles. Et encore une fois, se rappellent les premiers acteurs de développement, c'est les personnes eux-mêmes et les peuples eux-mêmes.
2: Et ça, Guillaume Nicolas, c'est l'un de vos axes essentiels au CCFD Terre Solidaire.
4: C'est une grande vigilance, parce qu'on a tout ce risque d'être, pour reprendre le terme que vous utilisiez, Grégoire, de néocolonialisme. Donc dans nos pratiques, on fait très attention. Donc il s'agit, comme je vous le disais, d'accompagner et de soutenir des initiatives qui soient locales, qui ne soient pas nos propres projets. Voilà, on n'a pas les solutions à leurs problèmes. Le fait d'être dans des aides donc très localisées, des montants d'aide qui n'entretiennent pas la dépendance, si on se retire pour des raisons X ou Y, ça ne met pas à mal le projet ou l'initiative du partenaire. D'avoir aussi à leur égard une redevabilité qui est raisonnable. C'est normal de savoir ce que devient l'argent des donateurs, parce que nous sommes redevables vis-à-vis de nos donateurs, mais nous n'avons pas à imposer des standards occidentaux de redevabilité à des partenaires qui n'ont pas les moyens de remplir X conditions. Voilà, donc il faut qu'on s'adapte le plus possible à cela. Et puis, c'est le fait de nous-mêmes garder une certaine indépendance. Philippe Orléans, j'évoquais le fait que forcément, les États sont intéressés. C'est vrai, une ONG peut être tout de même dans un relatif désintéressement, c'est-à-dire de ne pas être contraint par d'autres enjeux géopolitiques. Et donc, on doit ça aussi à nos partenaires.
2: Alors maintenant, arrivé au terme de cette série de trois conversations consacrées à la question de l'aide publique au développement et des relations Nord-Sud, je voudrais me faire l'écho auprès de chacun d'entre vous, et on va vous entendre l'un après l'autre, de cette petite musique qu'on entend aujourd'hui, qui est un peu une petite musique un peu désespérée et désespérante,

0: sur le thème on a tout fait pour les aider, voyez ce qui se passe aujourd'hui, les gouvernements sont corrompus, les libertés publiques sont mises à mal, les sociétés civiles ont toutes les peines du monde à émerger, chacun vient essayer de se réfugier en Occident. Comment ne pas désespérer d'une nouvelle figure des relations Nord-Sud? Qu'est-ce qui se met en place aujourd'hui? Quelles sont les raisons d'espérer aujourd'hui? Philippe Orléans, vous qui êtes à la fois diacre permanent, qui parlait au nom de la Conférence des évêques de France et qui avait une expérience soutenue, on l'a compris, au sein de l'Agence française de développement.
1: Merci. Vous avez peut-être vu, vous avez certainement vu, cette déclaration des trois conférences épiscopales d'Amérique latine, d'Asie et d'Afrique qui a été rendue publique avant la conférence de Santa Marta.
0: Rappelez-nous.
1: Alors, Santa Marta, une conférence qui vient de s'achever, une cinquantaine de pays, dans le prolongement de la dernière COP, sur la sortie des énergies fossiles, qui n'avait pas pu être traitée comme elle mérite de l'être dans le cadre des COP, notamment du fait de l'opposition d'un certain nombre de pays pétroliers. Et donc là, vous avez sur la table un document signé par ces trois conférences épiscopales continentales, donc du Sud global. Parce que l'Église catholique, elle a aussi ce visage-là aujourd'hui.
0: Absolument, elle est universelle.
1: Elle est universelle, la majorité des catholiques sont dans le sud global aujourd'hui.
0: Mais pas la majorité des cardinaux, mais c'est une autre histoire.
1: Oui, c'est une autre
0: On y viendra, on y viendra.
1: Et ces trois conférences, elles ont pris des positions très fortes sur il faut engager la sortie des énergies fossiles, notamment parce que c'est une question de paix et de justice. Donc, je trouve extrêmement
0: donc
1: intéressant.
0: C'est vital pour nous tous.
1: Voilà, que c'est vital pour nous tous, que ce message-là vienne sous cette forme avec ce lien entre développement, écologique, transition sociale, mais aussi paix, justice, sous la plume des trois grandes conférences épiscopales du Sud global. Ça, c'est un message d'espoir. Qui est en contrepoint de ce que vous disiez.
0: Oui.
1: Et puis un autre sujet plus petit, il y a 6 mois, à l'OMS, les pays membres de l'OMS, sauf les États-Unis, ont signé un nouvel accord sur la lutte contre les pandémies, qui est un résultat différé, mais un résultat des constats faits pendant le Covid, de ce qui ne marchait pas. En d'autres termes, même dans le contexte actuel, le multilatéralisme garde un espace. Mm-hmm. Et c'est important de faire en sorte qu'il garde cet espace.
0: Mais il manque à ce concert la voix américaine.
1: Eh bien oui, mais peut-être que le monde de demain, c'est un monde dans lequel un certain nombre de solutions seront trouvées provisoirement à universel moins un, parce que les États-Unis ne veulent pas monter aujourd'hui dans ce... C'est un pari qu'il faut faire.
0: Le pari de l'universel moins un. Grégoire Catin, quelles sont vos raisons d'espérer? Alors, je l'ai rappelé, vous êtes jésuite, donc vous savez bien que l'Église catholique est universelle, la Compagnie de Jésus travaille partout dans le monde à plus de justice, plus de paix. Quelles sont vos raisons d'espérer?
2: Je crois que précisément tout l'enseignement social de l'Église, parce que c'est aussi là-dessus que je m'appuie, nous invite à cultiver une espérance. Mais une espérance qui n'est pas simplement un espoir, parce que certains sont plus optimistes, d'autres sont plus pessimistes. Aujourd'hui, c'est sans doute pas très évident d'être optimiste, mais peu importe qu'on ait des difficultés à avoir des éléments concrets et d'espoir. Mais qu'est-ce que c'est que cultiver une espérance? Pour nous, les chrétiens, c'est vraiment pouvoir s'ancrer dans cette confiance, comme dit le pape François à la fin de Laudato Si, que Dieu ne nous abandonne pas. C'est déjà le premier point. Mais plus que ça, c'est faire aussi ce que fait le pape François dans un certain nombre de ses documents, et je pense notamment à Querida Amazonia ou aussi dans Fratelli Tutti. Il nous invite à rêver. Rêver, c'est pas sortir de la réalité qui est la nôtre, mais c'est simplement avoir cette capacité d'imaginer d'autres possibles pour s'atteler à les mettre en œuvre. Et je crois qu'aujourd'hui, c'est de là que vient l'espérance, et Guillaume certainement pourra compléter, c'est-à-dire de regarder comment les acteurs sur le terrain, eux, mettent en place des choses. On a évidemment des grands défis qui sont à plein de niveaux différents, mais il y a des éléments d'action, quoi, sur lesquels on peut s'appuyer, parce qu'elles manifestent justement cette capacité que imaginer un autre possible, c'est aussi se donner des moyens d'y travailler pour construire ce à quoi le pape François nous appelait, mais qui est en fait le message de l'évangile, c'est-à-dire une humanité plus fraternelle.
0: C'est ce qu'on appelle l'avènement du royaume, en d'autres termes.
2: C'est ce qu'on appelle travailler au royaume, voilà. En étant conscient qu'il n'est pas encore là, mais qu'il commence quand même ici. C'est pas simplement pour... la vie après la mort.
0: Alors Guillaume Nicolas, vous êtes délégué général du CCFD Terre Solidaire, qui est donc la première ONG française et également un service de l'Église de France. J'imagine que vous vous retrouvez dans les propos du père Grégoire Cata. Est-ce que vous êtes des rêveurs au CCFD Terre Solidaire, c'est-à-dire que vous travaillez à imaginer d'autres possibles ?
3: Moi, je vois les acteurs du royaume, oui. 7800 bénévoles. Mm-hmm. Ça, c'est une raison d'espérer. C'est-à-dire qu'en fait, on a un engagement divers en âge, en cause, en France, pour porter la voix de nos partenaires locaux, donc de nos prochains qui sont lointains. Et donc ça, pour moi, c'est une vraie raison d'espérer. C'est aussi 500 partenaires qui sont résilients dans toutes les difficultés qu'ils vivent. Je pense à un partenaire au Liban que l'on soutient plutôt pour des questions, encore une fois, de souveraineté alimentaire, avec des solutions agroécologiques, etc. Et qui, dans la situation du moment, s'adapte et fait de l'hébergement, s'il faut faire de l'hébergement pour les personnes qui se déplacent. Mmh. Voilà. Mais en fait, bon, c'est une triste réalité, mais c'est beau à voir. C'est une belle raison d'espérer. Et moi, j'ai une autre raison d'espérer aussi, c'est de voir des salariés qui sont très compétents dans leur domaine. Et nous avons, en France, et ailleurs bien sûr, des professionnels qui agissent pour la solidarité internationale et qui donc nous laissent penser que demain, le monde sera un petit peu meilleur.
0: Mmh. Un tout dernier mot, Philippe Orliange. Vous avez évoqué ce monde, entre guillemets, universel moins un. C'est peut-être pas uniquement moins un. On sait les convergences objectives entre le monde selon Trump et le monde selon Poutine. On voit bien que l'empire du milieu de Xi Jinping exprime une vocation à devenir le centre du monde. Ce monde brutalisé, comment conserver l'espérance au sein de ce monde brutalisé? C'est une question que je pose à celui qui a été diplomate et qui l'est encore un peu dans l'âme. Diplomate et banquier.
4: Je pense que les Européens ont une responsabilité majeure pour faire en sorte que cette espérance résiste.
0: Il faut solidifier l'Europe.
4: Oui, et sans rien renier de ce qui a fait le projet européen. D'ailleurs, c'est l'occasion de rappeler que dans le projet européen, une des toutes premières politiques publiques, c'est la politique d'aide au développement, en 1964. L'accord de Yaoundé. Donc ça si les Européens cessaient d'y croire, ça serait vraiment un drame, un déchirement. Mais je crois qu'il y a aussi, il faut ouvrir les yeux, il y a dans le monde beaucoup de pays, de cette espèce de grande classe moyenne mondiale que vous évoquiez dans la première émission.
0: Il y a beaucoup de cerveaux.
4: Il y a beaucoup de cerveaux et qui a plutôt envie d'un monde avec des régulations qui fonctionnent, où le droit garde un rôle. Où il y a des politiques publiques coopératives, etc.
0: Une sorte de majorité silencieuse mondiale, peut-être.
4: Peut-être, peut-être dire que démographiquement, si on fait les comptes, on arrive sans doute à une majorité. Il faut s'appuyer davantage sur cette majorité silencieuse, sur cette classe moyenne mondiale, l'Amérique latine notamment. Mais pas que, pour qu'on ne soit pas les seuls à défendre ce monde régulé dont on a parlé aujourd'hui et dont la politique de développement est une composante.
0: Un grand merci à vous trois. Nous arrivons au terme de cette série de trois conversations où va la vie consacrée à la question de l'aide publique au développement. Nous sommes partis de la brusque coupure de cette aide publique au développement par le gouvernement Trump. Et puis nous avons élargi notre optique sur les nouvelles formes que peuvent prendre ces solidarités Nord-Sud, sur l'action des acteurs des sociétés civiles, sur l'accompagnement possible. Un grand merci à nos trois intervenants. Je rappelle que nous étions en compagnie du père Grégoire Cata, jésuite, théologien, maître de conférence aux facultés Loyola Paris, spécialiste de la doctrine sociale de l'Église, et il nous l'a bien expliqué. Nous étions également en compagnie de Guillaume Nicolas, délégué général du CCFD Terre Solidaire, première ONG française de Solidarité Internationale et service également de l'Église catholique, et puis de Philippe Orliange, délégué national à la catholicité de l'Église au sein de la Conférence des évêques de France, ancien directeur exécutif à la stratégie, directeur des géographies également à l'Agence française de développement. Je rappelle le titre de son livre avec Alizée Pornet aux Presses universitaires de France, Géopolitique du développement, les enjeux de la solidarité internationale. Pour clore cette série de 3 épisodes, je rappelle que nous sommes en partenariat avec les facultés Loyola Paris et leur département d'éthique biomédicale. Ces facultés organisent avec l'Institut catholique de Paris un parcours de formation diplômant, un diplôme universitaire d'éthique, son nom Soins et santé dans une société pluraliste, accompagné, discerné, décidé. Ce diplôme universitaire d'éthique vise à permettre aux médecins, aux soignants, aux aidants, aux bénévoles, aux travailleurs sociaux, aux cadres d'établissements médico-sociaux et aussi aux acteurs politiques de gérer des situations éthiques problématiques. Au fil des différentes éditions de Où va la vie, nous évoquons régulièrement ces situations éthiques qui sont, il faut bien le reconnaître, de plus en plus problématiques. 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Un grand merci à notre réalisateur, Eric Coba, et je rappelle que vous pouvez évidemment nous écouter, nous réécouter où vous voulez et quand vous voulez, en podcast, en balado-diffusion. Il vous suffit sur n'importe quelle plateforme de diffusion et sur nos applications, notamment RCF Notre-Dame. Vous tapez Où va la vie et vous pouvez tout réécouter et tout succuler et tout mieux comprendre. Un grand merci à vous tous de votre fidélité. À la semaine prochaine.

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0: Nous vous proposons de suivre la messe pour les malades en direct de la basilique Notre-Dame des Victoires.

0: Au nom du Père et du Fils et du Saint-Esprit.
1: Amen.
0: Le Seigneur soit avec vous.
1: Et avec votre esprit.
0: Soyez les bienvenus dans cette basilique. Nous allons prier pour les malades, ceux d'entre vous qui sont malades ou ceux pour qui vous voulez que nous prions. Nous allons prier aussi pour tous ceux qui nous écoutent par la radio et par l'Internet. Demandez au Seigneur de montrer ses signes de la résurrection. Après la Pentecôte, demandons d'être assistés pour cela par l'Esprit Saint, pour que l'Esprit Saint vraiment fasse toute son œuvre dans le cœur de chacun d'entre nous. Alors au début de cette Eucharistie, et pour que toutes ces bénédictions pleuvent sur nous, eh bien reconnaissons humblement que nous sommes pécheurs. Je confesse à Dieu Tout-Puissant.
1: Je reconnais devant vous, frères et sœurs, que j'ai péché en pensée, en parole, par action et par omission. Oui, j'ai vraiment péché. C'est pourquoi je supplie la bienheureuse Vierge Marie, les anges de tous les saints, et vous aussi, frères et sœurs, de prier pour moi, le Seigneur notre Dieu.
0: Que Dieu Tout-Puissant nous fasse miséricorde, qu'il nous pardonne nos péchés et nous conduise à la vie éternelle.
1: Amen.

Prions. Seigneur Dieu, tu as voulu que ton Fils unique porte nos infirmités pour montrer la force cachée dans la faiblesse et dans la patience humaine. Toi qui es bon, exauce nos prières pour nos frères et sœurs malades, à ceux qui sont accablés par les douleurs, les souffrances et la maladie. Donne de découvrir qu'ils font partie de ceux que l'on proclame bienheureux. Accorde-leur de se savoir unis au Christ souffrant pour le salut du monde, lui qui vit et règne avec toi, dans l'unité du Saint-Esprit, Dieu pour les siècles des siècles. Amen.

Lecture de la première lettre de Saint Pierre apôtre. Bien-aimés, comme des enfants nouveau-nés, soyez avides du lait non dénaturé de la parole, qui vous fera grandir pour arriver au salut, puisque vous avez goûté combien le Seigneur est bon. Approchez-vous de lui. Il est la pierre vivante rejetée par les hommes, mais choisie et précieuse devant Dieu. Vous aussi, comme pierre vivante, entrez dans la construction de la demeure spirituelle pour devenir le sacerdoce saint et présenter des sacrifices spirituels agréables à Dieu par Jésus-Christ. Vous êtes une descendance choisie, un sacerdoce royal, une nation sainte, un peuple destiné au salut, pour que vous annonciez les merveilles de celui qui vous a appelé des ténèbres à son admirable lumière. Autrefois, vous n'étiez pas un peuple, mais maintenant, vous êtes le peuple de Dieu. Vous n'aviez pas obtenu miséricorde, mais maintenant, vous avez obtenu miséricorde. Bien-aimés, puisque vous êtes comme des étrangers, résidents ou de passage, je vous exhorte à vous abstenir des convoitises nées de la chair, qui combattent contre l'âme. Ayez une belle conduite parmi les gens des nations. Ainsi, sur le point même où ils disent du mal de vous, en vous traitant de malfaiteurs, ils ouvriront les yeux devant vos belles actions et rendront gloire à Dieu le jour de sa visite. Parole du Seigneur.

0: Le Seigneur soit avec vous. Évangile de Jésus-Christ selon saint Marc.
1: Gloire à toi, Seigneur.
0: En ce temps-là, tandis que Jésus sortait de Jéricho avec ses disciples et une foule nombreuse, le fils de Timée, Bartimée, un aveugle qui mendiait, était assis au bord du chemin. Quand il entendit que c'était Jésus de Nazareth, il se mit à crier : Fils de David, Jésus, prends pitié de moi. Beaucoup de gens le rabrouaient pour le faire taire, mais il criait de plus belle : Fils de David, prends pitié de moi. Jésus s'arrête et dit : Appelez-le. On appelle donc l'aveugle et on lui dit : Confiance, lève-toi, il t'appelle. L'aveugle jeta son manteau, bondit et courut vers Jésus. Prenant la parole, Jésus lui dit : Que veux-tu que je fasse pour toi ? L'aveugle lui dit : Rabboni, que je retrouve la vue. Et Jésus lui dit : Va, ta foi t'a sauvé. Aussitôt l'homme retrouva la vue et il suivait Jésus sur le chemin.

Il n'y a rien de plus difficile, quand on est aveugle, de se lever et de courir. Faites l'essai à la maison en rentrant. Vous allez voir, c'est très, très, très difficile. Je dis ça parce que si ne s'était pas passé quelque chose dans le cœur de l'aveugle, l'aveugle ne se serait pas levé pour courir vers Jésus. D'abord, comment il sait où est Jésus? Alors, il a bien entendu Jésus. Mais s'il court, c'est que Jésus est plus loin. Donc, ça veut dire qu'il est aveugle, mais tout d'un coup, il y a quelque chose qui s'est passé dans son cœur pour qu'il puisse courir et pour qu'il puisse aller vers Jésus. Est-ce que c'est pas ça, en premier, que Jésus souhaitait? Parce qu'après tout, Jésus aurait pu se rapprocher de l'aveugle, tout près, à le toucher. Jésus voit bien qu'il est aveugle, mais il reste à distance de l'aveugle. Alors c'est vrai que pour les Juifs, un handicap, c'est une malédiction de Dieu, c'est le signe que les parents ont péché. Mais Jésus est Jésus, il sait très bien, d'ailleurs il l'a dit ailleurs dans l'Écriture, il ne tient pas compte de ça, Jésus. Pourquoi il se met à distance? Il me semble que dans notre vie spirituelle, il nous arrive, ou il peut nous arriver, de ne plus voir Jésus. C'est-à-dire de plus sentir qu'il est là. On a toujours la foi, mais il y a quelque chose en nous qui peut s'être affadi pour une raison ou pour une autre. Alors Jésus envoie des envoyés. Là, ce sont les apôtres, mais dans nos vies, ça peut être quelqu'un d'autre. Et quand Jésus envoie les envoyés, il leur dit ce qu'il faut faire. La parole des envoyés, quand les envoyés disent « confiance », « Lève-toi, il t'appelle », ce sont des paroles qui ne sont pas, une fois de plus, une morale. Ce sont des paroles qui donnent quelque chose. En même temps qu'elles sont prononcées, la confiance est donnée. En même temps qu'elles sont prononcées, la force de réaction est donnée. Vous voyez, la foi de l'aveugle, de Bartimée, n'est pas une foi instinctive. C'est une foi qui est ravivée. C'est ce sur quoi je voudrais insister aujourd'hui. Elle est ravivée par Jésus qui passe, par les disciples qui font ce que Jésus lui demande. Il me semble que dans nos existences, nous avons cette responsabilité parfois de parler au nom de Jésus pour dire aux gens « Confiance, il t'appelle. » Lève-toi, fais ce qui te paraît impensable et au nom de Jésus, avance. Qu'est-ce qui peut nous donner la certitude de ce qu'on a à faire au nom de Jésus? L'Esprit Saint est la seule personne qui peut nous donner la certitude de ce qu'on a à faire au nom de Jésus. C'est ainsi qu'à mon avis, l'Esprit Saint était présent dans le cœur de Bartimée et l'Esprit Saint était présent dans le cœur des disciples. Et c'est pour ça que Bartimée se lève. Alors après, il y a cette question étonnante de Jésus. Elle est vraiment étonnante, cette question. Jésus s'arrête, voit qu'il est aveugle, voyez la scène, et il lui dit « Mais qu'est-ce que tu veux que je fasse pour toi ?» Je sais pas, moi si je croise un aveugle qui me dit « Aie pitié de moi », j'aurais plutôt tendance à penser qu'il a envie que je le guérisse de sa cécité. Non ? Alors pourquoi est-ce que Jésus lui dit « Qu'est-ce que tu veux que je fasse pour toi ?» Ou Jésus est un idiot, où Jésus a une autre idée derrière la tête.
À mon avis, il n'est pas idiot. Donc, il a une idée derrière la tête. Qu'est-ce qu'il a comme idée derrière la tête ? C'est qu'il est indispensable, quand Jésus passe et qu'il est là, que nous lui demandions ce dont nous avons besoin. Ce qui est important, c'est l'expression de cette demande. Parce que l'expression de la demande participe de la guérison. Je connais beaucoup de gens qui n'arrêtent pas de dire « Oh, mais moi, je crois en Dieu, mais je prie surtout pour les autres. » Oui, sauf que là, vous voyez que dans ce cas-là, Jésus lui demande « Qu'est-ce que tu veux que je fasse pour toi ?» Pour que l'autre puisse dire « Mais Seigneur, que je vois !» Alors, il y a toute une littérature spirituelle qui dit « Mais pour que je vois spirituellement, que je devienne un grand saint, etc. » J'y crois pas une seconde. Quand t'es aveugle, t'es aveugle. Et la première chose que tu veux, c'est voir. C'est aussi simple que ça. Quand t'as faim, t'as faim. Et la première chose que tu veux, c'est manger. C'est aussi simple que ça. Quand t'as plus de jambes et que Jésus te demande qu'est-ce que tu veux, bah c'est donne-moi de courir. Vous voyez, c'est simple. Sauf qu'il faut retenir cette vérité, chers frères et sœurs, parce qu'elle me paraît vraiment importante. Exprimons ce que nous voulons. C'est pour ça que je vous demande de faire ça maintenant, pendant une seconde. Notre organisme va patienter 3 secondes. Pour que chacun d'entre nous puissiez faire exactement ce que Bartimée a fait. C'est-à-dire exprimer au fond de votre cœur ce que vous voulez vraiment que Jésus fasse. Et ensuite, mais il faut se lever. Il faut y aller. Où l'Esprit Saint vous dira d'aller. Demandons à la Sainte Vierge de nous apprendre à vivre avec Jésus de façon simple, de façon profonde, et en présence de l'Esprit Saint toujours. Amen.

0: Prions ensemble au moment d'offrir le sacrifice de toute l'Église. Seigneur Dieu, de ta volonté dépend le cours de notre existence. Accueille nos prières et nos sacrifices offerts pour implorer ta miséricorde en faveur de nos frères et sœurs malades. Tandis que nous craignons pour leur santé, puissions-nous nous réjouir de leur guérison par le Christ notre Seigneur.
1: Amen.
0: Le Seigneur soit avec vous.
1: Et avec
0: vous. Élevons notre cœur.
1: Nous le tournons vers le Seigneur.
0: Rendons grâce au Seigneur notre Dieu.
1: Cela est juste.
0: Vraiment, il est juste et bon pour ta gloire et notre salut de t'offrir notre action de grâce toujours et en tout lieu. Seigneur, Père très saint, Dieu éternel et tout-puissant, tu n'as pas besoin de notre louange, et pourtant c'est toi qui nous donnes de répondre à tes bienfaits en te rendant grâce. Nos chants n'ajoutent rien à ce que tu es, mais nous font progresser vers le salut par le Christ notre Seigneur. C'est pourquoi, unissant nos voix à celles des anges, nous te louons dans la joie en proclamant.

Toi qui es vraiment saint, toi qui es la source de toute sainteté, Seigneur, nous te prions. Sanctifie ces offrandes en répandant sur elles ton esprit, qu'elles deviennent pour nous le corps et le sang de Jésus, le Christ, notre Seigneur. Au moment d'être livré et d'entrer librement dans sa passion, il prit le pain, il rendit grâce, il le rompit et le donna à ses disciples en disant « Prenez et mangez-en tous, ceci est mon corps livré pour vous ».

De même, après le repas, il prit la coupe. De nouveau, il rendit grâce et la donna à ses disciples en disant « Prenez et buvez-en tous, car ceci est la coupe de mon sang, le sang de l'Alliance nouvelle et éternelle, qui sera versée pour vous et pour la multitude en rémission des péchés. Vous ferez cela en mémoire de moi. »

0: En faisant ainsi mémoire de la mort et de la résurrection de ton Fils, nous t'offrons, Seigneur, le pain de la vie et la coupe du salut. Et nous te rendons grâce car tu nous as estimés dignes de nous tenir devant toi pour te servir. Humblement, nous te demandons qu'en ayant part au corps et au sang du Christ, nous soyons rassemblés par l'Esprit Saint en un seul corps. Souviens-toi, Seigneur, de ton Église, répandue à travers le monde, fais-la grandir dans ta charité en union avec notre pape, Léon, notre évêque, Laurent, et tous les évêques, les prêtres et les diacres. Souviens-toi aussi de nos frères et sœurs qui se sont endormis dans l'espérance de la résurrection, et souviens-toi dans ta miséricorde de tous les défunts. Accueille-les dans la lumière de ton visage. Sur nous tous, enfin, nous implorons ta bonté. Nous te confions Joy, pour qui cette messe est célébrée. Nous confions tous les malades de notre assemblée. Permets qu'avec la Vierge Marie, la bienheureuse Mère de Dieu, avec Saint Joseph, son époux, les apôtres et tous les saints qui ont fait ta joie au long des âges, nous ayons part à la vie éternelle et que nous chantions ta louange et ta gloire par ton Fils, Jésus le Christ. Par lui, avec lui et en lui, à toi, Dieu le Père Tout-Puissant, dans l'unité du Saint-Esprit, tout honneur et toute gloire pour les siècles des siècles.
1: Amen.
0: Comme nous l'avons appris du Sauveur et selon son commandement, nous aimons dire, notre Père,
1: qui es aux cieux, que ton nom soit sanctifié, que ton règne vienne, que ta volonté soit faite sur la terre comme au ciel. Donne-nous aujourd'hui notre pain de ce jour. Pardonne-nous nos offenses, comme nous pardonnons aussi à ceux qui nous ont offensés. Et ne nous laisse pas entrer en tentation, mais délivre-nous du mal.
0: Délivre-nous de tout mal, Seigneur, et donne la paix à notre temps. Soutenus par ta miséricorde, nous serons libérés de tout péché, à l'abri de toute épreuve. Nous qui attendons que se réalise cette bienheureuse espérance, l'avènement de Jésus-Christ, notre Sauveur.
1: Car c'est à toi qu'appartiennent le règne, la puissance et la gloire pour les siècles des siècles.
0: Seigneur Jésus-Christ, tu as dit à tes apôtres, je vous laisse la paix, je vous donne ma paix. Ne regarde pas nos péchés, mais la foi de ton Église. Pour que ta volonté s'accomplisse, donne-lui toujours cette paix et conduis-la vers l'unité parfaite, toi qui vis et règnes pour les siècles des siècles.
1: Amen.
0: Que la paix du Seigneur soit toujours avec vous.
1: Et avec votre esprit.
0: Dans la charité du Christ, donnez-vous la paix.
1: Amen.

Seigneur Jésus-Christ, que cette communion à ton corps et à ton sang n'entraîne pour moi ni jugement ni condamnation, mais que par ta bonté, elle soutienne mon esprit et mon corps et me donne la guérison. Voici l'agneau de Dieu, voici celui qui enlève les péchés du monde. Heureux les invités au repas des noces de l'agneau.

Prions encore. Seigneur Dieu, vrai rempart de la faiblesse humaine, manifeste à nos malades la force de ton secours, afin que, soutenus par ta miséricorde, ils puissent revenir guéris au milieu de ton assemblée sainte. Par le Christ notre Seigneur. Amen. Le Seigneur soit avec vous. D'abord, j'invite tous les malades à venir devant l'autel.

0: Et pendant que vous vous avancez, je vous invite à repenser à cette parole de Bartimée, enfin de Jésus à Bartimée. Que veux-tu que je fasse pour toi ? Père du ciel et de la terre, toi qui n'abandonnes aucun de tes enfants, béni sois-tu pour ta fidélité et pour ta miséricorde. Et entends notre prière et la supplication de notre frère ou de notre sœur qui est malade. Viens à son secours afin qu'il ou elle trouve la santé. Arrache-les à la maladie qu'il guérisse. Dans ta bonté, étends la main, sauve-les. Et avec reconnaissance et gratitude, ils béniront ton saint nom par Jésus le Christ, notre Seigneur.
1: Amen.
0: Que Dieu Tout-Puissant vous bénisse et vous garde, le Père, le Fils et le Saint-Esprit.
1: Amen.
0: Allez dans la paix du Christ.
1: Amen.

Notre-Dame-des-Victoires à Paris. Dans quelques instants, pour poursuivre ce jeudi après-midi, le quatrième volet de notre halte spirituelle. Et puis comme chaque jour, nous serons à Lourdes à 15h30 pour la prière du chapelet.

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1: Dans le Magnificat, on peut lire « Le Seigneur comble de bien les affamés, il renvoie les riches les mains vides. » Alors faut-il être pauvre pour entrer dans le royaume de Dieu? Y a-t-il une urgence à s'y préparer? Père François Audinet, vous êtes avec nous pour en parler, bonjour.
2: Bonjour.
1: Vous êtes prêtre du diocèse du Havre, ancien élève de l'École normale supérieure de Lyon, docteur en théologie. Vous enseignez également aux facultés Loyola Paris et vous êtes aumônier général du Secours catholique, également l'auteur du livre qui parle de cette question qui s'appelle « Maintenant le royaume hors des pauvres, pas de salut », publié aux éditions des Clés de Brouwer. Je voudrais qu'on revienne sur le Magnificat parce qu'il est parfois un peu dur à entendre aussi. Il disperse les superbes, il comble de bien les affamés, renvoie les riches les mains vides. Comment comprendre le Magnificat?
2: Alors d'abord, il faut voir que c'est le Magnificat qui est dit par Marie au début de l'évangile de Luc. Il nous fait sortir de l'image d'Épinal de Marie, qui serait simplement une femme qui accueille, qui dit oui à Dieu très passivement. Il nous montre Marie habitée par le souffle des prophètes. Et en effet, qui a des paroles très fortes. Marie qui est pleinement engagée dans l'histoire de son peuple, qui est une histoire dans laquelle il y a de la violence, de la souffrance, de l'oppression, et de la libération et de l'espérance. Et donc c'est un chant d'espérance que Marie porte, et elle le porte en se mettant du côté des pauvres. Elle le porte en se mettant du côté des personnes les plus écrasées par notre histoire. L'autre chose qu'on peut voir, c'est que le Magnificat, il nous interroge du coup sur de quel côté nous nous représentons. Est-ce que nous nous définissons au fond par ce qui fait notre orgueil, par ce qui fait notre richesse ou par ce qui fait notre pouvoir? Alors malheur à nous si notre identité c'est ça. Mais au contraire, si nous nous reconnaissons en lien avec ceux qui sont écrasés ou abîmés, avec ceux qui sont affamés, comme dit le Magnificat, vous l'avez rappelé, alors eh bien, heureux sommes-nous de pouvoir prendre la route à leur suite. Le Magnificat, il ne dit pas que les riches sont maudits,

0: dit qu'il y a une place pour les riches à la condition d'une conversion. De ce point de vue-là, c'est plutôt une bonne nouvelle, parce que même si elle est dure à entendre, elle dit à ceux qui s'identifient à leur richesse, à leur pouvoir, à leurs conditions sociales, si vous vous convertissez, il y a une porte pour vous. Voilà, c'est pas fermé ou c'est pas perdu. Mais ça, ça suppose d'accepter une conversion. Et le petit défi du Magnificat, qui est un chant de joie et d'espérance, c'est de dire, vraiment, c'est une bonne nouvelle que d'être appelé à vivre cette conversion.
1: Père François Audinet, si c'est une bonne nouvelle, alors est-ce qu'on ne peut pas faire advenir plus rapidement le royaume? Parce que quand on vous écoute, c'est un royaume de joie, de paix, de justice, où chacun a trouvé sa place. Est-ce qu'il y a une urgence à ce royaume et comment le faire advenir? Est-ce qu'on peut forcer le royaume à venir?
0: Alors oui, il y a une urgence, mais non, je ne pense pas qu'on puisse le forcer. Oui, il y a une urgence parce que Jésus annonce que c'est maintenant le royaume, c'est maintenant qu'il vient, il est en train de s'approcher. Et donc on est vraiment dans l'illusion, on fait une grande erreur si on attend le royaume pour après notre mort. Oui, le royaume, en effet, est présent et plus fort que la mort, je le crois. Hein, mais c'est maintenant qu'il s'approche, c'est maintenant que nous sommes invités à l'accueillir et non pas à passer à côté du royaume qui vient. Il y a une urgence et cette urgence, elle correspond à l'urgence de la vie des pauvres. Les gens qui sont écrasés, qui sont affamés, etc. En fait, ils ne peuvent pas attendre des années, n'est-ce pas? C'est maintenant. Et on peut dire que la crise climatique, qui apparaît de jour en jour plus menaçante et plus forte, elle renforce cette urgence à l'échelle planétaire, pour nous tous, pour nous tous. Personne ne devrait pouvoir s'en penser exempté. Pour autant, non, on ne peut pas forcer la venue du royaume, d'abord parce qu'il y a quelque chose de la gratuité de Dieu, de la folie de Dieu même, comme dit l'apôtre Paul, qui fait venir sa grâce, la libération, ses dons, au milieu des plus pauvres, des plus écrasés, au milieu de ceux que nous ne considérons pas. Et donc, il ne faudrait pas penser que d'autres ont le pouvoir sur le royaume, peuvent le faire advenir comme ça. L'autre raison, c'est que on ne peut pas forcer le royaume parce qu'il y a une dimension de conversion. Il y a une dimension de conversion. C'est-à-dire que la venue du royaume, elle fait aussi appel à notre liberté. Et du coup, dire que le royaume s'approche, ça rencontre ce qu'il y a de pire en nous, notre attachement à la violence, notre capacité à nous satisfaire d'un monde qui est très injuste, mais elle rencontre aussi ce qu'il y a de meilleur en nous, notre capacité à nous convertir, notre capacité à transformer profondément ce que nous sommes, ce que nous vivons, nos conditions de vie humaine, etc., pour que l'évangile du royaume se réalise.
1: Oui, dans votre livre, vous évoquez le fait que les pauvres, en fait, abandonnent d'un seul coup leur quotidien et appellent le Christ et lui demandent justement de prendre soin d'eux, de les voir, de les regarder, de les aider. C'est cette urgence-là qu'on a peut-être parfois oubliée au fond, c'est que pour les plus pauvres, les pauvres réels, comme vous le dites dans votre livre, le royaume, ça n'attend pas.
0: Oui, il y a une urgence des cris des pauvres. Quand ils viennent vers Jésus, c'est maintenant qu'ils l'appellent, au point que les évangiles, avec un réalisme immense, montrent Jésus fatigué. Fatigué de devoir répondre aux cris des pauvres. Et on peut dire que notre époque, c'est aussi un peu fatigué, un peu blindé, un peu immunisé, au point que nous déployons des trésors de stratégie, non pas pour répondre aux cris des pauvres, mais pour ne pas les entendre.
1: Qu'est-ce que vous voulez dire par là?
0: Ah ben, il me semble que nous mettons grand soin à ne pas entendre cet appel et alors à préférer nous tenir loin des pauvres, à préférer faire peser sur eux de la culpabilité comme si c'était de leur faute s'ils étaient dans la pauvreté, à estimer que seulement en donnant du bout des doigts, on pourra composer avec la pauvreté, à ne pas voir que, en fait, ils mettent en question de façon assez radicale notre manière ordinaire de vivre, d'exercer le pouvoir, d'utiliser notre argent, etc. Donc je crois que si l'énergie que nous utilisons pour mettre une sorte de brouillard devant la vie des pauvres, nous l'utilisions plutôt pour répondre aux cris des pauvres. Franchement, je pense très sincèrement que notre monde irait un petit peu mieux qu'il ne va.
1: Justement, puisque les deux sont liés, qu'est-ce qu'il en est du salut collectif? Dans quelle mesure est-ce qu'on peut, les uns, les autres, travailler au salut collectif et est-ce qu'on le fait vraiment?
0: Alors d'abord, vous avez raison de parler d'un salut collectif parce que dans la tradition chrétienne, on s'est parfois rétréci à une forme individuelle du salut, le salut de l'âme par exemple. Et donc la seule question qui semble se poser, c'est est-ce que je serai suffisamment bon ou est-ce que mes péchés m'empêcheront d'aller au ciel? En fait, c'est évidemment une question. Il y a bien sûr la question de notre justice personnelle, elle existe. Et il y a la question de la grâce que Dieu nous fait à chacun, elle existe aussi. Mais ce n'est pas le tout du salut, et même ce n'est pas le premier mot du salut. Le premier mot du salut, c'est que Dieu appelle toute l'humanité. Et on le voit dans l'Exode, par exemple, que Dieu appelle un peuple et sauve un peuple et fait cheminer vers la liberté et vers la vie et vers la justice tout un peuple. Et donc, nous qui sommes sauvés, nous faisons partie d'un peuple et nous faisons partie plus largement de l'humanité et nous faisons partie plus largement de la création. Et donc, il y a une sorte de perversion à penser le salut comme moi, je serai indemne en allant au ciel, et tant pis pour les autres, et tant pis pour la création qui nous environne. En fait, prendre au sérieux la générosité de Dieu, la gratuité du salut de Dieu, c'est prendre au sérieux le fait que ce salut, il est nécessairement collectif, ce qui veut dire qu'il est pour maintenant. Et ce qui veut dire que les conditions de vie des plus pauvres, elles sont gravement opposées à ce que Dieu veut et à notre salut.

0: Père François Audinet, la place de la liturgie, la place de l'Eucharistie dans cette rencontre entre les pauvres réels, comme vous le dites, et les plus aisés, les plus riches.
1: Alors, c'est d'abord un défi, c'est-à-dire que souvent nous faisons le constat que les plus pauvres sont absents de nos assemblées liturgiques ou cachés, c'est-à-dire qu'ils ne s'y sentent pas tellement à l'aise, au point que je connais bien des personnes dans la précarité qui préfèrent venir dans les églises quand elles sont vides pour prier, pour allumer une bougie, etc., parce qu'ils souffrent du regard qui est posé sur eux et ne se sentent pas forcément à l'aise dans ces assemblées où pourtant ils devraient se sentir les premiers et chez eux.
0: Comment on en est arrivé là ?
1: Eh bien, malheureusement, je crois que notre église, elle reproduit les phénomènes de domination ou de mépris qui sont ceux de notre monde. C'est-à-dire que si nous ne prenons pas complètement au sérieux l'évangile, en fait, notre église, elle est un groupe social parmi d'autres, une institution parmi d'autres, qui reproduit les mêmes phénomènes de pouvoir ou de mépris, malheureusement.
0: Mais c'est une faille de l'église, c'est un échec presque.
1: Bien sûr.
0: Si on repense à l'idée de départ de l'église.
1: Bien sûr. Alors, justement, il y a cette chose étonnante que la liturgie, en particulier l'Eucharistie, elle nous rappelle ce qu'est l'église. Elle nous renvoie au fait que l'Église, elle est fondée autour de la croix du Christ et de sa résurrection. Et une parole de l'Ancien Testament, d'un psaume que Jésus cite, qui est cité plusieurs fois dans le Nouveau Testament, c'est « La pierre rejetée par les bâtisseurs est devenue la pierre d'angle ». On vit ça dans l'Eucharistie. La pierre rejetée par les bâtisseurs, c'est Jésus qui livre son corps et son sang, Jésus qui va être malmené, traité injustement, crucifié, mis à mort, mis au tombeau. C'est la pierre rejetée par les bâtisseurs, celle dont nous n'avons pas voulu. Et en même temps, c'est autour de cette pierre que Dieu construit un édifice nouveau. C'est autour de cette pièce que Dieu rassemble son peuple. C'est autour de cette pierre que Dieu veut rassembler l'humanité. Et l'Eucharistie, nous faisons l'expérience d'être rassemblés par Dieu. Pas seulement d'un rassemblement parce qu'on le veut bien, pas seulement d'un rassemblement parce qu'on s'aime bien les uns les autres, c'est même pas toujours le cas, mais d'un rassemblement parce que Dieu nous met autour de cette pierre-là. Et donc l'Eucharistie, elle nous rappelle en permanence que la présence des pauvres, la présence des pierres rejetées, la présence de ceux avec qui le Christ s'est tenu à ce moment essentiel de son existence, qu'est sa passion et sa croix, leur présence, elle est constitutive de ce qu'est notre Église. Et donc, si nous ne vivons pas ce lien, cette alliance, cette centralité des pauvres dans nos communautés, en fait, il y a quelque chose de l'Eucharistie que nous trahissons. Et donc, l'Eucharistie, elle nous le rappelle et elle nous renvoie en mission sans cesse.
0: D'une certaine manière, on a oublié quelle était la pierre d'origine, presque.
1: Alors, on ne l'a pas oublié au sens où on la célèbre et au sens aussi où les Écritures nous le rappellent. La question, c'est quel impact nous laissons ces rites avoir sur nous ? Quel impact nous laissons l'Écriture avoir sur nous ? Est-ce que nous sommes habitués au point que ça glisse sur nous comme l'eau sur les plumes d'un canard ? Est-ce que nous avons aussi un peu des œillères parce que nous ne sommes pas prêts à convertir grand-chose ? Nous sommes prêts à nous convertir à la marge, mais pas à considérer que c'est les fondements même de notre monde que la croix du Christ et sa résurrection mettent en cause ? Je crois que ça, c'est une question redoutable.
0: Mais parce que ça va à l'inverse total de la société.
1: Alors, de toute façon, à partir du moment où on dit que le Fils de Dieu est mort comme le dernier des humains est crucifié, en effet, il ébranle les fondements même de notre société. La bonne nouvelle, c'est que le ressuscité nous reconstitue. Il nous reconstitue autrement, mais il ne nous laisse pas disperser. Il nous reconstitue. C'est ça que nous vivons précisément, que nous annonçons dans l'Eucharistie.
0: Merci beaucoup, Père François Audinet. Je rappelle que vous êtes maître de conférences en théologie pratique aux facultés Loyola Paris. Vous êtes également aumônier général du Secours catholique et l'auteur de ce livre intitulé « Maintenant, le royaume », publié aux éditions des Clés de Brouwer. À demain.

0: Très bon après-midi à l'écoute de RCF Notre-Dame. Dans un instant, direction Lourdes pour la méditation du chapelet. 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

0: Tout de suite, direction Lourdes pour la méditation du chapelet.
1: Notre-Dame de Lourdes, je vous confie Jean-Pierre qui va voir un neurologue aujourd'hui. Merci de le protéger. Je vous remercie.
2: Sainte Bernadette, si vous voulez prier pour notre gendre qui souffre d'un cancer. Merci.
3: Allô, oui, bonjour. C'est pour des intentions de prière qui concernent ma famille. Merci. Au revoir.
4: Frères et sœurs, soyez les bienvenus à Lourdes, dans cette grotte de Massabielle où la Vierge Marie, l'Immaculée Conception, est apparue à Bernadette. D'un seul cœur, avec tous ceux et celles qui nous rejoignaient au moyen de la télévision ou de la radio, nous méditons les mystères lumineux du rosaire. Présentons au Seigneur avec confiance toutes les intentions que nous portons dans nos cœurs, celles qui nous sont confiées, ainsi que les intentions de tous les pèlerins reçus aujourd'hui. Au nom du Père et du Fils et du Saint-Esprit, je crois en Dieu le Père Tout-Puissant, Créateur du ciel et de la terre, et en Jésus-Christ, son Fils unique, notre Seigneur, qui a été conçu du Saint-Esprit, est né de la Vierge Marie, a souffert sous Ponce Pilate, a été crucifié, est mort et a été enseveli, est descendu aux enfers, le troisième jour est ressuscité des morts, est monté aux cieux, est assis à la droite de Dieu le Père Tout-Puissant, d'où il viendra juger les vivants et les morts. Je crois en l'Esprit Saint, à la Sainte Église catholique, à la communion des saints, à la rémission des péchés, à la résurrection de la chair, à la vie éternelle. Amen. Prions aux intentions de notre Saint-Père le Pape Léon et d'une manière toute particulière pour le prochain voyage apostolique en France. Notre Père qui es aux cieux, que ton nom soit sanctifié, que ton règne vienne, que ta volonté soit faite sur la terre comme au ciel. Je vous salue, Marie, pleine de grâce, le Seigneur est avec vous. Vous êtes bénie entre toutes les femmes, et Jésus, le fruit de vos entrailles, est béni. Je vous salue, Marie, pleine de grâce, le Seigneur est avec vous. Vous êtes bénie entre toutes les femmes, et Jésus, le fruit de vos entrailles, est béni. Je vous salue, Marie, pleine de grâce, le Seigneur est avec vous. Vous êtes bénie entre toutes les femmes, et Jésus, le fruit de vos entrailles, est béni. Sainte Marie, Mère de Dieu, priez pour nous pauvres pécheurs, maintenant et à l'heure de notre mort. Amen.

0: Ô Marie conçue sans péché, premier mystère lumineux, le baptême du Seigneur, de l'évangile selon saint Matthieu. En ce jour-là, Jésus vint de Nazareth, ville de Galilée, et fut baptisé par Jean dans le Jourdain. Notre baptême nous plonge dans l'eau comme Jésus pour nous laver de nos péchés. Seigneur Jésus, affermis notre foi et aide-nous à demeurer fidèles aux promesses de notre baptême. Notre Père qui es aux cieux, que ton nom soit sanctifié, que ton règne vienne, que ta volonté soit faite sur la terre comme au ciel. Je vous salue Marie, pleine de grâce, le Seigneur est avec vous. Vous êtes bénie entre toutes les femmes, et Jésus, le fruit de vos entrailles, est béni. Sainte Marie, Mère de Dieu, priez pour nous pauvres pécheurs, maintenant et à l'heure de notre mort. Amen. Je vous salue Marie, pleine de grâce, le Seigneur est avec vous. Vous êtes bénie entre toutes les femmes, et Jésus, le fruit de vos entrailles, est béni.
1: Sainte Marie, Mère de
0: Je vous salue Marie, pleine de grâce, le Seigneur est avec vous. Vous êtes bénie entre toutes les femmes, et Jésus, le fruit de vos entrailles, est béni.
1: Sainte Marie, Mère de Dieu, priez pour nous pauvres pécheurs, maintenant et à l'heure
0: de notre mort. Amen. Je vous salue Marie, pleine de grâce, le Seigneur est avec vous. Vous êtes bénie entre toutes les femmes, et Jésus, le fruit de vos entrailles, est béni.
1: Sainte Marie, Mère de Dieu, priez pour nous pauvres pécheurs, maintenant et à l'heure de notre mort. Amen.
0: Je vous salue Marie, pleine de grâce, le Seigneur est avec vous. Vous êtes bénie entre toutes les femmes, et Jésus, le fruit de vos entrailles, est béni.
1: Sainte Marie, Mère de Dieu,
0: Je vous salue Marie, pleine de grâce, le Seigneur est avec vous. Vous êtes bénie entre toutes les femmes, et Jésus, le fruit de vos entrailles, est béni.
1: Sainte Marie, Mère de Dieu, priez pour nous pauvres pécheurs, maintenant et à l'heure
0: de notre mort. Amen. Je vous salue Marie, pleine de grâce, le Seigneur est avec vous. Vous êtes bénie entre toutes les femmes, et Jésus, le fruit de vos entrailles, est béni.
1: Sainte Marie, Mère de Dieu,
0: Je vous salue Marie, pleine de grâce, le Seigneur est avec vous. Vous êtes bénie entre toutes les femmes, et Jésus, le fruit de vos entrailles, est béni.
1: Sainte Marie, Mère de Dieu, priez pour nous pécheurs, maintenant et à l'heure
0: de notre mort. Je vous salue Marie, pleine de grâce, le Seigneur est avec vous. Vous êtes bénie entre toutes les femmes, et Jésus, le fruit de vos entrailles, est béni.
1: Sainte Marie, Mère de Dieu,
0: Je vous salue Marie, pleine de grâce. Le Seigneur est avec vous. Vous êtes bénie entre toutes les femmes, et Jésus, le fruit de vos entrailles, est béni.
1: Sainte Marie,

0: Tempem et in secula seculorum. Amen. Ô Marie conçue sans péché. Deuxième mystère illuminé, les noces de Cana. De l'évangile selon saint Jean. Il y avait un mariage à Cana de Galilée. La mère de Jésus était là et Jésus aussi avait été invité au repas des noces avec ses disciples. On manqua de vin. La mère de Jésus lui dit : ils n'ont pas de vin. Avec Marie, mère de l'espérance, prions pour les familles brisées et en difficulté. Prions pour les malades et pour tous ceux et celles qui souffrent en silence. Notre Père qui es aux cieux, que ton nom soit sanctifié, que ton règne vienne, que ta volonté soit faite sur la terre comme au ciel.
1: Donne-nous aujourd'hui notre pain de ce jour. Pardonne-nous nos offenses, comme nous pardonnons aussi à ceux qui nous ont offensés. Et ne nous laisse pas entrer en tentation, mais délivre-nous du mal. Je vous salue, Marie pleine de grâce. Le Seigneur est avec vous. Vous êtes bénie entre toutes les femmes, et Jésus, le fruit de vos entrailles, est béni.
2: Sainte Marie, Mère de Dieu, priez pour nous pauvres pécheurs, maintenant et à l'heure de notre mort. Amen.
1: Je vous salue, Marie pleine de grâce. Le Seigneur est avec vous. Vous êtes bénie entre toutes les femmes. Et Jésus, le fruit de vos entrailles, est béni.
2: Sainte Marie, Mère de Dieu, priez pour nous pauvres pécheurs, maintenant et à l'heure de notre mort.
1: Je vous salue, Marie pleine de grâce. Le Seigneur est avec vous. Vous êtes bénie entre toutes les femmes. Et Jésus, le fruit de vos entrailles, est béni.
2: Sainte Marie, Mère de Dieu,
1: je vous salue, Marie pleine de grâce. Le Seigneur est avec vous. Vous êtes bénie entre toutes les femmes, et Jésus, le fruit de vos entrailles, est béni. Je vous salue, Marie pleine de grâce. Le Seigneur est avec vous. Vous êtes bénie entre toutes les femmes, et Jésus, le fruit de vos entrailles, est béni. Je vous salue, Marie pleine de grâce. Le Seigneur est avec vous. Vous êtes bénie entre toutes les femmes, et Jésus, le fruit de vos entrailles, est béni.
2: Sainte Marie, Mère de Dieu, priez pour nous pauvres pécheurs, maintenant et à l'heure de notre mort.
1: Je vous salue, Marie pleine de grâce. Le Seigneur est avec vous. Vous êtes bénie entre toutes les femmes, et Jésus, le fruit de vos entrailles, est béni.
2: Sainte Marie, Mère de Dieu,
1: je vous salue, Marie pleine de grâce. Le Seigneur est avec vous. Vous êtes bénie entre toutes les femmes, et Jésus, le fruit de vos entrailles, est béni. Je vous salue, Marie pleine de grâce. Le Seigneur est avec vous. Vous êtes bénie entre toutes les femmes, et Jésus, le fruit de vos entrailles, est béni.
2: Sainte Marie, Mère de Dieu, priez pour nous pauvres pécheurs, maintenant et à l'heure de notre mort.
1: Je vous salue, Marie pleine de grâce. Le Seigneur est avec vous. Vous êtes bénie entre toutes les femmes, et Jésus, le fruit de vos entrailles, est béni.
2: Sainte Marie, Mère de Dieu, priez pour nous pauvres pécheurs,
0: maintenant et à l'heure de notre mort.

0: Marie conçue sans péché. Troisième mystère lumineux, l'annonce du royaume. De l'évangile selon saint Marc. Jésus, parcourant toute la Galilée, enseignait dans leur synagogue, proclamant la bonne nouvelle du royaume, guérissant toute maladie et toute infirmité dans le peuple. Avec Marie et Bernadette, prions pour ceux et celles qui annoncent l'évangile. Prions pour notre propre conversion et pour ceux qui manquent d'espérance. Notre Père qui es aux cieux, que ton nom soit sanctifié, que ton règne vienne, que ta volonté soit faite sur la terre comme au ciel.
1: Je vous salue Marie, pleine de grâce. Le Seigneur est avec vous. Vous êtes bénie entre toutes les femmes et Jésus, le fruit de vos entrailles, est béni.
2: Sainte Marie, Mère de Dieu, priez pour nous pauvres pécheurs.
1: Je vous salue Marie, pleine de grâce. Le Seigneur est avec vous. Vous êtes bénie entre toutes les femmes et Jésus, le fruit de vos entrailles, est béni.
2: Sainte Marie, Mère de
1: Je vous salue Marie, pleine de grâce. Le Seigneur est avec vous. Vous êtes bénie entre toutes les femmes et Jésus, le fruit de vos entrailles, est béni.
2: Sainte Marie, Mère de Dieu, priez pour nous pauvres pécheurs, maintenant et à l'heure de notre mort.
1: Je vous salue Marie, pleine de grâce. Le Seigneur est avec vous. Vous êtes bénie entre toutes les femmes et Jésus, le fruit de vos entrailles, est béni.
2: Sainte
1: Je vous salue Marie, pleine de grâce. Le Seigneur est avec vous. Vous êtes bénie entre toutes les femmes. Et Jésus, le fruit de vos entrailles, est béni.
2: Sainte Marie, Mère de Dieu, priez pour nous pauvres pécheurs, maintenant et à l'heure de notre mort.
1: Je vous salue Marie, pleine de grâce. Le Seigneur est avec vous. Vous êtes bénie entre toutes les femmes. Et Jésus, le fruit de vos entrailles, est béni.
2: Sainte Marie, Mère de Dieu, priez pour nous pauvres pécheurs,
1: Je vous salue Marie, pleine de grâce. Le Seigneur est avec vous. Vous êtes bénie entre toutes les femmes. Et Jésus, le fruit de vos entrailles, est béni.
2: Sainte Marie, Mère de Dieu, priez pour nous pécheurs, maintenant et à l'heure de notre mort.
1: Je vous salue Marie, pleine de grâce. Le Seigneur est avec vous. Vous êtes bénie entre toutes les femmes. Et Jésus, le fruit de vos entrailles, est béni.
2: Sainte Marie, Mère de Dieu,
1: Je vous salue Marie, pleine de grâce. Le Seigneur est avec vous. Vous êtes bénie entre toutes les femmes. Et Jésus, le fruit de vos entrailles, est béni.
2: Sainte Marie, Mère de Dieu, priez pour nous pauvres pécheurs.
1: Je vous salue Marie, pleine de grâce. Le Seigneur est avec vous. Vous êtes bénie entre toutes les femmes. Et Jésus, le fruit de vos entrailles, est béni.
2: Sainte Marie, Mère de Dieu,
1: Je vous salue Marie, pleine de grâce. Le Seigneur est avec vous. Vous êtes bénie entre toutes les femmes. Et Jésus, le fruit de vos entrailles, est béni.
2: Sainte Marie, Mère de Dieu, priez pour nous pauvres pécheurs, maintenant et à l'heure de notre mort.
1: Je vous salue Marie, pleine de grâce. Le Seigneur est avec vous. Vous êtes bénie entre toutes les femmes. Et Jésus, le fruit de vos entrailles, est béni.
2: Sainte Marie, Mère de Dieu, priez pour nous pauvres pécheurs.
0: Maintenant et à l'heure de notre mort.

0: et in saecula saeculorum. Amen. Ô Marie conçue sans péché. Quatrième mystère illuminé, la transfiguration. De l'évangile selon saint Luc. Comme Jésus priait, il fut transfiguré devant ses apôtres, et du ciel la voix du Père se fit entendre. Celui-ci est mon Fils, écoute-le. Prions pour la paix dans les familles et dans les nations en guerre. Que les dirigeants et les peuples choisissent la voie du dialogue, de la réconciliation et de l'amour fraternel. Notre Père qui es aux cieux, que ton nom soit sanctifié, que ton règne vienne, que ta volonté soit faite sur la terre comme au ciel.
1: Pardonne-nous nos offenses, comme nous pardonnons aussi à ceux qui nous ont offensés. Et ne nous laisse pas entrer en tentation, mais délivre-nous du mal.
2: Amen.
1: Je vous salue, Marie, pleine de grâce. Le Seigneur est avec vous. Vous êtes bénie entre toutes les femmes, et Jésus, le fruit de vos entrailles, est béni.
3: Sainte Marie, Mère de Dieu, priez pour nous pauvres pécheurs, maintenant et à l'heure de notre mort. Amen.
1: Je vous salue, Marie, pleine de grâce. Le Seigneur est avec vous. Vous êtes bénie entre toutes les femmes, et Jésus, le fruit de vos entrailles, est béni.
3: Sainte Marie, Mère de Dieu, priez pour nous pauvres pécheurs, maintenant et à l'heure de notre mort.
1: Je vous salue, Marie, pleine de grâce. Le Seigneur est avec vous. Vous êtes bénie entre toutes les femmes, et Jésus, le fruit de vos entrailles, est béni.
3: Sainte Marie, Mère de Dieu, priez pour nous pauvres pécheurs.
1: Je vous salue, Marie, pleine de grâce. Le Seigneur est avec vous. Vous êtes bénie entre toutes les femmes. Et Jésus, le fruit de vos entrailles, est béni.
3: Sainte Marie, Mère de Dieu, priez pour nous, pécheurs, maintenant et à l'heure de notre mort. Amen.
1: Je vous salue, Marie, pleine de grâce. Le Seigneur est avec vous. Vous êtes bénie entre toutes les femmes. Et Jésus, le fruit de vos entrailles, est béni.
3: Sainte Marie, Mère de Dieu,
1: je vous salue, Marie, pleine de grâce. Le Seigneur est avec vous. Vous êtes bénie entre toutes les femmes, et Jésus, le fruit de vos entrailles, est béni.
3: Sainte Marie, Mère de Dieu, priez pour nous, pauvres pécheurs, maintenant et à l'heure de notre mort.
1: Je vous salue, Marie, pleine de grâce. Le Seigneur est avec vous. Vous êtes bénie entre toutes les femmes, et Jésus, le fruit de vos entrailles, est béni.
3: Sainte Marie, Mère de Dieu,
1: je vous salue, Marie, pleine de grâce. Le Seigneur est avec vous. Vous êtes bénie entre toutes les femmes, et Jésus, le fruit de vos entrailles, est béni.
3: Sainte Marie, Mère de Dieu,
1: je vous salue, Marie, pleine de grâce. Le Seigneur est avec vous. Vous êtes bénie entre toutes les femmes, et Jésus, le fruit de vos entrailles, est béni.
3: Sainte Marie, Mère de Dieu, priez pour nous, pécheurs, maintenant et à l'heure de notre mort. Amen.
1: Je vous salue, Marie, pleine de grâce. Le Seigneur est avec vous. Vous êtes bénie entre toutes les femmes, et Jésus, le fruit de vos entrailles, est béni.
3: Sainte Marie, Mère de Dieu,
0: priez pour nous pauvres pécheurs, maintenant et à l'heure de notre mort.

0: Ô Marie conçue sans péché. Cinquième mystère, illuminer l'institution de l'Eucharistie. De l'Évangile selon saint Jean. Jésus dit, je suis le pain de vie. Ceci est mon corps livré pour vous. Ceci est mon sang versé pour vous. Faites cela en mémoire de moi. Seigneur Jésus, par Marie, fais que l'Eucharistie soit la source et le sommet de notre vie. Viens en aide, Seigneur, à tous les prêtres qui traversent des moments de crise dans leur ministère, qu'ils les trouvent de l'accompagnement nécessaire. Notre Père qui es aux cieux, que ton nom soit sanctifié, que ton règne vienne, que ta volonté soit faite sur la terre comme au ciel.
1: Et ne nous laisse pas entrer en tentation, mais délivre-nous du mal. Je vous salue, Marie, pleine de grâce. Le Seigneur est avec vous. Vous êtes bénie entre toutes les femmes, et Jésus, le fruit de vos entrailles, est béni.
2: Sainte Marie, Mère de Dieu,
1: je vous salue, Marie, pleine de grâce. Le Seigneur est avec vous. Vous êtes bénie entre toutes les femmes, et Jésus, le fruit de vos entrailles, est béni.
2: Sainte Marie, Mère de Dieu, priez pour nous pauvres pécheurs, maintenant et à l'heure de notre mort.
1: Je vous salue, Marie, pleine de grâce. Le Seigneur est avec vous. Vous êtes bénie entre toutes les femmes, et Jésus, le fruit de vos entrailles, est béni.
2: Sainte Marie, Mère de Dieu, priez pour nous pauvres pécheurs, maintenant et à l'heure de notre mort. Amen.
3: Je vous salue, Marie, pleine de grâce. Le Seigneur est avec vous. Vous êtes bénie entre toutes les femmes, et Jésus, le fruit de vos entrailles, est béni.
2: Sainte Marie, Mère de Dieu, priez pour nous pauvres pécheurs.
3: Je vous salue, Marie, pleine de grâce. Le Seigneur est avec vous. Vous êtes bénie entre toutes les femmes. Et Jésus, le fruit de vos entrailles, est béni.
2: Sainte Marie, Mère de Dieu, priez pour nous pauvres pécheurs, maintenant et à l'heure de notre mort.
3: Je vous salue, Marie, pleine de grâce. Le Seigneur est avec vous. Vous êtes bénie entre toutes les femmes. Et Jésus, le fruit de vos entrailles, est béni.
2: Sainte Marie, Mère de Dieu,
4: je vous salue, Marie, pleine de grâce. Le Seigneur est avec vous. Vous êtes bénie entre toutes les femmes, et Jésus, le fruit de vos entrailles, est béni.
2: Sainte Marie, Mère de Dieu,
4: je vous salue, Marie, pleine de grâce. Le Seigneur est avec vous. Vous êtes bénie entre toutes les femmes, et Jésus, le fruit de vos entrailles, est béni.
2: Sainte Marie, Mère de Dieu, priez pour nous pauvres pécheurs, maintenant et à l'heure de notre mort. Amen.
0: Je vous salue, Marie, pleine de grâce. Le Seigneur est avec vous. Vous êtes bénie entre toutes les femmes, et Jésus, le fruit de vos entrailles, est béni.
2: Sainte Marie, Mère de Dieu,
0: je vous salue, Marie, pleine de grâce. Le Seigneur est avec vous. Vous êtes bénie entre toutes les femmes, et Jésus, le fruit de vos entrailles, est béni.
2: Sainte Marie, Mère de Dieu,

0: Et in saecula saeculorum. Amen. Ô Marie conçue sans péché, prions le Seigneur. Tu as voulu, Seigneur, qu'à l'annonce de l'ange, ton Verbe ait pris chair dans le sein de la Vierge Marie. Réponds à nos supplications. Puisque nous la croyons vraiment Mère de Dieu, fais que nous trouvions secours dans sa prière auprès de toi. Par Jésus-Christ, ton Fils, notre Seigneur, qui vit et règne avec toi dans l'unité du Saint-Esprit, Dieu pour les siècles des siècles.
1: Amen.
0: Le Seigneur soit avec vous. Que Dieu Tout-Puissant vous bénisse, le Père, le Fils et le Saint-Esprit.
1: Amen.
0: Notre-Dame de Lourdes.
1: Priez-vous.
0: Notre-Dame de Lourdes.
1: Priez-vous.
0: Notre-Dame de Lourdes.
1: Priez-vous.
0: Sainte Bernadette.
1: Priez-vous.

0: Et c'est la fin du chapelet en direct de la grotte de Massabielle à Lourdes sur RCF Notre-Dame. Dans un instant, les Turqueries à l'Opéra. Voilà le thème de l'émission de Jérôme Douard. Il avait évoqué ce thème il y a déjà quelques temps dans une autre émission avec Gaetano Giuseppe Donizetti, frère du célèbre Gaetano qui avait fait sa carrière auprès du sultan ottoman. Restez bien avec nous sur RCF Notre-Dame, c'est dans un instant. Soyez les bienvenus à l'écoute de RCF Notre-Dame, il est 16h.
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0: Bonjour à toutes et à tous. Aujourd'hui, on va prendre la direction de la Turquie, ou plutôt, devrais-je dire, de l'Empire ottoman, parce que c'est ainsi qu'il s'appelait jusqu'en 1923, quand Atatürk a mis dehors le sultan, si vous me permettez cette expression. Après la prise de Constantinople par Mehmet II, le sultan, donc en mai 1453, l'Empire ottoman va établir sa domination sur la Méditerranée orientale, l'Afrique du Nord et l'Europe des Balkans. C'est une présence qui fut jugée dangereuse par l'Europe chrétienne. Et cet empire est devenu le symbole d'un pouvoir hostile mais aussi fascinant. Mais alors quel rapport avec la musique, me direz-vous ? Eh bien, il y en a un parce que c'est dans ce contexte que va se créer le genre de la Turquerie. L'opéra n'échappera pas à cette influence. C'est ce que nous allons voir pendant une heure dans Tous Mélomanes avec Jérôme Douard.
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0: Bonjour Jérôme Douard.
2: Bonjour Bertrand, bonjour à tous.
0: Alors aujourd'hui, vous avez choisi un thème d'émission qui me fait très plaisir parce que j'ai pas mal d'attaches personnelles, sans raconter ma vie, avec la Turquie. Mais la présence au sud et à l'est de l'Europe de cet empire ottoman a donc généré une certaine mode dans la musique à partir du XVIe siècle. Et pas que dans la musique d'ailleurs, dans des créations artistiques de tous les genres. Est-ce que cette influence va donc envahir les scènes? Et est-ce que vous pouvez nous expliquer ce qui va se passer dans le domaine du théâtre comme de la musique avec ces Turqueries?
2: Oui, alors donc, il y a une influence de la Turquie, du monde ottoman, qui s'exerce sur les pays occidentaux, dans tous les genres, comme nous l'avons dit. Il s'agit d'un intérêt pour des formes d'art. C'est un intérêt aussi pour des choses beaucoup plus pratiques, comme le café, par exemple.
0: Le café turc.
2: Mais la musique là-dedans va aussi prendre sa part, en quelque sorte. Même si la musique qui va utiliser cette notion de turquerie n'était pas vraiment influencée par la musique turque. Les compositeurs de cette époque ne s'intéressaient pas encore à l'ethnomusicologie. Et le public européen n'était sans doute pas encore prêt à accepter un style musical qui est quand même très différent du style occidental, avec des sons ondulants, des hauteurs de sons ondulantes, des microtonalités, des arabesques, des systèmes de gamme différents et des motifs rythmiques absolument non occidentaux. Néanmoins, c'est un genre qui va faire florès. On s'intéresse à la Turquie.
0: Alors, ce genre de turquerie va se répandre donc dans toute l'Europe et en France, pays chrétien, mais ayant une relation un peu particulière avec la sublime porte, telle qu'on la met entre guillemets, c'est comme ça qu'on surnomme la Turquie aussi. En effet, une alliance existe entre la France de François Ier et le sultan ottoman Soliman le Magnifique depuis 1536. C'est sans doute pourquoi, devant le roi Soleil, Lully et Molière ne vont pas hésiter à représenter un Turc dans Le Bourgeois Gentilhomme. Pourquoi, Jérôme Douard, il y a des Turcs dans cette comédie-ballet des deux Baptistes, comme on surnommait Molière et Lully?
2: Eh bien, il s'agit en quelque sorte d'une vengeance du roi Soleil. Il y avait eu en effet une visite officielle en 1669 d'un envoyé du sultan de l'Empire ottoman. Et le roi Soleil avait déployé un faste immense, et notamment il avait revêtu un vêtement de brocart d'or tellement couvert de diamants qu'il semblait environné de lumière. Pourtant, au sortir de la réception, l'invité aurait dit à des proches « Dans mon pays, lorsque le grand seigneur se montre au peuple, son cheval est plus richement orné que l'habit que je viens de voir. » Piqué au vif, Louis XIV va demander à ses deux compères Molière et Lully d'intégrer dans leur pièce, dans leur comédie qu'ils vont créer, un personnage de Turc. Et donc, Le Bourgeois Gentilhomme va se terminer par une cérémonie turque Et c'est ce que je vais vous proposer d'écouter. Maintenant, cette cérémonie turque, donnée par les musiciens du Louvre sous la direction de Marc Minkowski, j'attire l'attention des auditeurs, ils vont reconnaître le thème au début de cette cérémonie.

Une longue plage musicale sur RCF Notre-Dame pour démarrer ce Tous Mélomanes avec vous, Jérôme Douard, pardon, une émission consacrée aux Turqueries à l'opéra. Et on vient d'entendre le bourgeois gentilhomme, Jean-Baptiste Lully et Molière, dans cette cérémonie turque interprétée par Bernard Delettre, Philippe Cantor, Gilles Ragon et les musiciens du Louvre, dirigée par Marc Minkowski. C'était un disque Erato en 1988.

0: touristes. Jérôme Douard, la présence de personnages turcs est un gage d'exotisme. Cela plaisait au public, j'imagine, même si la musique n'avait de turc que le nom. Dans Le Bourgeois Gentilhomme, là, à l'instant, on a entendu un turc fictif, en fait. Qu'est-ce que cet exotisme de pacotille, j'ai envie de dire, peut apporter ?
1: Les ouvrages utilisant des thèmes de turquerie tentaient d'imiter la coutume, la culture turque. En fait, ils offraient un monde de fantaisie, de splendeur, un monde différent. Et c'est ça qui intéressait le public, notamment à travers des costumes qui étaient des costumes sans doute pas très très respectueux de la vraie mode turque, si je puis dire, surtout pour les femmes, puisque les costumes des actrices étaient souvent à la dernière mode en fait de l'époque, simplement enrichi de couleurs et d'ornements.
0: D'accord. Alors, au XVIIIe siècle, on trouve encore des ouvrages avec des personnages turcs. C'est le cas dans Les Indes galantes de Jean-Philippe Rameau. Qu'est-ce qu'on peut dire du tableau de cet opéra qui est intitulé Le Turc généreux, Jérôme Douard?
1: Alors, ce tableau des Indes galantes de Jean-Philippe Rameau se situe en effet chez les Turcs. Il y a trois autres tableaux qui se situent en Perse, au Pérou et chez les Indiens d'Amérique du Nord. On assiste là à une histoire. Émilie est une chrétienne qui a été faite prisonnière par des pirates. C'est l'évocation d'un fait réel qui avait lieu au XVIIIe siècle en particulier. Et elle est devenue l'esclave du pacha Osman. Mais elle n'est pas amoureuse de lui, elle le repousse. Et un hasard de circonstance va faire que son amoureux à elle va arriver. C'est Valère et ils sont évidemment au comble de la joie. Mais il y a Osman qui est là. Alors Osman, il va se montrer généreux. Et donc, il va leur accorder la liberté, car autrefois, il a été l'esclave de Valère, et celui-ci, lui, l'a affranchi. C'est donc la scène finale de réjouissance de cet acte du Turc généreux que nous allons écouter dans Les Indes galantes de Jean-Philippe Rameau.

0: Jean-Philippe Rameau, les Indes galantes, c'était la fin de l'entrée du Turc généreux sur RCF Notre-Dame avec, dans le rôle d'Émilie, Catherine Watson, et pour les musiciens, eh bien, le Purcell Choir et l'ensemble Orfeo dirigé par Gheorghe Vacheghi. C'était en 2019 sur le label Glossa.
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0: Il est 16h25, j'espère que vous vous protégez bien de la chaleur. Nous, ça va, les studios sont climatisés, mais bon, quand même, on sent qu'il fait très très chaud aujourd'hui. Alors pensez à bien boire surtout, hein, bien vous hydrater, et de l'eau, ça c'est important. On est dans cette émission tous mélomanes à parler d'un pays où le climat est très chaud. Hein. Du coup, on fait le lien comme ça parce que la Turquie voilà, nous intéresse aujourd'hui. Comment la Turquie a influencé les musiciens européens et notamment à l'opéra? C'est avec Jérôme Douard qu'on en parle depuis 16 heures. Jérôme, pour les Français, les Turcs sont autant de personnages exotiques qui peuvent faire rêver. Pour d'autres Européens, les Ottomans pouvaient paraître un danger. Ainsi, en 1683, le sultan Mehmet IV lance une attaque sur la ville de Vienne, inaugurant la grande guerre turque qui durera 16 ans. D'ailleurs, je crois que c'est dans cette attaque qu'on a inventé les croissants, parce que le fameux croissant qu'on mange, ben voilà, ça représentait le croissant du drapeau de la Turquie. Voilà, voilà. Et la mode turque a donc une autre réalité sans doute. Comment la monarchie des Habsbourg et l'Europe centrale voient les Ottomans en musique, Jérôme?
2: En musique, je dirais qu'ils ne le voient pas tellement différemment des Français. Très très vite, la Turquie va devenir une source d'inspiration, même si c'est une menace qui est proche. Et par exemple, 10 ans après le siège de Vienne dont nous venons de parler, un compositeur allemand, Reinhard Kaiser, va composer un opéra intitulé Mahomet II, qui évoque en fait la prise de Constantinople. Nous sommes à la fin du Moyen-Âge. Donc c'est un thème qui séduit aussi les musiciens de l'Europe centrale.
0: Alors, il y aura tout au long du XVIIIe siècle aussi des opéras évoquant la Turquie ottomane. On pense évidemment à Mozart et à son enlèvement au sérail. Est-ce que la musique ottomane a influencé le compositeur de Salzbourg, Jérôme Douard?
2: Alors, pour cet opéra turc, en quelque sorte, Mozart a eu recours à certains instruments qui peuvent évoquer la Turquie ou l'Orient, comme la grosse caisse, diverses cymbales, des percussions essentiellement, mais aussi il va employer le flageolet pour rappeler la flûte turque. Alors, cet opéra raconte l'histoire équivalente à celle du Turc généreux dont nous venons de parler. Donc, nous allons tout de suite écouter pour saisir cette couleur turque que donne Mozart. À l'acte 1, la marche et l'hymne au Pacha Selim.
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0: Wolfgang Amadeus Mozart sur RCF Notre-Dame dans Tous Mélomanes, l'enlèvement au sérail. Nous étions dans l'acte 1. On a écouté successivement la marche et l'hymne au Pacha Selim. Et pourquoi on a écouté ça? Parce qu'on parle de la musique turque dans l'opéra, ou plutôt de cette turquerie, de cette influence de la Turquie dans les productions lyriques. Je n'ai pas cité, j'aurais dû le faire, le Monteverdi Choir et l'English Baroque Soloist qu'on entendait ici, dirigé par John Elliott Gardiner, c'était en 1992. Jérôme Douard, la Turquie vue d'Italie. L'Italie a eu historiquement eu des rapports avec les autres rives de la Méditerranée. Les républiques maritimes de Gênes et Venise ont toujours échangé avec l'Empire turc, l'Empire ottoman. De plus, à partir du 19e siècle, il y a un véritable danger militaire de cet empire qui est peut-être un peu moins fort. Est-ce qu'il y a un certain intérêt en Italie pour la Turquie dans le genre lyrique?
1: Bien oui, comme ailleurs, on s'intéresse à l'histoire de la Turquie. Et c'est ainsi qu'on a parlé tout à l'heure d'un opéra composé par un Allemand 10 ans après le siège de Vienne. Eh bien, ce thème d'opéra va être repris par Gioachino Rossini dans son opéra Maometto Secondo. Alors, Maometto, il faut entendre plutôt Mehmet II. Et donc, cet ouvrage, qui est un opéra seria, va être donné par Rossini en Italie. Il aura un succès mitigé. Il va être repris et retravaillé par Rossini pour être donné à Paris sous le titre Le siège de Corinthe.
0: Alors, c'est dans le genre comique que l'opéra italien va s'inscrire au 19e siècle, en fait. On va jouer sur le décalage entre la société ottomane et la société italienne. On va écouter dans un instant l'italienne à Alger de Rossini. Qu'est-ce que vous pouvez nous en dire, Jérôme Dehors?
1: L'italienne à Alger, c'est peut-être une turquerie, mais c'est surtout une bouffonnerie. Et là, le turc devient un petit peu un personnage dont on se moque. Nous avons là une
0: situation... Il ne faut pas trop se moquer des Turcs, hein. Moi je dis ça comme ça, mais
1: oui, non, ils n'aiment pas trop. Je suis d'accord, mais ils n'aiment pas trop, mais enfin quand même, on se permettait de le faire. Ouais. Et dans cette histoire, je ne vais pas raconter l'histoire dans le détail, mais à un moment, le personnage du Turc, Mustapha, est introduit dans un ordre hypothétique, un ordre italien, et qui est celui des Papatacci. Ah. Et que font les Papatacci? Les Papatacci... Ils mangent et ils dorment. C'est évidemment une bouffonnerie. Et c'est ce trio des Papatacci que nous allons écouter maintenant dans l'italienne à Alger de Rossini.
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0: Un extrait de l'italienne à Alger de Gioacchino Rossini, le trio du Papatacci avec Cesare Valletti, Mario Pietri, Marcello Cortis et l'orchestre du théâtre de la Scala de Milan dirigé par Carlo Maria Giulini en 1955.
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0: Et avec Jérôme, nous parlerons des Turqueries à l'Opéra aujourd'hui sur RCF Notre-Dame dans ce Tous Mélomanes un peu aux sonorités orientales encore que on n'en a pas encore vraiment entendu, Jérôme Douart. Je pense que ça va arriver dans quelques instants. Ce qu'on a entendu jusqu'à présent, Jérôme, c'est la couleur d'une présence, la présence d'une couleur ottomane, pardon, dans la musique de l'opéra en Europe, une couleur plutôt faible et superficielle. On a vu surtout des costumes, des personnages, des histoires qui parlait des Turcs, mais pas vraiment de la musique. Est-ce qu'il y a une connaissance réelle de ce que c'est que la musique turque ou ottomane en Occident, Jérôme ?
2: Alors, il y a eu une certaine connaissance, mais c'est une connaissance qui se limite à la musique militaire d'abord, parce que, évidemment, comme on s'est battu, on a entendu de la musique militaire
0: des
2: de
0: hymnes,
2: l'autre camp.
0: Voilà, c'est ça.
2: Voilà. Mais aussi un petit peu pour les voyageurs, on n'est pas tout le temps en guerre quand même, pour les voyageurs, et donc il y a des gens qui s'intéressent, mais c'est quand même un public très limité. Pour Mozart, qui a dû entendre un petit peu de musique turque, c'est une musique qui est offensante pour les oreilles, rien que ça.
0: Ah oui.
2: C'est vrai que c'est une musique très différente, et nous allons sans doute nous en apercevoir bientôt.
0: Elle ne fonctionne pas tout à fait comme la musique européenne avec ses 12 demi-tons. Non, il y en a 24 dans la musique turque. Il y a plein de petites choses qu'on va écouter peut-être d'ailleurs, parce que ça serait intéressant de se faire une idée de ce que c'est que ce style ottoman pour juger des opinions assez négatives des compositeurs en Europe. Qu'est-ce que vous nous proposez d'entendre maintenant, Jérôme Douart ?
2: Alors, vous me rectifierez pour la prononciation.
0: Je vais
2: vous proposer d'écouter un fasol.
0: Oui, fasol. Ça veut dire concert en turc, si on le dit comme il
2: voilà,
0: faut.
2: Voilà, tout ça. Alors, c'est une suite, de ce que j'ai compris, c'est une suite de musique continue, mais avec des différents morceaux instrumentaux, puis avec des interventions de voix. Et nous allons entendre le début d'un fasol avec un morceau qu'on appelle Peşref.
0: Oui, Peşref.
2: Prélude, oui. Prélude en turc.
0: Ouais.
2: Et ensuite, nous entendrons une partie un petit peu chantée qui se nomme... Best.
0: Voilà. Et je donnerai les noms des chanteurs en turc si vous voulez à la fin. Voilà.
2: Tout à fait. Nous allons donc écouter.

0: Vous écoutez RCF Notre-Dame et vous êtes peut-être un peu déstabilisé par cette musique-là. Vous la reconnaissez pas. C'est effectivement pas ce qu'on a l'habitude d'entendre dans Tous Mélomanes, ni sur cette antenne globalement. Voilà, c'est une musique ottomane qui s'appelle Fazel. C'est pour illustrer les turqueries dont on parle aujourd'hui dans la musique lyrique. Il fallait bien qu'on entende quand même d'où ça venait et qu'on entende un peu l'origine. Et là, Jérôme Douard, vous nous avez choisi vraiment une musique traditionnelle, typique, et j'en connais quelques-unes, je peux vous assurer que voilà, ça mérite qu'on entende quand même ce son de la musique turque qui a inspiré les compositeurs européens. Alors on va saluer, je vais les citer quand même, Melihat Gulses, ça veut dire la voix d'une rose, c'est joli comme nom d'ailleurs, Mustafa Doğan Dikmem, Sevim Alakuş, le chanteur aussi, et un ensemble dirigé par Kutsi Ergüner. C'est un disque Ovidis de 1990. Jérôme Douard, je vais faire mon intéressant là un petit peu parce que cette musique je l'ai un peu étudiée et c'est un cadre mélodique vraiment particulier qu'on appelle le makam avec des micro-intervalles un peu inégaux, voilà, pas toujours comme des demi-tons, des comas, voilà, entre les touches du piano, les touches blanches et les noires, voilà. Et puis cette musique, elle a une logique de parcours, d'itinéraire. C'est pas juste une suite de notes, voilà, qu'on répète comme le blues, une grille, etc. Non, c'est une mélodie qui commence par une note, qui gravite autour de certaines autres notes et qui doit redescendre toujours un peu de la même façon pour se finir au même endroit. Et puis, c'est une structure donc asymétrique d'un point de vue rythmique qui se, vous l'avez entendu, hein, qui se répète avec un tempo très étiré, très solennel. Ça se danse en général d'ailleurs, Jérôme. J'aimerais bien vous voir ça. Moi, j'ai appris à danser sur une musique comme ça à 9 ans. Et ben, je peux vous dire que j'ai eu du mal à comprendre. Voilà. Puis, Jérôme, vous aurez aussi remarqué que c'est une texture musicale monodique avec tous les instruments qui suivent la mélodie de base. Il y a pas de on joue pas plusieurs voix. Tout le monde joue la même partition, la même note, un peu comme on veut. Bref, voilà pour un peu la musicologie turque. Je vais arrêter là. Le pas entre musique ottomane et musique occidentale apparaît donc assez long. Et voilà, il y a beaucoup de différences. On peut comprendre que l'influence n'ait pas été réelle dans la musique occidentale. Toutefois, dans d'autres disciplines artistiques, l'intérêt pour l'Orient s'est manifesté. Il y a un courant orientaliste. Est-ce qu'il s'est manifesté justement en matière de musique, Jérôme Douard?
1: Oui, l'orientalisme s'est beaucoup manifesté, surtout en matière de littérature ou de peinture. Néanmoins, il y a un attrait pour l'Orient, mais peut-être un Orient qui dépasse un peu l'Empire ottoman, qui va se manifester tout au long du XIXe siècle et va traverser tous les courants artistiques, académiques, romantiques, réalistes et même impressionnistes.
0: Ok, alors l'univers oriental que vous décrivez dépasse vraiment le seul monde ottoman et s'étend vers la Perse, l'Inde, Ceylan, voire la Chine ou le Japon. Un orientalisme qui devient promesse de mystère, de volupté, qui en dit autant sur nos sociétés que ces mondes exotiques. Quel exemple vous pouvez nous donner de cette inspiration orientalisante dans la musique européenne pour conclure cette émission?
1: Je vous propose de sortir de l'opéra. Nous allons écouter en fait un extrait d'un très célèbre cycle de mélodies de Maurice Ravel. Maurice Ravel était très fasciné par l'Orient et c'est pour ça qu'il a envisagé un opéra sur le thème de Scheherazade. Mais finalement, il y a renoncé. Mais il a tout de même choisi trois textes du poète Tristan Klingsor pour faire une sorte de parcours lui aussi. C'est peut-être pas un fasel, mais il a fait un parcours dans cette inspiration orientale. Et je vais vous proposer d'écouter une des trois mélodies de ce cycle Scheherazade. Nous allons écouter la flûte enchantée dans la version de référence qui est celle de l'Orchestre de la Suisse romande dirigée par Ernest Ansermet avec Régine Crespin.

0: La merveilleuse Régine Crespin et l'orchestre de la Suisse romande dirigé par Ernest Ansermé dans cette flûte enchantée, extrait de Scheherazade de Maurice Ravel, version de référence. Merci Jérôme Douard pour cette émission sur les Turqueries à l'Opéra. On vous retrouve dans Tous Mélomanes le 18 juin prochain sur RCF Notre-Dame. Il s'agira d'un hommage.
1: Oui, tout à fait. Le 16 mai dernier est décédé Félicity Lott, qui a laissé elle aussi un très bel enregistrement de Scheherazade, et nous lui rendrons hommage à cette occasion.
0: Merci Jérôme, merci également à Hugo Vincent et Jean-Paul Lérine. C'était pas le détroit du Bosphore qui vous séparait, mais il y avait quand même 500 km entre vous deux, entre nous deux. Et cette émission est à retrouver sur rcfnotredame.fr et sur la toute nouvelle appli RCF Notre-Dame que je vous invite à télécharger. Quant à moi, je vous retrouve demain en compagnie de Jean-Paul Hugonnet dans Tous Mélomanes. On évoquera les prières, psaumes, autant de textes de spiritualité chrétienne qui ont inspiré des compositeurs et qu'on trouve dans des toutes nouvelles parutions discographiques à ne pas manquer. Dans un instant à 17h, En quête de sens avec Marie-Ange de Montesquieu. Et si le parfum était une arme de séduction massive ? Voilà un sujet intéressant. Très bonne fin d'après-midi sur RCF Notre-Dame. 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
1: Mon âme voyage sur le parfum comme l'âme des autres hommes sur la musique. C'est ce qu'écrivait en son temps Charles Baudelaire dans son spleen de Paris. Ah, les parfums, douces effluves ou empreintes olfactives imposantes. Ce parfum qui nous caractérise, été comme hiver, que l'on porte un parfum pour soi ou pour les autres, le parfum reste à jamais une signature, restera même à jamais une signature, un souvenir. Les parfums de luxe l'ont d'ailleurs bien compris, en pleine perte de repères et en pleine quête d'identité, entre ces notes boisées, florales, ambrées ou vanillées par exemple. Et si le parfum était une arme de séduction massive? Réponse avec mes deux invités du jour. J'ai la grande joie de recevoir dans ce studio Bérite Labelle. Bonjour Bérite.
2: Bonjour.
1: Ravie de vous recevoir. Vous êtes tellement grande que le micro est très loin de vous. Donc voilà, si vous pouvez atteindre ce micro, ce serait super pour qu'on vous entende bien. Alors, vous êtes multitalentueuse. Vous venez de Genève d'abord, vous êtes Suissesse, c'est bien ça. Vous êtes mannequin, vous êtes créatrice de parfums, c'est pour ça que vous êtes là aujourd'hui.
2: Oui.
1: Vous avez créé cette marque dont on va parler aujourd'hui, qui s'appelle, donc c'est Bérite Labelle, mais c'est Blown. Ça s'appelle la Blown Haute Parfumerie, c'est ça?
2: Oui, c'est bien ça.
1: Blown, qui est née quand, cette marque?
2: Il y a 3 ans. Blown Haute Parfumerie, ouais. La maison. Il y a 3 ans, a été créé.
1: Est-ce qu'on peut dire que c'est une maison de niche? Aujourd'hui, on en parle beaucoup de ces maisons de niche.
2: Oui,
1: c'est un parfum de niche.
2: Oui, nous sommes en train de développer Blown avec des bougies, aussi des crèmes, des brumes non alcoolisées aussi.
1: D'accord.
2: On a beaucoup, beaucoup de projets pour Blown.
1: Ouais.
2: On aimerait être une maison de haute parfumerie.
1: Et s'il fallait la qualifier en 3 mots, cette marque et la vôtre, ce serait quoi finalement? Puisqu'on n'a pas malheureusement encore vos parfums dans ce studio, mais
2: oui.
1: Ce serait quoi?
2: Alors,
1: des parfums comment? Comme vous?
2: Oui, ils seraient spirituels,
1: ouais.
2: Ils auraient un côté glamour aussi, et aussi avec beaucoup de healthy side.
1: Donc archi en fait, trendy, archi dans
2: ouais,
1: la tendance.
2: Ouais, vraiment.
1: Spirituel, c'est pas parce que vous êtes bon élève et que vous êtes passé en quête de sens sur SF Notre-Dame.
2: Non, parce que je suis moi-même Bérite Labelle très spirituelle et c'est pour ça que j'ai voulu créer une marque de parfum parce que
1: ouais.
2: c'est quelque chose d'invisible mais en même temps très palpable et en fait tous les mots clés qui se lient à tout ce qui est mystique, voilà. Enfin,
1: ouais.
2: Pour moi, la parfumerie, c'est pour ça que j'ai aimé créer des parfums avec bien sûr le parfumeur, le nez de la marque. Moi, je crée que les briefs, mais c'est vraiment en fait en créant des histoires, que ça soit en tant que mannequin ou actrice, il y a toujours un caractère. Comme derrière un parfum, il y a aussi un caractère, et on va créer une histoire et c'est du storytelling. Et du coup, j'ai vraiment trouvé un lien entre le modeling, l'acting et le parfum.
1: Alors, ça fait beaucoup de mots ing pour nos auditeurs, mais sachant que je vous ai pas présenté correctement puisque vous êtes avant tout influenceuse. Enfin, vous êtes aussi influenceuse.
2: Malgré moi, vraiment, parce que c'était pas du tout le but.
1: Il faut bien vendre le produit.
2: Oui, alors maintenant, ça devient bénéfique, mais
1: ouais.
2: Mais c'était pas du tout. Après, j'adore.
1: Vous êtes très suivie en tout cas. Hein.
2: Oui.
1: Plus d'un million de followers quand
2: oui.
1: même.
2: Oui.
1: Ce qui prouve que je vais poser la question à Elisabeth de Fedeau. Bonjour Elisabeth, je ne vous ai même
3: bonjour,
1: pas présenté encore, mais c'était
3: mais
1: pour
3: oui,
1: faire connaissance
3: oui.
1: avec notre amie Bérite.
3: Et sa marque.
1: Et sa marque, évidemment.
2: Oui. Merci.
1: Et merci d'être là, chère Elisabeth, toujours un
3: oui.
1: bonheur de vous recevoir. Vous qui faites vibrer les parfums à travers l'écriture, notamment, mmh. pas que, parce que vous mmh. animez aussi des ateliers. Vous êtes écrivain, historienne, vous êtes spécialiste des parfums. On vous doit notamment la biographie du parfumeur de Marie-Antoinette, de Jean-Louis Farjon. Vous étiez venu nous parler ici, me semble-t-il, de l'histoire parfumée des femmes de légende qui était sortie chez Flammarion l'année dernière, toujours
3: les
1: disponible
3: voluptueuses.
1: Dans les voluptueuses qui mm-hmm. était sortie.
3: Dictionnaire amoureux du parfum.
1: Dictionnaire amoureux du parfum. Combien de livres avez-vous écrit?
3: Je crois une quinzaine.
1: Elisabeth. Oui, c'est mm-hmm. ça. En tout cas, vous êtes toujours une passionnée, vous avez ce point commun toutes les deux.
2: C'est magnifique.
1: À quand votre création d'ailleurs? Vous avez déjà pensé à
3: Alors,
1: créer un parfum,
3: oui, j'ai monté une marque qui aujourd'hui ne m'appartient plus. Elle a été reprise par des investisseurs, mais qui s'appelle Artifragrance et qui était justement en 2010, je l'ai créé en 2010, de raconter l'histoire de Versailles au travers de ses parfums.
1: Magnifique.
3: Donc c'était comme un livre olfactif, chaque parfum racontait une histoire, ce qui était assez nouveau en 2010, parce que
1: ouais.
3: c'était pas tellement... Non seulement Versailles n'était pas tellement un sujet pour parler des parfums, mais aussi, enfin à l'époque, hein, en tous les cas en 2010, mais on n'était pas autant, je dirais, dans la quête de sens, pour reprendre le titre de l'émission, derrière une odeur.
1: Mais voilà, c'est fou, elle a commencé par dire Beric Label, c'est pas un hasard. À moins que vous ayez bien préparé l'émission, ce qui est fort appréciable, cher ami.
3: Mais le parfum, il est spirituel, Marie-Ange. Le parfum, sa première vocation, c'est tout de même d'être sacré.
1: En Égypte, c'était le cas, vous nous l'avez
3: mais
1: déjà
3: avant,
1: raconté.
3: Mais même avant, puisqu'on a des traces de rituels dès le néolithique, pratiquement dès l'enfant. En fait, dès l'invention du feu, si vous voulez. Puisque les hommes pensaient que quand il y avait un malheur sur la terre, c'est que les dieux étaient en colère. Et que donc, s'ils étaient en colère, c'est qu'ils avaient faim. Et ils les rassasiaient par des fumées odorantes, puisqu'on ne les voyait pas. Donc, il fallait les nourrir de manière immatérielle.
1: Ouais.
3: Et c'est ainsi que le parfum, sa première vocation, c'était de relier la terre des hommes au ciel des dieux.
1: Ouais, on est bien dans notre émission, quête de sens.
3: Donc, on retrouve, et après, évidemment, toutes les religions monolithiques vont reprendre la tradition du parfum, puisque on appelle l'encens, chez les chrétiens, on appelle ça l'escalier du ciel.
1: Oui, c'est vrai que vous l'aviez dit la dernière fois, l'escalier du ciel, c'est merveilleux. Mais là, aujourd'hui, boum, le pavé dans la mare, on va parler de séduction. Oh là là, péché, tu radionnes.
3: Moi, c'est déjà une séduction, Notre-Dame. Finalement, de brûler des bonnes odeurs pour les dieux, pour s'attirer leurs bonnes
1: pensées.
3: C'est une forme
1: leur
3: de séduction.
1: Grâce, ouais. Et d'ailleurs, on pense aussi à Marie-Madeleine.
3: Bien sûr, qui est la patronne des parfumeurs.
1: Absolument.
3: Elle est toujours représentée avec son vase à parfum.
1: Ouais. N'est-ce pas? Et ça veut dire aussi quelque chose dans la Bible. Le parfum, il est là, il est présent au-delà du cantique des cantiques. Il est beaucoup question d'odeur.
3: Le nom de Christ, c'est loin du Seigneur. Loin, l'onction, c'est toujours une onction parfumée. Ouais. Donc on est dans cette ligne messianiste, en fait. Et le Christ le dit, mon nom est un parfum qui se répand.
1: Mais est-ce que le parfum, vous savez, Beric Label, parce que Elisabeth de Feydeau est déjà venue plusieurs fois dans cette émission en quête de sens, et nous avions parlé, si je ne me trompe pas la dernière fois, de quête de repères, de quête d'identité. Aujourd'hui, les parfumeurs se concentrent beaucoup sur cette attente de la part des clients et des clientes, à savoir de se retrouver soi-même et de se parfumer pour soi-même. Ça, c'est nouveau. Et c'est pour ça qu'on se disait, le pendant, il faudra qu'on l'aborde quand même une fois. Le côté arme de séduction, effectivement, ça le reste quand même. Il ne faut quand même pas se mentir, mesdames, on porte quand même un parfum pour plaire.
3: Rappelez-vous les voluptueuses, c'est cette histoire de séduction.
1: Absolument. Et on est d'accord, Béry, rassurez-nous, Béry de la Belle, on porte encore un parfum pour séduire quand même.
2: Oui, mais c'était vraiment pas du tout l'idée. Quand j'ai voulu créer Blone, j'avais commencé avec notre première collection, qui est une collection avec des fréquences. Et c'est pour ça que chaque parfum a un numéro. Et en fait, ces fréquences vont représenter un état de bien-être de l'être humain. Alors oui, quelqu'un qui va se sentir bien dans sa peau, c'est très séducteur. Et donc là, séduisant. Donc dans ce cas-là, oui, ça pourrait être une arme de séduction. Mais vraiment, la création de chacun de nos parfums, c'est vraiment pour le bien-être, le côté healthy, comme je disais.
1: Ouais.
2: Alors, c'est fait pour que ça sente bon, mais vraiment, je me suis inspirée de fréquences hertziennes qui vont représenter l'ancrage, aussi la sensualité, parce que ça fait partie de l'être humain, mais aussi l'énergie vitale, l'expression, la visualisation, la réalisation, tout ce qui va vraiment faire qu'un être humain sera heureux. Et ben là, on a mis des ingrédients qui sont en lien avec ces états que je me suis inspirée de l'aromathérapie quand j'étais en étude de naturopathie.
1: Mais oui, parce que vous êtes passionnée de parfum depuis toujours ou pas? Depuis très longtemps.
2: Oui, mais je savais pas en fait que j'allais faire ça avant il y a 4 ans. J'étais enceinte d'une semaine.
1: Ouais. Ah bon? Comment ça?
2: J'étais enceinte et d'une semaine, je ne savais pas. Mais j'étais en pleine création moi-même, en fait. Et ça faisait quelques mois que je voulais être entrepreneur pour pouvoir notamment réinvestir aussi dans l'industrie du film. Donc, je voulais un business et je ne savais pas quoi faire. Mais en fait, le parfum m'est venu un petit peu comme si c'était un ange qui m'avait soufflé l'idée. C'est peut-être ma fille qui me dit aujourd'hui souvent, sans ça, pourtant elle n'a que 2 ans, où elle m'apporte des petits flacons dans les pharmacies, parfum pour les cheveux ou... Enfin, je sais pas. C'est une surprise.
1: C'est étonnant. C'est vrai, je rajoute des odeurs à toutes les choses utilitaires. On avait déjà parlé de ça la dernière fois, pardonnez-moi. Je renvoie les auditeurs à cette émission En quête de sens avec Elisabeth de Feydeau. Et c'est vrai que c'est assez amusant à quel point aujourd'hui, c'est comme si on se rassurait, on l'avait déjà dit aussi, mais sur tout ce qui sent bon, quoi. Mmh. Aujourd'hui, plus que jamais. J'ai l'impression qu'il y a vraiment une histoire de... une relation à l'odeur, quoi, très spéciale.
3: Vous savez, on l'avait évoqué, l'odorat, c'est le sens de la survie chez l'être humain. Et donc, les premiers hommes, parce qu'on s'est éduqué depuis, mais les premiers hommes, c'était le sens de la survie au sens où on sentait le danger. Et aujourd'hui, les expressions,
4: ça, le
3: on ne peut pas le sentir, pas je ne peux pas le sentir ou je ne le sens pas. Ça vient de là. C'est-à-dire qu'on sentait, bah, comme les mammifères, on est des mammifères très éduqués, mais on reste malgré tout dans cet ancrage-là. Et c'était aussi la survie parce que c'était la reproduction. D'où la fameuse histoire des phéromones, qui aujourd'hui est évidemment une sorte de tarte à la crème, ouais. Parce que heureusement que notre nerf méronasal est à l'état de vestige, sinon vous imaginez les bacchanales qu'il y aurait dans la rue et partout dans les lieux communs, quoi. Et le public, voilà. Donc, mais néanmoins, cette idée de survie de l'espèce, si vous voulez, passe par le sens de l'odorat, qui est donc un sens très archaïque,
1: oui.
3: Et très relié bien sûr aux émotions. Et donc, la réassurance. Et on l'a vu au moment du Covid, quand on a, cette épidémie a touché le sens de l'odorat, qui était quand même un petit peu le moins aimé des cinq sens hein, par l'humanité. Parce que s'il est moins noble, ah ben ça, toute la philosophie, alors là, vous pouvez relire les philosophes depuis l'Antiquité.
1: Oui.
3: Le sens de l'odorat, c'est le sens qui nous relie le plus à la bestialité, à l'animalité. Et donc, ce n'était pas du tout considéré par la philosophie jusqu'au sensorialiste. Où on a un Jean-Jacques Rousseau qui va dire l'olfaction, le sens de l'imagination, le nez, la porte de l'âme. Et là, à ce moment-là, l'odorat reprend un petit peu des lettres de noblesse. Mais malgré tout, il y a cette défiance, si vous voulez. Ce n'est pas assez noble. On disait, par exemple, que l'odorat ne conduisait pas à un art majeur, à la différence du toucher qui est lié à la sculpture, la vue avec la peinture, l'ouïe avec la musique. Vous voyez, oui. On disait, mais l'odorat, finalement... Il y a une telle relativité que ça ne conduit pas à un art majeur. Et il y a eu vraiment toute cette discussion. Et c'est donc très tardif dans l'histoire...
4: 19e, au fond.
3: Même, je dirais, 20e, 20e, qu'on commence à parler de l'art du parfum, vous voyez.
4: Enfin, avec Guerlain,
3: oui,
4: avec les
3: grands premiers maisons. Runisca, surtout Edmond Runisca, qui est un immense parfumeur, qui a créé pour Dior, qui a créé pour Rochas, qui a créé de Hermès aussi, qui a créé de très, très beaux parfums, et qui a écrit aussi beaucoup... On a Jean-Claude Elena aussi qui a beaucoup écrit sur les parfums, bien sûr les Guerlain. Mais vous voyez, il y a toute cette un peu méfiance et, vis-à-vis de l'odorat.
4: Une attirance et une méfiance.
3: Une attirance et une méfiance. Et vraiment, le Covid a fait beaucoup pour l'odorat et pour le parfum. Moi, j'avais des journalistes à l'époque qui me disaient, mais en fait, c'est la mort du parfum. Mais pas du tout. Au contraire,
4: c'est
3: le
4: vrai,
3: parfum
4: on a tous
3: nous.
4: Cru ça.
3: Mais oui, mais non, le parfum nous relie. Regardez, quand on était séparés des êtres qu'on aimait. Si on avait le parfum qu'ils portaient sous la main, on avait l'impression d'être avec eux.
4: Je crois que j'avais jamais acheté autant de parfums que pendant le Covid.
3: Mais bien sûr,
4: si j'y pense, là.
3: On était, regardez tous ces parfums, toutes les notes un peu florales.

0: Bref, on jouait là-dessus.
1: Tout ça est lié, quoi.
0: Mais voilà, et d'où aujourd'hui l'explosion du marché du parfum.
1: Donc, sur votre site, chère Berit Labelle, vous dites « Je ne crée pas des parfums pour suivre des tendances, je crée des fragrances qui réveillent quelque chose chez les gens, un souvenir, une sensation, une version d'eux-mêmes qu'ils n'osent pas toujours montrer. » Qu'ils n'osent pas toujours montrer. Ça montre quelque... Ça peut aider à s'affirmer, de porter un parfum. J'avais jamais pensé à ça.
2: Oui, ça serait pour moi comme si on mettait, par exemple, une veste Balmain ou une veste Chanel. Enfin, on porterait quelque chose pour avoir un peu plus confiance en nous.
1: Ouais.
2: On a notamment des parfums qui vont pousser la confiance en soi, avec des ingrédients plus forts, plus boisés, poivrés. Après, on aura des ingrédients qui vont plus réveiller une sensualité. Si on a envie d'être sensuel, ça pourrait nous aider à l'être plus. Ou alors être tout simplement ancré pour un événement spécifique dans notre vie.
1: Ça nous influence, vous pensez ?
2: Ouais, je pense vraiment. Et je pense aussi que ça nous influence par rapport à l'importance que le parfum a dans notre vie, en étant le premier sens de l'homme. On a parlé de...
1: Archaïque.
2: Voilà, animal. Et en fait, en ce moment, en étant très présente sur les réseaux sociaux, je suis en train de préparer 12 épisodes qui vont parler de l'histoire du parfum à travers 12 époques. Et on va ajouter donc un côté filmographique, un côté historique.
1: Parce que vous êtes réalisatrice aussi.
2: Oui, oui. Et on va aussi ajouter l'IA, donc avec des effets spéciaux, et tout ça avec des petits épisodes de 1 minute sur Instagram, pour éduquer aussi finalement, et ça c'est ce que j'adore faire dans tout ce que je fais, même dans mes films, sur l'histoire, sur vraiment les sociétés, sur la sociologie, ce qui est aussi la base du parfum.
1: C'est des parfums qui sont quand même mauvais, hein.
2: Oui.
1: Objectivement, ça c'est encore un sujet qu'on a évidemment abordé des nombreuses fois, mais dans cette
2: et qui vont nous permettre de se protéger finalement de ce qui ne nous conviendrait pas à un moment de notre vie.
1: Ah oui, ah, vous allez loin, dis donc. Parce que c'est vrai que parfois, il y a des parfums qui sont répulsifs, Elisabeth de Feydeau.
0: Alors,
1: c'est
0: oui,
1: vrai, vous parlez de séduction, c'est quand même le sujet qu'on a choisi aujourd'hui.
0: Oui,
1: mais...
0: oui c'est vrai, mais...
1: parfois, ça m'est arrivé, hein, mais de m'éloigner d'une personne qui sentait vraiment...
2: Mais qui était
0: alors, c'était
2: parfum.
0: Quoi, le parfum ou c'était l'odeur
2: ouais.
0: Non mais on dit toujours qu'il n'y a pas de vérité en parfumerie. C'est-à-dire qu'en fait, vous aimez par rapport à tout ce que vous avez enregistré.
1: D'accord.
0: Et comme l'odorat est relié au cerveau limbique, donc qui est le siège des émotions, qui est vraiment voilà donc toute cette mémoire émotionnelle. Et quand vous enregistrez une odeur, vous l'enregistrez toujours avec la sensation physique. Donc si au moment où vous avez enregistré une odeur et que ça s'est pas bien passé pour vous, vous allez l'enregistrer de façon négative. Vous voyez? Et c'est ça qui remonte au moment où vous sentez une odeur. Alors après, c'est vrai qu'il y a des vraies mauvaises odeurs.
1: Franchement.
0: Et assez universelles. Parce que moi, j'ai animé beaucoup, beaucoup de training dans le monde entier.
1: Ouais.
0: Et je suis assez frappée quand même, parce qu'on dit qu'il y a une relativité qui est liée, bien sûr, aux cultures. Mais malgré tout, il y a quand même des odeurs qui font l'unanimité. Mais il ne faut pas oublier qu'on a ce qu'on appelle le fétichisme. Il y a aussi des gens qui vous aiment pour vos mauvaises odeurs. Voilà. Et avec le phénomène aussi de l'amour, du sentiment amoureux, la mauvaise odeur de l'autre, quelquefois, peut prendre une forme de... Alors, on ne va peut-être pas aller jusqu'au plaisir, mais de douceur, de spécificité.
1: Oui.
0: Donc, vous voyez, c'est très particulier. On ne peut pas juger... C'est pour ça que moi, toujours, ce qu'on appelle les critiques de parfum, je dis toujours, il faut prendre avec des pincettes, parce qu'il y a une critique objective, c'est vrai, on va dire technique, qualité des matières
1: comme
0: premières...
1: Comme le vent, quoi.
0: Exactement.
1: Non, non.
0: Après, le j'aime pas, c'est vraiment très lié à la personne.
1: Oui.
2: Et puis, parfois, on n'aime pas une odeur qu'on a aimée. Dans le temps. Parfois, ça change.
1: Ça, c'est vrai.
0: Il faut s'éduquer aussi.
1: Ça, c'est vrai. Mmh. Oui. Ouais. On s'affine, on change, on... Mmh. On a envie de changer aussi de... Enfin, j'allais dire d'armure.
0: Non, mais votre métabolisme.
2: Oui, mais voilà. Oui, vraiment. Alors.
1: Oui, c'est ça. Le métabolisme change.
0: Le métabolisme,
1: nos odeurs changent.
0: Regardez, pendant qu'on est enceinte,
2: en fait, vous disiez une arme de séduction et j'ai réfléchi à cette phrase en attendant le jour où je vous rencontrerai. Et je me suis dit, mais une arme de séduction, mais moi, je vois plutôt ça comme une armure qu'une arme, en fait, le parfum.
1: Ça nous protège, en même temps, ça attire. C'est très curieux, hein.
0: Bah, on dit que c'est le premier vêtement de peau.
1: Bah, c'est ça.
0: Et ça, toujours, ça conforte. Regardez dans l'histoire de Cléopâtre, quand elle va à la rencontre de Marc-Antoine, qui est celui, général romain, qui va venir conquérir son petit royaume d'Égypte, elle va... prendre son plus beau navire, le parfumer.
1: Se parfumer les cheveux.
0: Évidemment, c'est un vecteur, les cheveux.
1: Ouais.
0: Mais pas uniquement, elle parfume aussi tout son environnement pour l'impressionner. Les aromates, ça valait le prix de l'or. Donc, c'était puissant, c'est quand même lié au pouvoir.
1: Il y avait une charge aussi, voilà. Et là aussi, aujourd'hui aussi, les parfums de luxe, tout le monde ne peut pas s'offrir les parfums de niche.
2: Oui, mais c'est le premier...

0: c'est le premier cadeau qu'on pourrait s'offrir de luxe. C'est moins cher qu'un sac finalement, donc ça reste accessible et les jeunes ont encore plus envie maintenant. Donc il y a des brumes qui sont très plus à la mode. Et on a envie de faire ça chez Blonde aussi.
1: Oui, on parfume son arbre, on en a déjà parlé, mais c'est vrai que moi je le vois, moi qui lis pas mal la presse féminine, c'est incroyable hein, le développement des brumes d'intérieur. Ouais. Des brumes d'oreiller, des brumes de chambre, des brumes des chambres d'enfants, des brumes de salle de bain, des brumes de salon, des brumes d'entrée.
2: En même temps, c'est pas nouveau, hein. Vous savez, on désodorisait, comme on disait à l'époque. Ben oui, parce que comme on n'ouvrait pas les fenêtres, on avait
1: avec d'affreux sprays. On avait 90. Voilà.
2: Non, mais même beaucoup plus anciennement, vous savez, quand il y avait des épidémies, on n'ouvrait pas les fenêtres comme on le fait aujourd'hui, puisque ça serait faire rentrer l'épidémie chez soi. Donc, on désodorisait, on brûlait des parfums, on mettait des ozonisateurs au 19e, etc. Et là, ce que je trouve un peu dommage aujourd'hui, c'est que finalement, à désodoriser, on déshumanise aussi. Parce que on enlève toutes ces odeurs de vie, on va les remplacer, on va. Alors,
1: on pense
2: moi je trouve qu'il y a une limite.
1: On pense à quoi, par exemple
2: Je pense à toute cette parfumerie d'ambiance systématique. Alors, c'est vrai que c'est important.
1: Dans les boutiques.
2: Moi, c'est pas moi qui veux dire l'inverse, mais systématiquement désodoriser et remplacer les odeurs de vie par des odeurs artificielles, malgré tout. Ça enlève du charme.
1: Oui, c'est vrai.
2: Aussi. Ça enlève.
1: Un hôtel, aujourd'hui, plus jamais. En fait, il n'y a plus que les églises quasiment qui sont. C'est vrai que les églises.
2: Et
1: c'est
2: encore,
1: très
2: il y a des notes d'encens quelquefois.
1: Oui, mais bon, ça fait partie du lieu, quoi.
2: Oui,
1: c'est
2: bien
1: pas
2: sûr.
1: Exprès pour plaire aux gens. C'est...
2: Ah non.
0: Ça, parfois, c'est assez fort, même comme odeur.
1: Oui, on aime, on n'aime pas. Mais bon, c'est... Ou alors, les parcs, ou les bois, enfin la nature
2: oui,
1: en
2: la
1: général.
2: Nature.
1: Là, il y a cet exemple d'odeur artificielle. Mais je reconnais que dans la rue, partout maintenant, il y a des odeurs absolument qui viennent de partout. Des personnes qui passent, et puis des boutiques qui mettent même des. Je crois, des
2: odeurs. Oui, les odeurs de croissants. Et dans le métro, vous savez, les croissants très industriels.
1: Exact.
2: Et qui vous envoient une odeur délicieuse de croissants, alors que leurs produits sont souvent assez mauvais. Mais bon.
1: Absolument. Eh bien, écoutez, nous nous séparons quelques instants, mesdames, pour mieux nous retrouver dans quelques instants après la pub. À tout de suite.
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1: Et nous voilà de retour dans cette émission en quête de sens et on parle de parfum, d'effluves. Et si le parfum était une arme de séduction massive? Réponse oui et non. Avec nos deux invités du jour, Berit Labelle, genevoise qui a créé sa propre ligne parfum, Blonde Haute Parfumerie, une maison de parfum de niche. On peut mentionner parmi vos parfums, je crois, que vous proposez, en tout cas qui bientôt arriveront à Paris, je crois au Ritz, c'est ça? Il y aura une vitrine en tout cas au Ritz.
0: Oui,
1: c'est ça,
0: oui, place Vendôme, on sera dans les galeries et aussi dans leur boutique. Et juste avant, on aura un lancement le 10 juin au Legacy 19 avenue Georges V.
1: Voilà, et ça, c'est tout le monde peut y aller, c'est-à-dire qu'il n'y a pas besoin
0: de... Oui, vous êtes la bienvenue.
1: Comme au musée, comme une exposition, pardon. Excusez-moi. Le cocktail fougueux des épices et du bois, l'énergie primaire de la vie, l'élan vital des fleurs et des fruits, un équilibre entre force et délicatesse, ou encore une explosion de fleurs, de fruits, la résonance olfactive de l'amour... Enfin, un souffle intense entre terre et mer, l'affirmation de votre essence. C'est fou parce que quand on raconte les parfums, alors ils sont toujours très, vous êtes toujours très forts, vous les storytellers, je sais pas ce qu'on les créateurs de parfums, merci. Pour raconter. C'est au moins aussi important, j'ai presque envie de faire parler Elisabeth de Fedeau là-dessus. C'est presque aussi important que le parfum lui-même, on dirait aujourd'hui. Moi, parfois, je suis très naïve quand je lis effectivement dans la presse féminine des récits de nouveaux parfums qui apparaissent. J'ai presque tout de suite envie d'aller l'acheter, quoi. C'est complètement fou, Elisabeth de Fedeau.
2: Mais oui, parce que le parfum est invisible. Donc, il lui faut les mots.
1: C'est vrai. Voyez ?
2: Et c'est aussi pour ça qu'il y a eu un tel succès tout au long du XXe siècle. Aujourd'hui, c'est un petit peu, ça l'est toujours, mais la niche a remis le parfum de parfumeur en avant. Oui. Mais les parfums de couturiers avaient beaucoup de succès parce qu'ils ont donné une silhouette au parfum. Et donc, à partir du moment où le parfum est visible, il se comprend. Et les mots sont très importants pour effectivement décrire un parfum, même si c'est toujours très difficile d'utiliser des mots qui vont être compréhensibles par tout le monde, parce qu'on va faire référence à des émotions,
1: à des choses subtiles.
2: Oui, à des choses subtiles. Donc c'est toute la difficulté et en même temps l'enjeu formidablement créatif d'écrire sur le parfum. Il faut que les mots sentent, c'est ça, pour donner l'envie.
1: Ouais, c'est ça, Vanite Labelle, en deux mots.
0: C'est ça.
1: Il faut donner c'est vous qui écrivez en vérité ou pas?
0: Je donne des mots clés.
1: Ouais.
0: Et non, j'ai pris.
1: C'est un métier.
0: C'est une dame qui normalement en fait écrit même. Bon, je sais pas si je devrais le dire, mais je vous le dis, elle écrit des textes politiques normalement. Mais je.
1: C'est quand même tout un art de raconter.
0: Ouais. Et en fait, je lui donne des mots clés. En fait, chaque parfum va parler d'émotions différentes, et il y a vraiment des mots clés comme l'ancrage, enfin ce que j'avais dit tout à l'heure.
1: Mais c'est vrai qu'aujourd'hui, vous voyez, c'est quelque chose qui paraîtrait absurde. Il y a peut-être 20 ans. C'est vrai que qu'on veuille séduire ou pas avec son parfum, d'abord on parle de soi, c'est-à-dire de quoi j'ai besoin moi maintenant, comment je peux me rassurer, comment je peux me conforter.
0: C'est faire l'amour à soi-même finalement.
1: Bravo sur une radio catho, une radio chrétienne.
2: mais Marie-Ange,
0: pardon.
1: C'est bien, on peut tout dire justement.
2: Séduire,
1: ça veut dire quelque chose, c'est intéressant.
2: Quand vous revenez à l'étymologie du mot séduire, séduquerer, c'est-à-dire se conduire ailleurs.
1: Donc
2: la séduction commence toujours par soi.
1: C'est vrai.
2: Le naturel ne séduit pas. C'est quand vous êtes conduit ailleurs, vous allez attirer l'autre.
1: Oui, elle vous a sauvé la vie.
2: Oui. Alors, on attire l'autre pour le bien et pour le pire. Hein. Oui, c'est pour le meilleur comme pour le pire. C'est les deux.
1: Oui, comme le miel.
2: Mais la séduction commence toujours par soi.
1: Ouais. Ça, c'est... Qu'on le veuille ou non, c'est comme ça que ça fonctionne.
2: Ouais.
1: Quelles sont les notes qui... on a des idées, on a l'idée des parfums qui attirent... pour les femmes, par exemple, qui attirent le sexe opposé.
0: Alors,
1: est-ce qu'on a une idée de ça?
0: Beaucoup de notre gente féminine, oui, c'est beaucoup les gourmands qui sont à la mode en ce moment.
1: D'accord.
0: Mais après, une femme de caractère va mettre quelque chose de très épicé, boisé. Alors, nous, on n'utilise pas d'oud chez Blonde pour le moment. On va plutôt utiliser du poivre ou de l'encens, beaucoup.
1: C'est du poivre et de l'encens, c'est un parti pris.
0: Ouais, vraiment, vous êtes la bienvenue le 10 juin au Legacy pour sentir ces parfums.
1: Ouais.
0: Qui sont vraiment spéciaux. Ils sont différents, j'en suis très fière. Ils sont vraiment... ça se voit pas sur le marché.
1: Et la gourmandise attire vraiment ou ça nous fait plaisir à nous?
0: Alors, c'est pas mon genre, mais je sais que sur le marché, en ce moment, c'est ce qui
1: ça
0: me plaît beaucoup.
1: Ça marche très, très bien. Qu'est-ce que vous en pensez, Elisabeth de Fedeau, s'il fallait répondre à cette question un peu bizarre?
2: Oui, c'est vrai que la gourmandise est de plus en plus présente en...
1: Le sucre.
2: Le sucre. Alors, on parle maintenant de néo-gourmand, parce que la gourmandise véritablement en parfumerie a été introduite par Angel de Mugler en 1992, et avec cet équilibre très subtil entre la note d'éthylmaltol, donc qui est une note de sucre roux, de sucre brûlé, si vous voulez, et le patchouli.
1: Et aujourd'hui, et la vanille aussi,
2: et la vanille, tout à fait. Et aujourd'hui, patchouli, donc, toutes ces notes gourmandes, puis il y en a des nouvelles qui sont arrivées sur le marché. Ont un grand, grand succès. Vous savez, on parlait tout à l'heure de ce rôle de réassurance qu'a le parfum. Là aussi, les notes gourmandes, elles n'y sont pas pour rien. Et c'est ce côté très régressif aussi, c'est vouloir porter ce que l'on mange, ce que l'on aime manger. C'est réconfortant. Regardez le rôle du chocolat. Hein,
1: c'est ce que j'allais dire, sentir le chocolat.
2: Non, mais en mangeant, on a quelquefois, vous avez un coup de stress ou quoi, vous allez manger du chocolat, vous aimez un peu de sucré. Un peu.
1: Ouais.
2: C'est humain, ça. Et puis, alors, c'est très féminin, surtout. Oui. C'est très féminin. Mais c'est présent et le parfum va parler à la gourmandise. Et c'est vrai qu'aujourd'hui, les gourmands ont beaucoup de succès. Les boisés gourmands, en fait, avec
10: les boisés gourmands.
2: Vous avez un peu de oud, un peu de gourmandise. Enfin, voilà. Moi, personnellement,
10: c'est
2: pas.
10: Aujourd'hui, je crois.
2: Ouais, moi, c'est pas trop ma tasse de thé quand même, mais bon. Ouais. C'est la mode. En tous les cas, les jeunes aiment ça. Et dans cette génération Z, ce qui est aussi très intéressant à noter, c'est qu'elle collectionne les parfums. Elle, vous voyez, la génération précédente collectionnait plutôt les baskets ou je ne sais quoi encore. Mais la génération Z, elle collectionne les parfums. Elle va dans la niche principalement parce qu'elle a compris que finalement, le parfum est un élément distinctif de la personnalité. C'est l'anti-Calvin Klein. Vous savez, CK1, dans les années 90, il fallait être dans la tribu, il fallait être
10: dans la norme absolue.
2: Dans la norme, il fallait appartenir à une communauté et porter le même parfum. Là, c'est l'inverse. C'est au contraire cette quête identitaire, cette volonté de s'affirmer par son parfum qui ne soit pas le même que son voisin. Et du coup, c'est dans la niche qu'il trouve ce qu'il recherche.
10: Donc on est fiers d'avoir.
2: Et il se crée ce qu'ils appellent un vestiaire olfactif. Voyez.
10: Mais non.
2: Mais oui. Et donc, il y a vraiment des collections de parfums. C'est impressionnant. Et d'ailleurs, on le voit très bien sur les réseaux. Pareil, là, moi, je vais faire mon ancêtre, hein, mais il y a quelques années, on nous disait, mais le parfum, c'est impossible de communiquer sur le parfum à la télévision, c'est impossible d'en parler à la radio, c'est impossible d'en parler sur les réseaux, parce que faut sentir. Mais non.
10: Regardez,
2: si vous savez en parler, ben voilà, tous les podcasts et tout, ça marche très bien. Et c'est un grand, grand succès sur la génération.
10: Des vestiaires olfactifs.
2: Oui, des vestiaires olfactifs.
0: Moi, j'appelle ça aussi une garde-robe olfactive. Mmh.
10: C'est-à-dire que, en fait, est-ce qu'elle les porte ? Parce qu'elle les collectionne, mais elle les porte, les parfums.
0: Oui, mais il y aurait aussi un parfum du jour, du soir, pour des événements. Donc, vraiment une
10: pour
0: collection.
10: La nuit,
2: oui, il y a une versatilité incroyable. Ouais. Alors qu'il y a quelques générations, on avait le même parfum toute sa vie. Regardez nos mères, nos grands-mères. Oh, elles ne portent
10: pas. Seul parfum, voire un.
2: Absolument.
10: Voire pour l'hiver, un pour l'été, quoi.
2: Voilà, et encore. Oui, oui. C'était très identitaire. C'était je veux être connue pour mon parfum, etc. Ouais. Aujourd'hui, c'est le cas, c'est pas exactement ça. Je veux être reconnue pour mon parfum, c'est que je veux être différent par mon parfum.
10: Ouais.
2: Et donc, comme aujourd'hui, on peut avoir plusieurs vies dans une vie, et bien, même dans une journée, et bien, du coup, voilà, on va avoir différents parfums qui vont mettre en exergue plus un pan de ma personnalité ou autre. Bah, c'est très narcissique. Hein.
10: C'est fou.
2: Bah, mais c'est intéressant. Socialement,
10: en fait, on slash de travail, on slash le slashing. Les auditeurs vont encore m'envoyer des mails, mais ça veut dire accumuler plusieurs jobs en une journée. C'est la génération Z.
2: Oui.
10: Et on fait pareil avec les parfums finalement.
2: Et bien sûr, un parfum par tranche de vie.
10: Oui.
2: Voyez, et aussi par facette de personnalité. Ils ont quand même cette quête égotique hein, qui a été renforcée par tous les réseaux, etc.
10: On ne peut pas le nier.
2: Voilà, on ne peut pas le nier. Et donc, le parfum est un renforçateur, est un sublimateur de tout ça. Donc, mais c'est intéressant. Sur un plan sociologique, c'est très intéressant. Après, je ne sais pas où ça va nous mener. Mais en tous les cas, ça fait les choux gras des parfumeurs.
10: Ça, on est d'accord.
2: Voilà.
10: La parfumeuse se porte bien, mesdames.
2: Ah bah très bien. Vous êtes allée à la Perfume Week ou pas ?
10: À la
2: Perfume Week, qui s'est tenue en avril.
10: Allée.
2: Ça a été organisé par Né, la revue, vous savez. Et c'est extraordinaire, hein. C'est vraiment une manifestation qui se tient une fois par an. Là, cette année, c'était au Palais Brongniart. Et il y avait plein de conférences, plein de... moi, j'y suis allée pour participer à une table ronde et signer mes livres. Mais aussi, vous aviez, pas toutes, mais un grand, grand nombre de représentants de la niche qui étaient présents. Et c'est impressionnant, le nombre.
10: Et puis hier, mesdames, il y avait à Grasse un événement très particulier. Vous le savez peut-être, le salon maintenant qui était à Paris avant, le salon international des matières premières,
2: oui, tout à fait,
10: pour la parfumerie, le Saint-Par.
2: Le Saint-Par, exactement,
10: hein,
2: qui va se tenir une fois sur deux, une fois à Paris, une fois à Grasse.
10: Voilà, et qui attire de plus en plus.
2: Mais Grasse, pareil, Grasse, c'est extraordinaire, la métamorphose de cette ville qui était quand même traditionnellement la ville des fleurs et des parfums.
10: Oui.
2: Et
10: Fragonard-Molinard.
2: Pareil, moi, je l'ai connu il y a 20 ans, c'était quand même assez ensommeillé. Et aujourd'hui, grâce à son maire, Jérôme Viau, qui a une équipe extraordinaire, il fait un travail fabuleux. En 2018, le savoir-faire du pays grassois a été reconnu par le patrimoine, a été classé dans le patrimoine immatériel de l'UNESCO.
10: Oui.
2: Et depuis, il y a énormément de manifestations. Et pareil, la Perfume Week se tiendra une année sur deux à Grasse.
10: Donc, comment vous avez fait vos choix vous-même, en justement plutôt en vous promenant? Comment est-ce que vous faites vos choix? Pardon, parce que c'est pas, il y en aura d'autres, je vous le souhaite, chère Bérite. Comment est-ce que vous faites? Est-ce que c'est en vous promenant dans les villes, dans la nature, en sentant d'autres parfums? Je ne sais pas. Comment vous choisissez vos fragrances? J'aurais pu vous commencer par vous poser la question au début de l'émission.
0: Pour cette première collection, qui est une collection de 7 parfums.
10: Oui.
0: J'ai donné 7 mots-clés. Là, on en a 5. On a les 7 qui vont arriver bientôt sur le marché. Mais du coup, là, pour les 5, par exemple, le tout premier, le 396, le mot-clé, c'était l'ancrage.
10: Ouais.
0: Et j'ai donné 10 ingrédients à mon parfumeur qui représentaient l'ancrage, notamment le vétiver, qui est une plante qui va jusqu'à 3 mètres sous terre et qui va de toute façon nous donner une sensation d'ancrage quand on va la sentir. Et parfois, il y en a qui le font aussi en thé.
10: L'ancrage, le vétiver.
0: Oui.
10: D'accord.
0: C'est une des plantes les plus puissantes qui va très profondément sous terre, qui protège aussi les autres plantes. Et on a aussi mis du cèdre. Et le cèdre, lui, va nous élever parce que c'est un arbre majestueux. Donc, on a vraiment une architecture naturelle qui va nous ancrer et nous élever. Et puis après, les branches du cèdre qui sont superposées horizontalement. Donc, on a vraiment en fait une force de la vie dans le flacon qui va nous donner une émotion d'ancrage. Et c'est comme ça que je choisis mes ingrédients. Donc, sur 10 ingrédients, le parfumeur va en choisir 2 ou 3. Et après, lui, il va créer parce que c'est quand même lui le créateur et le nez, le parfumeur. Je ne suis pas...
2: On ne le nomme pas.
0: Voilà.
2: Il est discret.
0: Non, il est, oui, il reste anonyme. D'accord. Il reste qu'à moi, voilà.
10: Ouais. Et tout, vous faites vos choix en fonction des plantes.
0: D'une émotion.
10: Vous partez d'une émotion liée à ce que signifie en fait pour vous la plante. C'est un peu ça aussi.
0: Oui.
10: Et tout ce qu'elle recèle de vertus, de bienfaits, etc.
0: Oui.
10: Elisabeth de Fedot, c'est bluffant, hein, cette recherche. Ça a toujours été comme ça.
2: Ça a toujours été. Si, tout à fait.
10: Le vétiver qui ancre, la plante, la rose qui embaume.
2: C'est-à-dire qu'en fait, traditionnellement, si on revient tout simplement à l'histoire de l'Égypte ancienne, c'était déjà ça. Donc, je vous disais bien sûr le sacré, mais aussi chaque plante était choisie pour ses bienfaits. La pharmacopée égyptienne était extrêmement développée. Et donc, le parfum a. Enfin, les premiers rôles du parfum, c'était le sacré, mais aussi tout ce qui était prophylactique et curatif.
10: Ouais.
0: Et après le Covid, donc, c'était très important aussi
2: d'être dans le bien-être.
0: De soi.
10: C'est vrai. Ouais. Ouais. Et alors, pourquoi la rose cartonne?
2: Parce que la rose, aussi bien en Orient qu'en Occident, même si elle a des symboliques très différentes entre l'Orient et l'Occident, c'est quand même la reine des fleurs. Elle est majestueuse. Et en parfumerie, on appelle ça le sucre de la parfumerie parce que c'est un vrai trésor olfactif. C'est une des fleurs, une des plantes les plus facettées, où vous avez le plus de molécules. C'est-à-dire qu'on peut presque tout faire avec une rose.
10: D'accord.
2: Voilà, elle a un nombre incroyable. La nature est très, extrêmement riche, mais il y a des plantes qui le sont plus que d'autres.
10: Là, ça rejoint l'idée de notes de tête et notes de cœur ou pas du tout?
2: Non, c'est les molécules qui... Vous savez, la nature, c'est de la chimie, hein, finalement. Donc, une molécule chimique est une molécule, alors qu'une plante, c'est une association de molécules. Et la rose est une de celles qui est la plus riche en molécules olfactives.
10: Ouais.
2: Donc, c'est pour ça que vous pouvez obtenir à la fois des notes de thé, de bois, des notes de citron. Enfin, vous pouvez la diriger un peu là où vous le souhaitez. Et c'est ainsi qu'elle est tellement aimée par les parfumeurs. C'est une vraie muse pour le parfumeur.
10: Parce que les parfums de chocolat, on n'utilise pas du chocolat.
2: Non,
10: c'est un parfum avec synthèse. De la fraise.
2: Bien sûr, c'est une reconstitution.
10: C'est une reconstitution.
2: Oui, ce qu'on appelle les notes de fonte.
10: Et ça ne nous rend pas pareil. C'est pas l'effet, pour le coup, sur nous-mêmes, sur la personne qui porte ce parfum. N'a pas le même effet, ce parfum chimique, complètement à 100% synthétique, et le parfum plus naturel, parce que je pense que ça peut pas être complètement naturel non plus, bien que certains aient essayé, mais Bérite, ça n'a pas le même impact. Hein.
0: Je pense que ça a le même effet.
10: C'est vrai. C'est quand c'est l'odeur, en fait.
0: Mm-hmm.
10: C'est ça?
0: Oui.
10: Vous êtes d'accord, Elisabeth, ou pas?
2: Oui, tout
10: d'accord.
2: À fait.
10: Qu'on ne se raconte pas d'histoire.
2: Non. Vous savez, à l'époque de Angel, on disait qu'Angel était le seul parfum qui n'avait pas de naturel du tout dans sa composition, ce qui n'était pas tout à fait vrai, parce qu'il y avait des dérivés du naturel.
10: D'accord.
2: Et ça a été un immense succès. C'est un immense succès, pas immédiat, hein, parce qu'à l'époque, on laissait du temps aux créations. Mais après, ça a été un raz-de-marée.
10: C'est vrai que ça me fait penser à... Vous vous rappelez peut-être ce dossier, enfin, je ne sais plus, c'était paru dans le Figaro Madame il y a quelques semaines. Je crois que Guerlain a été plus ou moins le premier à lancer un parfum pour rendre plus accessible le luxe à tout le monde, quoi, à populariser le monde du luxe, la haute couture inaccessible. Et c'est drôle parce qu'on revient à ça aujourd'hui, Berry. Vous l'aviez dit tout à l'heure, mais ça, j'y repense à l'instant. Et c'est vrai que c'est drôle, on revient à l'origine, en tout cas ce que souhaitait Guerlain. Puis après, ça a été évidemment reproduit. C'est sous le contrôle d'Elisabeth de Feydeau que je dis ça.
2: Le parfum, ça a été à l'époque contemporaine, hein, parce que sous l'Ancien Régime, c'est comme sous l'Antiquité, c'est vraiment. L'attribut et l'apanage du pouvoir, d'accord, des dieux et du pouvoir. Mais par contre, à l'époque contemporaine, surtout à partir du moment où il y a l'industrialisation, ça devient le premier pas vers le luxe. Et c'est tout à fait, ça a été le parti pris, notamment des couturiers parfumeurs. C'est alors pas la première génération, c'est-à-dire pas dans l'entre-deux-guerres, parce que vraiment la clientèle initiale des parfums de haute couture, comme le numéro 5 de Chanel ou l'Arpège de Lanvin, c'était les clientes de la haute couture. C'était une sorte de cadeau que la couturière ou le couturier faisait à ses clientes. D'accord. Après la guerre, après 1945, au contraire, ça a été beaucoup plus dans la notion d'empreinte. Et c'était une femme qui ne pouvait pas s'offrir la robe du New Look de Dior, s'achetait Miss Dior. Vous voyez, on était plus dans l'idée, je rends accessible mon univers. Ce qui a été le cas aussi avec l'arrivée des joailliers parfumeurs, avec le premier First de Van Cleef & Arpels en 1976. C'était ça. Et le flacon reprenait le dessin d'une boucle d'oreille. Vous voyez, il y a toujours cette idée. Voilà, on fait entrer dans son univers par le biais du parfum. Mais ça reste quand même un luxe. Ça reste.
10: Attention, voilà. Ça reste quand même un luxe.
2: Un luxe accessible, mais c'est quand même pas. C'est pas de l'eau de Cologne bien-être. Hein.
10: Les parfums de sa vie. Les parfums de sa vie par Armango. Je l'ai tant aimé. Les parfums de sa vie. À tout de suite, les amis.

0: Les parfums de sa vie, et là, c'est les parfums de la journée, de sa journée. Combien? 10? 15 peut-être? Berit Labelle et Elisabeth de Fedeau sont avec nous. Et si le parfum était une arme de séduction massive? On en parle avec deux passionnés. Berit Labelle, qui est genevoise, qui vient de Suisse et qui, en plus d'être mannequin et influenceuse, réalisatrice, qui a fait un peu de naturopathie, et elle a mis tout ça dans la création de ces 7 parfums. C'est la maison de Niche, hein, je le précise, Blaune Haute Parfumerie, voilà, qui s'invite à Paris, qui s'installe à Paris, du côté du Ritz et du côté du Legacy Store pour nos amis parisiens. On peut vraiment juste passer aussi pour. Alors, je sais pas si on peut sentir des. Du coup, on peut demander éventuellement de sentir des choses ou pas, parce que si c'est dans la vitrine, parfois on n'ose pas.
1: Alors, oui, il y a aussi la boutique dans le Ritz.
0: Humer, même à l'entrée, on peut humer. Elisabeth de Fedeau, qui est écrivaine, historienne, spécialiste donc des parfums, qui a écrit une quinzaine de livres. On peut mentionner Les Voluptueuses, on peut mentionner Un dictionnaire amoureux des parfums, on peut mentionner également une histoire, moi, que j'ai beaucoup aimée, hein, une histoire parfumée des Femmes de Légende, qui était sortie l'an dernier. Et puis, vous vous apprêtez à sortir un nouveau bébé parfumé, si je puis dire, Elisabeth de Fedeau, à la rentrée, l'abécédaire des maisons de parfums internationales, enfin, du monde entier, s'y achète. Un ouvrage. Pourquoi cet ouvrage, Elisabeth? Pourquoi avoir fait ça? Pourquoi cet abécédaire?
2: Mais c'était une demande
0: On va allumer votre micro, ça serait peut-être bien. Allez-y.
2: C'était une demande de la maison d'édition qui avait publié il y a 2 ans un livre qui s'appelait Sac au pluriel, écrit par Sophie Gachet. Et dans cette collection, il voulait écrire donc un ouvrage parfum. Au pluriel.
0: D'accord.
2: Et donc qui, comme pour l'ouvrage sac, est sous la forme d'un abécédaire qui recense, alors pas toutes, parce
0: l'histoire des sacs.
2: Il en faudrait des tomes et des tomes, mais qui recense les grandes maisons et pas que, des maisons aussi beaucoup plus inconnues. Et moi, j'ai voulu donner une orientation internationale, c'est-à-dire que aux côtés des grandes maisons françaises, parce que c'est vrai que le parfum a quand même eu en France France a eu vraiment une suprématie pour le parfum. Mais ce qui m'intéressait aussi, c'était d'aller voir un peu dans toutes les parties du monde et également aussi bien en Chine qu'en Argentine, etc., ce que faisaient nos voisins plus ou moins proches en matière de.
0: En Argentine, on imagine des parfums qui sentent le polo, vous savez,
2: mais c'est vrai que c'est quand même très lié à l'univers. C'est vrai qu'il y a une forme, Et il y a des traditions dans tous les pays, toutes les zones du monde.
0: Un peu épicé,
2: des traditions qui se réveillent, comme on voit en Chine en ce moment, même en Corée.
0: Intéressant. En Corée, c'est quoi les odeurs qui marchent?
2: Alors, toujours, c'est des odeurs qui sont quand même assez proches aussi de leur environnement. Donc, c'est des notes de thé vert, des notes de bambou. Mais pas que. C'est ça aussi qui est très intéressant.
0: Ça change.
2: Mais bon, je ne vous en dis pas trop.
0: On va vraiment bien. Et de votre côté, Berit Labelle, est-ce que, justement, c'est vrai qu'on a beaucoup parlé des parfums qui nous font du bien, etc. La naturopathie est très présente dans la création, dans vos créations au pluriel. C'est vrai qu'on a... On a envie de se laisser séduire finalement par des choses. Alors, il faut se cultiver, mais c'est-à-dire qu'il faut connaître aussi, parce que vous parlez de pharmacopée, vous disiez que la Suisse était très calée dans tout ce qui est pharmacopée en général. Mais est-ce qu'il ne faut pas d'abord se renseigner un peu sur les vertus avant? Parce que parfois on peut être un peu perdu. Est-ce que ça me ferait du bien plutôt que ça? Ou alors c'est pas grave, on lâche tout, on laisse tout tomber. Et on se laisse séduire juste par l'odeur, et ça nous, comme par hasard, ça nous fera du bien.
1: Oui, je pense que naturellement, se laisser séduire pourrait nous sauver, oui.
0: Oui, ça suffit pour choisir...
1: Oui, après, on offre des petits livrets, nous, pour accompagner, mais...
0: Il faut s'instruire en même temps, tant qu'à faire. C'est bien de savoir un peu ce qu'on porte, mesdames. Oui.
2: Mais c'est très important.
0: La composition, moi je ne m'intéressais pas du tout jusqu'à très récemment.
2: La transmission, c'est hyper important, et d'ailleurs on voit ce qu'on appelle l'expérience client... Et... Aujourd'hui, le marché est très demandeur d'avoir cette expérience client qui passe par la connaissance.
0: Mmh.
2: Voilà, la transmission, en fait, c'est fascinant.
0: C'est-à-dire que c'est les vendeuses et les vendeurs qui vous expliquent un peu, c'est ça?
2: Exactement. Puis il y a de plus en plus de demandes d'avoir des expériences, des ateliers. Et ce qui est toujours fascinant, c'est de voir que finalement, quand on parle parfum, on a toujours le sourire. C'est-à-dire que c'est vraiment un sujet qui rend heureux.
0: C'est vrai, Marie, vous êtes d'accord?
1: Ça me rend très heureuse, en tout cas, le parfum. J'en apprends beaucoup et j'adore partager ce que j'apprends.
0: Est-ce que vous allez faire, là, sur Instagram, vous disiez, les petites pastilles?
1: Oui.
0: Finalement, c'est un petit peu de l'expérience client, c'est ça que vous, non, ce que vous avez dit, l'expérience client, c'est ça que vous avez dit, le fait de transmettre, oui. Même si c'est de l'histoire, vous transmettez quelque chose de séduisant.
1: Oui.
0: On a envie de...
1: Plein d'émotions, par les images, par même les sons. En fait, on est dans les sens. Et en fait, même un film va... Ou toutes les pubs de parfum, on va faire attention aussi au son qu'il y a. Ouais. Donc, c'est vraiment pas que l'odorat, c'est vraiment tous les sens qui vont être réveillés pour créer des expériences immersives, ce que les marques utilisent beaucoup en ce moment.
0: Ouais.
1: Mais on le fait aussi sur Internet. Et bientôt, Blone va faire de très belles petites vidéos qui vont éduquer, mais qui vont aussi nous faire ressentir des choses. Et on pourrait sentir des couleurs.
0: C'est fou parce que c'est vrai que toutes les publicités, alors là on mentionne plein de marques, je ne sais pas si on a raison, mais bon, des marques d'haute couture effectivement qui jouent énormément sur effectivement les sons, les visuels, mais surtout plus qu'avant. Avant c'était juste vous voulez incarner un peu la richesse, le luxe, porter ce parfum. Là c'est complètement une expérience. Hein. C'est vrai que là je pense tout haut. Elisabeth de Feydeau, mais c'est vrai que ça a changé, ça.
2: On est beaucoup plus dans la correspondance des sens.
0: Voilà.
2: Et on va être beaucoup moins dans un luxe, social.
0: Un vernis social.
2: Voilà,
0: quoi.
2: On est beaucoup plus dans un luxe identitaire.
0: Ouais. Mmh.
2: Et donc, c'est ce qu'on disait, on évoquait avec la génération Z, c'est-à-dire qu'on est vraiment revenu à la première fonction du parfum, qui était cette élévation de soi-même aux yeux des autres, mais aussi ce côté... bien-être, vous savez, comme si le bien-être sentait beau, quoi. On se conforte, on parfait sa personnalité avec son sillage. C'est très important.
0: C'est très important.
2: L'odeur de l'autre, c'est très important.
0: Comme il ne reste pas beaucoup de temps, qu'est-ce qu'on peut donner comme conseil à nos amis qui nous écoutent aujourd'hui et qui ne savent pas trop comment séduire, avec quel parfum séduire ? Voilà, ils ont un date demain, ils ont un rendez-vous amoureux, ils ne savent pas comment... comment est-ce qu'on sait quand on... Parce qu'on parfois, on ne sait pas quoi choisir comme parfum. Alors, ce n'est pas mon cas, hein, mais... qu'est-ce qu'on fait quand on ne sait pas, Périte Labelle ?
1: Alors, je conseillerais de sentir au moins 3 parfums différents, un gourmand, gourmand fruité,
0: ouais,
1: par exemple,
0: d'accord.
1: Un floral, un boisé, et voir ce qu'on préfère. Et tant qu'on se sent bien avec ce qu'on porte, je pense que ça sera très séducteur.
0: Très séduisant, oui.
1: Très séduisant. Se faire confiance.
0: Okay. Hein,
1: simplement se faire confiance, mais aller à la découverte aussi.
0: Et votre chouchou, c'est lequel dans les vôtres ?
1: Je vous conseille de, en tout cas, sentir le 639 qui a de la rose, qui est très classique, mais qui a aussi une forme d'art parce qu'en fait il a du gardénia. Et le gardénia, c'est une fleur qui ne se distille pas en parfumerie et c'est vraiment l'art de mon maître parfumeur qui a réinterprété le gardénia avec un bouquet de fleurs blanches et puis qui a rendu ce parfum très sensuel avec un sillage très fort. Enfin, il est merveilleux ce parfum, le 639, qui est la fréquence de l'amour.
0: Le parfum de l'amour, ce serait lequel selon Elisabeth de Feydeau ?
2: C'est compliqué.
0: Hein.
2: Parfum de l'amour, c'est celui qui... Pour séduire,
0: oui.
2: Je serais assez d'accord avec cette idée qu'en fait, quand on porte bien son parfum, c'est celui qui nous aide à séduire.
0: En tous les cas,
2: il ne faut pas importuner l'autre avec trop de parfum. Je pense que c'est très important.
0: C'est important comme conseil, hein, les amis.
2: Et alors, attention, ce n'est pas parce qu'on ne le sent plus, son parfum, que les autres ne le sentent pas. Parce que là, on en revient encore au sens de l'odorat, le sens du danger. Vous sentez une odeur quand elle est différente. Mais une fois que votre cerveau l'a adoptée comme une odeur familière, on ne vous envoie plus le signal. Mais les autres sentent, continuent à sentir. Et alors, donc la douche, si vous voulez, olfactive, permanente, là, c'est...
0: No way,
2: parce que là, vous allez avoir vraiment l'effet contraire.
0: Ouais.
2: Mais en revanche, oui, un parfum qui va apporter un peu de piment, un peu une note un petit peu, sensuelle, je pense que ça, c'est bien. Mais après, encore une fois, il n'y a pas de vérité. Si vous avez eu votre plus belle rencontre amoureuse avec de l'eau de Cologne, l'eau de Cologne sera le parfum de séduction. Alors que ce n'est pas vraiment
0: encore,
2: sexy.
0: Il y a encore des gens qui parlent de l'eau de Cologne ou pas ?
2: Bien sûr, c'est revenu très à la mode.
1: Oui.
2: Elle fait du bien-être, mais ce n'est pas les mêmes eaux de Cologne que...
0: Oui, c'est ça, ça a été amélioré.
2: Maintenant, on appelle ça des colognes.
0: Oui.
2: Ce n'est pas la même concentration, c'est des accords beaucoup plus sophistiqués. Mais c'est vrai qu'il faut porter un parfum qui nous va bien. Je crois que c'est surtout ça.
0: Oui, tout simplement.
2: Il voilà, ne faut pas chercher à ressembler à quelqu'un d'autre. Et puis, pas aller trop dans... Voilà, il faut bien doser.
0: Ce serait le mot de la fin ou vous souhaitez ajouter une petite touche olfactive de plus Berry de la Belle, à ces conseils. Ça vous va?
1: Ça me va très bien.
0: Écoutez, rendez-vous
1: merci
0: le 10 juin.
1: Oui,
0: ça,
1: oui,
0: au Legacy Store pour vous entourer et entourer la sortie de votre maison Blown Haute Parfumerie à Paris. Pour nos amis qui seraient de passage aussi, puisque cette émission est diffusée dans toute la France. Eh bien, je vous remercie infiniment, mesdames. Merci,
1: merci
0: Berry de la
1: Belle. Merci,
0: quel voyage olfactif. Hein. Ou presque, on s'y croyait, en tout cas. Berry de la Belle, merci beaucoup, ainsi qu'Elisabeth de Feydeau et vos 500 parfums, je le précise, qui sortiront chez Hachette à la rentrée. En tout cas, en attendant, une histoire parfumée des femmes de légende chez Flammarion. Et puis, Les Voluptueuses et le dictionnaire amoureux des parfums. Merci beaucoup et très bonne journée à tous.
1: Merci, Marion.

0: Nous allons remercier Marie-Ange de Montesquieu et ses invités. C'était Enquête de sens, Marie-Ange, que nous retrouverons bien évidemment dès demain. Dans moins de 5 minutes, rendez-vous avec l'info et le journal de Radio Vatican. Mais pour l'heure, on s'intéresse à l'histoire.
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0: Aujourd'hui, nous sommes le 28 mai. Présents en Terre Sainte depuis la première croisade à la toute fin du XIe siècle, les Latins sont définitivement chassés de Palestine le 28 mai 1291 avec la chute de Saint-Jean d'Acre malgré la résistance des Templiers groupés autour de leur grand maître Guillaume de Beaujeu. Saint-Jean d'Acre, c'était le dernier bastion du royaume franc d'Orient. Cet événement marque un point final à l'épopée des croisades. Depuis le 10 mai 1940, l'Allemagne nazie est passée à l'offensive à l'ouest en envahissant entre autres la Belgique. Rapidement, la résistance armée devient inutile. La Belgique capitule le 27 mai à 23h. Une capitulation effective le lendemain 28 mai 1940. Un événement qui fait réagir les alliés comme par exemple la France.
2: 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Monsieur Paul Reynaud, président du Conseil, ministre de la Défense nationale et de la guerre, vous parle.
3: Vous annoncez au peuple français un événement grave. Cet événement s'est produit cette nuit. La France ne peut plus compter sur le concours de l'armée belge. Depuis 4 heures du matin, l'armée française et l'armée britannique combattent seuls dans le nord contre l'ennemi.
0: Le roi Léopold III, qui a signé la capitulation, n'a pas voulu suivre le gouvernement en exil à Londres. Il sera assigné en résidence par les Allemands. 28 mai 1996, il est 20h. En direct, le président de la République, Jacques Chirac, annonce une petite révolution pour la société française.
4: Mesdames, Messieurs, mes chers compatriotes, le 22 février dernier, je vous ai fait part de ma décision de professionnaliser l'ensemble de nos forces de défense. En effet, la conscription traditionnelle ne répond plus aux exigences d'une armée moderne dans un grand pays moderne. Je propose donc que le service national que nous connaissons aujourd'hui soit supprimé dès le 1er janvier 1997.
0: Cette décision sera officialisée par la loi du 28 octobre 1997 qui suspend la conscription en France. Les derniers appelés quitteront les casernes en 2002.
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0: La culture à présent, avec la disparition le 28 mai 1971 de Jean Vilar, comédien, metteur en scène, directeur de théâtre et auteur. Il va créer en 1947 le Festival d'Avignon. Il est également le directeur du TNP, le fameux Théâtre National Populaire. Jean Vilar était né en 1912. Et puis c'est le 28 mai 1994 que voyait le jour Alec Benjamin, auteur, compositeur et interprète américain. Il se fait connaître en 2018 avec son tube Let Me Down Softly.

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1: Israël rompt tous ses liens avec le secrétariat général des Nations Unies à cause d'un rapport qui accuse des Israéliens de violences sexuelles commises lors des conflits. Le gouvernement Netanyahou dénonce une décision honteuse et absurde. Les Européens ne sont pas prêts à servir de médiateur entre la Russie et l'Ukraine. La chef de la diplomatie des 27 reconnaît que l'Union Européenne ne peut pas être neutre. La proposition de Vladimir Poutine est ainsi repoussée. Les inégalités aux États-Unis progressent. Un rapport de la Banque fédérale de New York souligne ainsi le nombre croissant de foyers contraints de sauter des repas ou dans l'incapacité de manger à leur faim. L'Église des Philippines crée une commission vérité-réconciliation concernant la politique ultra-répressive menée par l'ancien président Duterte contre le trafic de drogue. Nous verrons pourquoi les évêques ont attendu 6 ans avant de s'impliquer dans ce dossier clivant.
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1: Bonsoir. La guerre toujours et encore au Liban. L'armée israélienne a mené de nouveaux bombardements dans le sud du pays aujourd'hui, selon un dernier bilan. Rien que pour la journée, 14 personnes ont été tuées. La capitale, Beyrouth, n'a pas été épargnée. Au sol, les combats se poursuivent. Israël voulant étendre même la zone tampon qu'il veut créer pour se protéger des attaques du Hezbollah. Israël, mis en accusation par ailleurs par l'ONU, est placé sur la liste noire onusienne. En cause, les violences sexuelles commises lors des conflits en cours, notamment à Gaza. Cette décision prise par le secrétariat général des Nations Unies a éclaté comme une bombe à Jérusalem, le gouvernement israélien dénonçant une faillite morale de l'ONU. À Tel Aviv, les détails avec Julia Ganancia.
3: C'est une décision qui provoque la colère du gouvernement israélien. Selon les Jérusalem Post, le service pénitentiaire israélien doit être inscrit sur la liste noire 2026 de l'ONU concernant les violences sexuelles liées aux conflits armés. D'autres autorités israéliennes sont également placées sous surveillance pour une possible inclusion future. Cette liste comprend déjà le Hamas depuis août 2025 après les enquêtes des Nations Unies sur les violences sexuelles commises lors de l'attaque du 7 octobre et pendant la captivité des otages israéliens. La réaction israélienne a été immédiate. L'ambassadeur d'Israël à l'ONU, Danny Danon, a parlé d'honte morale et a accusé les Nations Unies de placer Israël, je cite, au même niveau que des terroristes et des violeurs du Hamas. Israël annonce également le gel de ses relations avec le bureau du secrétaire général de l'ONU, Antonio Guterres, ainsi que l'annulation d'une visite prévue de l'émissaire onusienne chargée des violences sexuelles en conflit, Pramila Paten. À Tel Aviv, Julia Ganancia pour Radio Vatican.
1: Et concernant la bande de Gaza, le premier ministre israélien a ordonné de prendre le contrôle de 70% de la bande. Il l'a déclaré lors d'une conférence en Cisjordanie qui a été filmée. Il y reconnaît ne pas tenir compte des accords de cessez-le-feu avec le Hamas. Le cessez-le-feu entre l'Iran et les États-Unis, toujours un peu plus fragile, les deux belligérants s'accusant encore aujourd'hui de l'avoir rompu. La nuit dernière, l'armée américaine a abattu 4 drones iraniens qui, selon elle, représentaient une menace dans le détroit d'Ormuz. Elle a aussi bombardé une station de contrôle au sol sur le territoire iranien. En représailles, l'Iran a visé une base américaine sans préciser laquelle. Et puis parallèlement, des frappes attribuées aux Iraniens ont eu lieu au Koweït. Il avait été contraint de quitter le pays en 2015, au début de la guerre civile au Yémen. L'ancien président Abrahamo Mansour Hadi est mort aujourd'hui à Riyad, en Arabie Saoudite, où il vivait en exil. En 2022, il avait transféré ses pouvoirs à un conseil présidentiel basé à Aden, dans le sud du Yémen. L'hypothèse d'un négociateur européen dans la guerre en Ukraine, c'est le président russe qui en est à l'origine, l'ayant formulé le 9 mai dernier lors des commémorations de la fin de la Seconde Guerre mondiale. Les ministres des Affaires étrangères de l'UE, qui étaient réunis aujourd'hui à Limassol, à Chypre, ont évoqué toute la journée donc l'opportunité d'une médiation entre Moscou et Kiev. Et une certitude ressort de leur débat, l'UE ne pourra pas être un médiateur neutre. À Bruxelles, les précisions de Pierre Benazé.
4: Il est trop tôt pour une médiation, il faut d'abord renforcer la pression, assène le ministre lituanien des Affaires étrangères. Le Kremlin cherche juste à gagner du temps, abonde son homologue estonien. Ne tombons pas dans le piège des Russes qui veut nous imposer le nom de celui qui leur parle, ajoute la chef de la diplomatie de l'UE, Kaya Kallas. Le Kremlin avait été jusqu'à proposer le nom de l'ancien chancelier allemand, Gerhard Schröder, mais il a trop longtemps œuvré pour les entreprises d'hydrocarbures russes et a en outre refusé de condamner l'invasion de l'Ukraine. Il est donc donc écartée d'office. Le nom de l'ancienne chancelière Angela Merkel a aussi été évoqué. Elle est favorable à des pourparlers directs, mais refuse de s'entremettre. En théorie, ce serait donc à Kaya Kallas que devrait échoir un tel office. Elle n'y est pas totalement opposée, mais elle est vue à Moscou comme trop hostile à la Russie. Resterait le président finlandais Alexander Stubb, loué de toutes parts pour ses talents diplomatiques, mais dont le pays a choisi de rejoindre l'OTAN. Les 27 devront peut-être chercher un Européen dont le pays n'appartient pas à l'UE pour ne pas se voir opposer une fin de non-recevoir de la part du Kremlin. Et Kaya Kallas enfonce le clou. Nous ne pouvons pas vraiment être des médiateurs car nous défendons les intérêts de l'Europe et les intérêts de l'Ukraine. Pierre Benazet, Bruxelles, RFI pour Radio Vatican.
1: Le code noir officiellement aboli en France. Les députés ont approuvé à l'unanimité aujourd'hui l'abrogation de ce texte juridique datant du règne de Louis XIV et qui réglementait l'esclavage dans les colonies françaises. Il n'avait pas été abrogé lors de l'abolition définitive de l'esclavage en 1848, ni lors du vote de la loi Taubira de 2002 qui reconnaissait l'esclavage comme un crime contre l'humanité. L'économie américaine, pas aussi florissante que la Maison-Blanche le voudrait. Certes, il y a de la croissance, 1,6% sur les trois premiers mois de l'année. Mais c'est moins que prévu. L'inflation continue, elle, de progresser à 3,8% sur un an, tandis que le taux d'épargne des ménages américains baisse. Mais ce qui préoccupe le plus peut-être les Américains, c'est l'accroissement des inégalités. Selon un rapport de la Banque fédérale de New York, de plus en plus d'Américains sont forcés de sauter des repas dans un pays où les personnes les plus aisées continuent, elles, de s'enrichir. Les explications à New York de Sarah Laurent.
5: Un rapport publié hier par la Banque fédérale de New York tire l'alarme sur une augmentation notable de l'insécurité alimentaire chez les Américains en plus faible revenu. Selon l'étude, près de 20% des foyers les plus pauvres ont rapporté ne pas manger à leur faim ou devoir sauter des repas, faute de moyens. Cela représente une hausse de 15 points par rapport à juin 2020. Le rapport met aussi en avant une économie en forme de K, où la hausse de la consommation est principalement le fait des personnes les plus riches qui voient leur fortune augmenter grâce à une hausse des cours boursiers et des prix de l'immobilier. En même temps, les classes moyennes et populaires doivent faire de plus en plus attention à leurs dépenses à cause de l'augmentation des prix des produits de première nécessité et à la fin des aides financières approuvées exceptionnellement lors de la pandémie du Covid-19. Résultat, la Banque fédérale de New York a aussi constaté une baisse de la confiance des consommateurs envers l'économie, qui est à son plus bas niveau depuis la grande récession de 2008 ou les premiers mois de la pandémie de 2020. À New York, Sarah Laurent pour Radio Vatican.
1: 48 morts en Colombie, c'est le dernier bilan des affrontements qui ont opposé deux groupes issus de l'ex-guérilla des FARC qu'ils se battent pour contrôler, notamment les revenus du narcotrafic et de l'exploitation minière illégale dans le département de Guaviare. C'est pour lutter contre le trafic de drogue d'ailleurs que l'ancien président philippin Rodrigo Duterte avait mené une politique de répression particulièrement violente. Des milliers de trafiquants et de consommateurs présumés avaient été abattus, souvent sans jugement, par les forces de l'ordre. Ce qui vaut à l'ancien chef de l'État d'être accusé par la Cour pénale internationale de crimes contre l'humanité et d'être incarcéré à La Haye depuis un an. C'est dans ce contexte que l'Église catholique philippine a créé hier une commission vérité et réconciliation chargée d'établir les faits et de constituer un dossier public crédible sur la guerre contre la drogue, 4 ans après le départ du pouvoir de Rodrigo Duterte. Mais pourquoi avoir attendu aussi longtemps ? Réponse du père Bernard Holzer, missionnaire assomptionniste aux Philippines.
6: Les évêques n'étaient pas d'accord sur la position à prendre. Certains disaient il faut qu'on parle plus, d'autres disent non, il vaut mieux dialoguer, etc. Et puis, globalement, le peuple catholique supportait Duterte. Donc, comment éviter une sorte de division dans l'Église ? Je pense que ce n'était pas évident. Ça ne reste pas évident aujourd'hui. L'ancien président est détenu à La Haye, mais au niveau de ses avocats, ils font tout pour que le procès traîne. Et à l'intérieur du pays, il y a eu une sorte de coup d'État au Sénat qui fait que les partisans de l'ex-président Duterte bloquent tout. Donc, devant ce fait-là, l'Église dit qu'il faut qu'on fasse parler les victimes parce qu'il y a aussi tout un phénomène un peu de déni. Et donc, l'Église dit qu'il faut qu'on donne la parole aux familles qui ont connu des meurtres, etc.
1: Le père Bernard Holzer, missionnaire assomptionniste aux Philippines. Un nouveau déplacement à l'agenda du pape cet été, le samedi 22 août. Léon XIV se rendra dans la République de Saint-Marin, état enclavé en Italie. Il effectuera dans la matinée une visite pastorale à l'invitation des capitaines régents du pays. Voilà, c'est la fin de cette édition. Prochain retour de l'actualité en langue française, ce sera demain matin, 8h30, heure de Rome. D'ici là, très bonne soirée à toutes et à tous.
7: 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Il est 18h10.
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7: Et il est temps de retrouver le programme local et régional avec à 18h20 la chronique Louis Pasteur aujourd'hui, suivie à 18h30 de l'émission musicale du jeudi soir Allegro Moderato. Et en attendant ces deux rendez-vous, nous faisons un point sur l'actualité avec le journal. Bonsoir.
9: Bonjour à toutes et à tous, c'est parti avec les titres. La salle des fêtes de Belfort a accueilli hier une nouvelle cérémonie de remise des prix du concours national de la résistance et de la déportation. Pour cette édition, 214 élèves du territoire de Belfort ont été récompensés pour leur travail de mémoire. Ils l'ont réalisé en s'appuyant sur des rencontres et des productions d'historiens. À partir de demain soir, la commune de Sensé célèbre sa sainte. Jeanne Antide Touré, fondatrice des Sœurs de la Charité, figure spirituelle du 18e et du début du 19e siècle. Dimanche matin, une messe sera célébrée par le nonce apostolique. Dans la dernière partie de ce journal, un mot de rugby avec la première demi-finale du championnat de Pro D2. Elle va opposer ce soir le RC Van à l'US Oyonnax, le club du Massif Jurassien, sur la pelouse bretonne. Les supporters des Oyomen vont pouvoir suivre le match en direct au stade Maton d'Oyonnax.
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9: Hier, une trentaine de personnes s'est mobilisée devant le tribunal de Lons-le-Saunier. À l'appel de la Confédération paysanne du Jura, elles ont souhaité marquer leur soutien aux organisateurs des manifestations anti-bassines de Sainte-Soline dans les Deux-Sèvres. Les responsables syndicaux et militants à l'origine du rassemblement de mars 2023, qui avait dégénéré en affrontement, étaient jugés en appel le même jour à Poitiers. Parmi les prévenus, l'ancien porte-parole national de la Confédération paysanne, le jurassien Nicolas Giraud. Hier à Lons-le-Saunier, les manifestants ont une nouvelle fois dénoncé l'accaparement de l'eau par un faible nombre d'exploitants agricoles et ont dénoncé le projet de loi d'urgence agricole qu'ils jugent antidémocratique, actuellement débattu à l'Assemblée nationale. La cérémonie de remise des prix du concours national de la résistance et de la déportation s'est tenue hier à Belfort. Portée cette année encore par le collectif Résistance et Déportation 90, l'État et les services de l'éducation nationale, ce concours cherche à transmettre la mémoire et accompagner les élèves autour du thème « Survivre, témoigner, juger ». Ce temps qui s'est tenu à la salle des fêtes a mis en avant la transmission de la mémoire dans le territoire de Belfort avec la remise de prix à 214 élèves. Ils ont réalisé près de 200 travaux en s'appuyant sur des rencontres et des travaux d'historiens. Marie-Antoinette Vasselet est présidente du collectif Résistance et Déportation 90.
10: Pour aider les élèves, cette année, nous avons eu la chance d'accueillir une historienne et documentaliste, Virginie Linhart, pour un film qu'elle a présenté et commenté, dont le titre était « Après les camps, la vie ». Donc c'est vraiment lié au thème du concours. La mission du collectif, donc, c'est d'aider les élèves, de les encourager, mais aussi de récompenser les lauréats et d'organiser, si possible, une visite sur un lieu de mémoire. Cette année, des lauréats de chacun des collèges

0: La boutique de Lons-le-Saunier est la seule dans le Jura après la clôture de celle de Dole il y a un an. Dans le reste de la Bourgogne-Franche-Comté, l'enseigne compte 13 boutiques. Cette annonce n'est malheureusement pas vraiment une surprise. Le groupe ID Kids, basé à Roubaix dans le Nord et propriétaire de la marque, a demandé son placement en redressement judiciaire auprès du tribunal de commerce de Lille Métropole dès le 3 février dernier. À compter du 1er septembre prochain, les élèves de primaire et de maternelle de Morée dans le Haut-Jura vont passer à la semaine de 4 jours. Cette mesure a été validée en conseil municipal malgré les réticences de certains élus qui doutent de l'intérêt réel de ce changement de cadence pour les enfants. 70% des enseignants et parents d'élèves s'étaient prononcés en faveur de ce passage au cours d'une enquête sociologique menée par 2 chercheurs et d'un sondage. Ce nouveau régime est autorisé par une dérogation de 4 ans accordée par l'Éducation nationale. Elle intervient alors que 85% des écoles du premier degré en France ont déjà adopté ce rythme. À Morée, les services de transport scolaire vont être adaptés à ces nouveaux créneaux. La question se pose encore sur l'organisation du périscolaire le mercredi. La commune de Sensey dans le Doubs s'apprête à vivre un anniversaire pas comme les autres, celui du bicentenaire de la mort de Sainte Jeanne Antide-Touré. Fondatrice des Sœurs de la Charité, figure spirituelle et profondément ancrée dans l'histoire locale, elle va être célébrée à travers des festivités mêlant cérémonies religieuses, temps culturels et moments de partage. Elle commence demain soir. Colette Janin, coordinatrice des festivités du bicentenaire, présente le programme à Chloé Vernet.
1: Le collège a voulu vraiment participer en faisant une représentation théâtrale. Le titre, c'est « Je suis fille de l'Église, soyez-le avec moi ». C'est vraiment aussi ce mot d'ordre de rassemblement que Jeanne Antide lançait à tout le monde, donc par le collège. Et puis donc le 30 mai au matin, c'est l'hommage de la municipalité, donc qui va déclarer Jeanne Antide citoyenne d'honneur. Puis le soir, donc il y a un concert aussi par l'ensemble vocal Contraste. Et puis bien sûr, le point d'orgue, je pense que c'est le dimanche 31 mai, où c'est vraiment donc la messe pontificale en présence du nonce apostolique. C'est un peu l'ambassadeur du pape en France. Il ne se déplace pas partout et donc c'est vraiment un honneur pour nous de pouvoir le recevoir. Et il a répondu tout de suite oui, parce que le nonce, donc italien, et dans sa paroisse là, il y avait une école sous tutelle de Jeanne Antide. Mmh. Il connaissait déjà Jeanne Antide. Donc il est vraiment intéressé de connaître le village natal de Jeanne Antide.
0: Et justement, cette messe du dimanche matin célébrée en la basilique Sainte-Jeanne Antide de Sensey sera retransmise en direct à partir de 10h30 sur les ondes de RCF Besançon. Le programme complet de ce bicentenaire est à retrouver sur le site internet du diocèse de Besançon. Enedis mène actuellement une vaste opération de contrôle aérien dans la région. Près de 2500 km de lignes électriques moyenne tension sont inspectées par hélicoptère au-dessus de 480 communes. L'objectif est de repérer les fragilités du réseau avant qu'elles ne provoquent des coupures. À bord de l'hélicoptère, une équipe spécialisée analyse poteaux, câbles et végétation avec l'appui d'un système de cartographie laser. Cette campagne permet d'anticiper les pannes et d'intervenir plus rapidement, notamment en cas d'intempérie. Après avoir survolé le Doubs le week-end dernier et le territoire de Belfort ce mardi, les équipes survolent les environs de Vesoul toute cette semaine. 5,5 km, c'est la longueur de lignes électriques 20 000 volts en cours de rénovation sur la commune jurassienne d'Arinto. Les travaux comprennent aussi le remplacement de 13 poteaux, la pose de 61 isolateurs et de 26 armements techniques, les ensembles métalliques conçus pour la fixation et la suspension des câbles. Ce programme de 200 000 euros a pour but de consolider et sécuriser les installations afin de limiter les risques de panne et améliorer la qualité de distribution électrique sur tout le territoire. Ces travaux impactent actuellement 390 clients privés ou professionnels, ce qui a obligé l'opérateur Enedis à mettre en route 11 groupes électrogènes pour empêcher des coupures d'alimentation. Avis aux amateurs de ballon ovale, ce soir à partir de 21h, l'US Oyonnax affronte le RC Vannes en demi-finale de Pro D2. L'équipe du Massif Jurassien est en Bretagne pour décrocher une place en finale, synonyme de monter en top 14, première division du rugby tricolore, la saison prochaine. Les Rouges et Noirs tentent de retrouver l'élite après une année compliquée. Les supporters des Oyomen sont invités à se rendre au stade Charles Maton pour suivre la retransmission en direct du match sur écran géant. L'entrée dans l'enceinte indinoise se fait dans un peu plus d'une heure à partir de 19h30 par la porte Ponceur avec la possibilité de se garer sur le parking ionique. Buvette et petite restauration payante seront proposées. La Boom XXL, organisée samedi à l'attraction d'Andelnan dans le territoire de Belfort, affiche un fort engouement avec près de 3000 places presque toutes vendues.

0: Après une première édition qui avait réuni 2500 personnes l'an dernier, les organisateurs promettent une soirée encore plus grande et festive, avec animation, karaoké, concours de déguisement et DJ installé au centre de la piste. L'événement veut recréer l'ambiance des fêtes des années 80 et 90 dans un esprit intergénérationnel. Pour éviter les longues files d'attente constatées l'an dernier, davantage de toilettes, de buvettes et un espace restauration seront accessibles toute la nuit. Nous arrivons à la fin de cette nouvelle édition du journal En Franche-Comté. Bonne soirée à toutes et à tous.
1: Merci pour ce journal qui revient chaque jour du lundi au vendredi à 7h01, 8h01, midi et 18h10. Nous avons maintenant rendez-vous avec Alain Marchal, président d'honneur de la Société des Amis de Pasteur. C'est la chronique Louis Pasteur aujourd'hui.

Bonjour à toutes et à tous. La peste est-elle une maladie d'aujourd'hui ? La lettre de l'Institut Pasteur de mai 2026 consacre une page entière à Javier Pizarro Cerda, qui a donné dans le cadre de la Pasteur Class une conférence sur la peste, son évolution au cours des pandémies historiques et sa situation aujourd'hui. Mais la lettre insiste aussi sur sa passion pour la musique. Originaire du Costa Rica, il garde de son enfance le goût pour l'observation de la nature, sa profusion végétale luxuriante, la diversité d'une faune étonnamment riche, les oiseaux en particulier, mais aussi les tatous, singes et paresseux dans un décor géologique des volcans aux mers, de l'océan Pacifique à l'ouest, à la mer des Caraïbes à l'est. De l'ambiance familiale bercée par les sons de la guitare maternelle, il a gardé l'envie de recréer un environnement musical avec des collègues latino-américains à l'Institut Pasteur. Ce fut le Music Lab. Après ses études universitaires en génétique en particulier, puis en microbiologie en école vétérinaire, il arrive en Europe, soutient sa thèse à Marseille et rejoint l'équipe de Pascal Cossard à l'Institut Pasteur. Nous connaissons cette dernière dans le Jura puisqu'elle représente l'Académie des sciences au sein du conseil d'administration de l'EPCC Terre de Louis Pasteur. Après des travaux sur Listeria, il prend en 2017 la direction de l'unité Yersinia. Yersinia pestis est l'agent responsable de la peste. Cette même année, Madagascar connut la pire épidémie de peste survenue depuis plus d'un siècle. Sur le terrain, il renforce les équipes locales et met au point un vaccin contre la peste bubonique. Ses études paléogénomiques de la peste noire, les analyses sur l'ADN ancien d'individus morts à différentes périodes entourant la pandémie montrent que la peste a façonné des gènes de l'immunité, influençant notre réponse actuelle aux maladies auto-immunes. Le nom du genre Yersinia rend hommage à Alexandre Yersin, qui a identifié cette bactérie comme agent pathogène responsable de la peste. C'était en juin 1894. On connaît 27 espèces de Yersinia, dont 3 sont pathogènes pour l'homme. À côté de Yersinia pestis, Yersinia pseudotuberculosis et Yersinia Enterocolitica. Javier Pizarro Cerda aime sortir de son laboratoire pour transmettre ses connaissances et sa passion pour cette science pasteurienne vers un large public. Si j'en parle aujourd'hui, c'est aussi parce que je me suis permis de le solliciter pour une conférence sur la peste à l'Université Ouverte en octobre prochain à Dole. L'ayant écouté à une séance de la Pasteur Class, il y a quelques semaines, je suis certain du succès de son intervention auprès des auditeurs. La génomique n'est pas une approche facile de la microbiologie, mais sa façon de la présenter nous fait comprendre pourquoi elle envahit tous les laboratoires et explore toutes les espèces bactériennes. S'il accompagnait son discours de musique, peut-être en ferait-il des tubes populaires. Cela me rappelle des moments amusants où il nous est arrivé de reprendre des chansons du XIXe siècle, d'Aristide Bruand et d'autres contemporains, des épidémies de choléra ou des disséminations de la tuberculose ou de la syphilis. Arts et sciences sont de plus en plus souvent associés, en commençant par Louis Pasteur, mais aussi par d'autres comme Jean Binot, qui s'amusait en 1894 à faire des compositions originales avec ses cultures de bactéries sur gélose. Je vous en avais parlé en avril 2025, suite à l'exposition présentée à Cabourg, Pasteur, l'art de la science. À bientôt, chers auditeurs et amis.

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1: 18h30 à la pendule de RCF en Franche-Comté. 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
2: 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Bonjour à tous, ravi de vous retrouver pour partager ensemble ce moment de musique. Aujourd'hui, nous allons parler de la Via Musica et nous recevons Arthur Schönerwörth. C'est un bon musicien, un beau musicien et un ami, et ce sera un plaisir de l'accueillir dans quelques minutes. Mais comme c'est de tradition, nous allons commencer en musique avec des extraits. Aujourd'hui, nous allons faire une monothématie. Ce sera uniquement du Pergolèse. Et donc, nous allons avoir plusieurs extraits de cette pièce célèbre que je vous présenterai tout de suite après.

0: Johannet Sommer et Martin Engeltjes, et c'était, vous l'avez reconnu, le Stabat Mater de Pergolèse. Nous venons d'entendre le premier numéro et, comme je vous le disais, aujourd'hui, nous n'entendrons que du Stabat Mater de Pergolèse. J'espère que pour vous, ce sera un plaisir comme pour moi. Mais il est temps d'accueillir notre ami du jour, Arthur Schoenderweerd. Bonjour.
1: Bonjour, Baptiste.
0: Merci beaucoup d'être à ce micro une nouvelle fois. Alors, je le disais un petit peu tout à l'heure en introduction, il y a des gens qui viennent à ce micro et enfin, tous les gens qui viennent à ce micro, c'est un plaisir de les avoir, mais certains autres, c'est encore plus agréable, déjà parce qu'il y a des paroles qui sont intéressantes à entendre, et puis des gens avec qui on aime passer un bon moment, et on devient au fur et à mesure de ces émissions des amis, et Arthur, vous faites partie de ceux-là. Avant de parler de ce qui nous attend dès le 3 juin, c'est-à-dire dans très peu de jours, je voulais qu'on fasse un tout petit bilan sur la création de ce qui s'est passé au Salon de musique dans cette nouvelle salle. Comment ça s'est passé puisqu'on s'était rencontrés à cette occasion?
1: Alors, le salon, le pavillon de musique, qui est devenu en effet un salon de musique il y a quelques semaines, c'était magnifique, c'était très beau, c'était une inauguration un petit peu inattendue. Il y a cette magnifique cheminée, oui, avec des instruments de musique en plein milieu de la pièce. Et j'ai rencontré une dame qui a vécu dans l'hôtel particulier d'où venait cette cheminée. Elle m'a dit qu'il y avait une autre cheminée avant, qui avait aussi des instruments de musique. Donc, on sait maintenant que la cheminée a été déplacée. Et probablement pour rendre de cette orangerie une très jolie salle de musique dans le jardin, en plein jardin. Donc, c'était très chouette de pouvoir faire donc trois concerts avec la musique viennoise, Mozart, Haydn et Beethoven. Et il y avait beaucoup de public très ému, je pense, par la découverte de la pièce, mais aussi de cette musique.
0: Bien sûr, et puis l'intimité, puisque c'est quand même tout petit.
1: C'est tout petit. On a dû quand même mettre quelques tapis parce que y a des dalles sur sol, mais ça sonnait très bien avec ça.
0: Bon, eh bien, j'espère qu'on va pouvoir de nouveau dans quelques temps entendre de la musique dans ce pavillon de musique. Mais aujourd'hui, nous sommes là pour parler de la Via Musica, 21e festival. Cette année, c'est Naples Baroque, du 3 au 7 juin tout d'abord, puis du 27 au 30 août. Là, on va se consacrer plutôt sur juin. Il y a beaucoup, beaucoup, beaucoup, beaucoup de choses.
1: Il y a beaucoup de choses, en sachant que la thématique Naples baroque vient, en fait, au début de cette femme que je trouve fantastique, Jeanne Anty de Touret.
0: Tout à fait, dont nous fêtons le bicentenaire.
1: On fête la bicentenaire et elle a été quand même très importante pour Besançon, mais à la fin de sa vie, elle était à Naples. Elle a monté une pharmacie, elle était très présente pour les pauvres et cette pharmacie existe encore. Donc, c'est quelque chose intéressant parce que ça crée un lien entre Besançon et Naples. Et c'est ça un petit peu qu'on aimerait faire avec ce festival.
0: Donc le lien que Sainte-Jeanne Antide a créé, on va le revivre en musique à partir du 3 juin. Alors par exemple, on va dire au hasard, mais il y a beaucoup de choses, et puis vous reviendrez, Arthur, sur ce qui vous tient à cœur particulièrement, mais des concerts jeunes interprètes, évidemment des concerts de démonstration, et puis au pavillon de musique, par exemple, puisqu'on vient d'en parler, les maîtres du baroque.
1: Mmh. Moi, je trouve toujours, pendant les festivals, on entend des musiciens, mais on ne sait pas trop leur parcours, on ne connaît pas très bien, on ne sait pas trop d'où ils viennent, finalement, pourquoi ils ont choisi la musique. C'est un choix difficile, devenir musicien. Et là, il y aura donc Jérôme Thiébaud qui va parler de leur pièce qu'ils ont choisi de jouer. Il n'y a qu'une petite pièce de 5 minutes qui vont jouer en public. Et là, il y aura une discussion qui démarrera autour de leur parcours, autour de cette musique qu'ils ont choisie.
0: Quand on connaît Jérôme Thiébaut, on sait que ce sera extrêmement riche et intéressant, et une parole à la fois libre et qu'on écoute bien volontiers. Ce sont de très beaux moments en général quand il prend la parole, Jérôme.
1: Oui, absolument.
0: Est-ce qu'il y a dans ce début de festival quelque chose qu'il faut... Enfin, je dirais qu'il faut donner envie... on a envie de tout.
1: Tout est intéressant, mais bon, ce qui est très intéressant surtout est qu'on aura donc un moment avec une factrice de pianoforte qui vient avec une facsimilé du piano de Bartolomeo Cristofori, premier facteur de l'histoire de la musique d'un piano. Un piano qui est totalement bouleversé après la musique occidentale. Et donc, Kerstin Schwarz, elle fait depuis 20 ans, 25 ans, des pianos forte dans son atelier à Leipzig ou à Rome ou à d'autres endroits. Et là, elle vient avec son piano qui vient de terminer, qui est d'ailleurs un instrument de Temenushka Veselinova, qui va le jouer. Et elle va donc faire une conférence qui va être traduite par Bruno Berchoux en direct le 3 juin à 17h30 au CRR, l'auditorium. Et là, je pense que ça va être très intéressant. Et on va voir comment ce piano a été créé et fait. On voit l'atelier de Kerstin et on va l'entendre aussi. Oui, parce que Temenushka va donc jouer la musique qui a été vraiment écrite pour cet instrument.
0: C'est toujours passionnant de se plonger dans cette histoire de la musique et de la facture instrumentale, puisque c'est extrêmement lié. On ne peut pas écrire pour un instrument qui n'existe pas encore. Et c'est vrai qu'à chaque fois, pour nous, ça paraît des instruments anciens, mais au moment où ils ont été fabriqués, c'était souvent des révolutions.
1: C'était des révolutions, et ce pianoforte a totalement bouleversé, comme j'ai déjà dit, le monde musical en Europe, parce que quelques années après, on trouve donc ce piano tout près de Jean-Sébastien Bach, qui d'ailleurs les joue. Après, on le trouve en Angleterre, où Clementi joue cet instrument. Et au fur et à mesure, il y a d'autres facteurs qui se sont inspirés par cette facture de Cristofori, qui est vraiment extraordinaire, et qui vont donc faire des pianofortés un petit peu dans ce sens, mais pas tout à fait. Et donc, on aura des différents pianos partout en Europe.
0: Voilà, nous parlons avec Arthur Schoenderwer de la Via Musica. C'est le 21e festival Naples Baroque. C'est du 3 au 7 juin pour la première partie, puis ce sera du 27 au 30 août pour la deuxième partie. Chers amis auditeurs, vous savez comme par habitude que vous retrouverez toutes les informations sur le site internet de l'émission, enfin sur le site internet d'RCF, à la page de l'émission. Donc n'hésitez pas à aller jeter un œil curieux, et puis vous trouverez aussi les liens pour réserver vos places. C'est important de réserver ses places, et ça fait du bien aux artistes lorsque les salles sont pleines. Nous allons marquer une seconde pause musicale, et c'est toujours le Stabat Mater de Pergolèse.

0: Voilà, nous abandonnons un petit peu Pergolèse et son Stabat Mater pour nous replonger dans la programmation de la Via Musica du festival Naples Baroque, cette année le 21e, c'est du 3 au 7 juin pour ce qui est de tout de suite, j'ai envie de dire, et puis c'est du 27 au 30 août pour la deuxième partie. Alors, nous avions, cher Arthur, non pas un débat puisque nous sommes d'accord, mais une discussion hors micro sur l'élitisme et le fait qu'un festival, il a une spécialité, certes, mais qu'il est ouvert à toutes les oreilles et que tout le monde peut venir écouter.
1: Oui, absolument. C'est des fois, j'entends des fois des reproches que c'est un petit peu trop compliqué, cette musique baroque, cette musique ancienne. C'est pas pour nous, c'est pas... Et là, je dis tout de suite que, en fait, cette musique est vraiment pour tout le monde. Comme à l'époque baroque, la musique à Naples, d'ailleurs, j'y étais, on va dans un bar et c'est comme si on entend la musique du 17e siècle là-bas. Il y a des chanteurs qui sont très présents dans cette ville et qui sont restés présents. Il faut savoir que le conservatoire a été inventé à Naples. C'était les chanteurs qui étaient éduqués dans des conservatoires. Et après, ça s'est répandu partout en Europe.
0: Ça, je ne savais pas que les établissements avaient commencé comme ça. Mais bon, les Italiens, en termes de musique, ont quand même une sacrée avance sur un paquet de gens. On parlait un petit peu de choses originales, justement, qui peuvent peut-être donner envie au plus grand nombre de suivre l'ensemble de cette programmation. C'est par exemple les Chemins d'Arcadie et je ne sais pas si on peut dire randonnée-concert, non. Mais en tout cas, c'est ces concerts qui bougent un peu.
1: Là, en fait, il y a trois instrumentistes, donc Miklos Pagny, très grand organiste, claviériste, surtout clavicordiste. Jos van Immerseel, c'est vraiment le chef de Anima Eterna et aussi pianofortiste, claveciniste, et Temenushka Veselinova, qui a aussi donc joué déjà pour le 3 juin, dans les lieux de patrimoine incroyables, parce que qui connaît la nef à Besançon, c'est cette ancienne chapelle des Carmes, totalement rénovée, et qui est au-dessus de la boulangerie des Carmes. Magnifique pièce.
0: C'est vrai que c'est un endroit superbe.
1: C'est vraiment fantastique. Ou la chapelle de la Sainte Famille, parce que là aussi, c'est une petite chapelle tout en bois. On connaît pas, mais c'est à Besançon. Et en plus, le grand salon de l'université, avec ce énorme tableau de Louis XIV au milieu, on connaît pas.
0: Non, c'est vrai qu'il y a un patrimoine incroyable à Besançon et on n'entre pas tout le temps partout.
1: Non, et donc là, il y aura une petite promenade, vraiment petite, parce que entre les trois endroits, il y a à peu près 200-300 mètres, donc ça ira. Mais chaque artiste jouera 30 minutes, après on a 25 minutes pour aller vers le prochain lieu et on va entendre dans un autre lieu patrimoine. Donc cette musique de Scarlatti, mais aussi d'autres, jouer sur des différents instruments.
0: Une belle découverte en tout cas, ça ce sera le 5 juin, c'est vendredi, à partir de 19h et jusqu'environ 21h30. Le premier rendez-vous, c'est à la Chapelle des Carmes.
1: C'est pour le parcours A, mais pour le parcours B, on peut commencer au Grand Salon. Et pour le parcours C, on commence à la Chapelle de la Sainte Famille. C'est comme si on peut choisir notre parcours.
0: Et puis, nous sommes le 5 juin à 22h15, ce qui est assez tard, mais il y a des bisontins qui se couchent tard, surtout pour pouvoir écouter finalement du jazz dans ce festival qui, a priori, n'est pas un festival de jazz.
1: Non, mais c'est un festival éclectique.
0: Exactement.
1: Et en tout cas, moi, j'adore le jazz et j'adore aussi Yoni, qui est elle vient d'être artiste de Steinway en Allemagne et c'est une Sud-Coréenne qui est Oui, vraiment, qui était une pop artiste extrêmement connue en Corée du Sud. Après, elle a déménagé en Allemagne et elle est vraiment une pianiste vraiment fantastique. Donc, elle va jouer des impros, des improvisations, avec un lien avec Scarlatti aussi. Donc, ça va être vraiment super. Et dans la dans ce Brass Eliande où il n'y a pas énormément de place, on aura donc 60 personnes sur place possible, mais ça va être vraiment un moment fantastique.
0: Ah, on passe de bons moments dans le festival La Via Musica. Je rappelle que c'est du 3 au 7 juin, que vous trouverez, chers amis auditeurs, sur la page de l'émission, sur le site internet de RCF, l'ensemble des informations qui vous permettront de réserver des places ou simplement de prendre plus d'informations sur les concerts, parce qu'il y en a tellement que là nous sommes obligés de passer assez vite. Nous sommes le samedi 6 juin, il y a un stage de chant grégorien au centre diocésain, une conférence dans la salle de conférence du FRAC, un concert apéritif à Pirée, parce que le festival se déplace aussi dans le Grand Besançon. Et oui, Pirée, c'est dans le Grand Besançon, oui. Et puis, de nouveau, une conférence dans la salle du FRAC dans l'après-midi. Un concert quiz. On en parle un petit instant ?
1: Oui, oui, oui. Alors, c'est Candida Matos, grand claveciniste portugaise. Elle habite à Lisbonne. Qui va donc venir et elle va nous faire écouter... Donc, 6 sonates de Scarlatti et 6 sonates de Seychas. Et c'est au public de choisir quelle sonate est de Seychas et quelle sonate est de Scarlatti. Et celui qui gagne, il aura bien sûr une invitation pour le repas médiéval le lendemain.
0: Ah ben voilà, du coup, on peut parler un instant de ce repas médiéval qui a donc lieu le lendemain.
1: Oui, alors c'est une journée vraiment avec la journée bicentenaire pour mettre à l'honneur notre chère Jeanne-Antide. Et elle sera donc présente parce que le concert final sera dans l'église où elle a été baptisée, l'église Saint-Martin. Mais avant... On a le début de l'année, la journée, donc des laudes et la messe chantées par Lux Cantus, un ensemble de 8 jeunes femmes qui chantent donc le grégorien vraiment magnifiquement.
0: Ça, c'est une grande originalité puisque des chants grégoriens, c'est rarement donné par des femmes.
1: Absolument. Et là, je pensais ce serait bien de les inviter pour justement chanter la messe dans la grande basilique et les laudes aussi, hein. Et les stagiaires d'ailleurs du stage feront partie aussi des laudes. Après, à midi, non, à 13h, sous les halles 13e siècle de Belvoir, je ne sais pas si vous connaissez, mais c'est une merveille, ça. C'est que ça existe encore, c'est vraiment magnifique. Et là, on va donc manger ensemble un repas médiéval avec les musiciens, mais aussi avec le public qui a envie de partager ce moment. Avec nous, et après un concert alta cappella au château de Belvoir. Donc là, c'est une journée complète. On peut y aller en bus encore, il y a quelques places encore d'ici, et après on peut retourner aussi en bus.
0: En bus. C'est une façon de passer la journée ensemble parce que mais la Via Musica, c'est aussi ça, c'est le vivre ensemble et c'est le plaisir du partage. Le concert de 17h à Sensé, l'église Saint-Martin, la Passion napolitaine, il y aura du Stabat Mater de Pergolèse.
1: Oui, oui, oui, c'est la pièce la plus importante peut-être de ce concert, avec bien sûr des pièces d'Antonio Caldara, qui sont donc, oui, c'est la musique extrêmement belle napolitaine aussi, et bien sûr... le Salve Regina d'Alessandro Scarlatti aussi.
0: Et puis, il y a un concert dont nous n'avons pas parlé, et je pense qu'il nous reste une petite minute, excusez-moi, pour en parler. C'est Sous le ciel de Naples. Alors, c'est l'ensemble Les Alizés, un cher ensemble bisontin, donc, avec lequel j'ai régulièrement le plaisir de jouer. Mais ce qu'il y a de bien aussi dans ce concert, c'est qu'il va avoir lieu dans la magnifique chapelle des Sœurs de la Charité. Et là, on boucle la boucle avec Jeannantine, d'une certaine manière.
1: Oui, parce que ce festival, pourquoi ce lien avec Naples et pourquoi ce lien avec Jeannantide, en fait, ça commençait dans cette chapelle où on a donc découvert Jeannantide. Et moi, je ne la connaissais pas il y a 20 ans. Et depuis, on a des très, très bonnes relations avec les sœurs.
0: Elles sont adorables. Sont
1: adorables, vraiment hospitalières, incroyables. Et donc, c'est pour ça que c'est un petit peu le festival. C'est à l'honneur des Sœurs de la Charité.
0: C'est beau. Moi, j'ai toujours plaisir à aller là-bas, surtout que je croise une sœur dans les couloirs la plupart du temps, qui s'appelle Jeannantide, justement, et qui est la nièce du très très vieux, il est décédé maintenant, le curé de mon village à Fondrement. Et quand il avait, je sais pas moi, 80 ans, l'été, elle venait toujours passer quelques jours, et moi j'avais plaisir à aller causer dans le vieux presbytère où il faisait un peu frais avec Jeannantide quand j'étais enfant. Et quand je vais chez les Sœurs de la Charité, je la croise régulièrement. Je pense pas qu'elle y soit en permanence, mais elle y est très souvent, donc ça me fait toujours un petit quelque chose. Et c'est vrai que c'est un endroit chaleureux et accueillant, finalement. Merci Arthur Schoenderville d'être venu nous voir aujourd'hui pour parler de ce 21e festival Naples Baroque. C'est la Via Musica, c'est du 3 au 7 juin, puis ce sera du 27 au 30 août. Beaucoup trop de choses pour qu'on ait eu le temps de tout évoquer. Vous trouverez la brochure, messieurs, dames, sur notre site internet, je le répète.
1: Et peut-être sur festivallaviamusica.com.
0: Et comme par habitude, nous allons terminer cette émission en musique. Ce sera le dernier extrait du Stabat Mater de Pergolèse. Et puis je remercie Valérie Antoine pour la mise en onde de cette émission. À très bientôt, Arthur.
1: À très bientôt, Baptiste.
0: Merci beaucoup.

0: Bon début de soirée avec RCF Jura. Il est 19h. On poursuit avec l'invité de la rédaction.
1: Tous les billets ont été vendus en seulement 56 heures. Après 11 éditions organisées aux Forges de Fraisans dans le Nord Jura, le festival de musique reggae No Logo s'installe cet été en Haute-Saône, au domaine des 12 ponts, à Pont-sur-l'Ognon, à la frontière avec le département du Doubs. Le nombre de places est limité à 5000 par jour, mais dès 2027, le No Logo se fera à pleine jauge. L'occasion d'évoquer son fonctionnement économique avec son directeur Florence Enseigne. Il est interrogé par Mickaël Desgardins.
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3: Florence Enseigne, bonjour.
4: Bonjour.
3: Comment est-ce qu'on pourrait expliquer votre modèle économique aujourd'hui ?
4: C'est parce qu'on a fait 12 éditions complètes. Parce que depuis 2013 jusqu'à 2025, nous avons fait 12 éditions du festival et les 12 ont été remplies sold out, comme on dit. Donc c'est pour ça qu'on est encore là. On aurait fait la même chose à demi-jauge. Ça ferait bien longtemps qu'on serait plus là. Le schéma économique du festival, il est un peu particulier, c'est qu'on montre qu'il est possible de développer un territoire rural par une manifestation culturelle. Une manifestation culturelle qui est financée à 100% par ses acteurs, que sont les festivaliers du No Logo. Et c'est très simple, nous on a 4 sources de revenus pour financer tout ce festival, parce qu'on parle de budget. Alors, sur les 10 ans, le budget a évolué, mais on peut parler de 2025, on était à peu près sur un budget de 2,3 millions d'euros hors taxes pour les 3 jours du festival. Donc c'est financé avec 4 revenus très simples, hein. 65% sont la billetterie, il y a 25% qui sont les bars, il reste 7% pour la commercialisation des stands, parce que c'est pas nous qui faisons la restauration, donc on commercialise des emplacements de stands et aussi des emplacements pour des exposants. Et les 3% restants sont le merchandising, c'est-à-dire tous les t-shirts, les vestes et tous les produits dérivés que l'on vend au festivalier. Donc ce schéma économique est utopique, plus qu'un schéma économique. Comme je le disais, si on est là, c'est parce qu'on a fait 12 éditions complètes. Et en tout cas, notre volonté, c'est aussi de garder un tarif d'accessibilité pour amener ce lien social nécessaire à notre festival.
3: Il fallait trouver le public pour avoir une première édition qui fonctionne. Ça a été un pari risqué.
4: Ah, c'était un pari qui était complètement risqué. Et on n'a pas été à l'équilibre avant la 4e ou 5e année. Alors nous, comment on a lancé le festival ? C'est une très bonne question. Quand on a monté cette première édition en 2013, ça faisait un moment qu'on cherchait un lieu pour justement montrer que c'est possible de faire différemment avec d'autres valeurs. Parce qu'on sortait de la crise économique de 2010 où on entendait qu'on vendait nos groupes de musique. Beaucoup d'acteurs culturels, que ce soit public, privé, associatif, à qui on vendait les artistes qu'on avait sur notre catalogue pour leur événement, nous disaient « Ah ben, je ne peux pas vous donner une réponse parce qu'on n'est pas sûr de nos subventions, donc je dois attendre, je ne peux pas m'engager sur tel tel artiste. » Et c'est là qu'on a vraiment fait ce travail en disant « Ben, on va montrer que c'est possible de faire un festival justement complètement indépendant, financé à 100% par ses acteurs. » Sur la première édition, étant donné qu'on avait beaucoup d'artistes en tournée européenne à ce moment-là, on a utilisé les artistes de notre catalogue pour faire les premières éditions du festival.
3: Et aujourd'hui, le pari est rempli. Là. Vous n'avez encore annoncé aucun nom de la programmation 2026 et pourtant, toutes les places ont été vendues.
4: Donc, nous avons fait 12 éditions à Fraisans, la dernière au mois d'août 2025. Nous devions partir sur la commune d'Ornan, puis il y a eu des complications de la part d'un agriculteur. Donc, la porte s'est refermée au dernier moment. On ne s'y attendait pas. On y a laissé beaucoup de plumes. Fin octobre, on a appris qu'on pourrait pas faire l'édition 2026 à Ornan, alors qu'on avait travaillé déjà à peu près 10 mois. On avait pris des locaux, on avait embauché du personnel pour cette transition, et on s'est pris une porte en pleine tête, comme on dit, et on s'y attendait pas. Donc on y a laissé des plumes, autant financières que aussi comment morale. On a beaucoup douté, on s'est posé beaucoup de questions. Qu'est-ce qu'on va faire? On a un schéma économique qui est quand même assez compliqué. On n'aura jamais le temps de préparer une nouvelle édition. Donc voilà, on a pris le temps nécessaire. Donc c'était comment retrouver un lieu périn pour les 10 prochaines années pour éviter que se reproduise la même chose qu'on avait vécu à Ornan. C'est ce qu'on a fait. Donc on a signé un bail commercial de 2027 à 2037 en Haute-Saône, à Pont-sur-l'Ognon, sur un coin paradisiaque idyllique qui est à 15 minutes de la sortie d'autoroute de Baume-les-Dames. Donc à ce moment-là, on s'est dit « Ok, notre manifestation sera sauvegardée pour les 10 prochaines années ». Et on s'est posé seulement à ce moment-là la question de dire « Est-ce qu'on fait une édition en 2026 ?» Alors là, on s'est dit, en fait, avec tout l'engouement qu'il y a eu derrière et tous les messages de soutien, on a dit, on doit faire quelque chose pour garder le lien avec nos festivaliers. Parce que, comme ils nous l'expliquent, il y en a, c'est leur bulle d'oxygène, de leurs vacances. Les gens voulaient absolument que ça se passe. C'est là qu'ils passent du bon moment, des échanges, des rencontres. Donc, on s'est dit, OK, on prend le pari d'en faire une en 2026, mais on n'est plus en mesure de faire 17 000 personnes parce que c'est à peu près un an de travail, hein. On est 5 salariés à l'année sur la structure et 450 pendant le festival. Donc, on s'est dit, c'est plus possible. Donc là, en 2026, on refera une petite édition à 6 000 festivaliers et on repartira parce qu'on n'a pas le choix économiquement parlant. En 2027, avec notre jauge de 17 000 personnes par jour. Donc, comme je vous l'expliquais, cette édition 2026 ne pourra pas être à l'équilibre parce que ce schéma économique du logo d'indépendance ne fonctionne pas à 5 000 festivaliers.
3: De votre point de vue d'organisateur, avoir reçu tous ces soutiens, ça montre que quand même vous avez su créer une âme, quelque chose qui dépasse.
4: Oui, c'est ça, parce que en fait, c'est une marque de confiance, parce qu'on a vendu, on n'a même pas annoncé un artiste. Donc on a vendu essentiellement un lieu, un nom. Donc c'est notre travail de toute l'équipe et de tous les gens qui contribuent au Nologo depuis 12 ans qui a motivé les festivaliers à acheter leur passe en nous faisant confiance parce qu'on n'annoncera cette année aucune programmation. La programmation est à l'aveugle et les festivaliers découvriront en fait l'artiste qui va se produire à sa première note de musique. On a poussé le pari loin. Donc effectivement, comme vous le dites, c'est que la confiance et que le travail qu'on a fait sur 12 ans. Vous savez, ce que je disais, c'est que le festivalier, on le considère comme acteur du festival et pas consommateur. Donc nous, ça fait 12 ans, si vous voulez, au Nologo, que tous les ans, on envoie une enquête. On a à peu près, là, à l'heure actuelle, depuis 3-4 ans, on a à peu près 3000 réponses chaque année, avec un temps moyen entre 17 et 22 minutes par questionnaire. Donc on analyse toutes les réponses et on fait évoluer. On a toujours pris nos décisions à court, moyen, long terme en tenant compte de ces enquêtes et du point de vue des festivaliers. Donc c'est peut-être tout ce travail qui a fait que maintenant, quand on est en difficulté, qu'on repropose un nouveau lieu pour les 11 prochaines années et avec une édition de transition même plus petite, eh ben les gens ne se posent pas la question, il nous faut confiance. Tout est basé sur l'expérience festivalier et basé sur ces enquêtes qui nous permettent de connaître vraiment par cœur qui vient au festival et qu'est-ce qu'il souhaite y voir. Et ils nous jugent aussi sur ce qui n'a pas marché, sur les points positifs, mais surtout les points négatifs qui nous permettent chaque année d'améliorer les choses. C'est eux, par exemple, qui ont décidé, la première année, il n'y avait qu'une scène au Nologo, maintenant on en a quatre. C'est toujours les festivaliers, les acteurs qui ont décidé quelle scène ils voulaient, quelle programmation et choses comme ça. C'est un des principes même du Nologo.
3: Ce rapport entre organisation et festivalier, c'est aussi ce qui vous permet de tirer un petit peu votre épingle du jeu face à cette nouvelle concurrence des festivals qu'on voit naître un petit peu partout en France. Ces festivals soutenus par plutôt des fonds de pension.
4: Plus il y a de festivals, mieux c'est. Plus il y a de festivals, de concerts, plus il y a de culture, mieux c'est pour le territoire, pour les gens. Après, dans les festivals, il y a effectivement, comme vous le dites, il y a différents types de festivals. Il y a les petits festivals associatifs, les moyens festivals associatifs, les grands festivals associatifs qu'on connaît tous, hein, qui sont là depuis 30 ans, les mastodontes, comme on dit. Et puis, c'est vrai que depuis une dizaine d'années, on a eu l'arrivée de fonds de pension qui montent leur festival, mais qui ne le font plus pour la culture ou le lien social ou la mixité sociale. Mais quand un fonds de pension investit, avant, il le faisait dans l'automobile, dans le milieu pharmaceutique. Si un fonds de pension investit dans l'événementiel, c'est dans un but de rentabilité et de gagner de l'argent. C'est pas dans un but culturel, de mixité sociale, de lien social, d'accessibilité culturelle. Donc effectivement, c'est deux choses différentes. Mais moi, j'ai pas envie d'opposer le plus petit festival associatif de 200 personnes avec deux petits groupes dans un village à celui qui fait 50 000 personnes gérées par un fonds de pension. Le problème, c'est comment est financée la culture. C'est que ces mêmes festivals, du plus petit au plus grand, peuvent prétendre à de la subvention publique. Et là, il y a du questionnement à avoir. Est-ce qu'on doit mélanger l'argent public avec des boîtes privées, avec des fonds de pension qui n'ont pas, on va dire, une volonté d'intérêt général, d'accessibilité culturelle, d'émergence artistique, mais ils ont une volonté simplement de rentabilité financière. C'est un peu ce qu'on peut vivre l'opposition quand on voit que y a des boîtes qui vont aller dans des lieux publics faire des gros artistes, des gros festivals, et puis qu'on voit qu'il y a de l'argent public qui est mélangé à l'argent privé, En tout cas, c'est questionnable.
1: Au micro de Mickaël Desgardins, Florence Enseigne, directeur du festival Nologo, dont la prochaine édition se tient les 7, 8 et 9 août au domaine des 12 ponts. L'intégralité de cet entretien sera diffusée demain à partir de 12h10 dans le magazine Focus, consacré à l'état de santé financier des festivals en Franche-Comté.
0: À suivre, l'agenda jurassien. Et à 19h15, une émission spéciale sur RCF Jura.
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5: Demain, de 15h30 à 19h30, ainsi que samedi de 8h30 à 12h30, auront lieu des collectes de sang au siège social de l'Amicale des donneurs de sang bénévoles de Dole, situé 11 avenue Aristide Briand. Jusqu'à dimanche, c'est la 10e édition du festival littéraire des Lires, en Revermont, avec différentes rencontres avec des acteurs, mais aussi présentations de créations et spectacles de lecture musicale, et également de la musique africaine. Le programme complet est à retrouver sur le site internet délireenrevermont.org. www.destin.org. Demain soir à 20h30, conférence Destin ou Providence, quelle différence ? Conférence animée par Martin Stephens, qui est philosophe et écrivain, professeur en classe préparatoire à Strasbourg. Il est l'auteur d'une douzaine d'essais sur les thèmes de la joie, de l'amour, de l'abnégation. C'est organisé par le service d'évangélisation des adultes du diocèse de Saint-Claude, au Carcom de Lons-Saunier, donc participation libre demain soir, 20h30. La première édition de Nature en Fête, les éco-rencontres du Sud Revermont, c'est ce samedi, une journée ludique et festive autour de la préservation de l'environnement et de la solidarité, avec le matin, animation dans tout le Sud Revermont, avec sortie nature, atelier cuisine, découverte des cours d'eau, etc. Et à partir de 15h, atelier créatif, animation, rencontres d'associations, coins enfants, buvette à la Caborde de Beaufort-Orbania. Et à 19h, repas bio et local. Et pour 20h45, concert du duo Julie Marceau et Anthony Kess. Entrée libre, certaines propositions se font sur réservation. Pour plus de renseignements, 03 84 48 06 04. 03 84 48 06 04. Samedi de 9h à midi, atelier Vive la vie, organisé par l'association Claire Amour et Famille, qui met en dialogue mère et fille pour comprendre la puberté et mieux la vivre. Cet atelier aura lieu donc à la salle du rallye, place Jean 23 à Dole, sur inscription au 06 33 31 88 92. 06 33 31 88 92. Donc c'est samedi de 9h à midi et l'après-midi au même endroit, de 14h à 17h cette fois-ci, un atelier à destination des pères et de leurs fils.
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0: Bonjour à tous, on va parler agriculture aujourd'hui avec trois agriculteurs qui sont avec moi. Bonjour à tous.
1: Bonjour.
0: Alors pour commencer, le thème, j'ai pas précisé, ce sera le véganisme, les conséquences, ce que c'est, et puis par rapport aux exploitations agricoles, qu'est-ce que ça signifie concrètement. On va commencer déjà par se présenter. Je vais commencer par Théo.
2: Bonjour, alors moi je suis installé avec mon oncle sur la commune de Gillois, petite commune située entre Nozeroy et Champagnol, dans le Jura, pour ceux qui situent un peu. Alors on exploite à peu près 90 hectares, on traite 50 vaches en moyenne sur l'année. On produit 360 000 litres de lait qui sont livrés à la coopérative du village. On a encore la chance d'avoir une petite coopérative au village. Où c'est que le lait est transformé en comté.
0: Très bien, merci. Emma ?
1: Alors bonjour, moi c'est Emma Girardin. Je suis aussi agricultrice, donc je suis installée en GAEC avec mon papa dans une commune à côté de Valdaon, dans le Doubs. On transforme 427 000 litres de lait qui servent à la production de comté et morbier. Et on a environ 93 hectares.
0: Merci. Et Florian, bonjour.
3: Et bonjour à tous, moi c'est Florian Moreau. Je cultive l'exploitation à la suite de mon papa à côté de Genlis en Côte d'Or. C'est une exploitation de 200 hectares qui fait du colza, du blé, du tournesol, de l'orge et du soja.
0: Donc à la suite, vous êtes en individuel.
3: Voilà, c'est ça.
0: Tout seul sur la ferme.
3: C'est ça.
0: Très bien. Alors aujourd'hui, on va parler véganisme. Alors bon, déjà, c'est un mot qu'on entend souvent, mais une petite définition s'impose. Alors je vais me tourner vers Théo pour essayer de comprendre un petit peu qu'est-ce que c'est qu'on entend végétarien, végétalien, végan. Qu'est-ce que c'est que tout ça?
2: Alors, il faut savoir qu'il y a trois niveaux. Alors, le premier, c'est les végétariens. Eux ne mangent pas de viande, mais ils consomment quand même les œufs ou le lait. Après, on a les végétaliens qui, eux, mangent uniquement des produits végétaux, des produits issus du végétal. Donc, ils mangent pas de viande, pas de poisson, pas de lait, pas de fromage, etc. Et après, pour aller plus loin encore, le mouvement vegan, ceux qui sont véganes, en fait, ne consomment aucun produit issu d'animaux. Et ça va encore plus loin que la nourriture. Donc, tout ce qui est vêtements, maquillage.
0: Tout ce qui touche à l'animal.
2: Oui, voilà.
0: Alors du coup, comment on voit un petit peu la différence entre les différents, vous parlez de trois différences, entre des habitudes alimentaires finalement. En quoi ça vous touche? Pourquoi vous voulez aborder ces sujets de véganisme? Je vais me tourner vers Emma, en tant qu'agriculteur.
1: Eh ben déjà parce que si demain tout le monde est végane, forcément ça viendrait à faire disparaître notre métier, enfin ou du moins le transformer. Ça pourrait éliminer, aujourd'hui on compte en France 25 millions de bovins, 50 millions de porcs et puis 1,5 milliard de volailles. Ça a un impact énorme sur les emplois, ça supprimerait aussi 1,1 million d'emplois environ.
0: Donc ça, c'est si tout le monde est végane.
1: Voilà, si vraiment on part dans l'extrême. Mais ça a aussi un impact environnemental sur nos prairies, tout ça, nos cultures, nos champs.
0: Alors du coup, je vais me retourner à ce sujet-là vers Florian. Du coup, vous qui n'êtes pas, parce que Emma et Théo sont éleveurs, du coup, cette notion de ne pas du tout consommer d'animal peut forcément les impacter et les toucher. Et vous, est-ce que ça vous touche aussi directement, ce mode de consommation?
3: Eh bien, effectivement, sur toutes les exploitations céréalières françaises, on produit des céréales pour l'alimentation humaine, mais également pour l'alimentation du bétail. Donc ça aura forcément un impact de ne plus vendre ces céréales pour l'alimentation du bétail. Et je pense qu'on ne pourra pas nourrir la planète simplement avec des céréales. Ça risque d'engendrer beaucoup d'importations.

0: En France, pour l'instant, on est autosuffisant, mais avec toutes les normes qu'on nous impose sur les produits phytosanitaires, font qu'il y a une réduction de la production par rapport à la surface. Et dans le même temps, on nous impose des normes en France et en Europe. Ça risque d'engendrer des imports des pays tiers, comme les pays du Mercosur, dont on a parlé précédemment. Ces pays qui ne respectent pas les mêmes normes que nous, donc. Est-ce que, au détriment de l'élevage, on va importer des céréales et d'autres denrées qui seront pas forcément meilleures? Je pense que c'est pas une solution, quoi.
1: Donc on est toujours dans cette hypothèse de 100% véganisme où du coup il n'y a plus d'animaux. Aujourd'hui, du coup, s'il n'y a plus d'élevage en France, pour autant, vous dites qu'on ne pourra quand même pas produire la nourriture pour les Français simplement avec des céréales. Donc importer des choses qu'on ne produit pas. Concrètement, c'est qu'est-ce qu'on ne produit pas en France qui n'est pas animal, qu'il faudrait importer d'ailleurs?
0: Ben, en France, on n'est vraiment pas autonome en soja, par exemple, et c'est pas, enfin, le soja, c'est une des cultures qui apporte de la protéine dans une ration alimentaire, si on exclut les viandes, enfin, tout ce qui vient d'origine animale. Et le soja, on n'est vraiment pas autonome en France, on n'a pas le droit de faire du soja OGM en France et en Europe. Et outre-Atlantique, on a le droit de le faire, donc on risque d'apporter du soja fait outre-Atlantique.
1: Alors du coup, pour rebondir un peu cette question, ben, voilà, vous parlez un petit peu de protéines, de qualité alimentaire, entre guillemets, à l'échelle de l'individu, de l'homme, quelle est la conséquence de ne pas manger de viande, Emma?
2: Eh ben, par exemple, pour l'apport de fer et de zinc, il faudrait consommer 1,5 à 2 fois plus de végétaux pour un apport équivalent. Qui pourrait qui est emmené par la viande. Il y a également la vitamine B12 qui elle est indispensable à l'homme et qui n'existe pas naturellement dans les végétaux. Et puis il y a aussi tout ce qui est les oméga-3 qui est apporté par le poisson qui aussi doivent être pris en complément du coup.
1: Alors, on est du coup sur la partie vraiment alimentation. Finalement, là, je me retourne vers Théo. On est sur des modes de consommation qui ne prennent plus de viande. Pour autant, bah, voilà, comme disait Florian, il faut importer d'autres éléments. Est-ce que ça vous paraît, vous, cohérent de choisir d'arrêter de manger de la viande et en contrepartie, ben, d'importer des aliments qui n'ont pas la même qualité. Alors, quand je dis sanitaire, c'est en termes de mode de fabrication et de sécurité alimentaire dans les produits, dans ce qu'on retrouve dans les produits. Est-ce que vous trouvez ça cohérent, vous, en tant qu'agriculteur, en tant que consommateur aussi, puisque vous êtes les deux?
3: Bah, pour ma part, je pense que j'arrêterai jamais de manger de la viande, parce qu'aujourd'hui, bah, je suis agriculteur et j'en produis. Après, l'autre point qu'on oublie, c'est que si on supprime tout le cheptel français, après, qui va entretenir les paysages, quoi? Parce qu'aujourd'hui, chez nous, on a une région où c'est qu'on peut pas planter on peut pas cultiver de la céréale partout sur nos terres, parce qu'on a des champs vallonnés, oui, c'est qu'il y a des roches et on peut pas planter la charrue. Donc aujourd'hui, qu'est-ce qu'on va faire de ces terrains? Est-ce qu'on les laisse s'enfricher? Et après, bah, ça peut conduire à, bah, comme on voit dans l'été, des feux de forêt qui se propagent à une grande vitesse. Ou est-ce qu'il faut, comment dire, faut entretenir ces terrains avec des machines qui vont polluer, quoi, enfin, des gros tracteurs et des broyeurs qui pollueront. Alors, je pense que pour moi, l'élevage, il est indispensable en France pour entretenir les paysages. Et aussi d'un point de vue touristique. Aujourd'hui, on a quand même, ben, moi je viens du Jura, on a quand même des beaux paysages. Est-ce que demain, si on arrête l'élevage, est-ce que les touristes viendront encore si les paysages changent?
1: Et donc ça rejoint la remarque de Emma tout à l'heure, hein, du coup sur l'impact tourisme, emploi, enfin perte d'emploi. On a aussi la perte d'économie, hein, d'attractivité des territoires, du coup liée à ce mode de changement de consommation.

0: Donc, je vous rappelle, on est sur RCF et je suis aujourd'hui avec Emma, Florian et Théo et on parle de mode de consommation plutôt tourné vers l'arrêt de viande, donc avec les différents échelons, hein, véganisme, végétarien, végétalien. On a vu un petit peu toutes les conséquences. Je vais me retourner vers Emma. Alors, du coup, en parlant de végétarien ou de végétalien ou de végan, on entend souvent parler de lait de soja, steak végétal. Est-ce que c'est des choses qui vous paraissent cohérentes?
1: Eh ben, pour moi, déjà, du lait de soja, c'est déjà pas du lait, parce que du lait, c'est du lait produit par les vaches ou du lait de chèvre, enfin, d'origine animale, c'est comme le steak, c'est de la viande. Donc, je ne suis pas sûr que, en plus, il y a une loi, si je me trompe pas, qui a été passée il n'y a pas longtemps concernant les propos. Enfin, on n'a pas le droit d'appeler un steak d'origine végétale un steak, parce que c'est pas un steak, donc faut l'appeler une galette végétale ou... Enfin, trouver des alternatives, mais voilà, qui ne sont pas. Faut bien faire attention à ces propos là-dessus, quoi.
0: Alors, on parlait, je me retourne vers Florian, hein, qui est céréalier. On est toujours dans l'hypothèse, si on va au bout et qu'il n'y a plus du tout d'élevage. J'imagine que sur vos céréales, vous mettez du fumier. Alors, comment vous ferez, si demain il n'y a plus d'élevage, comment vous allez ramener de la matière, enfin, de la matière sur vos terrains?
2: Ben justement, c'est un sujet qui est assez intéressant parce que les céréaliers, on est beaucoup pointé du doigt avec nos apports d'engrais qui sont assez massifs. Et l'alternative à ces apports d'engrais qui sont polluants, c'est évidemment de mettre du fumier. Demain, s'il n'y a plus d'élevage en France, il n'y a plus de production de fumier dans le même temps. Et pour pallier à cette production de fumier qui est un apport organique pour les parcelles, on va essayer de compenser avec des engrais chimiques. Et c'est certainement pas une solution viable à long terme. L'élevage et les céréales sont deux agricultures très complémentaires et vertueuses l'une envers l'autre. Donc l'élevage a besoin des céréales pour tourner et inversement les céréales ont besoin de l'élevage pour tourner. Donc l'un ne va pas sans l'autre et à long terme je pense que si on n'a plus d'élevage, ça sera un problème pour toute l'agriculture.
0: Alors je vous remercie, on arrive au terme de cet échange. Alors en guise de conclusion, hein, je vais vous donner la parole à tous les trois et l'objectif c'était de, du coup on a vu hein, toutes les conséquences hein, du mode de consommation avec cette tendance un peu à vouloir arrêter de manger de la viande. On a bien discuté jusque-là des conséquences que ça pouvait avoir. Qu'est-ce que vous diriez vous par rapport à cette mouvance, cette mode de dire faut arrêter de manger de la viande concrètement, qu'est-ce que vous dites, qu'est-ce que vous répondez à ça?
3: Après, aujourd'hui, en France, pour l'instant, il n'y a que 3% de véganes. Alors, c'est encore pas un mouvement qui prend beaucoup d'ampleur. Mais, oui, pour ma part, je pense que... Enfin, j'espère qu'on ne sera pas obligé d'arrêter l'élevage, parce que ça m'ennuierait beaucoup, quand même.
0: Emma.
1: Arrêter complètement, je ne suis pas sûr que ce soit la bonne solution. Peut-être changer son mode de consommation en consommant de la viande, mais à l'échelon local. Au lieu d'acheter du poulet d'Ukraine, se tourner vers une agriculture beaucoup plus raisonnée, quoi.
0: De qualité.
1: Que de partir dans les extrêmes comme le véganisme.
0: Ok, très bien. Et pour conclure, Florian, vous avez le mot de la fin.
2: Pour conclure, je pense que le véganisme ne sera pas un mouvement d'ampleur au final et que c'est un peu peut-être un effet de mode. L'important, c'est de manger français, je pense, et voilà ce que je veux dire pour le mot de la fin.
0: Très bien. Je vous remercie pour ces échanges, et puis on vous souhaite à tous une bonne continuation sur vos exploitations. Et effectivement, on espère pour vous que l'élevage ne va pas s'arrêter dès demain.
2: Merci. Merci.
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Réjouissez-vous et jubilez, car de nouveau voici au Happy Day, ce magazine musical où nous abordons de belles musiques, de soul music, de gospel songs, de negro spiritual, parfois de jazz, parfois de blues. Ici, c'était de la bien belle et pure soul. Vous aurez tous certainement reconnu ce morceau célèbre, Let's Stay Together, Restons Ensemble, interprété par Al Green, connu alors comme chanteur de soul, avant de prendre le très respectable titre de Révérend Green, officiant dans son église à Memphis. Et ici, il officiait dans les célèbres studios du producteur Willie Mitchell à Memphis en 1971. Et ce titre, Let's Stay Together, allait se classer numéro 1 au Billboard, dans la catégorie pop, bien sûr, c'est-à-dire auprès d'un large public, et se maintenir dans les charts, dans les classements, pendant 16 semaines. La chanson figure numéro 60 au classement des meilleures 500 chansons établies par le magazine Rolling Stone en 2004 et entrée aussi au National Recording Registry de la librairie du Congrès, c'est-à-dire la Library of Congress, qui liste et qui garde tout ce qui lui semble significatif de la production artistique de l'époque du XXe et maintenant XXIe siècle. Alors, réinterprété plusieurs fois par des artistes divers, en particulier Tina Turner, en 1983, la version originale de Al Green figure aussi dans la bande-son du film Pulp Fiction de Quentin Tarantino en 1994. Vous aurez peut-être remarqué quelques petits craquements lors de la diffusion de ce disque, car j'ai voulu me faire un grand plaisir et diffuser, selon la tradition de l'émission, un disque vinyle d'origine. C'était donc un 45 tours de 1971 que nous avons entendu. Alors restons ensemble, Let's Stay Together est le titre de la chanson de Green, et c'est sur ce thème que nous allons aussi rester ensemble cette semaine dans Oh Happy Day, avec un programme de chansons qui, toutes dans leur titre, comportent le mot « together », ensemble. Alors voici une chanson intitulée « Someday we'll be together », un jour nous serons ensemble. C'est une composition du répertoire de la Tamla Motown, écrite en collaboration par Johnny Bristol et Harvey Fuca. Interprétée par Diana Ross and the Supremes en 1969, la chanson est un bon succès pour le trio féminin de la firme de Detroit, leur dernier numéro 1 d'une succession de 12 45 tours qui s'était placé en tête des classements du magazine Billboard, justement. Ce 12e numéro 1 des Supremes rentre au Billboard le 27 décembre 1969, devenant par là même le dernier numéro 1 de la décennie des années 60. Ce sera aussi le dernier où le nom de la chanteuse soliste est associé à celui des Supremes. Diana Ross quittera en effet le groupe en janvier 1970 pour se lancer dans une carrière de soliste. Alors voici cette chanson « Someday we'll be together », un jour nous serons ensemble.

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1: Un jour, nous serons ensemble. Someday we'll be together par Diana Ross and the Supremes. Elle était entourée ici encore de ses deux consoeurs, Mary Wilson et Cindy Birdsong. Et bientôt, Diana Ross, quelques semaines plus tard, allait quitter le groupe et voler de ses propres ailes. Diana Ross, qui est une artiste toujours bien vivante aujourd'hui, pour laquelle nous consacrerons certainement une émission très bientôt. Alors, c'est un thème, c'est une thématique autour de togetherness, le fait d'être ensemble cette semaine, car ensemble c'est mieux. Et voici la chanson Come Together, justement, mettons-nous ensemble, qui est sans conteste plus populaire que celle entendue précédemment par Diana Ross, chanson signée Lennon-McCartney et qui figure dans l'album des Beatles Abbey Road, album au succès international publié en septembre 1969. Dernier album enregistré par les quatre garçons dans le vent de Liverpool en tant que groupe. Alors comme nombre de chansons du groupe, Come Together a connu des reprises par divers artistes. L'une des meilleures étant certainement celle enregistrée par Tina Turner et son alors mari Ike Turner en décembre 1969, donc à la même époque que le morceau que nous venons d'entendre par les Supremes. Et c'est trois mois seulement après l'original des Beatles, donc Ike et Tina Turner enregistrent leur version de Come Together. Le titre est enregistré en studio en décembre donc, et il sort tout d'abord sous le petit label Minute, puis est ressorti sous le label plus important Liberty, et donne son titre à leur album du même nom publié en avril 1970, Come Together. Voici donc Ike et Tina Turner dans cette reprise des Beatles, Come Together.

reprise par Ike et Tina Turner du célèbre Come Together des Beatles. C'est, comme je vous le disais, enregistré juste 3 mois après la version originale des Beatles et qui a été publiée en avril 70, donc par Ike et Tina Turner sous le nom de Come Together. C'est le titre de l'album aussi. Alors, cette semaine, Come Together, justement, c'est le titre de notre programme, car ensemble, c'est beaucoup mieux. L'appel à se rassembler, à s'unifier, soit en groupe, soit tout simplement en couple, et bien sûr, au cœur de toutes ces chansons qui portent le mot « together » dans leur titre. C'est dans la plupart des cas un appel à cette fraternité à laquelle nous aspirons en tant qu'humains et qui est pourtant si difficile à construire entre nations, ethnies, religions. La chanson « Why can't we live together ?»« Pourquoi ne pouvons-nous pas vivre ensemble ?» pose cette question. La composition est enregistrée en 1972 par un chanteur appelé Timmy Thomas, qui en est également l'auteur. L'inspiration lui étant venue après avoir entendu à la radio un reportage annonçant le nombre de morts dans la guerre du Vietnam. La production de la chanson est minimaliste. La première moitié du disque est pratiquement instrumentale, avec pour toute instrumentation un orgue électronique joué par Thomas lui-même, accompagné par une des premières drum machines, machine à rythme de l'époque. La voix pleine de soul de Timmy Thomas vient alors nous inviter à faire des efforts pour essayer de vivre ensemble en bonne entente. Le disque sera un bon succès pour notre chanteur. Sorti fin 72, il se classera numéro 1 des classements à Rhythm and Blues et numéro 3 des classements pop. Mais Thomas ne connaîtra vraiment que cet unique succès sur la scène internationale. Né à Evansville dans l'Indiana en 1944 dans une famille de 12 enfants, il a comme organiste accompagné des jazzmen tels Donald Byrd et Cannonball Adderley et participé surtout à de nombreuses sessions de studio. Il est décédé en l'an 2022. Voici donc Timmy Thomas dans ce morceau original « Why can't we live together ?»

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1: Why can't we live together? Pourquoi ne pouvons-nous pas vivre ensemble? Par chanteur et organiste aussi ici, Timmy Thomas, en 1972. Alors, d'un organiste à l'autre, voici Billy Preston, qui est connu à la fois pour ses chansons et pour sa maîtrise de l'orgue, instrument pratiqué très jeune à l'église. On peut le voir à l'âge de 10 ans environ, dans le film St. Louis Blues, qui raconte l'histoire du compositeur de Memphis, W.C. Handy. Le rôle de Handy, adulte, est joué par Nat King Cole, mais Handy, enfant, est joué par notre Billy Preston, qui dans la première moitié des années 60 se joindra par la suite au show de Little Richard et de Ray Charles. Alors comme on le sait aussi, Preston est recruté par les studios Apple pour se joindre aux Beatles en 1968 pour l'enregistrement, entre autres titres, de la chanson Get Back, où son jeu d'orgue est remarquable. Alors dans la foulée de ces sessions, Preston enregistre un album produit par George Harrison et un single qui connaît un assez beau succès, That's the way God planned it, c'est la manière dont Dieu l'a prévu. L'album contient aussi un titre qui colle à notre thématique, Let us get together right now, unissons-nous immédiatement. Co-composé par Billy Preston et Doris Troy, qui était une chanteuse de soul qui enregistrait pour Apple dans ces années-là. Voici donc ce morceau. Let us all get together right now, Billy Preston.

Billy Preston, Let Us All Get Together Right Now, c'est extrait de son album enregistré juste après ses sessions Get Back des Beatles. C'est du gospel profane, mais c'est du gospel. Et c'est un titre qui aurait très bien pu être chanté par Ray Charles aussi, qui a été le maître de Billy Preston, puisque comme je vous le disais, Billy Preston a tourné, fait des tournées au début des années 60, ou au milieu des années 60 plutôt, avec Ray Charles. Il y jouait l'orgue, alors que le maître Ray jouait le piano. Alors pour terminer notre émission sur le fait d'être ensemble, come together, ensemble c'est mieux, voici un artiste connu sous le nom de Keb Mo, de son vrai nom Kevin Moore. C'est un chanteur-guitariste que l'on peut qualifier de bluesman, mais son art est souvent plus large et ouvert sur des styles plus proches de la folk music, de la musique roots. Dans son album Peace, Back by Popular Demand de 2004, donc Paix, de retour par demande populaire, il reprend des chansons plus colorées, protest songs, des messages de paix, de fraternité universelle, de changement aussi pour le meilleur. Aux côtés d'une reprise de The Times, They Are Changing, de Bob Dylan et de Imagine, de John Lennon, Keb Mo reprend une chanson de la moitié des années 60 intitulée Get Together, Unissons-nous, Rassemblez-vous. Une chanson écrite par Dino Valenti et qui est devenue une sorte d'hymne du mouvement hippie californien, un succès pour le groupe Young Bloods en 1967, souvent reprise par les groupes psychédéliques de l'époque. Keb Mo l'inclut dans son album sur le thème de la paix, symbolisé sur la jaquette du disque par le populaire symbole de la paix, justement le symbole Peace and Love, et une colombe porteuse d'un rameau d'olivier. Donc nous allons terminer sur cette note très optimiste du Get Together, Unissons-nous, Rassemblons-nous par Keb Mo, notre programme, mais réjouissez-vous et jubilez, car la semaine prochaine, sans problème, je vous le promets, ce sera un nouveau Happy Day que vous pourrez découvrir sur RCF. La réalisation technique est assurée par Mathieu Goualard.

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4: Bonjour et bienvenue dans Génération Laudato Si. Je vous retrouve aujourd'hui au Centre Sainte-Croix en Dordogne, un lieu de prière, de réflexion et d'action, fondé il y a plus de 40 ans par le père orthodoxe Philippe Dautet et son épouse Éliante. Au cœur de la spiritualité orthodoxe, on retrouve un désir ardent de conversion intérieure, d'unité avec la création, mais aussi de justice sociale. C'est pourquoi le père Philippe a cofondé, il y a 16 ans, une association d'insertion, les Saveurs du Bois du Roc. Cette association, installée sur un terrain juste à côté du centre, accompagne des personnes en transition professionnelle, des femmes et des hommes au parcours souvent difficile, qui renouent ici avec une autre relation au travail et surtout qui se reconstruisent en retrouvant leur dignité. On va découvrir tout cela avec le directeur de l'association, Martin Chassagne, et son président, Christian Alépé. Je les retrouve tout de suite, c'est parti.
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1: Christian Martin, bonjour.
2: Bonjour.
3: Bonjour.
1: Merci beaucoup d'être avec nous ici. On est dans le champ de l'association, à quelques minutes à pied du centre Sainte-Croix. Martin, ici, ce sont 4 hectares de culture qu'on a tout autour de nous.
3: Oui, tout à fait. 4 hectares de culture, un peu au milieu de nulle part, à Monestier, petit village au sud de Sainte-Foy-la-Grande. Et la particularité du Bois du Roc, c'est que tout autour de nous, il n'y a pas grand-chose. Un petit peu de culture de vigne juste au-dessus, et puis tout autour, c'est de la forêt, beaucoup de forêt, ce qui fait qu'on est dans un endroit particulièrement naturel.
1: Christian, vous êtes le président de l'association des saveurs du Bois du Roc depuis 2 ans.
2: C'est comme... ça, oui, 2 ans, voire même 3 ans, bientôt.
1: Bientôt 3 ans. Comment est-ce que vous avez connu cette association et qu'est-ce qui vous a donné envie de vous engager ?
2: J'étais déjà sur place quand l'association a été créée, puisque j'étais acteur avec 2 autres personnes, Père Philippe Dautat, que vous connaissez, parce que vous étiez avec lui hier, et également un certain Patrick Dargère, qui est vraiment à l'initiative de cette association actuellement où on est. Voilà.
1: Martin, vous êtes juriste de formation et ça fait 9 ans que vous dirigez cette association ici. Déjà 9 années, pourquoi est-ce que vous avez choisi de travailler ici en particulier ?
3: Bon, il y a toujours le hasard de la vie qui fait qu'il y a eu un moment donné où j'avais envie de découvrir autre chose. J'étais déjà avant dans le social et dans une structure d'insertion, au moment de passer un pas et de prendre la direction d'une structure. Et l'opportunité s'est présentée ici, mais... Essentiellement, pourquoi le social ? C'est moi, j'ai fait le choix de vouloir être utile à l'autre et pouvoir me lever le matin avec un grand sourire aux lèvres pour apporter ma pierre à l'édifice.
1: Alors, on continue de déambuler ensemble dans l'association. Donc, on voit effectivement nos serres à la gauche. C'est très, très beau, tout ce qui est cultivé. Il y a des fleurs. Alors, on voit autour de nous des hommes et des femmes qui travaillent la terre. Ils sont en transition professionnelle et l'association leur offre un statut de salarié de 6 mois à 2 ans pour leur remettre un peu le pied à l'étrier. Il y a aussi des encadrants techniques qui les aident. Vous-même, Martin, est-ce que ça vous arrive de travailler dans ce champ ?
3: Oui, alors, très peu quand même. Faut pas exagérer. C'est d'abord Julie qui est l'encadrant technique, qui est au quotidien avec les salariés en transition. Et c'est essentiel pour nous d'avoir des encadrants qui sont là pour former nos salariés, pour leur montrer les gestes techniques, pour les aiguiller au quotidien, ne serait-ce que se repérer dans l'espace. Quand on arrive ici, c'est pas toujours évident. Et vous regardez, il y a des noms, les serres ont des noms, chacun peut à peu près se repérer, et Julie est là au quotidien pour leur montrer. Alors après, moi, quand il faut donner un coup de main, je le fais toujours bien volontiers, c'est essentiellement sur des tâches pour faciliter la vie de Julie, de manière à ce qu'elle soit au quotidien avec nos salariés. Donc ça va être un coup de tracteur le soir à la débauche, ou éventuellement, je l'ai fait un peu cette semaine, tu passes 2 heures à désherber. C'est un plaisir pour partager avec les salariés qu'on accompagne.
1: Christian, ça fait une 20aine d'années que vous côtoyez ce lieu, que vous connaissez ce champ. Qu'est-ce qui a changé en 20 ans ici ?
2: Il y a eu, à un moment donné, un concours de circonstances où le premier directeur, Patrick Dargère, qui a rencontré Père Philippe Dautet, et Patrick Dargère qui avait subi un échec pour l'implantation d'une association d'insertion ACI dans la région de Toulouse, cherchait un terrain. Et ils se sont rencontrés par hasard, et donc il a posé ce problème à Philippe Dautet, et Philippe Dautet lui a dit « Bon, moi aussi j'ai un terrain, et effectivement ça pourrait éventuellement vous intéresser. » Et ça c'est comme ça, ça a commencé comme ça, au niveau, disons, du Bois du Roc. Puisqu'au départ, ça ne s'appelait pas les saveurs du Bois du Roc, mais le Bois du Roc. Et pourquoi le Bois du Roc ? C'est parce qu'on a une terre très difficilement cultivable, puisque ça s'appelle le roc, et parce que les anciens trouvaient leur nom aussi des lieux en fonction de la typologie de la terre. Et de ce fait, on a essayé quand même de mettre en place une culture qui n'était pas non plus sur une terre qui était vouée à cela. Ouais.
1: Eh bien, Martin, Christian, je vous propose qu'on aille s'installer à l'intérieur du centre Sainte-Croix, juste à quelques minutes d'ici, à côté de l'association, pour continuer d'échanger sur la mission passionnante de votre association. C'est parti, on y va.
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1: Martin, Christian, on est ensemble pour parler aujourd'hui de l'association des saveurs du Bois du Roc. Alors pour commencer un peu, dites-nous Martin, qu'est-ce qu'on fait dans votre association aujourd'hui ?
3: Au Bois du Roc, tout simplement, on embauche des gens qui n'ont pas bossé depuis longtemps, avec pour objectif de les remettre en selle via différents supports d'activités, des activités qui sont le maraîchage bio, on était dans le jardin tout à l'heure, mais aussi on fait aussi de la prestation de services viticoles, c'est-à-dire qu'on va chez les viticulteurs pour effectuer les différents travaux de la vigne de la taille jusqu'aux vendanges, donc le cycle complet de la vigne. Et on a une dernière équipe qui est présente sur les déchetteries en haut de quai, qui a pour mission essentiellement d'éviter les erreurs de tri sur les déchetteries dans la benne non valorisable. Donc l'objectif, c'est de valoriser tout ce qui peut être valorisé pour éviter de remplir le grand trou qu'on a en Dordogne à Saint-Laurent-des-Hommes, dans lequel on met toutes nos ordures.
1: Donc l'association est bien implantée sur votre territoire. Vous travaillez à la fois avec le département de Dordogne, avec France Travail, avec le SMD3, donc le syndicat de gestion des déchets dont vous nous parlez. Comment s'est construit cet écosystème, en fait, Martin ?
3: Tout naturellement. C'est un écosystème qui est très normé. Dans le cadre des structures d'insertion, on travaille en lien avec l'État. Donc c'est l'État qui finance une grande partie du bois du roc. Et donc le suivi, il se fait avec des inspecteurs du travail qui sont présents à la DETS, qui suivent nos dossiers au quotidien, avec France Travail. Et puis le département intervient puisque le département politiquement fait le choix de soutenir ce type d'initiative. Et donc le finance via un plan départemental d'insertion. Donc tout ça, ça se fait naturellement via un cadre légal ou réglementaire qui est mis en place par les élus du territoire de manière à oublier personne au bord du chemin.
1: Donc je crois qu'il y a une quarantaine de personnes à peu près qui travaillent au sein de l'association. En tout cas, votre association accompagne ces 40 personnes, à la fois sur du maraîchage, de la gestion de déchets, de la viticulture. Est-ce que vous pourriez nous parler un petit peu du profil de ces personnes, Christian ?
4: Donc le profil des personnes, c'est un profil des gens qui sont en rupture, disons, au niveau de leur emploi. Depuis un laps de temps assez long. Et la solution, c'est de donner finalement cet rôle de transition au niveau de leur emploi. C'est le terme que l'on préfère apporter ça plutôt qu'insertion.
3: En fait, il n'y a pas de profil type au sein de l'association. Notre volonté, c'est d'accueillir toute personne qui est sur le bord du chemin et qui a envie de travailler au sein de nos équipes. Donc, on a un public jeune, c'est le public qui n'a pas d'expérience professionnelle et qui a besoin d'un coup de pouce pour démarrer. Les personnes qui ont eu des accidents de parcours, des burn-out, des dépressions, ceux qui ont eu des enfants, ceux qui ont fait le choix d'élever leurs enfants et qui après ont des trous sur leur CV et qui, de fait, ne trouvent pas de boulot. Et puis enfin, il y a les seniors qui sont plus suffisamment efficients sur le marché du travail. On est senior à 55 ans en France et qui ont besoin du bois du roc pour se remettre sur le marché du travail. Voilà, ça c'est sur les profils des salariés accompagnés. Et globalement, on a 60% des salariés qui sont allocataires du RSA ou de l'ASS, donc c'est les minima sociaux, 600 euros par mois à peu près, quand ils arrivent au sein de l'association. Donc ils n'ont pas grand-chose, c'est une politique de survie qui est mise en place et pas de vie. Donc des personnes en très grande précarité globalement.
1: Et alors justement, quand une personne arrive au sein de votre association, comment se passe son parcours depuis son premier jour jusqu'à la fin et son départ de l'asso ?
3: La particularité des structures d'insertion, c'est qu'on met dès le premier jour des gens au boulot. Des gens qui n'ont pas travaillé depuis une éternité, on va les mettre au travail dès le premier jour et ça fonctionne, on arrive à les mettre au travail. Donc on a mis en place un process d'accompagnement pour les salariés en transition. Très concrètement, il va y avoir un tuilage avec un salarié en transition qui est là depuis plus longtemps, qui va montrer comment ça se passe, qui fait quoi, un peu le fonctionnement de la structure. L'encadrant technique reste très présent. Et puis, petit à petit, on va découvrir les qualités de la personne, ses atouts, et on va essayer de lui trouver une place au sein de la structure pour qu'il soit à l'aise et qu'il puisse développer ses talents. Et en parallèle de ce travail qui est très pratique, c'est la culture de légumes, c'est du désherbage, c'est de la plantation, c'est des semis, on fait tous nos semis, c'est aussi la préparation de commandes. En parallèle de ça, on a une accompagnatrice socio-professionnelle, une professionnelle de l'insertion qui va être là au quotidien pour accompagner cette transition. Au début, ça va être sur des dossiers administratifs, sur des accès aux droits, l'accès MSA, tout simplement, des droits santé, avoir accès à la CMU, des choses évidentes pour éviter les non-recours. Ça, c'est un autre élément du bois du roc. Et puis, petit à petit, ça va être pour mettre en place l'après-bois du roc. Donc, qu'est-ce que je fais après une fois que je partirai de l'association? L'objectif, c'est de trouver un emploi, très concrètement.
1: Donc, toujours concrètement, sur une semaine, par exemple, que les salariés passent au sein de l'association, est-ce qu'il y a une journée qui est consacrée à la construction de leur projet professionnel?
3: Non. Ça va être du travail. Et puis, ils vont rencontrer une fois par semaine, tous les 15 jours, toutes les 3 semaines, en fonction de leurs besoins, ils vont rencontrer l'accompagnatrice pour mettre en place ce projet professionnel. Et puis, on va peut-être, au bout d'un moment, ils vont peut-être faire un stage. Là, c'était le cas. Il y a Aurélie qui partait en stage dans une entreprise de carrelage, rien à voir avec le maraîchage, pour découvrir un nouveau métier, voir si son intention et si sa volonté correspondait vraiment à la réalité du terrain. Et c'est ça le moyen qu'une autre personne qui est partie faire un stage dans du ménage, une autre personne dans une propriété viticole. Et c'est comme ça qu'on avance sur le projet professionnel. On essaye, et c'est en situation de travail que le salarié va pouvoir voir si ça lui plaît ou pas.
1: Alors Martin, Christian, pour comprendre encore un peu mieux comment fonctionne toute cette démarche de réinsertion et de reconstruction pour les personnes que vous accompagnez, on va tout de suite retourner dans le champ avec ce reportage de Violaine Attiman.
5: Bonjour. Bonjour, c'est Julie.
6: C'est oui, ça. C'est ça.
5: On va commencer par en bas ou en gare.
7: Ce matin printanier au jardin du Bois du Roc, on rencontre Julie Cogel, la maraîchère. C'est elle qui nous fait la visite des différents ateliers de ce domaine de 4 hectares. Concombres, tomates, épinards, plusieurs personnes s'attellent à la tâche.
5: En fait, à l'arrière, je les mets droite et devant, il faut les mettre comme ici.
6: Tu préfères ?
5: Oui, parce que comme ça, je peux en mettre plus. Il y a plat qui est dans le vide, la motte, elle va sécher très vite.
8: Ça va.
7: Julie Cogel est chef de culture. C'est elle qui encadre la douzaine de personnes en contrat d'insertion sur ce volet du travail de la terre. En général, les personnes viennent pour 6 mois à 1 an.
8: Je suis maraîchère, je travaille la terre depuis longtemps. Et avoir les mains dans la terre, on dit qu'il y a, ça, des choses qui se développent et que c'est apaisant. Donc, c'est même si ça fait mal au dos, parce que la terre est basse, et tout ça, de travailler la terre, c'est quelque chose de très apaisant. Beaucoup de gens arrivent stressés, avec une perte de confiance vraiment dans le monde professionnel, en fait. Ils ont peur de mal faire, et tout de suite, ça les bloque. Ils sont tristes, pas souriants. Et c'est vrai que le fait d'être ici, donc d'être dehors tous les jours avec d'autres gens et qu'on les accompagne, qu'on ne leur met pas de pression dès le début, ça leur fait retrouver une confiance en eux. Bon, on produit, mais le plus important, c'est de d'abord remettre les gens bien avec eux-mêmes. Et une fois qu'ils sont apaisés avec eux-mêmes, ils arrivent à trouver du travail même tout seuls.
5: Faut pas écraser la motte, faut tasser la terre autour de la motte pour que la motte soit en contact avec de la terre partout.
6: Tous les combien, Julie ?
5: On les plante tous les 15-20 cm.
6: Ça fait une main, c'est ça ?
5: Ça fait du petit doigt au pouce quand ils sont écartés.
6: Ouais.
5: Hein, ça c'est 15, ça c'est 20 et ça c'est plutôt 15.
7: Ce matin, on rencontre Florence, éco-anxieuse. Elle a repris pied dans cet environnement apaisé.
9: J'étais infirmière libérale pendant 35 ans et là, j'attends la retraite. J'ai remis en question mon travail et tout ce qu'on exigeait de moi en qualité d'infirmière, j'ai remis en question. Et puis, je me suis intéressée à la collapsologie et tout d'un coup, ça m'a paru essentiel de savoir comment on plante de la nourriture. D'avoir les mains dans la terre, ça apaise. Et donc, quand on est éco-anxieux, de faire pousser des végétaux ou de les multiplier, ça a du sens.
7: Depuis 2011, les jardins du Bois du Roc ont permis à de nombreuses personnes de retrouver un équilibre par le maraîchage.
1: On entend que Florence nous dit avoir les mains dans la terre, ça apaise, ça a du...

0: Légumes est particulièrement court. Et donc, du coup, vous allez pouvoir semer un légume et voir très rapidement le fruit de votre travail. Et ça, c'est particulièrement valorisant. Quand on a, il y a 15 jours, une salariée qui avait jamais semé, qui a pris le semoir, qui a semé des radis, 15 jours après, vous voyez déjà les petits radis qui sont là, bah, vous avez une utilité, une satisfaction, vous redonnez confiance, à une personne, c'est assez formidable de voir le fruit qui arrive aussi rapidement.
1: Vous parlez de redonner confiance aux personnes qui sont là. Je crois que vous avez un taux de réinsertion professionnelle de 77%, c'est quand même très élevé. Pourquoi ça marche selon vous?
0: Parce que l'équipe fait tout pour que ça marche. Parce que les salariés aussi sont très très très motivés, qu'ils en veulent. Mais très concrètement, parce que nous, on fait le choix de faire de la médiation active avec les entreprises. On part du constat qu'on a d'un côté des salariés qui veulent travailler et qui travaillent chez nous et qui sont en mesure de travailler au quotidien, et de l'autre côté, on a des entreprises qui cherchent potentiellement des salariés et qui savent pas vraiment comment faire pour recruter beaucoup de TPE sur le territoire. Et donc nous, l'objectif, c'est de faire de relier les deux et de voir nos salariés, de se poser la question, où est-ce que je verrai un tel, une telle travailler, et derrière se dire, bah tiens, je vais la mettre en relation avec telle entreprise, et pour la mettre en relation, ça va être une visite entreprise, ça va être juste une rencontre, et souvent, c'est une mise en relation qui va se faire par le travail, une mise en situation très pratique, donc potentiellement un stage. Et dans le stage, le salarié va voir les talents du salarié et se dire, bah oui, pourquoi pas travailler avec une telle ou un tel.
1: Et pour vous, Christian, qui êtes président de l'association et qui avez un certain recul depuis une vingtaine d'années que vous êtes là, comment vous voyez les choses? Pourquoi ça marche selon vous, cette réinsertion?
2: On a quand même un taux de 77% qui est un des meilleurs taux au niveau du département de la Dordogne. Ça, c'est quand même pas neutre. Et on est reconnu également par rapport à nos financeurs. Ça, c'est un atout très important pour pouvoir asseoir nos financements à terme, puisqu'il ne faut pas perdre de vue que ce financement est lié par rapport aussi à nos résultats. On est dans un système peut-être associatif, mais aussi économique. Il ne faut pas le perdre de vue. Sans ça, le système ne fonctionnerait pas. Ça, c'est important. Alors, pourquoi ça marche en particulier? C'est qu'on a construit quelque chose de solide, de responsable, dès le début, dès le premier directeur, avec d'un côté du prêt de matériel aussi du centre de Sainte-Croix. Ça, c'est important aussi. Également, c'est vraiment, on a commencé à minima avec des mobilhomes plutôt qu'une maison, et c'était très très très très difficile au début. Et surtout le premier directeur a essayé de trouver tous les financements pour essayer d'asseoir vraiment la structure. Et maintenant, notre souci, c'est qu'il y ait une vitesse de croisière. Mais le fait d'avoir développé deux autres activités, qui est la viticulture et SMD3, ça veut dire le pôle environnement, et ça permet que la structure globale puisse exister.
3: Génération Laudato Si.
1: Christian Martin, on est ici au Centre Sainte-Croix en Dordogne pour parler des femmes et des hommes que vous accompagnez au sein de votre association Les Saveurs du Bois du Roc. Vous me disiez que le taux de réinsertion était très élevé, mais finalement le plus important, ce n'est pas tant le retour à l'emploi que la reconstruction de chaque personne, Martin.
0: Effectivement, ce taux, c'est un indicateur. C'est un indicateur qui est mis en place par l'État pour voir ce qui se passe au sein de la structure. Mais le travail au quotidien, ça va permettre une resociabilisation. Et c'est ça, au Bois du Roc, ce qui se passe. C'est la resociabilisation de nos salariés. Le fait de rencontrer du monde, de lier des amitiés, de s'ouvrir au monde, de relativiser ces petites difficultés du quotidien. Voilà ce qui se passe au Bois du Roc. Et derrière tout ça, c'est effectivement, après, la dignité de la personne humaine. Sans prétention aucune, l'objectif du Bois du Roc, c'est la dignité de la personne humaine.
1: Qu'est-ce que ça veut dire, oui, pour vous, dignité de personne humaine?
0: Le constat, c'est dire que le travail est un moyen particulièrement pertinent pour permettre à des personnes en difficulté de recouvrer une certaine difficulté qui a pu être mise de côté. Et l'enjeu au Bois du Roc, c'est celui-ci. Comment est-ce qu'on se définit au quotidien quand on se présente? Bonjour, je m'appelle Martin, je suis un tel, je fais tel métier. Le travail joue un rôle, a une place prépondérante dans notre société.
1: Défini énormément par l'activité professionnelle en
0: France.
1: Tout à
0: fait. Et donc, là, quand on est sans emploi, c'est compliqué. Quand on est au RSA, et donc on a tendance à s'isoler. L'objectif, hein, d'ailleurs, c'est de s'ouvrir au monde par ce travail, tout simplement.
1: Vous nous disiez tout à l'heure que personne n'est inemployable, mais c'est pas forcément ce que pense le reste de la société et c'est pas forcément non plus

0: image que ces personnes peuvent avoir d'elles-mêmes en arrivant dans l'association. En tout cas, c'est ce qu'on imagine. Quelque part, qu'est-ce qui est abîmé en ces personnes quand vous les rencontrez, quand elles arrivent? Est-ce que c'est l'estime d'elles-mêmes, leur confiance en leur capacité, la confiance dans cette société qui peut leur avoir envoyé un message assez négatif?
1: C'est tout ça en même temps. C'est clairement un manque de confiance en soi. Quand vous n'avez pas travaillé depuis très longtemps, que vous envoyez 5 CV par jour, c'était le cas de quelqu'un que j'ai rencontré il n'y a pas longtemps, que vous n'avez aucune réponse, vous ne pouvez que perdre confiance en la société, en vos qualités, en vos compétences et dans le monde qui vous entoure. Et donc, nous, ici, en proposant tout simplement un boulot, l'objectif, c'est de retisser, de recréer ce lien, tout simplement, en rappelant ce que vous disiez, que nul n'est inemployable et que tout le monde peut demain travailler. Alors, vous allez me dire, oui, mais il y a des gens qui sont en situation de handicap, qui ne peuvent pas. On se dit, ben, on les accompagne différemment, peut-être vers des ateliers plus protégés. On a les ESAT qui existent et on s'est accompagné vers ce milieu dit protégé. Et puis après, c'est juste trouver un boulot qui correspond aux attentes et aux souhaits de la personne.
0: Alors, je comprends bien que vous n'êtes pas psychologue et pas médecin, mais comment est-ce que vous faites vraiment pour aider ces personnes à changer de regard sur elles-mêmes? Est-ce qu'il y a des moyens pour faciliter ce changement de regard?
1: C'est les petits miracles du quotidien. Honnêtement, il n'y a pas de recette magique, mais c'est le fait de travailler au quotidien, de voir qu'on arrive petit à petit à faire des choses. Je prenais l'exemple des radis, de voir que ce qu'on fait porte du fruit, ça va permettre à nos salariés, dans leur parcours, de reprendre confiance et de se dire « oui, je suis capable de travailler, de tenir des horaires, de tenir un rythme, de tenir une cadence. Bref, ils reprennent confiance en eux tout simplement. » Et c'est ce que disait Julie dans le reportage. Et tout naturellement, après, ils pourront franchir le pas une fois qu'ils sont parfaitement bien dans leur corps, dans leur esprit, dans leur métier, et pourront franchir le pas de trouver un boulot ailleurs. Et ça se fera naturellement, finalement, avec un petit coup de pouce du bois du roc, bien souvent, mais ça se fait tout seul.
0: Justement, quand ils arrivent à cette étape de quitter l'association et de se lancer quelque part dans le grand bain du monde, de la société, j'imagine qu'il y a un enjeu du côté de la société et des entreprises à briser les préjugés qu'il peut y avoir sur ces personnes. Comment ça se passe, Christian?
2: Vous avez peut-être pu le remarquer, on met au centre de notre association, c'est le maître l'homme, maître l'individu. C'est ça qui est important pour nous. Et il y a pas du tout derrière ça une rentabilité que l'on cherche au départ. Pour interviewer quelqu'un qui est dans cette situation, qui se trouve maintenant dans le monde du travail et qui a une habitude, disons ici pendant leur travail, leur durée de leur activité, une activité beaucoup plus facile, sans pression excessive de l'employeur. Le tout, c'est que le travail, c'est une chose, mais il dirait peut-être mieux le directeur que moi, c'est aussi le fait de remettre le pied à l'étrier dans le cas de pouvoir se lever le matin, de venir travailler, etc. C'est ça aussi qui est important.
0: Alors vous, Christian, à titre personnel, vous côtoyez depuis longtemps, il me semble, le centre orthodoxe où nous nous trouvons et qui est voisin à l'association. Est-ce que la vocation de ce centre spirituel fait écho, selon vous, aux valeurs de l'association, notamment en ce qui concerne l'écologie et l'accompagnement des personnes fragiles?
2: Oui, tout à fait, tout à fait. Père Philippe Dautet, qui est le responsable avec son épouse de l'association, ils ont certaines valeurs telles que l'écologie, aussi le respect de l'être humain, etc., portées peut-être aussi par l'orthodoxie. Et c'est pour ça qu'a poussé Père Philippe Dautet, lorsqu'il y a eu la création de l'association, de donner tout de suite son accord pour mettre en place ce jardin d'insertion, parce que ça répondait finalement à l'écologie au niveau de la Terre, et à l'insertion, ça veut dire à la valeur de l'homme par l'insertion.
0: Quand je vous entends parler, Christian, Martin, j'ai vraiment cette notion de la relation qui me vient en tête. J'ai l'impression que à travers le dialogue avec toutes ces personnes, à travers l'écoute, l'aide, les échanges que vous avez entre vous, il y a quelque chose de la relation qui est retrouvée, relation à la terre, relation à la personne humaine, relation à l'environnement. Est-ce que c'est comme ça, Martin, que vous le voyez ou vous le formulez complètement différemment?
1: Non, très clairement, c'est l'histoire de la vie. Et ici, au Bois du Roc, on aime bien se dire que c'est l'humain d'abord, sans reprendre des grandes phrases politiques. Mais et l'humain est au cœur de notre relation, c'est notre priorité. L'humain dans son environnement tout entier. Et c'est tout simplement ce qu'on essaye de faire au Bois du Roc.
0: Mais alors, Martin, concrètement, comment on fait pour briser les préjugés de toutes ces entreprises qui doivent accepter des salariés peut-être un peu différents? Comment vous faites concrètement?
1: C'est pas une mince affaire de briser ces préjugés. Et donc, on parlait tout à l'heure de médiation auprès d'entreprises. On va rencontrer les entreprises et on s'est formé tout simplement, alors en lien avec la Fédération des acteurs de la solidarité, on s'est formé pour adapter notre discours et avoir des mots qui ne sortent pas. On ne parle pas d'insertion, très clairement, parce que l'insertion, ça fait peur au quotidien. Et donc, on adapte d'abord notre vocabulaire et puis après, on va proposer des mises en situation de travail directement auprès des employeurs et non pas des entretiens d'embauche. Parce que quand vous n'avez pas bossé depuis longtemps, vous n'êtes pas forcément très à l'aise dans la relation humaine. L'entretien d'embauche, c'est un piège. Vous n'irez pas plus loin que l'entretien d'embauche. Et très concrètement, on avait un salarié qui cherchait du boulot, 58 ans, qui voulait être peintre en bâtiment. Ça ne fonctionnait pas. 58 ans, un peu fatigué par la vie. Et j'en parlais avec un chef d'établissement que je croisais un peu par hasard. Il me disait, mais tiens, moi j'ai un besoin, je voudrais un peintre pour repeindre les salles de classe, tout simplement. Je dis, banco, on va se rencontrer. Il me dit, super, donc tu l'envoies, Jean-Marc, tel jour, telle heure, on va le rencontrer avec le président, le directeur, le responsable des travaux. Je lui ai dit, non, en fait, on ne va pas faire comme ça. Je propose une autre solution et on va proposer l'alternative qui va être le stage. On a mis Jean-Marc en stage, Jean-Marc a fait l'affaire et Jean-Marc aujourd'hui est embauché en CDI dans cette structure. Mais du coup, on a mis en place un autre système, un autre fonctionnement pour détourner les voies classiques du recrutement qui ne sont pas forcément adaptées à tout le monde, tout simplement. Donc là, en fait, on crée un réseau. Nous, les salariés qu'on accompagne, souvent, ils n'ont pas de réseau. Donc, on est là pour développer ce réseau. Quand vous sortez de l'ENA ou de Sciences Po, vous n'avez pas trop de problèmes de réseau. Il est là, il est présent, ce réseau. Nous, notre boulot, c'est les salariés qui n'ont pas de réseau. On va mettre en place un réseau et notre réseau sera à disposition de nos salariés pour qu'ils puissent rebondir plus tard.
0: Christian, en tant que chrétien orthodoxe, comment ces personnes et leur trajectoire vous touchent ? Pourquoi est-ce que vous avez finalement, tout au long de votre vie, choisi d'agir pour les autres, pour ces personnes ?
2: Je suis orthodoxe, je suis chrétien, bon, parce que par baptême, bon, ben ça, c'est pas important. Les valeurs que j'ai pu essayer dans ma vie, c'est d'aider l'autre, c'est d'avoir une sorte d'empathie pour essayer de trouver des solutions, d'aider sans pour ça qu'il y ait une rémunération, etc. Et finalement, ce que je connais dans le cadre de l'association, c'est un petit peu ça, et surtout également dans le cadre de mon engagement orthodoxe. Et voilà, c'est assez simple, c'est une culture dans ma vie, et que j'ai même développée toute ma vie au niveau de ma profession également. Donc de ce fait, maintenant je vis très bien depuis la retraite, et à mes 77 ans, ça me va très bien.
0: Eh bien, merci beaucoup Martin et Christian d'avoir été avec nous pour cette émission. Merci pour la générosité de vos témoignages qui disent beaucoup de la qualité du travail qui est réalisé par votre association. Et merci au Centre Sainte-Croix qui nous a accueillis ici pour cette émission. Merci à Stéphanie Tesson et à Laurent Sarraoui pour la préparation de cet épisode. Et merci à Raphaël Ferreira pour les moyens techniques. Moi, je vous dis à la semaine prochaine.

0: Rendez-vous dans quelques instants pour la prière monastique.
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Retrouvons à présent la prière du soir. Aujourd'hui, ce sont les bénédictins d'Ancalcate dans le Tarn qui nous accompagnent.

De la lettre de saint Paul, apôtre aux Romains. Si par la faute d'un seul la multitude a subi la mort, à plus forte raison la grâce de Dieu, grâce accordée en un seul homme, Jésus-Christ, s'est-elle répandue en abondance sur la multitude. De même, en effet, que par la désobéissance d'un seul homme, la multitude a été rendue pécheresse. De même aussi, par l'obéissance d'un seul, la multitude sera-t-elle rendue juste. Là où le péché a proliféré, la grâce a surabondé, afin que, comme le péché avait régné pour la mort, ainsi, par la justice, la grâce règne pour la vie éternelle, par Jésus-Christ notre Seigneur.

0: Dieu qui choisit des pierres vivantes pour bâtir la demeure éternelle de ta gloire, fais abonder dans ton Église les fruits de l'Esprit que tu lui as donné. Que le peuple qui t'appartient ne cesse de progresser pour l'édification de la Jérusalem céleste. Par Jésus-Christ, ton Fils, notre Seigneur et notre Dieu, qui règne avec toi et le Saint-Esprit, maintenant et pour les siècles des siècles.
1: Amen.

0: C'était la prière du soir avec les bénédictins d'Encalcate.
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2: L'église est bâtie sur une pierre rejetée. Étrange construction, et pourtant, c'est bien à partir de cette pierre que Dieu rassemble son peuple, et cette pierre, ce sont les pauvres. Le père François Audinet appelle à ne pas oublier que le salut est collectif. À tout de suite.

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1: Dans le Magnificat, on peut lire « Le Seigneur comble de bien les affamés, il renvoie les riches, les mains vides. Alors faut-il être pauvre pour entrer dans le royaume de Dieu? Y a-t-il une urgence à s'y préparer ?» Père François Audinet, vous êtes avec nous pour en parler, bonjour.
2: Bonjour.
1: Vous êtes prêtre du diocèse du Havre, ancien élève de l'École normale supérieure de Lyon, docteur en théologie. Vous enseignez également aux facultés Loyola Paris et vous êtes aumônier général du Secours catholique, également l'auteur du livre qui parle de cette question qui s'appelle « Maintenant le royaume hors des pauvres, pas de salut », publié aux éditions des Clés de Brouwer. Je voudrais qu'on revienne sur le Magnificat parce qu'il est parfois un peu dur à entendre aussi. Il disperse les superbes, il comble de bien les affamés, renvoie les riches les mains vides. Comment comprendre le Magnificat ?
2: Alors d'abord, il faut voir que c'est le Magnificat qui est dit par Marie au début de l'évangile de Luc. Il nous fait sortir de l'image d'Épinal de Marie, qui serait simplement une femme qui accueille, qui dit oui à Dieu très passivement. Il nous montre Marie habitée par le souffle des prophètes. Et en effet, qui a des paroles très fortes. Marie qui est pleinement engagée dans l'histoire de son peuple, qui est une histoire dans laquelle il y a de la violence, de la souffrance, de l'oppression, et de la libération et de l'espérance. Et donc c'est un chant d'espérance que Marie porte, et elle le porte en se mettant du côté des pauvres. Elle le porte en se mettant du côté des personnes les plus écrasées par notre histoire. L'autre chose qu'on peut voir, c'est que le Magnificat, il nous interroge du coup sur de quel côté nous nous représentons. Est-ce que nous nous définissons au fond par ce qui fait notre orgueil, par ce qui fait notre richesse ou par ce qui fait notre pouvoir ? Alors malheur à nous si notre identité c'est ça. Mais au contraire, si nous nous reconnaissons en lien avec ceux qui sont écrasés ou abîmés, avec ceux qui sont affamés, comme dit le Magnificat, vous l'avez rappelé, alors eh bien, heureux sommes-nous de pouvoir prendre la route à leur suite. Le Magnificat, il ne dit pas que les riches sont maudits, il dit qu'il y a une place pour les riches à la condition d'une conversion. De ce point de vue-là, c'est plutôt une bonne nouvelle, parce que même si elle est dure à entendre, elle dit à ceux qui s'identifient à leur richesse, à leur pouvoir, à leurs conditions sociales, si vous vous convertissez, il y a une porte pour vous. Voilà, c'est pas fermé ou c'est pas perdu. Mais ça suppose d'accepter une conversion, et le petit défi du Magnificat, qui est un chant de joie et d'espérance, c'est de dire, vraiment, c'est une bonne nouvelle que d'être appelé à vivre cette conversion.
1: Père François Audinet, si c'est une bonne nouvelle, alors est-ce qu'on ne peut pas faire advenir plus rapidement le royaume ? Parce que quand on vous écoute, c'est un royaume de joie, de paix, de justice, où chacun a trouvé sa place. Est-ce qu'il y a une urgence à ce royaume, et comment le faire advenir ? Est-ce qu'on peut forcer le royaume à venir ?
2: Alors oui, il y a une urgence, mais non, je ne pense pas qu'on puisse le forcer. Oui, il y a une urgence parce que Jésus annonce que c'est maintenant le royaume, c'est maintenant qu'il vient, il est en train de s'approcher. Et donc on est vraiment dans l'illusion, on fait une grande erreur si on attend le royaume pour après notre mort. Oui, le royaume, en effet, est présent et plus fort que la mort, je le crois. Hein, mais c'est maintenant qu'il s'approche, c'est maintenant que nous sommes invités à l'accueillir et non pas à passer à côté du royaume qui vient. Il y a une urgence. Et cette urgence, elle correspond à l'urgence de la vie des pauvres. Les gens qui sont écrasés, qui sont affamés, etc., en fait, ils ne peuvent pas attendre des années, n'est-ce pas ? C'est maintenant. Et on peut dire que la crise climatique, qui apparaît de jour en jour plus menaçante et plus forte, elle renforce cette urgence à l'échelle planétaire, pour nous tous, pour nous tous. Personne ne devrait pouvoir s'en penser exempté. Pour autant, non, on ne peut pas forcer la venue du royaume, d'abord parce qu'il y a quelque chose de la gratuité de Dieu, de la folie de Dieu même, comme dit l'apôtre Paul, qui fait venir sa grâce, la libération, ses dons, au milieu des plus pauvres, des plus écrasés, au milieu de ceux que nous ne considérons pas. Et donc, il ne faudrait pas penser que d'autres ont le pouvoir sur le royaume, peuvent le faire advenir comme ça. L'autre raison, c'est que on ne peut pas forcer le royaume parce qu'il y a une dimension de conversion. Il y a une dimension de conversion. C'est-à-dire que la venue du royaume, elle fait aussi appel à notre liberté. Et du coup, dire que le royaume s'approche, ça rencontre ce qu'il y a de pire en nous, notre attachement à la violence, notre capacité à nous satisfaire d'un monde qui est très injuste, mais elle rencontre aussi ce qu'il y a de meilleur en nous, notre capacité à nous convertir, notre capacité à transformer profondément ce que nous sommes, ce que nous vivons, nos conditions de vie humaine, etc., pour que l'évangile du royaume se réalise.
1: Oui, dans votre livre, vous évoquez le fait que les pauvres, en fait, abandonnent d'un seul coup leur quotidien et appellent le Christ et lui demandent justement de prendre soin d'eux, de les voir, de les regarder, de les aider. C'est cette urgence-là qu'on n'a peut-être parfois oublié, au fond, c'est que pour les plus pauvres, les pauvres réels, comme vous le dites dans votre livre, le royaume, ça n'attend pas.
2: Oui, il y a une urgence des cris des pauvres. Quand ils viennent vers Jésus, c'est maintenant qu'ils l'appellent, au point que les évangiles, avec un réalisme immense, montrent Jésus fatigué. Fatigué de devoir répondre aux cris des pauvres. Et on peut dire que notre époque, c'est aussi un peu fatigué, un peu blindé, un peu immunisé, au point que nous déployons des trésors de stratégie, non pas pour répondre aux cris des pauvres, mais pour ne pas les entendre.
1: Qu'est-ce que vous voulez dire par là ?
2: Ah bah, il me semble que nous mettons grand soin à ne pas entendre cet appel et alors à préférer nous tenir loin des pauvres, à préférer faire peser sur eux de la culpabilité comme si c'était de leur faute s'ils étaient dans la pauvreté, à estimer que seulement en donnant du bout des doigts, on pourra composer avec la pauvreté, à ne pas voir que, en fait, ils mettent en question de façon assez radicale notre manière ordinaire de vivre, d'exercer le pouvoir, d'utiliser notre argent, etc. Donc je crois que si l'énergie que nous utilisons pour mettre une sorte de brouillard devant la vie des pauvres, nous l'utilisions plutôt pour répondre aux cris des pauvres. Franchement, je pense très sincèrement que notre monde irait un petit peu mieux qu'il ne va.
1: Justement, puisque les deux sont liés, qu'est-ce qu'il en est du salut collectif ? Dans quelle mesure est-ce qu'on peut, les uns, les autres, travailler au salut collectif et est-ce qu'on le fait vraiment ?
2: Alors d'abord, vous avez raison de parler d'un salut collectif parce que dans la tradition chrétienne, on s'est parfois rétréci à une forme individuelle du salut, le salut de l'âme par exemple. Et donc la seule question qui semble se poser, c'est est-ce que je serai suffisamment bon ou est-ce que mes péchés m'empêcheront d'aller au ciel ? En fait, c'est évidemment une question. Il y a bien sûr la question de notre justice personnelle, elle existe. Et il y a la question de la grâce que Dieu nous fait à chacun, elle existe aussi. Mais ce n'est pas le tout du salut, et même ce n'est pas le premier mot du salut. Le premier mot du salut, c'est que Dieu appelle toute l'humanité. Et on le voit dans l'Exode, par exemple, que Dieu appelle un peuple et sauve un peuple et fait cheminer vers la liberté et vers la vie et vers la justice tout un peuple. Et donc, nous qui sommes sauvés, nous faisons partie d'un peuple et nous faisons partie plus largement de l'humanité et nous faisons partie plus largement de la création. Et donc, il y a une sorte de perversion à penser le salut comme « moi, je serai indemne en allant au ciel et tant pis pour les autres et tant pis pour la création qui nous environne ». En fait, prendre au sérieux la générosité de Dieu, la gratuité du salut de Dieu, c'est prendre au sérieux le fait que ce salut, il est nécessairement collectif, ce qui veut dire qu'il est pour maintenant. Et ce qui veut dire que les conditions de vie des plus pauvres, elles sont gravement opposées à ce que Dieu veut et à notre salut.

0: Père François Audinet, la place de la liturgie, la place de l'Eucharistie dans cette rencontre entre les pauvres réels, comme vous le dites, et les plus aisés, les plus riches.
1: Alors, c'est d'abord un défi, c'est-à-dire que souvent nous faisons le constat que les plus pauvres sont absents de nos assemblées liturgiques ou cachés, c'est-à-dire qu'ils ne s'y sentent pas tellement à l'aise, au point que je connais bien des personnes dans la précarité qui préfèrent venir dans les églises quand elles sont vides pour prier, pour allumer une bougie, etc., parce qu'ils souffrent du regard qui est posé sur eux et ne se sentent pas forcément à l'aise dans ces assemblées, où pourtant ils devraient se sentir les premiers et chez eux.
0: Comment on en est arrivé là ?
1: Eh bien, malheureusement, je crois que notre église, elle reproduit les phénomènes de domination ou de mépris qui sont ceux de notre monde. C'est-à-dire que si nous ne prenons pas complètement au sérieux l'évangile, en fait, notre église, elle est un groupe social parmi d'autres, une institution parmi d'autres, qui reproduit les mêmes phénomènes de pouvoir ou de mépris, malheureusement.
0: Mais c'est une faille de l'église, c'est un échec presque.
1: Bien sûr.
0: Si on repense à l'idée de départ de l'église.
1: Bien sûr. Alors, justement, il y a cette chose étonnante que la liturgie, en particulier l'Eucharistie, elle nous rappelle ce qu'est l'église. Elle nous renvoie au fait que l'Église, elle est fondée autour de la croix du Christ et de sa résurrection. Et une parole de l'Ancien Testament, d'un psaume que Jésus cite, qui est cité plusieurs fois dans le Nouveau Testament, c'est « La pierre rejetée par les bâtisseurs est devenue la pierre d'angle ». On vit ça dans l'Eucharistie. La pierre rejetée par les bâtisseurs, c'est Jésus qui livre son corps et son sang. Jésus qui va être malmené, traité injustement, crucifié, mis à mort, mis au tombeau. C'est la pierre rejetée par les bâtisseurs, celle dont nous n'avons pas voulu. Et en même temps, c'est autour de cette pierre que Dieu construit un édifice nouveau. C'est autour de cette pièce que Dieu rassemble son peuple. C'est autour de cette pierre que Dieu veut rassembler l'humanité. Et l'Eucharistie, nous faisons l'expérience d'être rassemblés par Dieu. Pas seulement d'un rassemblement parce qu'on le veut bien, pas seulement d'un rassemblement parce qu'on s'aime bien les uns les autres, c'est même pas toujours le cas, mais d'un rassemblement parce que Dieu nous met autour de cette pierre-là. Et donc l'Eucharistie, elle nous rappelle en permanence que la présence des pauvres, la présence des pierres rejetées, la présence de ceux avec qui le Christ s'est tenu à ce moment essentiel de son existence, qu'est sa passion et sa croix, leur présence, elle est constitutive de ce qu'est notre Église. Et donc, si nous ne vivons pas ce lien, cette alliance, cette centralité des pauvres dans nos communautés, en fait, il y a quelque chose de l'Eucharistie que nous trahissons. Et donc, l'Eucharistie, elle nous le rappelle et elle nous renvoie en mission sans cesse.
0: D'une certaine manière, on a oublié quelle était la pierre d'origine, presque.
1: Alors, on ne l'a pas oublié au sens où on la célèbre et au sens aussi où les Écritures nous le rappellent. La question, c'est quel impact nous laissons ces rites avoir sur nous ? Quel impact nous laissons l'Écriture avoir sur nous ? Est-ce que nous sommes habitués au point que ça glisse sur nous comme l'eau sur les plumes d'un canard ? Est-ce que nous avons aussi un peu des œillères ? Parce que nous ne sommes pas prêts à convertir grand-chose, nous sommes prêts à nous convertir à la marge, mais pas à considérer que c'est les fondements même de notre monde que la croix du Christ et sa résurrection mettent en cause. Je crois que ça, c'est une question redoutable.
0: Mais parce que ça va à l'inverse total de la société.
1: Alors, de toute façon, à partir du moment où on dit que le Fils de Dieu est mort comme le dernier des humains et crucifié, en effet, il ébranle les fondements même de notre société. La bonne nouvelle, c'est que le ressuscité nous reconstitue. Il nous reconstitue autrement, mais il ne nous laisse pas disperser. Il nous reconstitue. C'est ça que nous vivons précisément, que nous annonçons dans l'Eucharistie.
0: Merci beaucoup, Père François Audinet. Je rappelle que vous êtes maître de conférences en théologie pratique aux facultés Loyola Paris. Vous êtes également aumônier général du Secours catholique et l'auteur de ce livre intitulé « Maintenant, le royaume », publié aux éditions des Clés de Brouwer. À demain.

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1: Bonsoir, c'est Marie-Leïla Koussa. Je vous retrouve dans quelques instants autour de la louange. Quelle place a-t-elle dans votre vie? Nous vous attendons au 01 56 56 44 00.

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1: Bonsoir à tous, il est 21h, soyez les bienvenus sur RCF Notre-Dame. Je suis très heureuse d'être avec vous comme chaque jeudi soir. Et dans le souffle de la Pentecôte, parlons ce soir de la louange. Forme de prière qui exprime notre amour, notre reconnaissance et notre admiration pour Dieu. La louange nous permet de nous rapprocher de lui et de rendre grâce. Et parce qu'elle n'est pas réservée qu'aux jeunes ou aux charismatiques, ni aux seuls moments de joie, dites-nous ce soir, quelle place a la louange dans votre vie ? Rejoignez-nous au 01 56 56 44 00. Nous avons ce soir Laetitia et Nathalie pour vous accueillir. Et vous êtes tous les bienvenus également sur notre chaîne YouTube. Et vous pouvez réagir, vous le savez, en direct sur notre chat. Nous sommes ensemble jusqu'à 22h30 et avec nous, nous avons ce soir Nathalie et Vincent Mouquet. Bonsoir à tous les deux.
2: Bonsoir.
1: Vous êtes chanteur et compositeur de louanges, du Frat aux rencontres écuméniques en passant par les Holy Games. Vous

0: vous enflammez nos scènes et nos cœurs et vous enflammerez ce soir notre libre antenne. Merci à tous les deux d'être avec nous, Nathalie et Vincent Mouquet.
1: Merci de nous accueillir.
2: Oui, nous en sommes ravis.
0: Merci vraiment d'être avec nous. Cœur à cœur, Louange, c'est votre groupe. Vous êtes passé par un autre groupe avant et puis ensuite ce duo que vous formez, donc tous les deux en couple à la vie et à la scène.
1: Exactement.
0: Racontez-nous un peu, la louange dans votre vie, elle tient quelle place ?
2: Elle tient quelle place ? Elle tient, je dirais, une grande place, oui. La place, je dirais, principale de nos vies. Voilà, on a été en fait amenés, nous, à faire de la louange. Alors avant ça, on était vraiment dans un autre registre, hein, en fait. Et puis voilà, on a eu un parcours de vie et puis une conversion, voilà, qui s'est fait sur le tard.
1: Des conversions.
2: Tout à fait.
0: Et quel registre avant la louange ?
2: Alors, on composait, en fait, et on écrivait, on faisait de la variété, en fait. Et ce qu'on souhaitait, nous, c'était... alors, moi, principalement, j'écris les textes. Et ce qu'on souhaitait, en fait, c'était dire au monde entier qu'on avait des choses à dire et qu'on avait des messages à faire passer, voilà. Donc, on a tapé aux portes de maisons de disques, en fait. Alors, on ne voulait pas les chanter, nous, à la base. On voulait que ce soit chanté par d'autres personnes. Et puis, on a essuyé quelques refus. Moi, j'ai eu le droit à « oui, vos textes sont très beaux, etc. Mais voilà, c'est un peu trop... Alors, j'ai eu même l'expression, pardonnez-moi, c'est un peu trop cucu à l'époque, has-been, quoi. Mais en fait, non, c'était juste que j'avais envie de passer des messages de paix et d'amour et que ces maisons-là, en tout cas, l'entendaient pas comme ça et préféraient surfer sur autre chose. Et en fait, non, il n'y a pas. Moi, je voulais absolument que ce soit, diffusé. Et en fait, on s'est dit, ça va être nous, en fait. Et je pense que c'est l'appel de Dieu qui s'est fait ressentir pour nous comme ça. Et puis les messages étaient très, très spirituels à la base. Et du coup, on les a encore plus centrés sur Dieu, pour que Dieu soit vraiment au cœur de notre louange.
0: Vous chantez notamment avec le collectif Believe.
1: Nous avons, on a commencé par le collectif Believe. Ouais. En fait, je ne vais pas spoiler mon témoignage qu'on fait lors de nos prestations de louange, mais la musique, maintenant, en ce qui me concerne, par rapport à la musique, puisque donc Nathalie écrit des textes, moi je compose et j'arrange. Mm-hmm. On a un petit studio à la maison, et puis le soir, au lieu de regarder la télé, on se met dans le studio et on écrit, on chante, on teste, on fait des essais. Et en fait, la musique, étrangement, qui était mon métier avant, s'est transformé en un message par rapport à Dieu, en fait. Et ma conversion, je la dois aussi à la musique. C'est je me suis fait baptiser il y a pas longtemps. Enfin, il y a pas longtemps, ça commence à remonter maintenant.
0: Mais combien de temps ?
2: 7 ans. Oui.
1: Voilà. Et c'est c'est la musique qui m'a. Enfin, c'est Dieu qui m'a amené à la musique, mais c'est la musique qui m'a amené à Dieu. Voilà, ça c'est la dernière phrase de mon témoignage.
0: Magnifique.
1: Donc tout un parcours, notamment avec le collectif Believe, grâce à Yvan qui nous a un peu initié, si je puis dire, dans la louange. Et puis après, donc on a décidé de monter cœur à cœur louange avec à tous les deux en couple. Il y a deux ans maintenant. C'est tout neuf. Cœur à cœur louange est tout neuf, mais on a fait énormément de choses en 2 ans et énormément de choses en 10 ans avant avec le collectif Believe. Donc on est content, voilà.
2: On rend grâce au Seigneur, pour tout ça.
0: Vous avez écrit, interprété l'hymne qui a été retenu par Holy Games qu'on a diffusé il y a quelques instants. Ça doit être incroyable.
1: C'était incroyable.
2: Oui, tout à fait. Alors c'est vrai que finalement, on se rend compte qu'on nous appelle souvent pour faire des hymnes. et c'est vrai que les Jeux Olympiques, jamais on aurait pensé avoir cette demande-là. Et puis ça s'est fait et ça a accompagné énormément de sportifs et on en est très heureux.
0: Et ça, c'était peut-être suite celui du Frat que vous aviez pu faire aussi.
1: Comme disait Nathalie, oui,
0: ça s'enchaîne.
1: On est très lié aux hymnes parce que le tout démarrage, ça a été le Frat en 2014. Je ne veux pas raconter ma conversion, mais voilà, tout a commencé avec le Frat en 2014 avec l'hymne Jésus est ressuscité. Et c'est comme ça que les choses se sont manifestées à nous de créer des hymnes. Voilà. Et encore le dernier, l'année dernière. Ça va faire un an, tiens. On est combien ? Ça va faire un an demain.
0: Un an. Jubilé, on va.
1: Le jubilé, tout à fait.
0: On va avoir l'occasion d'entendre encore une fois ce son qui a fait danser et chanter de nombreux jeunes à Rome l'été dernier. Nathalie et Vincent Mouquet, cœur à cœur, louange. Vous êtes avec nous ce soir pour parler de la louange. Et vous êtes tous les bienvenus à 01 56 56 44 00. Je salue Mathieu qui est avec nous via le chat. Joli thème ce soir, Mathieu. Vous pouvez nous appeler si vous avez envie. Bonsoir à Jean-Paul également. Et on salue tous ceux qui nous écoutent du côté de la Moselle. Soyez les bienvenus. La louange, elle tient une place importante dans votre vie, vous l'avez dit, Nathalie. Et puis, donc, au quotidien, dans votre travail quotidien, comment ça se passe? Comment est-ce qu'on écrit? Comment est-ce qu'on est inspiré? Comment est-ce qu'on arrange?
1: Je te laisse commencer, ma chérie.
2: C'est très variable parce que je vais avoir une inspiration sur un texte et puis Vincent, du coup, va essayer de composer dessus. Ou inversement, Vincent va avoir de l'inspiration sur une compo et du coup, moi, je vais me greffer dessus pour essayer d'écrire quelque chose. Donc, c'est très, très, très variable.
1: Ce que tu ne dis pas aussi, oui. Si tu peux me permettre, c'est que tu griffonnes souvent des petits bouts de texte.
2: Oui.
1: Dans tous les sens, avec des papiers qui traînent un peu partout dans la maison, faut le savoir.
2: Même dans des endroits improbables, mais effectivement, ou même la nuit, ça m'arrive d'avoir une inspiration. J'ai toujours un bloc-notes à côté de moi et voilà, et j'écris. C'est des phrases qui me viennent comme ça. Et puis, au fur et à mesure, on monte une chanson autour de ça.
1: On en a monté une pour l'album, là. En 15 minutes, sortie de messe, un petit exemple, sortie de messe il y a un mois et demi, et un fort sentiment de dire quelque chose, de faire quelque chose, il faut qu'on écrive, j'avais le feu en moi, et comme rarement d'ailleurs, et puis je dis donne-moi tous tes textes, tes bouts de textes, et en fait au bout du compte, en changeant quelque chose, et on a un titre est sorti, qui sera son prochain album, qui est juste incroyable, qui est très... t'entends, très afro, très
2: solaire.
1: Incroyable. Ah ouais, vraiment.
0: Très solaire. C'était quand, après quelle
1: messe? Après une messe.
2: Une messe, incroyable. Après Pâques. C'était après Pâques. Ouais. Ouais.
1: C'était un moment,
2: c'était après Pâques.
1: Pas de stress, mais de dire, il faut que je fasse. Enfin, c'était important. C'était vital. C'était devenu vital. Vraiment, c'était un moment incroyable.
2: Un appel.
1: Ah oui, complètement. Voilà. Complètement.
0: Vous animez les messes régulièrement?
2: Alors, les messes,
1: c'est pas nos spécialités,
2: mais très souvent on nous appelle pour des communions, des premières communions, des mariages aussi. On anime aussi des mariages. On a toujours la grande joie de le faire parce que c'est complètement différent qu'un concert de louanges.
1: Ah oui.
2: C'est même beaucoup plus stressant parce que on doit vraiment suivre un rythme. Très précis, mais c'est aussi très porteur.
1: C'est merveilleux en fait. Mm. C'est merveilleux de faire des communions ou des mariages parce que on se sent un peu partager un peu le bonheur de tous ces enfants et de ces couples c'est des moments de grâce, vraiment, c'est des super moments.
2: Des sacrements
1: de stress
2: qu'on aime accompagner, c'est des très très beaux moments.
0: Vous parliez sinon de concerts.
2: Effectivement.
0: C'est fort aussi, il y a beaucoup de choses qui se passent.
1: C'est pas pareil. Dans les concerts, depuis le temps qu'on en fait, on s'est dit, allez, on arrête de faire des concerts comme ça, on monte plutôt une espèce de spectacle tout clé en main, avec de la vidéo, avec de la lumière, avec du son, voilà. Mais c'est plus, là, on est plus dans un esprit de joie, d'extériorisation de la louange. Et on sait que à chaque concert, on ressort avec de la joie, avec le sourire, avec le J'ai du mal à appeler ça concert, en fait. Mais
2: ouais, c'est plutôt des... Ouais, c'est vraiment des
1: soirées de louanges, témoignages incroyables.
2: Des temps de louanges et... On ne sait jamais comment ça... Chaque temps de louange, en fait, qu'on fait est différent. Mais voilà, il en ressort toujours... Alors, autant pour l'Assemblée qu'autant pour nous, en fait, quand on fait de la louange, on n'est pas... Enfin, on ressort différemment après ce temps-là. On est transformé, vraiment. Mmh. C'est quelque chose qui vient vous toucher intérieurement. Et qui nous permet, en fait, de ressortir différemment par rapport au tout début du concert, enfin du mais temps de louange.
1: Il y a nous, puis les musiciens aussi. On est voilà, c'est une équipe. Voilà. C'est génial. Mmh. C'est des moments incroyables.
0: Mmh. La musique, vous avez dit Vincent, vous a aidé à vous rapprocher de Dieu, à mieux le connaître. Mmh. Comment ça se passe justement? Enfin, est-ce qu'on peut en savoir un petit peu plus? Qu'est-ce qui se passe justement quand vous jouez, quand vous chantez?
1: J'en parle. Venez nous voir. Non. Oui, je sais pas trop comment vous le dire très très très facilement, mais la connaissance musicale et en fait pour moi tout est parti du frat en fait. Mm-hmm. C'est vraiment cet hymne Jésus est ressuscité, où tout a démarré, où je me suis dit mais attends, en fait tu ne fais plus de la musique pour travailler, pour vivre ou pour une espèce de besoin personnel. Non, là tu chantes pour Dieu. Et ça a été une nouveauté. Et en fait, c'est 10 fois plus plaisant. C'est on n'est pas sur le même monde en fait. Et encore une fois, on peut être sur des scènes profanes et puis les gens chantent nos chansons, mais là c'est pas la même chose. Les gens chantent ces chansons. Mm-hmm. Voilà, on est vraiment plus dans cette espèce de délire personnel. C'est vraiment au-delà. Voilà.
0: C'est au-delà et ça porte. Mm. Ça porte Nathalie.
2: Oui, bon. ça porte ouais. Énormément. Et puis, c'est comme dit Vincent, c'est une symbiose qu'il y a avec l'équipe, avec l'Assemblée. C'est une communauté. Mm. Tout entière, c'est une même communion, et puis c'est Dieu qui est au milieu de nous, et ça c'est incroyable.
1: Ça se voit même.
2: Alors autant d'avoir fait des temps de louange comme ça dans l'assemblée, et puis après de passer de l'autre côté, au final, on ressent la même chose. Donc, on n'est pas là, effectivement, nous, en tant...
1: Moins fatigant, quand même.
2: Peut-être, on donne moins d'énergie, effectivement. Mais c'est vrai qu'on est vraiment dans cette sensation de faire qu'un, tous ensemble, et d'être là pour la même chose. Et on est tous touchés différemment. On ne peut pas ressortir indemne d'un temps de louange. C'est pas possible.
0: Quelle place à la louange dans votre vie? Nous allons accueillir Sandrine. Sandrine qui nous appelle de Paris. Bonsoir Sandrine.
3: Oui, bonsoir Marie-Leïla, bonsoir à vos invités, bonsoir aux auditeurs, aux
0: auditrices. Bonsoir Sandrine.
3: Alors moi je dirais qu'elle a une place primordiale. Mm-hmm.

0: avec moi. Voilà,
1: Ok.
0: je vais vous faire un petit, pas avec le synthé, mais a cappella, hein, donc excusez-moi
1: Bah
0: de la
1: sinon, on a une
0: voix.
1: guitare, nous, en studio, donc.
2: On se risque d'avoir un
0: Eh
2: petit
0: bien, écoutez,
2: décalage.
0: le titre, c'est Il y a une prophétie sur ma route. Et je ne sais pas
1: Allez.
0: si vous la connaissez. Voilà, allez.
1: Allez, on y va.
0: Vous chantez tous avec moi, hein? Alors les auditeurs, les auditrices, tous ceux qui m'écoutent, tous ceux qui sont malades, posez votre main là où vous êtes malade, posez votre main là où vous souffrez et on chante. Avec la présence du Seigneur, si vous croyez, le Seigneur est vivant, est présent, il est là parmi nous et vous allez tous guérir, tous vous relever. Donc, on y va. Il y a une prophétie.

0: Bravo, merci Sandrine.
1: C'est vraiment a cappella, il n'y a pas le saleté, il n'y a rien du tout.
2: Oui, mais
3: c'est le plus beau, c'est le plus beau, Sandrine. Voilà.
2: C'est le partage
3: beau.
2: Du cœur, c'est ce qui compte.
1: Exactement, c'est ce que je dis à tout le monde. C'est vrai, c'est pas toujours dans la perfection, c'est pas toujours top. Mais l'essentiel, c'est que voilà, le Seigneur dit venez à moi tel que vous êtes. Et le plus important, c'est de chanter avec son cœur.
2: Voilà. Amen.
1: Et merci pour tout ce que Amen. Vous faites aussi, vous aussi, à vos invités également. Et tout ce que vous faites pour les malades, pour les mariages, pour toutes les circonstances. Merci beaucoup parce que la louange est très, vraiment très, très importante aux yeux de Dieu. Et c'est ça qui fait notre force et la force de Dieu aussi. Mmh. Voilà. Sur ce, je vous souhaite une agréable
3: Sandrine.
1: Soirée à tous. Bonne
3: Merci
1: soirée.
3: Merci Sandrine.
2: Bonne soirée.
0: Merci beaucoup Sandrine. Merci pour votre appel 01 56 56 44 00. Pour participer, vous aussi, vous êtes tous les bienvenus. Bienvenue à Geneviève qui nous rejoint sur YouTube. Bonsoir aussi à Monique. Bonsoir à vous tous ainsi que Pascal. On se retrouve juste après. Je veux te louer, Seigneur. C'est cœur à cœur louange.
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0: Cœur à cœur, louange, ils sont avec nous ce soir. Je veux te louer, Seigneur. Ça vient tout juste de sortir et c'est rien que pour vous sur RCF. Notre-Dame, je veux te louer, Seigneur. Racontez-nous, Vincent ou...
1: Alors, je veux te louer, Seigneur, voilà, est né en fait d'un rassemblement, voilà, qui s'appelle Festivis, dont le thème était la louange. Et donc voilà, donc on s'est justement positionné et on s'est dit, bah oui, qu'est-ce que la louange réellement? Comment est-ce qu'on peut l'expliquer par des mots? Parce que c'est vrai que la louange, elle se vit. Et l'expliquer par des mots, c'est pas si évident que ça. Et en fait, bah, on s'est rendu compte avec les mots qui venaient, etc., que... la louange, elle était ressentie dans son être entier, corps, âme et esprit. Dans la posture du corps, très souvent, dans les temps de louange comme ça, on voit les gens qui lèvent leurs mains. Voilà, c'est un besoin de se positionner et de se dire « Ok, Dieu, je suis là devant toi et je veux te rencontrer ». Donc, c'est vraiment... voilà, quelque chose qui nous traverse, qui nous transperce, c'est vrai. Et c'est ça qui est formidable, parce que, alors comme on dit, effectivement, des fois, dans les temps de louange comme ça, il se passe des choses pour chacun. Ça peut être tout simplement dans le cœur, dans les émotions, mais ça peut être aussi dans le corps. Voilà, des choses qui se passent.
0: Des choses
2: donc
0: qui
2: ça, c'est
0: passent.
2: Ton texte.
1: Oui.
2: Ah, dis donc.
1: voilà, je reprends le refrain. Je veux mais te louer, Seigneur, te louer de tout mon cœur, les mains levées vers le ciel, louer l'Éternel. Voilà.
0: Magnifique. Cœur à cœur, louange avec nous ce soir. Et vous nous dites, vous, quelle place a la louange dans votre vie? Et c'est Baptistine que nous accueillons, Baptistine qui nous appelle de Corse. Bonsoir, Baptistine.
3: Oui, bonsoir.
1: Bonsoir, Baptistine.
3: Il ne fallait pas dire qu'il y a une victoire, hein, parce que je vais vous demander. Alors, d'abord, oh, comme ils s'aiment ces deux, merci mon Dieu.
0: Oui.
3: Vous ne pouvez pas, comment dirais-je, moi je dirais de vous entendre ensemble dans la voix, vous aimez tellement, c'est pour ça que vous allez allumer le feu,
2: Oui.
0: Ah ben ça c'est clair, hein.
3: Voilà, moi j'aime bien les paroles de ce monsieur. Écoutez, moi j'ai cette grâce de... J'ai quitté la paroisse, c'est-à-dire on confond, j'ai remarqué depuis très longtemps, à Marseille, on louait, hein. On confond chorale et non louer. Donc louer, ça veut dire Seigneur, alléluia, je t'aime, et lorsqu'on tout le monde loue, claque des mains et tout, on dit « je vous aime », ceux qui sont à côté. Alors, les petites sœurs, je viens d'envoyer une photo, il y a ma petite sœur à gauche, sœur Marie-Paul, et j'ai oublié de demander à Jean-Paul s'il connaissait cet instrument. Et peut-être vous connaissez, monsieur, j'ai pas écouté le prénom.
0: Alors, on regardera la photo, peut-être.
3: C'est
0: voilà.
3: Deux petits tambours, non, mais il n'y a pas le... On est à l'hôtel, Marie-Paul va... prendre son instrument là dans une housse, ces deux petits tambours tout petits accrochés, ils sont pas bas, hein, ils sont hauts. Après il y a une autre sœur qui a ce bâton depuis, et il y en a deux autres un peu plus âgées, parce qu'elles se mettent toujours ensemble. Trois sœurs de couleur, et elles ont des instruments. Alors, il y en a deux qui ont des machins à la main, là, des machins. Il faudrait que je demande comment ça s'appelle.
2: Des shakers, peut-être?
3: Je sais pas, moi, je connais pas ces instruments. Il y a comme des perles dedans.
2: C'est ça, c'est un shaker, ouais. Shaker. Après, il y a différentes formes.
3: Voilà. Alors, écoutez, lorsque Marie-Paul, elle joue, alors moi, je me lève, puisque je suis en face, la mère, il y en a une autre, hein, qui est musicienne. Je lui ai donné toutes mes partitions depuis que j'ai quitté la paroisse. Elle me dit, Baptistine, tu en as besoin. J'ai dit, non, prenez-les, ma mère, mais tu vas chanter ici. J'ai dit, oui, je vais chanter. Vous savez, après, lorsque j'entends la musique, Donc, moi, après, c'est mon corps qui prend la musique. Personnellement, mon oreille droite, depuis que j'ai l'âge de 8 ans, hein, je prends la musique, même si je ne sais pas la lire. Et là, c'est les mains, c'est un peu comme « Je vais vraiment te louer, je vais vouloir te louer, je vais vouloir te louer. » Je n'ai pas les paroles. « Seigneur, Seigneur, Jésus, Seigneur. » Voilà, des trucs comme ça. Mais elles, elles chantent dans leur langue. Mm-hmm. Mais c'est, on applaudit. On a, la première fois, moi je rigolais, la première fois qu'il est venu l'évêque, Marie-Paul a sorti sa housse et il tape. Ils sont mignons, c'est haut, et ils sont accrochés, ces petits. Elle tape avec les deux mains.
2: Des bongos peut-être, c'est peut-être des bongos.
0: Voilà, en tout cas, ça met de l'ambiance et ça porte tout le monde, toute l'assemblée a envie de participer, ça chante. Vous aussi, vous aimez bien chanter, Baptistine.
3: Ah oui, moi, je mets le feu. Vous m'emmenez dans un endroit, j'espère que je viendrai à Paris, parce que je serai à Bastion pour faire une surprise. Moi, je mets le feu, donc il y a le chant et la danse.
0: Voilà.
3: Et voilà. Est-ce que vous ne connaissez pas quelque chose où tout le monde connaît pour qu'on puisse...
0: pour chanter tous ensemble. La louange se vit, hein, comme disait Nathalie juste avant. Et donc, c'est le corps entier qui chante, qui danse, qui se lève.
3: Tu ne peux pas jouer un petit morceau avec la guitare?
0: Eh bien, écoutez, c'est...
2: J'ai demandé si gentiment. On va faire le morceau que vous êtes en train de chanter.
0: C'est une invitation que l'on prend au mot. Et donc, Vincent va nous sortir sa guitare.
2: C'est rock'n'roll.
0: Et Nathalie, vous avez aussi quelque chose?
1: On va tenter, c'est de l'improvisation.
2: Voilà, on va faire votre chanson, madame, là, que vous venez de faire.
0: Et pendant ce temps, vous pouvez nous appeler au 01 56 56 44 00. On parle de la louange ce soir. Baptistine de Corse avec nous. Et Cœur à cœur louange avec Nathalie et Vincent Mouquet. Sur RCF Notre-Dame, c'est Écoute dans la nuit votre livre antenne. Et on va faire du live. On va.
2: Sol.
0: On se lance.

0: beaucoup. Et on salue le père Aurélien Sanikos.
1: Oui.
2: Oh, oui, tout à fait.
0: Lui qui a donc
2: composé et écrit cette chanson.
1: Intemporelle.
0: Qui était avec nous à l'occasion d'une de...
3: En union de prière.
0: Mais... En union de prière, merci beaucoup. Prière. Baptistine, pour votre appel ce soir, vous qui aimez la louange et qui nous faites chanter si souvent pendant nos émissions. Et vous êtes tous les bienvenus au 01 56 56 44 00 pour nous rejoindre. Comment ne pas te louer ? C'est vrai que c'est, un, c'est une chanson qui en dit beaucoup.
2: Oui, qui, tout à fait. Qui parle à beaucoup de personnes. Comment ne pas te louer, Seigneur ? C'est vraiment un chant qu'on retrouve dans tous les temps de louange, toutes générations confondues. Voilà, c'est vraiment, en tout cas, un chant que nous, on aime reprendre. Voilà.
1: On ne le reprend pas dans son entier, parce que c'est vrai qu'on l'entend beaucoup, on l'entend tellement, qu'on ne le reprend pas dans son entier. On a créé un medley, en fait, de tout ce type de chansons. Qui dure 6 minutes 30, je crois, et on enchaîne tous ces hits chrétiens. Et c'est toujours une surprise quand ils les écoutent ou quand ils les chantent, parce qu'il y a un enchaînement un peu particulier. Et voilà, c'est indémodable.
0: Indémodable. Et même quand le cœur n'y est pas, finalement, est-ce que la louange, est-ce qu'on peut louer le Seigneur, est-ce que ça peut nous aider justement à remonter la pente, à aller de l'avant malgré tout? Comment vous vivez ça?
2: Tout à fait, parce que c'est vraiment, en fait, la louange, elle peut être autant dans la joie, autant dans l'intériorisation. Voilà, quand on traverse des tempêtes, la louange, elle est toujours là. Quand on écoute les psaumes, c'est pareil, on est vraiment, on traverse les tempêtes avec Dieu. La louange, elle se fait pas juste dans les moments de joie. Elle se partage autrement et au contraire, c'est une grande source une grande aide. C'est une grande aide pour se relever. Tout à fait.
0: On va accueillir Thierry maintenant. Thierry, bonsoir.
4: Bonsoir. Je ne sais pas dire votre nom. Maria.
0: Marie-Leïla.
4: Marie-Leïla.
0: Oui, c'est ça. Et j'ai avec moi Nathalie et Vincent Mouquet.
4: D'accord. Bonsoir. Bonsoir. Alors, voilà. Moi, la louange.
0: Ça... Oui.
4: J'ai un cancer des os depuis 7 ans. Je suis diabétique, asthmatique, dépressif. Et quand vraiment je suis au fond de mon lit et que ça ne va pas, je me lève. Et je m'en ai chanté. Et je vous assure, c'est bénéfique. Toujours le soir, c'est dur quand on est malade. De 6h à 10h30, on va d'un côté et de l'autre. Pas facile. Mais le Seigneur est là. Et ça, j'en ai pas une minute. Parce que, vous voyez, le marqueur de la tumeur a bien baissé. Alors, si ça baisse encore comme ça tout le mois de juin, je n'aurai pas de chimio juillet-août.
0: Eh ben.
4: J'ai 59 ans.
0: 59 ans, ouais, Thierry. Vous avez un chant que vous aimez en particulier?
4: Ben oui, mais je ne me rappelle pas bien. Comment ne pas se louer, ça je le connais. Mais autre chose, c'est un autre chant de louange.
1: Ok.
0: Peut-être que vous aviez une question, Vincent.
1: Non, je voulais rebondir sur le chant. Vous disiez que le chant. Moi, je reste à dire que, de par mon expérience, monsieur, le chant m'a guéri, mais le chant louange m'a élevé. Et je vous rejoins sur ce que vous dites, monsieur.
4: D'accord. Bon, vous savez que je marche beaucoup, malgré tout. Mais quand je marche et que je vois personne, eh ben je chante.
1: Eh ben, c'est une bonne maladie, pour le coup.
4: Marcher et chanter, c'est bon pour le moral.
1: Exactement.
0: Ouais. Marcher et chanter. Et vous êtes dans quelle région, Thierry?
4: Le Jura.
0: Dans le Jura. Oui, vous avez
4: vous savez,
0: de belles...
4: Il y a une plante qui appelle de Champagnol. Là,
0: oui, Marianne.
4: Oui. Et ben voilà, deux jurassiens qui vous appellent. Une jurassienne, un jurassien.
0: Oui, merci beaucoup Thierry.
4: Voilà.
0: Merci pour votre appel.
4: C'est
0: et on va chanter ce soir. On va.
4: D'accord.
0: On va faire.
4: J'ai pas de titre de louange.
0: Non.
4: Mais si vous pouvez passer un disque, je veux bien faire un disque.
0: Oui. Il y a de quoi faire. On a plein de choses de prévues, du live et puis des pauses musicales comme d'habitude.
4: Okay.
0: En tout cas. On pense bien à vous, Thierry. Merci beaucoup de nous avoir appelés ce soir.
2: En tout cas,
0: merci.
2: Thierry, si je peux me permettre, nous allons vous porter dans nos prières et on vous dédicacera un petit chant lors de l'émission.
4: Ah, bah, c'est gentil.
0: Voilà.
4: Merci bien.
0: Surtout, vous restez bien avec nous.
4: Oui.
0: Tout de suite, on va écouter un autre hit, un de vos... grands chants qui ont porté tous les jeunes l'année dernière, c'est Génération Jubilée. C'était le son donc, des jeunes à Rome en 2025, l'été dernier, pour le Grand Jubilé.
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0: Génération Jubilée, c'est Cœur à Cœur Louange et c'est ce soir rien que pour vous sur RCF Notre-Dame. Nous avons Nathalie et Vincent Mouquet, vous qui avez donc mis le feu l'été dernier à Rome. Et ça continue ce soir. 01 56 56 44 00 pour nous rejoindre. Je salue Jean-Michel et Geneviève qui sont avec nous sur le chat de notre chaîne YouTube, ainsi que Claudette. Claudette, ravie de vous retrouver. Ça faisait longtemps qu'on n'avait pas eu de vos messages, de vos nouvelles. Voilà, bah, écoutez, soyez tous les bienvenus. Et nous allons accueillir Ahmed au téléphone. Bonsoir Ahmed.
1: Bonsoir Marie-Léla et bonsoir à vos invités Nathalie et Vincent.
2: Bonsoir Ahmed.
1: Alors, moi, je vais être un peu politiquement incorrect, comme d'habitude.
0: Allez.
1: Écoutez, moi, je pense que faire des louanges à Dieu, c'est très bien. Mais, en principe, quand Dieu nous a créés, il aurait dû nous donner la santé, le bonheur, la joie, l'harmonie et le bien-être. Si il y a quelque chose qui ne va pas, alors ce n'est pas de la faute de Dieu, bien sûr, mais Dieu, qu'est-ce qu'il peut faire? Et s'il ne peut rien faire, si on ne guérit pas, si on est malade, si on a des soucis, des dépressions, des maladies, tout ce qu'on veut, bah, c'est difficile. Bon, on peut le louer, c'est sûr, ce n'est pas interdit, mais comme on dit, ça fait de l'espoir, pas plus. Le résultat, et moi, je veux des résultats. Et je remercierai, absolument. Ouais. Mais si je remercie par avance et qu'il n'y a rien, bon, ça ne m'a rien coûté. Remercier, c'est gratuit. Hein.
3: Je pense, si je peux me permettre, Ahmed, pour répondre à ce que vous venez de dire dernièrement, remercier, moi, en ce qui me concerne, c'est la première chose que je fais. Je remercie déjà d'être là. Je vous remercie d'être avec Marie-Léla. Je vous remercie que vous soyez là, Ahmed, et qu'on puisse échanger là. Rien que ça, si on arrive à se rendre compte de cette chance-là, c'est des remerciements tout le temps. On peut être malade, on peut être malade, mais si on se le dit, si on s'en parle, c'est que quelque part il y a un espoir. Moi, je pense qu'il faut remercier. Il faut remercier Dieu, Ahmed, sincèrement, pour votre vie, même avec l'ensemble des désespoirs, l'ensemble des problèmes qu'on a tous. On a tous ce problème-là, mais moi, je dis, il faut remercier. Sincèrement, il faut remercier.
1: Écoute, Vincent, moi, dans ma culture maghrébine et musulmane, on doit tout le temps dire merci à Dieu. Le fameux « Hamdoullah ».
3: D'accord.
1: Dieu merci. Donc, mais moi, je trouve que on doit remercier quand les choses sont heureuses. Quand elles sont malheureuses, comment voulez-vous remercier quelque chose qui vous fait du mal?
3: Je comprends, mais
1: c'est pas logique. Non, je trouve qu'il n'y a pas de logique.
3: Je suis d'accord, mais c'est sûr que sur le moment, quand quelque chose nous fait du mal, on n'a pas envie de remercier pour le moment, moi, je me donne mon exemple encore une fois, Ahmed, en tant que catholique, à la messe. Au moment de la communion, où on se renferme sur nous, c'est vraiment la première chose à dire. On a des problèmes, encore une fois, remercier, pour moi, c'est vraiment, c'est devenu presque logique. Peut-être que pour vous, ça l'est dans la vie de tous les jours, mais
1: Paraît logique, mais en même temps, je suis un peu ronchon, quoi. Donc, j'essaie toujours d'apporter le petit truc, vous savez, le petit caillou dans la chaussure.
3: Mais c'est normal, c'est important, voilà, c'est le débat.
1: Je suis un peu un emmerdeur, excusez-moi du terme. Mais vous voyez, je vais faire un parallèle avec, paraît-il, une culture de tradition chinoise, d'un point de vue médical.
3: Ah, on est perdu, là.
1: Paraît-il qu'on paye le médecin toute l'année, et le jour où on est malade, on ne le paye pas. C'est-à-dire, tant qu'il ne nous a pas guéri, on ne le paye pas.
3: J'ai déjà entendu parler de ça, mais bah, je sens...
1: Donc, c'est pas idiot, hein, comme truc.
3: Ça s'appelle un crédit sur la maladie, en fait.
1: C'est économique. Si on est malade tout le temps, il nous guérit, on paye rien.
3: Ouais, bon.
1: Il a intérêt à nous guérir, quoi.
3: C'est une autre culture. C'est une autre culture et je la connais pas. Je suis désolé, mais...
1: Ah, mais je trouve que c'est astucieux, non? Oui. Vous ne trouvez pas?
3: Bah donc, tant que ma maison, elle est debout, je ne paye pas aussi la banque, c'est ça, le crédit?
1: Ouais, j'ai fini de dire des bêtises. Écoutez, je vous remercie, mais en tout cas, j'aime bien la louange parce que c'est beau. Mais en même temps, moi, je suis un peu sceptique et je me dis, moi, j'aime remercier. Je suis poli, je suis éduqué. Enfin, éduqué.
0: Mais en tout cas, on avait Thierry juste avant qui disait que lui, justement, même quand ça va mal, et.
1: Ah oui, mais moi, je suis pas.
0: Quand
1: comme ça
0: va mal, il aime bien, il aime bien chanter et ça l'aide à se relever.
1: Mais le fait de d'être comme ça, je l'admire. Et en même temps, je souhaite le meilleur. Hein. Ouais. Mais moi, personnellement, parlons de moi, la personne que je connais un peu mieux, je me dis, moi, je remercie pas dans le vide. Moi, quand je remercie, il faut que ça serve. Disons qu'il y ait du sens. Mon merci, il a du sens.
3: Je comprends.
1: Si on me donne une claque, je ne vais pas dire merci. Hein.
3: Je comprends tout à fait.
1: Bon, ben voilà, c'est tout ce que je voulais dire.
0: Merci, Ahmed.
1: Merci, bonne soirée.
0: Bonne soirée, Ahmed. Vous pouvez faire comme Ahmed et nous appeler au 01 56 56 44 00. On a Marie-Thérèse d'ici les Moulineaux qui voudrait qu'on prie pour son amie Renate qui a des soucis de santé actuellement. Voilà, on est bien évidemment de tout cœur avec vous, Marie-Thérèse. Merci de nous avoir appelés et la louange. C'est le thème de notre émission ce soir. Vous êtes tous les bienvenus pour en parler. Vous avez préparé quelque chose, une surprise pour nos auditeurs, Nathalie et Vincent.
4: Non, mais c'est en entendant le témoignage de
0: Thierry.
4: Effectivement, où on se dit que on va lui offrir ce chant, ainsi qu'à Renate aussi, à Ahmed aussi, et à tous les auditeurs, bien entendu. Je pense que c'est un chant qui tout simplement s'appelle Chant de Jésus, et puis qui est je pense de.
3: Donc on fait celui-là alors.
4: De pouvoir je pense qu'on peut faire celui-là.
3: Ça marche.
0: Le chant de Jésus, cœur à cœur, louange, c'est Nathalie et Vincent Mouquet avec nous ce soir sur RCF Notre-Dame. Ça se prépare tranquillement. La guitare.
3: Tu peux peut-être expliquer
0: et le texte.
4: Oui. Oui, alors effectivement, justement, c'est quand on traverse des périodes.
0: Des tempêtes, comme
4: des
0: vous
4: tempêtes,
0: disiez.
4: Des périodes de doute. Voilà, on en traverse tous, même en tant que croyant. Donc on s'est dit, chante Jésus, et au final, dans les bons comme dans les mauvais moments, ça reste notre espérance. Voilà.
0: On chante l'espérance ce soir avec vous.

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1: La suite sur l'album, le chant de Jésus, dédicacé ce soir à vous, Thierry, Ahmed, Renate, Marie-Thérèse, et on y associe Louise et sa maman. Merci Jean-Michel pour vos messages, ainsi que sœur Claire, Marie et vous tous qui nous écoutez ce soir. Bien évidemment, chant de Jésus, oui, ça nous relève, comme vous le disiez. Et on va accueillir Stéphanie de Morlaix. Bonsoir Stéphanie.
2: Bonsoir Marie-Aïa, bonsoir à vos invités.
3: Bonsoir.
4: Bonsoir.
2: Oui, c'était merveilleusement bien chanté, ça fait plaisir.
1: Ça fait du bien, hein.
2: Oui. Merci. Alors, je voulais dire par rapport aux louanges, alors c'est peut-être pas une louange, c'est le cantique Daniel, c'est pas une louange, c'est un cantique. Mm-hmm. Et que j'aime écouter tous les dimanches, c'est diffusé sur une radio avant la messe, et c'est le cantique Daniel.
1: Et que vous aimez bien.
2: Œuvre du Seigneur, bénissez le Seigneur, à lui haute gloire et louange éternelle. Ça vous dit rien?
1: Le cantique de Daniel que vous écoutez à la radio avant la messe, c'est ça?
2: Oui, ou je l'ai écouté via YouTube. Vous ne connaissez pas le cantique de Daniel, Marie-Laïla?
1: Oula,
0: Marie-Laïla. On est désolé.
1: Peut-être que Jean-Paul va nous le trouver. Ça va nous rafraîchir un peu les esprits.
2: Oui.
1: Et la louange, alors, Stéphanie, pour vous, elle est importante?
2: Ah ben la louange, oui. Moi, je suis une femme de louange, je me suis convertie. Tout de suite, j'ai écouté des louanges et j'ai eu l'impression que Dieu m'a souri quand j'écoutais Corinne Lafitte. Vous ne connaissez pas Corinne Lafitte?
1: Alors là, c'est le cantique.
2: De Daniel.
1: De Daniel. Attention. Merci Jean-Paul pour le cantique.
2: Non, c'est pas ce Carla.
1: Ah non, c'est pas celui-là. Ah,
0: vas-y. Jean-Paul, DJ Jean-Paul alors.
1: Alors on peut pas tout faire, là c'est un petit peu difficile.
2: Les moines.
1: D'accord, on va regarder ça. En tout cas, dites-nous un peu votre la place de la louange pour vous, Stéphanie.
2: Ben moi, je suis toujours connectée aux radios chrétiennes.
1: Oui.
2: Donc, dès qu'il y a une louange...
1: Via les radios, c'est ça.
2: Via les radios, oui, tout à fait.
0: Très bien.
2: Et ben je me mets en présence... Je me mets en présence de Dieu et je lui chante les louanges qu'on propose à la radio. Et c'est très bien comme ça. Des fois, je vais sur YouTube chanter une louange. Ou quand je ne vais pas bien, je prie. Et dès que je vais mieux, ben, je chante une louange. Il faut avoir une relation avec Dieu. Donc, je prie aussi... je vous priais pour Ahmed.
1: Oui.
2: C'est comme ça, Ahmed, oui, parce que la foi, c'est un don de Dieu. C'est un don de Dieu, la foi. On l'a ou on ne l'a pas, et c'est un don de Dieu. Malheureusement, lui, il ne l'a pas. Donc, il faut prier pour qu'il ait le don de Dieu, vraiment, hein, parce que...
1: Ah, alors, est-ce que c'est celui-là?
2: Oui, mais il y en a plusieurs, hein, de toute façon.
5: Seigneur, Dieu de nos pères.
0: C'est un réel cantique.
1: Pardon, qu'est-ce que vous avez dit, Stéphanie?
2: Je peux avoir le nom de vos invités que je les écoute sur Internet parce que j'ai bien aimé le chant qu'ils viennent de chanter là.
1: Alors,
0: on va vous expliquer.
1: On va en savoir un peu plus.
0: Ce chant-là, l'encre de la feuille avec le texte est encore un peu humide. Et c'est un chant qui fera partie de notre album qui sortira courant automne. Donc oui, en effet, suivez-nous. Et on s'appelle Cœur à cœur louange.
1: Ouais. Alors le site internet.
0: Voilà.
2: Cœur à cœur louange.
0: Cœur à cœur louange. Cœur à cœur, oui. Nous deux en couple, cœur à cœur et louange avec Dieu.
2: Oui.
0: Voilà.
2: Oui, d'accord.
1: Le site pour vous retrouver tout simplement.
0: C'est sur l'ensemble des réseaux sociaux, sur YouTube. Vous pouvez nous trouver également. Hein. Cœur à cœur louange sur YouTube @ cœur à cœur louange. Voilà. N'hésitez pas.
2: D'accord. Et vous savez aussi parfois qu'il y a des cœurs à cœur qui ne se voient jamais. Et qui sont de cœur à cœur, de par le don de Dieu, un autre charisme. Il y a des gens qui sont cœur à cœur et qui parfois vivent des expériences mystiques, mais qui ne vivent pas ensemble.
0: Je ne vous ai pas bien compris.
1: Ouais, non, on n'a pas compris votre question. Stéphanie.
2: Non, je me demandais s'ils connaissaient, parce qu'ils disaient que Raqueur louange. Donc, ils sont à deux, ils chantent des louanges, ils vivent à deux. Et je voulais leur dire aussi que le bon Dieu a donné des dons aussi à ses enfants pour que certains soient célibataires, mais entre célibataires d'un cœur à cœur, ils peuvent se retrouver et avoir une expérience aussi spirituelle de cœur à cœur, mais à distance.
0: Bien sûr.
2: Voilà.
0: Bien sûr.
1: Merci.
0: Bien sûr. Le cœur à cœur est dans l'autre sens. C'est vrai que nous, on est cœur à cœur louange et il peut y avoir le cœur à cœur. Et d'ailleurs, il y a une chanson très belle qui s'appelle Cœur à cœur. Voilà.
1: Merci beaucoup, Stéphanie, pour votre appel ce
3: soir.
1: Au revoir,
3: Stéphanie. Au revoir, Stéphanie.
1: À bientôt. Dans la vie comme sur la scène, ils sont unis dans un cœur à cœur avec Dieu. Nathalie et Vincent Mouquet sont avec nous ce soir. On parle de la louange dans le souffle de la Pentecôte. Vous pouvez nous rejoindre et nous dire, vous, quelle place la louange a dans votre vie? Comment est-ce qu'elle vous porte? Comment est-ce qu'elle vous rapproche de Dieu? 01 56 56 44 00 pour nous rejoindre. Nous avons Laetitia et Nathalie au standard pour vous accueillir. On est ensemble jusqu'à 22h30 et on se retrouve dans quelques instants après une courte pause. Surtout ne bougez pas, à tout de suite.

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2: Il est 22h, merci d'être avec nous sur RCF Notre-Dame. Ce soir, nous parlons de la louange avec Nathalie et Vincent Mouquet qui ont fondé Cœur à Cœur Louange. Vous pouvez nous rejoindre au 01 56 56 44 00. Nous sommes ensemble jusqu'à 22h30 et tout de suite, c'est rien que pour vous, la rencontre de Cœur à Cœur Louange. On en parle juste après.
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0: La rencontre en live, c'est votre choix, chanson témoignage. Ce soir, Vincent Mouquet, Cœur à cœur louange. Nous avons Vincent et Nathalie ce soir. Et on y est. Ça, c'est à retrouver dans le prochain album. Ça va
1: tout
0: sortir.
1: Il y aura la version studio. En automne. Ouais. La version studio. Ça, c'était une version en live qu'on a fait dans un festival dans le nord de la France. Et cette chanson. Je me permets juste de faire un petit aparté rapide. En fait, lors de nos concerts de louanges, il y a toujours une partie de témoignage, puisque ma conversion est un peu surprenante. J'en dirai pas plus. Mais
0: vous êtes invité, c'est ça.
1: Exactement. Suivez-nous sur les réseaux, vous verrez les concerts. Mais voilà. Et puis Nat, à la fin de ce témoignage, elle me dit mais Vincent, on peut pas laisser ton témoignage juste parler. Il faut qu'on en fasse une chanson. Et c'est comme ça qu'est née la rencontre, voilà, qui est dans la continuité de mon témoignage, voilà.
0: La rencontre. Et on fera une émission prochainement justement sur vos rencontres. Comment est-ce que vous avez rencontré Dieu? Voilà, on vous tiendra au courant. La rencontre, c'est votre chanson témoignage. Et donc le prochain album, c'est prévu pour bientôt.
1: C'est au courant novembre. Octobre-novembre. À l'automne. Voilà, à l'automne.
0: Cœur à cœur louange à suivre. Vous êtes avec nous au 01 56 56 44 00. Vous êtes tous les bienvenus pour nous rejoindre. La conversion de Vincent, il veut pas en dire plus ce soir, mais comment est-ce que vous, quel impact ça a eu sur vous, Nathalie?
2: C'est vrai que tu dis que c'est surprenant, oui, parce que Vincent était quelqu'un de très très terre à terre. Saint Thomas. et puis en fait, ça c'est, alors je dis juste, voilà, le cœur s'est ouvert à un moment donné précis quand on a fait baptiser en fait notre fille, voilà, Jade. Donc c'est là où, voilà, où il y a quelque chose qui s'est passé pour Vincent. Je ne dirais que ça.
0: Je salue tous ceux qui sont avec nous également sur notre chat et qui réagissent. Soyez les bienvenus. C'est Laure qui est avec nous. Laure de Boulogne. Bonsoir Laure.
3: Bonsoir. Laïla ?
0: Oui, c'est ça. C'est la première fois que vous nous appelez, Laure.
3: Oui, la première fois.
2: Bonsoir Laure.
0: Soyez la bienvenue.
3: À vous trois. Oui, bonsoir. Moi je vous appelle parce que le fameux cantique de Daniel, c'est le cantique des enfants, des jeunes gens dans la fournaise. Et en fait, c'est un grand texte qui est dans la Bible de Jérusalem, mais qui n'est pas dans la Tobe. Mm-hmm. Elle n'est pas dans toutes les Bibles. Et c'est extraordinaire parce que c'est ça fait appel au monde entier, c'est-à-dire les oiseaux du ciel, bénissez le Seigneur. Les poissons de la mer, animaux de la mer, bénissez le Seigneur. Mm-hmm. Donc, c'est extraordinaire, c'est assez long. Et quand ma maman est morte à la messe, j'ai récité ce cantique parce que ce que disait, enfin je pensais à Ahmed tout à l'heure, la louange, elle est au-delà de la souffrance. Moi, je sors d'un cancer et j'en ai un autre, mais c'est au-delà de la souffrance, la louange, c'est à part, mm-hmm. c'est ailleurs que dans la souffrance. Voilà, c'est ce que je voulais dire et c'est un très beau poème. Et que tout le monde le regarde, je pense que en tapant Bible de Jérusalem, cantique des enfants, des trois jeunes gens dans la fournaise, mm-hmm. c'est extraordinaire et ça remonte le moral. Et j'ai des petits-enfants, dont un petit-enfant, enfin, j'ai quatre petits-enfants, mais il y en a un qui est à moitié musulman. Et je lui dis au moins, enfin, d'accord avec la famille musulmane, tous les matins, tu regardes le ciel, qu'il pleuve ou qu'il fasse beau, tu mets tes mains ouvertes vers le haut. Et tu dis merci mon Dieu. Et le matin, maintenant, il dit merci mon Dieu. Voilà, on en est là. Voilà, c'est ce que je voulais vous dire. Et puis merci pour tout.
0: Maintenant, merci à vous. C'est très beau là, votre beau, témoignage merci. Ce soir. Ah, là, mais
3: c'est,
0: oui.
3: C'est beau si ça porte ses fruits et si,
0: ben oui.
3: Et si tous nos auditeurs lisent dans la Bible de Jérusalem ce cantique des enfants dans la fournaise. Ça remonte le moral, indépendamment des difficultés quotidiennes.
0: Voilà. Merci beaucoup. Et alors, je vous invite à nous retrouver vendredi prochain parce qu'on va avoir notre soirée lecture. C'est tous les premiers vendredis du mois. Et celle-ci portera sur la création et donc la nature, le ciel, toutes ces choses que vous avez un peu évoquées.
3: J'en ai une très belle. Alors, si je peux, j'ai une très, très belle prière qui vient de je ne sais pas où, vous le savez peut-être. J'en avais entendu des bribes Radio Notre-Dame et j'ai réussi à remonter pour avoir tout le texte entier. Je vous ferai la surprise en vous téléphonant.
0: Ah bah ça me ferait très très plaisir, Laure. Merci beaucoup.
3: Bonsoir. Et
0: merci de nous avoir appelés.
1: Au revoir, Laure.
0: C'est beau, hein, c'est touchant.
2: C'est très beau. Et puis, je dirais que, voilà, un petit geste vers le ciel n'est jamais vain.
0: Mmh.
2: Voilà. Donc, ce petit enfant qui fait ce geste vers le ciel, très symbolique.
0: Un petit geste vers le ciel, un chant, une prière, une méditation, un regard suffit.
2: Exactement. Oui.
0: Vous êtes avec nous au 01 56 56 44 00. Nathalie et Vincent Mouquet sont avec nous. Cœur à cœur, louange. Je pense qu'on aura encore quelques surprises avant la fin de l'émission. et tout de suite, c'est Camille de Rhône-Alpes qui est avec nous. Bonsoir Camille.
4: Bonsoir. Oui, simplement je voulais être en union de prière, en fait de louange, avec ce monsieur jurassien qui est passé tout à l'heure. Fatigué,
0: oui.
4: Et qui trouve le chant comme un encouragement à la guérison, qui se soulage. Moi, je suis aussi non-voyante de très peu de temps, ça s'est vraiment aggravé suite à un problème familial, voilà. Donc, je chante aussi, je chante auprès de Dieu. Je chante des chants de Jean-Claude Giannada. Je ne sais pas si vous connaissez. Mais ils sont très variés. Ils sont très parlants. Ça m'aide beaucoup.
0: Mm-hmm.
4: Alors, dans l'épreuve comme dans la joie, ils m'aident à supporter mon handicap. Parce être malvoyant quand on a connu... Bon, moi j'ai 80 ans passés, mais pour les jeunes c'est encore pire. Mais finalement, Dieu est avec nous. Et donc, c'est un encouragement magnifique, le chant. J'ai fait partie d'une chorale pendant 20 ans. Maintenant, je ne peux plus aller. Mais c'est pour Dieu. Dieu, c'est un don de Dieu. Et nous, on lui redonne de l'affectivité, un retour de cette gratuité qui nous envoie.
2: Tout à fait. On parle vraiment d'amour gratuit de Dieu. Tout à fait.
4: Donc on attend évidemment un peu de résultat parce que c'est l'espérance. Mais parce que c'est très dur. Hein, je me bute dans les portes, mon Dieu. Et donc, mais malgré tout, en chantant, j'arrive à me tenir debout, à me relever.
2: Et puis lui, il continue à porter son regard sur vous.
4: Voilà, je pense qu'il est toujours là, en accompagnement. Donc, c'est un fait que c'est un peu décevant, mais on peut comprendre qu'on attend du résultat, hein, c'est vrai, pour dire merci, mais moi, je dis merci déjà d'avance aussi. Voilà. Merci. Bien, écoutez, je ne serai pas plus longue pour laisser la place à d'autres.
0: Merci beaucoup pour votre témoignage, Camille, ce soir. Vraiment, merci, on est très touchés par
2: soirée.
0: Votre appel.
2: Bonne soirée
4: à tous. Je ne vous ai pas dit bonsoir au départ.
1: C'est pas grave.
0: bonsoir, Camille. Et je vais citer Jean-Michel qui nous écrit Saint-François d'Assise, qui était lui aussi presque aveugle et tourmenté par la maladie et les rats, a composé un des plus beaux chants de louanges qui existent, le Cantique des créatures. Et ce sera peut-être... un cantique que l'on pourra écouter, je pense, à notre soirée lecture début juin. Pourquoi pas la création, la nature, c'est quelque chose qui vous inspire, Nathalie, Vincent?
2: Oui, et d'ailleurs, on nous avait demandé, il y a quelques années, pour animer un mariage, justement, le cantique, alors je ne l'ai plus en tête, mais de la création.
0: Mm-hmm.
2: Et j'avais trouvé ça surprenant. Et en fait, il avait finalement toute sa place au milieu d'un mariage parce que, tu te rappelles de ça?
1: Non, ça ne va pas du tout.
2: Moi, ça m'avait vraiment profondément touchée. Il est très beau en plus. Et du coup, Dieu, c'est avant tout la création. Enfin, il n'y aurait pas eu cette création, on ne serait pas là. Donc, c'est quelque chose. Enfin, la création, elle est toujours d'actualité. C'est vraiment quelque chose qu'on peut reprendre Pourquoi pas dans un temps de louange, mm-hmm. au final.
0: Mm-hmm. Alors, vous pouvez nous appeler au 01 56 56 44 00. Vous notez bien sûr vos idées. Et on rejoint Fabienne de Paris. Bonsoir Fabienne.
5: Oui, bonsoir. Bonsoir Marie-Leïla, bonsoir les invités.
1: Bonsoir.
5: Bonsoir. Je voulais dire que dans notre petite paroisse, on a créé un groupe de louanges. Mm-hmm. On a une animatrice qui est géniale, tout en modestie et en humilité. Et notre petit groupe, il est vraiment on chante a cappella, une seule voix, de temps en temps, il y a une deuxième petite voix. Nous avons une petite brochure, un petit livret, avec plein de chants de louanges dedans, et on les choisit, voilà, au gré de l'Esprit Saint d'ailleurs, parce qu'on demande à l'Esprit Saint déjà tout au début de notre louange de nous éclairer, et voilà, il nous dirige, tiens, bon, ça va être la page 12, oh, la page 16, etc. Et souvent, en fait, ça rejoint énormément la problématique de l'une ou de l'autre. On n'est pas nombreux, hein, on est 10 ou 11. Et
0: dans le 15e arrondissement de Paris, c'est ça
5: pour, ouais, pour c'est ça. Dans, ouais. Oui, c'est dans Paris Saint-Lambert. Et ce que je voulais dire, c'est là, j'étais à l'hôpital il n'y a pas longtemps. Je me suis fait une occlusion intestinale. Mmh. Et étant donné qu'on apprend aussi un petit peu par cœur, ça reste dans notre tête, les mélodies en général restent dans notre tête, et au fond de mon lit, là, avec des sons de partout, j'avais chanté « Mets ta joie dans le Seigneur ». Vous le connaissez ?« Mets ta joie dans le Seigneur, compte sur lui ».

0: 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C'est ça, louer. En fait, c'est rendre grâce pour... ouais, ça a été dit, mais pour déjà qu'on soit là, en fait.
1: Oui, pour
0: Que,
1: la vie, tout
0: pour
1: simplement.
0: la vie. Après, il y a des jours où on est très axé sur l'eau vive, d'autres jours où c'est axé sur le feu. Ça varie au gré des mercredis soirs. Voilà. C'est ça que je voulais dire. Et
1: Merci.
0: c'est vrai que là, à l'hôpital, j'étais vraiment étonnée d'avoir ce refrain qui venait dans ma tête tout seul.
2: Faut être à l'écoute.
0: Ouais, c'est... Pardon?
2: Il faut être à l'écoute de ce genre de phénomène
0: Ouais. Ah oui, ah oui,
2: et
0: ah oui.
2: l'expliquer.
0: Oui, parfois la phrase, puisque ce sont des psaumes, hein, la plupart du temps, ce sont des psaumes. Donc, c'est formidable aussi de louer, enfin, par les psaumes, c'est une prière, mais 4 fois plus, quoi.
1: Oui.
0: 4 fois plus. Ouais. Voilà. Ouais, merci d'avoir
2: Merci.
0: documenté mon témoignage.
1: Merci.
0: Merci pour
1: Bonne
0: vos beaux
1: soirée.
0: chants. Bonne soirée.
2: Merci.
1: Merci beaucoup, Fabienne. Ouais, c'est fort ce qu'on entend ce soir, parce que dans des moments justement où on est complètement dépouillé, il y a ce chant qui ressurgit et qui est puissant. Cette prière qui vient du cœur, qui nous relie, qui nous conduit au Seigneur.
3: Tout à fait, il y a toujours
1: Nathalie.
3: cette espérance, même dans les épreuves, et puis toujours dire, Seigneur, j'ai confiance en toi. Voilà, il est là, toujours.
1: Seigneur, j'ai confiance en toi. Comment est-ce que vous avez envie,
2: Je réfléchis
1: Vincent?
2: J'arrive pas à trouver mes mots. On va passer à autre chose, mais le fait de l'état dans lequel on se trouve, le fait de louer le Seigneur, on l'a dit tout à l'heure, nous élève, mais de n'importe quel niveau, en fait. Ça peut être un niveau déjà extraordinaire où on est en pleine vie, ou comme j'ai oublié son prénom, c'est Thierry,
1: Oui.
2: Qui voilà, et même Thierry, on a un bel exemple avec Thierry qui dit je loue, je loue, je loue, et ça va mieux. Il y a cet espoir quand même. Et donc, la louange élève, quoi qu'il en soit, et je pense élève l'âme, élève le corps également. Voilà, c'est.
3: De toute façon, effectivement, la louange, elle vient te, enfin, Dieu vient te toucher par la louange là où tu es. Voilà. Et je pense que, effectivement, ça peut être vraiment perçu à chacun différemment.
2: C'est sûr.
3: Mais comme je disais tout à l'heure, la louange, de toute façon, n'a que des effets bénéfiques,
2: Oui, c'est vrai.
3: de toute façon. Et voilà, bah, j'invite tout le monde qui n'a pas encore testé justement des chants de louange, et ben, de le faire, parce qu'on peut le faire tout seul aussi, hein.
1: Ouais.
3: Voilà, la louange,
2: Ouais.
3: elle se vit. Alors, c'est vrai que
2: À plusieurs, quand
3: quand
2: même,
3: on est, non, mais
2: pas.
3: quand on est en assemblée, bien
2: Ah oui,
3: sûr que c'est d'autant plus
2: puissant.
3: fort, mais ça n'empêche pas que chacun de notre côté, voilà, la louange, elle peut être là aussi.
1: On parle de la louange ce soir et on va accueillir un dernier auditeur. C'est une auditrice, Chantal. Chantal, bonsoir.
4: Bonsoir Marie-Laïla, bonsoir à vos invités et à tous ceux qui vous écoutent ce soir.
1: Bonsoir Chantal.
2: Bonsoir.
4: Bonsoir. Je suis une personne très âgée et il y a 4 ans, j'ai perdu mon mari. J'étais mariée depuis plus de 60 ans, donc je me suis retrouvée. Forcément, mon mari a été très malade un longtemps et je me suis retrouvée face à la solitude complète. C'est-à-dire, du jour au lendemain, j'allais vous dire plus rien à faire, mais c'est presque ça. Voilà. Et ce soir, en entendant votre émission, je me disais, surtout à ces personnes qui ont la chance de pouvoir chanter, parce qu'à mon âge, ce serait vraiment très faux, mais je me disais que dans la solitude, quand on peut l'offrir,

0: Est-ce que ça peut être une louange?
1: Oh, ça c'est magnifique.
0: Parce que les personnes âgées dans les EHPAD, les personnes âgées seules qui, bon, moi j'ai des enfants, mais ils ne sont pas toujours là, bien sûr, présents. Et c'est vrai, je ne vais pas vous dire qu'on a des moments de dépression, mais c'est presque ça. Mm-hmm. C'est presque le mot qu'il faut employer. Et je me dis, c'est vrai de l'offrir à Dieu, de l'offrir à tous ceux qui sont dans le même état que nous. Eh bien, ça peut porter tout le monde. Mmh. Et peut-être que Dieu, à ce moment-là, nous écoute et se dit, mais oui, c'est vrai, moi, j'ai connu la solitude quand j'étais sur la croix. Voilà.
1: Mmh. Eh bien,
0: et je vous remercie beaucoup.
1: Merci à vous, Chantal.
2: Merci, Chantal.
1: On avait Laure qui parlait du regard de son petit-fils, tout simplement. Alors, on sait qu'il y a beaucoup de déficients aussi visuels parmi nous, mais alors comme le disait Chantal, qu'est-ce qu'on peut lui répondre, qu'est-ce que vous avez envie de lui dire, Nathalie, sur
2: Ben ça rejoint un petit peu ce que je disais tout à l'heure, c'est que la louange aussi on peut la vivre seule, et oui, l'offrir à Dieu, et comme elle dit justement, Jésus s'est offert sur la croix dans la solitude. Et je pense que la solitude, effectivement, c'est quelque chose qui pèse énormément chez beaucoup de monde. Et je pense que la louange, justement, peut amener à se sentir moins seul, mm-hmm. tout simplement. Et moi, j'invite justement les gens qui se sentent seuls à aller sur ces temps de louange, voilà, pour ressentir cette non-solitude et cette connexion avec le Seigneur.
1: Vincent, une réaction, ou alors on y va, hein.
3: Je suis d'accord avec Nathalie la petite dame qui est toute seule. Oui, bah, de toute façon, il faut rejoindre. Après, la petite dame, elle disait qu'elle était assez âgée, donc c'est sûr, c'est peut-être plus compliqué. Mais voilà, RCF Notre-Dame sont là aussi pour leur faire découvrir...
1: On est là ce soir avec vous, pour vous.
2: Justement, moi, ça me fait réfléchir. Pourquoi nous irions pas, justement, dans ces endroits-là, dans les EHPAD, etc., offrir des temps de louange à ceux qui ne peuvent plus se déplacer, finalement. Mm-hmm. Donc, c'est à réfléchir.
1: Merci. On a Nathalie et Vincent Mouquet avec nous, cœur à cœur, louange sur RCF Notre-Dame. L'émission de Libre Antenne approche déjà presque de la fin. Vous avez été nombreux et vos témoignages ont été très touchants ce soir. Je pense à Chantal, que l'on vient d'entendre, Chantal de Paris, Fabienne, Camille, Laure, Stéphanie, Thierry, Ahmed aussi, et tous ceux qui n'ont pas pu passer à l'antenne, qui sont avec nous, bien évidemment. Alors, c'est pour vous ce soir, c'est du live, c'est cœur à cœur louange. Qu'est-ce que vous préparez? Peut-être une inspiration suite à tout ce qu'on vient d'entendre.
2: Bah oui, on parlait du regard, justement.
1: Le regard.
2: Voilà, donc effectivement, on va vous offrir un petit morceau de ce chant qu'on a écrit et composé, qui s'appelle Un regard.
1: Un regard, et c'est donc à découvrir plus tard.
3: Il est sur YouTube.
1: Ah non, sur YouTube déjà.
2: Voilà. Donc, tout à fait.
1: Cœur à cœur louange.

0: Louange, Nathalie et Vincent Mouquet avec nous. Et ça, c'était rien que pour vous ce soir. Un immense merci à tous les deux d'avoir été avec nous.
1: Merci Marie-Laïla.
2: Merci de votre invitation.
0: Les dates, peut-être des rendez-vous à nous donner pour cet été.
2: Alors non, cet été, on va rester en studio cet été.
0: En studio, ça prépare
2: voilà,
0: ça, le prochain album.
2: Cette année, c'est un peu ça. On a le 13 juin là, à Sainte-Église Nicolas à Maule dans 78. Où on a un beau concert de louanges, témoignages, qui vous attend.
0: Le 13 juin
2: à 20h30.
1: À Maule.
0: À Maule, voilà. C'est bien noté. Un grand merci à tous les deux d'avoir été avec nous.
1: Merci beaucoup.
0: Un grand merci à vous tous pour votre écoute, votre participation, votre fidélité. Toujours un grand merci à toute l'équipe du soir. C'était Laetitia et Nathalie qui vous ont accueillis. Au standard, on se retrouve demain, même lieu, même heure. Merci à notre DJ ce soir, Jean-Paul.
2: Yes!
0: Demain, même lieu, même heure. Et ce sera une soirée spéciale message et dédicace. À qui avez-vous envie de dire je t'aime? Alors, on vous attend nombreux demain soir dès 21h. Et d'ici là, très bonne soirée à notre écoute.

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0: Retrouvons à présent la prière du soir. Aujourd'hui, ce sont les bénédictins d'Ankelkat dans le Tarn qui nous accompagnent.

de la lettre de saint Paul, apôtre aux Romains. Si par la faute d'un seul, la multitude a subi la mort, à plus forte raison la grâce de Dieu, grâce accordée en un seul homme, Jésus-Christ, s'est-elle répandue en abondance sur la multitude. De même, en effet, que par la désobéissance d'un seul homme, la multitude a été rendue pécheresse. De même aussi, par l'obéissance d'un seul, la multitude sera-t-elle rendue juste. Là où le péché a proliféré, la grâce a surabondé, afin que, comme le péché avait régné pour la mort, ainsi, par la justice, la grâce règne pour la vie éternelle, par Jésus-Christ notre Seigneur.

0: Dieu qui choisit des pierres vivantes pour bâtir la demeure éternelle de ta gloire, fais abonder dans ton Église les fruits de l'Esprit que tu lui as donné. Que le peuple qui t'appartient ne cesse de progresser pour l'édification de la Jérusalem céleste. Par Jésus-Christ, ton Fils, notre Seigneur et notre Dieu, qui règne avec toi et le Saint-Esprit, maintenant et pour les siècles des siècles.
1: Amen.

0: C'était la prière du soir avec les bénédictins d'Encalcate.
1: Aujourd'hui, l'année 1936, avec la remilitarisation de la Rhénanie par l'Allemagne nazie, Édouard VIII règne pendant 46 semaines sur le Royaume-Uni et en France, le Front Populaire arrive au pouvoir. Invité Jean Vigreux, auteur de Front Populaire qui sort dans la collection Que sais-je des presses universitaires de France.

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1: Mais que s'est-il passé pendant ces 12 mois? En juillet, débute la guerre civile en Espagne. Édouard VIII règne pendant 46 semaines sur le Royaume-Uni. Et en France, le Front Populaire arrive au pouvoir. Invité Jean Vigreux, auteur de Front Populaire, qui sort dans la collection Que sais-je des presses universitaires de France.
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1: C'est l'un des contre-coups des événements de février 1934 en France. Le 10 janvier, le Parlement adopte la loi sur les groupes de combat et milices privées contre les ligues d'extrême droite. Ce texte autorise le président de la République à dissoudre toute organisation pouvant porter atteinte à la sûreté de l'État. Le 7 mars, pour réagir à la ratification du pacte franco-soviétique, l'Allemagne remilitarise la Rhénanie en violation du traité de Versailles et du pacte de Locarno. Aucune réaction ne vient de l'Angleterre alors que la France saisit la Société des Nations. Hitler, quant à lui, propose à la France et à la Belgique l'ouverture de négociations en vue de conclure des pactes de non-agression de 25 ans, garantis par le Royaume-Uni et l'Italie. La situation tendue que connaît l'Espagne depuis plusieurs mois débouche le 18 juillet sur le soulèvement de généraux insurgés contre la République. Cet événement marque le début de la guerre civile espagnole qui se terminera en 1939. Le 21 septembre, les nationalistes choisissent leur nouveau chef, le général Franco. Enfin, le 3 novembre, les Américains réélisent très largement le démocrate Franklin Roosevelt comme président des États-Unis. Il remporte 60,8% des suffrages face à son concurrent républicain.
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1: Le Royaume-Uni est en deuil le 20 janvier avec le décès de son souverain depuis 25 ans, George V. Et comme prévu par les règles de succession, c'est son fils aîné, David, qui le remplace sous le nom d'Édouard VIII. Célibataire, le nouveau souverain vit depuis près de 2 ans une idylle avec une femme américaine mariée 2 fois, Wallis Simpson. À la fin de l'été, Édouard VIII tente de négocier avec le gouvernement britannique la possibilité d'un mariage avec Wallis Simpson en proposant la solution d'un mariage morganatique, c'est-à-dire que sa femme ne serait jamais reine. Devant le refus du gouvernement, Édouard VIII fait connaître sa décision au peuple britannique. Nous sommes le 11 décembre 1936.
2: Jusqu'à présent, il ne m'a pas été possible de vous faire part de mes intentions. Il y a quelques heures, j'ai renoncé à ma charge de roi et d'empereur. Et maintenant que mon frère, le duc d'York, m'a succédé, je m'empresse de me reconnaître comme un de ses sujets. Et ceci, je le fais de tout cœur.
1: Son frère, Albert, le duc d'York, lui succède sous le nom de George VI. Il régnera jusqu'à sa mort en 1952. Édouard VIII, de son côté, épousera Wallis Simpson en juin 1937 au château de Condé, en Indre-et-Loire.
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1: 1936. Les élections législatives sont remportées en France par une coalition de partis de gauche, le Front Populaire. Les presses universitaires de France publient dans la collection Que sais-je, le Front Populaire 1934-1938, un livre de Jean Vigreux. Bonjour Jean Vigreux.
3: Bonjour.
1: Vous faites remonter l'origine du Front Populaire à 2 événements, la prise du pouvoir par Hitler en 1933 et les émeutes de février 1934 en France. Quelle est la situation des partis de gauche à ce moment-là?
3: Alors la situation des partis de gauche à cette époque est on va dire particulière parce qu'ils sont divisés. En 1934, il y a des oppositions fortes entre un parti radical qui incarne la Troisième République, ce parti pivot de la Troisième République, celui qui est au cœur du pouvoir depuis la fin du 19e et début du 20e siècle. Une SFIO qui, elle, soutient parfois le parti radical, mais pas toujours, et qui retrouve sa place puisque elle a été concurrencée en 1920 par la naissance du nouveau parti communiste lié à ce qui s'est joué pendant la Première Guerre mondiale et dans la Russie soviétique. Donc on a une gauche divisée et surtout entre socialistes et communistes sont des frères ennemis, on va dire, à cette époque-là. Donc on a une gauche qui est certes présente, attention, mon propos n'est pas dire qu'elle n'existe pas à cette époque-là, mais elle est plutôt divisée. Mais ce qui créer ce sursaut d'une unité se fait sur un fond de crise économique. N'oublions pas les effets de la crise de 1929 qui touche la France un peu plus tardivement, seulement en 1932. Puis les effets de la montée des fascismes en Europe et en particulier de la prise du pouvoir par Hitler.
1: Le 11 janvier 1936, l'unité à gauche est parachevée par l'adoption d'un programme commun. Quelles sont les grandes lignes directrices de ce programme ?
3: Alors ce programme, vous avez raison de dire qu'il arrive en janvier 1936, il est élaboré pour les élections législatives qui doivent avoir lieu au printemps 1936. Ce programme, il est à la fois ambitieux et en même temps très, enfin minime en quelque sorte, puisqu'on n'a que quelques grandes lignes qui sont proposées. Ces rassemblements s'est réalisé entre le printemps 1934 et janvier 1936, avec un rôle important en 1935, avec le 14 juillet 1935, hein, le serment qui est fait par les forces de gauche, mais pas simplement les partis, ça peut être aussi des syndicats, ça peut être aussi des associations. Eh bien, le programme, c'est celui de défendre les libertés, donc qui se résume par trois mots, pain, paix, liberté. Le pain, bah, c'est par rapport à la crise économique et sociale. Paix, bien sûr, c'est face à la guerre. Et puis, liberté, bah, les libertés, défendre les libertés face aux menaces fascistes, autoritaires, et au poids des ligues d'extrême droite à ce moment-là en France, hein, qui développent un antisémitisme très fort, une xénophobie très forte, qui sont à la quête d'un sauveur, d'un régime fort, autoritaire, qui font peur au cœur du modèle républicain et en particulier aux radicaux, hein, le parti pivot que j'évoquais tout à l'heure, qui, de ce point de vue-là, rejoint la coalition pour défendre la République.
1: Jean Vigreux, les élections ont lieu les 26 avril et 3 mai, et l'homme fort du Front populaire, c'est Léon Blum. Qui est-il ?
3: Oui. Alors, deux choses dans ces élections, si vous me permettez, elles ne bougent pas beaucoup, en fin de compte, sont quasiment les mêmes résultats que 1932. Il y a une légère poussée à gauche, mais ce qui change, c'est les rapports de force à l'intérieur même des formations politiques, parce que pour la première fois, la SFIO dépasse les radicaux et apparentés. Et puis, d'un autre côté, les communistes font une percée aussi importante, puisqu'ils doublent leur voix par rapport à 1932. Alors, Léon Blum, c'est la figure parlementaire qui a une carrière assez longue déjà, hein, puisque c'est celui qui avait fait le fameux discours au Congrès de Tours pour garder la vieille maison. Il a toute une évolution importante depuis le début du XXe siècle et c'est la figure centrale, charismatique en quelque sorte du monde socialiste chez les députés. Et comme c'est le parti qui arrive en tête, et bien c'est à lui qu'on demande de former le nouveau gouvernement. Puisque, n'oublions pas, on est dans une logique parlementaire et le président du Conseil, comme on disait à l'époque, ce qui correspond au Premier ministre d'aujourd'hui, est désigné par les députés.
1: L'arrivée au pouvoir du Front populaire est marquée par un mouvement social sans précédent qui semble festif. Est-ce vraiment le cas ?
3: Alors, festif, oui et non. Il y a les deux aspects. Les grèves, il ne faut jamais perdre de vue qu'elles commencent avant, mais elles ont surtout lieu le 1er mai 1936, qui se situe entre les deux tours des élections législatives. Et la CGT, qui s'est réunifiée depuis peu, avait fait de ce 1er mai un moment de mobilisation en faveur du Front populaire. Et de nombreux dirigeants syndicalistes, puisque le 1er mai n'était pas un jour férié, c'était un jour chômé, comme on disait à l'époque, de nombreux syndicalistes sont révoqués. Et face à leur révocation, eh bien, on va demander leur réintégration et ça va se jouer par un mouvement d'occupation d'usines qui prend une ampleur sans précédent. Et ces grèves sont là à la fois pour soutenir le gouvernement, mais en même temps pour demander eh bien, une action face à la crise économique et sociale. Lorsque le gouvernement s'installe, début juin 1936, dans la nuit du 7 au 8, donc le lendemain de la prise de fonction de Léon Blum, eh bien, il met en place tout de suite quelque chose de neuf, qu'on appelle les accords Matignon. Il réunit sous son autorité, avec les ministres concernés, le patronat et la CGT pour discuter et aboutir à un accord. C'est ultra rapide. Alors, bien sûr, Léon Blum l'avait préparé en amont. Il avait l'accord de la CGT déjà. Il a eu l'accord du patronat pour mettre en œuvre et mettre en place une politique sociale sans précédent. Et de ce point de vue-là, ce qui est intéressant, c'est de considérer et de voir le rôle régulateur de l'État, qui emprunte peut-être, et ça pendant longtemps, on a des visions qui sont simplement enchâssées dans l'histoire nationale ou dans l'histoire française, mais il faut regarder du côté des États-Unis au même moment le New Deal. Et comment, face à la crise, par une politique de relance, par une politique économique assez forte, eh bien Roosevelt a proposé quelque chose. Et on peut peut-être voir, de ce point de vue-là, un parallèle. Alors, je ne vais pas dire une inspiration totale, parce que c'est neuf et c'est choisi, c'est voulu par Léon Blum, mais ça participe de cette histoire.
1: Le Front populaire va se terminer en 1938. Pourquoi ?
3: Alors, il se termine en 1938 pour deux raisons essentielles. Bon, les divisions qui apparaissent assez tôt, puisque d'aucuns sont plus bellicistes et d'autres sont plus pacifistes, que faire face au fascisme en Europe, en particulier hein, la non-intervention en Espagne, puisque ce qui se joue en Espagne, c'est le prélude à la Seconde Guerre mondiale, la guerre civile espagnole, le pronunciamento de Franco. Léon Blum considère qu'on ne doit pas intervenir, puisqu'il a été élu sur un programme de paix. Alors que d'autres militants, les communistes entre autres, considèrent qu'il faut aller se battre en Espagne, les brigades internationales. Donc là, ça a créé une première division, une deuxième division en 1937 au moment de la pause dans les réformes. Pourquoi une pause ? Ben parce que tout simplement les enjeux économiques ne suivaient pas. Il y a eu une fuite importante des capitaux à ce moment-là. Et puis surtout la place des radicaux qui n'ont pas vraiment accepté ce qui s'est joué au moment des grèves, hein, la défense de la propriété que j'évoquais tout à l'heure, et qui aussi, par pacifisme, considèrent qu'il faut éviter toute guerre et toute menace de guerre, et qui décident non plus de soutenir un gouvernement de Front populaire, mais de se rallier au centre droit, retrouvant leur rôle pivot et permettant à Daladier d'arriver au pouvoir. Donc 38, c'est la fin véritablement du Front populaire, simplement pas par des élections, mais simplement par un changement de majorité à l'intérieur même du Parlement, enfin de l'Assemblée et du rôle des députés. Donc les groupes parlementaires refont en quelque sorte une nouvelle alliance. Alors que socialistes et communistes souhaitaient prolonger l'expérience du Front populaire.
1: Le Front populaire 1934-1938 est sorti aux Presses universitaires de France dans la collection Que sais-je. Jean Vigreux, un grand merci.

C'était dans l'histoire, c'est terminé pour cette semaine. On se retrouve jeudi prochain. La soirée se poursuit dans un instant sur RCF Radio Notre-Dame avec Melchior Gormand et la rediffusion du magazine Je pense, donc j'agis.

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1: Affiché sur de nombreux produits alimentaires, le Nutri-Score s'est imposé ces dernières années comme un repère simple pour aider les consommateurs à mieux choisir ce qu'ils mangent. Grâce à son système de lettres de couleurs, il permet, et vous le voyez, de comparer en un coup d'œil la qualité nutritionnelle des aliments. Pourtant, il y a quelques jours, médecins, sociétés savantes et associations de consommateurs estiment que le dispositif reste encore insuffisant. Et la raison principale, elle peut surprendre d'ailleurs, le Nutri-Score n'est toujours pas obligatoire. Les fabricants restent libres de l'afficher ou non sur leurs emballages. Résultat, certaines grandes marques continuent de s'en passer, notamment pour des produits jugés trop gras, trop sucrés ou trop salés. Et donc, pour de nombreux professionnels de santé, cette absence d'obligation freine les efforts de prévention contre l'obésité, le diabète ou les maladies cardiovasculaires, et j'en passe. Et de leur côté, les assos de consommateurs dénoncent l'influence du lobbying agroalimentaire dans ce dossier devenu hautement politique, tant au niveau français qu'au niveau européen. Alors pourquoi le Nutri-Score divise-t-il autant et peut-il réellement devenir obligatoire dans toute l'Europe ? Nos deux invités vont nous aider à penser et à agir, comme chaque matin dans cette émission, je pense. Donc j'agis en direct jusqu'à 11h avec vos réactions et vos témoignages. Est-ce que vous regardez le Nutri-Score avant d'acheter un produit alimentaire ? Est-ce que ça influence votre choix ? Est-ce que ça devrait être obligatoire sur tous les produits ? Est-ce que vous faites confiance d'ailleurs à cet outil, ce système de notes Nutri-Score pour mieux manger ? Ou en tout cas, peut-être que vous trouvez ce système imparfait. On vous attend au 01 56 56 44 00. Vos témoignages par mail à direct@rcf.fr et vous nous regardez en vidéo sur la chaîne YouTube de Radio Notre-Dame.
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1: Et on a le plaisir jusqu'à 11h d'accueillir deux invités. Je commence avec vous, professeur Serge Ergberg, bonjour.
2: Bonjour.
1: Merci beaucoup d'être avec nous dans cette émission. Vous êtes épidémiologiste et nutritionniste. Si vous êtes avec nous ce matin, c'est parce que vous êtes le créateur du Nutri-Score. C'est une sacrée aventure pour vous, depuis quelques années déjà.
2: Oui, c'est une grande bataille qui a commencé maintenant il y a plus de 12 ans, puisque c'est en 2014 qu'a été porté sur les fonts baptismaux le Nutri-Score, oui. Et qu'il a été officialisé après 4 années de bataille, oui. En 2017, mais sur une base volontaire. Et aujourd'hui, l'actualité de la bataille, c'est qu'il faudrait le rendre obligatoire pour être optimal.
1: Et c'est tout notre sujet du jour. Merci encore d'être avec nous. Olivier Andreau, bonjour.
3: Bonjour.
1: Merci d'être avec nous également. Vous êtes chargé de mission alimentation à Que Choisir Ensemble, une association de consommateurs que le grand public connaît aussi sous le nom de UFC Que Choisir. Alors, il y a une petite mise à jour dans le nom, c'est assez récent également, Olivier Andreau, et vous allez nous parler au nom de cette association qu'on connaît tous ce matin. Alors, professeur Ergberg, je commence avec vous. C'est vrai qu'en préparant cette émission, j'en ai un petit peu parlé dans mon équipe, tout le monde pensait que le Nutri-Score était obligatoire.
2: Ben oui, parce que tout simplement, d'abord le Nutri-Score est très connu, on considère, oui, que 99% de la population française connaît le Nutri-Score, et ça semble tellement évident qu'il est nécessaire d'avoir un élément de transparence sur la composition nutritionnelle des aliments que beaucoup croient qu'il est obligatoire. Mais si vous regardez dans les rayons de supermarché, certes, il touche pas mal de marques, il y a, oui, plus de 1500 marques aujourd'hui qui l'affichent, mais il y a encore de grands groupes agroalimentaires qui ne l'affichent pas, et donc il y a des produits qui n'ont pas le Nutri-Score.
1: Le concept, il est extrêmement simple, c'est un logo avec des couleurs, on le visualise d'ailleurs quand on évoque ce nom de Nutri-Score, avec des notes qui vont de A à E.
2: Oui, tout ça, c'est un outil extrêmement simple. Oui. Hein, c'est un logo qui se présente sous forme colorielle, du vert au rouge, de A à E. Quand c'est plutôt vert, A, c'est plutôt bien, c'est mieux plutôt sur le mal, plan, oui, nutritionnel. Rouge, E, c'est plutôt moins bien sur le plan nutritionnel. C'est donc un outil simple, intuitif, compréhensible par tous, mais qui repose sur beaucoup de science derrière.
1: Et ce qui est intéressant aussi à noter, Serge Ergberg, c'est que ce Nutri-Score, c'est un calcul qui est aussi souvent mis à jour, en tout cas qui est revalorisé parfois.
2: Tout à fait, c'est un calcul qui prend en considération les éléments plutôt négatifs qu'il y a dans dans les aliments. Est-ce qu'il y a du gras, du sucre, du sel, des calories? Est-ce qu'il y a des éléments, par contre, positifs? Est-ce qu'il y a des fibres, des protéines, des fruits et légumes, des légumineuses, des éléments qui sont plutôt favorables sur le plan de la santé? La somme des deux, ça donne une note qui permet d'attribuer les lettres et les couleurs. Et cet outil, comme tout outil de santé publique, doit être mis à jour parce que la science progresse, parce que le marché évolue, qu'il y a des nouveaux produits, et puis parce qu'on se rend compte aussi avec l'utilisation d'éventuelles choses qu'il faut améliorer ou optimiser.
1: Olivier Andreau, vous représentez ce matin l'association Que Choisir Ensemble. Vous faites partie de la trentaine d'associations de consommateurs et patients et également des ONG qui sont concernées par cette problématique de l'alimentation. Je pense au CLCV, à Foodwatch, qu'on a contacté également pour cette émission, 60 millions de consommateurs. Pourquoi pour Que Choisir Ensemble, Olivier Andreau, c'est une évidence de soutenir cette pétition et en tout cas cette mobilisation pour rendre obligatoire ce Nutri-Score?
3: Parce que c'est un problème de santé publique, hein, comme l'a expliqué Serge à l'instant. On a actuellement en France pas loin d'un adulte sur deux qui est concerné par le surpoids ou l'obésité. On sait que ces maladies souvent s'accompagnent ou sont annonciatrices de pathologies plus graves, hein, maladies cardiovasculaires, etc. Et en termes de génération, on voit que ces chiffres progressent dans toutes les générations, sauf les seniors. Qui ont notamment des modes d'alimentation et des consommations de fruits et légumes qui sont les plus élevés par rapport aux autres générations. Donc il y a une véritable urgence à identifier très clairement les produits ultra transformés qui, trop souvent, malheureusement, sont de mauvaise qualité nutritionnelle. Et sans parler d'ailleurs de l'utilisation de certains additifs problématiques. Et l'UFC Que Choisir, Que Choisir Ensemble, a réalisé une étude il y a quelques temps qui montrait l'impact extrêmement positif pour les industriels et donc pour les consommateurs d'adopter le Nutri-Score. On s'est rendu compte qu'en regardant l'offre en proportion de Nutri-Score entre 2015 et 2022, que toutes les entreprises qui avaient adopté le Nutri-Score avaient fait progresser très significativement la qualité nutritionnelle de leurs produits en baissant les taux de gras, de sel et de sucre. Alors, dans un objectif très marketing, hein, c'est-à-dire au lieu d'afficher un Nutri-Score D ou C, eh bien de gagner une ou deux classes de Nutri-Score pour préférer avoir un Nutri-Score A ou B. Parce qu'on sait, toutes les études le montrent, que les consommateurs ne font pas n'importe quoi. Bien au contraire, quand on leur donne leur information, une information claire comme le Nutri-Score, en face avant, il faut le rappeler, c'est-à-dire qui est immédiatement visible, eh bien le consommateur, il compare, déjà, c'est la première chose, et il achète en général. En tout cas, pour une consommation quotidienne, il achète les produits qui sont les mieux notés par le Nutri-Score.
1: Serge Herbert, qu'est-ce qui bloque ?
2: Alors, ce qui bloque, c'est que, comme souvent dans la santé publique, il y a des acteurs économiques qui considèrent que le Nutri-Score va à l'encontre de leurs intérêts économiques et financiers et donc font un lobbying pour empêcher. Alors, ça a été, depuis le départ, un lobbying qui a essayé de retarder la mise en place, de bloquer sa mise en place. Lorsqu'il a été adopté sous forme volontaire, eh bien là, c'est envers la généralisation que ce lobbying s'est concentré. Et c'est en fin de compte ces grands groupes agroalimentaires, certains secteurs agricoles qui essayent de protéger leurs intérêts aux dépens de la santé des consommateurs, de la santé publique.
1: Que ce soit en France ou en Europe.
2: Alors, c'est un phénomène, en effet, qu'on observe au-delà de la France. Le Nutri-Score a été adopté après la France par six autres pays européens. Donc, il y a un ensemble de pays. Dans tous les pays qui l'ont adopté, comme dans ceux qui ne l'ont pas encore adopté, on se heurte au même lobbying, d'ailleurs des mêmes groupes agroalimentaires ou des mêmes secteurs agricoles.
1: Ce matin, on parle du Nutri-Score avec une grande mobilisation de médecins, d'associations de consommateurs, de sociétés savantes qui veulent le rendre obligatoire en France et en Europe. Vous avez la parole sur RCF Notre-Dame pour en discuter avec nous au 01 56 56 44 00. Vous pouvez également témoigner par mail à direct@rcf.fr.
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1: Je disais, professeur Serge Herberg, vous êtes épidémiologiste et nutritionniste, vous êtes le créateur du Nutri-Score, également prof à l'Université Sorbonne-Paris-Nord, et puis Olivier Andreau, chargé de mission alimentation à Que Choisir Ensemble. Deux invités jusqu'à 11h pour parler de ce sujet. Vous le disiez, hein, professeur, il y a quelques... opposants quand même à ce Nutri-Score, notamment de certaines filières agroalimentaires qui critiquent le Nutri-Score, notamment pour certains fromages, la charcuterie, les produits traditionnels qui sont parfois jugés trop gras, trop salés par l'algorithme, et donc ils ne voient pas forcément l'intérêt d'aller poser le Nutri-Score sur leurs produits.
2: Oui, tout à fait. Il y a en effet des secteurs qui considèrent que parce que leurs produits sont traditionnels, qu'ils ont une appellation d'origine protégée, contrôlée, ou une indication géographique protégée, ils devraient être exemptés du Nutri-Score, ou on devrait empêcher que le Nutri-Score soit élargi à leurs produits. Alors là, il y a une espèce de confusion qui est faite entre le fait qu'un produit soit traditionnel, ce qui est plutôt très bien, qu'il fasse partie du patrimoine culinaire et gastronomique de la France, qu'il soit fabriqué selon des recettes ancestrales, et sa composition nutritionnelle, ce sont deux dimensions différentes. Et il faut donc rajouter à côté de la marque d'origine, le Nutri-Score, pour que le consommateur soit informé, en sachant que même un fromage ou une charcuterie classée D ou E, ça ne veut pas dire qu'il ne faut pas en consommer. Ça ne fait qu'alerter le citoyen, le consommateur, que ce produit doit être consommé de façon raisonnable, pas trop fréquemment et pas en grande quantité.
1: Oui, mais on est sur une ligne de crête. On parlait de la charcuterie. Je pense que le grand public sait que c'est de toute façon trop gras ou trop salé.
2: Tout à fait. D'ailleurs, c'est un peu ce que l'on dit aux producteurs. Oui. C'est que ça n'est pas surprenant. Et le Nutri-Score ne fait qu'aller dans le sens des recommandations nutritionnelles qui dit déjà que ces produits sont gras, salés. Il faut donc éviter d'en consommer trop. Mais derrière, si vous voulez, ces mouvements qui mettent en avant les petits producteurs, il y a souvent des grands groupes agroalimentaires, par exemple Lactalis, qui avancent à pas feutrés, en utilisant plutôt le Roquefort, un de ces produits qu'il fabrique et qu'il commercialise, pour essayer de discréditer le Nutri-Score ou attirer l'attention des consommateurs ou des médias sur ce qui serait des défauts du Nutri-Score. Donc, très souvent, derrière cette image de défense des aliments traditionnels, il y a des grands groupes agroalimentaires qui essayent d'éviter que le Nutri-Score soit généralisé, parce qu'ils ne produisent pas d'ailleurs que des fromages AOP et IGP. Ils produisent également beaucoup d'aliments qui ne sont pas très favorables sur le plan nutritionnel.
1: Ce qu'on entend de votre part... Olivier.
3: J'aimerais bien pouvoir réagir.
1: Bien sûr, Olivier Andreau.
3: Oui, je voudrais rebondir sur ce que vient de dire Serge, parce que c'est très intéressant. Et nous, on a fait une étude un peu statistique pour voir si, comme le prétendent certains industriels qui ne fabriquent pas que du label rouge ou de l'AOP ou d'IGP, mais aussi des produits industriels, qui nous disent que systématiquement, les produits sous signe de qualité seraient maltraités par le Nutri-Score qui ne prendrait pas en compte d'autres aspects assez mystérieux. Et donc, on a étudié 588 produits traditionnels français. Alors, pas que des fromages et pas que des charcuteries, parce que là, vous induisez un biais, mais tous les produits qui sont sous signe de qualité, AOP, IGP, label rouge, etc., et des recettes traditionnelles. Et donc, on se rend compte que dans ces produits traditionnels, il y a, et notamment des produits sous label, mais il y a des fruits, il y a des légumes, il y a des plats traditionnels comme le hauchepot flamand, la potée auvergnate, le cassoulet de Castelnaudary. Et tous ces produits sont très bien notés par le Nutri-Score, tout simplement parce qu'ils ont beaucoup moins de gras, de sel que les produits de charcuterie. Et donc on se retrouve avec des produits traditionnels qui, aux deux tiers, ont des Nutri-Score favorables A, B ou C. Et donc, les produits avec un mauvais Nutri-Score, c'est un tiers seulement des produits traditionnels, et c'est des produits de charcuterie et des produits de fromagerie. Pourquoi ? Parce que, en fait, ces produits anciens, traditionnels, c'était la manière qu'on avait à l'époque de conserver la viande fraîche, qui ne se conserve pas, et le lait frais qui ne se conserve pas non plus. Et donc, comment est-ce qu'on fait ? En enlevant l'eau, en rajoutant du sel, en rajoutant de la matière grasse. Sel plus matière grasse, c'est parfaitement logique. Il n'y a aucun complot. C'est tout simplement parce que ce sont des produits qui sont gras et salés. Il faut pas, ça ne veut pas dire qu'il ne faut pas en consommer, il ne faut pas se les interdire, mais il faut avoir conscience de leurs caractéristiques nutritionnelles qui sont plus problématiques. Le Roquefort qu'évoquait Serge à l'instant, il est particulièrement salé, y compris par rapport à d'autres fromages, c'est trois fois plus de sel que l'emmental. Donc c'est pour ça qu'un Nutri-Score qui permet de comparer entre familles de produits, mais à l'intérieur des mêmes familles de produits, donc à l'intérieur de la famille fromage, à l'intérieur des charcuteries, pour identifier celles qui sont les mieux notées pour une consommation quotidienne, c'est extrêmement utile pour les consommateurs.
1: Ce que j'entends dans vos témoignages ce matin, Olivier Andrault et Serge Ribéas, c'est que finalement, le Nutri-Score, ça ne peut pas être à la carte. C'est soit tout le monde y passe, soit en fait, ça n'a plus de sens.
2: Absolument, ça serait absurde si on laissait, comme c'est le cas aujourd'hui, oui, encore longtemps, la liberté aux industriels de choisir s'ils vont ou non informer le consommateur, donner une transparence, oui, sur la composition nutritionnelle des produits qu'ils mettent à disposition, alors que c'est un droit des consommateurs de savoir pour faire des choix éclairés, et ça devrait être un devoir des industriels. Donc ça ne peut pas être à la carte, ça doit être généralisé, d'où ce mouvement pour pousser à le rendre obligatoire.
1: Accueillons notre première auditrice dans cette émission. Je pense donc j'agis sur RCF Notre-Dame au 01 56 56 44 00. Bonjour Patricia.
4: Bonjour à vous tous les trois. Donc j'interviens par rapport à le Nutri-Score,
1: oui,
4: pour déjà la santé. Pour moi, la santé commence dans l'assiette, donc dans nos assiettes, et donc ce que nous consommons. Et pour moi, pour ma part, en fait, rendre le Nutri-Score obligatoire, ce serait une bonne chose, parce que le consommateur donc a le droit et doit en fait savoir ce qu'il consomme, avoir des informations sur ce qu'il consomme. Et maintenant, je l'utilise moi aussi, hein, en faisant mes courses. Mais le problème qu'on peut rencontrer, c'est que voilà, ça fait quand même
1: Injustice.
4: Voilà, une injustice. Voilà, le mot est choqué. Une injustice entre les par rapport au prix, vous voyez. Donc tout le monde ne peut pas acheter. Voilà, les prix des Nutri-Score, les bonnes qualités sont beaucoup plus chères que les moins bonnes, etc. Donc c'est au consommateur de choisir si je dois être malade ou pas.
1: Oui.
4: Et là, je crois que c'est une difficulté qu'il faut quand même tenir compte, parce que voilà, généraliser, pourquoi pas Nutri-Score, mais que les prix s'alignent également. Voilà.
1: Merci.
4: Parce que il s'agit quand même d'un problème de santé et voilà.
1: Merci beaucoup.
4: Dans nos assiettes.
1: Voilà. Merci Patricia pour votre témoignage dans cette émission. Je pense donc j'agis. C'est intéressant, professeur Serge Ribéas, ce qu'on.

0: obligatoirement plus cher. Et d'ailleurs, une étude faite par Santé publique France, qui a été publiée il y a quelques semaines, et qui confirme d'ailleurs des travaux que l'UFC Que Choisir Ensemble avait également développé il y a quelques années, a montré qu'en moyenne, il n'y a pas de différence de prix entre les produits qui ont un Nutri-Score et ceux qui ne l'ont pas. Et même dans certains cas, par exemple pour les céréales petit déjeuner ou pour les sauces, les produits avec un Nutri-Score sont même moins chers. Les produits bien classés avec le Nutri-Score sont moins chers que ceux qui n'ont pas le Nutri-Score, c'est-à-dire généralement des produits qui sont mal classés par le Nutri-Score. Donc, c'est un stéréotype sur lequel il faut absolument qu'on revienne pour bien rappeler aux auditeurs que ça n'est pas obligatoirement plus cher un produit qui a un bon Nutri-Score par rapport à un concurrent qui a un Nutri-Score moins bon.
1: Olivier Andreau, qu'est-ce que vous en pensez ?
2: Je suis absolument d'accord avec ce que vient de dire Serge Herzberg. C'est une fausse idée. Ce qu'on observe, c'est que de manière générale, il y a peu ou pas de différence, et lorsqu'il y a une différence, ça peut être dans un sens ou dans un autre. Hein. Par exemple, dans certaines catégories de yaourts, on se rend compte que les produits qui affichent un Nutri-Score A ou B sont en moyenne moins chers que ceux qui sont notés D ou E. En ce qui concerne les catégories pain de mie et pizza, la différence de prix n'a rien à voir avec le Nutri-Score, elle est liée à d'autres aspects. Et puis enfin, il y a quand même toute une catégorie de produits à laquelle on ne pense pas spontanément, qui sont les MDD, les fameuses marques de distributeurs. Il faut saluer l'engagement de la quasi-totalité des distributeurs en France qui ont adopté le Nutri-Score sur leurs produits. Donc, c'est des produits à marque Carrefour, marque Leclerc, marque Intermarché, etc., sur lesquels, la plupart du temps, le Nutri-Score est affiché. Mmh. Et on sait que ces produits sont très significativement moins chers que le produit de comparaison de la marque leader qui n'affichera pas nécessairement le Nutri-Score.
1: Vous êtes d'accord, professeur ?
0: Oui, totalement. Hein. Olivier a raison de le rappeler. Les marques distributeurs permettent d'avoir accès à des produits qui ont un bon Nutri-Score, car ils ont une qualité nutritionnelle qui est suffisamment bonne pour être valorisée de ce côté-là, sans avoir un prix augmenté. Alors, par contre, c'est vrai que c'est une question que nous surveillons de très près, et notamment avec les associations de consommateurs, car il ne faudrait pas que les industriels, bénéficiant d'un effet de halo, un effet bénéfique, vis-à-vis de leur image d'un bon Nutri-Score, augmentent leur prix. Donc, ils ont été prévenus depuis le départ qu'ils ne devaient pas le faire. Et ce que l'on voit en pratique, c'est qu'en effet, ils ne le font pas, et tant mieux.
1: Ils jouent le jeu.
0: Ils jouent le jeu pour l'instant. Et on le surveille de très près.
1: Oui. Si vous êtes avec nous tous les deux ce matin sur RCF Notre-Dame, c'est parce que vous avez publié ce communiqué de presse avec une mobilisation exceptionnelle pour que le Nutri-Score devienne obligatoire. Il y a l'Académie nationale de médecine quand même qui s'est emparée du sujet. Des sociétés savantes dans différents champs professionnels. Je pense à la SFN, la Société française de nutrition, du diabète, cancer, cardiologie, il y a vraiment du monde qui participe à cette mobilisation. Et puis les associations de consommateurs, tout le monde était d'accord.
0: Oui, c'est ça qui est extraordinaire, c'est quand on regarde, il y a à la fois donc des grands enjeux de santé publique, ça a été rappelé. Il y a beaucoup de science, il y a plus de 160 études qui ont été publiées, qui démontrent l'intérêt et l'efficacité du Nutri-Score. Et il y a une mobilisation sociétale très forte. Ces scientifiques, ces acteurs de santé qui ont une pertinence à s'exprimer sur les problématiques de santé, qui ont pris position très clairement sur la nécessité de généraliser le Nutri-Score pour favoriser une bonne santé de la population. Il y a de nombreuses associations de consommateurs, de patients, évidemment l'UFC Que Choisir Ensemble, et beaucoup d'autres qui ont aussi une pertinence à exprimer la demande des consommateurs, la vision des consommateurs, qui pousse à ce qu'il soit généralisé. Donc on voit globalement qu'il y a un ensemble d'acteurs. Ça rejoint également des positions de la Caisse nationale d'assurance maladie qui demande la généralisation du Nutri-Score, de la Cour des comptes. Vous voyez, globalement, tous les acteurs institutionnels sont favorables au Nutri-Score. 62 000 signataires aujourd'hui de notre pétition qui a été mise sur le site de l'Assemblée nationale. On a d'autres études qui montrent que 90% des consommateurs plébiscitent le Nutri-Score et souhaiteraient qu'il devienne obligatoire. Et c'est un petit groupe d'industriels, Lactalis, Ferrero, Kellogg's, Danone, Coca-Cola, Mars ou Mondelez, qui arrivent à bloquer le système et qui empêchent que les consommateurs aient accès à une information qui soit utile pour leur choix alimentaire et leur santé.
1: Il est présent en Belgique, ce Nutri-Score ?
0: Alors, il est présent, oui, dans 6 autres pays, dont la Belgique, la Hollande, l'Allemagne, l'Espagne, les Pays-Bas, et puis un pays qui ne fait pas partie de l'Union européenne, mais qui

0: dans l'Europe, la Suisse.
1: Alors on va justement écouter André qui nous appelle de Bruxelles au 01 56 56 44 00. Bonjour André.
2: Oui, bonjour Melchior. Bon, ben voilà, je peux un peu résumer ma position en disant que je suis un peu mitigé. Cela dit, bon, on parlait de Ferrero, Nutella, pour moi c'est un véritable poison, comme tous les produits ultra sucrés, avec du sucre industriel raffiné blanc. Pour moi, ce genre de choses devrait être quasiment interdit, surtout avec les quantités qu'il y a là-dedans de sucre. C'est vraiment empoisonner la population, quoi, je pourrais dire ça comme ça. Bon, cela dit, chacun a ses sensibilités. Moi, je suis très sensible au sucre industriel. Je dis pas ça aussi parce que, bon, le sucre aussi, la modulation, c'est que s'il s'agit du jus de betterave qui a été évaporé, de canne à sucre qui a été évaporé, et c'est de canne à sucre biologique, ça contient énormément de minéraux, donc ça compense, je pourrais dire, les effets du sucre qui déminéralise. Bon, il y a aussi une question pour moi de saison. Par exemple, disons, les céréales...
1: Oui, mais André, on n'est pas là pour parler non plus nutrition à 100%, mais c'est très intéressant de vous entendre.
2: Ah oui, c'est ça.
1: Sur le Nutri-Score, est-ce que vous aimeriez le voir obligatoire, André?
2: Disons, je voudrais que ça soit adopté, disons qu'il y ait au moins une mention, n'oubliez pas à individualiser, de consulter un médecin pour voir vous-même votre intuition.
1: D'accord.
2: Je me dis, c'est pas pour moi non plus une question de, ça doit pas être une sorte de sainteté en matière alimentaire. C'est simplement un indicateur, quoi.
1: Donc, merci beaucoup, André. Merci vraiment de nous avoir appelé depuis la Belgique. Alors, vous êtes nutritionniste, hein, Serge Herberg, ça tombe bien, puisque André nous parlait vraiment de ces produits pour lui qui sont des poisons. Est-ce qu'on peut vraiment parler de ça? Parce que pour moi, j'ai toujours appris que ce qui était un poison pour notre santé, c'était l'abus de certains aliments.
0: Oui, c'est d'ailleurs tout l'intérêt du Nutri-Score. Bon, les aliments qui sont vraiment des vrais poisons ne sont pas permis.
1: Oui.
0: Il y a des champignons vénéneux.
1: Bien sûr. Oui,
0: qui peuvent d'ailleurs tout à fait naturels. Non, ce qui est important, c'est qu'il faut pouvoir réguler sa consommation alimentaire.
1: De varier.
0: Et savoir que sur certains aliments, il faut être plutôt attentif et ne pas en consommer trop. Un produit sucré, on peut tout à fait en consommer, mais à des doses raisonnables en quantité qui ne soient pas trop importantes. Et c'est tout l'intérêt du Nutri-Score. Qui prend en considération dans son algorithme de calcul, dans son moteur, le sucre. Donc les produits qui vont être sucrés, qui sont en plus gras et salés, et qui n'ont pas d'éléments favorables, sont moins bien classés que d'autres produits. Donc ce qui est important, c'est que le consommateur soit informé. Alors après, par contre, ce qu'il faudrait, c'est qu'il y ait moins de marketing. Et là, il faudrait en effet limiter la publicité, le marketing. On peut d'ailleurs se servir du Nutri-Score pour... proposer que certains produits ne fassent pas l'objet d'une surexposition, notamment dans le cadre de la publicité. Il faut aussi rendre plus accessibles les produits de meilleure qualité nutritionnelle. Mais il faut être raisonnable avec le sucre. C'est pas gênant d'en consommer. Hein. C'est pas parce qu'on a mangé une barre chocolatée, bu un soda ou pris une pâte à tartiner
1: tout de suite
0: qu'on va être malade. Simplement, si on en consomme régulièrement en quantité importante, là, ça pose des problèmes en termes de risque de maladie chronique.
1: Olivier Andreau, à UFC Que Choisir Ensemble, vous avez cette habitude aussi de comparer certains produits. Quand André nous parle de poison, comment vous intégrez ça aussi dans votre manière de travailler?
3: Eh bien, je voudrais vous donner un exemple.
1: Oui.
3: C'est le type de produits qui sont promus par l'industrie et par les médias télévisés à destination des enfants. Nous avons réalisé il y a quelques années une étude pour calculer le Nutri-Score des produits qui sont promus dans les publicités télévisées aux heures où il y a le plus grand nombre d'enfants devant les écrans, qui n'est pas pendant les programmes spécifiques enfants, mais qui est pendant ce qu'on appelle le prime time, c'est-à-dire avant et après le 20h. Et c'est là où on a le plus grand nombre d'enfants, tout simplement parce que c'est très logique, les enfants regardent un peu obligés et contraints les mêmes programmes que leurs parents. Et on a différencié d'une part les publicités qui étaient spécifiquement destinées aux adultes ou à tout public, et les publicités alimentaires qui étaient destinées spécifiquement aux enfants. Et c'est assez intéressant parce que quand on regarde les publicités tout public, finalement, c'est relativement équilibré. C'est-à-dire qu'on a a aussi bien des Nutri-Score A, des Nutri-Score B que du C, du D ou du E. Donc, on n'a pas grand-chose à dire sur ce que, finalement, c'est l'imaginaire alimentaire qui est proposé par ces pubs, mais pour les adultes. En revanche, en ce qui concerne les enfants, alors c'est très clair. Du Nutri-Score A et du Nutri-Score B, il n'y en a pas. En revanche, il y a un peu de Nutri-Score C, une très large majorité de Nutri-Score D et du E. Et plus précisément, le type de produits qui sont promus, eh bien, ça va être des confiseries, du chocolat, du fast-food et des céréales, mais dans la version particulièrement sucrée. Donc vous voyez, c'est ça ce que l'imaginaire nutritionnel que propose l'industrie agroalimentaire à travers ses communications publicitaires. Ouais. Et je rejoins Serge, bien sûr qu'il faut rendre le Nutri-Score obligatoire en termes d'affichage sur les emballages, mais il faut aussi l'utiliser comme un outil de santé publique. C'est effectivement ce qui a été proposé par l'OMS, hein, l'Organisation mondiale de la santé, par la Cour des comptes en France, mais aussi par le ministère de la Santé, la Direction générale de la Santé, qui propose d'interdire les publicités spécifiquement à destination des enfants pour les aliments de Nutri-Score D ou E. On a une véritable crise sanitaire nutritionnelle qui est en train de se préparer sous nos yeux.
1: On marque une pause sur RCF Notre-Dame. Dans un instant, on accueillera Fabienne et Sandra au 01 56 56 44 00. Vous continuez de nous appeler, de nous envoyer des mails à direct@rcf.fr et vous nous regardez également en vidéo sur la chaîne YouTube de Radio Notre-Dame. Il y a un chat, vous pouvez même réagir si ça vous intéresse. On parle du Nutri-Score avec une grande mobilisation pour le rendre obligatoire en France et en Europe. À suivre toujours avec nos deux invités, le professeur Serge Herberg et Olivier Andreau du FC Que Choisir. Que Choisir ensemble, à tout de suite.
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1: Et un peu plus de 10h30 sur RCF Notre-Dame. Une émission, je pense, donc j'agis sur le Nutri-Score. Faut-il le rendre obligatoire? C'est en tout cas la volonté de l'Académie nationale de médecine, de sociétés savantes, d'associations de consommateurs. Bref, beaucoup de monde qui se mobilise. On en parle avec le créateur du Nutri-Score, c'est vous, professeur Serge Herberg. Je rappelle que vous êtes aussi épidémiologiste et nutritionniste. Et puis Olivier Andreau, vous représentez l'association Que Choisir Ensemble. Vous êtes chargé de mission alimentation. Ça fait combien de temps que vous avez changé de nom d'ailleurs entre l'UFC Que Choisir et Que Choisir Ensemble? J'ai l'impression que c'est récent, non?
3: Absolument, c'est tout récent. Hein. C'était il y a 15 jours.
1: Ah oui, voilà. Je n'avais même pas vu passer l'info, vous voyez. Donc, il faut qu'on se mette à jour également. Allez, on accueille tout de suite Fabienne au 01 56 56 44 00. Bonjour Fabienne.
5: Bonsoir. Je suis contente de pouvoir dire qu'il faut que le Nutri-Score soit généralisé. Je fais partie du panel Nutrinet et j'ai trouvé important, même en faisant mes courses alors que je n'achète jamais de produits préparés, de voir les affichages. Je trouve que c'est important de savoir par exemple que l'huile d'olive elle est mais pas qu'on en utilise pas, qu'on puisse savoir que c'est du gras et qu'il ne faut pas boire la bouteille, quoi.
1: C'est, oui, ça, oui.
5: C'est ça, le... Je pense que le Nutri-Score, c'est ça, c'est une information. Mm. Et après, ça n'empêche pas les gens d'acheter ce qu'ils ont envie d'acheter, finalement. Et il y a une autre chose qui m'interpelle aussi, c'est le fait que les gens disent « Oh, mais cuisiner, ça prend beaucoup de temps. » Ben non, cuisiner, ça prend pas beaucoup de temps. Il suffit de faire ses lisses, ses menus.
1: Ça dépend de l'emploi du temps de chacun, Fabienne, hein, ça pour la cuisine. Mais merci beaucoup, en tout cas, pour votre appel, Fabienne, qui fait partie de ce panel, j'allais dire label, c'est pas vraiment ça, Nutrinet Santé.
0: Oui, tout à fait. C'est d'ailleurs très intéressant. Et merci à Fabienne d'être nutrinote, de participer à la recherche en étant intégrée dans la cohorte Nutrinet Santé, qui fournit depuis maintenant 2009 beaucoup d'informations sur les relations alimentation-santé. On suit 170 000 personnes, 180 000 personnes. Ouais. Et c'est d'ailleurs dans le cadre de Nutrinet que les premiers travaux de validation du Nutri-Score ont été réalisés. Donc c'est vraiment très intéressant d'avoir une nutrinote. Et simplement, je voudrais juste corriger que l'huile d'olive n'est pas classée E. Justement, l'huile d'olive est classée B pour bien montrer que, comparée à d'autres huiles d'olive, elle est parmi celles qu'il faut privilégier, avec l'huile de colza et l'huile de noix. Donc, il y a des huiles qui sont classées B, c'est ces trois huiles que je viens de citer. Et puis, les autres sont classées C, D, en fonction de leur teneur en graisse saturée. Et les matières grasses animales, elles sont plutôt classées comme le beurre E.
1: L'huile d'olive, qu'on achète donc dans le commerce, cher ou pas, ce sera de toute façon Nutri-Score B.
0: Oui, tout à fait, hein, parce qu'en fin de compte, les différences sont plus liées à des aspects gustatifs, gastronomiques, mais la composition nutritionnelle en termes de graisse, bono insaturée, celles qui sont les plus favorables à la santé, et la composition nutritionnelle globale est la même.
1: Sur l'huile, Olivier Andreau, à Que Choisir Ensemble, vous travaillez aussi sur cette question.
3: Alors là, j'ai pas nécessairement sous la main toutes les billes, mais puisque donc la nutrinote qu'on a entendu, donc il faut la féliciter hein, tout d'abord hein, pour être nutrinote effectivement. Mais visiblement, elle regarde pas si bien toutes les étiquettes.
1: Hein, ne la grondez pas.
3: Lorsque le Nutri-Score est affiché, hein, elle est toujours pas obligatoire malheureusement sur l'huile d'olive, hein, donc ce sera un Nutri-Score B. Et de mémoire, il me semble que l'huile de colza, qui est également de très bon profil lipidique, une bonne matière grasse, hein, est également très bien notée. Et c'est une des matières grasses qui, elle, est la moins chère et donc avec un goût neutre. Donc, on a tout à fait la possibilité, grâce au Nutri-Score, d'identifier dans chaque catégorie de produits les produits qui sont les mieux notés du point de vue nutritionnel. Et après, c'est au consommateur de faire son boulot de consommateur, hein, excusez-moi de l'expression. Et de regarder le prix au kilo, le prix au litre, et on peut parfaitement manger pas cher du tout. Et là où je rejoins notre Nutri-Note, encore plus, c'est encore plus vrai quand on cuisine soi-même.
1: Alors ça peut demander aussi beaucoup de pédagogie. Si j'ai justement ce dont j'aimerais nous parler, Sandra au 01 56 56 44 00. Bonjour Sandra.
6: Oui, bonjour, je voudrais vous remercier pour votre émission. Et dire, ok, enfin, je suis tout à fait d'accord avec le fait de pouvoir obliger toutes les groupes à appliquer ce Nutri-Score.
1: Oui.
6: Par contre, je pense qu'en parallèle, ça serait bien de faire de la pédagogie là-dessus, dans la mesure où que les gens se rendent bien compte que, en fait, c'est un classement par catégorie. Et ça, je pense que c'est pas toujours clairement indiqué quand on voit sur des apéritifs, un apéritif qui est peut-être mieux noté qu'une bouteille d'huile, alors qu'en soi, c'est pas, je sais pas comment dire, c'est fait de pouvoir bien distinguer que c'est des classements par catégorie. Et ça, je pense qu'il n'y a peut-être pas assez de pédagogie.
1: Et ça, faut apprendre,
6: pour pouvoir accompagner les gens. Parce qu'on dit, j'ai bien entendu tout à l'heure votre intervenant dire que c'est la responsabilité de chacun, mais de chacun en connaissance de cause. Quoi. Je veux dire, quand on ne sait pas, on peut se dire, je fais l'amalgame entre différentes catégories et je prends la meilleure note, alors que ce n'est pas forcément juste de faire ça.
1: Eh bien, écoutez, merci beaucoup, Sandra, pour votre témoignage sur RCF Notre-Dame. Professeur Serge Hergberg.
0: Oui, bien sûr, Sandra a raison. Il faut plus de pédagogie, il faut expliquer comment utiliser Nutri-Score. Mais ce qui est rassurant, c'est que d'une façon générale, les consommateurs savent comment l'utiliser, parce qu'ils n'hésitent pas entre dire est-ce que je vais acheter un paquet de céréales petit déjeuner parce qu'il est mieux classé que telle ou telle huile. Non, parce que personne ne se pose la question dans ce sens. On n'achète pas de l'huile pour se dire un petit déjeuner, je vais me prendre un bol d'huile. On ne va pas assaisonner sa salade avec des céréales. Donc, d'une façon générale, on voit que les consommateurs font des comparaisons à l'intérieur des mêmes rayons, c'est-à-dire pour des produits qui sont comparables avec la même utilisation, le même usage. Ouais. Et très souvent, en effet, les détracteurs ont tendance à comparer des produits qui n'ont rien à voir. Mais en effet, le Nutri-Score permet des comparaisons à l'intérieur des familles d'aliments, entre des familles d'aliments à partir du moment que l'usage est le même. C'est-à-dire pour les produits apéritifs, vous pouvez comparer des petites tomates, de la charcuterie, des chips ou tout autre produit de snacking pour l'apéritif ou des produits pour le dessert. Et puis ce qui est intéressant avec le Nutri-Score, c'est pour des produits avec la même dénomination, mais entre les marques, vous pouvez voir des différences importantes. Donc oui, il faut quand même plus de pédagogie, mais ce qui est rassurant, c'est que le Nutri-Score colle bien, en fin de compte, aux façons dont les consommateurs font leurs achats alimentaires.
1: On parlait de la pédagogie avec Sandra. Il y a quand même toujours un peu de pédagogie à faire sur le Nutri-Score.
0: Alors, il faut en faire. D'ailleurs, Santé publique France sort régulièrement des campagnes de communication. Les associations de consommateurs sortent aussi un certain nombre de documents, les scientifiques également. Donc, il faut renforcer la pédagogie. Mais on voit quand même dans nos études que le Nutri-Score est très bien compris, bien utilisé, et notamment par les populations aussi, parfois les plus défavorisées, celles qui sont à plus grand risque, parce que c'est simple, intuitif et vraiment compréhensible par tous. Donc vraiment, l'efficacité est déjà très bonne. Bien sûr, si on peut renforcer encore de l'information sur la bonne utilisation, rassurer sur le fait qu'il ne faut pas dire « je ne prends jamais de produits D ou E », simplement je fais attention, on n'est pas obligé de ne prendre que des produits classés A ou B, donc il faut qu'on fournisse de l'information, mais les résultats de nos études, pour l'instant, sont plutôt rassurants sur l'usage du Nutri-Score.
1: Vous n'êtes pas la police de l'alimentation, en fait.
0: Absolument pas. D'ailleurs, le Nutri-Score, c'est une information.
1: Enfin, je dis vous, hein, je parle du Nutri-Score, mais comme vous l'avez créé, voilà.
0: Je l'ai co-créé, d'ailleurs, oui, avec mes collègues scientifiques. C'est vraiment issu de la science. Mais c'est une information qui aide le consommateur à faire ses choix, s'il le souhaite. C'est-à-dire, ce qui est important, c'est qu'il sache ce qui existe à l'intérieur des aliments au travers d'un système d'information qui est simple. Ensuite, il en fait ce qu'il veut. Mmh. On a très souvent, de temps en temps dans nos conférences, gens qui disent « moi, je ne tiens pas compte du Nutri-Score ». Ouais. Vous avez entièrement le droit. Après, vos artères s'en souviendront peut-être dans quelques années. Mais c'est un outil d'information, ce n'est pas une norme, et c'est quelque chose qui permet aux consommateurs, s'ils le souhaitent, de l'utiliser pour avoir des choix plus favorable à sa santé.
1: Caroline nous a envoyé un mail. Elle est très fidèle utilisatrice du Nutri-Score pour tous ses achats de produits alimentaires. Je cite « Je consomme du lait à 0% de matière grasse tous les jours et je note une différence de Nutri-Score entre un lait qui vient de Paris et un lait qui vient de Saint-Malo et elle n'arrive pas à comprendre pourquoi il y a, par exemple, un Nutri-Score A à Paris et B à Saint-Malo ?
0: Alors,
1: Serge Herberg.
0: Ce qu'il faut savoir, c'est qu'il ne peut pas y avoir de différence en fonction de l'origine géographique. Si le lait est écrémé, demi-écrémé ou entier, il va avoir le Nutri-Score correspondant. Ce qui se passe, c'est qu'il doit y avoir une différence dans l'étiquetage parce qu'il y a eu une mise à jour récente du Nutri-Score. Et le lait qui a été considéré comme une boisson, pour être différencié de l'eau, qui est la seule boisson qui est classée A, et maintenant, quand il est écrémé ou demi-écrémé, classé B, et le lait entier classé C. Mmh. Et donc, ce qu'il doit y avoir, c'est une juxtaposition dans cette période de transition où on peut encore voir des emballages avec l'ancien Nutri-Score. Celui peut-être de Saint-Malo était, ou celui de Paris, je ne sais plus, était classé A et l'autre B. Mais c'est juste un problème de temporalité pour que les industriels mettent à jour. Mais maintenant, le lait est B et C quand il est entier, ce qui est des bons Nutri-Score tout de même.
1: Ah ouais. Et ben voilà, on a la réponse à cette question. Alors, qu'est-ce que je voulais vous dire ? Oui, Olivier Andreau, là aussi, peut-être un commentaire sur ce dont on a entendu de la part de cette auditrice Sandra il y a quelques instants.
3: Sur la formation,
1: la pédagogie. Parce que vous faites ça, évidemment, à Que Choisir Ensemble.
3: Alors, à Que Choisir Ensemble, nous avons également des associations locales à travers toute la France qui organisent régulièrement des formations sur l'équilibre nutritionnel, qui ont beaucoup de succès, et donc qui parlent bien évidemment du Nutri-Score, qui nous a sacrément aidés. Parce qu'il faudrait quand même rappeler d'où on part. Le point de départ, c'est qu'initialement, on n'avait aucune information nutritionnelle sur les emballages. Et puis après, rappelez-vous, en 2011, on a eu ce tableau de chiffres totalement incompréhensible. On parlait de protéines, de glucides, de lipides, exprimés parfois au 100 grammes, parfois à la portion, etc. C'était absolument incompréhensible. Et lorsque le Nutri-Score est arrivé, tous nos bénévoles nous ont dit « mais qu'est-ce que c'est simple à expliquer aux consommateurs ?» Donc voilà, bien sûr qu'il faut expliquer. Il faut permettre aux consommateurs de rappeler aussi les modalités d'une alimentation équilibrée, c'est-à-dire apprendre à cuisiner. Et nous, ce que nous aimerions, c'est que non seulement des associations comme Que Choisir Ensemble aident les consommateurs qui viennent dans leurs associations à apprendre une alimentation équilibrée, mais il faudrait que l'éducation nationale aussi pousse à la roue et faire, par exemple, un enseignement du bien manger qui soit beaucoup plus pratique. Je vais vous donner un exemple. Il y a une étude qui avait été faite il y a quelques années sur les capacités à se construire une alimentation équilibrée entre donc des bacheliers de scientifiques, de filières scientifiques et des bacheliers de filières littéraires. Sachant que les bacheliers de filières scientifiques avaient suivi des cours de nutrition qui étaient plus complexes. Et bien, c'était ceux-là qui réussissaient le moins bien, tout simplement parce qu'ils devaient s'embrouiller la tête avec du cycle de Krebs ou des concepts assez complexes. Donc, l'alimentation, c'est ça. Ça devrait rester très simple, très pratique. Et lorsque on choisit de passer à des produits transformés, prêtes à l'emploi que nous propose l'industrie agroalimentaire, eh bien c'est là où le Nutri-Score est essentiel pour identifier les produits qui sont les plus intéressants du point de vue nutritionnel.
1: Je rappelle que vous avez toutes et tous la parole ce matin dans cette émission. Je pense donc j'agis. Vous faites comme Patricia, André, Fabienne et Sandra. Vous nous appelez au 01 56 56 44 00 pour nous parler du Nutri-Score. Est-ce qu'il faut le rendre obligatoire? C'est en tout cas la grande volonté de nombreux médecins, de sociétés savantes, d'associations de consommateurs pour le rendre obligatoire en France et en Europe. Vous pouvez également réagir par mail à direct@rcf.fr et nous regarder en vidéo sur la chaîne YouTube de Radio Notre-Dame.
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1: Avec le professeur Serge Ergberg, vous êtes épidémiologiste et nutritionniste, vous êtes à l'origine du Nutri-Score avec bien sûr toute une équipe et vous êtes aussi prof à l'université Sorbonne Paris Nord. Et Olivier Andraud, chargé de mission alimentation, à Que Choisir Ensemble. Peut-être quelques précisions sur le calcul du Nutri-Score qui ne prend pas forcément en compte le degré exact d'ultra-transformation, des additifs, je crois, l'impact environnemental, l'origine des ingrédients et le mode de production bio ou pas bio.
0: Oui, tout à fait. Alors, peut-être c'est l'occasion de rappeler que Nutri-Score est un logo nutritionnel. Et tout ça, d'ailleurs, il ne va pas résoudre tous les problèmes de nutrition.
1: Absolument.
0: Il faut mettre beaucoup d'autres mesures à côté. Mais c'est un élément pour lequel il a été déterminé que le simple fait de manger des aliments bien classés par le Nutri-Score réduisait le risque de maladies chroniques aussi importantes que l'obésité, certains cancers, les maladies cardiovasculaires, le diabète ou l'hypertension. Donc, on a des éléments forts. Maintenant, en effet, le Nutri-Score ne couvre pas toutes les dimensions santé des aliments. On ne peut pas demander à un logo nutritionnel de fournir plus que ce qu'il peut donner, c'est-à-dire une information sur la composition en nutriments. Ça ne fournit pas en effet d'informations sur est-ce qu'il y a des additifs, est-ce que le produit est ultra transformé, est-ce qu'il y a des résidus de pesticides, des composés néoformés. On aurait bien aimé avoir un indicateur unique, vous imaginez bien. Si ça avait été possible, l'Organisation mondiale de la santé, les instances de santé publique, notre équipe l'aurait fait. Non, ce sont des dimensions qui sont différentes et complémentaires. Elles sont toutes importantes. On ne peut pas les résumer toutes aujourd'hui dans le Nutri-Score.
1: Ouais.
0: Mais donc, le Nutri-Score fournit déjà une information réellement utile et on doit compléter cette information par une information graphique qui va rappeler, par exemple, si un aliment est ultra transformé, c'est-à-dire s'il contient des additifs, si des additifs sont nocifs au nom du principe de précaution, par contre, ils doivent être interdits. Et puis, il y a un autre logo qui donne une information sur les résidus de pesticides, qui est le logo agriculture biologique. Mais je dirais, l'ultra-transformation, qui est le fait qu'un produit ait subi de nombreux processus industriels et qu'il y a eu un ajout d'additifs, ça se chevauche avec le Nutri-Score. 87% des produits ultra-transformés sont classés C, D ou E, mais il y a des divergences qui sont tout à fait compréhensibles. Et donc, en mettant par exemple un bandeau noir autour du Nutri-Score marqué aliment ultra-transformé, on peut espérer dans le futur, si on arrive à faire passer cette forme du Nutri-Score augmenté, fournir aux consommateurs une information sur la composition nutritionnelle et si l'aliment est ultra-transformé. Maintenant, pour les aspects environnementaux,
1: oui, puisqu'il y a aussi il y a le Planet Score qui existe. Alors, c'est ce que nous dit Jean-Luc.
0: Oui, mais alors le Planet Score, c'est une initiative privée, malheureusement, qui était au départ une initiative plutôt intéressante, qui a été un peu dénaturée parce que c'est devenu quelque chose.
1: C'est un peu du greenwashing, non?
0: Pas obligatoirement, mais c'est assez obscur dans le mode de calcul. Mais l'agence de la transition écologique vient de sortir une nouvelle proposition. Alors, je ne suis pas un spécialiste, c'est peut-être discutable ou non, mais il faut qu'il y ait un logo environnemental porté par les pouvoirs publics et non pas par une structure privée de façon assez obscure. Donc, on peut espérer qu'à côté du Nutri-Score, dans un futur proche, il y a un logo environnemental poussé par les pouvoirs publics. Maintenant, on ne peut pas tout mettre sur un emballage.
1: Oui,
0: il y a beaucoup d'autres dimensions, le bien-être animal, le revenu des agriculteurs. Et là, il faudra qu'il y ait des moyens complémentaires via, par exemple, un QR code pour avoir accès à des informations, bien sûr, d'intérêt.
1: Olivier Andraud, le Planet Score, je crois qu'il est soutenu quand même par Que Choisir Ensemble, enfin, l'UFC à l'époque. Ça prend en compte les pesticides, la biodiversité, le climat.
3: Absolument. Mais ce qu'il faut savoir, c'est qu'actuellement, il y a beaucoup de réflexions sur la manière de mieux informer les consommateurs sur l'impact environnemental de leur alimentation. Il faut savoir que c'est très compliqué. Il y a, parce que déjà au niveau de la mesure, La question, c'est comment est-ce qu'on mesure la quantité de gaz à effet de serre qui sont utilisés pour telle ou telle fabrication de produits. C'est déjà compliqué, mais c'est faisable. Hein. On va utiliser, par exemple, l'analyse de cycle de vie. Par contre, pour mesurer l'impact sur l'environnement, sur les batraciens, sur la perte de biodiversité, la mortalité des insectes, comment mesurer l'impact aussi sur notre propre santé de l'utilisation des pesticides, tout ça, c'est beaucoup plus compliqué. Et comment est-ce qu'on fait pour agréger des choses qui sont très différentes, et excusez-moi l'expression, en additionnant des poireaux et des patates, est-ce qu'on va donner une plus grande pondération, finalement, à l'impact sur la faune, hein, sur les insectes pollinisateurs comme les abeilles, qui sont extrêmement importants, ou est-ce qu'on va donner plus d'impact aux gaz à effet de serre, aux gaz carboniques, ou bien au NH3, etc. C'est ça la question. Et ce qu'il faut savoir, c'est que au niveau français, il y a une initiative pour développer un score qui est, nous le déplorons, essentiellement basé sur les analyses de cycle de vie, c'est-à-dire en clair qui donne une pondération très forte aux problématiques de gaz à effet de serre, qui sont importantes, mais qui minorent beaucoup les autres impacts environnementaux. Et donc, de ce fait, on a une problématique qui n'a jamais été vraiment débattue, hein, oui. Puisque c'est une problématique qui n'est pas seulement scientifique, mais c'est aussi une thématique qui est environnementale, qui est des choix de politique publique. Et donc, c'est la raison pour laquelle le score officiel ne nous satisfait pas, et peut-être que le Planet Score est, par rapport à ce qu'il y a sur le marché, en termes d'étiquetage, celui qui est le plus facile à utiliser et à comprendre pour le consommateur.
1: Serge Arigberg.
0: Oui, tout à fait, Olivier a entièrement raison. C'est très compliqué de faire un logo environnemental. Le problème, c'est qu'il en existe plusieurs déjà. Voilà. Le Planet Score, le Green Score, l'Eco-Score, le logo maintenant de l'ADEME. Il faut qu'il y ait un outil qui soit le plus parfait possible, mais c'est vrai que c'est beaucoup plus compliqué. C'était dur de faire un logo nutritionnel, mais c'est beaucoup plus compliqué de faire un logo environnemental. Mais c'est sans doute nécessaire, à côté de l'information sur la santé individuelle qu'apporte le Nutri-Score, complétée sur les informations sur l'ultra-transformation, il serait intéressant d'avoir un logo environnemental validé, reconnu par l'État, porté par l'État, qui fournit sur une information sur la santé environnementale, et c'est au consommateur ensuite de hiérarchiser en fonction de ses souhaits, son idéologie, sa philosophie, quelle priorité il donne.
1: On a Fabrice qui nous dit, en complément du Nutri-Score, j'utilise l'application Yuka, qui permet en complément d'avoir des informations sur notamment les composants toxiques et ou les produits ultra-transformés. Yuka qui a signé d'ailleurs cette pétition, professeur Arigberg.
0: Oui, tout à fait. Alors, il existe des applications, d'ailleurs, l'UFC Que Choisir en a une également. C'est très intéressant parce que ça permet alors de contourner, pour les produits qui ne sont pas étiquetés, le fait d'avoir accès à l'information. Mais bien évidemment, les applications, ça ne remplace pas l'information qui doit être affichée directement sur l'emballage, parce que ça prend du temps de faire ses courses avec une application. Oui. Mais elles ont une utilité pour sensibiliser les consommateurs et ceux qui souhaitent avoir accès à une information, à la fois sur Nutri-Score, mais également éventuellement la présence d'additifs, l'ultra-transformation. Et bien, il y a un certain nombre d'applications que choisir, Open Food Facts, voilà. Yuka, etc.
1: Marie-Claire, bonjour.
7: Oui, c'est surtout pour des confirmations.
1: Bonjour Marie-Claire,
7: oui, bonjour,
1: bienvenue bonjour, sur RCF Notre-Dame, on vous écoute.
7: Oui, donc je confirme pour le fromage, en grande surface, c'est impossible d'acheter du bon fromage selon les critères Nutri-Score, hein. C'est ça qui est dommage. À part l'emmental qui est classé en C, qui passe, c'est tout. C'est vraiment dommage. Là, c'est quelque chose à faire, parce que les médecins vont vous dire manger du fromage, manger du produit laitier. Bon. Une voisine m'a fait découvrir l'application Yuka.
1: Oui, on en a parlé à l'instant, oui.
7: Ah,
1: absolument.
7: Vous en avez parlé, excusez-moi,
1: oui.
7: J'étais occupée.
1: Sans souci.
7: Qui est très bien, je la trouve sympa. Et vous en avez dit quoi? Du bien, du mal?
1: Bon, plutôt du bien, non, Serge Arigberg.
0: Ce que je dis, c'est que d'une façon générale, les applications, que ce soit Yuka, que ce soit celle de Que Choisir, d'Open Food Facts ou autres, sont utiles, mais c'est compliqué à utiliser pour le consommateur lorsqu'il fait ses courses. Et c'est pour ça qu'on souhaite que l'information soit donnée sur les emballages. Mais maintenant, pour les fromages, même mal classés, on a rappelé que ça n'empêche pas d'en consommer. Ouais. J'adore le fromage, j'en mange de temps en temps. Simplement, je sais qu'il ne faut pas que j'en mange en grande quantité à chaque repas. Donc ça ne fait qu'alerter sur le fait que, même avec un Nutri-Score qui n'est pas très bon, on peut consommer le produit, mais de façon raisonnée.
1: Merci Marie-Claire pour votre appel ce matin dans cette émission. Je pense donc j'agis sur RCF Notre-Dame. C'est quoi la suite pour vous, Serge Herberg, après cette pétition que vous avez lancée ?
0: Alors, ce que l'on espère surtout, c'est que au-delà donc de l'engagement de l'Académie de médecine et des instances de santé publique, des scientifiques, des associations de consommateurs, des ONG, des associations de patients, etc., il y a une adhésion forte à notre pétition. Et je rappelle à vos auditeurs vraiment l'intérêt de faire entendre la voix des consommateurs en signant cette pétition sur le site de l'Assemblée nationale, hein, cette pétition-nutriscore.fr. Et c'est un moyen très simple de rappeler aux politiques leurs responsabilités. Aujourd'hui, il y a une proposition de loi transpartisane qui regroupe des députés de 9 partis politiques sur les 12 qui sont représentés à l'Assemblée nationale, qui demandent que le Nutri-Score soit obligatoire. Ils ont besoin d'un support démontrant la mobilisation sociétale. Il faut que les consommateurs fassent entendre leur voix et exigent que les législateurs leur donnent les moyens de faire des choix éclairés.
1: Ça, c'est plutôt pour la France. Est-ce que vous allez arriver à faire ça pour toute l'Europe ?
0: Alors, c'est ce que l'on espère. Alors, on a espéré. D'ailleurs, il y a eu un moment en 2020, la Commission européenne a pris la décision de mettre en place un logo nutritionnel basé sur la science d'ici fin 2022. Vous voyez, ça remonte à loin. Ouais. Ça devait être le Nutri-Score. Mais là, les lobbies ont été très actifs, notamment l'Italie aussi, qui s'est mobilisée. Alors, on y voit Ferrero, on y voit évidemment les charcuteries italiennes, pour bloquer l'Europe. Et que si l'Europe a cédé, eh bien, il faut maintenant que les États membres prennent leurs responsabilités, fassent passer la santé publique avant le profit de quelques secteurs économiques.
1: Olivier Andrault, vous gardez espoir ?
3: Bien sûr, hein, on garde espoir, mais ce que j'aurais à dire, peut-être un élément de réflexion, l'information sur l'étiquette, c'est indispensable, il faut que ça devienne obligatoire, mais à l'attention des pouvoirs publics, ce serait une très mauvaise idée de reporter systématiquement la responsabilité qui émane d'abord aux industriels, ensuite aux pouvoirs publics, de la faire reporter sur les consommateurs. Est-il normal qu'en prime time, les publicités à destination des enfants sur les produits alimentaires se concentrent sur des produits de Nutri-Score D et E? Donc pour nous, ce n'est pas uniquement l'étiquetage qui va résoudre ce type de problème, c'est des mesures obligatoires d'interdiction. Pour nous, il faudrait interdire ce battage publicitaire complètement irresponsable. Et puis, c'est comme mettre des recommandations nutritionnelles réellement appliquées, comme c'est le cas par exemple dans les cantines scolaires, où on a enfin réussi à mettre en place un équilibre nutritionnel obligatoire.
0: Oui, tout à fait, alors, entièrement d'accord. Il faut aller au-delà du Nutri-Score. Le Nutri-Score, c'est un élément. Il faut réglementer en effet le marketing et la publicité, interdire la publicité pour les produits classés D ou E, favoriser l'accessibilité économique, subventionner peut-être les produits D et E, taxer les produits, subventionner les produits A ou B et taxer plutôt les produits qui sont classés D ou E. Donc il y a beaucoup d'autres mesures pour permettre aux consommateurs d'avoir...
1: Et l'écueil, c'est que ça tombe sur les consommateurs.
0: Hein. Ça, absolument, c'est... il y a des mesures qui sont de nature politique, qui ne dépendent pas des consommateurs, et c'est à l'État de prendre ses responsabilités.
1: Merci beaucoup à tous les deux, c'était très intéressant de vous entendre. Professeur Herberg, épidémiologiste et nutritionniste, vous êtes l'un des créateurs du Nutri-Score, et Olivier Andrault, chargé de mission alimentation à Que Choisir Ensemble. C'était l'UFC Que Choisir qui a changé de nom il y a une quinzaine de jours. Merci à Pierre-Henri et Sabine à la réalisation. On se retrouve demain avec un autre Serge Zaka, un ingénieur qui va nous parler météo, vagues de chaleur, avec également la climatologue Françoise Vimeux. Ce sera entre 10h et 11h.

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1: Le psaume du jour. Écoutons le psaume 89. Allez vers le Seigneur parmi les chants d'allégresse.
2: Acclamez le Seigneur, terre entière. Servez le Seigneur dans l'allégresse. Venez à lui avec des chants de joie. Reconnaissez que le Seigneur est Dieu. Il nous a fait et nous sommes à lui, nous, son peuple, son troupeau. Venez dans sa maison lui rendre grâce. Dans sa demeure, chantez ses louanges. Rendez-lui grâce et bénissez son nom. Oui, le Seigneur est bon. Éternel est son amour. Sa fidélité demeure d'âge en âge.

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1: Mon âme voyage sur le parfum comme l'âme des autres hommes sur la musique. C'est ce qu'écrivait en son temps Charles Baudelaire dans son Spleen de Paris. Ah, les parfums, douces effluves ou empreintes olfactives imposantes. Ce parfum qui nous caractérise, été comme hiver, que l'on porte un parfum pour soi ou pour les autres, le parfum reste à jamais une signature, restera même à jamais une signature, un souvenir. Les parfums de luxe sont d'ailleurs bien compris en pleine perte de repères et en pleine quête d'identité, entre ces notes boisées, florales, ambrées ou vanillées par exemple. Et si le parfum était une arme de séduction massive? Réponse avec mes deux invités du jour. J'ai la grande joie de recevoir dans ce studio Béric Labelle. Bonjour Béric.
2: Bonjour.
1: Ravie de vous recevoir. Vous êtes tellement grande que le micro est très loin de vous. Donc voilà, si vous pouvez atteindre ce micro, ce serait super pour qu'on vous entende bien. Alors, vous êtes multitalentueuse. Vous venez de Genève d'abord, vous êtes suissesse, c'est bien ça. Vous êtes mannequin, vous êtes créatrice de parfums, c'est pour ça que vous êtes là aujourd'hui.
2: Oui.
1: Vous avez créé cette marque dont on va parler aujourd'hui, qui s'appelle... donc c'est Béric Labelle, mais c'est Blown. Ça s'appelle la Blown Haute Parfumerie, c'est ça?
2: Oui, c'est bien ça.
1: Blown, qui est née quand, cette marque?
2: Il y a 3 ans. Blown Haute Parfumerie, ouais. La maison. Il y a 3 ans, a été créé.
1: Est-ce qu'on peut dire que c'est une maison de niche? Aujourd'hui, on en parle beaucoup de ces maisons de niche.
2: Oui,
1: parfum de niche.
2: Oui, nous sommes en train de développer Blown avec des bougies, aussi des crèmes, des brumes non alcoolisées aussi.
1: D'accord.
2: On a beaucoup, beaucoup de projets pour Blown.
1: Ouais.
2: On aimerait être une maison de haute parfumerie.
1: Et s'il fallait la qualifier en 3 mots, cette marque et la vôtre, ce serait quoi finalement? Puisqu'on n'a pas malheureusement encore vos parfums dans ce studio, mais
2: oui.
1: Ce serait quoi?
2: Alors,
1: des parfums comme vous.
2: Oui, ils seraient spirituels.
1: Ouais.
2: Ils auraient un côté glamour aussi, et aussi avec beaucoup de healthy side.
1: Donc archi en fait, trendy.
2: Ouais, vraiment.
1: Spirituel, c'est pas parce que vous êtes bonne élève et que vous êtes en quête de sens sur SF Notre-Dame?
2: Non, parce que je suis moi-même Béric Labelle très spirituelle et c'est pour ça que j'ai voulu créer une marque de parfum, parce que c'est quelque chose d'invisible mais en même temps très palpable, et en fait tous les mots-clés qui se lient à tout ce qui est mystique, pour moi la parfumerie, c'est pour ça que j'ai aimé créer des parfums avec bien sûr le parfumeur, le nez de la marque. Moi, je crée que les briefs, mais c'est vraiment, en fait, en créant des histoires, que ce soit en tant que mannequin ou actrice, il y a toujours un caractère. Comme derrière un parfum, il y a aussi un caractère. Et on va créer une histoire, et c'est du storytelling. Et du coup, j'ai vraiment trouvé un lien entre le modeling, l'acting et le parfum.
1: Alors, ça fait beaucoup de mots en ing pour nos auditeurs, mais sachant que je ne vous ai pas présenté correctement, puisque vous êtes aussi influenceuse.
2: Malgré moi, vraiment, parce que ce n'était pas du tout le but.
1: Il faut bien vendre le produit.
2: Oui, alors maintenant, ça devient bénéfique, mais ce n'était pas du tout... Après, j'adore...
1: Vous êtes très suivie, en tout cas.
2: Oui.
1: Plus d'un million de followers, quand même.
2: Oui.
1: Ce qui prouve que je vais poser la question à Elisabeth de Fedeau. Bonjour Elisabeth, je ne vous ai même pas présenté encore, mais c'était pour faire connaissance avec notre amie Bérite.
3: Et sa marque.
1: Et sa marque, évidemment.
2: Oui. Merci.
1: Et merci d'être là, chère Elisabeth, toujours un bonheur de vous recevoir. Vous qui faites vibrer les parfums à travers l'écriture, notamment, pas que, parce que vous animez aussi des ateliers. Vous êtes écrivain, historienne, vous êtes spécialiste des parfums. On vous doit notamment la biographie du parfumeur de Marie-Antoinette, de Jean-Louis Fargeon. Vous étiez venu nous parler ici, me semble-t-il, de l'histoire parfumée des femmes de légende qui était sortie chez Flammarion l'année dernière, toujours disponible dans les voluptueuses qui étaient sorties.
3: Dictionnaire amoureux du parfum.
1: Dictionnaire amoureux du parfum. Combien de livres avez-vous écrit?
3: Je crois une quinzaine.
1: Oui, c'est ça. En tout cas, vous êtes toujours une passionnée, vous avez ce point commun toutes les deux.
2: C'est magnifique.
1: À quand votre création d'ailleurs? Vous avez déjà pensé à créer un parfum?
3: Oui, j'ai monté une marque qui aujourd'hui ne m'appartient plus. Elle a été reprise par des investisseurs, mais qui s'appelle Artifragrance et qui était justement en 2010, je l'ai créée en 2010, de raconter l'histoire de Versailles au travers de ses parfums.
1: Magnifique.
3: Donc c'était comme un livre olfactif, chaque parfum racontait une histoire, ce qui était assez nouveau en 2010, parce que c'était pas tellement... Non seulement Versailles n'était pas tellement un sujet pour parler des parfums, mais aussi, enfin à l'époque, en tous les cas en 2010, on n'était pas autant, je dirais, dans la quête de sens, pour reprendre le titre de l'émission, derrière une odeur.
1: Mais voilà, c'est fou, elle a commencé par dire Berit Label, c'est pas un hasard. À moins qu'il ait bien préparé l'émission, ce qui est fort appréciable, cher ami.
3: Mais le parfum, il est spirituel, Marie-Ange. Le parfum, sa première vocation, c'est tout de même d'être sacré.
1: En Égypte, c'était le cas, vous nous l'avez déjà raconté.
3: Mais même avant, puisqu'on a des traces de rituels dès le néolithique, pratiquement dès l'enfant. En fait, dès l'invention du feu, si vous voulez. Puisque les hommes pensaient que quand il y avait un malheur sur la terre, c'est que les dieux étaient en colère. Et que donc, s'ils étaient en colère, c'est qu'ils avaient faim. Et ils les rassasiaient par des fumées odorantes, puisqu'on ne les voyait pas. Donc, il fallait les nourrir de manière immatérielle.
1: Ouais.
3: Et c'est ainsi que le parfum, sa première vocation, c'était de relier la terre des hommes au ciel des dieux.
1: Ouais, on est bien dans notre émission en quête de sens.
3: Donc, on retrouve, et après, évidemment, toutes les religions monolithiques vont reprendre la tradition du parfum, puisque on appelle l'encens, chez les chrétiens, on appelle ça l'escalier du ciel.
1: Oui, c'est vrai que vous l'aviez dit la dernière fois, l'escalier du ciel, c'est merveilleux. Mais là, aujourd'hui, boum, le pavé dans la mare, on va parler de séduction. Oh là là, péché, tu radio.
3: Moi, c'est déjà une séduction, finalement, de brûler des bonnes odeurs pour les dieux, pour s'attirer leurs bonnes
1: pensées.
3: C'est une forme de séduction.
1: Grâce, ouais. Et d'ailleurs, on pense aussi à Marie-Madeleine.
3: Bien sûr, qui est la patronne des parfumeurs.
1: Absolument.
3: Et elle est toujours représentée avec son vase à parfum.
1: Oui, n'est-ce pas? Et ça veut dire aussi quelque chose dans la Bible. Le parfum, il est là, il est présent au-delà du Cantique des Cantiques. Il est beaucoup question d'odeur.
3: Le nom de Christ, c'est loin du Seigneur. Loin, l'onction, c'est toujours une onction parfumée. Ouais. Donc exactement, on est dans cette ligne messianiste, en fait. Et le Christ le dit, mon nom est un parfum qui se répand.
1: Mais est-ce que le parfum, vous savez, Berit Label, parce que Elisabeth de Fedeau est déjà venue plusieurs fois dans cette émission en quête de sens, et nous avions parlé, si je ne me trompe pas la dernière fois, de quête de repères, de quête d'identité. Aujourd'hui, les parfumeurs se concentrent beaucoup sur cette attente de la part des clients et des clientes, à savoir de se retrouver soi-même et de se parfumer pour soi-même. Ça, c'est nouveau. Et c'est pour ça qu'on se disait, le pendant, il faudra qu'on l'aborde quand même une fois. Le côté arme de séduction, effectivement, ça leur reste quand même. Il ne faut quand même pas se mentir, mesdames, on porte quand même un parfum pour plaire.
3: Rappelez-vous les voluptueuses, c'est cette histoire de séduction.
1: Absolument. Et on est d'accord, Berit, rassurez-nous, Berit Label, on porte encore un parfum pour séduire quand même.
2: Oui, mais c'était vraiment pas du tout l'idée. Quand j'ai voulu créer Blown, j'avais commencé avec notre première collection, qui est une collection avec des fréquences, et c'est pour ça que chaque parfum a un numéro. Et en fait, ces fréquences vont représenter un état de bien-être de l'être humain. Alors oui, quelqu'un qui va se sentir bien dans sa peau, c'est très séducteur. Et séduisant. Donc là, séduisant. Donc dans ce cas-là, oui, ça pourrait être une arme de séduction. Mais vraiment, la création de chacun de nos parfums, c'est vraiment pour le bien-être, le côté healthy, comme je disais.
1: Ouais.
2: Alors, c'est fait pour que ça sente bon, mais vraiment, je me suis inspirée de fréquences hertziennes qui vont représenter l'ancrage, aussi la sensualité, parce que ça fait partie de l'être humain, mais aussi l'énergie vitale, l'expression, la visualisation, la réalisation, tout ce qui va vraiment faire qu'un être humain sera heureux. Et ben là, on a mis des ingrédients qui sont en lien avec ces états, que je me suis inspirée de l'aromathérapie quand j'étais en étude de naturopathie.
1: Mais oui, parce que vous êtes passionnée de parfums depuis toujours ou pas? Depuis très longtemps.
2: Oui, mais je savais pas en fait que j'allais faire ça avant il y a 4 ans. Ça m'est tombé dessus quand j'étais enceinte. J'étais enceinte d'une semaine.
1: Ouais. Ah bon? Comment ça?
2: J'étais enceinte et d'une semaine, je ne savais pas. Mais j'étais en pleine création moi-même, en fait. Et ça faisait quelques mois que je voulais être entrepreneur pour pouvoir notamment réinvestir aussi dans l'industrie du film. Donc, je voulais un business et je ne savais pas quoi faire. Mais en fait, le parfum m'est venu un petit peu comme si c'était un ange qui m'avait soufflé l'idée. C'est peut-être ma fille qui me dit aujourd'hui souvent, bah, sans ça, pourtant elle n'a que 2 ans, où elle m'apporte des petits flacons dans les pharmacies, parfums pour les cheveux ou... Enfin, je ne sais pas. C'est une surprise.
1: C'est étonnant. C'est vrai, je rajoute des odeurs à toutes les choses utilitaires. On avait déjà parlé de ça la dernière fois, pardonnez-moi. D'ailleurs, je renvoie les auditeurs à cette émission En quête de sens avec Elisabeth de Fedeau. Et c'est vrai que c'est assez amusant à quel point aujourd'hui, c'est comme si on se rassurait, on l'avait déjà dit aussi, mais sur tout ce qui sent bon. Quoi. Aujourd'hui, plus que jamais. J'ai l'impression qu'il y a vraiment une histoire de... une relation à l'odeur, quoi, très spéciale. Ben,
3: vous savez, on l'avait évoqué, l'odorat, c'est le sens de la survie chez l'être humain. Et donc, les premiers hommes, parce qu'on s'est éduqué depuis, mais les premiers hommes, c'était le sens de la survie au sens où on sentait le danger Et aujourd'hui, des expressions,
4: on ne
3: peut pas le sentir, je ne peux pas le sentir ou je ne le sens pas. Ça vient de là. C'est-à-dire qu'on sentait, bah, comme les mammifères, on est des mammifères très éduqués, mais on reste malgré tout dans cet ancrage-là. Et c'était aussi la survie parce que c'était la reproduction. D'où la fameuse histoire des phéromones, qui aujourd'hui est évidemment une sorte de tarte à la crème, ouais. Parce que heureusement que notre nerf homéronasal est à l'état de vestige, sinon vous imaginez les bacchanales qu'il y aurait dans la rue et partout dans les lieux communs, quoi. Et le public, voilà. Donc, mais néanmoins, cette idée de survie de l'espèce, si vous voulez, passe par le sens de l'odorat, qui est donc un sens très archaïque,
1: oui.
3: Et très relié bien sûr aux émotions. Et donc, la réassurance. Et on l'a vu au moment du Covid, quand on a, cette épidémie a touché le sens de l'odorat, qui était quand même un petit peu le moins aimé des cinq sens, hein, par l'humanité. Parce que c'est des moins nobles. Ah ben ça, toute la philosophie. Alors là, vous pouvez relire les philosophes depuis l'Antiquité.
1: Oui.
3: Le sens de l'odorat, c'est le sens qui nous relie le plus à la bestialité, à l'animalité. Et donc, ce n'était pas du tout considéré par la philosophie jusqu'au sensorialiste. Où on a un Jean-Jacques Rousseau qui va dire l'olfaction, le sens de l'imagination, le nez, la porte de l'âme. Et là, à ce moment-là, l'odorat reprend un petit peu des lettres de noblesse. Mais malgré tout, il y a cette défiance, si vous voulez. Ce n'est pas assez noble. On disait, par exemple, que l'odorat ne conduisait pas à un art majeur, à la différence du toucher qui est lié à la sculpture, la vue avec la peinture, l'ouïe avec la musique. Vous voyez, oui. On disait, mais l'odorat, finalement... Il y a une telle relativité que ça ne conduit pas à un art majeur. Et il y a eu vraiment toute cette discussion. Et c'est donc très tardif dans l'histoire...
4: 19e, au fond.
3: Même, je dirais, 20e, qu'on commence à parler de l'art du parfum, vous voyez.
4: Enfin, avec Guerlain,
3: oui,
4: avec les grands
3: premières maisons. Runisca, surtout Edmond Runisca, qui est un immense parfumeur, qui a créé pour Dior, qui a créé pour Rochas, qui a créé de Hermès aussi, qui a créé de très, très beaux parfums, et qui a écrit aussi beaucoup... On a Jean-Claude Elena aussi, qui a beaucoup écrit sur les parfums, bien sûr les Guerlain. Mais vous voyez, il y a toute cette un peu méfiance et, vis-à-vis de l'odorat.
4: Une attirance et une méfiance.
3: Une attirance et une méfiance. Et vraiment, le Covid a fait beaucoup pour l'odorat et pour le parfum. Moi, j'avais des journalistes à l'époque qui me disaient, mais en fait, c'est la mort du parfum. Mais pas du tout. Au contraire,
4: c'est le vrai,
3: parfum
4: on a tous
3: nous...
4: cru ça.
3: Mais oui, mais non, le parfum nous relie. Regardez, quand on était séparés des êtres qu'on aimait, si on avait le parfum qu'ils portaient sous la main, on avait l'impression d'être avec eux.
4: Je crois que j'avais jamais acheté autant de parfums que pendant le Covid.
3: Mais bien sûr,
4: si j'y pense, là,
3: on était regardez tous ces parfums, toutes les notes un peu florales, vertes, etc., qui ont été commandées sur Internet parce que les gens avaient envie de nature, ils avaient envie de fraîcheur. Ouais. Et donc, au contraire, moi j'étais très optimiste. Hein. Je pensais que ça allait être
4: la visionnaire.
3: Et puis on a pris conscience de l'importance du sens de l'odorat dans nos vies. C'est surtout ça. Et il y a eu cette parfumeur Mathilde Laurent. Parfumeur de quartier absolument génial qui a créé du coup ces podcasts Inspire en disant voilà, quand je respire, je vis parce que je respire. Et respire, inspire et sentir, ressentir. Enfin bref, on jouait là-dessus.
4: Tout ça est lié quoi.
3: Mais voilà, et d'où aujourd'hui l'explosion du marché du parfum.
1: Sur votre site, chère Berit Labelle, vous dites je ne crée pas des parfums pour suivre des tendances, je crée des fragrances. Qui réveille quelque chose chez les gens, un souvenir, une sensation, une version d'eux-mêmes qu'ils n'osent pas toujours montrer. Ça montre quelque... Ça peut aider à s'affirmer de porter un parfum. J'avais jamais pensé à ça.
2: Oui, ça serait pour moi comme si on mettait, par exemple, une veste Balmain ou une veste Chanel. Enfin, on porterait quelque chose pour avoir un peu plus confiance en nous.
1: Ouais.
2: On a notamment des parfums qui vont pousser la confiance en soi avec des ingrédients plus forts, plus boisés, poivrés. Après, on aura des ingrédients qui vont plus réveiller une sensualité. Si on a envie d'être sensuel, ça pourrait nous aider à l'être plus. Ou alors être tout simplement ancré pour un événement spécifique dans notre vie.
1: Ça nous influence, vous pensez ?
2: Oui, je pense vraiment. Et je pense aussi que ça nous influence par rapport à l'importance que le parfum a dans notre vie, en étant le premier sens de l'homme. On a parlé de...
1: Archaïque.
2: Voilà, animal. Et en fait, en ce moment, en étant très présente sur les réseaux sociaux, je suis en train de préparer 12 épisodes qui vont parler de l'histoire du parfum à travers 12 époques. Et on va ajouter donc un côté filmographique, un côté historique.
1: Parce que vous êtes réalisatrice aussi.
2: Oui, oui. Et on va aussi ajouter l'IA, donc avec des effets spéciaux, et tout ça avec des petits épisodes de 1 minute sur Instagram, pour éduquer aussi finalement, et ça c'est ce que j'adore faire dans tout ce que je fais, même dans mes films, sur l'histoire, sur vraiment les sociétés, sur la sociologie, ce qui est aussi la base du parfum.
4: C'est des parfums qui sont quand même mauvais, hein.
2: Oui.
4: Objectivement, ça
2: oui,
4: c'est encore un sujet qu'on a évidemment abordé des nombreuses fois, mais dans
2: et qui vont nous permettre de se protéger finalement de ce qui ne nous conviendrait pas à un moment de notre vie.
4: Ah oui, ah, vous allez loin, dis donc. Parce que c'est vrai que parfois, il y a des parfums qui sont répulsifs, Elisabeth de Feydeau.
3: Alors
4: c'est
3: oui,
4: vrai, non, mais oui. Parler de séduction, c'est quand même le sujet qu'on a choisi aujourd'hui.
3: Oui,
4: mais...
3: oui c'est vrai, mais...
4: Enfin, parfois, ça m'est arrivé, hein,
3: ouais,
4: pardon,
3: ouais.
4: Mais de m'éloigner d'une personne qui sentait vraiment... Mais
3: qui était pas. Alors c'était quoi, le parfum ou c'était l'odeur?
2: Ouais.
3: Non mais on dit toujours qu'il n'y a pas de vérité en parfumerie. C'est-à-dire qu'en fait, vous aimez par rapport à tout ce que vous avez enregistré.
4: D'accord.
3: Et comme l'odorat est relié au cerveau limbique, donc qui est le siège des émotions, qui est vraiment voilà donc toute cette mémoire émotionnelle. Et quand vous enregistrez une odeur, vous l'enregistrez toujours avec la sensation physique. Donc si au moment où vous avez enregistré une odeur et que ça s'est pas bien passé pour vous, vous allez l'enregistrer de façon négative. Voyez. Et c'est ça qui remonte au moment où vous sentez une odeur. Alors après, c'est vrai qu'il y a des vraies mauvaises odeurs.
4: Franchement.
3: Et assez universelles. Parce que moi, j'ai animé beaucoup, beaucoup de trainings dans le monde entier.
4: Ouais.
3: Et je suis assez frappée quand même, parce qu'on dit qu'il y a une relativité qui est liée, bien sûr, aux cultures. Mais malgré tout, il y a quand même des odeurs qui font l'unanimité. Mais il ne faut pas oublier qu'on a ce qu'on appelle le fétichisme. Il y a aussi des gens qui vous aiment pour vos mauvaises odeurs. Voilà. Et avec le phénomène aussi de l'amour, du sentiment amoureux... La mauvaise odeur de l'autre, quelquefois, peut prendre une forme de... Alors, on va peut-être pas aller jusqu'au plaisir, mais de douceur, de spécificité.
4: Oui.
3: Donc, vous voyez, c'est très particulier. On ne peut pas juger. C'est pour ça que moi, toujours, ce qu'on appelle les critiques de parfum, je dis toujours, il faut prendre avec des pincettes, parce qu'il y a une critique objective, c'est vrai, on va dire technique, qualité des matières
4: comme
3: premières.
4: Comme le vin, quoi.
3: Exactement.

0: et je me suis dit, mais une arme de séduction, mais moi je vois plutôt ça comme une armure qu'une arme, en fait, le parfum.
1: Ça nous protège, en même temps ça attire. C'est très curieux.
2: Bah, on dit que c'est le premier vêtement de peau.
1: Bah, c'est ça.
2: Et ça toujours, ça conforte. Regardez dans l'histoire, l'histoire de Cléopâtre, quand elle va à la rencontre de Marc-Antoine, qui est celui, général romain, qui va venir conquérir son petit royaume d'Égypte. Elle va prendre son plus beau navire, le parfumer.
1: Se parfumer les cheveux.
2: Évidemment, c'est un vecteur, les cheveux. Ouais. Mais pas uniquement, elle parfume aussi tout son environnement pour l'impressionner. Les aromates, ça valait le prix de l'or. Donc, c'était puissant, c'est quand même lié au pouvoir.
1: Il y avait une charge aussi. Et là aussi, aujourd'hui aussi, les parfums de luxe, tout le monde ne peut pas s'offrir les parfums de niche. Donc, voilà,
0: oui, mais c'est le premier cadeau qu'on pourrait s'offrir de luxe. C'est moins cher qu'un sac, finalement. Donc, ça reste accessible et les jeunes ont encore plus envie maintenant. Donc, il y a des brumes qui sont très plus à la mode. Et on a envie de faire ça chez Blown aussi.
1: Oui, on parfume son arme. On en a déjà parlé, mais c'est vrai que moi, je le vois, moi qui lis pas mal la presse féminine. C'est incroyable, le développement des brumes d'intérieur. Ouais. Des brumes d'oreiller, des brumes de chambre, des brumes des chambres d'enfants, des brumes de salle de bain, des brumes de salon, des brumes d'entrée.
2: En même temps, c'est pas nouveau, hein. Vous savez, on désodorisait, comme on disait à l'époque. Oui, parce que comme on n'ouvrait pas les fenêtres, on avait
1: avec d'affreux sprays. On avait 90. Voilà.
2: Non, mais même beaucoup plus anciennement, vous savez, quand il y avait des épidémies, on n'ouvrait pas les fenêtres comme on le fait aujourd'hui, puisque ça serait faire rentrer l'épidémie chez soi. Donc, on désodorisait, on brûlait des parfums, on mettait des ozonisateurs au 19e, etc. Et là, ce que je trouve un peu dommage aujourd'hui, c'est que finalement, à désodoriser, on déshumanise aussi. Parce que on enlève toutes ces odeurs de vie, on va les remplacer, on va. Je trouve qu'il y a une limite.
1: On pense à quoi, par exemple
2: Je pense à toute cette parfumerie d'ambiance systématique. Alors c'est vrai que c'est important.
1: Dans les boutiques.
2: Moi, c'est pas moi qui veux dire l'inverse, mais systématiquement désodoriser et remplacer les odeurs de vie par des odeurs artificielles malgré tout. Ça enlève du charme.
1: Oui, c'est vrai.
2: Aussi. Ça enlève.
1: Un hôtel, aujourd'hui, plus jamais. En fait, il n'y a plus que les églises quasiment qui sont. C'est vrai que les églises.
2: Et
1: c'est
2: encore,
1: très agréable.
2: Il y a des notes d'encens quelquefois.
1: Oui, mais bon, ça fait partie du lieu, quoi.
2: Oui,
1: c'est
2: bien
1: pas
2: sûr.
1: Exprès pour plaire aux gens. C'est...
2: Non.
0: Parfois, c'est assez fort, même comme odeur.
1: On aime, on n'aime pas. Mais bon, c'est. Ou alors, les parcs, ou les bois, enfin la nature
2: en
1: général.
2: Nature.
1: Là, il y a cet exemple d'odeur artificielle. Mais je reconnais que dans la rue, partout maintenant, il y a des odeurs absolument qui viennent de partout. Des personnes qui passent, et puis des boutiques qui mettent même des, je crois, des
2: odeurs. Oui, les odeurs de croissance. Dans le métro, vous savez, les croissanteries industrielles.
1: Exact.
2: Et qui vous envoient une odeur délicieuse de croissant, alors que leurs produits sont souvent assez mauvais. Mais bon.
1: Absolument. Eh bien, écoutez, nous nous séparons quelques instants, mesdames, pour mieux nous retrouver dans quelques instants après la pub. À tout de suite.
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1: Et nous voilà de retour dans cette émission en quête de sens et on parle de parfum, d'effluves. Et si le parfum était une arme de séduction massive? Réponse oui et non. Avec nos deux invités du jour, Bérite Labelle, genevoise qui a créé sa propre ligne parfum, Blown Haute Parfumerie, une maison de parfum de niche. On peut mentionner parmi vos parfums, je crois, que vous proposez, en tout cas qui bientôt arriveront à Paris, je crois au Ritz, c'est ça? Il y aura une vitrine en tout cas au Ritz.
0: Oui,
1: c'est ça.
0: Oui, Place Vendôme, on sera dans les galeries et aussi dans leur boutique. Et juste avant, on aura un lancement le 10 juin au Legacy, 19 avenue Georges V.
1: Voilà, et ça, c'est tout le monde peut y aller, c'est-à-dire qu'il n'y a pas besoin de...
0: Oui, vous êtes la bienvenue.
1: Comme au musée, comme à une exposition, pardon. Excusez-moi. Le cocktail fougueux des épices et du bois, l'énergie primaire de la vie, l'élan vital des fleurs et des fruits, un équilibre entre force et délicatesse, ou encore une explosion de fleurs, de fruits, la résonance olfactive de l'amour... Enfin, un souffle intense entre terre et mer, l'affirmation de votre essence. C'est fou parce que quand on raconte les parfums, alors ils sont toujours très, vous êtes toujours très forts, vous les storytellers, je sais pas ce qu'on, les créateurs de parfums,
0: merci.
1: Pour raconter. C'est au moins aussi important. J'ai presque envie de faire parler Elisabeth de Fedeau là-dessus. C'est presque aussi important que le parfum lui-même, on dirait aujourd'hui. Moi, parfois, je suis très naïve quand je lis effectivement dans la presse féminine des récits de nouveaux parfums qui apparaissent. J'ai presque tout de suite envie d'aller l'acheter, quoi. C'est complètement fou, Elisabeth de Fedeau.
2: Mais oui, parce que le parfum est invisible. Donc il lui faut les mots.
1: C'est
2: vous voyez. Et c'est aussi pour ça qu'il y a eu un tel succès tout au long du XXe siècle. Aujourd'hui, c'est un petit peu. Ça l'est toujours, mais la niche a remis le parfum de parfumeur en avant. Mais les parfums de couturier avaient beaucoup de succès parce qu'ils ont donné une silhouette au parfum.

0: Donc à partir du moment où le barfa est visible, il se comprend et les mots sont très importants pour effectivement décrire un parfum, même si c'est toujours très difficile d'utiliser des mots qui vont être compréhensibles par tout le monde, parce qu'on va faire référence à des émotions,
1: Des choses subtiles.
0: Oui, à des choses subtiles. Donc c'est toute la difficulté et en même temps l'enjeu formidablement créatif d'écrire sur le parfum. Il faut que les mots sentent, c'est ça, pour donner l'envie.
1: Ouais, c'est ça, Vanite Labelle, en deux mots.
2: C'est ça.
1: Il faut donner c'est vous qui écrivez en vérité ou pas?
2: Je donne des mots clés.
1: Ouais.
2: Et non, j'ai pris.
1: C'est un métier.
2: C'est une dame qui normalement en fait écrit même. Bon, je sais pas si je devrais le dire, mais je vous le dis, elle écrit des textes politiques normalement. Mais je.
1: C'est quand même tout un art de raconter.
2: Ouais. Et en fait, je lui donne des mots clés. En fait, chaque parfum va parler de d'émotions différentes, et il y a vraiment des mots clés comme l'ancrage. Enfin, ce que j'avais dit tout à l'heure.
1: Mais c'est vrai qu'aujourd'hui, vous voyez, c'est quelque chose qui paraîtrait absurde. Il y a peut-être 20 ans. C'est vrai que qu'on veuille séduire ou pas avec son parfum, d'abord on parle de soi, c'est-à-dire de quoi j'ai besoin moi maintenant, comment je peux me rassurer, comment je peux me conforter.
2: C'est faire l'amour à soi-même finalement.
1: Bravo sur une radio catho,
0: mais Marie-Ange,
1: c'est bien, on peut tout dire justement.
0: Séduire,
1: ça veut dire quelque chose, c'est intéressant.
0: Quand vous revenez à l'étymologie du mot séduire, séduquerer, c'est-à-dire se conduire ailleurs. Donc la séduction commence toujours par soi.
1: C'est vrai.
0: Le naturel ne séduit pas. C'est quand vous êtes conduit ailleurs, vous allez attirer l'autre.
1: Oui, elle vous a sauvé la vie.
2: Oui.
0: Alors, on attire l'autre pour le bien et pour le pire. Hein. Oui, c'est pour le meilleur comme pour le pire. C'est les deux.
1: Oui, comme le miel.
0: Mais la séduction commence toujours par soi.
1: Oui, qu'on le veuille ou non, c'est comme ça que ça fonctionne.
0: Ouais.
1: Quelles sont les notes qui... on a des idées, on a l'idée des parfums qui attirent... pour les femmes, par exemple, qui attirent le sexe opposé.
2: Alors,
1: on a une idée de ça.
2: Beaucoup de notre gente féminine, c'est beaucoup les gourmands qui sont à la mode en ce moment.
1: D'accord.
2: Mais après, une femme de caractère va mettre quelque chose de très épicé, boisé. Alors, nous, on n'utilise pas d'oud chez Blonde pour le moment. On va plutôt utiliser du poivre ou de l'encens, beaucoup.
1: C'est du poivre et de l'encens, c'est un parti pris.
2: Ouais, vraiment, vous êtes la bienvenue le 10 juin au Legacy pour sentir ces parfums.
1: Ouais.
2: Qui sont vraiment spéciaux. Ils sont différents, j'en suis très fière. Ils sont vraiment... ça se voit pas sur le marché.
1: La gourmandise attire vraiment ou ça nous fait plaisir à nous?
2: Alors, c'est pas mon genre, mais je sais que sur le marché, en ce moment, c'est ce qui plaît beaucoup.
1: Ça marche très, très bien. Qu'est-ce que vous en pensez, Elisabeth de Védoffé, s'il fallait répondre à cette question un peu bizarre?
0: Oui, c'est vrai que la gourmandise est de plus en plus présente en...
1: Le sucre.
0: Le sucre. Alors, on parle maintenant de néo-gourmand, parce que la gourmandise véritablement en parfumerie a été introduite par Angel de Mugler en 1992, et avec cet équilibre très subtil entre la note d'éthylmaltol, donc qui est une note de sucre roux, de sucre brûlé, si vous voulez, et le patchouli.
1: Et aujourd'hui, et la vanille aussi.
0: Et la vanille, tout à fait. Et aujourd'hui, donc, toutes ces notes gourmandes, puis il y en a des nouvelles qui sont arrivées sur le marché... ont un grand, grand succès. Vous savez, on parlait tout à l'heure de ce rôle de réassurance qu'a le parfum. Là aussi, les notes gourmandes, elles n'y sont pas pour rien. Et c'est ce côté très régressif aussi, c'est vouloir porter ce que l'on mange, ce que l'on aime manger. C'est réconfortant. Regardez le rôle du chocolat. En mangeant, on a quelquefois vous avez un coup de stress ou quoi, vous allez manger du chocolat, vous aimez un peu de sucré. C'est humain, ça. Puis c'est très féminin surtout.
1: Oui.
0: C'est très féminin. Mais c'est présent et le parfum va parler. À la gourmandise. Et c'est vrai qu'aujourd'hui, les gourmands ont beaucoup, beaucoup, beaucoup de succès. Les boisés gourmands, en fait. Avec
1: les boisés gourmands.
0: Vous avez un peu de oud, un peu de gourmandise. Enfin, voilà. Moi, personnellement,
1: c'est pas... aujourd'hui, je crois.
0: Ouais, moi, c'est pas trop ma tasse de thé, quand même. Mais bon, c'est la mode. En tous les cas, les jeunes aiment ça. Et dans cette génération Z, ce qui est aussi très intéressant à noter, c'est qu'elle collectionne les parfums. Vous voyez, la génération précédente collectionnait plutôt les baskets ou je ne sais quoi encore. Mais la génération Z, elle collectionne les parfums. Elle va dans la niche principalement parce qu'elle a compris que finalement, le parfum est un élément distinctif de la personnalité. C'est l'anti-Calvin Klein, vous savez, CK1. Dans les années 90, il fallait être dans la tribu, il fallait être
1: dans la norme absolue.
0: Dans la norme, il fallait appartenir à une communauté et porter le même parfum. Là, c'est l'inverse. C'est au contraire cette quête identitaire, cette volonté de s'affirmer par son parfum qui ne soit pas le même que son voisin. Et du coup, c'est dans la niche qu'il trouve ce qu'il recherche.
1: On est fiers d'avoir.
0: Et il se crée ce qu'ils appellent un vestiaire olfactif. Voyez.
1: Mais non.
0: Mais oui. Et donc, il y a vraiment des collections de parfums. C'est impressionnant. Et d'ailleurs, on le voit très bien sur les réseaux. Pareil, là, moi, je vais faire mon ancêtre. Hein, mais il y a quelques années, on nous disait, mais le parfum, c'est impossible de communiquer sur le parfum à la télévision. C'est impossible d'en parler à la radio. C'est impossible d'en parler sur les réseaux parce que faut sentir. Mais non.
1: Regardez
0: si vous
1: podcasts,
0: savez en parler, ben voilà, tous les podcasts et tout, ça marche très bien. Et c'est un grand, grand succès sur la génération.
1: Des vestiaires olfactifs.
0: Oui, des vestiaires olfactifs.
2: Moi, j'appelle ça aussi une garde-robe olfactive. Mm-hmm.
1: C'est-à-dire qu'en fait, est-ce qu'elle les porte? Parce qu'elle les collectionne, mais elle les porte, les parfums.
2: Oui, oui, mais il y aurait aussi un parfum du jour, du soir, pour des événements. Donc, vraiment une
1: pour
2: collection.
1: La nuit,
0: oui, il y a une versatilité incroyable. Ouais. Alors qu'il y a quelques générations, on avait le même parfum toute sa vie. Regardez nos mères, nos grands-mères. Oh, elles ne portent
1: un seul parfum, voire un.
0: Absolument.
1: Voire pour l'hiver, un pour l'été, quoi.
0: Voilà, et encore.
1: Oui,
0: c'était très identitaire. C'était je veux être connue pour mon parfum, etc. Ouais. Aujourd'hui, c'est le cas, c'est pas exactement ça. Je veux être reconnue pour mon parfum, c'est que je veux être différent par mon parfum.
1: Ouais.
0: Et donc, comme aujourd'hui, on peut avoir plusieurs vies dans une vie, et bien, même dans une journée, et bien, du coup, voilà, on va avoir différents parfums qui vont mettre en exergue plus un pan de ma personnalité ou autre. Bah, c'est très narcissique. Hein.
1: C'est fou.
0: Bah, mais c'est intéressant. Socialement,
1: en fait, on slash les auditeurs vont encore m'envoyer des mails, mais ça veut dire accumuler plusieurs jobs en une journée, c'est la génération Z.
0: Oui.
1: Et on fait pareil avec les parfums finalement.
0: Et bien sûr,
1: un
0: parfum par tranche de vie,
1: ouais.
0: Voyez, et aussi par facette de personnalité. Ils ont quand même cette quête égotique hein, qui a été renforcée par tous les réseaux, etc.
1: On ne peut pas le nier.
0: Voilà, on ne peut pas le nier. Et donc, le parfum est un renforçateur, est un sublimateur de tout ça. Donc, mais c'est intéressant. Sur un plan sociologique, c'est très intéressant. Après, je ne sais pas où ça va nous mener, mais en tous les cas, ça fait les choux gras des parfumeurs.
1: Ça, on est d'accord.
0: Voilà.
1: La parfumeuse se porte bien, mesdames.
0: Ah bah très bien. Vous êtes allée à la Perfume Week ou pas?
1: À la
0: Perfume Week, qui s'est tenue en avril.
1: Allée.
0: Ça a été organisé par Né, la revue, vous savez. Et c'est extraordinaire, hein. C'est vraiment une manifestation qui se tient une fois par an. Là, cette année, c'était au Palais Brongniart. Et il y avait plein de conférences, plein de... moi, j'y suis allée pour participer à une table ronde et signer mes livres. Mais aussi, vous aviez, pas toutes, mais un grand, grand nombre de représentants de la niche qui étaient présents. Et c'est impressionnant, le nombre.
1: Et puis hier, mesdames, il y avait à Grasse un événement très particulier. Vous le savez peut-être, le salon maintenant qui était à Paris avant, le salon international des matières premières.
0: Oui, tout à fait.
1: Pour la parfumerie, le Saint-Par.
0: Le Saint-Par, exactement.
1: Hein,
0: qui va se tenir une fois sur deux, une fois à Paris, une fois à Grasse.
1: Voilà, et qui attire de plus en plus.
0: Mais Grasse, pareil, Grasse, c'est extraordinaire, la métamorphose de cette ville, qui était quand même traditionnellement la ville des fleurs et des parfums.
1: Oui.
0: Et
1: Fragonard-Molinard.
0: Pareil, moi, je l'ai connu il y a 20 ans, c'était quand même assez ensommeillé. Et aujourd'hui, grâce à son maire, Jérôme Viau, qui a une équipe extraordinaire, il fait un travail fabuleux. En 2018, le savoir-faire du pays grassois a été reconnu par le patrimoine, a été classé dans le patrimoine immatériel de l'UNESCO.
1: Oui.
0: Et depuis, il y a énormément de manifestations. Et pareil, la Perfume Week se tiendra une année sur deux à Grasse. Donc,
1: comment vous avez fait vos choix vous-même plutôt en vous promenant? Comment est-ce que vous faites vos choix? Pardon, parce que il y en aura d'autres, je vous le souhaite, chère Bérite. Comment est-ce que vous faites? Est-ce que c'est en vous promenant dans les villes, dans la nature, en sentant d'autres parfums? Je ne sais pas. Comment vous choisissez vos fragrances? J'aurais pu vous commencer par vous poser la question au début de l'émission.
2: Pour cette première collection, qui est une collection de 7 parfums.
1: Oui.
2: J'ai donné 7 mots-clés. Là, on en a 5. On a les 7 qui vont arriver bientôt sur le marché. Mais du coup, là, pour les 5, par exemple, le tout premier, le 396, le mot-clé, c'était l'ancrage.
1: Ouais.
2: Et j'ai donné 10 ingrédients à mon parfumeur qui représentaient l'ancrage, notamment le vétiver, qui est une plante qui va jusqu'à 3 mètres sous terre et qui va de toute façon nous donner une sensation d'ancrage quand on va la sentir. Et parfois, il y en a qui le font aussi en thé.
1: L'ancrage, le vétiver.
2: Oui.
1: D'accord.
2: C'est une des plantes les plus puissantes qui va très profondément sous terre, qui protège aussi les autres plantes. Et on a aussi mis du cèdre. Et le cèdre, lui, va nous élever parce que c'est un arbre majestueux. Donc, on a vraiment une architecture naturelle qui va nous ancrer et nous élever. Et puis après, les branches du cèdre qui sont superposées horizontalement. Donc, on a vraiment en fait une force de la vie dans le flacon qui va nous donner une émotion d'ancrage. Et c'est comme ça que je choisis mes ingrédients. Donc, sur 10 ingrédients, le parfumeur va en choisir 2 ou 3. Et après, lui, il va créer parce que c'est quand même lui le créateur et le nez, le parfumeur. Je ne suis pas...
0: On ne le nomme pas.
2: Voilà.
0: Il est discret.
2: Non, il est, oui, il reste anonyme. D'accord. Il reste souvent, qu'à moi, voilà. Ouais.
1: Et tout, vous faites vos choix en fonction des plantes.
2: D'une émotion.
1: Vous partez d'une émotion liée à ce que signifie en fait pour vous la plante. C'est un peu ça aussi.
2: Oui.
1: Et tout ce qu'elle recèle de vertus, de bienfaits, etc.
2: Oui.
1: Elisabeth de Fédot, c'est bluffant, hein, cette recherche. Ça a toujours été comme ça.
0: Ça a toujours été, si, tout à fait.
1: Le vétiver qui ancre, la plante, la rose qui embaume.
0: C'est-à-dire qu'en fait, traditionnellement, si on revient tout simplement à l'histoire de l'Égypte ancienne, c'était déjà ça. Donc, je vous disais bien sûr le sacré, mais aussi chaque plante était choisie pour ses bienfaits. La pharmacopée égyptienne était extrêmement développée. Et donc, le parfum a. Les premiers rôles du parfum, c'était le sacré, mais aussi tout ce qui était prophylactique et curatif.
1: Ouais.
2: Et après le Covid, donc, c'était très important aussi
0: d'être dans le bien-être.
2: Soi.
1: C'est vrai. Ouais. Et alors, pourquoi la rose cartonne ?
0: Parce que la rose, aussi bien en Orient qu'en Occident, même si elle a des symboliques très différentes entre l'Orient et l'Occident, c'est quand même la reine des fleurs. Elle est majestueuse. Oh. Et en parfumerie, on appelle ça le sucre de la parfumerie, parce que c'est un vrai trésor olfactif. C'est une des fleurs, une des plantes les plus facettées, où vous avez le plus de molécules. C'est-à-dire qu'on peut presque tout faire avec une rose.
1: D'accord.
0: Voilà, elle a un nombre incroyable. La nature est extrêmement riche, mais il y a des plantes qui le sont plus que d'autres.
1: Là, ça rejoint l'idée de notes de tête et notes de cœur ou pas du tout ?
0: Non, c'est les molécules qui... Vous savez, la nature, c'est de la chimie, hein, finalement. Donc, une molécule chimique est une molécule, alors qu'une plante, c'est une association de molécules. Et la rose est une de celles qui est la plus riche en molécules olfactives.
1: Ouais.
0: Donc, c'est pour ça que vous pouvez obtenir à la fois des notes de thé, de bois, des notes de citron. Enfin, vous pouvez... Vous pouvez la diriger un peu là où vous le souhaitez. Et c'est ainsi qu'elle est tellement aimée par les parfumeurs. C'est une vraie muse pour le parfumeur.
1: Parce que les parfums de chocolat, on n'utilise pas du chocolat.
0: Non,
1: c'est de la synthèse. Quand on fait un parfum avec de la fraise...
0: Bien sûr, c'est une reconstitution.
1: C'est une reconstitution.
0: Oui, ce qu'on appelle les notes de fantaisie.
1: Et ça ne nous rend pas pareil. C'est pas l'effet, pour le coup, sur nous-mêmes, sur la personne qui porte ce parfum... n'a pas le même effet, ce parfum chimique, complètement à 100% synthétique, et le parfum plus naturel, parce que je pense que ça peut pas être complètement naturel non plus, bien que certains aient essayé, mais Bérite, ça n'a pas le même impact. Hein.
2: Je pense que ça a le même effet.
1: C'est vrai. C'est contre l'odeur, en fait.
2: Mm-hmm.
1: C'est ça ?
2: Oui.
1: Vous êtes d'accord, Elisabeth, ou pas ?
0: Oui, tout d'accord. À fait.
1: Qu'on se raconte pas d'histoire.
0: Non. Vous savez, à l'époque de Angel, on disait que Angel était le seul parfum qui n'avait pas de naturel du tout dans sa composition, ce qui n'était pas tout à fait vrai parce qu'il y avait des dérivés du naturel.
1: D'accord.
0: Et c'était un immense succès. C'était un immense succès, pas immédiat, hein, parce qu'à l'époque on laissait du temps aux créations. Mais après, ça a été un raz-de-marée.
1: C'est vrai que ça me fait penser à vous rappelez peut-être ce dossier. Enfin, je ne sais plus si c'était paru dans le Figaro Madame il y a quelques semaines. Je crois que Guerlain a été plus ou moins le premier à lancer un parfum pour rendre plus accessible le luxe à tout le monde, quoi, à populariser le monde du luxe, la haute couture inaccessible. Et c'est drôle parce qu'on revient à ça aujourd'hui, Bérite. Vous l'aviez dit tout à l'heure, mais j'y repense à l'instant. Et c'est vrai que c'est drôle, on revient à l'origine. En tout cas, ce que souhaitait Guerlain. Puis après, ça a été évidemment reproduit. J'espère que c'est sous le contrôle d'Elisabeth de Fédot que je dis ça.
0: Le parfum, ça a été à l'époque contemporaine, hein, parce que sous l'Ancien Régime, c'est comme sous l'Antiquité, c'est vraiment l'attribut et l'apanage du pouvoir,
1: hein,
0: des dieux et du pouvoir. Mais par contre, à l'époque contemporaine, surtout à partir du moment où il y a l'industrialisation, ça devient le premier pas vers le luxe. Et c'est ça a été le parti pris, notamment des couturiers parfumeurs. C'est pas pas la première génération, c'est-à-dire pas dans l'entre-deux-guerres, parce que vraiment la clientèle initiale de des parfums de haute couture, comme le numéro 5 de Chanel ou l'Arpège de l'Envin, c'était les clientes de la haute couture. C'était une sorte de cadeau que la couturière ou le couturier faisait à ses clientes. D'accord. Après la guerre, après 45, au contraire, ça a été beaucoup plus dans la notion d'empreinte, et c'était une femme qui ne pouvait pas s'offrir la robe du New Look de Dior, s'achetait Miss Dior. Vous voyez, on était plus dans l'idée, je rends accessible mon univers. Ce qui a été le cas aussi avec l'arrivée des joailliers parfumeurs, avec le premier First de Van Cleef & Arpels en 76. C'était ça. Et le flacon reprenait le dessin d'une boucle d'oreille. Vous voyez, il y a toujours cette idée, voilà, on fait entrer dans son univers par le biais du parfum. Mais ça reste quand même un luxe. Ça reste,
1: attention, par contre, ça reste quand même un luxe.
0: Un luxe accessible, mais c'est quand même pas, c'est pas de l'eau de Cologne bien-être. Hein.
1: Les parfums de sa vie. Les parfums de sa vie, par Armango. Je l'ai tant aimé, les parfums de sa vie. À tout de suite, les amis.

0: Les parfums de sa vie, et là, c'est les parfums de la journée, de sa journée. Combien? 10? 15 peut-être? Bérite Labelle et Elisabeth de Fedeau sont avec nous. Et si le parfum était une arme de séduction massive? On en parle avec deux passionnés. Bérite Labelle, qui est genevoise, qui vient de Suisse et qui, en plus d'être mannequin et influenceuse, réalisatrice, qui a fait un peu de naturopathie, et elle a mis tout ça dans la création de ces 7 parfums. C'est la maison de Niche, hein, je le précise, Blaune Haute Parfumerie, voilà, qui s'invite à Paris, qui s'installe à Paris, du côté du Ritz et du côté du Legacy Store pour nos amis parisiens. On peut vraiment juste passer aussi pour. Alors, je sais pas si on peut sentir des. Du coup, on peut demander éventuellement de sentir des choses ou pas, parce que si c'est dans la vitrine, parfois on n'ose pas.
1: Alors, oui, il y a aussi la boutique dans le Ritz.
0: Humer, même à l'entrée, on peut humer. Elisabeth de Fedeau, qui est écrivaine, historienne, spécialiste donc des parfums, qui a écrit une quinzaine de livres. On peut mentionner Les Voluptueuses, on peut mentionner Un dictionnaire amoureux des parfums, on peut mentionner également une histoire, moi, que j'ai beaucoup aimée, hein, une histoire parfumée des femmes de légende, qui était sortie l'an dernier. Et puis, vous vous apprêtez à sortir un nouveau bébé parfumé, si je puis dire, Elisabeth de Fedeau, à la rentrée, l'abécédaire des maisons de parfums internationales, enfin, qui, du monde entier, s'y achètent. C'est un ouvrage. Pourquoi cet ouvrage, Elisabeth? Pourquoi avoir fait ça? Pourquoi cet abécédaire?
2: Mais c'était une demande
0: votre micro, ça serait peut-être bien. Allez-y.
2: C'était une demande de la maison d'édition qui avait publié il y a 2 ans un livre qui s'appelait Sac au pluriel, écrit par Sophie Gachet. Et dans cette collection, il voulait écrire donc un ouvrage parfum. Au pluriel.
0: D'accord.
2: Et donc, qui, comme pour l'ouvrage Sac, est sous la forme d'un abécédaire qui recense, alors pas toutes, parce
0: l'histoire des sacs.
2: Il en faudrait des tomes et des tomes, mais qui recense les grandes maisons et pas que, des maisons aussi beaucoup plus inconnues. Et moi, j'ai voulu donner une orientation internationale, c'est-à-dire que aux côtés des grandes maisons françaises, parce que c'est vrai que le parfum a quand même eu en France la France a eu vraiment une suprématie pour le parfum. Mais ce qui m'intéressait aussi, c'était d'aller voir un peu dans toutes les parties du monde et également aussi bien en Chine qu'en Argentine, etc., ce que faisaient nos voisins plus ou moins proches en matière de.
0: En Argentine, on imagine des parfums qui sentent le polo, vous savez,
2: mais c'est vrai que c'est quand même très lié à l'univers. C'est vrai qu'il y a une forme, Et il y a des traditions dans tous les pays, toutes les zones du monde.
0: Un peu épicé.
2: Des traditions qui se réveillent, comme on voit en Chine en ce moment, même en Corée.
0: Intéressant. En Corée, c'est quoi les odeurs qui marchent?
2: Alors, c'est. Toujours, c'est des odeurs qui sont quand même assez proches aussi de leur environnement. Donc, c'est des notes de thé vert, des notes de bambou. Mais pas que. C'est ça aussi qui est très intéressant.
0: Ça change.
2: Mais bon, je ne vous en dis pas trop. Voilà.
0: Oui, on en faudrait pas bien. Et de votre côté, Bérite Labelle, est-ce que, justement, c'est vrai qu'on a beaucoup parlé des parfums qui nous font du bien, etc. La naturopathie est très présente dans la création, dans vos créations au pluriel. C'est vrai qu'on a... On a envie de se laisser séduire finalement par des choses. Alors, il faut se cultiver, mais c'est-à-dire qu'il faut connaître aussi, parce que vous parlez de pharmacopée, vous disiez à l'instant que la Suisse était très calée dans tout ce qui est pharmacopée en général. Mais est-ce qu'il ne faut pas d'abord se renseigner un peu sur les vertus avant? Parce que parfois on peut être un peu perdu. Est-ce que ça me ferait du bien plutôt que ça? Ou alors c'est pas grave, on lâche tout, on laisse tout tomber. Et on se laisse séduire juste par l'odeur, et ça nous, comme par hasard, ça nous fera du bien.
1: Oui, je pense que naturellement, se laisser séduire pourrait nous sauver, oui.
0: Oui, ça suffit pour choisir...
1: Oui, après, on offre des petits livrets, nous, pour accompagner, mais...
0: Il faut s'instruire en même temps, tant qu'à faire. C'est bien de savoir un peu ce qu'on porte, mesdames. Oui.
2: Mais c'est très important.
0: La composition, moi je ne m'intéressais pas du tout jusqu'à très récemment.
2: La transmission, c'est hyper important, et d'ailleurs on voit ce qu'on appelle l'expérience client... Et... Aujourd'hui, le marché est très demandeur d'avoir cette expérience client qui passe par la connaissance.
0: Ah.
2: Voilà, la transmission, en fait, c'est fascinant.
0: C'est-à-dire que c'est les vendeuses et les vendeurs qui vous expliquent un peu, c'est ça?
2: Comment Oui, exactement. Puis il y a de plus en plus de demandes d'avoir des expériences, des ateliers. Et ce qui est toujours fascinant, c'est de voir que finalement, quand on parle parfum, on a toujours le sourire. C'est-à-dire que c'est vraiment
0: c'est vrai.
2: Un sujet qui rend heureux.
0: C'est vrai, Marita, vous êtes d'accord?
1: Oui, ça me rend très heureuse en tout cas, le parfum.
0: Et
1: j'en apprends beaucoup et j'adore partager ce que j'apprends.
0: Et sur, est-ce que vous allez faire là, sur Instagram, vous disiez les petites pastilles?
1: Oui.
0: Finalement, c'est un petit peu l'expérience client, c'est ça que vous, ce que vous avez dit, l'expérience client, c'est ça que vous avez dit, le fait de transmettre, même si c'est de l'histoire, vous transmettez quelque chose de séduisant.
1: Oui.
0: On a envie de...
1: Plein d'émotions, par les images, par même les sons. En fait, on est dans les sens. Et en fait, même un film va... Ou toutes les pubs de parfum, on va faire attention aussi au son qu'il y a. Ouais. Donc, c'est vraiment pas que l'odorat, c'est vraiment tous les sens qui vont être réveillés pour créer des expériences immersives, ce que les marques utilisent beaucoup en ce moment.
0: Ouais.
1: Mais on le fait aussi sur Internet. Et bientôt, Blown va faire de très belles petites vidéos qui vont éduquer, mais qui vont aussi nous faire ressentir des choses. Et on pourrait sentir des couleurs.
0: C'est fou parce que c'est vrai que toutes les publicités, alors là on mentionne plein de marques, je ne sais pas si on a raison, mais bon, des marques d'haute couture effectivement qui jouent énormément sur effectivement les sons, les visuels, mais j'ai un peu plus qu'avant. Avant c'était juste vous voulez représenter, vous voulez incarner un peu la richesse, le luxe, porter ce parfum. Là c'est complètement une expérience. C'est vrai que là je pense tout haut. Elisabeth de Feydeau, mais c'est vrai que oui. Ça a changé, ça.
2: On est beaucoup plus dans la correspondance des sens.
0: Voilà.
2: Et on va être beaucoup moins dans un luxe, social.
0: Un vernis social.
2: Voilà, on est beaucoup plus dans un luxe identitaire.
0: Ouais. Mmh.
2: Et donc, c'est ce qu'on disait, on évoquait avec la génération Z, c'est-à-dire qu'on est vraiment revenu à la première fonction du parfum, qui était cette élévation de soi-même aux yeux des autres, mais aussi ce côté... bien-être, c'est comme si le bien-être sentait beau, quoi. On se conforte, on parfait sa personnalité avec son sillage. C'est très important.
0: C'est très important.
2: L'odeur de l'autre, c'est très important.
0: Comme il ne reste pas beaucoup de temps, qu'est-ce qu'on peut donner comme conseil à nos amis qui nous écoutent aujourd'hui et qui ne savent pas trop comment séduire, avec quel parfum séduire ? Voilà, ils ont un date demain, ils ont un rendez-vous amoureux, ils ne savent pas comment... comment est-ce qu'on sait quand on... Parce qu'on parfois, on ne sait pas quoi choisir comme parfum. Alors, ce n'est pas mon cas, hein, mais... qu'est-ce qu'on fait quand on ne sait pas, Périne de Labelle ?
1: Alors, je conseillerais de sentir au moins 3 parfums différents, un gourmand, gourmand fruité, ouais, par exemple, d'accord. Un floral, un boisé, voir ce qu'on préfère. Et tant qu'on se sent bien avec ce qu'on porte, je pense que ça sera très séducteur.
0: Très séduisant, oui.
1: Très séduisant. Se faire confiance.
0: Okay. Voilà,
1: simplement se faire confiance, mais aller à la découverte aussi.
0: Et votre chouchou, c'est lequel dans les vôtres ?
1: Je vous conseille de, en tout cas, sentir le 639 qui a de la rose, qui est très classique,
0: D'accord.
1: mais qui a aussi une forme d'art parce qu'en fait, il a du gardénia. Et le gardénia, c'est une fleur qui ne se distille pas en parfumerie et c'est vraiment l'art de mon maître parfumeur qui a réinterprété le gardénia avec un bouquet de fleurs blanches et puis qui a rendu ce parfum très sensuel avec un sillage très fort. Enfin, il est merveilleux ce parfum, le 639 qui est la fréquence de l'amour.
0: Le parfum de l'amour, ce serait lequel selon Elisabeth de Feydeau ?
2: Oh, c'est compliqué, hein. Parfum de l'amour, c'est celui qui
0: déjà
2: pour séduire.
0: Oui.
2: Oh, je serais assez d'accord avec cette idée que en fait, quand on porte bien son parfum, c'est celui qui nous aide à séduire. En tous les cas, il ne faut pas importuner l'autre avec trop de parfums. Ça, que ça, c'est très important.
0: C'est important comme conseil, les amis.
2: Et alors, attention, ce n'est pas parce qu'on ne le sent plus, son parfum, que les autres ne le sentent pas. Que là, on en revient encore au sens de l'odorat, le sens du danger. Vous sentez une odeur quand elle est différente. Mais une fois que votre cerveau l'a adoptée comme une odeur familière, on ne vous envoie plus le signal. Mais les autres sentent, continuent à sentir. Et alors... donc la douche, si vous voulez, olfactive, permanente, là, c'est...
0: No way,
2: parce que là, vous allez avoir vraiment l'effet contraire.
0: Ouais.
2: Mais en revanche, oui, un parfum qui va apporter un peu de piment, un peu une note un petit peu, sensuelle, je pense que ça, c'est bien. Mais après, encore une fois, il n'y a pas de vérité. Si vous avez eu votre plus belle rencontre amoureuse avec de l'eau de Cologne... L'eau de Cologne sera le parfum de séduction. Alors que c'est pas sexy.
0: Il y a encore des gens qui parlent de l'eau de Cologne ou pas ?
2: Bien sûr, c'est revenu très à la mode.
1: Oui.
2: L'effet du bien-être, mais c'est pas les mêmes eaux de Cologne que.
0: Oui, c'est ça, ça a été amélioré.
2: Maintenant, on appelle ça des colognes.
0: Oui.
2: C'est pas la même concentration, c'est des accords beaucoup plus sophistiqués. Mais c'est vrai qu'il faut porter un parfum qui nous va bien. Je crois que c'est surtout ça.
0: Oui, tout simplement.
2: Voilà, faut pas chercher à ressembler à quelqu'un d'autre. Et puis, pas aller trop dans. Voilà, faut bien doser.
0: Ce serait le mot de la fin ou vous souhaitez ajouter une petite touche olfactive de plus Berit Label, à ces conseils. Ça vous va?
1: Ça me va très bien.
0: Écoutez, rendez-vous
1: merci
0: 10
1: beaucoup.
0: Juin.
1: Oui,
0: ça,
1: oui,
0: Legacy Store, pour vous entourer et entourer la sortie de votre maison Blown Haute Parfumerie à Paris. Pour nos amis qui seraient de passage aussi, puisque cette émission est diffusée dans toute la France. Eh bien, je vous remercie infiniment, mesdames. Merci,
2: merci
0: Marie-Ange.
2: Merci, Marie-Ange.
0: Quel voyage olfactif. Hein. Ou presque, on s'y croyait, en tout cas. Berit Label, merci beaucoup, ainsi qu'Elisabeth de Fedeau et vos 500 parfums, je le précise, qui sortiront chez Hachette à la rentrée. En tout cas, en attendant une histoire parfumée des femmes de légende chez Flammarion. Et puis, Les Voluptueuses et le dictionnaire amoureux des parfums. Merci beaucoup et très bonne journée à tous.
1: Merci, Marie-Ange.

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1: Aujourd'hui, nous sommes le 28 mai. Présents en Terre Sainte depuis la première croisade à la toute fin du XIe siècle, les Latins sont définitivement chassés de Palestine le 28 mai 1291 avec la chute de Saint-Jean d'Acre malgré la résistance des Templiers groupés autour de leur grand maître Guillaume de Beaujeu. Saint-Jean d'Acre, c'était le dernier bastion du royaume franc d'Orient. Cet événement marque un point final à l'épopée des croisades. Depuis le 10 mai 1940, l'Allemagne nazie est passée à l'offensive à l'ouest en envahissant entre autres la Belgique. Rapidement, la résistance armée devient inutile. La Belgique capitule le 27 mai à 23h. Une capitulation effective le lendemain 28 mai 1940. Un événement qui fait réagir les alliés comme par exemple la France.
2: Ici Radio Journal de France. Monsieur Paul Reynaud, président du Conseil, ministre de la Défense nationale et de la guerre, vous parle.
3: Annoncer au peuple français un événement grave. Cet événement s'est produit cette nuit. La France ne peut plus compter sur le concours de l'armée belge. Depuis 4 heures du matin, l'armée française et l'armée britannique combattent seules dans le nord contre l'ennemi.
1: Le roi Léopold de Troyes, qui a signé la capitulation, n'a pas voulu suivre le gouvernement en exil à Londres. Il sera assigné en résidence par les Allemands. 28 mai 1996, il est 20h. En direct, le président de la République, Jacques Chirac, annonce une petite révolution pour la société française.
4: Mesdames, Messieurs, mes chers compatriotes, le 22 février dernier, je vous ai fait part de ma décision de professionnaliser l'ensemble de nos forces de défense. En effet, la conscription traditionnelle ne répond plus aux exigences d'une armée moderne dans un grand pays moderne. Je propose donc que le service national que nous connaissons aujourd'hui soit supprimé dès le 1er janvier 1997.
1: Cette décision sera officialisée par la loi du 28 octobre 1997 qui suspend la conscription en France. Les derniers appelés quitteront les casernes en 2002.
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1: La culture à présent, avec la disparition le 28 mai 1971 de Jean Vilar. Comédien, metteur en scène, directeur de théâtre et auteur. Il va créer en 1947 le Festival d'Avignon. Il est également le directeur du TNP, le fameux Théâtre National Populaire. Jean Vilar était né en 1912. Et puis c'est le 28 mai 1994 que voyait le jour Alec Benjamin, auteur, compositeur et interprète américain. Il se fait connaître en 2018 avec son tube « Let me done softly ».

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1: Bonjour à toutes et à tous. Aujourd'hui, on va prendre la direction de la Turquie, ou plutôt, devrais-je dire, de l'Empire Ottoman, parce que c'est ainsi qu'il s'appelait jusqu'en 1923, quand Atatürk a mis dehors le sultan, si vous me permettez cette expression. Après la prise de Constantinople par Mehmet II, le sultan, donc en mai 1453, l'Empire ottoman va établir sa domination sur la Méditerranée orientale, l'Afrique du Nord et l'Europe des Balkans. C'est une présence qui fut jugée dangereuse par l'Europe chrétienne. Et cet empire est devenu le symbole d'un pouvoir hostile mais aussi fascinant. Mais alors quel rapport avec la musique, me direz-vous ? Eh bien, il y en a un parce que c'est dans ce contexte que va se créer le genre de la turquerie. L'opéra n'échappera pas à cette influence. C'est ce que nous allons voir pendant une heure dans Tous Mélomanes avec Jérôme Douard.
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1: Bonjour Jérôme Douard.
2: Bonjour Bertrand, bonjour à tous.
1: Alors aujourd'hui, vous avez choisi un thème d'émission qui me fait très plaisir parce que j'ai pas mal d'attaches personnelles, sans raconter ma vie, avec la Turquie. Mais la présence au sud et à l'est de l'Europe de cet empire ottoman a donc généré une certaine mode dans la musique à partir du XVIe siècle. Et pas que dans la musique d'ailleurs, dans des créations artistiques de tous les genres. Est-ce que cette influence va donc envahir les scènes? Et est-ce que vous pouvez nous expliquer ce qui va se passer dans le domaine du théâtre comme de la musique avec ces turqueries?
2: Oui, alors donc, il y a une influence de la Turquie, du monde ottoman, qui s'exerce sur les pays occidentaux, dans tous les genres, comme nous l'avons dit. Il s'agit d'un intérêt pour des formes d'art. C'est un intérêt aussi pour des choses beaucoup plus pratiques, comme le café, par exemple.
1: Le café turc.
2: Mais la musique, là-dedans, va aussi prendre sa part, en quelque sorte. Même si la musique qui va utiliser cette notion de turquerie n'était pas vraiment influencée par la musique turque. Les compositeurs de cette époque ne s'intéressaient pas encore à l'ethnomusicologie. Et le public européen n'était sans doute pas encore prêt à accepter un style musical qui est quand même très différent du style occidental, avec des sons ondulants, des hauteurs de sons ondulantes, des microtonalités, des arabesques, des systèmes de gamme différents et des motifs rythmiques absolument non occidentaux. Néanmoins, c'est un genre qui va faire florès. On s'intéresse à la Turquie.
1: Alors, ce genre de turquerie va se répandre donc dans toute l'Europe et en France, pays chrétien, mais ayant une relation un peu particulière avec la sublime porte, telle qu'on la met entre guillemets, c'est comme ça qu'on surnomme la Turquie aussi. En effet, une alliance existe entre la France de François Ier et le sultan ottoman Soliman le Magnifique depuis 1536. C'est sans doute pourquoi, devant le roi Soleil, Lully et Molière ne vont pas hésiter à représenter un Turc dans le bourgeois gentilhomme. Pourquoi, Jérôme Douard, il y a des Turcs dans cette comédie-ballet des deux Baptistes, comme on surnommait Molière et Lully?
2: Eh bien, il s'agit en quelque sorte d'une vengeance du roi Soleil. Il y avait eu en effet une visite officielle en 1669 d'un envoyé du sultan de l'Empire ottoman. Et le roi Soleil avait déployé un faste immense, et notamment il avait revêtu un vêtement de brocart d'or tellement couvert de diamants qu'il semblait environné de lumière. Pourtant, au sortir de la réception, l'invité aurait dit à des proches « Dans mon pays, lorsque le grand seigneur se montre au peuple, son cheval est plus richement orné que l'habit que je viens de voir. » Piqué au vif, Louis XIV va demander à ses deux compères Molière et Lully d'intégrer dans leur pièce, dans leur comédie qu'ils vont créer, un personnage de Turc. Et donc, le bourgeois gentilhomme va se terminer par une cérémonie turque. Et c'est ce que je vais vous proposer d'écouter maintenant, cette cérémonie turque. Donnée par les musiciens du Louvre sous la direction de Marc Minkowski. J'attire l'attention des auditeurs, ils vont reconnaître le thème au début de cette cérémonie.

Une longue plage musicale sur RCF Notre-Dame pour démarrer ce Tous Mélomanes avec vous, Jérôme Douard, pardon, une émission consacrée aux turqueries à l'opéra. Et on vient d'entendre Le Bourgeois Gentilhomme, Jean-Baptiste Lully et Molière dans cette cérémonie.

0: de Turquerie tentaient d'imiter la coutume, la culture turque. En fait, ils offraient un monde de fantaisie, de splendeur, un monde différent. Et c'est ça qui intéressait le public, notamment à travers des costumes, qui étaient des costumes sans doute pas très très respectueux de la vraie mode turque, si je puis dire, surtout pour les femmes, puisque les costumes des actrices étaient souvent à la dernière mode en fait de l'époque, simplement enrichis de couleurs et d'ornements.
1: D'accord. Alors, au XVIIIe siècle, on trouve encore des ouvrages avec des personnages turcs. C'est le cas dans Les Indes galantes de Jean-Philippe Rameau. Qu'est-ce qu'on peut dire du tableau de cet opéra qui est intitulé Le Turc généreux, Jérôme Douard?
0: Alors, ce tableau des Indes galantes de Jean-Philippe Rameau se situe en effet chez les Turcs. Il y a trois autres tableaux qui se situent en Perse, au Pérou et chez les Indiens d'Amérique du Nord. On assiste là à une histoire. Émilie est une chrétienne qui a été faite prisonnière par des pirates. C'est l'évocation d'un fait réel, de fait réel qui avait lieu au XVIIIe siècle en particulier. Et elle est devenue l'esclave du pacha Osman, mais elle n'est pas amoureuse de lui, elle le repousse. Et un hasard de circonstances va faire que son amoureux à elle va arriver. C'est Valère et ils sont évidemment au comble de la joie, mais il y a Osman qui est là. Osman, il va se montrer généreux. Et donc, il va leur accorder la liberté, car autrefois, il a été l'esclave de Valère, et celui-ci lui l'a affranchi. C'est donc la scène finale de réjouissance de cet acte du Turc généreux que nous allons écouter dans Les Indes galantes de Jean-Philippe Rameau.

0: Jean-Philippe Rameau, les Indes galantes, c'était la fin de l'entrée du Turc généreux sur RCF Notre-Dame avec, dans le rôle d'Émilie, Catherine Watson, et pour les musiciens, eh bien, le Purcell Choir et l'ensemble Orfeo dirigé par Gheorghe Vacheghi. C'était en 2019 sur le label Glossa.
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0: Il est 16h25, j'espère que vous vous protégez bien de la chaleur. Nous, ça va, les studios sont climatisés, mais bon, quand même, on sent qu'il fait très très chaud aujourd'hui. Alors pensez à bien boire surtout, hein, bien vous hydrater, et de l'eau, ça c'est important. On est dans cette émission tous mélomanes à parler d'un pays où le climat est très chaud. Hein. Du coup, on fait le lien comme ça parce que la Turquie voilà, nous intéresse aujourd'hui. Comment la Turquie a influencé les musiciens européens et notamment à l'opéra? C'est avec Jérôme Douard qu'on en parle depuis 16 heures. Jérôme, pour les Français, les Turcs sont autant de personnages exotiques qui peuvent faire rêver. Pour d'autres Européens, les Ottomans pouvaient paraître un danger. Ainsi, en 1683, le sultan Mehmet IV lance une attaque sur la ville de Vienne, inaugurant la grande guerre turque qui durera 16 ans. D'ailleurs, je crois que c'est dans cette attaque qu'on a inventé les croissants, parce que le fameux croissant qu'on mange, ben voilà, ça représentait le croissant du drapeau de la Turquie. Voilà, voilà. Et la mode turque a donc une autre réalité sans doute. Comment la monarchie des Habsbourg et l'Europe centrale voient les Ottomans en musique, Jérôme?
2: Ben, en musique, je dirais qu'ils ne voient pas tellement différemment des Français. Très très vite, la Turquie va devenir une source d'inspiration, même si c'est une menace qui est proche. Et par exemple, 10 ans après le siège de Vienne dont nous venons de parler, un compositeur allemand, Reinhard Kaiser, va composer un opéra intitulé Mahomet II, qui évoque en fait la prise de Constantinople. Nous sommes à la fin du Moyen-Âge. Donc c'est un thème qui séduit aussi les musiciens de l'Europe centrale.
0: Alors, il y aura tout au long du XVIIIe siècle aussi des opéras évoquant la Turquie ottomane. On pense évidemment à Mozart et à son enlèvement au sérail. Est-ce que la musique ottomane a influencé le compositeur de Salzbourg, Jérôme Douard?
2: Alors, pour cet opéra turc, en quelque sorte, Mozart a eu recours à certains instruments qui peuvent évoquer la Turquie ou l'Orient, comme la grosse caisse, diverses cymbales, des percussions essentiellement, mais aussi il va employer le flageolet pour rappeler la flûte turque. Alors, cet opéra raconte l'histoire équivalente à celle du Turc généreux dont nous venons de parler. Donc, nous allons tout de suite écouter pour saisir cette couleur turque que donne Mozart à l'acte 1, la marche et l'hymne au Pacha Selim.
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0: Wolfgang Amadeus Mozart sur RCF Notre-Dame dans Tous mes domaines, l'enlèvement au sérail. Nous étions dans l'acte 1. On a écouté successivement la marche et l'hymne au Pacha Selim. Et pourquoi on a écouté ça? Parce qu'on parle de la musique turque dans l'opéra, ou plutôt de cette turquerie, de cette influence de la Turquie dans les productions lyriques. Je n'ai pas cité, j'aurais dû le faire, le Monteverdi Choir et l'English Baroque Soloist qu'on entendait ici, dirigé par John Elliott Gardiner, c'était en 1992. Jérôme Douard, la Turquie vue d'Italie. L'Italie a eu historiquement eu des rapports avec les autres rives de la Méditerranée. Les républiques maritimes de Gênes et Venise ont toujours échangé avec l'Empire turc, l'Empire ottoman. De plus, à partir du 19e siècle, il y a un véritable danger militaire de cet empire qui est peut-être un peu moins fort. Est-ce qu'il y a un certain intérêt en Italie pour la Turquie dans le genre lyrique ?
1: Bien oui, comme ailleurs, on s'intéresse à l'histoire de la Turquie. Et c'est ainsi qu'on a parlé tout à l'heure d'un opéra composé par un Allemand 10 ans après le siège de Vienne. Eh bien, ce thème d'opéra va être repris par Gioachino Rossini dans son opéra Maometto Secondo. Alors, Maometto, il faut entendre plutôt Mehmet II. Et donc, cet ouvrage, qui est un opéra seria, va être donné par Rossini en Italie. Il aura un succès mitigé. Il va être repris et retravaillé par Rossini pour être donné à Paris sous le titre Le siège de Corinthe.
0: Alors, c'est dans le genre comique que l'opéra italien va s'inscrire au 19e siècle, en fait. On va jouer sur le décalage entre la société ottomane et la société italienne. On va écouter dans un instant l'italienne à Alger de Rossini. Qu'est-ce que vous pouvez nous en dire, Jérôme Dehaar?
1: L'italienne à Alger, c'est peut-être une turquerie, mais c'est surtout une bouffonnerie. Et là, le turc devient un petit peu un personnage dont on se moque. Nous avons là une
0: situation... Il ne faut pas trop se moquer des Turcs. Moi, je dis ça comme ça, mais...
1: Oui, non, ils n'aiment pas trop. D'accord, mais ils n'aiment pas trop. Mais enfin, quand même, on se permettait de le faire. Ouais. Et dans cette histoire, je ne vais pas raconter l'histoire dans le détail, mais à un moment, le personnage du Turc, Mustapha, est introduit dans un ordre hypothétique, un ordre italien, et qui est celui des papatacci. Ah. Et que font les papatacci? Les papatacci... Ils mangent et ils dorment. C'est évidemment une bouffonnerie. Et c'est ce trio des papatacci que nous allons écouter maintenant dans l'italienne à Alger de Rossini.
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0: Un extrait de l'italienne à Alger de Gioacchino Rossini, le trio du Papatacci avec Cesare Valletti, Mario Pietri, Marcello Corti, et l'orchestre du théâtre de la Scala de Milan dirigé par Carlo Maria Giulini en 1955.
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0: Et avec Jérôme, nous parlerons des Turqueries à l'Opéra aujourd'hui sur RCF Notre-Dame dans ce Tous Mélomanes un peu aux sonorités orientales, encore que on n'en a pas encore vraiment entendu, Jérôme Douard. Je pense que ça va arriver dans quelques instants. Ce qu'on a entendu jusqu'à présent, Jérôme, c'est la couleur d'une présence, la présence d'une couleur ottomane, dans la musique de l'opéra en Europe, une couleur plutôt faible et superficielle. On a vu surtout des costumes, des personnages, des histoires qui parlait des Turcs, mais pas vraiment de la musique. Est-ce qu'il y a une connaissance réelle de ce que c'est que la musique turque ou ottomane en Occident, Jérôme ?
2: Alors, il y a eu une certaine connaissance, mais c'est une connaissance qui se limite à la musique militaire d'abord, parce que, évidemment, comme on s'est battu, on a entendu de la musique militaire
0: les
2: dans
0: hymnes,
2: l'autre camp.
0: Voilà, c'est ça.
2: Voilà. Mais aussi un petit peu pour les voyageurs, on n'est pas tout le temps en guerre quand même, pour les voyageurs, et donc il y a des gens qui s'intéressent, mais c'est quand même un public très limité. Pour Mozart, qui a dû entendre un petit peu de musique turque, c'est une musique qui est offensante pour les oreilles, rien que ça.
0: Ah oui.
2: C'est vrai que c'est une musique très différente, et nous allons sans doute nous en apercevoir bientôt.
0: Elle ne fonctionne pas tout à fait comme la musique européenne avec ses 12 demi-tons. Non, il y en a 24 dans la musique turque. Il y a plein de petites choses qu'on va écouter peut-être d'ailleurs, parce que ça serait intéressant de se faire une idée de ce que c'est que ce style ottoman pour juger des opinions assez négatives des compositeurs en Europe. Qu'est-ce que vous nous proposez d'entendre maintenant, Jérôme Douard ?
2: Alors, vous me rectifierez pour la prononciation.
0: Je vais
2: vous proposer d'écouter un fasol.
0: Oui, fasol. Ça veut dire concert en turc, si on le dit comme il
2: voilà,
0: faut.
2: Voilà, tout ça. Alors, c'est une suite, de ce que j'ai compris, c'est une suite de musique continue, mais avec des différents morceaux instrumentaux, puis avec des interventions de voix. Et nous allons entendre le début d'un fasol avec un morceau qu'on appelle Peshref.
0: Oui, Peshref.
2: Prélude, oui. Prélude en turc.
0: Ouais.
2: Et ensuite, nous entendrons une partie un petit peu chantée se nomme Best.
0: Voilà. Et Best. Je donnerai les noms des chanteurs en turc si vous voulez à la fin. Voilà.
2: Tout à fait. Nous allons donc écouter.

0: Vous écoutez RCF Notre-Dame et vous êtes peut-être un peu déstabilisé par cette musique-là. Vous la reconnaissez pas. C'est effectivement pas ce qu'on a l'habitude d'entendre dans Tous Mélomanes, ni sur cette antenne globalement. Voilà, c'est une musique ottomane qui s'appelle Fazel. C'est pour illustrer les turqueries dont on parle aujourd'hui dans la musique lyrique. Il fallait bien qu'on entende quand même d'où ça venait et qu'on entende un peu l'origine. Et là, Jérôme Douard, vous nous avez choisi vraiment une musique traditionnelle, typique, et j'en connais quelques-unes, je peux vous assurer que voilà, ça mérite qu'on entende quand même ce son de la musique turque qui a inspiré les compositeurs européens. Alors on va saluer, je vais les citer quand même, Melihat Gulses, ça veut dire la voix d'une rose, c'est joli comme nom d'ailleurs, Mustafa Doğan Dikmem, Sevim Alakuş, le chanteur aussi, et un ensemble dirigé par Kutsi Ergüner. C'est un disque Ovidis de 1990. Jérôme Douard, je vais faire mon intéressant là un petit peu parce que cette musique je l'ai un peu étudiée et c'est un cadre mélodique vraiment particulier qu'on appelle le makam avec des micro-intervalles un peu inégaux, voilà, pas toujours comme des demi-tons, des comas, voilà, entre les touches du piano, les touches blanches et les noires, voilà. Et puis cette musique, elle a une logique de parcours, d'itinéraire. C'est pas juste une suite de notes, voilà, qu'on répète comme le blues, une grille, etc. Non, c'est une mélodie qui commence par une note, qui gravite autour de certaines autres notes et qui doit redescendre toujours un peu de la même façon pour se finir au même endroit. Et puis, c'est une structure donc asymétrique d'un point de vue rythmique qui se, vous l'avez entendu, hein, qui se répète avec un tempo très étiré, très solennel. Ça se danse en général d'ailleurs, Jérôme. J'aimerais bien vous voir ça. Moi, j'ai appris à danser sur une musique comme ça à 9 ans. Et ben, je peux vous dire que j'ai eu du mal à comprendre. Voilà. Puis, Jérôme, vous aurez aussi remarqué que c'est une texture musicale monodique avec tous les instruments qui suivent la mélodie de base. Il y a pas de on joue pas plusieurs voix. Tout le monde joue la même partition, la même note, un peu comme on veut. Bref, voilà pour un peu la musicologie turque. Je vais arrêter là. Le pas entre musique ottomane et musique occidentale apparaît donc voilà assez long. Et voilà, il y a beaucoup de différences. On peut comprendre que l'influence n'ait pas été réelle dans la musique occidentale. Toutefois, dans d'autres disciplines artistiques, l'intérêt pour l'Orient s'est manifesté. Il y a un courant orientaliste. Est-ce qu'il s'est manifesté justement en matière de musique, Jérôme Douard?
1: Oui, l'orientalisme s'est beaucoup manifesté, surtout en matière de littérature ou de peinture. Néanmoins, il y a un attrait pour l'Orient, mais peut-être un Orient qui dépasse un peu l'Empire ottoman, qui va se manifester tout au long du XIXe siècle et va traverser tous les courants artistiques, académiques, romantiques, réalistes et même impressionnistes.
0: Ok, alors l'univers oriental que vous décrivez dépasse vraiment le seul monde ottoman et s'étend vers la Perse, l'Inde, Ceylan, voire la Chine ou le Japon. Un orientalisme qui devient promesse de mystère, de volupté, qui en dit autant sur nos sociétés que ces mondes exotiques. Quel exemple vous pouvez nous donner de cette inspiration orientalisante dans la musique européenne pour conclure cette émission?
1: Je vous propose de sortir de l'opéra. Nous allons écouter en fait un extrait d'un très célèbre cycle de mélodies de Maurice Ravel. Maurice Ravel était très fasciné par l'Orient et c'est pour ça qu'il a envisagé un opéra sur le thème de Scheherazade. Mais finalement, il y a renoncé. Mais il a tout de même choisi trois textes du poète Tristan Klingsor pour faire une sorte de parcours lui aussi. C'est peut-être pas un facel, mais il a fait un parcours dans cette inspiration orientale. Et je vais vous proposer d'écouter une des trois mélodies de ce cycle Scheherazade. Nous allons écouter la flûte enchantée dans la version de référence qui est celle de l'Orchestre de la Suisse romande dirigée par Ernest Ansermet avec Régine Crespin.

0: La merveilleuse Régine Crespin et l'orchestre de la Suisse romande dirigé par Ernest Ansermé dans cette flûte enchantée, extrait de Scheherazade de Maurice Ravel, version de référence. Merci Jérôme Douard pour cette émission sur les Turqueries à l'Opéra. On vous retrouve dans Tous Mélomanes le 18 juin prochain sur RCF Notre-Dame. Il s'agira d'un hommage.
1: Oui, tout à fait. Le 16 mai dernier est décédé Félicity Lott, qui a laissé elle aussi un très bel enregistrement de Scheherazade, et nous lui rendrons hommage à cette occasion.
0: Merci Jérôme, merci également à Hugo Vincent et Jean-Paul Lérine. C'était pas le détroit du Bosphore qui vous séparait, mais il y avait quand même 500 km entre vous deux, et cette émission est à retrouver sur rcfnotredame.fr et sur la toute nouvelle appli RCF Notre-Dame que je vous invite à télécharger. Quant à moi, je vous retrouve demain en compagnie de Jean-Paul Hugonnet dans Tous Mélomanes. On évoquera les prières, psaumes, autant de textes de spiritualité chrétienne qui ont inspiré des compositeurs et qu'on trouve dans des toutes nouvelles parutions discographiques à ne pas manquer.
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3: L'église est bâtie sur une pierre rejetée. Étrange construction, et pourtant, c'est bien à partir de cette pierre que Dieu rassemble son peuple, et cette pierre, ce sont les pauvres. Le père François Audinet appelle à ne pas oublier que le salut est collectif. A tout de suite.
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3: Dans le Magnificat, on peut lire « Le Seigneur comble de bien les affamés, il renvoie les riches les mains vides. » Alors faut-il être pauvre pour entrer dans le royaume de Dieu? Y a-t-il une urgence à s'y préparer? Père François Audinet, vous êtes avec nous pour en parler, bonjour.
6: Bonjour.
3: Vous êtes prêtre du diocèse du Havre, ancien élève de l'École normale supérieure de Lyon, docteur en théologie. Vous enseignez également aux facultés Loyola Paris et vous êtes aumônier général du Secours catholique, également l'auteur du livre qui parle de cette question qui s'appelle « Maintenant le royaume hors des pauvres, pas de salut », publié aux éditions des Clés de Brouwer. Je voudrais qu'on revienne sur le Magnificat parce qu'il est parfois un peu dur à entendre aussi. Il disperse les superbes, il comble de bien les affamés, renvoie les riches les mains vides. Comment comprendre le Magnificat?
6: Alors d'abord, il faut voir que c'est le Magnificat qui est dit par Marie au début de l'évangile de Luc. Il nous fait sortir de l'image d'Épinal de Marie, qui serait simplement une femme qui accueille, qui dit oui à Dieu très passivement. Il nous montre Marie habitée par le souffle des prophètes. Et en effet, qui a des paroles très fortes. Marie qui est pleinement engagée dans l'histoire de son peuple, qui est une histoire dans laquelle il y a de la violence, de la souffrance, de l'oppression, et de la libération et de l'espérance. Et donc c'est un chant d'espérance que Marie porte, et elle le porte en se mettant du côté des pauvres. Elle le porte en se mettant du côté des personnes les plus écrasées par notre histoire. L'autre chose qu'on peut voir, c'est que le Magnificat, il nous interroge du coup sur de quel côté nous nous représentons. Est-ce que nous nous définissons au fond par ce qui fait notre orgueil, par ce qui fait notre richesse ou par ce qui fait notre pouvoir? Alors malheur à nous si notre identité c'est ça. Mais au contraire, si nous nous reconnaissons en lien avec ceux qui sont écrasés ou abîmés, avec ceux qui sont affamés, comme dit le Magnificat, vous l'avez rappelé, alors eh bien, heureux sommes-nous de pouvoir prendre la route à leur suite. Le Magnificat, il ne dit pas que les riches sont maudits, il dit qu'il y a une place pour les riches à la condition d'une conversion. De ce point de vue-là, c'est plutôt une bonne nouvelle, parce que même si elle est dure à entendre, elle dit à ceux qui s'identifient à leur richesse, à leur pouvoir, à leurs conditions sociales, si vous vous convertissez, il y a une porte pour vous. Voilà, c'est pas fermé ou c'est pas perdu. Mais ça suppose d'accepter une conversion, et le petit défi du Magnificat, qui est un chant de joie et d'espérance, c'est de dire, vraiment, c'est une bonne nouvelle que d'être appelé à vivre cette conversion.
3: Père François Audinet, si c'est une bonne nouvelle, alors est-ce qu'on ne peut pas faire advenir plus rapidement le royaume? Parce que quand on vous écoute, c'est un royaume de joie, de paix, de justice, où chacun a trouvé sa place. Est-ce qu'il y a une urgence à ce royaume et comment le faire advenir? Est-ce qu'on peut forcer le royaume à venir?
6: Alors oui, il y a une urgence, mais non, je ne pense pas qu'on puisse le forcer. Oui, il y a une urgence parce que Jésus annonce